0: On est une équipe, on débrief. Ok, là on a un problème, donc on va parler du problème. On est des grandes personnes en fait, et les enfants adorent ça parce qu'en fait ils n'ont pas encore d'espace psychique à l'intérieur d'eux, ils n'ont pas encore les moyens de discerner, de démêler les choses. Ils sont collés à ce qu'ils vivent, à leurs émotions. Et quand on crée le conseil de famille, quand on fait les petites le samedi matin comme ça, le hop, on débrief, ou le dimanche, ben en fait ils aiment bien parce que ils sentent que il y a un espace psychique commun où ensemble on co-construit une réponse.
1: Et même ado, hein, même ado.
0: Bien sûr, mais ça leur donne de l'importance.
1: Voilà, parce que ado, il y en a forcément un qui est devenu ado avant l'autre, et puis un qui était plus ado après l'autre. Enfin, en tout cas, voilà, il y avait un petit décalage. Mais même grand, j'allais dire, ce moment-là de on est trois et on essaye de se mettre autour de la table pour régler les problèmes des uns et des autres, ça a été, c'était vraiment des moments importants. Et c'était toujours à leur demande ou à ma demande à moi. C'était pas forcément régulier, c'était obligé de telle heure à telle heure. C'était quand il y avait un problème. Et ça pouvait être même, il est l'heure d'aller se coucher, bah c'est pas grave, on va faire un conseil de famille et comme ça tout le monde dormira beaucoup mieux.
0: Bah bravo.
1: Et j'ai une petite anecdote, je sais pas si j'ai le, si j'ai donné.
0: Allez-y.
1: Je me souviens d'un jour où, ben, en tant que maman célibataire, j'avais beaucoup de tâches à faire au sein de la maison, dans le jardin, etc. Et je leur avais demandé chacun deux petites choses à faire pour me gagner du temps. Et quand j'ai eu fini moi ma tâche, ils avaient rien fait, ils avaient oublié, ils avaient joué, ils avaient oublié. Et en fait, je me suis assise dans le canapé et j'ai pas préparé de dîner ce soir-là. Et bon, ils ont continué à jouer. Puis la fin, les tiraillants, ils m'ont dit, mais maman, on mange pas ce soir. Mais j'ai dit, ben non.
0: J'ai oublié.
1: Moi, j'ai fait comme vous, en fait. J'ai pas fait ce que j'avais à faire. Et ils étaient, c'est arrivé une fois.
0: Ah bah
1: en fait,
0: oui.
1: Ils se sont excusés parce qu'ils ont compris, en fait, l'importance. Bah de on était d'équipe et puis il y avait deux personnes dans l'équipe sur trois qui avaient pas fait le taf, quoi. Donc le troisième, il pouvait pas tout faire, quoi. Et ils s'en souviennent encore, hein.
0: Ouais, c'est génial. Zéro violence, zéro énervement, zéro reproche, zéro culpabilisation. Vous les avez responsabilisés direct.
1: Dans cette situation-là. Oui, voilà, non, j'ai pas crié, non. Non, parce que et ça les a marqués beaucoup plus que si j'avais crié.
0: Ah oui, mais quand la mère arrête de faire, je crois que c'est le message, mais le plus. En fait, quand on ne fait pas, tout le monde se regarde.
1: Qu'est-ce qu'elle a?
0: Qu'est-ce qui se passe? Panne de courant. Et effectivement, ça a dû les responsabiliser énormément. Et je pense qu'ils ont pris un grand plaisir ensuite à faire leur tâche.
1: Tout à fait. Mais c'est vrai que malheureusement, les petits bouts, ils ont dû grandir peut-être plus vite que d'autres enfants. Du coup, c'est sûr, ils ont été responsabilisés très vite. Mais aujourd'hui, je crois pas me tromper en disant que ça va, quoi. Ils sont, c'est des bonhommes, quoi. Ils sont bien.
0: Oui, mais je pense que même quand il n'y a pas un contexte tragique, on a intérêt à responsabiliser nos enfants. Ils ont plus confiance en eux. On voit bien la différence. Il y a plein d'études qui le montrent maintenant, que les enfants qui participent aux tâches domestiques petits ont de meilleurs meilleures réussites académiques que les enfants qui ne participent pas à niveau de lecture, etc., équivalent dans les familles. Donc ça veut bien dire que votre réussite dans la vie, elle est corrélée à votre implication, votre sens des responsabilités et surtout votre sentiment d'être capable. Donc si l'enfant, en dehors des moments où il étudie, il participe au collectif, il débarrasse, il vide dans la vaisselle, il lance une machine, etc. En fait, il sait qu'il est capable, donc il n'y a pas grand chose qui l'effraie. Parce que il a fait les tâches et il a participé, donc il sait gérer sa vie. Donc le jour où il se retrouve étudiant dans une CTU, il sait gérer sa chambre, c'est pas du tout un problème. Il appelle pas maman parce que au bout d'un mois et demi, il y a tellement de bazar dans la chambre qu'on peut plus rentrer. Et en fait, je crois que les responsabiliser, ça les apaise énormément. Et beaucoup de parents disent, on les met derrière l'écran parce qu'on n'a pas nounou, le temps de faire les tâches et on est débordé. En fait, moi, je crois qu'il faut intégrer complètement les enfants. Les enfants, ils nous demandent pas de jouer seulement. En fait, ils nous demandent plutôt de les intégrer à ce qu'on fait. Tu vois, là, j'ouvre mon courrier, du coup, je te mets une feuille de papier blanc, tu dessines pendant que j'ouvre mon courrier. Et ça, c'est quoi? C'est une facture. En fait, ils apprennent plein de choses et ils prennent énormément confiance en eux comme ça.
1: Bien sûr.
0: Merci pour votre beau témoignage, en tout cas, et bravo d'avoir élevé ces deux petits bonhommes.
2: Merci beaucoup, Stéphane Lady.
0: Difficile.
1: Et vous, merci beaucoup à vous deux.
2: J'ajouterai une dernière question. Vos deux fils s'entendent bien?
1: Ils s'entendent Oui, ils s'entendent assez bien. Ils sont très différents, donc ils ont des loisirs et des choses, les choses qu'ils aiment sont très différentes, mais oui, ils s'entendent bien. Surtout quand il s'agit de me faire plaisir.
3: Ah, bah, ça, c'est
0: chouette.
1: L'équipe, elle y est toujours, en fait. On a les mêmes
3: dossards. C'est formidable. C'est formidable. Vous avez réussi quelque chose de merveilleux. Merci beaucoup, Stéphanie.
1: Merci.
3: Merci à vous. Vous nous avez appelé des Pyrénées-Orientales. Voilà. Merci à vous. Là, c'est bien. Les enfants s'entendent bien. Marie-Estelle Dupont. Parfois, c'est pas le cas. Parfois, les enfants, les frères et sœurs s'entendent. Il y a des conflits entre frères et sœurs.
0: Ouais, je pense que c'est très douloureux pour des parents. Il y a beaucoup de parents dont c'est la hantise de se dire mes enfants que j'aime follement pourraient ne pas s'entendre. Et moi, je vois des parents qui vieillissent et qui souffrent de ça, qui sont parfois obligés de vendre des biens parce que les enfants sont pas capables de s'entendre. On voit bien ce qui se passe dans les successions. Je pense qu'effectivement la question d'un parent parfois pervers qui a divisé pour régner et qui a du coup mis les enfants dans des formes de concurrence parce qu'il y avait pas assez d'amour, donc on se battait pour avoir le peu d'amour qu'il y avait sur la table. Ça joue beaucoup et je pense aussi qu'il y a autre chose qui peut faire que nos enfants ne s'entendent pas bien. C'est que on ne prenne pas nos responsabilités quand ils s'entendent mal petits. Et en fait, petits, ils ne peuvent pas gérer ça tout seuls. On doit les aider. Le cadre, il est là pour quelque chose. C'est pas pour rien que nos enfants habitent chez nous jusqu'à un certain âge. Donc, je crois que c'est important de faire des conseils de famille quand l'agressivité un peu animale, un peu territoriale de ces petits êtres qui se battent, c'est important de restaurer l'interdit, donc la parole entre, pour remettre du cadre dans le chaos et là, de faire ce conseil de famille et de dire en fait vous n'êtes pas obligé d'être ami avec tous les gens de votre famille, c'est pas parce que c'est ton frère ou ta sœur que tu l'aurais choisi comme copain. En revanche, vous avez tout intérêt à être des alliés, parce que dans la vie vous allez tomber, vous allez avoir des déceptions, des trahisons, etc. Vous allez tomber sur des gens qui vont essayer de vous avoir. Si vous savez que vous avez 1, 2, 3 alliés en cas de coup dur, si moi je suis plus là, ils seront là pour vous, vous allez jouer dans la même équipe, c'est un atout énorme. Quand on n'a pas ça et qu'on vit ses frères et sœurs comme des étrangers, en fait, c'est triste. En fait, c'est malheureux. Parfois, c'est nécessaire pour s'éloigner de la violence, mais c'est une grande carence. Et quand on a cette force de se dire, bon, bah, je suis très différent de mon frère ou de ma sœur, je comprends pas ses choix, elle a fait ci, elle a fait ça, mais à l'arrivée, quand il s'agira de s'occuper de papa ou de maman malade, eh ben, on s'entraidera et on sera honnête et on rigolera ensemble dans les moments difficiles. C'est une richesse énorme. Et je crois que vraiment, expliquer à nos enfants que on n'est pas obligé d'être amis avec tous les gens de l'équipe ou tous les gens de la famille, mais par contre, on est une équipe. Et c'est un atout. Et donc, je ne peux pas te laisser parler à ton frère de cette manière. Je suis bien sûr que t'as pas envie que ta sœur rentre sans frapper dans ta chambre. T'as pas envie de jouer avec elle. T'as un ado, c'est ta petite sœur, ça te saoule. Il y a pas de problème avec ça. Par contre, tu la pousses pas au point qu'elle se cogne contre le mur. Et donc, je pense que beaucoup de parents disent bah non, on va les laisser machin parce qu'ils sont très mal à l'aise avec ça. Et qu'en fait, jusqu'à un certain âge, il faut qu'on prenne cette position de chef de famille, qu'on les mette autour de la table et qu'on dise, attendez, on a un problème là. Là, il y a de la violence. Là, il y a de la jalousie. Hein? Toi, je t'ai entendu dire quand ta sœur était heureuse de rentrer en ayant eu son examen, tu nous as tellement saoulés avec tes partiels que heureusement que t'as la meilleure note ou heureusement que t'es prise dans un cabinet d'avocat à Paris, comme je l'ai entendu pour une de mes patientes. Là, le parent doit pas faire semblant de pas avoir entendu. Il doit se positionner. Il dit non, mais c'est pas ok. C'est pas ok parce que là, t'es en train d'agresser avec ta jalousie. Qu'est-ce qui va pas dans ta vie à toi? Donc, tu n'agresses pas ta sœur. Et je pense que ça peut être un peu inconfortable parce qu'on a du mal. On a tendance à être dans le déni. On se dit mais nos enfants, on les aime, donc forcément ils s'aiment. Eh ben, pas forcément. Voilà. Et surtout, ils vont avoir besoin d'apprendre à métaboliser l'émergence de la violence quand elle arrive.
3: Quelles sont les principales causes de conflits entre frères et sœurs? Il y a la jalousie.
0: Oui, il y a la jalousie. Il y a, je pense aussi, quand il y a eu un parent malade sur le plan psychiatrique ou un parent violent, tous les enfants ne se racontent pas la même histoire, n'élaborent pas les choses de la même manière parce qu'ils n'ont pas été investis de la même manière. Il y a peut-être un fils qui a été le confident du parent malade et qui a été complètement aliéné à ce parent et donc il va tout le temps prendre la défense du parent sans voir que bah les autres eux ont un peu plus de recul sur la situation et ont moins envie de voir ce parent qui en permanence se victimise et leur déverse ses difficultés sans jamais aller consulter un psy. Et donc il va y avoir des dissensions parce qu'on n'aura pas géré la difficulté qui était écrasante pour des enfants de la même manière. Mais à contrario, il y a aussi des familles où quand il y a une grande difficulté, le deuil d'un enfant par exemple, on voit comment les frères et sœurs viennent se souder ensemble dans une communauté de détresse parce que justement les parents ne peuvent pas gérer et apporter tout ce qu'il faut et que les frères et sœurs se soudent énormément et surmontent les choses ensemble. Mais en tout cas, je pense que oui, en tant que parents, on a la responsabilité d'aider nos enfants à réguler la violence. L'agressivité, elle est normale, mais la violence n'est pas acceptable. Donc déjà, t'es prié de t'excuser, ensuite t'es prié de réparer, et je fais pas semblant de pas avoir vu. Je crois que vraiment la plus grande violence, c'est la violence au carré. C'est-à-dire, c'est la violence qui est là et qui est niée. Le déni, c'est des bombes à retardement dans les familles.
3: Est-ce que, on parlait de jalousie, est-ce que dans une fratrie, ça peut être un sujet tabou, hein, il y a une question tabou, mais est-ce qu'il y a un enfant préféré?
0: Alors ça peut être une raison de conflit quand il y a un chouchou. Ça peut évidemment, il peut y avoir évidemment une grande jalousie. Mais ça peut être aussi, pas qu'il était préféré, mais qu'il a amené à lui énormément d'attention. Par exemple, une des deux sœurs a été anorexique, elle a capté toute l'attention et l'inquiétude des parents, et l'autre sœur, à un moment donné, dit « Bon, bah c'est bon, moi j'ai passé ma jeunesse à faire la fille qui posait pas de problème parce que vous étiez inquiet, je voulais pas vous en rajouter, mais allô, aujourd'hui j'ai un problème avec mon mari, il y a personne au bout du téléphone, est-ce que vous pouvez, parce que elle commence à me gonfler, ma sœur, à être en permanence celle qui va pas bien dans la famille. » Et donc je pense aussi que, sans qu'il y ait forcément de chouchou, quand le projecteur a été mis particulièrement sur un enfant du fait de ses difficultés, il faut vraiment faire de la place, c'est l'intérêt des thérapies systémiques, il faut vraiment faire de la place aux autres frères et sœurs qui souvent se sont fait petits pour aider papa et maman, mais à un moment donné, ils ont aussi eu des besoins en grandissant, et c'est pas parce que c'était moins bruyant ou moins pathologique que ces besoins n'existaient pas. Et ça peut créer à l'âge adulte, ah non mais moi ça me saoule la famille, je veux plus en entendre parler, je veux plus les voir parce que en fait j'en ai ras-le-bol de ces rôles et de ces scénarios et donc moi je fais ma vie loin d'eux. Et finalement ça fait parfois des frères et sœurs qui grandissent un peu comme des étrangers.
3: Ce qu'il faut bien avoir en tête, vous allez nous en dire plus, mais c'est que chaque enfant est différent en réalité. On les éduque, on pense de la même manière, et puis en réalité, ils sont tous différents. Qu'est-ce que vous pouvez nous en dire?
0: Oui, ils sont tous différents et ils ont tous des fragilités différentes et des points forts différents. Et en fait, c'est ce que dit John Kabat-Zinn. Il dit vraiment le métier de parent, il n'y a pas de mode d'emploi. Donc en fait, notre seul outil, c'est notre petite lampe de conscience. Chaque jour, on accepte d'observer en potentiellement découvrant des choses et en partant pas du principe qu'on connaît tous nos enfants. C'est vrai que parfois, on est très surpris. On imagine qu'un enfant, à ce moment-là, va s'énerver, va s'emporter. Puis en fait, vous le voyez se mettre dans un coin, jouer très calmement tout seul et très très bien se réguler. Vous dites, tiens, mais c'est fou comme il a mûri. Et puis, un enfant d'où vous attendiez, vu son âge, qu'il gère bien une situation, tout d'un coup, il régresse et il a beaucoup plus besoin d'être encouragé, d'être soutenu. Je pense que c'est toute la difficulté du métier de parent, c'est que c'est aussi dû au jour le jour et c'est des ajustements permanents.
4: Et voilà, c'était Et si on en parlait avec Marie-Estelle Dupont, psychologue clinicienne, et Romain Desarbres. Vous les retrouverez aujourd'hui, vendredi, pour parler du syndrome de transfuge de classe. Vous savez, ces personnes qui ont accédé à une classe sociale différente de celle dont elles proviennent. Et vous retrouverez Marie-Estelle Dupont chez Valérie Darmon ce samedi dans la Libre Antenne pour continuer à parler des relations familiales. Donc entre 22h30 et 1h, ce sera l'occasion pour vous d'approfondir encore le sujet, de lui poser des questions, de témoigner aussi, puisque la Libre Antenne, c'est aussi la parole qui vous est donnée. 01 80 20 39 21 pour réserver votre passage. 01 80 20 39 21, vous laissez vos coordonnées et on vous rappellera. Donc relations familiales, parce que c'est une semaine un peu spéciale, hein. C'est la semaine spéciale, la grande famille Europe 1, ça rentre aussi dans ce cadre-là. Allez, on va dans un instant écouter justement des témoignages de la Libre Antenne, hein. La Libre Antenne qui se réécoute aussi en plein milieu de la nuit. Et côté musique, voici Ed Sheeran avec

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1: Photographe, c'était Ed Sheeran et on les imagine nombreux, les photographes, pour Roland Garros qui approche à grands pas. 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

0: Bonsoir Annie.
1: Bonsoir Valérie.
0: Merci d'être avec nous.
1: Oui, je suis très émue, je vous écoute tous les soirs, je vous adore. Donc.
0: Bah écoutez, avec grand plaisir. Vous voulez nous parler de quoi?
1: Alors, je vais faire un peu le point sur ma vie. Donc, j'ai un grave accident à 22 ans. Donc, j'étais tout brisée, j'avais passé sur un camion. Donc, après donc, cet accident, j'ai eu des attouchements, c'est un peu plus jeune, un père très autoritaire. Et j'ai commencé ma première relation à 20 ans dans la violence. Un jeune qui était violent. Donc j'ai eu un IVG, j'ai pas pu garder l'enfant. Après, je me suis mariée. J'ai eu une relation sur 8 ans platonique avec une fille. Et puis bon, après, par rapport à l'accident, j'ai des césariennes, des problèmes de jambes, de dos. Enfin, voilà. Et après, donc.
0: Vous avez eu des enfants?
1: Oui, alors j'ai eu ma fille.
0: Oui.
1: Et 8 ans après, j'ai eu mon garçon.
0: Oui.
1: Et donc j'ai divorcé, donc c'est des césariennes aussi. Et donc j'ai rencontré quelqu'un, donc, et j'ai eu des jumeaux. Mais pas encore une personne alcoolique. Donc ça a duré 5 ans et c'était bon, un peu l'horreur, plus ou moins. Après, bon, j'ai dit, je recommence encore une fois une relation et je retombe encore dans la violence sur 5 ans.
0: Ah oui. Et vous avez quel âge, Annie, aujourd'hui?
1: Alors, j'ai 63 et demi.
0: D'accord. Et vous habitez dans quelle région?
1: Alors, je suis entre Lyon et Grenoble, à Tour du Pin, c'est une petite ville.
0: D'accord. Et vous vivez, aujourd'hui, vous vivez seul, vous vivez accompagné?
1: Ah,

0: j'arrive, je vis seule, donc j'ai eu personne, ça fait presque, on va dire, 15 ans. Depuis cette relation-là, mais il était très, très, très violent. Il n'avait pas d'enfant, il était jaloux des miens. C'était terrible, terrible.
1: Et vous voyez, vous voyez vos enfants, Annie, régulièrement?
0: Alors, pas beaucoup. Parce qu'ils sont partis loin, donc Jadek qui est parti, ils ont 29 ans. Donc, un jumeau qui est parti à Biarritz, il y a un an. Puis je crois qu'il n'a pas très envie de revenir, parce qu'il a l'air bien heureux là-bas.
1: Ah ben, en même temps, bon, vous habitez une, belle, une belle région, hein. Le Lyonnais, c'est joli. Ouais, mais alors, Biarritz, quand même, le Pays Basque, c'est quand même autre chose, faut dire. Pardonnez-moi, les Lyonnais et les Grenoblois, mais c'est vrai que le Pays Basque, s'il a la chance de vivre à Biarritz, en plus, qu'est-ce qu'il fait comme métier?
0: Il est rentré dans un biocoop.
1: D'accord.
0: Oui, je suis contente parce que c'est des produits naturels, donc moi j'adore ça aussi. Et donc oui, c'est fait sa place là-bas, mais moi le problème par rapport à mon accident, c'est que je ne conduis pas. Donc je ne peux pas le voir, enfin non, je ne l'ai pas vu déjà.
1: Ah oui, il revient pas vous voir, du tout.
0: Ben, là, on l'a empêché à Noël, il n'a pas pu avoir des jours. Il s'est cassé le bras dans l'année, donc... Et il reporte tout le temps, puis il a son père qui a un troisième cancer, donc... qui n'est pas très bien avec son père le rabaissait, comme moi j'étais rabaissé par le père. Et donc, il est dans son coin, que je pense qu'il va bien. Mais là, j'ai pas fait un an. Donc j'ai l'autre jumeau qui est sur Lyon.
1: Oui.
0: Il est marié avec une péruvienne.
1: Oui.
0: Oui, qui a ramené sa famille, c'est à Noël. Un autre que sur Valence.
1: Oui.
0: Donc,
1: ben, ah, vous êtes tous, ils sont tous dispersés sur le territoire.
0: Oh, on dirait qu'ils ont fait exprès, hein. Oui, c'est terrible. Et comme moi je ne conduis pas, je ne peux pas aller, en fait, c'est ça.
1: Ah, ben alors celui de Lyon, c'est pas très loin.
0: Oui, mais moi je ne conduis pas par rapport à mon accident.
1: Oui, mais il vient vous voir ou pas?
0: Ah, pas beaucoup, parce que son oncle a une ferme. Et donc il est ingénieur agronome, alors il est tout le temps là-bas.
1: Ah oui, ah, puis c'est exigeant comme métier en plus.
0: Ouais, voilà, oui, voilà, oui, il est pris par son travail. Alors il me fait des petites visites de temps en temps, mais de moins en moins là, parce que il répare une maison en plus là-bas, donc s'il est pris, qu'on parle tant, l'autre il est sur Lyon, c'est pareil, il est pris. Et j'ai ma fille, donc elle a TDAH.
1: Oui.
0: Donc ce qui fait, je sais pas, alors elle n'aime pas recevoir, j'ai l'impression. Je lui ai dit, mais j'ai pas été chez toi depuis janvier, donc l'an passé, elle me dit, ah bon.
1: Elle habite où, votre fille?
0: Elle habite à 15 km, c'est pas loin.
1: Ah oui, elle est pas loin du tout.
0: Non, j'ai deux petits-enfants, mais elle n'aime pas inviter. J'ai l'impression qu'elle a besoin d'être tranquille, de toujours, puis elle travaille sur Grenoble, donc c'est très dur pour la voir. Donc, j'ai plus qu'une sœur, donc j'ai perdu mon frère il y a 9 ans, d'une crise cardiaque, dont c'est fait perdre, parce que ça, quand j'ai connu la crise, ils m'ont entendu que c'était mon rayon de soleil, et c'est vrai. Je m'entendais vraiment avec mon frère. Et j'ai ma sœur, pareil, qui a tendance à me rabaisser tout le temps. Alors je vais en faire une rencontre, mais les sites, tout ça, je tombe sur des pervers beaucoup. Donc c'est ça, je suis bah,
1: isolée. Alors vous savez, juste avant, on a eu Marie qui nous a donné. D'ailleurs,
0: oui, j'ai écouté.
1: Voilà, les bars à jeux. Moi d'habitude, je parle toujours des cours de danse pour faire des rencontres.
0: Oui,
1: mais maintenant,
0: oui,
1: je vais donc rajouter les bars à jeux. Parce que
0: moi, je fais des concours de belote avec ma soeur.
1: Ah, ben voilà. Et donc...
0: Ah, c'est génial, mais bon, on voit du monde sur... Mais ça donne pas de suite, quoi, en fait.
1: C'est toujours les mêmes que vous voyez?
0: Oui, plus ou moins, oui, c'est très très agréable, j'adore ça, moi, c'est...
1: Et si vous élargissiez, vous sortez un peu de la belote pour faire, je sais pas, moi, de, je suis nul en jeu, hein, mais du bridge ou je sais pas, autre chose?
0: Ça me paraît très difficile. Donc j'ai eu problème d'arthrose, c'est beaucoup par rapport à mon accident.
1: Oui.
0: Donc j'ai quand même beaucoup de douleurs, hein, que... et puis donc j'ai fait une FA, donc c'est une maladie cardiaque en quelque sorte, ce que j'avais appelé donc Olivier... Parce que, donc, où j'habite, là, donc, je suis très isolé, et on m'a cassé ma voiture. Donc, je vis la violence encore sur où j'habite, en fait.
1: Ah oui, d'accord. Donc, vous habitez en appartement?
0: Voilà, voilà.
1: D'accord. Dans une zone un petit peu dangereuse, voilà, ou pas du tout?
0: Comment?
1: C'est une zone un petit peu dangereuse, là, où vous habitez?
0: Un peu, oui, ça craint, parce qu'on m'a cassé ma voiture. En plus, c'était... Bon, c'est parce que, aussi, j'étais tombé des addictions, donc... J'ai dû repasser le permis plus ou moins. Donc là, les addictions sont terminées, tout va bien. Et donc, c'est mon fils qui m'a aidé une voiture, donc ça m'a fait encore plus mal. Donc, parce que ça le pare-brise, j'étais pas assuré pour le bris de glace. Et donc, moi, j'ai qu'une petite retraite. Et donc, je perds un peu les mouches. Je comprends.
1: Oui. Mais, dites-moi, 4 mois, vous me disiez que vous ne pouviez pas conduire, donc la voiture, bon, oui, c'est pas bien du tout qu'on vous la casse, évidemment que non. Mais si vous ne pouvez pas conduire...
0: Je t'en dis quoi un petit peu, mais dans les petites routes, en fait.
1: Ah oui, c'est ça, vous ne pouvez pas faire de longues distances. Mais voilà, je pensais à ça, pourquoi? Parce que votre fille n'habite qu'à 15 kilomètres, alors à défaut d'aller chez elle, vous pourriez peut-être voir vos petits-enfants, quand même, dans un lieu un petit peu neutre. Il y a souvent des fast-food pas loin, les enfants aiment bien, ou des parcs.
0: Si j'ai pas l'autorisation, je peux pas m'imposer comme ça.
1: Non, mais vous pouvez demander à votre fille si vous pouvez. Ils ont quel âge, vos petits-enfants?
0: Ils ont 8 ans et 10 ans.
1: Oui, ben, elle veut pas que vos petits-enfants vous voient, votre fille?
0: Ben, là, je les ai vus cet après-midi, mais chez mon gendre, parce que j'ai mon gendre qui habite à Tour du Pin, ils sont séparés. Et ma soeur, elle voulait pas trop que je revoie mon gendre. Mais bon, moi, je vois les petits-enfants mieux avec lui, en fait.
1: Ah oui, enfin, effectivement.
0: Après, je vois mieux mon gendre que ma fille, finalement.
1: Mais vous vous entendez bien avec votre fille, Annie, ou pas?
0: Oui, ça va, mais bon, c'est... quand j'ai les addictions, tout ça, peut-être, ou si c'était difficile pour elle, je sais pas, il y a eu beaucoup de choses.
1: Bah oui, il y a des chances que ce soit difficile pour elle quand... vous étiez addict à quoi, Annie, si vous souhaitez nous en parler? Ah, vous oui, savez que c'est une antenne libre. Oui.
0: C'était l'alcool.
1: Oui. Comment vous en êtes sortie, Annie?
0: Eh ben, je me suis retrouvée à l'hôpital il y a un an. J'allais faire une visite normale, et elle m'a pas laissé repartir, et on m'a envoyé aux urgences, et je suis restée 4 heures, et j'ai eu la peur de ma vie, j'ai prié, et donc on m'a déclaré, j'ai déclaré une infarction, mon cœur s'est emballé. Et donc, depuis un traitement, ils m'ont fait la morale sur l'alcool. Moi, je pense pas, je buvais beaucoup, mais bon, par rapport à ça, j'ai pas retouché l'alcool du tout.
1: Ah, c'est le meilleur. Le meilleur moyen d'arrêter, c'est de ne pas retoucher, surtout quand vous y êtes arrivé.
0: Oui, mais mon genre m'en a proposé cet après-midi. Moi, je pense quand même qu'il est spécial.
1: Vous lui avez dit non, de toute façon.
0: Bien sûr, mais quand même.
1: Mais il faut lui dire qu'il ne vous repropose plus jamais d'alcool.
0: Je dis déjà.
1: Oui.
0: Parce que j'avais fait déjà un arrêt une fois, il m'avait rapporté, je me rappelle, du vin. Et j'avais craqué à cause de lui. C'est pour ça que ma fille, peut-être, c'est pour ça qu'elle ne veut pas que je le voie.
1: Oui, puis peut-être qu'il y a une histoire de loyauté aussi. Peut-être que si elle a divorcé de cet homme, d'abord, elle a ses raisons. Et que savoir que sa mère voit son ex-conjoint séparée, c'est un petit peu... elle peut le vivre comme un manque de loyauté de votre part.
0: Alors, le fait, c'est que mes enfants sont loin. Et ben, il m'a réparé ma voiture plusieurs fois. Voilà.
1: Ah, vous voulez dire qu'il s'occupe... Vous
0: voulez dire personne pour m'aider. C'est un peu comme un fils.
1: Oui, vous voulez dire qu'il s'occupe de vous quand même, un petit peu.
0: Voilà, ben oui.
1: Oui, c'est ça. Donc vous allez là où il y a du réconfort.
0: Voilà, parce que je vois les petits-enfants, je les ai vus 5 minutes cet après-midi. Et donc voilà, oui.
1: C'est pas beaucoup 5 minutes avec ces petits-enfants, non?
0: Disons que ils jouent à des jeux, je pense que, bon, j'ai bu le café, ils sont venus me voir, mais ils sont pas restés beaucoup, oui.
1: Oui.
0: Rester dans la maison, quoi, mais je sais pas.
1: Et vous voulez pas avoir une discussion avec votre fille, parce que c'est celle qui est la plus proche de vous, quand même, géographiquement?
0: Ben, je la sens près de moi par moment, mais je pense qu'elle a pas le temps, qu'elle est dans son travail. Avec son TDA, je pense que, je sais pas, c'est... Et ma soeur, là, j'ai beaucoup de problèmes aussi, c'était beaucoup approché d'elle, parce qu'elle allait beaucoup l'aider pour lui garder les petits. Et moi, je peux pas, parce qu'avec la croûte, tout ça, je vais très doucement, je peux pas, je dirais à 8 heures le matin, je suis pas en forme, quoi. Il faut 2 heures pour que mon corps aille bien, en quelque sorte, bien. On va dire vite, parce que bon, j'ai des douleurs. Et donc, maintenant, elle se parle beaucoup moins, alors je pense que ma soeur a dû être brusque avec elle. Mais ma fille, c'est vrai qu'elle est comme ça, en fait, parce que son père est un peu très froid aussi, donc je pense qu'elle est comme ça, que c'est pas envers moi. Je pense pas qu'elle m'en veut, elle n'oublie pas la fête des mères, les trucs comme ça, quand même, elle est là, quoi.
1: Oui.
0: Elle est là.
1: Et vous n'avez jamais parlé avec elle, vraiment, je veux dire?
0: Elle me fait un peu des reproches, mais bon, après, je pense pas que ça soit grave. Mais moi, j'ose pas m'imposer, quoi, en fait. Elle demande pas d'aide, en fait.
1: Mais vous pouvez lui proposer, même si elle demande pas d'aide?
0: Je sais pas, oui, des fois, peut-être, ouais, je sais pas.
1: Oui, si elle n'a pas appris à demander de l'aide, et puis si elle a appris surtout à se débrouiller un petit peu toute seule, parce que vous avez quand même été victime d'abus, de violence, ça a dû être compliqué pour votre fille quand même, de vous voir souffrir.
0: Ben, je sais pas, parce que, oui, elle l'a vu, elle était là quand j'étais violentée, oui.
1: Oui, donc vous voyez peut-être qu'elle a été habituée à vivre de manière un peu autonome, à se prendre en charge et à se protéger aussi. Donc peut-être que le fait de vous demander de l'aide, c'est plus compliqué pour elle. Alors que si vous lui proposez votre aide, à son rythme, hein, évidemment, sans être intrusive, peut-être qu'elle saisira la perche.
0: Ben, disons, moi, quand je dis, mais tu demandes jamais d'aide, elle dit, oui, c'est vrai. Voilà ce qu'elle me répond, oui, c'est vrai.
1: Oui. Après, si vous êtes heureuse comme ça, Annie, il n'y a pas de raison de bouger les choses. Hein. Le principal, vous savez, c'est d'être au moins serein.
0: J'aimerais l'avoir un peu plus. Mais bon, comme elle travaille la semaine, tout ça, donc les week-ends, elle va faire, par exemple, du ski, ou enfin, avec les petits, elle ne peut même pas, parce que lui garde les enfants la semaine, elle les a le week-end, donc elle ne peut pas... Mais donc, comment je peux... Je vais faire des cours, de la course, par exemple. Mais bon, non, peut-être pas quand elle est... Je ne sais pas ce qu'elle fait, en fait, finalement.
1: Et est-ce que vous l'invitez parfois à venir dîner chez vous, déjeuner chez vous, en lui préparant des petits plats qu'elle aime? Est-ce que vous arrivez à faire ça?
0: Ben, elle sait, en fait, qu'il y a toujours quelque chose. Donc, si elle passe, elle aura toujours quelque chose.
1: Oui, alors c'est pas pareil que de dire bon, de toute façon t'es chez toi quand tu viens chez moi. C'est quand je vous suggère de lui préparer un petit repas, même facile à préparer, c'est une manière d'honorer l'autre. Vous voyez, c'est pas pareil, l'intention n'est pas la même. Et c'est un témoignage d'amour ou d'amitié d'ailleurs de préparer quelque chose pour l'autre.
0: Et quand j'ai quelque chose, je donne des trucs que j'ai préparés moi, et elle est contente.
1: Oui.
0: Mais bon, quand elle passe pas, c'est peut-être qu'elle fait les magasins, les trucs comme ça. Mais bon, j'en souffre pas vraiment, quoi.
1: Ah, bah alors voilà, le principal, c'est de ne pas souffrir.
0: Juste le fait de... Donc, je vais à l'hôpital 2 jours, là, depuis que j'ai cette maladie, là, que j'ai beaucoup d'angoisse, et que le Xanax et tout. J'appelle Samu, mon cœur se remballait, c'était terrible. Je faisais pas la différence entre la crise d'angoisse et la crise de... J'avais peur que mon cœur reparte comme ça. Et donc, je vais à l'hôpital 2 jours, parce que j'ai plus de suivi psy, il n'y a plus de psychiatre, plus rien.
1: Ah oui, bah, vous êtes dans un désert médical ou...
0: Bah, oui, je suis sur liste d'attente, j'ai plus de... Elle m'a laissé, ma psy, elle a arrêté.
1: Elle a arrêté parce qu'elle a pris sa retraite ou...
0: Non, une qui a pris sa retraite, et celle d'après, elle a arrêté comme ça du jour au lendemain, je ne sais pas pourquoi. Et elle a été là quand j'ai failli mourir, puisqu'elle était avec moi. Comme je ne conduis pas, elle m'avait emmené. Elle m'avait carrément emmené, d'ailleurs, justement, la visite. Et que je partais aux urgences et tout, donc elle était là. Et donc après, elle était très proche, et puis d'un coup, comme ça, elle a arrêté, je ne sais pas pourquoi. Et donc, moi, je suis à l'état de jour, et je joue, mais personne ne joue avec moi. Je cherche. Terrorisement en route. Je joue avec une soignante, je trouve pas de. J'arrive pas à trouver des gens qui jouent avec moi, en fait.
1: D'accord, à la belote.
0: Non, au Scrabble, c'est à l'hôtel de jour.
1: Ah oui, d'accord, au Scrabble, d'accord.
0: Mais donc, c'est que ma soeur, les concours de belote, mais à l'hôtel de jour, je dis que j'arrive pas tellement à lier des liens, quoi, en fait.
1: Oui, alors après, l'hôpital de jour, pour créer des liens, c'est peut-être un peu compliqué. Les gens sont peut-être plus en lien avec ce qui les traverse, ce qu'ils viennent traiter.
0: Oui, c'est compliqué, j'ai l'impression.
1: C'est peut-être pas le lieu pour créer du lien dans le jeu. Vous voyez, après, c'est une très très bonne idée hein, d'importer le jeu à l'hôpital de jour. Pourquoi pas? Vous restez combien de temps quand vous y allez?
0: Je vais être le vendredi après-midi.
1: D'accord, donc une demi-journée.
0: Elle m'a dit ça parce que par rapport à ma soeur, je reste un an sans lui parler, ma soeur, parce que tellement elle est brusque avec moi. Elle me crie dessus tout le temps. Elle me crie dessus.
1: C'est votre soeur aînée ou c'est votre soeur cadette?
0: Non, on a 3 ans et demi d'écart.
1: Donc, elle est plus jeune.
0: Non, elle a 3 ans de plus.
1: Ah, 3 ans de plus, d'accord. C'est
0: l'autre jour, on joue à la blotte, il y a la dame en face, elle dit, mais elle vous domine, je ne sais plus comment. Et puis elle répond comme ça, bah oui, je suis aînée. Je dis, mais t'es l'aînée de quoi? J'ai dit, on a 3 ans d'écart. Mais elle a tendance à me rabaisser. C'est très compliqué. On est parti en cœur thermal ensemble, comme je ne conduis pas. Mais je suis obligée de prendre sur moi. Sinon, je disputerai tout le temps.
1: Mais est-ce qu'elle est comme ça avec tout le monde ou elle est comme ça qu'avec vous?
0: C'est surtout avec avec mon frère, mais mon frère est plus là, mais en fait elle a pas eu d'enfant, moi j'ai des jumeaux, tout est compliqué quoi. Donc il y a eu une jalousie, moi je ressens qu'elle est jalouse de moi.
1: Ou c'est peut-être aussi parce que comme c'est l'aînée, elle se sent un peu, elle confond un petit peu les rôles ou les places, peut-être qu'elle se sent un peu responsable de vous.
0: Oui, c'est dur à comprendre des fois, c'est, mais elle est très désagréable. Je raccroche souvent, je raccroche au nez, je peux pas aller.
1: Ah oui, c'est un petit peu violent, non, de raccrocher au nez, même si... Elle hausse le ton, comment ça se manifeste?
0: Ah oui, elle hausse le ton, elle meurt dessus, oui.
1: Ah oui,
0: elle m'a petite Calimero.
1: Oh ben ça va encore, Calimero, oui. Ça peut être mignon à la limite, ça veut dire qu'elle veut dire que vous vous victimisez un petit peu.
0: Oui, oui, mais bon, ils ont oublié l'accident que j'ai eu à 22 ans, c'était très très grave, j'étais polytraumatisée, hein. J'ai été transfusée, j'étais toute brisée, vraiment toute brisée. Hein.
1: Oui. Et vous pouvez pas lui dire, vous pouvez pas essayer là aussi d'avoir une vraie discussion avec elle où vous mettez des mots en disant, tu sais, quand tu me parles comme ça, ça me blesse et j'ai été beaucoup blessée et cabossée dans ma vie. Donc si tu rajoutes du cabossage sur du cabossage, c'est compliqué pour moi à gérer. Vous pouvez pas lui dire ça?
0: Parce qu'elle comprendra, mais bon.
1: Non, peut-être pas comme ça, avec vos mots à vous, peut-être.
0: Ouais, c'est compliqué quand même.
1: Si tu rajoutes de l'anxiété à de l'anxiété, si tu me rajoutes du stress à du stress, c'est compliqué. Est-ce que tu veux pas qu'on essaye de se parler plus tranquillement?
0: Ouais, mais je peux pas. Je ne supporte pas, quoi. On a le même caractère, je pense. Mon père était déjà comme ça, il sait beaucoup la voix. Elle est pareille, quoi, en fait.
1: Oui, après, il n'y a pas de fatalité, Annie, sauf si vous arrivez à supporter. Encore une fois, si vous allez relativement bien, bah, où est le problème,
0: hein? C'est vrai que depuis que j'ai plus d'addiction, je me sens quand même mieux.
1: Ah bah bien sûr, j'imagine que ça vous allège.
0: Oui, mais je pense à Olivier, quand il en parlait, c'est vrai que je vois quand même une différence, que je vois plus de monde, là, je ressors un peu plus, quoi, en fait.
1: Bah oui, vous êtes plus esclave.
0: Oui, voilà, oui, c'est ça.
1: Mais il n'y avait que l'addiction de l'alcool ou il y avait d'autres addictions?
0: Le tabac, non, le tabac un peu. Le tabac, j'en fume encore une.
1: Bon, ça va encore. C'est mieux de ne pas fumer, mais encore une, ça va encore.
0: Il faut que j'aille en acheter. Mais par exemple, elle me fait des réflexions parce que j'achète des caches. Mais en quoi ça la regarde? Parce que je vais à la vie claire, je mange bio. Mais en quoi ça la regarde? Surtout, elle me fait des réflexions. Parce que j'achète des fromages de chef, c'est ce que je préfère. Eh ben, j'ose même pas les acheter, elle, des fois.
1: Ah oui, à ce point-là. Donc elle a un avis sur tout, en fait, votre sœur.
0: Ah oui, c'est ça. Un avis sur tout.
1: Après
0: ça. Elle m'avait dit, j'étais mal habillée, genre comme ça. J'aurais tellement envie de lui parler. Puis elle s'énerve comme ça d'un coup. Non, mais c'est de la méchanceté, c'est terrible, terrible.
1: Vous êtes son souffre-douleur?
0: Oui, c'est ça, un peu.
1: Oui.
0: Ça. Et avant, c'était mon frère, comme il n'est plus là. Et donc, quand il y a quelqu'un avec nous, ça tempère, en fait. Mais toutes les deux, oui, c'est un peu ça, son souffre-douleur, je trouve. Parce qu'elle n'a pas eu d'enfant, elle est veuve, donc c'est compliqué aussi pour elle.
1: Oui, après vous n'êtes pas obligé d'accepter non plus sa manière de vous traiter, hein. Vous pouvez oser formuler comme avec votre fille, vous pouvez dire, ça dépend comment on dit, vous savez, c'est un des accords Toltec, hein, c'est la parole juste et impeccable. Alors ouais, ce petit livre, il est extrêmement bien fait.
0: Oui, ma fille connaît beaucoup, elle s'intéresse beaucoup à ça, ma fille.
1: Voilà, exactement. Donc il y en a quatre, hein, c'est faire toujours de son mieux, c'est ne pas prendre les choses personnellement, ne pas faire de suppositions et avoir toujours la parole juste et impeccable.
0: Ah, oui.
1: Ça paraît très simple et c'est extrêmement compliqué, c'est le travail d'une vie.
0: Mais oui, ma fille m'en parle beaucoup de ça. Ben, elle applique beaucoup ça, oui.
1: Ben oui, elle a raison, parce qu'une fois qu'on applique ces quatre accords Toltec, croyez-moi, on vit beaucoup mieux. Mais,
0: oui,
1: c'est vraiment de la vigilance de chaque instant.
0: Ah oui, c'est difficile.
1: Donc la première chose, ce serait peut-être... En ce qui vous concerne, parce que je le vois, avec votre fille, vous n'osez pas, avec votre sœur, vous n'osez pas... Essayez de dire avec la parole juste et impeccable. Vous allez voir que ça va être entendu. Quand on est aligné, quand on est juste avec soi-même, quand on est vraiment aligné avec ses valeurs, et l'autre est touché, voyez, on touche l'autre par le cœur. On n'est pas dans un rapport de dominé-dominant.
0: Oui, c'est ça, mais est-ce qu'ils ont du cœur? Est-ce qu'ils ont assez de cœur pour entendre?
1: Ben, vous ne pourrez pas le savoir si vous n'essayez pas.
0: Bonjour, ma soeur n'a peut-être pas beaucoup d'émotions. Parce qu'elle est toujours triste, en fait. Oui, tu sens, souffre-douleur un peu.
1: Ben, la tristesse, c'est une émotion, Annie.
0: Ouais, je sais pas. Oui, triste, grimacière, on va dire.
1: La colère, c'est une émotion.
0: Oui, ben, elle en a beaucoup.
1: Voilà, donc la colère, la tristesse, ce sont des émotions. Donc si elle éprouve des émotions de ce genre, elle peut éprouver aussi des émotions, peut-être, de joie. peut-être. Bon, là, je pousse un peu le trait, hein. Mais au moins, peut-être qu'elle peut accueillir. Si vous n'essayez pas, vous ne saurez pas.
0: C'est dur de la faire sourire, c'est très dur.
1: Oui, oui, mais on n'est pas obligé d'aller jusqu'au sourire, mais au moins, vous respectez et vous faire respecter.
0: Ouais, c'est ça que j'ai du mal beaucoup.
1: Bah, parce qu'on voit que vous avez un parcours d'abus. Et quand votre sœur vous dit « ne sois pas Calimero », elle attire votre attention sur votre posture un peu victimaire, hein, de par la vie que vous avez eue, puisqu'il y a eu beaucoup d'abus.
0: Oui, oui.
1: Mais vous pouvez sortir du système.
0: Oui, c'est ça qui est difficile pour moi. J'ai 40 ans de psychothérapie.
1: Oui.
0: J'ai jamais arrêté, j'ai toujours poursuivi.
1: Mais c'est bien, la psychothérapie, évidemment, moi je milite forcément pour, hein. Mais il ne faut pas que ça reste que dans un cabinet en face à face. La vie nous teste en permanence. Et elle teste là où on en est dans notre travail de développement personnel. Et qu'est-ce qu'elle nous dit, cette vie, quand elle nous teste? Elle va nous faire passer l'examen à plusieurs reprises. Et si on passe l'examen, on passe en classe supérieure de la vie, vous comprenez? Donc si on refuse de passer le test, bah, on reste toujours dans la même classe. Et peut-être que c'est ce sur quoi elle attire votre attention aujourd'hui, Annie. Osez formuler sans avoir peur d'être rejeté ou d'être maltraité pour sortir de ce côté victime que vous avez pu vivre au fil de votre vie parce que beaucoup agressé.
0: Oui, mais pas parce que mon père aussi était peut-être comme ça. Parce que mon père était trop dur, quoi, en fait.
1: Oui, de toute façon, tout se joue entre 0 et 3 ans. Hein.
0: Oui, voilà.
1: Donc, on n'échappe pas à son passé. Et on n'échappe même pas à l'histoire de sa famille.
0: Non, mais ça, c'est le transgénérationnel, je pense, beaucoup.
1: Exactement, le transgénérationnel et l'intergénérationnel. Mais faire déjà au présent pour vous au mieux, c'est déjà important de bouger un tout petit peu un élément qui va vous permettre de nourrir l'estime de vous-même parce que vous aurez pris votre place. Vous ne vous laisserez pas chahuter par les événements. Ça change tout de ne pas subir sa vie, Annie, ça change tout.
0: J'angoisse vite, vite. Et j'angoisse beaucoup.
1: Vous écoutez un peu de... Parce que là, vous n'avez plus de psy puisqu'elle a arrêté. Est-ce que vous avez une sophrologue dans votre ville? Est-ce que vous avez, je sais pas, un acupuncteur? Est-ce que vous pouvez écouter des podcasts de méditation, d'auto-hypnose, des choses comme ça, Annie?
0: Écoute sur les pervers narcissiques, par exemple.
1: Alors non, ça c'est pas... oui, vous pouvez écouter des podcasts sur les pervers narcissiques, parce que de toute façon, ça, vous allez retrouver sans doute des critères de personnes que vous avez croisées dans votre vie.
0: Oui.
1: Mais là, je vous parle de la piste de la sophrologie, de la méditation, de l'auto-hypnose, pour calmer vos angoisses. Pour calmer vos angoisses. On a tous comme ça nos outils quand on est traversé par une montée de stress, par une parfois ça peut déboucher sur une crise d'angoisse, voire des attaques de panique.
0: Oui, parce que je vois ma sœur, elle a pas ça, elle angoisse pas comme ça, quoi.
1: Bah vous savez pas?
0: Bah si je sais parce que moi j'ai déjà fait des crises d'angoisse, elle en a jamais fait, quoi, en fait.
1: Oui, peut-être qu'elle vous le dit pas. Vous êtes pas avec elle au quotidien.
0: Ben, je suis partie en cure avec elle quand même.
1: Oui, mais c'est pas sur une cure qu'on sait comment est la personne d'un point de vue intime. En tout cas, au lieu de regarder ce qu'est votre sœur, tournez le projecteur vers vous-même et regardez qui vous êtes et ce qui peut vous faire du bien, Annie.
0: Moi, j'écoute beaucoup de musique.
1: Voilà, la musique. Effectivement, la musique est guérisseuse.
0: Là, je voulais à la piscine cet après-midi, mais c'était pas ouvert. C'est pareil, j'ai beaucoup de mal. J'essaye pour mon arthrose, que ma docteur, je vois bien que le kiné me l'avait arrêté. Bon, il faut bouger pour l'arthrose, je pense.
1: De toute façon, bouger, c'est la vie. Le mouvement, voilà. C'est la vie. Donc même si c'est marcher un petit peu, même si c'est nager un petit peu, même se mettre en mouvement, monter 3 étages sur 7 étages, par exemple, voilà, bouger, c'est la vie.
0: Oui, c'est important.
1: Donc, on voit que vous êtes dynamique, on le voit, on l'entend même dans votre voix que vous êtes dynamique. Mais je crois qu'il faut que vous vous mettiez en route pour vous-même.
0: C'est compliqué, oui, c'est sûr.
1: Et oui, se faire passer en premier quand on ne s'est jamais fait passer en premier, c'est compliqué.
0: Et le fait, ben, j'aimerais sortir plus, mais bon, je suis toute seule, c'est ça. Je ferais plus de choses si j'avais quelqu'un, voilà.
1: Oui, mais c'est aussi en faisant qu'on peut rencontrer.
0: Aussi, oui.
1: Mais commencez par verbaliser certaines choses, et vous verrez que ça ira déjà beaucoup mieux.
0: Ça veut dire comment, par exemple ?
1: Bah, par exemple, avec votre sœur, parce qu'on voit que votre sœur est un petit peu aussi un souci.
0: Ah oui, non, c'est... Demain, elle vient, par exemple. Bon, parce qu'elle revient, elle vient faire des courses, après, elle me rend bien des services. Mais c'est vrai que... comme dimanche, ben, moi, j'ai acheté la galette, et après, il y avait un peu de neige, c'est bien. Mais elle s'est énervée, mais... Je raccroche au nez, là. Je lui dis, on fait un appel vidéo, parce qu'elle tombe en panne d'internet. Elle me dit, mais je sais pas, il marche pas, des fois je peux pas faire ça, puis elle s'énerve. Et moi je raccroche, puis après j'ai le cas à faire toute la journée, quoi.
1: Oui, mais après elle s'est pas énervée contre vous, elle s'est énervée parce qu'elle pouvait pas, elle avait pas d'internet, vous voyez?
0: Oui, t'as l'air pas en panne aujourd'hui, oui, non, c'est vrai que c'est...
1: Ben oui, donc faut faire la part des choses entre la susceptibilité, faut faire la part des choses. Moi je crois que quand on a la chance d'avoir une sœur, vous êtes proches l'une de l'autre, elle s'occupe quand même de vous, elle est peut-être un peu pénible, mais personne n'est parfait. Ben, rajoutez de la paix. Rajoutez de la paix, vraiment, rajoutez de la paix. Il faut toujours rajouter de la paix.
0: Ça s'est quand même bien passé, c'est vrai que... Bon, parce qu'elle supportait pas, parce que j'écoute la radio, donc je vous écoute le soir, et j'avais mis tout doucement, et ça l'a réveillée dans la nuit, mais elle est venue vers moi, et puis elle me touchait le poste, mais ça m'a fait peur, j'ai pris des fleurs de bac tout de suite, j'ai cru que je faisais une crise d'angoisse. Elle dit, oui, le poste, mais je dis, le poste, je n'avais pas touché, j'avais mis tout doucement. Mais elle m'a fait peur qu'on me prenne du comme ça. Parce qu'elle dort bien, quoi, que moi je dors pas, c'est comme ça.
1: Oui, mais elle a pas fait exprès. Elle a pas fait exprès.
0: Non.
1: Vous voyez, elle fait pas exprès de pas avoir d'internet, elle fait pas exprès de venir chercher le poste en pleine nuit. Elle fait pas exprès, Annie.
0: Mais des fois, j'ai peur qu'elle fasse exprès certaines choses, c'est ça. Des fois, j'ai le doute. C'est est-ce qu'elle est pas contente que je sois toute seule? Parce que moi, par exemple, je suis déprimée si je suis seule. Elle va être mieux si elle sort pas, en fait. Parce que comme elle a pas eu d'enfant, elle est plus solitaire, en fait. Elle est pas avenante, en fait. Que moi, j'ai besoin de voir du monde. Elle, par exemple, dimanche, ben, elle avait personne, ça a moins la gênée que moi. Que moi, encore, je m'y fais mieux à la solitude. Mais, on est différentes quand même.
1: Ben, c'est normal. C'est ça, l'altérité.
0: Oui.
1: 9 milliards d'individus sur cette planète, 9 milliards de différences.
0: Oui.
1: Mais il faut être indulgente.
0: Oui, mais elle s'énerve sur notre copine, on a une copine commune aux cartes. Elle fait que l'engueuler, elle supporte pas de perdre. Elle s'en prend à ma copine, à notre copine commune, et elle nous a encore eu tout à l'autre téléphone. Mais elle me dit, il y a des fois, là, elle me dit, mais je crois que je peux aller jouer, j'ai peur de faire une bêtise. Parce qu'elle est tout en train de l'engueuler. Et moi, ça me pour ma copine, ça m'agace aussi. Je me dis, qu'est-ce que ça peut faire pour... Quand on perd, on va pouvoir se détendre. Et ben, elle est tout le temps en train de s'énerver, même sur la copine. C'est terrible, c'est réel. Même les gens, ils ont dit, vous parlez trop fort. Parce qu'on est dans un club de blottes. Ça me fait rire, mais elle s'énerve sur ma copine aussi, sur mon autre sœur, parce que j'ai une grande sœur aussi.
1: Oui.
0: Avec ma grande sœur, j'ai aucun problème. Ma grande sœur n'a jamais été jalouse de moi, mon frère. Je m'entendais super, super, quoi.
1: Elle est peut-être pas jalouse, elle est peut-être juste malheureuse.
0: Oui, elle est malheureuse aussi, ça, c'est ce qu'on me disait.
1: Voilà,
0: oui,
1: donc c'est pour ça.
0: Elle ne soignera pas, elle n'ira jamais voir un psy. Ça, elle n'ira pas.
1: Oui, mais on peut pas forcer les gens à voir ce qu'ils n'ont pas envie de voir. Par contre, vous n'êtes pas obligé de valider le système qu'elle met en place. Si, dans un élément familial, c'est ce qu'on appelle la systémie familiale, s'il y en a un qui bouge, tout le système bouge. C'est comme les dominos. On pousse le premier domino, tous les autres vont tomber.
0: Ouais, ma fille, elle se soigne, elle va voir un psy, ma fille. Et ma soeur, non. Un jour, elle m'a tiré les cheveux, ma soeur, quand même.
1: Elle vous a tiré les cheveux?
0: Oui, elle peut être violente. Bon, des fois, elle me fait peur. Elle s'énerve. Oui, j'ai peur.
1: Et vous, comment vous réagissez en face? Vous vous énervez aussi?
0: Ah oui, aussi, oui.
1: Bah oui, mais vous voyez, il faut être deux pour faire la guerre.
0: Voilà.
1: Donc, il faut bien qu'il y en ait un des deux qui bouge, Annie. Donc moi, ce que je vous propose, c'est de nous rappeler dans quelques mois ou dans quelques semaines pour nous dire si vous avez un petit peu bougé et si vous avez rajouté un petit peu de paix. Bah, en ne rentrant pas dans le système de violence. En ne rentrant pas dedans.
0: Oui, c'est vrai,
1: en travaillant le détachement.
0: Oui, j'essaie, j'arrive un petit peu des fois. J'essaie de rire de quand elle est énervée. Enfin, pas trop fort, parce que ce serait pire. Mais des fois, j'essaie de détendre, oui.
1: Oui, rajouter de l'humour, ça c'est une bonne technique, rajouter de l'humour.
0: Très difficile, hein. Mais oui, des fois, j'essaie. Mais là, le jour, ça, quand tu s'en prenais à Joël, un autre côté, ça commence à m'énerver. Au début, oui, j'essaye de pas trop penser, dire bon, de rire, de donner de l'humour. Mais il y a des fois, elle continue quand même. Elle ne s'arrête pas quand elle est énervée.
1: Mais après, c'est entre votre ami et elle aussi. Hein. Vous savez, on ne peut pas intervenir dans les liens que les autres ont avec les autres. Votre amie, elle est grande, elle peut dire aussi « Écoute, là, j'aime pas la manière dont tu me parles. »
0: Oui, mais je crois qu'elle va lui dire, elle m'en a parlé tout à l'heure.
1: Voilà.
0: Elle va lui dire parce que on la craint, en fait. Quand elle s'énerve comme ça, c'est vrai que c'est...
1: Mais vous pouvez aussi lui dire « Écoute, est-ce que tu veux pas, on est en début d'année 2026, est-ce que tu veux pas qu'on essaye de faire autrement cette année ?»
0: Ouais, j'oserais pas, puis j'aurais pas envie de lui dire ça.
1: Ah, bon.
0: Non.
1: Ouais. Vous faites avec, en fait, hein.
0: Ah, oui. Mm. Par exemple, de très longtemps, elle m'a quand même dit longtemps après qu'elle était sortie avec un de mes copains. Ben, ça se fait quand même pas, ça, quand on était jeune. Elle dit à ton copain, ben, il avait voulu sortir avec moi, qu'elle me fait. Vous voyez, quand même, ça se dit pas des choses comme ça.
1: Mm. Mais c'était mieux que vous soyez informé en même temps. Hein.
0: Oui, mais 20 ans, 30 ans après, elle me le dit. Hein.
1: Mm.
0: 30 ans après, elle le dit. Et par exemple, quand j'avais mon copain, ça avait fait très vilain, parce que elle m'avait énervé, parce que je prenais pour arrêter l'alcool, là, je ne sais pas comment, un médicament, et j'avais pris ça plus de l'alcool, et donc, elle montrait ses bijoux devant mon copain, tout comme ça, bien pour se montrer, et puis après, elle me dit, ouais, il faudrait que tu arrêtes de boire comme ça devant lui. Ben, c'est quand même vexant, c'est quand même grave, quoi.
1: Oui, c'est un peu humiliant.
0: C'est très grave, j'ai très mal pris, mon fils avait été gentil, il m'avait dit, viens maman, je t'en ramène, il m'avait ramené à la maison, mais il m'avait fait petit les plombs, quoi. Et devant mon copain, ben, ça m'a quand même vraiment fait mal, très mal. J'ai du mal à m'en remettre parce que...
1: Vous lui avez dit,
0: elle me dit, j'aurais pu tomber dans l'alcool, elle me dit. C'est moche de dire des choses comme ça. Elle croit qu'on tombe dans l'alcool comme ça. Non, ça, c'est moche. Après, elle va critiquer, par exemple, parce que j'aime bien Renaud. Et t'as vu la voix qu'il a. Vous voyez, elle critique tous ceux que j'aime. Même Olivier, elle m'a dit qu'il était moche, elle est trop énervée. C'est que j'aime bien la libre antenne.
1: Oui. Vous
0: voyez, non, mais c'est quand même méchant, des fois, je trouve. Moi, je trouve, j'appelle ça de la méchanceté.
1: Oui, alors attention à la susceptibilité et à la paranoïa aussi, un petit peu Annie. Vous pouvez aussi travailler le détachement.
0: Oui, non, mais elle critique tout ce que j'aime.
1: Oui, bah après, écoutez, laissez-la critiquer. Vous savez qu'Olivier est beau et vous savez que Renaud chante bien.
0: Ouais. Voilà, c'est ça. Hein,
1: c'est ça le plus important. Annie, je vous souhaite vraiment le meilleur et donnez-nous de vos nouvelles, s'il vous plaît. Donnez-nous de vos nouvelles. Dites-nous comment vous avez géré la situation.
0: D'accord,
1: dans
0: merci.
1: La tranquillité.

0: bonsoir Sarah.
1: Bonsoir Roland.
0: Qu'est-ce qu'on est heureux de vous avoir. La dernière fois, j'avais tenté ma chance quand on avait eu votre mari Xavier, puisque on avait raconté l'histoire qui est étonnante de deux frères et deux sœurs. C'est pas seulement deux frères et deux sœurs mariés ensemble, c'est deux frères jumeaux et deux sœurs jumelles mariés ensemble. C'est quand même extrêmement rare. Xavier nous avait raconté évidemment les conditions de votre rencontre, le fait que vous travaillez finalement tous les quatre ensemble et ce que ça pouvait ou non comporter comme parfois difficulté, mais finalement il n'y avait que des avantages d'après Xavier, et du coup on avait envie d'entendre l'une des jumelles, et je vous remercie vraiment de nous donner l'occasion d'avoir cet échange avec vous, Sarah.
1: Merci à vous pour votre confiance et votre gentillesse.
0: Alors vous, donc vous êtes deux sœurs, vous êtes avec Emmanuel, vous êtes deux sœurs jumelles, et vous avez, je crois, une sœur aînée. Comment elle a pris d'ailleurs cette sœur aînée quand elle a vu arriver ces deux petites sœurs qui se ressemblaient en tout point, qui étaient fusionnelles, qui étaient toujours ensemble, qui étaient même peut-être habillées au début exactement de la même manière. Elle l'a bien pris, bien vécu.
1: Alors, effectivement, ma sœur aînée s'appelle Stéphanie, elle a 5 ans et demi de plus que nous, nous c'est Emmanuel et moi, donc les deux sœurs jumelles, et quand on est arrivé, j'ai cru comprendre en grandissant que ça avait été un petit peu complexe pour elle, puisque quand on est 5 ans et demi tout seul, et d'un seul coup il faut partager avec non pas un mais deux bébés, c'est un petit peu compliqué et c'est compréhensible. Et puis en plus, Emmanuel et moi, nous étions prématurés, donc les parents faisaient des allers-retours pour aller nous voir dans le service de néonatalité, donc ça a dû aussi amplifier un petit peu le phénomène.
0: Oui, voilà. Vous accapariez toute l'attention, évidemment, toutes les deux.
1: Voilà, sans le vouloir, évidemment.
0: Et puis un peu plus tard, et même il y avait 5 ans de différence, donc évidemment c'était un peu compliqué de jouer ensemble, mais en fait, il y avait une complicité qu'elle n'avait forcément pas avec vous deux, puisqu'elle était toute seule, elle.
1: Alors la complicité, oui, effectivement, entre jumeaux, elle est très importante, mais notre sœur, enfin ma sœur aînée, a toujours été à un fort caractère et elle savait s'imposer. Donc du coup, elle s'amusait à faire la maîtresse avec un petit auditoire rien que pour elle. Et puis ça se passait plutôt bien en fait. On a, en grandissant, la complicité est venue un petit peu plus avec la sœur aînée que avec le modèle un petit peu dans la fratrie, le côté admiration vis-à-vis de la petite sœur qui regarde la grande. Donc elle en profitait un petit peu là-dessus.
0: Et justement, puisque on sait aujourd'hui que les deux sœurs que vous êtes, les deux petites sœurs que vous êtes, se sont mariées avec les deux jumeaux, Xavier et Benoît, elles se sentent pas exclues de ces quatre personnes, de ces couples comme ça, et qui travaillent ensemble, qui sont fusionnels, deux frères, deux sœurs, enfin, c'est quelque chose qui ne les ferait pas un peu? Comment ça se passe?
1: Alors, je pense qu'il faudrait lui poser la question réellement, mais de mon point de vue, en tout cas de mon ressenti, donc on est assez éloignés géographiquement. Hein. Notre sœur aînée habite dans l'ouest de la France, où nous sommes originaires de Charente-Maritime, que je salue en passant, parce que je sais que j'ai de la famille qui peut-être va écouter ce soir, donc je les salue tous. Et puis, nous sommes en Lorraine, donc du coup, de fait de l'éloignement géographique, de toute façon, il y a des choses qu'on ne peut pas partager de la même façon. Mais elle vit très bien sa petite vie et j'ai pas le ressenti d'inquiétude.
0: Quand vous vous retrouvez tous ensemble, elle se sent pas exclue. Voilà, quand vous vous retrouvez à Noël ou en fête de famille, oui.
1: On est très très heureux de se retrouver. Donc moi, j'avais une certaine complicité avec ma sœur aînée à l'adolescence avant de partir en région parisienne. Donc quand après on se retrouve, on est très contents.
0: Et d'ailleurs, j'ai pas posé la question, je me souviens plus d'avoir posé la question à Xavier quand je l'avais. Lui-même, Xavier et Benoît, ont été également un frère ou une sœur plus grande ou plus petite?
1: Oui, ils ont un frère aîné de 3 ans de plus, oui. Il y a un grand frère qui s'appelle François.
0: Allez, on n'a pas réussi à marier le grand frère à Sarah. Ah, pas à Sarah, à votre sœur.
1: Ouais, c'est quand même assez extraordinaire.
0: Ben
1: hein.
0: Oui, là, franchement, là, je m'inscrivais, je jouais l'auto avec vous, hein, si c'était le cas. Parce que... et donc, lui, le vit bien aussi? Il n'y a pas eu de difficultés avec le grand frère?
1: Ah non, de ce que j'ai vu et ce que j'observe encore aujourd'hui, puisqu'il est lorrain et on se voit beaucoup plus régulièrement, du coup, non, il n'y a aucun souci là-dessus. En soi, il est très bien dans ses baskets, il n'y a aucun problème.
0: Pour les autres aujourd'hui qui vous approchent, parce que comme vous travaillez ensemble, vous vivez quasiment ensemble, même si vous avez, j'ai bien compris, c'est ce que nous avait expliqué avez aussi vos propres cercles d'amis et vous faites pas tout ensemble, même si faites travailler ensemble, fait que ça rapproche encore. Pour les autres, c'est toujours un peu extraordinaire. Regardez, nous on est très surpris, on est curieux de savoir un peu comment ça fonctionne. Mais pour vous, ça vous paraît tout à fait naturel.
1: Ah oui, vous avez très bien résumé l'affaire. Oui, c'est tout à fait ça. Ce sont les autres, d'un point de vue extérieur, qui peuvent être surpris, et que je le conçois parfaitement, parce que notre vie, pour nous, est tout à fait naturelle, et c'est notre quotidien. Donc, de fait, moi, bien sûr, j'ai ma jumelle, Xavier a son frère jumeau, mais moi, je suis avec mon mari, quand on est en famille, voilà, on est tous les quatre avec mes deux enfants, de la même façon chez Emmanuel et Benoît. Après, quand on est... sur notre type de travail, c'est vrai que ça peut prêter à confusion et provoquer quelques petites situations cocasses, mais c'est toujours après dans le sourire et la gentillesse. Hein. Les gens sont très bienveillants.
0: Quand vous avez toutes les deux des enfants, enfin tous les deux couples, vous avez des enfants. Oui. Et vous n'avez pas de jumeaux. Vous auriez eu envie d'avoir justement de reproduire un peu ce rapport un peu fusionnel entre frères et sœurs, ou entre sœurs en l'occurrence, et entre frères pour vos maris, et avoir des jumeaux?
1: Ah bah si j'avais des jumeaux ou des jumelles, j'aurais été très heureuse.
0: C'est
1: aussi
0: vrai, ouais, ça, c'est vrai.
1: Ah oui, parce que je pense sincèrement qu'avoir un frère jumeau ou une sœur jumelle dans mon cas, c'est un cadeau de la vie. Donc c'est un compagnon de route pour toujours. Donc du coup, je pense que de pouvoir élever des enfants dans cette situation, qu'ils soient vrais jumeaux ou faux jumeaux, de toute façon, hein, le lien, il est là, il est précieux. Et de fait, je pense que c'est tellement une vie avec quelqu'un sur qui compter, quoi qu'il advienne. Donc je pense que j'aurais été heureuse d'avoir des jumeaux ou des jumelles. La vie m'a pas offert ce cadeau-là, m'a offert mes deux autres petites poupées, donc là-dessus, je ne me plaindrai jamais, je suis très heureuse comme ça.
0: Et qu'est-ce qu'ils en pensent justement, vos enfants, les enfants des deux couples que vous formez, ça les amuse, ça les... qu'est-ce qu'ils en pensent, ou pour eux c'est tout à fait naturel, il n'y a pas de question?
1: Oui, pour elles c'est naturel, hein. J'ai deux filles, Emmanuel et Benoît ont deux filles également, on a reproduit le même schéma familial sans faire exprès. Voilà, mais du coup, pour elles, voilà, il y a aucune question, et c'est ce qu'elles répondent bien volontiers quand on leur demande. Elles disent, moi j'ai un papa, j'ai une maman, un oncle, une tante. Bon, il se trouve qu'ils sont jumeaux, mais voilà, c'est pour elles, il n'y a rien de particulier. C'est plutôt, ça va les faire sourire quand leurs amis au début peuvent se tromper en disant, ah mince, je me suis trompée, c'est pas ta maman. Mais après, à part ça, elles le vivent super bien. Et puis elles disent, en fait, ce sont les autres qui s'interrogent. Pour nous, il n'y a pas de question.
0: Eh oui. Et alors, ils sont cousins des deux côtés, c'est-à-dire qu'ils sont cousins germains par le père et par la mère. C'est comme des frères et sœurs, quasiment, les quatre filles.
1: D'un point de vue ADN, on se posait un peu la question. Il y a certainement de grandes ressemblances, effectivement.
0: Et elles se ressemblent d'ailleurs?
1: Ah, il y a un air de famille qui est indéniable, mais elles ont chacune leur particularité. Donc, personnellement, je ne trouve pas qu'elles se ressemblent comme des sœurs. Hein. Elles sont cousines, quoi. Voilà, après, elles ont...
0: Mais elles ne se considèrent pas un peu comme des sœurs, du fait de cette proximité?
1: Non, parce qu'elles ont chacune... elles ont entre 11 et 14 ans.
0: Ah oui, donc ça...
1: Donc, elles sont rapprochées, évidemment. Mm-hmm. Donc, elles partagent des choses ensemble. Elles vont au collège, elles prennent le bus ensemble, hein, par exemple, le matin. Donc elles sont contentes de se retrouver, les quatre petites demoiselles là, les grandes, si elles m'entendent, elles vont râler. Si je... Mais elles sont contentes de se retrouver, mais elles ont leur cercle d'amis. Donc après, chacune part retrouver ses propres amis. Elles ne restent pas ensemble.
0: Je disais la dernière fois à Xavier que on parle souvent un peu de télépathie entre jumeaux ou entre jumelles. Si votre sœur n'est pas bien, alors que vous ne l'avez pas encore vue, vous le ressentez? Il y a quelque chose qui se passe dans votre tête ou pas du tout?
1: Alors, si je ne l'ai pas encore vue, honnêtement, c'est rarissime si je perçois quelque chose. Faut pas, dans notre cas en tout cas, non, le côté télépathe n'existe pas. Par contre, au son de sa voix, si je l'ai au téléphone, même si elle veut cacher le truc, ou si je la vois qu'elle ne me parle pas de son souci, je le perçois bien volontiers. Donc, elle donne le change aux clients et aux autres, mais à moi, le soir, je lui dis franchement, bon, alors, il y avait quoi comme problème? C'était quoi? T'étais pas bien? T'avais un souci? Et ça, on se... On n'a pas besoin de se parler pour savoir que l'autre.
0: Vous ressemblez vraiment de caractère. Vous avez vraiment les mêmes réactions, les mêmes envies, les mêmes rejets, les mêmes questionnements, les mêmes angoisses, ou pas du pas forcément.
1: Alors la réponse serait oui, non. C'est un peu ambivalent. Mmh. C'est-à-dire que de par notre éducation, on a eu des approches similaires et on a des goûts. En termes de vêtements, de musique, de choses comme ça qui peuvent être proches. Par contre, en thème, à contrario, il peut y avoir des choses complètement différentes dans les réactions ou dans l'approche de certains événements ou des choses comme ça. Donc, on a chacune notre propre caractère.
0: Quand vous allez faire justement les magasins, vous avez les mêmes goûts, vous achetez les mêmes tenues?
1: Ah, ça peut arriver, oui.
0: Ah, et donc, vous pouvez arriver le matin avec la même tenue?
1: Ah oui, ça c'est arrivé plusieurs fois sur notre lieu de travail. Là actuellement, on est dans des sphères au commerce et Moselle. Et avant d'avoir notre petit t-shirt floqué au nom de l'entreprise, c'est vrai que c'est arrivé une paire de fois que j'arrive et que je vois ma sœur habillée de la même façon que moi. Et je dis, zut, faut pas exagérer, forcer le trait, vite, à vous changer. Alors il y en a une des deux qui reprenait la voiture pour aller vite changer le t-shirt. Ouais,
0: mais si vous avez une grande soirée ou un mariage ou un événement, vous faites attention, vous posez la question avant d'arriver pour pas que vous ayez la même tenue. Mais ça pourrait arriver, même si vous n'êtes pas ensemble pour faire les magasins, vous pourriez craquer sur les mêmes vêtements.
1: Ah oui, moi ça c'est récurrent, hein. Et puis pas que sur les vêtements, hein, sur certains objets ou sur... Oui, c'est rigolo parce que même pour des cadeaux à Noël, on peut s'en concerter, avoir la même idée.
0: Quand vous étiez petite, d'ailleurs, vos parents, parce qu'on le voit souvent sur des jumeaux, alors même d'ailleurs qu'on ne sait pas les jumeaux, les parents adorent habiller les enfants exactement de la même tenue. Vos parents jouaient avec ça? Jouaient avec ces codes-là?
1: Oui, c'est vrai,
0: oui.
1: Ils nous ont habillés pareil toute l'enfance. Puis c'est vrai que c'est mignon quand on regarde les photos, c'est assez rigolo. Après, à l'adolescence, on avait besoin de s'individualiser et de s'affirmer. Donc même si les goûts vestimentaires restaient très proches, on prenait soin de ne pas s'habiller pareil pour éviter d'avoir le côté géménaire qui ressorte trop. Mais il pouvait y avoir quand même des vestes, quand je dis ça, mais des fois c'était juste la couleur qui pouvait changer, quoi, parce qu'en fait on avait envie du même blouson ou du même chose. Donc on dit, ah bah on va pas prendre de la même couleur, ça sera différent pour les copains, voilà.
0: Vous vous êtes posé la question, vous ou votre sœur, quand il s'est agi d'épouser ou d'entrer en relation amoureuse avec Xavier et Benoît, vous vous êtes dit à un moment donné, non, ça va pas être possible, on va pas être deux sœurs qui vont épouser deux frères. Est-ce que ça a été une question ou ça a jamais été une question?
1: Alors, en ce qui me concerne, moi, Sarah, ça n'a jamais posé de question parce que pour moi, en face, il y avait Xavier. Moi, je suis tombée amoureuse de Xavier et pas d'un jumeau. Donc, du coup, il avait un frère jumeau, cette petite facette en plus. Mais la question chez moi, c'est pas posée. Ça m'a pas freinée du tout parce que, voilà. Chez Emmanuel, je sais pas, je pourrais pas vous répondre.
0: Ouais.
1: C'est quelque chose dont on n'a pas parlé.
0: Ouais. Ah, vous n'en avez jamais parlé? Vous êtes tombée amoureuse au même moment, toutes les deux?
1: Il semblerait qu'on ait eu un parcours un peu similaire. Oui, après, c'est vrai qu'on était très discrètes sur notre vie amoureuse. Moi, je voyais que la frangine avait les yeux qui pétillaient, donc j'étais très heureuse pour elle. Je voyais que ça marchait.
0: Ouais.
1: Puis je me disais, c'est cool, comme moi, de mon côté, ça roule, tant mieux si ça va bien de son côté.
0: Ça n'a jamais été un frein, en tout cas. Le fait qu'ils soient deux frères jumeaux, ça n'a pas été un frein. Vous vous êtes pas dit, oh là là, mais les taux se resserrent. On est ensemble, on a été ensemble toute notre jeunesse. Là, on va être ensemble maintenant parce que c'est les deux frères qui épousent les deux sœurs. Donc ça va encore nous rapprocher un peu plus. Bon, l'avenir a fait qu'en plus, vous êtes venus travailler avec vos maris. Mais ça n'a jamais été un sujet.
1: En ce qui me concerne, je ne suis pas interrogée là-dessus. Je crois qu'Emmanuel, tout début de sa relation, avait évoqué le fait ça risque de compliquer les choses dans le sens où si on veut être un individu propre, là, on disait toujours jeune fille, jamais de jumeaux, c'était mon credo, pour justement dire je ne vais pas forcer le trait en tant que jumelle en allant voir un jumeau. Donc Fontaine, je ne boirai pas de ton eau, n'est-ce pas? Mais du coup, après, je crois qu'elle a vite éludé la question parce que de toute façon, ça
0: l'amour vie, était là, se ouais.
1: Comme
0: ouais,
1: ça.
0: L'amour et, était voilà, là. Et vos parents, justement, vos parents, qu'est-ce qu'ils en ont pensé? Vos parents, ils vous ont pas dit attention, attention, si l'un des couples ne va pas aller, est-ce que ça va pas du coup influer sur l'autre couple? Ça va pas décolorer, comme on dit, sur l'autre couple?
1: Nos parents étaient très heureux pour nous. En nous voyant heureuses, eux, ils étaient contents. Après, notre père était très protecteur, donc je pense qu'il y a songé à ce problème-là, mais qu'il ne nous en a pas parlé. Mais le connaissant, je pense qu'il a dû y penser.
0: Et d'ailleurs.
1: Parce que quand même, notre père est très proche de nous, et c'est vrai que je pense qu'il a dû avoir peur de ça.
0: Et vos beaux-parents ne vous ont rien dit non plus? En tout cas, ils n'ont pas dit à vous.
1: Il y a un accueil très très chaleureux en Lorraine. Il n'y a eu aucun souci là-dessus. Non, mes gens de l'Est, la Lorraine est très accueillant.
0: Oui, c'est ce qu'on dit toujours, absolument. Et justement, on arrive à un point délicat. Quand il y a un petit peu l'eau dans le gaz dans un des couples, comment ça se passe pour l'autre? Chacun reste à sa place.
1: On n'intervient pas dans le couple de l'autre. Oui, ça par contre, je ne me permettrais pas, moi, d'aller voir Benoît s'il y avait dispute entre Emmanuel et lui, parce que ça ne me regarde pas, c'est leur couple à eux. Donc, après, voilà, je pense là-dessus, tous les quatre, on sait faire la différence, chacun a son noyau familial et on ne doit pas intercéder dans leur famille à eux. Enfin,
0: mais c'est des règles que vous vous êtes posées et dont vous avez parlé tous les quatre ensemble, ou c'est naturellement que vous y avez pensé toute seule, Sarah?
1: C'est naturellement. Franchement, c'est naturellement. J'ai jamais eu à poser la question à ma frangine.
0: Vous n'avez jamais posé aucune règle du fait que vous étiez deux frères, deux sœurs mariés ensemble qui travaillaient ensemble?
1: Une chance que ça se passe comme ça, mais ça peut paraître complètement dingue, mais c'est vrai,
0: il n'y a pas eu un règlement intérieur.

0: naturellement défendre votre mari.
1: Ah non, parce que si je suis pas dans la dispute, ça, j'ai envie de dire, j'ai pas vu ce qui s'est passé. Je vais pas prendre automatiquement le parti de mon mari si je sais pas du tout ce qui s'est passé.
0: Oui, moi, donc, on va dire très naturellement, vous avez posé vos règles et vos limites toute seule. C'était pas la peine d'ailleurs d'en parler ensemble parce que vous avez très bien compris comment ça devait fonctionner.
1: Ben oui, ça s'est fait comme ça, tout à fait.
0: Et quand vous vous disputez, vous et votre sœur, comment ça se passe?
1: Oh bah comme dans n'importe quelle fratrie.
0: C'est pas plus fort, c'est pas plus dur, c'est pas. Vous vous ressemblez toutes les deux quand même. Vous avez un peu les mêmes réactions, les mêmes. Donc qui fait le premier pas? Est-ce que vous êtes rancunière? Comment ça se passe?
1: Ah bah les disputes. Bon, heureusement, il n'y en a pas tout le temps, hein, parce qu'autrement, ce serait embêtant. Mais quand ça arrive, ça peut être assez sec et brut de décoffrage, parce qu'on ne prend pas de gants entre nous, ça c'est certain. On se connaît trop pour se mentir. Donc, de fait, voilà, si quelque chose doit être dit, le ton va peut-être monter un petit peu, mais en fait, on ne va pas se crier dessus. Donc, on va se dire les choses, on s'éloigne un peu, et puis après, de toute façon... Bah, de toute façon, on passe assez rapidement parce que, oui, on n'est pas rancunière. Après, si vraiment quelque chose est trop blessant, on s'aperçoit de, peut-être d'avoir été trop loin vis-à-vis l'une de l'autre et naturellement, celle qui a été trop blessante va revenir pour dire pardon à l'autre.
0: Alors, pour ceux qui n'ont pas le bonheur d'avoir un frère jumeau ou une sœur jumelle, c'est un cadeau d'avoir une sœur jumelle.
1: Ah oui, franchement,
0: c'est un cadeau
1: oui.
0: De la vie, oui.
1: Oui, c'est un vrai cadeau. Ouais. Moi, en tout cas, c'est comme ça que je le ressens. C'est un joli cadeau que la vie m'a fait. Et pour tous ceux et toutes celles qui ont la chance cela, bah, profitez-en. Et quand il y a un problème, parlez-en. Mais surtout, ne vous faites pas la tête. Ça, c'est un petit conseil. C'est trop précieux.
0: Vous avez dit à Audrey, notre collaboratrice de l'émission, vous lui avez dit « L'amour se multiplie, il ne se divise pas ».
1: Oui, c'est vrai.
0: C'est joli.
1: Bah oui, parce que c'est quand, pour être tout à fait honnête, cette phrase est venue quand elle m'a parlé de ma grande sœur et de la réaction des parents et aussi le fait justement d'être jumeaux et par rapport à nos propres enfants. Donc c'est pour ça que je dis ça, parce que j'ai pensé à mes filles et j'ai pensé à mes parents.
0: Bah écoutez, c'est une très belle déclaration. Emmanuel vous écoute ce soir?
1: Je crois.
0: Bon, alors, vous lui avez tout dit, et puis vous pouvez faire une petite déclaration à votre mari, à Xavier, et puis peut-être à votre beau-frère aussi, Benoît.
1: Bah, merci de me supporter tous les jours. voilà, pour le beau-frère d'être attentif et de toujours être présent aussi pour ma sœur, surtout la présence de ma sœur. Et puis mon mari, je lui dirai simplement que je l'aime, voilà.
0: Voilà, votre papa, vous lui avez dit déjà combien vous l'admiriez et votre maman, bah, il reste votre maman aussi.
1: Eh ben oui, sans ma mère, on ne serait pas là de toute façon. Donc, elle a toujours été présente et j'espère pouvoir avoir la chance de continuer à vivre à leur côté assez longtemps. Voilà.
0: Voilà, chez nous on dit à 120 ans. Alors on arrivera rarement 120 ans, mais bon, on peut l'espérer en tout cas. Merci beaucoup Sarah, ça a été je vous remercie infiniment d'avoir accepté de prolonger un peu la discussion que nous avions eue avec Xavier. On avait envie d'en savoir plus. La dernière fois vous n'étiez pas prête pour intervenir comme cela, et puis vous avez pris.
1: Je laissais la place. Je ne vais pas être le cheveu sur la soupe, mais c'est ni Ali chacun son tour. Je laissais la place à mon mari. Voilà.
0: Voilà. Bah écoutez, c'est le secret de fonctionnement de à la fois de votre couple et de cette gémellité. Merci. Alors toutes nos amitiés à Benoît et à Emmanuel. On aura eu le couple. Alors on va pas demander à Benoît et Emmanuel d'intervenir, mais en tout cas voilà, on vous aura eu vous et Xavier. Et puis longue vie et surtout grand bonheur à vous.

0: Bonsoir Nathalie.
1: Bonsoir Virginie.
0: Merci d'être avec nous sur l'antenne d'Europe 1 pour nous parler de quoi? Dites-moi Nathalie.
1: En fait, non, je voulais seulement vous parler de mon bouleversement face au témoignage de Marina ce matin. En fait, j'étais en train de faire ma petite trotte quotidienne sur le cause du Lot et j'ai entendu le témoignage de cette Marina.
0: Marie. Marina.
1: Oui. Marina, je
0: d'accord,
1: crois.
0: D'accord.
1: Qui m'a touchée droit au cœur. Parce que c'était extrêmement bouleversant. En fait, c'est une paysanne qui a un cheptel de bovins et de chèvres.
0: Oui.
1: Et ce qu'elle en disait était extraordinairement juste et simple. Voilà. Elle parlait de notre enracinement, parce que moi, je suis de cette génération-là où on est vraiment né enraciné dans un terroir. On a de la terre sous le sabot et on ne sait pas où on va.
0: Ça vous émeut, voilà. Nathalie, hein? Je sens l'émotion.
1: Pardon?
0: Je sens l'émotion,
1: oui.
0: dans votre voix, hein, quand vous parlez de votre terre.
1: J'ai envie de dire ça parce que c'est vraiment des choses que je ressens au très fond de moi-même.
0: Oui.
1: Et pourtant, je suis pas. Certainement mes arrière-grands-parents devaient être certainement paysans dans le Cantal. Mais voilà, je ne suis pas fille de paysan. J'ai quand même une sœur qui est viticultrice, qui a épousé et dont les enfants ont repris la propriété viticole. Donc je sais ce que c'est que le travail de la terre.
0: Oui.
1: Et surtout, je vois en baladant tous les jours sur le Causse le travail des
0: ouvriers
1: qui gèrent le rocamadour, le fromage de rocamadour, l'OAP de rocamadour. Donc je vois quelle est leur problématique et je l'entends et surtout je le vois tous les jours.
0: Donc ce soir, c'est un message de solidarité que vous voulez passer à Marie, hein, qui est passé hier soir. Je pense
1: à
0: que
1: Marina,
0: c'est voilà.
1: Et à tous les paysans du Sud-Ouest que je trouve absolument extraordinaire.
0: Oui.
1: Ils portent ce projet qui, enfin surtout, je veux dire, ils se font avoir depuis 40 ans. Donc je trouve que leur cri de ralliement est extraordinaire. Voilà, et je me rallie à eux. Parce que c'est toute ma culture, donc je l'entends et je le comprends.
0: Merci beaucoup de les mettre à l'honneur encore une fois ce soir. Hier c'était la voix donc de Marie en ouverture d'émission, effectivement, qui nous a raconté son parcours, sa reconversion, comment elle a appris la terre, comment elle a appris à l'entendre, à s'occuper aussi des vaches, des chèvres, et comment elle a poussé aussi un cri de colère, hein, pour défendre donc.
1: Et surtout, je voudrais quand même vous parler d'un moine bénédictin qui a fait Normalsup et qui a écrit deux bouquins sur le Cézallier, dont son dernier bouquin qui a eu le prix de la liberté et qui s'appelle le Paysan Dieu. À lire Le Paysan Dieu.
0: Le Paysan Dieu, oui.
1: Oui, il faut absolument chez Albin Michel.
0: Oui.
1: J'ai oublié le nom de ce moine. Mais c'est toute la liturgie paysanne du Cantal et je pense que c'est à faire lire à tous les gens qui vous écoutent parce que c'est tellement, ça vous traverse tellement, c'est tellement spirituel, c'est tellement, et là on sent vraiment qu'il y a une crise civilisationnelle, on le sent à travers ce livre, c'est une transcendance absolument extraordinaire. Et quand je vois ces paysans, je vois pourquoi ils se battent, je me dis, mais il faut absolument donner à lire ce garçon absolument extraordinaire qui est moine bénédictin et qui a décidé d'être prêtre ouvrier agricole dans ses alliés.
0: Ah oui.
1: À lire en urgence.
0: Une belle histoire. Frère François Cassin-Génat Trévedi.
1: J'ai oublié son nom.
0: Alors, moi je l'ai parce que, voilà, je suis en train de le donner. Frère François Cassin-Génat Trévedi.
1: C'est ça.
0: Voilà, paysan de Dieu.
1: Alors là, c'est extraordinaire. Voilà, et quand cette Marina nous a parlé, enfin a parlé sur la fontaine ce matin, j'ai revu sous cette liturgie agricole du Cézallier, des racines, de l'enracinement, je me suis dit, il faut mettre ça en miroir. Voilà, c'est pas possible de ne pas le mettre en miroir.
0: Eh ben vous faites bien. Vous, dans la vie, vous faites quoi, Nathalie?
1: Alors, moi, j'étais chef de cabinet Air France, vous voyez.
0: Ah oui, d'accord. Donc, oui, vous étiez dans les airs, pas sur la terre. C'est drôle.
1: Voilà, exactement, oui. Mais j'étais quand quand même une terrienne, hein, du Cantal, et fière de l'être. Mais justement, mon boulot m'a ramené à la terre, et maintenant je me suis enracinée dans le Lot, pas très loin du Cantal. Je vois les monts d'Auvergne, je vois mon petit volcan sur lequel je suis née, mais je suis dans un coin un petit peu plus riant. Voilà.
0: Vous avez quel âge, Nathalie ?
1: J'ai 67 ans.
0: D'accord.
1: Quasiment 68.
0: Donc, à la retraite.
1: Voilà. Donc, à la retraite, mais surtout, je me pose des questions sur mes petits-enfants. Je me dis, mais qu'est-ce qu'on va leur laisser ? Je veux dire, moi, je suis une enracinée, mais quand je vois ce qui se passe, je me dis, mais où va-t-on ? Où vont aller mes petits-enfants ? Sur quoi ils vont pouvoir trouver une prise ?
0: Bah, voilà, déjà, ils ont la prise. La bonne nouvelle dans vos propos, c'est que vous... Non, mais c'est fondamental ce que vous venez de nous dire. Vous, comme votre famille, vous êtes déjà enracinés sur une terre. Et tout à l'heure, vous avez employé un terme magnifique. Vous avez dit « j'ai la terre sous les sabots ». Donc vos petits-enfants, ils savent déjà d'où ils viennent.
1: J'espère.
0: Ah bah, vous leur transmettez forcément. Quand on a une grand-mère aussi enracinée que vous, voilà, et on l'entend ce soir...
1: Voilà, volcanique et enracinée pour leur donner le goût de ça. Ça, c'est clair.
0: Voilà, et les parents, j'imagine aussi, vos enfants aussi.
1: Ah, mais mes enfants aussi, oui. D'ailleurs, j'habitais Versailles, mais j'allais mettre bas dans le Cantal, pour qu'ils aient les bonnes énergies du Cantal.
0: Oui, voilà. Donc tout ça, ça les habite. Hein. Je le dis très souvent, puisqu'on a fait des émissions spéciales transgénérationnelles. On porte 7 générations et 126 personnes. Donc vos petits-enfants sont déjà porteurs de toutes ces empreintes dont vous nous parlez ce soir.
1: Et de toute cette mémoire familiale, transgénérationnelle, qui s'est construite sur la terre volcanique et auvergnate.
0: Quel âge ils ont, vos petits-enfants ?
1: Alors, moi, mes petits-enfants, l'aîné, elle va avoir 7 ans. Voilà.
0: Ah oui.
1: Le dernier a 6 mois.
0: Oh oui, ils ont
1: encore leur faire de la bonne cuisine cantalouse et lotoise pendant la semaine de Noël.
0: Alors, c'est quoi le repas de Noël chez vous, là, dans le Cantal?
1: Oh, ben, le repas de Noël, c'est loin de Dordogne, puisqu'on est à côté de la Dordogne, farci, avec les truffes de Martel, de Cusan.
0: Oh là là là là. Qu'est-ce que j'aime les truffes, voilà, oui. Donc,
1: et il y a les truites de Blagour qui sont dans un gouffre qui appartenait à la vicomté de Turenne. Donc, voilà, des truites ancestrales qui sont élevées dans de bonnes conditions.
0: Oui, voilà. Alors, comme nous le disait Marie hier soir, évidemment, vous consommez circuit court.
1: Ah ben, moi, je suis complètement locavore.
0: Oui.
1: Complètement.
0: Voilà. Très bien.
1: Donc, les paysans, je les estime, je cherche.
0: Vénérer presque, non ?
1: Ouais, non, mais je les vraiment.
0: Vous les honorez. Vous les honorez.
1: Ouais, voilà, exactement. Je les honorais, je les honore. C'est ouais. Pour moi, c'est.
0: Bon, après, vous êtes dans une région...
1: Vous êtes dans le travail. Ouais. Je suis complètement respectueuse de tout ça, parce que je sais qu'ils bossent comme des dingues. Et d'ailleurs, tous les petits restaurants, tous les petits jeunes couples qui s'installent dans notre coin, ils sont complètement respectueux de ça. Et ils font travailler le circuit court, et c'est formidable.
0: Ben, c'est tellement meilleur, surtout. Tellement meilleur pour la santé, tellement meilleur au goût, tellement meilleur dans le lien relationnel... tellement mieux pour tout.
1: Et puis tellement mieux pour tout. Et puis du coup, on se protège bien contre la grippe qui passe, le petit virus qui passe, parce qu'on mange de bons produits, des bons fromages fermiers avec les bonnes petites bactéries qui vous soignent votre microbiote.
0: Le microbiote, exactement. Donc exactement, le deuxième cerveau. Après, vous êtes dans le Cantal.
1: Avec réjouissance.
0: Voilà.
1: L'hiver avec réjouissance.
0: Mais vous êtes aussi dans une région où c'est facile d'avoir de bons produits, hein.
1: Mais absolument.
0: Aussi, il faut le souligner quand même. Hein.
1: Oui, mais je le souligne. Merci le Cantal, merci le Lot et merci la Dordogne.
0: Et merci Nathalie.
1: C'est exceptionnel. On est dans un triangle exceptionnel.
0: Exceptionnel, oui. Et vous avez eu la chance d'être natif de là-bas surtout. Parce que où est-ce que vous seriez installé sinon ? Vous ne savez pas.
1: Ah, peut-être dans Gers.
0: Bon choix. Très bon choix.
1: Oui,
0: en tout cas, vous êtes.
1: Ça me tentait. Hein.
0: Vous aimez manger.
1: La Toscane française, ça me tentait.
0: Ouais. Vous êtes une épicurienne, hein, Nathalie. Ça s'entend dans votre voix.
1: Ah oui, complètement.
0: Ah oui, hein. Vous aimez la vie.
1: Je revendique.
0: Ouais. Ça a toujours été le cas ou ça s'est cultivé chez vous? On parle de culture.
1: Ah non. Quand on est en terre auvergnate et volcanique, on est surenchérique et baroque et on est comme ça.
0: Bon, et vos parents étaient comme ça aussi, forcément.
1: Oh oui, oui, oui, mais là, j'avais, je me souviens très bien, j'avais un père chirurgien et qui me disait, ma chérie, vous mourrez de tous ces produits complètement, qu'est-ce que disait papa, raffinés, voilà. Mon père était complètement fasciné par les, moi, je suis une enfant des 30 glorieuses. Mmh. Et papa me disait quand j'avais 16 ans, mais vous mourrez de tous vos produits complètement ultra
0: transformés.
1: Pardon. Oui, enfin tous ces produits maintenant qui empoisonnent tout le monde.
0: Alors et oui, allez.
1: Un degré de conscience, parce que papa me parlait de ça déjà quand j'étais petite adolescente.
0: Oui, donc vous vous êtes égarée puis vous êtes revenue aux valeurs parentales.
1: Exactement. C'était ma boucle, ma petite ellipse, je me suis construite et puis je suis revenue.
0: Voilà, ouais. Donc, et vous avez l'air particulièrement bien dans vos racines. Hein.
1: Ah oui.
0: Peut-être que finalement, ce que vous.
1: Après un bon pâté croûte, je suis très bien dans mes racines.
0: C'est ça. Ouais. Peut-être ce que vous nous dites, c'est aussi que c'est pas la peine d'aller chercher loin ce qu'on a pas si loin de nous finalement. Hein. C'est pas la peine d'aller s'égarer je ne sais où.
1: Non, mais si on veut être vertical, déjà. Voilà, on a besoin de se raccrocher à une terre et de se construire autour d'une terre. Mmh. Pour moi, c'est essentiel.
0: Quand on a la chance.
1: On voit bien qu'on vit quelque chose qui est dystopique. Voilà, depuis un certain temps, je vois bien qu'on vit des choses qui sont une contre-nature. Vraiment contre-nature, pour moi, hein, mais bon.
0: Oui. Ça n'engage que vous, bien sûr. Et de toute façon, dans les montagnes, ça n'engage toujours que nous. Est-ce que vous vivez dans la maison familiale, Nathalie?
1: Alors, pas du tout, parce que la maison familiale, malheureusement, je ne pouvais pas y vivre. Mais par contre, on a créé une maison familiale. Voilà, c'était avec mon mari, nous avons eu 4 enfants et on voulait vraiment s'enraciner avec une maison familiale pour recevoir nos enfants et nos petits-enfants.
0: Et c'est ce que vous faites, c'est ce que vous allez faire la semaine prochaine.
1: Donc voilà, exactement. J'ai accompli ma mission. Je suis au bout de ma mission. Bon, le challenge, en tout cas, est voilà.
0: Voilà, challenge, vous avez coché
1: la case.
0: Voilà, c'est ça. Et le reste du temps.
1: J'ai amené mon mari versaillais vers le
0: Cantal.
1: Hein, chapeau. Ça a été toute une aventure.
0: Oui, parce que là aussi, on parlait de grand écart avec Anna tout à l'heure au niveau du travail. Là, c'est grand écart au niveau des régions, parce que Versailles-Le Cantal, c'est pas tout à fait la même histoire qui se raconte.
1: Oui. Mais bon, c'est ça qui est riche.
0: Et alors là, vous allez avoir je ne sais combien de personnes à table, évidemment, à partir de la semaine prochaine, et vous allez passer du temps en cuisine.
1: Mais à partir de demain.
0: À partir de demain, ils arrivent tous demain, d'accord. C'est ça, pour la semaine, j'imagine. Après, c'est un grand cadeau, un grand cadeau de vie. Hein. Comment vous occupez le reste de vos journées à part aller courir et écouter les podcasts?
1: Alors,
0: que vous faites bien de faire?
1: Je marche. J'écoute la nature, je me connecte avec la nature. Je lis beaucoup. J'ai une fille qui est chanteuse lyrique, donc j'écoute beaucoup d'opéra. Aussi la Dordogne. Donc j'ai ma verticalité et je suis très engagée, j'ai été engagée un peu moins maintenant pour le festival de musique sacrée de Rocamadour.
0: Ah oui.
1: Voilà. Je suis beaucoup quand je suis arrivée dans la région. Je me suis engagée dans l'association qui gère le festival de musique sacrée de Rocamadour. Et en fait, à l'époque, c'était un petit festival et c'est devenu un énorme. D'ailleurs, c'est devenu une fondation. Et du coup, ça m'a appris beaucoup de choses. J'ai été connectée avec des gens absolument extraordinairement spirituels et élevés.
0: Oui, oui.
1: Et brillants, et brillantissimes. Mm-hmm. Pour ma retraite, ça a été une retraite très, très punchy sur le plan intellectuel.
0: Mm-hmm. Bah, elle n'est pas finie, hein.
1: Bien à regretter.
0: Oui, ouais, elle n'est pas finie. Donc, de l'art, de bon mets, la famille, les amis autour, et de la grande nature. Moi, je dis c'est pas mal. Et l'amour de votre époux, évidemment. Pas mal, hein.
1: Évidemment. Cela va de soi, n'est-ce pas, mon chéri?
0: Il est à côté de vous.
1: Il ne veut pas répondre.
0: Il valide.
1: Il fume son cigare. Mon mari, il fume son cigare et il boit sa prune de Souillac.
0: Ah oui, non mais alors, là franchement, la vraie vie.
1: Là,
0: et il y a le feu de cheminée, non?
1: Exactement, et il y a peu de cheminées. Nous sommes d'accord.
0: Donc que du plaisir et que du bonheur. Et c'est ce que je vous souhaite encore pour longtemps, Nathalie, pour cette fin d'année et pour ces fêtes entourées de votre famille. Ça nous fait du bien.
1: Chaleureuse, réjouissante et familiale.
0: Exactement. Donc très
1: spirituel.
0: Et tout, voilà,
1: la
0: comme ça.
1: C'est quelque chose.
0: Comme ça, tout est nourri. L'âme, la tête, le corps, l'esprit. Voilà. Donc
1: le rêve, le
0: et
1: rêve.
0: Le

Retour de la Libre Antenne ce soir, ce sera en direct, de 22h30 à 1h avec Valérie Darmon. Pour la joindre, 01 80 20 39 21. 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Hein. 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Culture Média, ça c'est pour la suite du programme avec Thomas Hill qui a notamment reçu ce jeudi Estelle Lefébure pour son livre « Mes meilleures recettes bien-être ». Mais avant, on va écouter un peu de musique. Charlotte Cardin.

0: pour elle. C'était Charlotte Cardin. Allez, c'est avec Thomas Hill que nous avons rendez-vous à présent, puisque c'est l'heure de Culture Média, l'émission de ce jeudi que je vous invite à redécouvrir. Culture Média, c'est toute la semaine de 10h à 11h30.
1: Bonjour à tous et bienvenue dans Culture Média, la meilleure émission du matin. Je me tue à vous le dire et j'en vois encore qui jettent une oreille ailleurs, qui se disent tiens, je vais aller écouter un peu Julien Courbet pour voir si Jacqueline va se faire rembourser son lave-vaisselle. C'est désespérant. Je serai pas toujours derrière vous pour vous dire quoi écouter. Bonjour Anissa Dédi et Julien Pichenet.
2: Bonjour Thomas.
1: Non mais évidemment, je salue nos concurrents et amis et j'espère que Jacqueline va vite trouver une solution.
2: Allez, j'ai l'info.
1: C'est l'histoire.
2: J'ai le spoiler.
1: Ouais.
2: Jacqueline a été remboursée de son lave.
1: Donc c'est bon, vous pouvez du temps.
2: Voilà, venez écouter Culture Média.
1: Bien sûr.
2: A été remboursée.
1: Tout va bien. Vous étiez devant le match hier soir tous les deux.
2: Alors première mi-temps, ouais.
1: Ah pareil. Ah j'ai lâché à la fin de la première mi-temps.
2: Ah ben alors fallait se brancher tôt hier, hein. Parce que troisième minute, but.
1: But. Dembélé.
2: Bim.
3: Avec les voisins qui crient, il n'y avait pas besoin de regarder, parce qu'on sait exactement.
2: Ouais, mais alors ils ont 94e, ils ont crié, enfin pas dans le bon sens, mais l'égalisation. Non mais on est allé se coucher serein.
1: Voilà, on s'est dit c'est tranquille, c'est réglé cette histoire, c'est bon. Et effectivement, finale le 30 mai. Et alors attention, j'ai vu, c'est à 18h.
2: Oui.
1: Finale.
2: C'est très très tôt. Absolument.
1: C'est très très tôt. Vous allez pouvoir nous donner le score, surtout d'audience, Julien, d'hier
3: très
1: soir.
3: Fort, bien sûr.
1: Ça a dû être stratosphérique. Et on parlera de quoi d'autre ce matin?
3: De football aussi, avec M6 qui a révélé une nouvelle tête d'affiche pour commenter la Coupe du Monde au mois de juin. Il s'agit d'un YouTuber. Et puis un grand groupe de presse va remplacer une vingtaine de ses secrétaires de rédaction par l'intelligence artificielle. Vivement qu'on soit tous remplacés par l'IA, comme ça on pourra aller passer nos journées chez Anissa Haddadi à jouer, à festoyer.
1: Bien sûr.
2: Bien sûr, ça va être génial. Vraiment, ça va être un très grand moment.
1: Merci beaucoup. Et puis alors, vous le savez, c'est la semaine de la grande famille Europe 1. Et alors là, on va s'intéresser ce matin à mon moment préféré dans Europe 1 matin, juste après les météos d'Anissa Haddadi, évidemment.
2: Il s'est rattrapé. Mais alors, il ramait sur les cailloux. Hein. Et vraiment, il y a eu un rattrapage.
1: Évidemment. La revue de presse du
2: bien
1: seul
2: sûr.
1: Et unique Olivier Delagarde. Bonjour Olivier.
4: Bonjour à tous. Très heureux d'être avec vous.
1: Nous aussi, ça nous fait très plaisir.
4: Oui, c'est vrai que j'aime beaucoup la météo d'Anissa Haddadi.
1: Mais moi, c'est vrai que j'adore vos revues de presse, que je trouve, je le disais tout à l'heure, extrêmement bien tricotées.
4: Mais vous êtes extrêmement sympathique.
1: Mais
4: je ne sais pas ce que vous voulez me demander, mais la réponse est oui.
1: Je veux tout savoir justement sur comment vous travaillez. Je veux que vous nous racontiez votre travail, comment vous organisez, parce que j'imagine que vous devez vous lever très tôt, alors qu'en plus, je sais que vous sortez beaucoup le soir,
4: non,
1: que vous avez une vie mondaine énorme.
4: C'est une vie de moine, la vie de matinalier à la radio.
1: C'est faux.
2: Moine festif, alors. Ouais,
1: moine festif, il est dans toutes les confréries. Et alors, j'ai appris que vous allez même bosser avec Julien Pichenet. Alors ça, c'est risqué. Hein.
4: Oui, absolument.
1: Oui.
4: Alors ça, c'est une nouvelle aventure.
1: Ouais.
4: C'est l'aventure du podcast. Et Julien Pichenet me fait le plaisir et l'honneur de m'accorder sa confiance.
1: La voix d'Olivier est
4: Je narre quelques podcasts sur...
1: Des crimes,
3: des faits divers un petit peu crapuleux qui ont fait la une de l'actualité.
4: Ah, pas seulement, 60, je viens d'enregistrer l'histoire de Roland Garros.
3: Ah, ça, c'est autre chose aussi.
4: En 5-7.
1: Ouais, on va pouvoir l'entendre bientôt, ça?
3: Ah bah le 18 mai, le jour du coup d'envoi du tournoi Europe 1, radio officielle de Roland Garros, 2h30 sur l'histoire du tournoi
1: raconté par Olivier Delagarros.
4: Suicide, accident, crime.
3: Ah ça c'est autre chose. Ça.
2: Vous avez une voix qui se rapproche de celle de Pierre Benma, et je pense que pour les podcasts c'est une excellente idée de vous confier.
4: Alors je vais vous dire un truc. On m'a fait beaucoup de compliments dans la vie, mais alors enfin beaucoup. Non parfois, mais celui-là je le garde parce que
2: la voix de Pierre Benma
4: c'est quand même.
1: Et le physique.
2: Ah là vous le gardez moi.
4: Écoutez, je prends le boulot, je prends tout.
1: Puis alors dans la
4: physique de radio comme on dit, hein, c'est ça.
1: Mais alors ce que je peux vous dire c'est que le charme va entrer dans ce studio. Le prenez pas personnellement Olivier Delagarde parce que là vraiment.
4: Si vous estimez pas qu'il est déjà rentré là. Studio,
1: non,
4: là.
1: Vous êtes absolument charmant mais là c'est vrai qu'on va passer un cap puisque dans la deuxième partie c'est carrément une top modèle qui va nous rejoindre ici, Estelle Lefébure. Elle va nous donner ses recettes de cuisine personnelle pour être en pleine forme et garder la ligne des recettes sensiblement différentes du livre d'Olivier Delagarde, mes meilleurs plats en sauce, bien sûr. Merci d'être avec nous chaque matin sur Europe 1. On est ensemble jusqu'à 11h30.
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1: Et on démarre cette émission avec le journal des médias de Julien Pichenet. D'abord donc les audiences. Mon petit doigt me dit que Canal+ a encore battu son record d'audience avec le match PSG-Bayern hier.
3: Alors je ne connais pas personnellement votre petit doigt Thomas, mais j'ai l'impression qu'il est bien informé. 3 310 000 supporters, record de saison, ont suivi l'ultime rencontre des deux équipes pour cette Ligue des Champions. Canal+ était même encore en tête après le match à 23h pour le débrief. Sur l'ensemble de la soirée, Canal+ était largement devant toutes les autres chaînes qui ont fait de petits scores en face. 2 100 pour la série Les Enchaînés sur France 2. La TF1 était sous les 2 millions avec Grey's Anatomy. M6 avait anticipé en proposant même une rediff de Cauchemar en cuisine à la place de Top Chef. 1 3 pour M6.
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1: Et en parlant de football, hier M6 a révélé les derniers détails de son dispositif pour la future Coupe du Monde.
3: Compétition dit gros moyens. À partir du 11 juin, la chaîne diffusera en clair 54 matchs de la compétition sportive la plus attendue et la plus suivie dans le monde. On se souvient du record d'audience de la finale en 2022 qui avait réuni en moyenne plus de 24 millions de supporters. C'était France-Argentine sur TF1. 81% de part de marché. C'est vrai que de nos jours, il n'y a que la Coupe du Monde qui peut réaliser encore de tels scores, ou alors les Jeux Olympiques quand ils ont lieu à Paris. Ouais. Cette année, c'est donc M6 qui a obtenu les droits. La question que l'on peut se poser, Thomas, M6 sera-t-elle la première chaîne nationale en juin
1: devant
3: TF1 Et si c'était le cas, depuis la naissance d'M6 en 87, ça n'est jamais arrivé sur un mois entier.
1: Jamais. Et en juin et juillet, le groupe sera absolument sur tous les fronts, aussi bien en direct sur la chaîne que sur la plateforme de streaming M6+, sans oublier aussi les réseaux sociaux, évidemment.
3: Ouais, à propos des réseaux sociaux, la chaîne a choisi d'envoyer le youtubeur Michou, 4 millions d'abonnés sur Instagram, 11 millions d'abonnés sur YouTube. Au micro d'Europe 1, Michou nous en dit plus sur son rôle pendant cette Coupe du Monde.
5: Je vais avoir une place bord terrain pendant les matchs. Je vais voir les matchs comme on n'a pas l'habitude de les voir. Je vais les voir vraiment d'une autre manière et tout. Je pense voir, entendre aussi des choses qu'on n'a pas l'habitude d'entendre quand tu regardes un match en tribune. Et après, d'échanger ça aussi avec les gens sur les plateformes digitales d'M6, sur mes plateformes aussi. Et ouais, c'est ça. En gros, l'idée, c'est de partager au maximum mon expérience et que les gens aient l'impression de vivre ça avec moi.
3: Michou au micro d'Europe 1 qui sera donc le reporter réseaux sociaux pour le digital pendant les matchs. En fait, il sera situé juste derrière les buts. C'est la première fois que la FIFA permet de mettre en place ce genre de dispositif.
1: Et puis le groupe a aussi recruté des nouveaux consultants pour essayer de faire vivre cette compétition.
3: Bah, un champion du monde 2018 va faire ses premiers pas en tant que commentateur. Lui, il sera sur place. Samuel Umtiti suivra tous les matchs des Bleus pour M6 depuis les États-Unis, le Mexique et le Canada. Écoutez-le au micro d'Europe 1.
6: Quand je regardais les compétitions à la télé, ça m'a toujours passionné de voir un peu les commentateurs, comment ils arrivent à transmettre une action, un but à la télé et les analyses aussi qu'ils pouvaient faire. Mais c'est vrai que je me suis toujours dit que ce rêve-là, bah, je vais le garder peut-être juste dans un coin dans ma tête et j'aurais peut-être pas cette possibilité, cette opportunité, parce que j'étais vraiment focus que être footballeur professionnel et m'arrêter là. Mais au final, à certains moments dans la vie, on a des opportunités qui nous arrivent. Il faut savoir, on va dire, les prendre.
3: Samuel Umtiti au micro européen de Raphaël Krasniqi. Ludovic Juli, l'ancien attaquant du PSG, lui, restera à Paris. Il ne sera pas sur place parce qu'il fera partie de l'équipe qui va entourer Ophélie Meunier dans un magazine quotidien, quasi quotidien. Ouais. Et cette équipe, bah, elle reste à Paris. C'est vrai que ça coûte quand même très cher d'envoyer tout le monde là-bas.
1: Évidemment. Et alors, toujours concernant le mondial de foot, en Asie, près de 3 milliards d'habitants n'ont toujours pas de diffuseur pour suivre la compétition.
3: Aucun accord, en fait, n'a encore été signé entre la FIFA et les diffuseurs asiatiques, dont la Chine et l'Inde. On est à un mois du lancement de la Coupe du Monde, donc ça commence à être pressant. C'est principalement le problème du décalage horaire en Europe et en France, notamment. La plupart des matchs et des grandes affiches seront diffusées en journée ou en début de soirée. Mais à Pékin, par exemple, le match d'ouverture débutera à 3h du matin, ce qui s'annonce compliqué. La finale en Inde, ce sera à minuit, donc c'est pas évident de trouver des diffuseurs.
1: Et puis on parle un petit peu de presse maintenant, et alors c'est peut-être un tournant qui se dessine, Olivier Delagarde, hein. Le groupe de presse français InfoPro Digital a décidé de supprimer
7: tous ses postes de secrétaire de rédaction au profit de l'intelligence artificielle.
3: Ouais, c'est une information révélée par le média L'Informé. Un secrétaire de rédaction, tout d'abord, ça sert à quoi? Eh bien, il relie les informations, les hiérarchise, les corrige, aussi bien sur le fond que sur la forme. C'est lui qui vérifie l'information avant qu'elle ne soit publiée. Mmh. En début de semaine, InfoPro Digital, premier groupe français de presse professionnelle français qui édite plus d'une vingtaine de titres comme Le Moniteur ou L'Usine Nouvelle, a donc fait le choix de remplacer tous ses secrétaires de rédaction par l'IA. C'est un choc pour les équipes. Toujours selon Informé, la direction aurait justifié cette décision en expliquant que les 19 salariés concernés pourraient être reclassés vers d'autres postes.
7: Oui. On en parlait hier, il va y avoir aussi une grève demain au journal L'Équipe, notamment concernant l'utilisation de l'intelligence artificielle. Olivier Delagarde, c'est assez inquiétant quand même pour l'avenir des journalistes. Alors, et de la presse.
4: Oui, c'est inquiétant. On est un carrefour de notre profession, hein, de notre métier, parce que l'intelligence artificielle redistribue complètement les cartes. Ensuite, dans l'économie, c'est la technologie qui remplace l'être humain, c'est pas quelque chose de tout à fait nouveau. Hein. Mmh. On connaît ça depuis la révolution industrielle, finalement, la machine à vapeur, le métier Jacquard. Simplement, jusqu'à présent, ça concernait essentiellement les métiers, on va dire, à faible pouvoir d'achat. Les ouvriers, etc. Aujourd'hui, ça concerne les journalistes, les notaires, les avocats, toute une série de professions qui jusque-là n'étaient pas concernées par l'avancée de la technologie. Alors nous, ça nous fait peur parce que ça nous concerne directement et on n'est pas à la fin de voir ça. Hein.
7: L'intelligence artificielle qui va peut-être aussi bouleverser demain les chaînes info. Et alors, on a appris hier la mort de l'un des pionniers de l'information en continu, Ted Turner.
3: Ouais, Ted Turner, fondateur de la célèbre chaîne américaine CNN en 1980. Il s'est éteint hier à l'âge de 87 ans des suites d'une maladie neurodégénérative. Le nom de Ted Turner n'est peut-être pas très connu du grand public, mais il a joué un rôle majeur dans la manière de traiter l'information à la télévision. C'est en 80 donc qu'il a créé CNN, toute première chaîne d'info en continu au monde. Le président Donald Trump lui a rendu hommage en qualifiant de grand nom de la télévision. C'est vrai qu'en 80, quand il a créé CNN, tout le monde se moquait de lui. Personne ne croyait à une chaîne d'info en continu. On connaît
7: ça. Ça a fait des petits, et notamment en France, où il y en a quelques-unes. C'est amusant d'ailleurs. Enfin, c'est intéressant que Donald Trump rende hommage à ce grand homme, alors qu'il n'a pas eu toujours des rapports très confraternels avec CNN. Merci beaucoup, Julien, pour ce journal des médias Europe 1.
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7: Mais oui, c'est la semaine de la grande famille Europe 1 et je reçois ce matin le monsieur là qui fait la revue de presse le matin. Et si, le monsieur sympa là qui lit les journaux du jour, qui passe des disques d'avant-guerre. Vous voyez qui c'est?
2: Oui, je vois très bien qui c'est.
7: C'est Olivier Delagarde. Bien sûr,
4: vous vous foutez de moi là.
2: C'est
4: si
2: les disques d'avant-guerre qui m'ont mis sur
4: l'air.
7: Mais c'est vrai que vous avez une culture musicale très étendue, Olivier. Et alors parfois vous allez chercher des 45 tours improbables.
4: Ben oui, parce que finalement c'est la Madeleine de Proust. Moi j'aime bien aller retrouver des vieux trucs, des vieux sons. Et puis j'ai eu 60 ans, si vous voulez. Alors évidemment j'ai mon âge, quoi. Donc je suis moins aiguisé par exemple qu'Anissa sur rap.
7: Bien sûr.
4: Elle me parle de choses le matin, mais n'imaginez pas, quoi. Pour moi je comprends rien.
7: Je me demande parfois si même la lecture des journaux c'est pas juste un prétexte pour passer des chansons.
4: Écoutez,
7: parce que vous en passez beaucoup quand même. Hein.
4: En fait, je vais vous dire, c'était pas fait pour ça. Et puis c'est devenu une sorte
7: d'habitude.
4: Et puis quand il y en a pas,
7: ça manque.
4: On me le reproche. On dit mais il y avait pas de musique ce matin, c'est dommage, etc. Donc j'essaye de trouver une petite illustration musicale. Ça permet de mettre aussi un petit peu d'huile, un petit sourire aussi, dans la matinale. Vous savez, la matinale, l'info, c'est pas forcément super marrant tous les matins. Donc
7: et
4: la revue de presse. Je trouve que, alors c'est une grande chance pour moi, je trouve que c'est un moment de respiration aussi. Enfin, ça doit être un peu ça.
7: On peut s'autoriser des petits pas de côté.
4: Voilà, on peut s'autoriser à avoir un sourire, avoir un peu.
2: D'ailleurs, c'est un moment très sympa au cœur de la rédaction, parce que d'habitude, il a le nez dans ses journaux et le nez sur son ordinateur. Mmh. Mais quand il choisit sa musique, il y a un peu d'agitation dans son bureau. On entend des sons sortir de son ordinateur. Et c'est le moment vraiment très sympa du matin.
4: Et puis alors, parfois.
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9: Bonjour à tous. Des explosions entendues ce jeudi dans un port de l'île iranienne de Keshma situé dans le détroit d'Ormuz, selon la télévision d'État, qui évoque des échanges de tirs entre les forces armées iraniennes et américaines. L'Iran aurait ouvert le feu en représailles à l'attaque d'un pétrolier iranien par l'armée américaine. 1500 navires, soit environ 20 000 membres d'équipage, restent toujours coincés dans le Golfe en raison du blocus imposé par l'Iran dans ce passage stratégique et le détroit d'Ormuz. d'Ormuz. Une annonce de l'Organisation Maritime Internationale, agence de l'ONU chargée de la sécurité en mer. En parallèle, la France déploie le Charles de Gaulle. Le positionnement du porte-avions français dans la région du Golfe doit permettre de définir un cadre de sécurisation sur le moyen et long terme, selon le gouvernement. L'Organisation Mondiale de la Santé tente de rassurer sur le foyer d'antivirus déclaré sur un bateau de croisière qui a déjà fait 3 morts. Un second patient provenant du navire aurait été testé positif et débarqué. Les 5 Français à bord ne présenteraient aucun symptôme, selon l'Agence Sanitaire Mondiale. Ce foyer ne constitue ni le début d'une épidémie, ni celui d'une pandémie. La transmission de l'antivirus est bien plus difficile que le Covid. Une simple rancœur amoureuse, les aveux du jeune homme de 23 ans durant sa garde à vue. Il est soupçonné d'avoir poignardé à plusieurs reprises une jeune collégienne de 14 ans à Fère en Tardenois dans l'Aisne mercredi. La victime avait été attaquée alors qu'elle se rendait au collège à pied. Elon Musk, désormais visé par une information judiciaire ouverte à Paris pour des dérives de son réseau social X. Un juge d'instruction est désormais saisi du dossier. Il devra trancher sur une possible complicité de diffusion d'images pédopornographiques sur cette plateforme. Et puis c'est Shakira qui va interpréter la musique de la Coupe du Monde de football 2026. La star colombienne revient 16 ans après son célèbre Waka Waka. Ce nouveau single sera disponible à partir du 14 mai prochain. Bon début de matinée à tous à notre écoute.

0: Freedom, 6h passées de 5 minutes. Voici maintenant la revue de presse préparée et présentée par Christophe Damour. Bonjour Christophe.
1: Bonjour Francky, bonjour à toutes et à tous.
0: À la une du quotidien de ce matin, il y a un dossier sur le prix de l'essence et ses conséquences.
1: Absolument Francky, avec en une du quotidien, cette photo, la photo d'une station-service où on voit des voitures qui attendent. Carburant sur la réserve, c'est le titre qui barre la une du quotidien de ce matin. Alors que le gasoil et l'essence atteignent des niveaux records, Francky, la crise des carburants bouscule les ménages les plus fragiles qui doivent donc adapter leur quotidien pour garder la tête hors de l'eau. Difficile d'en avoir la mesure précise, mais le quotidien vous révèle qu'on roule mathématiquement moins en voiture sur notre île depuis maintenant un mois. Et à l'inverse, toujours selon le quotidien, la fréquentation des transports en commun et le recours au covoiturage seraient en augmentation. Autre titre à la une du quotidien, le fils du député Philippe Naillet en prison. Nicolas Naillet a été jugé mercredi dans le cadre d'un dossier de proxénétisme et de violence sur son ex-compagne et sur fond de consommation de drogue dure. Nicolas Naillet a été condamné mercredi à 5 ans de prison.
0: À la une de Info 974, il est question du nouveau tronçon de la NRL.
1: Oui, la nouvelle route du littoral, le chantier du tronçon final lancé jusqu'en 2030. Titre Info 974 avec cette photo où l'on voit des ouvriers en visite sur ce chantier. Les travaux du tronçon final de la route, de la nouvelle route du littoral sont donc lancés entre la Grande Chaloupe et la Possession, Francky. Ce sont 3,1 km qui restent à construire, estimés à 856 millions d'euros et qui doivent être livrés d'ici 2030. La présidente de la région, Huguette Bello, rappelle l'enjeu, hein, éloigner définitivement la route d'une falaise dangereuse pour 80 000 usagers quotidiens.
0: À la une de l'info.re, on parle de la reconstitution du meurtre de Dimitri en 2024.
1: Oui, reconstitution judiciaire autour de la mort de Dimitri, les dernières zones d'ombre au cœur de l'enquête, titre l'info.re. C'était à la Ravine des Cabris, à Saint-Pierre, en mai 2024. Et depuis quelques jours, il y a cette reconstitution judiciaire d'envergure autour de la mort de Dimitri. Père, fils et cousin sont entendus dans des conditions strictes alors que les enquêteurs tentent encore de déterminer les responsabilités dans ce drame, les responsabilités exactes marquées par de nombreuses zones d'ombre.
0: Et on termine avec la une de freedom.fr où l'on parle du volcan.
1: Oui, avec cette photo où l'on voit, photo prise en hauteur, hein, certainement avec un drone, où l'on voit le piton de la fournaise. Alors, piton de la fournaise, réouverture partielle de l'enclos. Titre freedom.fr ce matin. Donc depuis hier, 15h, le préfet de La Réunion a placé le piton de la fournaise en phase de vigilance après la fin de l'éruption débutée le 13 février dernier. L'accès à l'enclos est de nouveau partiellement autorisé sur certains sentiers uniquement. Attention, le sentier Cabord par exemple reste interdit, recouvert par la coulée, hein, la dernière coulée de 2026. Le public est appelé à respecter les consignes affichées sur place et à rester prudent. Un retour en alerte restant tout à fait possible.
0: Voilà pour cette revue de presse, on passe à la météo avec Sika.
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0: Alors, journée ensoleillée également aujourd'hui ?
1: On a de la chance. Hein. Ouais. On aura eu une semaine ensoleillée. Et voilà. On termine cette semaine et on débute ce week-end.
0: Avec du soleil.
1: Avec du soleil.
0: Voilà.
1: Au lever du jour, bon, quelques tout petits nuages sur la façade est, mais rien de grave.
0: On n'en parle pas.
1: Il pourrait peut-être apporter quelques toutes petites gouttes.
0: Alors on en parle.
1: Au lever du jour. Mais c'est vraiment, très très bref. Mais d'une façon générale, toute la Réunion sera sous le soleil. Météo France nous dit le soleil et l'élément. Je reprends la phrase parce que j'ai trouvé très belle. Le soleil est l'élément dominant de la voûte céleste.
0: La voûte céleste. C'est joliment dit. C'est joliment dit. Il y a un poète chez vous, Météo France.
1: C'est un poète, ouais. Poète météorologue.
0: Ça existe, la preuve. Côté température, ça donne quoi?
1: Alors, 28 à 30 degrés sur le littoral, 22 à 25 dans les cirques, et 18 à 19 degrés sur les plus hauts sommets de l'île Francky.
0: Voilà pour la météo.
1: Aujourd'hui, c'est férié.
0: Eh oui, le 8 mai 1945, en fait, l'armistice. Non, le jour férié, il n'y a pas d'argent. Mais bon, on peut donner le montant à la cagnotte, si vous voulez, hein, il n'empêche pas. Hein. Ce sera pour
1: demain.
0: Samedi? Oui, pour demain. Alors donc pour demain, il y aura 272 euros dans la cagnotte.
1: Même le Frido quotidien, il n'y a pas.
0: Alors Frido quotidien, il n'en a pas encore. Ça n'a rien à voir.
1: Ah,
0: pareil, voyons.
1: Faudrait que je regarde. Ouais. Ah, 7600 euros, je vois,
0: c'est
1: dans la cagnotte.
0: Ça,
1: là,
0: exact.
1: Pour le Frido quotidien.
0: Je confirme.
1: Petite actu people, hein, vous savez, pour ceux qui sont fans de Bonnie Tyler, vous connaissez la grande Bonnie Tyler, si je vous dis Total Eclipse of the Heart.
0: Absolument.
1: Wonderful, baby.
0: Ouais, ouais, hein? Ça c'est un titre sur lequel tout le monde a dansé.
1: Alors, il semblerait qu'elle ait été placée dans un coma artificiel, parce qu'elle vient de faire une grave intervention chirurgicale aux intestins, et elle a dû être placée en coma artificiel. Ça s'est passé au Portugal. Et donc, Bonnie Tyler, qui est actuellement en coma artificiel, et des milliers de fans, hein, bien sûr, suivent son état de santé et lui témoignent tout leur soutien sur les réseaux sociaux.
0: Ouais. Bonnie Tyler.
1: Elle a 74 ans.
0: Ouais, moi c'est sa voix rock là que j'aime beaucoup, ouais. Que j'apprécie beaucoup.
1: L'article est d'ailleurs à retrouver sur freedom.fr. Parce que bien évidemment c'est une info exclusive venant de Frédéric Rustan.
0: Bon, on le salue,
1: voilà.
0: Au passage.
1: Exclusivité Frédéric Rustan.
0: Oui.
1: Personne d'autre n'est au courant.
0: Mais maintenant,
1: grâce à lui, nous le savons.
0: Maintenant, nous le savons. Voilà, exactement. Grâce à lui, maintenant, nous le savons.
1: Voilà.
0: Merci Frédéric Rustan. Non, ben,
1: bonne journée.
0: Hein, quand il faut.
1: Ah ben oui, quand il faut.
0: Donc, 8 mai 45, par contre, on n'oublie pas aussi.
1: 8 mai 45.
0: Hein, un jour de commémoration.
1: Oui. Et on commémore l'armistice de la Seconde Guerre mondiale.
0: La fin. Après 6 ans de combat, je crois. Hein.
1: Ouais.
0: 39-45.
1: La guerre 39-45.
0: Voilà.
1: Ah, d'ailleurs, plusieurs manifestations sont prévues aujourd'hui. Hein.
0: Oui, les dépôts de gerbes,
1: ouais,
0: notamment.
1: Ouais, au monument aux morts de la rue de la Victoire à Saint-Denis. Mm-hmm. Et place de la Victoire, rue Hubert de Lille à Saint-Pierre, aux alentours de 10h-10h15 ce matin.
0: Donc, il faut s'attendre à des restrictions de circulation automobiliste.
1: Voilà. Ouais. Et puis, ça peut être sympa de voir des militaires et tout, des dépôts de gerbes, etc., avec le préfet.
0: Ouais. Bon, on peut poser cette question, d'ailleurs, aujourd'hui. Ça représente quoi, à ce jour, le 8 mai 1945, puisque à l'époque, ça a été remis en place avec Mitterrand, je crois, en 1981. Donc, à l'époque, on célébrait, on allait voir les militaires, justement, on allait voir les pots de gerbes dans certaines familles. Et pour d'autres, on passait à côté, quoi. Est-ce qu'aujourd'hui, les choses ont bougé, changé? Est-ce qu'on apprend à nos enfants, justement, ce qu'est le 8 mai 45?
1: Vous faites très bien de dire ça, parce que moi, je me rappelle que quand j'étais petit, quand c'était le 11 novembre, le 8 mai, le 14 juillet, on allait toujours voir les défilés, voir les commémorations, les dépôts de gerbes, etc. Et vous avez raison, Francky, on a l'impression que tout ça, ça se perd un petit peu.
0: C'est la raison pour laquelle je pose cette question. Aujourd'hui, c'est comment? Ça donne quoi auprès de vos marmailles, auprès de vous aussi? Est-ce que vous avez changé un petit peu vos habitudes par rapport aux années précédentes, quand vous étiez plus jeune? Aujourd'hui, est-ce que vous allez toujours regardant là sur ces journées de commémoration? 02 62 99 12 00.
1: On n'a pas à dire, on me connaît les faits, je ne travaille pas. Allez, bon week-end, profitez-en bien, café crème et vitamines, tout de suite avec Francky.
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3: La Minute Dionysienne. 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Pensé comme le plus grand restaurant à ciel ouvert de l'île avec son restaurant éphémère de 170 couverts, vous pourrez déguster midi et soir sur réservation des menus gastronomiques élaborés par des chefs reconnus. Un programme riche vous sera également proposé avec ses ateliers culinaires gratuits et payants, ses découvertes de plats servis à l'assiette au comptoir des chefs ou encore son espace Lady Café dédié à la pâtisserie. Le Food Festival, c'est avant tout une fête du goût 100% produit pays avec ses exposants venus de toute l'île. Stéphane Tarif, organisateur du Réunion Food Festival.
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0: Freedom, bonjour, bienvenue, merci à vous de nous rejoindre en ce 8 mai 1945, jour férié aujourd'hui vendredi, vous êtes les bienvenus. La prudence sur les routes, automobilistes, 02 62 41 51 51 pour toute information concernant le réseau routier. Dans quelques instants, vos messages également sur le 06 92 91 5000, ce sera donc pour les SMS, mais tout de suite on rejoint Christy pour l'horoscope du jour, avant de vous donner dans quelques instants les résultats des jeux. En tout cas, on vous souhaite un excellent réveil. Bonjour Christy.
17: Bonjour chers amis, c'est Christy. Les messages des étoiles pour ce vendredi 8 mai. Le soleil est en taureau et c'est la Sainte Désirée. Bélier, vous pourriez faire une rencontre ou encore avoir une proposition qui changerait considérablement les données de votre existence. Taureau, Jupiter vous protège et vous guide sur les chemins du succès. Bonne route. Gémeaux, vous devez absolument vous laisser le temps de la réflexion. Cancer, vous ne tenez pas en place et c'est tant mieux. Acceptez toutes les invitations, il y a de l'amour dans l'air. Lion, cherchez avant tout à mettre de l'ordre dans votre emploi du temps et à le respecter. Vierge, faites confiance à votre partenaire, il saura vous conseiller et vous guider. Balance, restez confiant et faites bon visage aux décisions qui ne dépendent pas de vous. Scorpion, évitez le triomphalisme, cela pourrait vous attirer des inimitiés dans votre travail. Sagittaire, relation paisible avec votre partenaire, si vous réussissez à ne pas mettre sur le tapis un sujet épineux. Capricorne, vous avez du flair et des idées originales. Association possible avec les Sagittaires. Verseau, dans le cercle de famille, ne caressez personne à rebrousse-poil. Poisson, vous avez envie de changer de décor, de passer à autre chose. Prenez le temps de réfléchir avant d'agir. Je vous souhaite à tous une journée pleine de bien-être. À bientôt.
0: Merci Christy, on vous souhaite également une très très belle journée. Information routière automobiliste, un chien a signalé sur la 82 Pierrefonds au niveau du radar dans le sens Saint-Louis-Saint-Pierre. On vous invite donc à être extrêmement vigilant. Freedom, information, auditeur de Freedom 2, la présence d'un chien est à signaler sur la 82 Pierrefonds au niveau du radar dans le sens Saint-Louis-Saint-Pierre. 02 62 41 51 51 pour toute précision. L'heure de la bourrique pour l'arrivée du quintet. Nous prenons la direction 2. Je sais même pas quelle direction je prends. Ah, j'ai le résultat, mais j'ai pas le... Alors attendez, je vais rectifier ça tout de suite. Normal, hein, aujourd'hui, jour férié, nous l'est un peu décalé. Hein. Normalement, nous rentre 5 heures, nous prépare à nous attentivement. Mais sauf que là, ce matin, un petit défaut technique. Nous étions donc du côté de Paris-Longchamp hier. Voici l'arrivée du quintet. Il fallait cocher le 5, le 7, le 14, le 12 et le 10. 5, 7, 14, 12 et 10. Voilà donc pour cette arrivée officielle. Côté rapport du quintet, dans l'ordre 53 315 euros et 20 centimes. Et dans le désordre, 749 euros. Je vous rappelle que tout à l'heure à 10h30, vous retrouverez les pronostics de Thierry Léger. Ça, c'est bon. Ce sera à Lyon-Parély cet après-midi. Et puis aujourd'hui, on souhaite une bonne fête aux personnes se prénom Désiré. Les Désirés qui recherchent avant tout l'originalité. Belle journée Désiré. C'est la journée mondiale de la Croix-Rouge aujourd'hui. Petit clin d'œil à la Croix-Rouge. 02 62 99 14 00. Vous êtes les bienvenus. Freedom. Allô, bonjour.
18: Allô.
0: Bonjour.
18: Bonjour.
0: Madame.
18: C'est Alexia de Saint-Louis.
0: Oui, Alexia.
18: Oui. Moi, je voudrais souhaiter, je voudrais la chanson de Pierre Ozélie.

0: Je me dis, c'est son anniversaire.
1: Voilà, chaque chose en son temps.
0: Ah oui. Et j'envoie ceci tous mes amis, mes enfants, mes petits-enfants.
1: La famille à qui on dit bonjour, Alexia. Pierre Roselli pour la chanson, vous le dites à moi, reste encore.
0: Reste encore.
1: Voici l'extrait de cette chanson. Nous vous souhaitons une très belle journée.
0: Oui, merci à vous aussi.
1: À très bientôt. Merci à vous, Alexia. Au revoir. C'était Alexia de Saint-Louis pour l'extrait de cette chanson de Pierre Roselli.

0: reste encore, interprété par Pierre Roselli. Françoise des Avirons nous a envoyé un message pour souhaiter un joyeux anniversaire à sa cousine Rosemée Payette de l'Étang Salé. Je lui dis à tout à l'heure pour fêter sa bonne journée. 02 62 99 14 00. Freedom, bonjour.
1: Bonjour Francky.
0: Bonjour madame.
1: C'est Denis de Saint-Louis.
0: Oui.
1: Je voudrais souhaiter à mon neveu Giovanni d'aller une bonne anniversaire pour aujourd'hui. Il a 50 ans.
0: 50 ans pour Alain.
1: Oui, parce que j'ai entendu la sœur avant moi.
0: Ah, voilà, le militaire. Une pensée pour lui ce matin.
1: Oui, la chanson Musée Juste à Fleur, bon anniversaire. Ouais, Giovanni, j'ai dit encore.
0: Quoi j'appelle Alain, moi? Giovanni, il s'appelle.
1: Giovanni.
0: Oui, oui.
1: Merci, Francky.
0: Ben, on peut pas oublier un moule, là?
1: Lesquels?
0: Ben, Alexia a dit son mari aussi.
1: Ben, je connais pas. Ben, son mari, mon beau-frère, alors.
0: Ben, peut pas de la mienne, hein. Oui, c'est le beau-frère, oui.
1: Mais il n'y a pas de diamant.
0: Ah, il n'y a pas de diamant? Ah, moi, on dirait qu'il y a de diamant.
1: Elle n'a pas de diamant.
0: Ah, ben voilà.
1: Quand on l'a ouvert, on l'a entendu à elle, mais moi, pas compris pour qui. Moi, entendu pour ce garçon, Giovanni.
0: Oui.
1: Mais moi, pas entendu, c'est son mari.
0: Voilà, également. On le met dans le groupe pour, à l'occasion de cette journée du 8 mai.
1: Oui,
0: merci.
1: Bon anniversaire, mon beau-frère aussi avec.
0: Merci Denise.
1: Merci, allez, revoir.
0: Bonne journée, au revoir. Oui. On en apprend tous les jours avec vous les auditeurs, hein, Alexia et Denise. Voici Sistaflo, bon anniversaire.

0: anniversaire, interprété par Sista Flo. D'ailleurs, en parlant d'anniversaire, on souhaite également un joyeux anniversaire à monsieur Mahavande Henrico du Chaudron. C'est de la part d'Emilie Gadeau, du côté de Piton-Saint-Leu. Le 02 62 99 14 00, Freedom, bonjour, allô?
1: Allô, bonjour.
0: Madame, bonjour.
1: Oui, c'est Marilyn de Belmen.
0: Marilyn, c'est ça?
1: Oui.
0: Oui, Marilyn.
1: Pour la chanson, nous voudrions Christy, ma pala.
0: Oui, oui.
1: Et ben, ce sera pas tout spécialement pour mon plaisir personnel et pour toute l'équipe de la Radio Freedom.
0: Il y a le petit morceau?
1: Aviador.
0: Ou Ador, ma pala.
1: Ouais.
0: C'est le message que vous voulez passer un petit peu à tout le monde, ma pala?
1: Oui, un peu pour tout le monde.
0: Voilà. Ouais, ou du plus de plaisir personnel, mais c'est surtout pour les autres.
1: Eh, vous connaissez alors.
0: Ma...

0: Voilà.
1: Merci. Bon week-end également. Oui, long week-end aussi. Hein.
0: Merci.
1: Profite bien. À bientôt.
0: Ok, pas de soucis. Au revoir.
1: Vous avez raison, hein, c'est un week-end prolongé. Ce serait quand même dommage de s'en priver. Christy avec ce titre.

0: Plutôt clair comme message, non? Christy, ma pala. Annick, passe son bonjour à sa fille Indra. Je lui dis bon courage pour son travail. Elle est assistante dentaire dans le Var. Un gros bisou et à très bientôt, maman qui t'aime très fort. Elle s'appelle Annick, la maman, pour Indra. 02 62 99 14 00. Dites une petite précision que j'aimerais vous donner. Les avis et communiqués étant nombreux, on retrouvera la revue de presse aux environs de 6h40 ce matin. Freedom 02 62 99 14 00. On continue avec vous. Freedom, allô? Allô, bonjour?
1: Oui, allô?
0: Oui, bonjour.
1: Bonjour. Et je voudrais écouter une chanson de Frédéric François.
0: Oui.
1: Comment veux-tu que je t'oublie? C'est pour tout le monde et pour toute ma famille et pour la radio.
0: Alors, qui ça? Il laisse ce message rempli d'amour ce matin.
1: C'est Adrienne de Saint-André.
0: Adrienne de Saint-André. On l'a dit Frédéric François avec le titre...
1: Comment veux-tu
0: comment... Voilà. On l'a demandé justement. Comment on veut y faire Alors, peut-être la réponse de la chanson alors Adrienne, belle journée à vous et bon vendredi. À bientôt.
1: Merci à vous.
0: Voici Frédéric François avec un titre très connu quand même, hein, apprécié aussi.

0: Frédéric François, comment veux-tu que je t'oublie? Allez, on continue. On souhaite un joyeux anniversaire à Camille Pio de Saint-Louis, Quentin Mardois de Saint-Paul. Joyeux anniversaire, santé, plein de belles choses dans la vie. Bisous la famille également. C'est signé Angèle et Yves de l'Ardèche. Frédéric, on marque la pause, la suite dans quelques instants.
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0: En parlant de tout le monde est là le matin, là, est-ce que quelqu'un peut répondre à la question marché forain du vendredi au Camélia sur la place, sur le parking là, de la sécurité sociale? Est-ce que ce matin il y a effectivement ce marché forain? 02 62 41 51 51, parce qu'aujourd'hui c'est le 8. Le premier, mais aujourd'hui c'est lui, c'est pas le premier. 02 62 41 51 51 pour apporter cette réponse. Freedom, allô, bonjour.
1: Allô, bonjour, hello, Seigneur Funky.
0: GG, comment ça va?
1: On est de retour, alors.
0: Ouais, le retour du retour.
1: Le retour du retour.
0: Django.
1: Bon, la chanson c'est un petit hommage d'Alon Kaya à partir des Nécoulans, à Slatu Baby, il est à fin arrivé.
0: Ouais.
1: Ouais, pense ça, puis ça, il y avait anniversaire, le 6 avril, c'était anniversaire, le cousin, il m'a remis.
0: Mm-hmm.
1: Un petit groupe vite fait là.
0: Ouais, ouais.
1: Il m'a rajeuni, il avait les 10 ans de Roman, la petite nièce du Piton Sainte-Rose, et l'anniversaire de sa maman aussi, la petite Karine, madame Isabelle Karine.
0: Mm-hmm.
1: Et ton mauvais le message, parce qu'il faut mettre mon 4G, parce que je me répète avec des chiffres. Faut...
0: Pas bon.
1: Un petit coup de fait, ouais, puis là, ben. Voilà, et puis d'allons Jean-Marc Manico, Marcus Miller.
0: Voilà.
1: L'anniversaire aussi, 60 ans.
0: Léa Finarivée, c'est le titre. Ouais, trouvé.
1: Okay, bon week-end, Francky, on a vu ça.
0: Pareillement, bon week-end à vous. Merci GG, à bientôt. Léa Finarivée, Rastati Baby pour la chanson Hommage, donc Rastati Baby qui nous a quitté. Léa Finarivée.

0: Grâce Nati, Baby, l'air fini arrivé. Voilà pour l'extrait de la chanson. Merci pour la réponse hein, concernant le marché forain des camélias. Il se tient bien en ce moment même. Ça durera toute cette matinée. L'anniversaire à Minette du côté de l'étang salé. Elle fête aujourd'hui ses 60 ans. Nous lui souhaitons un très joyeux anniversaire à Minette de l'étang salé. 02 62 99 14 00. Un appel, Freedom. Allô, bonjour. Allô?
1: Allô, oui, bonjour, Francky.
0: Madame, bonjour.
1: C'est Jeanne, Francky.
0: Oui, bonjour, Jeanne.
1: Bon, Francky, oui. Santé, Laura Beg. Alléluia, Maria. Je ne connais plus comment il dit.
0: Laura Beg.
1: Oui. Et Francky, non, non, pas moi encore gagné la ligne, tous les jours, je me demande la ligne, je suis malade. Même Francky, ma téléphone est au 92 00, pas répondre à moi, Francky.
0: Ah, ben, comment fait ça?
1: Ben, je ne connais pas, mais je ne gagne pas la ligne, déjà.
0: Vous prenez méchant ou quoi?
1: Non, on les a, tu Francky, mais. Même si moi, je suis malade, Francky, je connais depuis pas combien de temps,
0: je
1: suis malade.
0: Ben, je me rappelle que vous l'avez appelé à moi pour en parler moins de ça, oui, tout à fait. Oui,
1: ben, ma téléphone est au, je ne pas gagné la ligne. Et Francky, mais a le droit de dire le bonjour, mais ça t'occupe à moi, Marcel Nangué. Et comment mari de sa loupe, un mari de Piton Saint-Lé, et pour les petits appels, et me dit bonjour à mes petits-enfants, mes arrière-petits-enfants.
0: Comme ça, on pensera à tout le monde, Jeanne.
1: Oui, et me donne bonjour à mon copain Fred aussi.
0: D'accord. Ok. Mmh. Belle allez, journée à tout le monde.
1: Bonne journée.
0: Merci, okay, Jeanne. Oui.
1: La ligne comme elle a, hein?
0: Ben oui, quoi va faire? On a de plus en plus d'auditeurs.
1: Ben, comme dit Bonnard, comme on est malade, Francky, mes affaires, mes vives avec, le ma fille.
0: Ben, on n'a pas trop le choix, hein.
1: Oui.
0: Oui.
1: Ben, comme dit Bonnard. Qu'on va faire? On va attendre l'air?
0: Ouais, ouais, mais bon, le plus tard possible, mais meilleur, hein.
1: Allez, envoie-moi sur un téléphone.
0: Merci, Jeanne. Allez, à allez, bientôt. Au revoir. Laura Beg pour cette chanson. Alléluia, voici l'extrait.

0: Alléluia, interprété par Laura Beg. On termine avec l'anniversaire à Jean-Bernard Basquez du côté de Saint-Paul. Joyeux anniversaire Jean-Bernard. Et puis un bonjour à l'équipe de IMK Meubles de Saint-Louis. C'est la part de Madame Moirot. Freedom, la suite de vos appels tout à l'heure, on laisse place à la revue de presse. Revue de presse préparée et présentée par Christophe Damour. Bonjour Christophe.
1: Bonjour Francky, bonjour à tous.
0: À la une du quotidien de ce matin, il y a un dossier sur le prix de l'essence et ses conséquences.
1: Oui Francky, avec en une du quotidien de ce matin, la photo d'une station essence où il y a des voitures qui attendent pour faire sans doute le plein. Carburant sur la réserve. C'est le gros titre qui barre la une du quotidien de ce matin. Alors que le gazole et l'essence atteignent des niveaux records, on le sait tous, la crise des carburants bouscule les ménages réunionnais les plus fragiles qui doivent adapter leur quotidien pour garder la tête hors de l'eau. Difficile d'en avoir la mesure précise, mais il semblerait, selon le quotidien, qu'on roule mathématiquement moins en voiture sur l'île depuis maintenant un mois. Et à l'inverse, toujours selon le quotidien, la fréquentation des transports en commun et le recours au covoiturage seraient en forte augmentation dans l'île. Autre titre à la une du quotidien, Brapanon, la foire pour y croire. Coup d'envoi aujourd'hui de la foire agricole de Brapanon. Elle démarre donc ce matin et cette année, à l'honneur, ce sont ceux qui font l'agriculture avec l'ambition de rendre attractifs les métiers qui ne le sont guère. Et puis, autre titre, toujours à la une du quotidien, on apprend que le fils du député Philippe Naillet est actuellement en prison. Nicolas Naillet a été jugé dans le cadre d'un dossier de proxénétisme et de violence sur son ex-compagne. Tout cela sur fond de consommation de drogue dure. On parle notamment de consommation de doux. Nicolas Naillet a été condamné à 5 ans de prison.
0: À la une de freedom.fr, on parle du volcan.
1: Oui, le piton de la Fournaise, réouverture partielle de l'enclos. Titre freedom.fr ce matin. Depuis hier, 15h, le préfet de la Réunion a placé le piton de la Fournaise en phase de vigilance, Francky, après la fin de l'éruption débutée le 13 février dernier. Alors, l'accès à l'enclos est de nouveau partiellement autorisé sur certains sentiers seulement. Le sentier Caport, par exemple, reste interdit, recouvert par la dernière coulée. Le public est appelé à respecter les consignes affichées sur place et à rester prudent. On ne sait jamais, un retour en alerte restant toujours possible.
0: À la une de l'info.re, on parle de la reconstitution du meurtre de Dimitri en 2024.
1: Oui, reconstitution judiciaire autour de la mort de Dimitri, les dernières zones d'ombre au cœur de l'enquête. Titre l'info.re. Ça s'est passé à la ravine des Cabris à Saint-Pierre en mai 2024. Et là, il y a cette reconstitution judiciaire d'envergure qui est actuellement en cours à Saint-Pierre autour de la mort de Dimitri. C'était le 12 mai 2024. Alors, père, fils et cousin sont entendus dans des conditions strictes alors que les enquêteurs tentent encore de déterminer les responsabilités exactes dans ce drame marqué par de nombreuses zones d'ombre, écrit encore l'info.re.
0: À la une de Info 974, les questions du nouveau tronçon de la NRL.
1: Oui, NRL, le chantier du tronçon final, lancé jusqu'en 2030. C'est le titre de Info 974 ce matin. Alors, Francky, les travaux du tronçon final de la nouvelle route du littoral sont lancés entre la Grande Chaloupe et la Possession. Il reste un petit peu plus de 3 km de route, et tout cela pour un coût estimé à 856 millions d'euros. Et si tout va bien, on devrait avoir la livraison totale de la NRL, de la nouvelle route du littoral, d'ici 2030. La présidente de la région, Huguette Bello, rappelle quand même l'enjeu, hein. Éloigner définitivement la route d'une falaise dangereuse pour 80 000 usagers par jour.
0: Voilà qui termine et clôture cette revue de presse. 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
0: Alors, parlons de la météo, parlons du temps, puisque le jour est quasiment déjà levé. Pas de rayon de soleil, hein, mais quand même, il fait jour.
1: Oui, il fait jour. Et pourtant, le soleil devrait être levé depuis 6h37. Mais il...
0: ouais.
1: En même temps, il fait un petit peu...
0: En même temps, il doit faire.
1: Voilà.
0: Ouais, c'est ça, oui.
1: Il a un peu la flemme.
0: Il était prévu à 6h37, mais...
1: Il a un petit peu la flemme, il a un petit peu... Oui, il a soirée, il fait un petit peu la fête.
0: Voilà. Ça, voilà. Donc, ce matin, un petit peu de roulis, quoi.
1: Un petit peu la roulis. Voilà. Donc, son banc de rayon est un petit peu difficile pour lever. Il lève, mais il n'est pas trop dur.
0: Donc voilà l'état du soleil ce matin, version Christophe Damour, attention.
1: Il est pas trop en forme.
0: Ça arrive, ça peut arriver.
1: Mais pourtant, il le sera.
0: Il le sera?
1: Il le sera. Voilà. Il faudra bien, puisque Météo France prévoit une journée ensoleillée avec l'élément dominant qui sera le soleil. Le soleil qui sera l'élément dominant de la voûte céleste, nous dit Météo France.
0: Petite phrase, hein, vous, vous accrochez cette phrase. Hein.
1: Des températures élevées, jusqu'à 30 degrés sur le littoral, 25 dans les cirques, 19 degrés sur les plus hauts sommets. Et puis attention, on est en vigilance, selon un bulletin qui est parvenu à la rédaction de Freedom Radio à l'instant. Donc nous sommes en vigilance Météo France, nous informe que nous sommes en vigilance vague submersion à partir de 22h ce soir jusqu'à 6h demain matin. Donc vigilance vague submersion de couleur jaune sur les régions sud-est, sud, ouest et sud-ouest. Sud-est, sud, sud-ouest et ouest. Donc, à partir de 22h jusqu'à 6h demain matin, vigilance vague submersion. Bon, prudence.
0: On parle de 22h, mais bien avant, il y aura déjà des vagues. Hein, donc, soyez, n'attendez pas 22h pour se dire, allez, on est vigilant. Exactement. On est vigilant bien avant.
1: Exactement.
0: Merci Christophe Damour, le prochain rendez-vous tout à l'heure à 7h30,
1: voilà,
0: premier journal. Hein.
1: Bah, on est férié aujourd'hui.
0: Exact.
1: En tout cas, bon week-end et bon vendredi 8 mai.
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0: À Saint-Benoît, décès de Madame Bernard Charlotte Marie née surveillant. Décès de Madame Bernard Charlotte Marie née surveillant. Décès survenu mercredi à l'âge de 73 ans. Le convoi mort, cher, sortira de son domicile au 27 lotissement La Pierre 1, chemin Ceinture, à Saint-Benoît aujourd'hui. Les obsèques auront lieu en l'église de Saint-Benoît à 15h cet après-midi. L'inhumation se fera au cimetière de Sainte-Anne. En métropole, décès de Madame Amourgome, Marie-Josée, fille de Monsieur Madame Amourgome, Angelo et Rolande. Décès de Madame Amourgome, Marie-Josée, originaire de la Fontaine-Saint-Leu, fille de Monsieur et Madame Amourgome, Angelo et Rolande. Décès survenu en métropole, mardi à l'âge de 53 ans. Le corps sera rapatrié sur l'île à une date ultérieure. À Saint-François-Saint-Denis, à Sainte-Marie, décès de Madame Catherine, Marie-Christine. Décès de Madame Catherine, Marie-Christine. Décès survenu mercredi à l'âge de 69 ans. Le convoi mort, père, sortira du centre funéraire de commune Prima, au jour du bi. Les obsèques auront lieu en la chapelle du centre funéraire à 15h cet après-midi. L'inhumation se fera au cimetière de Bois-Rouge-Sainte-Marie. À Saint-Denis, décès de Madame Charolois, Marie-Thérèse, née Razafima Lala, originaire de Madagascar, Majunga. Décès de Madame Charolois, Marie-Thérèse, née Razafima Lala. Décès survenu mercredi à l'âge de 64 ans. Le convoi mort, père, sortira du centre funéraire de commune Prima. Le corps sera rapatrié à Madagascar demain. À Saint-Denis, décès de Madame Laurette Julie Marie, née Lebon, couturière à la retraite. Décès de Madame Laurette Julie Marie, née Lebon. Décès survenu mercredi 29 avril à l'âge de 90 ans. Un recueillement aura lieu au centre funéraire de Prima à 11h ce matin, suivi de la crémation. À Brapanon, décès de Monsieur Agen Max Frédéric. Décès de Monsieur Agen Max Frédéric. Décès survenu mercredi 29 avril à l'âge de 50 ans. Le convoi mort, père, sortira du centre funéraire de commune Prima au jour du bi. Les obsèques auront lieu en l'église de Sainte-Marie-Ville à 11h ce matin. L'inhumation se fera au cimetière de Sainte-Marie-Ville. À Mafate, il est à des orangers. Décès de Madame Louise Nadège Yvette, fille de Madame Louise Marie Prudente. Décès de Madame Louise Nadège Yvette, fille de Madame Louise, Marie Prudente, décès survenu mercredi à l'âge de 59 ans. Le convoi mort, j'espère, sortira d'Ilette des Orangers, Mafat la Possession, aujourd'hui. Les obsèques auront lieu à la même adresse à 14h, cet après-midi. L'inhumation se fera au cimetière de Mafat. À la rivière Saint-Louis, décès de Madame Mani, Marie Bénédicta, née Paris, dite Solange. Décès de Madame Mani, Marie Bénédicta, née Paris, dite Solange. Décès survenu mercredi à l'âge de 96 ans. Le convoi mort, j'espère, sortira du domicile de sa petite fille. 16 chemin tournant à la rivière Saint-Louis au jour en Duby. Les obsèques auront lieu en l'église Notre-Dame du Rosaire à 11h ce matin. L'inhumation se fera au cimetière de la rivière Saint-Louis. À Saint-Leu, décès de Madame Mouni Lachimi Mélanie, née Ponin, dite Ambarly. Décès de Madame Mouni Lachimi Mélanie, née Ponin, dite Ambarly. Décès survenu hier à l'âge de 86 ans. Le convoi mort, j'espère, sortira de son domicile, 53 rue Cassiopée à Saint-Leu, au jour en Duby. Les obsèques auront lieu en l'église de Piton-Saint-Leu à 15h30, cet après-midi. L'inhumation se fera au cimetière de Piton-Saint-Leu. À Sainte-Marie, décès de Madame Mounoussami Antoinette, née Botoka. Décès de Madame Mounoussami Antoinette, née Botoka. Décès survenu hier à l'âge de 84 ans. Le convoi mort, j'espère, sortira du centre funéraire de Saint-André au jour du lit. Les obsèques auront lieu en l'église de la Ressource à Sainte-Marie à 14h cet après-midi. L'inhumation se fera au cimetière de Bois-Rouge, Sainte-Marie. Au Chaudron, Saint-Denis et à Sainte-Marie, décès de Monsieur Marguerite Patrice dit Babi, plus connu sous le nom de Babillusion, agent du département et chanteur. Décès de Monsieur Marguerite Patrice dit Babi, plus connu sous le nom de Babillusion. Décès survenu mercredi à l'âge de 47 ans. Le convoi mort, j'espère, sortira de son domicile, 44 allée Gérard de Nerval, cité Cowboy au Chaudron Saint-Denis, au jour du Bi. Les obsèques auront lieu en l'église du Chaudron à 11h ce matin. L'inhumation se fera au cimetière de Sainte-Marie. À Saint-André, décès de Monsieur Olivier Thierry Joël dit Titi. Décès de Monsieur Olivier Thierry Joël dit Titi, domicilié au 421 rue des Ficus à Saint-André. Décès survenu hier à l'âge de 59 ans. Le convoi mort, j'espère, sortira du centre funéraire de Saint-André demain. Les obsèques auront lieu en l'église de Chamborne à 14h demain après-midi. L'inhumation se fera au cimetière du même lieu. En métropole, à Sarcelles et à Sainte-Suzanne, décès de Monsieur Armougom Marc Herman, fils de Monsieur Armougom Alain et de Madame Valiamé Nadiama Christiane. Décès de Monsieur Armougom Marc Herman, originaire de Sainte-Suzanne, fils de Monsieur Armougom Alain et de Madame Valiamé Nadiama Christiane. Décès survenu en métropole lundi 23 mars à l'âge de 41 ans. Le convoi mort, j'espère, sortira de chez son père, 157 chemin Communango à Sainte-Suzanne, où se tiendra la veillée à partir de midi au jour du 8. Les obsèques auront lieu en l'église de Quartier Français à 16h demain. L'inhumation se fera au cimetière de Quartier Français. À Saint-Philippe, décès de Madame Turpin Joséphine Lorraine. Décès de Madame Turpin Joséphine Lorraine. Décès survenu hier à l'âge de 74 ans. Le convoi mort, j'espère, sortira de son domicile, 7 Ravinango à Saint-Philippe au jour du Bi. Les obsèques auront lieu en l'église de Saint-Philippe à 14h30 cet après-midi. L'inhumation se fera au cimetière de Saint-Philippe. À Piton-Saint-Leu, décès de Madame Carpi, Marie-Anne Ernestine, née Indiana. Décès de Madame Carpi, Marie-Anne Ernestine, née Indiana. décès survenu hier à l'âge de 89 ans. Le convoi mortuaire sortira de son domicile, 13 chemin Ibon-Félicien, à Piton-Saint-Leu aujourd'hui. Les obsèques auront lieu en l'église de la Maternité de Marie à Piton-Saint-Leu à 16h15 cet après-midi. L'inhumation se fera au cimetière du même lieu. À la ligne des bambous Saint-Pierre, décès de Monsieur Gansmandel Pascal. Décès de Monsieur Gansmandel Pascal. Décès survenu hier à l'âge de 75 ans. Le convoi mortuaire sortira du centre funéraire de ligne Paradis Saint-Pierre aujourd'hui. Les obsèques auront lieu en la chapelle du centre funéraire à 15h cet après-midi, suivi de la crémation. À Saint-Denis, décès de Madame Dallot Adrienne Céline. Décès de Madame Dallot Adrienne Céline. Décès survenu mercredi. Le convoi mortuaire sortira du centre funéraire de commune Prima aujourd'hui. Les obsèques auront lieu en la chapelle du centre funéraire à 15h demain, suivi de la crémation. À Sainte-Marie, décès de Madame Auberval, Thérèse, Edith. Décès de Madame Auberval, Thérèse, Edith. Décès survenu hier à l'âge de 74 ans. Le convoi mortuaire sortira de la maison des veillées du Butor Saint-Joseph aujourd'hui. Les obsèques auront lieu sur place à 11h ce matin. L'inhumation se fera au cimetière de Sainte-Marie. À Saint-Denis, Saint-François, décès de Monsieur Leperlier Joseph Régis, fils de Monsieur Jocelyn, Monsieur et Madame Jocelyn et Marie Rita Leperlier. Décès de Monsieur Leperlier Joseph Régis, fils de Monsieur Madame Jocelyn et Marie Rita Leperlier. Décès survenu mercredi à l'âge de 68 ans. Le convoi mortuaire sortira du centre funéraire de Prima lundi. Les obsèques auront lieu en l'église Saint-Dominique à l'étang Salé à 11h lundi matin. L'inhumation se fera au cimetière du même lieu. À Saint-Denis, à Sainte-Marie, décès de Monsieur Ribot Guillaume, fils de Madame Boyer Yvette et de Monsieur Ribot Dany. Décès de Monsieur Ribot Guillaume, fils de Madame Boyer Yvette et de Monsieur Ribot Dany. Décès survenu le vendredi 1er mai à l'âge de 34 ans. Le convoi mortuaire sortira de son domicile, 2 rue Jean Moulin, appartement 2, Domingeau, aujourd'hui. Les obsèques auront lieu en l'église de la Rivière des Pluies à 15h cet après-midi. L'inhumation se fera au cimetière de Bois-Rouge, Sainte-Marie. À Saint-Benoît, décès de Monsieur Bricole Jean-Marc dit Balloum. Décès de Monsieur Bricole Jean-Marc dit Balloum. Décès survenu lundi à l'âge de 50 ans. Le convoi mortuaire sortira de la maison funéraire de Saint-Benoît aujourd'hui. Les obsèques auront lieu en l'église de Saint-Benoît à 16h cet après-midi. L'inhumation se fera au cimetière de Saint-Benoît. À Sainte-Clotilde-Moufia et en métropole, décès de Monsieur Damour Dany Joseph. Décès de Monsieur Damour Dany Joseph. Décès survenu lundi à Bordeaux à l'âge de 62 ans. La date et l'heure des obsèques vous seront communiquées ultérieurement. À Saint-Denis, ruelle Marcadet, décès de Monsieur Beg Jean-Marc dit Gros Beg, fils de Monsieur Beg Félicien et de Madame Larichaudy Myriam. Décès de Monsieur Beg Jean-Marc dit Gros Beg, fils de Monsieur Beg Félicien et de Madame Larichaudy Myriam. Décès survenu mercredi à l'âge de 65 ans. Le convoi mortuaire sortira du centre funéraire de Prima, où se tiendra le recueillement à 10h dimanche matin. Les obsèques auront lieu en la chapelle du centre funéraire de Prima à 10h30 dimanche matin. L'inhumation se fera au cimetière de Bois-Rouge, Sainte-Marie. À Saint-Paul, décès de Madame Garnier, Marie-Thérèse, née l'Allemand, dite Sylvette. Décès de Madame Garnier, Marie-Thérèse, née l'Allemand, dite Sylvette. Décès survenu hier à l'âge de 90 ans. Le convoi mortuaire sortira de la chapelle des Avirons. La date et l'heure des obsèques vous seront communiquées ultérieurement. À Saint-Benoît, décès de Monsieur Laurette Alain Joseph. Décès de Monsieur Laurette Alain Joseph. Décès survenu dimanche à l'âge de 57 ans. Le convoi mortuaire sortira de la maison des veillées de Saint-Benoît, où se tiendra la veillée à partir de 10h30 demain. Les obsèques auront lieu en la chapelle de la maison des veillées de Saint-Benoît à 16h demain. L'inhumation se fera au cimetière marin du port. À la Grande Fontaine Saint-Paul, décès de Monsieur Cadeau Jean-Jacques dit Zazac. Décès de Monsieur Cadeau Jean-Jacques dit Zazac. Décès survenu hier à l'âge de 56 ans. Le convoi mortuaire sortira de son domicile, 34 rue Charles Guillochet à la Grande Fontaine Saint-Paul. La date et l'heure des obsèques vous seront communiquées ultérieurement. Et enfin, à Sainte-Suzanne, décès de Monsieur Posé, Jean-Charles, dit T-Charles. Décès de Monsieur Posé, Jean-Charles, dit T-Charles. Décès survenu hier à l'âge de 38 ans. Le convoi mortuaire sortira de son domicile au 24A, chemin des Oiseaux Blancs, bras pistolet Sainte-Suzanne, aujourd'hui. Les obsèques auront lieu en l'église de quartier français à 15h cet après-midi. L'inhumation se fera au cimetière du même lieu. Freedom, pour tous avis de décès, un numéro à votre disposition, le 0262 41 51 51.
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0: Et vous retrouverez les prochains avis et communiqués. Ce sera donc tout à l'heure aux environs de 8h50. Freedom, 7h, passé de 1 minute. Voici maintenant les informations avec la 2PRL.
4: Bonjour à tous. L'armée américaine a mené ce jeudi soir des frappes contre le port iranien de Keishm ainsi que contre la ville de Bandar Abbas. Mais elle affirme que ce n'est pas une reprise de la guerre. Des médias iraniens ont diffusé des vidéos tournées dans l'ouest de Téhéran qui montrent des systèmes de défense aérienne en action. L'agence iranienne Tasnim affirme de son côté que 3 destroyers américains près du détroit d'Ormuz ont été pris pour cible par la marine iranienne. Téhéran qui accuse Washington d'avoir violé le cessez-le-feu. L'ultimatum de Donald Trump à l'Union européenne, le président américain a signalé à la présidente de la Commission européenne que Bruxelles avait jusqu'au 4 juillet pour respecter l'accord commercial conclu entre les deux parties. Passé ce délai, les droits de douane imposés par Washington à l'UE bondiraient immédiatement. Un Français qui a pris l'avion avec un cas confirmé d'antivirus a été isolé en raison de symptômes bénins. Des tests seraient en cours. Les 5 autres ressortissants français à bord du navire touché par un foyer de la maladie ne présenteraient pas de symptômes inquiétants. Selon le Quai d'Orsay, le bateau de croisière fait route vers Tenerife aux Canaries où il devrait accoster samedi. Patrick Bruel dans la tourmente. 15 nouvelles femmes mettent en cause le chanteur dans une enquête publiée par Mediapart. 7 d'entre elles, dont une mineure, dénoncent des relations sexuelles auxquelles elles n'auraient jamais consenti. Le chanteur conteste. Patrick Bruel est actuellement visé par plusieurs enquêtes en France et en Belgique. Rien ne va plus au Real Madrid. Une vive altercation aurait eu lieu au centre d'entraînement entre l'international français Aurélien Tchouaméni et Federico Valverde. L'Uruguayen aurait été admis à l'hôpital. Le club madrilène a ouvert une enquête interne et les deux joueurs pourraient être sanctionnés. Du football, mais du côté des terrains. Et c'est terminé pour Strasbourg en Ligue Conférence. Les Alsaciens battus 1-0 lors de la demi-finale aller n'ont rien pu faire lors du match retour ce jeudi soir à la Meno. Ils ont été défaits à nouveau sur le même score, 1-0. Excellent début de journée à tous, à notre écoute.
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0: Freedom, bonjour, bienvenue. Merci à vous de vous réveiller avec Freedom ce matin au 02 62 99 12 00. On vous rejoint dans quelques instants pour les coups de cœur, les coups de gueule, les messages importants. Restez vigilants sur les routes automobilistes. 02 62 41 51 51. Vous avez des informations. Notre standard à votre entière disposition. Vous le savez, pas de Freedomino aujourd'hui, jour férié étant. Du coup, ce sera pour demain matin. Mais je vous laisse quand même le montant. C'est donc 272€ pour demain, 272€. Fermeture du bar à choix, on vous pose la question? On demande aux auditeurs, nous, toutes les auditeurs, donnez nous infos. Les auditeurs, ça ferme à quelle heure le bar à choix, si quelqu'un le sait, tout de suite, 02 62 41 51 51, comme ça on informe le plus grand nombre. Freedom, allô?
13: Oui, salut Fonky, c'est Jean-Paul, ça, comment il est?
0: Jean-Paul, le footballeur de Saint-Paul?
13: Allez, maman.
0: Ça va, Jean-Paul?
13: Ouais, et lui passe un petit message d'anniversaire pour mon 90 ans aujourd'hui.
0: Ah oui, c'est exceptionnel.
13: Exceptionnel, hein.
0: Allez, 90 ans, maman s'appelle comment, Jean-Paul?
13: Marie-Thérèse.
0: Marie-Thérèse de Saint-Paul.
13: De la Saline Léo.
0: Saline Léo, précisément. Oui, un petit clin d'œil à votre maman.
13: Voilà, passe un petit journée avec aujourd'hui. Voilà.
0: Ah, elle est bien aussi, ça. En famille, alors?
13: Oui.
0: Bon, le 8 mai, là, il passe sous silence, alors, 8 mai 1945, là. Le 8 mai 1945, l'armistice.
13: Oui, la victoire.
0: Voilà, alors, il fait quelque chose ou pas? Ou t'es fait des choses avant ou pas du tout?
13: Non, nous fait un petit truc à la maison, je dis, en famille, frère et sœur.
0: Voilà, sans plus, quoi, me veut dire.
13: Sans plus, voilà, un petit truc, voilà.
0: Voilà. Il y a des gens qui s'y intéressent et d'autres, voilà, c'est comme ça, hein, et pas autrement.
13: Voilà.
0: Jean-Paul, profite bien de maman, embrasse Ali pour moi.
13: Ok, pas de problème, merci beaucoup, bonne journée.
0: Bonne journée, à bientôt, au revoir. Ouais, le 8 mai 1945, c'est une grande date, c'est une journée de commémoration, hein, c'est la France qui a été libérée grâce aux alliés. 02 62 99 12 00, Freedom, allô, bonjour. Il y a un devoir de mémoire, c'est vrai. Allô?
14: Oui, bonjour.
0: Bonjour.
14: C'est Bernadette de Saint-Paul.
0: Oui, Bernadette.
14: En fait, j'aimerais passer une annonce, s'il vous plaît, parce que c'est important.
0: Pour vous?
14: Pour moi, oui.
0: Dites-moi, de quoi il s'agit?
14: Perte, s'il vous plaît.
0: C'est ça l'important, une perte? Perte de quoi?
14: Oui, en fait, c'est l'important, c'est ce qu'il y a dans le sac.
0: Dis.
14: Alors, c'est un masque d'oxygène, le poids respiratoire, là.
0: Un masque?
14: Oui, pour l'apnée du sommeil.
0: Comment on l'a fait, là, pour l'oublier?
14: En fait, c'est mon frère qui l'a oublié. Il avait trop de sacs, il avait 3-4 sacs.
0: Oui.
14: Il a pris le bus hier soir 64.
0: Oui.
14: Mais je pense que c'est resté dedans.
0: Le bus 64, c'est lequel, Bernadette?
14: C'est Car West.
0: Car West qui va dans quelle direction?
14: Saint-Paul-Belmaine.
0: D'accord. Et c'est dans le sens montant, vers Belmaine, qu'il a oublié?
14: C'est plus, c'est ascendant, parce qu'il avait ascendant. Après, il est remonté aussi, parce que comme... le bus était très tard pour aller se saigner, donc il a oublié, sans montant, sans descendant.
0: Bon, en tout cas, masque à oxygène pour l'apnée du sommeil, on sait à quoi ça ressemble. Il y a le tube avec et tout?
14: Il y a tout, c'est complet.
0: a pas l'appareil.
14: Il y a l'appareil dedans, justement.
0: Ah, il a oublié carrément le sac de transport avec l'appareil dedans.
14: C'est ça, avec son appareil dedans.
0: Oh là là,
14: oui. Oh oui.
0: Ça coûte un bras, cette affaire-là. Hein.
14: Ben justement, c'est pour ça que j'aimerais que quelqu'un trouve, ou même les chauffeurs de bus, peut-être, qu'il n'a pas remarqué hier soir.
0: Oui, oui, oui. Ben, ils font le tour, normalement, une fois arrivés au dépôt.
14: D'accord. Ben, peut-être rester dedans, je pense.
0: Oui, ben, ce serait une bonne chose, ou alors que quelqu'un d'honnête les récupérait.
14: Oui, c'est ça, il n'y avait pas d'argent, il y avait juste le masque.
0: Ah, mais madame, avec l'appareil, là, le masque,
14: oui,
0: le masque.
14: Oui,
0: mais...
14: oui, il y a tout, il y a tout, il y a tout.
0: Ah oui, donc il y a l'ensemble pour que, justement, il ne fasse pas de... Ne fasse pas la petite, waouh. Bon, ça, c'est important. Vous avez bien raison d'appeler, Bernadette, hein, quand même.
14: Oui, merci.
0: On va laisser votre numéro de téléphone si quelqu'un l'a récupéré, ou alors le dépôt de bus, là, si quelqu'un est au courant du réseau Car West.
14: Oui, alors le numéro, c'est 06 93.
0: Oui.
14: 43 97 20.
0: 06 93 43 97 20.
14: Merci beaucoup.
0: Ben, c'est normal, là, il y a urgence quand même. Hein.
14: Oui, c'est ça, parce que là, j'ai dit comment il va faire, bon.
0: Ben, vous connaissez comment on fait, vous faites appel à nous.
14: Voilà, c'est le meilleur.
0: Exact.
14: Merci beaucoup, Francky.
0: Je vous en prie, Bernadette, à très bientôt.
14: Merci.
0: Au revoir.
14: Bientôt, au revoir. Au revoir.
0: Bon, il y a des pertes où on ne peut pas faire l'impasse, hein, on est d'accord. Mais parle pas moi de chien, hein, ou de chat. Hein. Frida Malo.
15: Allô, oui, bonjour.
0: Monsieur, bonjour. Oui.
15: Oui, je vais passer en ligne, moi, s'il vous
0: plaît. Ben, on dirait, vous l'êtes déjà en ligne pour moi.
15: Allô, bonjour.
0: Monsieur, il faut telle ou telle télévision parce qu'on a un décalage.
15: Attends. Oui.
0: C'est un nouvel auditeur que nous avons avec nous aujourd'hui, à l'occasion de ce 8 mai 1900.
15: Oui, bonjour.
0: Oui, bonjour, monsieur.
15: Ça, c'est le Parisien, ça.
0: Ça, c'est le Parisien, ça.
15: Oui, hier, voilà, j'ai essayé à télé, m'a pas gagné la ligne.
0: Vous voulez dire qu'on est un fidèle auditeur de la radio?
15: Non, mi mort, Freedom.
0: Ah, très bien. Mais par contre, mes oreilles crèvent avec vous. Ah, mort pour Freedom. À moi, mes oreilles crèvent avec vous. Très bien. Les bien. Alors, le Parisien, heureux des résultats du PSG contre Bayern de Munich?
15: Mais ma vie la fierté, il y a comment téléphoner, m'a pas gagné la ligne, il y a ma téléphone, mon noir. Personne ne montait de son. Heureusement, on a fait une unité. Ah, sinon ça, t'en as été dissimulé. T'en partiais, mais t'es moins qu'à taper pour moi.
0: Ah, ben oui, à ce rythme-là, oui, Dibana offre ou un abonnement.
15: Mais, du coup, moi, je m'en ai fait des toutes une anecdote. Déjà, moi, je suis content que là, on y travaille.
0: T'es, ben, là, faut me dire, ben, t'es obligé, on s'entend, ça finit.
15: Mais pourquoi c'est que ça, le matin, c'est inquiet, comme il y a un ligne, comme il y a un temps, ou dès qu'on s'en radio là, mais comme il réveille là, mon plaisir, des prends mon bain, fais mon toilette, prends mon bain, écoute à où, causer, ou mettre l'animation. Le madame, si t'es bien, t'es mettre un petit peu la joie. Il est pas comme vous.
0: Ah ben, faut pas nous les deux pareil, sinon il va prendre mon place. Ah, où, le marron, où?
15: Ah ben non, mais faut pas, monsieur Franck.
0: Ah ouais, faut pas.
15: Faut qu'il mette la gamme le matin. C'est comme nous parler Saint-Germain.
0: Ah oui, c'est vrai. Revenons au sujet.
15: Il faut nous donner un camarade marseillais. La personne, si elle répond à moi, elle me dit, ah, mais personne ne répond plus téléphone, alors.
0: Ah, camarade marseillais, répond plus où?
15: Mais non, après, elle n'a répondu à moi. Il y a de moi, attends la finale.
0: Alors,
15: l'année dernière, de moi, même parole.
0: Mais en même temps, l'année dernière, à perdre. Hein.
15: Non, l'année dernière, Paris a gagné la Ligue des Champions.
0: Qui ça?
15: Paris Saint-Germain a gagné la Ligue des Champions l'année dernière.
0: Il a gagné la Ligue des Champions l'année dernière?
15: Oui, qu'on a tapé Inter Milan 5-2. Là, deuxième finale, l'année de suite, les magnifiques.
0: Ben, disons magnifique dans le sens où c'est quand même la troisième fois que...
15: La deuxième fois
0: d'affilée, mais c'est la troisième, en 2020 c'était pareil. 2020 aussi, la France était en finale de la Ligue des Champions.
15: Et oui, mais là, c'est la deuxième fois d'affilée, ils n'arrivent pas.
0: Oui.
15: Et nous, par contre, nous l'a pas volé. L'année dernière, nous l'avions des vedettes. Enfin, l'année dernière qu'on a gagné, n'avait pas une vedette. L'année, surtout dit, en 2020, nous avions des vedettes, nous l'avions le Messi, nous l'avions un peu des noms, Mbappé. Déjà, Mbappé n'a pas problème de son club là-bas, mais s'il y a sorti dans le club, il n'y a pas de problème de l'autre côté. Mais avec Timo Hamay, il a dit avec Timo Hamay, son vedette là, on a fait une deuxième finale. Et quand hier, mon camarade m'a essayé, il a répondu à moi là. C'est-à-dire, attends, à Arsenal. Mais, méditez. Paris, c'est le club français qui la tape toute l'équipe en anglais dire.
0: Madame, non, il est fier, quand on écoute à lui, là, il est bon, là.
15: Monsieur Francky, là, il dit la vérité, il dit pas n'importe quoi. Bonne connaissance du football, là. Ben, il pense que la Réunion, on a un club sportif, Paris Saint-Germain.
0: Oui, absolument, bien sûr, oui.
15: Mais, il fait une cause avec moi, tout le
0: Renault, c'est ça? On parle de Renault, là?
15: Oui. Vous avez dit, Miguel, j'ai football. Moi, j'aime football, moi. Ça, c'est mon sport, ça. J'aime football. Mais, félicitations au club Paris Saint-Germain. Et après.
0: Il y a eu des saccages à Paris, le Parisien.
15: Non, mais après, il faut être bordel. Parce que le monde n'est pas merveilleux, on va dire. Le monde n'est pas merveilleux.
0: Il entache un petit peu la victoire quand même, non?
15: Non, mais monsieur Francky, ça l'est compris dans la pièce, par exemple, qu'on fait un bal mariage, il faut des bonnets, me donner une boire un petit peu plus qu'il faut, il faut évidemment.
0: D'accord, donc le désordre fait partie de la victoire quelque part, c'est ça ou dit?
15: Voilà, ça l'est compris dans la pièce, hein. Ou bien aller où ça ou bien, ça l'est compris dans la pièce. On dit, fait un fête ici, il fait un fête là-bas, il fait un fête. Où ça, il peut arriver, il fait un fête. Mais regarde, on a la guerre. Mais après, parmi de la guerre là, on a des choses qui sont merveilleuses. Mais à moi, mon seul dédicace, c'est qu'ils ont dit, moi les filles des Paris Saint-Germain, moi les filles qui m'ont arrivé, merci bon Dieu, mais surtout, à Oula, vous n'y a travaillé comme maintenant, mais là, moi, pour la vie, comment la marguer la ligne là, mon guidon, pour que je fasse mon cas.
0: Ouais, m'a entendu, ouais, mon oreille l'a entendu surtout.
15: Merci pour la Rouni là et merci la dame aussi qui était là. Grand respect.
0: Oui, merci à Charlotte, effectivement.
15: Parce que Freedom là, c'est la famille de la Réunion, ça.
0: Ah, monsieur de parole, fait plaisir. Merci beaucoup en tout cas.
15: Allez, bonne journée.
0: Hey, rendez-vous pour la finale.
15: Ah, mais pour la finale là, juste que va donner la ligne, sinon il y a peine 41, 51, je suis pas bien la ligne.
0: Ah oui, ben là ça va pas laisser au passé, ben c'est vrai. Allez, bonne journée, merci, au revoir. Freedom, vous savez que dans toute l'histoire de la radio là, on a zappé la Moukatali du coup. C'est pas bien ça de faire ça. La Moukatali, numéro que vous avez appelé pour laisser votre message. On a parlé de toilettes sales dans la Moukatali, on a parlé de chant de Noël aussi en plein mois d'avril. Sur Freedom 2. On parlera aussi de crise cardiaque en écoutant la radio. Waouh. Et puis le seul pays vraiment couillon. Ah, vous connaissez pas? Ben, écoutez la Moukatali. Et puis on reviendra également sur l'attentat de Trump. Voici un extrait de vos appels au 02 62 21 08 08.
16: Vous êtes sur le répondeur enregistreur de la Moukatali des 45 ans de Freedom. Vous avez une minute pour laisser votre message. Après le bip sonore, parlez.
17: Dans Moukatali, bonsoir. Dans la Moukatali, mais madame, il dit toilette et sale, il gagne pas mange rien dans la toilette. Madame, tu manges dans la toilette? Un petit créole, tu manges dans la toilette? Tu manges dans la toilette?
18: Il ne connaît pas qui fait les programmations sur Freedom 2, mais les chants de Noël au mois d'avril. Là, problème, là.
19: Je voudrais dire à l'animateur, c'est lui qui est au micro, c'est pas celui qui est au standard, c'est lui qui est au micro sur la radio Freedom. Arrêtez, parce qu'il y a une personne de 101 ans qui écoutait la radio, vient de faire une crise cardiaque alors qu'il arrête. Merci à vous. Arrêtez de faire croire aux gens que ce monsieur Camille Sud est à l'EHPAD. Non, lui, il va aller à l'EHPAD avant Camille Sud. Au revoir et merci.
20: C'est la grève pour la route de Créole, c'est tellement couillon. Le pays, le seul pays au monde. Il est vraiment couillon, c'est la Réunion, le seul pays au monde. Il attend les aides d'Europe. Mais je n'ai pas capable de débrouiller les autres propres mains, les autres du doigt, je n'ai pas capable. J'attends la France, l'Europe, les aides d'Europe. Regarde, Maurice, il attend les aides d'Europe, là-bas, il n'attend pas les aides d'Europe, il ne gagne pas les aides d'Europe, là-bas. L'Inde, pareil, mais il est bien développé, il est plein tout riche, il n'est pas comme la Réunion. La Réunion, le DNA des pays qu'il y a au monde, c'est la Réunion, le DNA des pays qu'il y a au monde, mon ingénieur. il comprend pas, Vangeli, il voit pas tout dire faire cher. Mais quand il y a les couillons, Seigneur.
1: Bonjour, désincarcération, pas de décarcération. Merci, au revoir.
21: Oui, ben, ouais, l'action d'un TV d'un journal, là. Il attend ta trente pas. Premier bal, là, entendu le bruit, la lèvre, à table, courir, la lèvre, le vieux chico, à table, même. Avant, là, on dit, mort, maman, courir, ma protège, moi. Le vieux chico. Le vieux chico, pas été gagné, bal, même. Allez, dans le visage.
22: Salut, la réunion, on fait.
0: Ah, on en dit des choses hein, sur la Moukatali. Hein, 02 62 21 08 08. C'est gênant les chants de Noël au mois d'avril, là, vous trouvez? Ou c'est complètement décalé selon vous sur Freedom 2? Ou ça fait toujours plaisir à entendre peut-être des réactions dans un instant? Alors, l'histoire de la crise cardiaque en écoutant la radio, oui, ben il y a tellement de choses qui se passent. C'est vrai que les informations, ça peut parfois surprendre, effectivement. Ouais. On peut avoir des émotions juste en écoutant la radio. Je reviens un petit peu sur l'auditeur là qui parlait, juste avant de retrouver Christy, qui parlait du PSG. Oui, effectivement, le PSG en finale de la Ligue des Champions, hein, qui a remporté son match match retour contre Bayern de Munich, c'est vrai, mais quand même près d'une centaine d'interpellations, de garde à vue, suite aux incidents qui ont suivi.

0: Station, il y a de l'amour dans l'air. Lion, cherchez avant tout à mettre de l'ordre dans votre emploi du temps et à le respecter. Vierge, faites confiance à votre partenaire. Il saura vous conseiller et vous guider. Balance, restez confiant et faites bon visage aux décisions qui ne dépendent pas de vous. Scorpion, évitez le triomphalisme. Cela pourrait vous attirer des inimitiés dans votre travail. Sagittaire, relation paisible avec votre partenaire si vous réussissez à ne pas mettre sur le tapis un sujet épineux. Capricorne, vous avez du flair et des idées originales. Association possible avec les Sagittaires. Verseau, dans le cercle de famille, ne caressez personne à rebrousse-poil. Poisson, vous avez envie de changer de décor, de passer à autre chose. Prenez le temps de réfléchir avant d'agir. Je vous souhaite à tous une journée pleine de bien-être. À bientôt.
1: Merci beaucoup. On vous souhaite une belle journée. Le prochain rendez-vous tout à l'heure à 8h15.

0: L'arrivée du quintet maintenant, l'heure de la bourrique pour l'arrivée du quintet à Paris-Longchamp. Il fallait donc cocher le 5, le 7, le 14, le 12 et le 10. 5, 7, 14, 12 et 10 pour le quintet à Paris-Longchamp. Rapport du quintet dans l'ordre 53 315 € et 20 centimes, et dans le désordre 749 €. Je vous rappelle qu'à 10h30, vous retrouverez les pronostics de Thierry Léger. Il y aura le quintet là, cet après-midi du côté de Lyon-Paris-Ly. Bonne journée Désiré. Il prétendrait qu'il voudrait à tout prix se singulariser, ce qui rend souvent leur vie sociale difficile. Ah ouais, à ce point-là, Désiré, arrête à Oudon. Freedom, c'est la journée mondiale de la Croix-Rouge aujourd'hui. 02 62 99 12 00. Pas de Freedom Million, hein, je vous rappelle, un jour férié. Allô?
1: Oui, allô, bonjour.
0: Bonjour, monsieur.
1: Bonjour, c'est Mirappel, c'est pour vous remercier la radio. M'avait appelé la semaine passée pour signaler que mon véhicule avait été volé.
0: Oui.
1: Je suis à Saint-Philippe.
0: Ouais. Ah, mais je me souviens de vous, de votre cours.
1: C'est ça, oui.
0: Un Citroën Jumper, non?
1: Exactement, on a une bonne mémoire.
0: Oui, déjà, pour voir la Citroën Jumper, il faut oser quand même, hein.
1: La personne a été arrêtée hier, suite à l'accident, l'a fait sur Saint-Paul, après la course poursuite. Hein.
0: Ah bon?
1: Ah oui, apparemment, on lui a servi du fait que c'était un jumper pour lui dormir dedans et pour lui habiter dedans un instant. Ouais. C'est bon.
0: Mais monsieur, c'est un Mounoukone?
1: Non, c'était quelqu'un qui était sûrement en train de chercher des places à camper ici et là. Et il a trouvé l'occasion de voler un gros loto et puis il a volé.
0: Mais rappelle que d'autres cas, ce vol là du côté de Saint-Philippe, ça s'est passé dans un endroit pas très fréquenté, hein, parce qu'on explique comme la dernière fois que pour arriver jusqu'au cas, soit rendre un petit chemin, faut aller au fond, quoi, il est pas visible de la route.
1: C'est ça.
0: Et en plus, elle y prend la clé carrément d'autres cases, quoi.
1: La maison, oui.
0: Ah ouais.
1: Du coup, voilà, je voulais remercier la radio d'avoir permis à ce que les gens y recherchaient et tout ça que là a voulu aider, merci beaucoup.
0: Et comment on l'a appris, cette histoire d'accident à Saint-Paul, là, justement?
1: Avec les réseaux, les gens qui sont au courant de la plaque, la partie vite, et m'a gagné une photo, comme quoi le véhicule était sur la quatre voies.
0: Oui.
1: Bon, le véhicule était accidenté, hein, mais au moins, elle l'a retrouvé, et après, le soir, par la gendarmerie, elle appelle à moi pour expliquer à moi un peu la situation.
0: D'accord. Et c'est quand, ça, qu'elle a eu cet accident, hier?
1: Hier, en début d'après-midi, vers 13h30 à peu près.
0: D'accord. Eh ben dis donc, et où l'auto dans quel état, Citroën dans quel état, monsieur?
1: Elle m'a pas encore parti voir, elle est sur Saint-Paul. Mais apparemment, elle a enfoncé le côté avant droit et la tord de la roue devant.
0: Oh, quand même de sacrés dégâts quand même. Hein.
1: Voilà. Donc à voir s'il est réparable, mais ça on va dire que c'est l'assurance qui gère.
0: Oui, maintenant qu'on a attrapé le coupable.
1: C'est ça.
0: L'assurance va démarrer les réparations.
1: Voilà.
0: Eh ben oui alors. Et monsieur, juste une question avant de terminer. Comment t'es débrouillé où là, sans jumper là depuis?
1: Écoute, mon travail, mon agriculteur. Moi, c'est mon exploitation. Mes marches, mon tracteur et après tout ce qui dit livraison, on repousse. Tout ce qui dit aller acheter, faire des achats, on essaye comme gagne. On emprunte l'auto, par-ci par-là et puis ou sinon je repousse.
0: Voilà, il y a Météo dans une vraie galère avec ça.
1: Ah non, je peux pas imaginer à quel point c'est un outil de travail, hein, c'est pas juste une voiture pour le plaisir.
0: Mmh, mmh, mmh.

0: voilà.
1: Bon, en tout cas, bonne nouvelle. Je rappelle, hein, véhicule retrouvé grâce, grâce au réseau, comme on dit. Hein.
0: C'est ça, oui.
1: Voilà, les personnes qui s'y ont, qui s'y sont intéressées. Encore bravo à toutes ces personnes. Et puis, bah, merci pour les nouvelles, monsieur.
0: Merci, merci à vous.
1: Ah, très bien.
0: Bravo à la gendarmerie parce que ça fait un gros boulot. Apparemment, la surveille depuis Saint-Louis jusqu'à Saint-Paul en course poursuite. Donc,
1: wow.
0: Un gros travail de la gendarmerie.
1: Saint-Louis jusqu'à Saint-Paul?
0: Ah oui.
1: Eh ben dis donc, sacré parcours, hein.
0: Ah non, c'était une affaire de fou. Un film américain, dis-moi.
1: mais monsieur, quand on dit course poursuite là, comme Iwada, enfin peut-être pas comme Iwada à télé, mais vraiment NDA Lot depuis Saint-Louis jusqu'à Saint-Paul?
0: Ben, j'ai prévenu les brigades au fur et à mesure, tout le monde y essayait d'intercepter, mais il ne voulait pas arrêter. Et jusqu'à, ben, apparemment, il a provoqué un accident sur Saint-Louis aussi. Jusqu'à ce qu'il lui faisait une plus grosse connerie, ben, il a coupé la route N206. Ah, là, un tas de monde, il doit être dans la galère à cause du. Hein.
1: Ah ouais, eh ben incroyable, parce que là, il comprend au fur et à mesure qu'il a eu quand même des refus d'obtempérer. Enfin, il a mis la vie des autres en danger, quoi.
0: Moi, on est un peu étonné qu'elle n'a pas été connue sur l'antenne. Hier, j'ai pas été au courant, mais.
1: Enfin, hier, on me dit, donc peut-être qu'elle a eu des infos à ce sujet, mais m'a pas entendu.
0: Oui.
1: Mais là, grâce à Home, il en connaît un peu plus, là. Waouh! Quelque chose, hein.
0: C'était assez impressionnant et prétend.
1: Ben, dis donc. Mais ça lance un appel à témoins, là, pour ceux qui ont vécu ça hier après-midi, là, cette course poursuite de Saint-Louis jusqu'à Saint-Paul, ou dis-moi. Ouais. À bord d'une Citroën Jumper, donc un fourgon.
0: C'est ça.
1: Des gendarmes, hein, qui ont coursé le fourgon sur cette portion de route Saint-Louis-Saint-Paul. 02 62 41 51 51 pour nous apporter les témoignages.
0: Merci en tout cas et bonne journée à tous.
1: Merci beaucoup, monsieur.
0: Merci tout le monde.
1: Allez, bon courage pour la suite. À bientôt.
0: Merci,
1: au revoir.
0: Au revoir.
1: Waouh, c'est une histoire incroyable quand même, hein, monsieur là. Son véhicule a été signalé volé. C'était donc en début de semaine, hein, puisque le week-end dernier, il était pas là, et le voleur en a profité pour rentrer chez lui et voler les clés, home jacking donc, et vol de son Citroën Jumper du côté de Saint-Philippe. Voilà que le voleur, on l'a retrouvé à bord de la voiture du côté de Saint-Louis, coursé par les gendarmes jusqu'à Saint-Paul, et à Saint-Paul, après plusieurs refus d'obtempérer, ben il a créé un accident. Si vous avez été témoin de cette course-poursuite, 02 62 41 51 51 pour nous apporter vos témoignages. Freedom, il est l'heure pour nous de marquer la pause. Dans quelques instants, Christophe Damour pour le journal.
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2: Freedom, voici maintenant les informations. Point sur l'actualité avec vous, Christophe Damour. Bonjour.
3: Bonjour Francky, bonjour à tous. Bientôt, il ne sera plus possible de circuler sur les routes de la Réunion. Certains parlent même de coma respiratoire. On entendra vos réactions. Le fils du député Philippe Naillet, addict à la drogue Ledoux, proxénète et violent avec son ex-compagne, a été condamné hier à de la prison ferme. Nous y reviendrons. On reparle des PEC ce matin. L'État supprime 6000 cantaras PEC dans l'île. Pour 2026, seuls 800 emplois sont accordés aux mairies. Il sera peut-être bientôt plus facile de faire constater un décès. Aurélien Santon travaille actuellement avec l'ARS afin que les familles endeuillées ne se retrouvent plus confrontées à ce problème. Et puis météo, soleil sur la majeure partie de l'île ce matin. Bulletin à la fin de cette édition. Je vous le disais, il ne sera peut-être bientôt plus possible de circuler sur les routes de l'île. Les bouchons empoisonnent le quotidien des Réunionnais. Matin et soir, les routes de l'île sont saturées, trop de voitures, des transports en commun insuffisants, un réseau routier dépassé. Les raisons sont multiples. Un sujet qui vous fait réagir et vous êtes nombreux à vous exprimer.
4: Paul Vergès avait initié un projet qui s'appelait le tram-train. Ce projet était totalement abouti, il devait même arriver jusqu'à Saint-Benoît. Mais qu'est-ce qu'on a fait? On a préféré élire un certain Didier Robert, qui s'est empressé d'enterrer le projet du tram-train, et à la place nous avait promis les 2000 bus. Vous les avez vus, vous, les 2000 bus? Voilà, on les attend toujours. Et le coma circulatoire, est-ce qu'il est réglé? Toujours pas.
5: J'habite à Montvert, je travaille à Saint-Denis, à l'hôpital. Malheureusement, les horaires de car jeûnent, si je veux prendre le bus, en fait, soit je peux partir en bus au travail, mais je peux pas rentrer. Donc en fait, on a cette problématique où les interconnexions entre le car jaune et les réseaux de bus des intercommunautés, et même les entre chaque ville, chaque lieu, ne correspondent pas aux horaires de travail des gens.
6: La solution, c'est le télécabine. Il faut pas refaire un papang, ça va pas. Parce que le papang, dès qu'il y a du vent, il faut l'arrêter. Alors que le télécabine, ça a une forme d'œuf. Donc, même du vent à 60 à l'heure, il continue à marcher quand même.
3: Et bien sûr, si vous souhaitez continuer à débattre à propos des embouteillages à la Réunion, 02 62 99 12 00. Je vous le disais dans les titres, le fils du député Philippe Naillet, très addict aux drogues dures, a été condamné hier à de la prison ferme. C'est le quotidien qui a révélé l'information. Nicolas Maillet, âgé de 25 ans, a écopé de 5 ans de prison, dont 3 fermes, pour proxénétisme et violence répétée sur son ex-compagne dans un dossier marqué par une forte addiction aux drogues dures. Le quotidien de ce matin parle notamment de drogues comme le doux. Il a reconnu les faits et renonce à faire appel. Depuis hier soir, donc, le fils du député Philippe Naillet dort en prison. Les contrats PEC s'effondrent à la Réunion. De 10 000, on passe à 4 000 cette année. Les mairies, elles, n'en récupèrent que 800. Ce sont des centaines de personnes qui se retrouvent du jour au lendemain sans emploi. Le département de la Réunion tente d'amortir le choc avec 12 millions d'euros. Insuffisant, disent les maires, qui appellent la population à se mobiliser. Et vous, que pensez-vous de la situation des PEC?
7: À propos des contrats PEC, je comprends que les maires ils veulent mobiliser, enfin, se sentir soutenus et mobilisés pour bientôt. Car à bien réfléchir, les contrats PEC, c'est leur fonds électoral, c'est leur fonds de commerce électoral.
8: Parlons-en, disons, de nos chers élus qui demandent, disons, à tous les réunionnais de descendre dans la rue. Ben, on voit bien, c'est quand même des gens, ils sont en train de profiter des pauvres sur l'île de la Réunion. Eux, ils arrivent, dès qu'ils sont au pouvoir, ils augmentent tout de suite le salaire.
9: Si le gouvernement a décidé de diminuer, il me semble que c'est un petit peu les conséquences de l'utilisation justement des contrats PEC à des fins électorales. Parce que moi je vois, je comprends très bien qu'ils veulent nous entraîner dans leur sillon là pour faire les manifestations. Moi je dis aux Réunionnais, est-ce qu'avec un contrat, vous pouvez construire quelque chose? Franchement.
10: Je veux pas aider les maires à faire leur grève, hein, se débrouiller.
11: Déjà, moi, je suis au chômage depuis 20 ans déjà. Et j'ai déjà pas de choix à la mairie pour un contrat PEC pour moi, mais j'ai jamais gagné. Hein.
12: On entend beaucoup, il dit les PEC, il faut plus mettre les PEC, tout ça. Mais moi, mes travaux dans le monde associatif, m'y occupe un petit peu les gens qui sont dans la difficulté. Et des fois, nous disons que ben, un petit PEC, même si c'est 850 euros par mois, les gens l'ont besoin. Parce qu'aujourd'hui, avec la Vichy, avec tout ça, ben, les gens l'ont besoin de ce petit revenu là.
3: Et si vous souhaitez continuer à réagir à cette suppression drastique des PEC, 02 62 99 12 00. Une avancée pour les familles endeuillées de la Réunion. Obtenir un certificat de décès rapidement pourrait bientôt devenir beaucoup moins difficile. Suite à une réunion qui s'est déroulée hier à l'ARS, une liste officielle de médecins et d'infirmiers habilités à les délivrer va peut-être bientôt voir le jour. Le conseiller départemental Aurélien Santon était en direct avec nous hier matin pour nous en dire plus.
13: Le directeur de l'ARS et les services, il donne à nous l'accord. Donc pour l'instant, c'est encore un accord de principe. On voit tout ce que nous fait ensemble avec Freedom, les gens y appellent Freedom, les gens y appellent à nous, on donne une petite liste officieuse de mettre en place une liste officielle. C'est-à-dire que si nous arrivons à mettre en place un numéro avec quelques personnes que nous propose une organisation, du moins, donc tout ce que nous fait officieusement lui permettrait à nous de faire ça officiellement, si nous n'est dans l'accord de Freedom, avoir en fait une liste d'infirmiers, de médecins officiels. Freedom solidaire, Freedom pour la population. Donc en tout cas, l'ARS l'est pour. Nous n'est un directeur de l'ARS que m'y remercie, que là, dis-moi, comme on l'expose à Alice Martin, dis-moi, c'est quelque chose de possible à mettre en place. Donc quand l'administration dit qu'il est possible, voilà.
3: Aurélien Santon, conseiller départemental. Et c'est la double peine que vivent aujourd'hui des enfants endeuillés de la commune du Port. Depuis le décès de leur maman, la SIDR réclame la libération du logement familial, là où le frère et la sœur vivaient encore avec elle. Leur sœur s'interroge et s'indigne. Un bailleur social a-t-il vraiment le droit d'expulser une famille dans le deuil?
14: Notre mère, elle est décédée il n'y a pas trop longtemps. Du coup, on est 5 enfants. Je suis la plus âgée. Là, on aimerait avoir le conseil des auditeurs parce que, on va dire, le logement de notre mère, la SIDR voudrait mettre ma sœur et mon père à la rue. Ma sœur, la plus jeune, âgée de 23 ans avec un enfant de 3 ans, et mon frère est d'une vingtaine d'années. C'est-à-dire, actuellement, notre mère est décédée, il voudrait reprendre le logement. On a reçu un courrier du SIDR disant qu'ils ont 40 jours pour sortir du logement. On voudrait savoir si possible qu'ils ont le droit d'expulser ces personnes-là, n'ayant pas relogé ma sœur avec son fils et mon frère actuellement sans domicile, on va dire qu'ils sont sans domicile, parce qu'ils veulent récupérer leur logement.
3: Et justement, si vous souhaitez conseiller, aider cette famille en deuil, 02 62 99 12 00, nous reprendrons de leurs nouvelles dans la journée. Freedom, 7h et presque 40 minutes. Bon vendredi, bon week-end avec nous. Direction de Tampon, une habitante a décidé de ne pas détourner le regard. Ça se passe près de l'église du Tampon. Elle a croisé Romain, 21 ans, hier soir, sans abri, abandonné à son sort. Une rencontre qui l'a profondément révoltée. À 21 ans, selon elle, on ne devrait construire sa vie et pas survivre dans la rue. Alors, elle a pris la parole et elle n'a pas mâché ses mots.
15: À un moment donné, il faudrait que la Réunion commence à se bouger. Parce que moi, personnellement, quand je vois un gamin comme ça, monsieur 21 ans, qui est dehors, on est à l'île de la Réunion, au moins une commune doit se mobiliser pour essayer de trouver une solution pour ce jeune homme. Et moi, je suis pas d'accord qu'on ferme les yeux sur ce genre de choses, parce que il y a beaucoup d'étrangers qui rentrent, ils ont le droit d'asile, ils ont tout de suite l'hôtel, les logements qui s'ensuit, et alors que nos jeunes, ils sont en train de crever de froid et de faim à l'île de la Réunion. Donc moi, c'est un gros coup de gueule. Donc que les gens de la Réunion, ils se réveillent, que ces parents-là qui laissent cette institution enlever leurs enfants pour après mettre dehors, être dans la prostitution ou autre, à un moment donné, il faut dire stop.
3: Et on a appris hein, ce matin que suite à ce coup de gueule de cette auditrice du Tampon, Romain a pu avoir de l'aide grâce à un auditeur qui lui est venu en aide dans la soirée hier. On en parlera dans nos prochaines éditions. Ce fait assez incroyable, en ouvrant sa porte hier matin, une mamie dionysienne a eu la surprise de sa vie, Francky. Une cuisse de poulet et du safran déposés sur son palier. Pas de quoi se mettre au fourneau. Pour elle, pas de doute, c'est du mauvais sort. Alors la Gramoun nous a appelé, elle était complètement paniquée.
16: Grand matin, il lève, me prépare à main, mais ça va ouvrir ma porte. Mais oh, ma porte, c'est quoi, mes tours devant ma porte? Une cuisse de poulet, bien droite comme il faut, avec safran tout le tour, et je sais pas quoi encore, je ne connais pas quoi faire. Est-ce que je me dois sortir? Est-ce que je ne dois pas sortir? Est-ce que je me dois tirer ça? Est-ce que je ne vais pas? Mais les femmes tranquilles dans cet immeuble, il n'y en a pas personne. Et aujourd'hui, pour retrouver quelque chose comme ça devant ma porte. Un cuisse poulet, monsieur, vous allez bien mettre droite devant ma porte, monsieur. C'est la malice, c'est pas pour ça, mais il m'a jamais eu ce truc devant ma porte. Jamais. En plus, là, ça fond tout à côté.
3: Vous auriez fait quoi, vous, Francky, si vous retrouvez un beau matin, comme ça, une cuisse de poulet bien droite devant votre porte avec du
2: safran? Je m'en serais débarrassé, certainement, mais cette dame, elle avait peur même de toucher, hein. Je l'ai dit un matin, elle était vraiment paniquée hier matin.
3: Il y en a qui se demandent pourquoi elle n'a pas fait un bon carry avec.
2: Bah, c'est un petit peu ce dont j'ai pensé à ça aussi, mais voilà, quoi.
3: Vous pensez, vous, que c'est de la sorcellerie, ça existe, ou ça?
2: Non, c'est certainement déséquilibré, enfin, c'est mon avis personnel, sorcellerie.
3: En tout cas, on peut en débattre. Hein. Si vous avez retrouvé des choses étranges devant votre porte, un beau matin, comme cette Gramoun de la source à Saint-Denis, 02 62 99 12 00.
2: C'est surtout un gaspillage par les temps qui courent.
3: Oui, absolument. Et vous savez, Francky, que Freedom est magique, hein, et ça n'arrête pas. Hier matin, ça se passe à l'allée des saphirs à la source. Estelle, à la source à Saint-Denis, hein, Estelle est tombée sur une l'allée des saphirs à Belle-Pierre, merci. Belle-Pierre à Saint-Denis. Estelle tombe sur une mamie seule, visiblement perdue. Elle s'appelle Yolande. Et plutôt que de passer son chemin, Estelle a eu le réflexe de nous appeler. Alors un simple appel, mais qui a tout changé, car les fils de Yolande, figurez-vous, écoutez à ce moment-là la radio hier matin. Ils ont entendu, ils sont venus. Écoutez une histoire qui réchauffe le cœur.
17: Je suis dans les robes de la source, allée des saphirs. J'ai trouvé une petite dame âgée. Elle est perdue. Elle est habillée d'une petite robe un peu fleurie, bleu marine et bleu. Un pull, plutôt un paletot mauve, avec des cheveux gris. Mais elle ne sait plus où elle se situe, où elle habite. Elle a donné son prénom, je ne sais pas si c'est la bonne. Yolande Nuptiale. Si quelqu'un peut nous renseigner, sinon on appelle le 18 pour la prendre en charge. Ben c'est bon, ben puis dans mon service vraiment, les garçons ont entendu le message sur la radio. Ben ils sont venus là et ils ont récupéré leur petite maman. Elle va rentrer chez elle.
3: Super. Et vous avez remarqué, je sais pas vous, mais de plus en plus, la magie Freedom opère, mais elle opère de plus en plus rapidement.
2: Ouais, ça s'est passé très très vite. Ouais. En tout cas, là où il y a un bon réflexe, c'est lorsque l'on voit une personne en difficulté, enfin effectivement, appeler la radio.
3: Absolument.
2: Voilà.
3: Absolument.
2: C'est un très très bon réflexe qu'a eu cette dame.
3: Voilà, on rappelle, hein, notre cellule d'information 02 62 41 51 51. Francky, Fredo Rivière, vous connaissez bien sûr.
2: Fredo Rivière ou...
3: Attendez.
2: Fredo Rivière.
3: Fredo Rivière. Figurez-vous qu'il a vécu un moment inattendu. Vous savez qu'il était à Lorient récemment pour suivre la Globe 40 et l'arrivée du bateau Freedom pour ce tour du monde gigantesque. Et il est revenu avec une anecdote savoureuse. Mm-hmm. Figurez-vous qu'à l'aéroport de Roissy à Paris, Fredo a été pris pour un député. Oui, vous l'avez bien entendu. Un député, Joseph Fred Rivière. Fredo, pour nous. Et Fredo Rivière qui n'en revient toujours pas. Et il en a parlé hier matin, et c'était d'ailleurs avec vous, Francky.
18: Je m'appelle Rivière Joseph Fred, et samedi dernier, ma mission terminée sur l'Orient, je suis revenu sur Rennes pour prendre l'avion à 13h30, 14h30 à Charles de Gaulle. 14h30, quand je descends de l'avion, je vois un monsieur d'une compagnie qui m'attend avec un écran. C'est marqué Joseph Rivière. Il me demande si c'est moi. Ben c'est moi. Et devant la voiture de la compagnie, je vois, il y a deux policiers aussi qui m'attendent. Alors je me suis posé la question, qu'est-ce qui se passe? Quel connu j'ai fait? Est-ce qu'ils ont trouvé quelque chose dans mes valises, dans mes bagages? Je me dis, il y a que je ne rigole pas. Après, il me dit, n'ayez pas peur, monsieur, montrez à bord la voiture, une voiture de luxe, confortable, intérieur cuir, clim, tout ça.
2: Ah, oui.
18: Mais entre-temps, il me dit, monsieur, nous allons vous emmener au salon d'honneur. Dans la voiture, je raconte que je suis le correspondant de la première radio, de la radio Freedom. Il m'emmène là-haut à l'étage, là-haut, il y a un grand salon pour première classe et classe business. Et après, on me met dans un salon d'honneur. Là, on reçoit grosse personnalité.
2: Joseph Rivière.
18: La République, Premier ministre, tout ça. Et Joseph Rivière, les élus.
2: Voilà.
18: Alors, ça prouve que les élus sont bien choyés, chuchotés, avec nos impôts. Hein. Alors, au menu, coquille de Saint-Jacques. Après, Sylvain à mon choix. Ah, champagne à volonté.
2: Fait une bouche, hein.
18: Foie gras. Et mots confondus avec Joseph Rivière, le RN, le député de...
2: Le député de la troisième circonscription.
18: Alors qu'il n'était pas dans l'avion. Il n'était pas en plein aéroport, il n'a pas enregistré. Mais ils m'ont pris pour un député.
3: Incroyable.
2: Ouais, il a une tête de député, Fredo.
3: Ouais. Mais comme quoi ça prouve que on découvre là un petit peu l'envers du décor et personne nous a imaginé que les députés étaient traités comme ça.
2: Bah disons que les députés eux-mêmes n'en ont pas parlé non plus. Hein. Enfin, je sais pas, jusqu'à maintenant j'ai pas entendu des députés nous dire, enfin les nouveaux, on va dire les nouveaux, parce que les anciens, bon voilà, les anciens, les nouveaux n'ont jamais dit, n'empêche que quand on prend l'avion c'est comme ci, c'est comme ça, voilà. Et ça se passe plutôt bien.
3: On ne va pas non en salon classe affaires, mais vraiment en salon VIP où
2: business.
3: Vont les grandes personnalités de ce monde, les présidents de la République, etc. Et en plus, on a coquille Saint-Jacques, foie gras à volonté.
2: Pas mal, hein, franchement.
3: Attendez. Si, 20.
2: Avec le nom que j'ai, ça m'étonnerait quand on me confonde avec un député.
3: Non. Qui sait?
2: Non, il n'y a aucune chance. Joseph Rivière, ouais, bah oui.
3: Mais c'est quand même scandaleux, parce que tout ça, c'est avec notre argent. Notre argent, c'est l'argent public.
2: Bah oui, mon cher.
3: Deux policiers qui vont l'accueillir à l'aéroport.
2: Venez.
3: Mais en plus, ils n'ont rien voulu entendre.
2: Mais en fait, c'est une question de protocole. On s'imagine. Hein. C'est une question de protocole, c'est une façon de faire. Mais c'est une façon de faire avec notre argent.
3: Oui.
2: Voilà. Oui, c'est le protocole. C'est comme quand le président voyage avec une ribambelle de personnel. Oui, c'est le protocole.
3: Alors,
2: mais c'est de l'argent public aussi.
3: Absolument. Alors, il y a beaucoup de personnes qui disent, mais... Et j'entends souvent des personnes qui passent des coups de gueule. Ah, député là, regarde là, son tête de la nibelle comme ça, son ventre des gros comme ça. On comprend maintenant avec le champagne, oui, le vin, oui. Le foie gras, les coquilles Saint-Jacques à volonté.
2: Ça aide. Ouais. Mais en même temps, mettons-nous à la place des députés.
3: Ouais.
2: Vous allez dire non?
3: Ça se discute, c'est vrai.
2: Fredo, il a eu raison de pas dire non.
3: Il n'y est pas. Et pourtant, il a dit non.
2: Et il a dit, en plus de la voiture.
3: Il a dit non, mais vous vous trompez de personne, je suis le correspondant de Freedom.
2: Non, vous
3: êtes député.
2: Oui, monsieur Joseph Rivière, on l'a compris. Il n'y a pas de souci, monsieur Joseph Rivière, mais suivez-nous, hein, on vous ramène au salon VIP classe business. Voilà,
3: c'est
2: venez
3: fou,
2: avec nous.
3: Ouais.
2: Et même dans l'avion, parce que toute l'histoire ne dit pas tout, là. Même dans l'avion, le personnel est venu le voir à plusieurs reprises pour lui demander si tout allait bien, voilà. Vous avez besoin de quelque chose? Vous voulez piloter l'avion ou... Bon, j'exagère en disant ça, mais c'était presque ça, quoi. C'était presque ça. Un peu plus, il pouvait piloter l'avion pour revenir à la Réunion. Voilà. Fredo pilote.
3: C'est peut-être que ce sera votre tour bientôt. Francky député.
2: Bon, allez, la météo de cette journée. 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
2: N'empêche, Fredo, il a vécu une belle aventure. Hein. Entre le bateau Freedom, l'Orient, le samedi, donc, où il a vécu l'arrivée, et ensuite la soirée de la remise des prix, et puis l'accueil à Roissy pour rentrer à La Réunion. Il l'a dit hier, hein, c'est un moment inoubliable.
3: Fredo est devenu une VIP.
2: Ah bah ouais, franchement, c'est voilà. C'est un VIP, ouais, absolument. Il y a plus de doute là. C'est la Mounzi, elle a fait, elle a dit, regarde ce selfie là. Vous connaissez ça, la business. J'espère qu'il a fait des selfies, hein.
3: J'espère, on va lui demander la prochaine fois.
2: Ah ouais, il a fait des selfies. Il a fait les photos.
3: Ah voilà.
2: Bon. Donc là, il peut pas ramasser mon thé. Elle dit, on n'a jamais été là-bas. Un piston via dessus. Allez, le temps de cette journée, mon cher.
3: Alors, il fera beau aujourd'hui, en ce 8 mai, où nous célébrons l'armistice de la Seconde Guerre mondiale. 39-45, du soleil partout sur l'île, les petits nuages en début de matinée sur l'Est vont vite disparaître. Il fera 30 degrés sur le littoral de Maxi, 25 dans les cercles, 19 sur les plus hauts sommets. Notez que nous sommes en vigilance vague submersion à partir de 22h ce soir. Vigilance vague submersion sur l'Ouest, le Sud et le sud-est. Notez par ailleurs qu'il y aura des manifestations aujourd'hui, par exemple à Saint-Denis, pour commémorer le 8 mai à 10h15 au niveau du monument de la Victoire, et puis à Saint-Pierre, place des Victoires, boulevard Hubert de Lille. Et puis n'oubliez pas, c'est le coup d'envoi de la foire de Brabant.
2: Ah oui, aussi. Ouais, aujourd'hui. Ouais, tout à fait, ouais.
3: Et surtout dans l'Est, notez aussi que sur le pont de la rivière des Marsouins, la circulation est rétablie sur ces deux voies.
2: Hein. Dans les deux sens.
3: Dans les deux sens. Donc, les travaux reprendront lundi.
2: Exact. Ce sera donc la semaine prochaine qu'il y aura, faudra s'attendre à des difficultés.
3: Absolument.
2: Vous avez entendu cette histoire-là également, là, de voiture volée qui a été retrouvée, fourgon volé qui a été retrouvé à Saint-Paul suite à un accident. C'est incroyable,
3: c'est
2: cette
3: incroyable. C'est fou.
2: Moi, j'aimerais bien que les auditeurs nous racontent un peu, parce que le monsieur disait qu'il y a eu une course poursuite, comme dans les films, là, entre Saint-Louis et Saint-Paul, à plusieurs, il y a eu plusieurs tentatives pour arrêter le bonhomme dans le fourgon, mais plusieurs refus d'obtempérer, et il a fini par créer un accident sur la 4 voies de Saint-Paul. Donc, c'est pour ceux qui ont assisté hein, à cette course poursuite. Eh bien, 02 62 41 51 51.
3: Très belle journée, bon week-end.
2: Merci beaucoup.
3: À tout à l'heure.
2: À tout à l'heure.
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2: Ouais, en parlant de fourgon volé, je lancerai aussi un appel à monsieur 4x4 qui, en début de semaine, nous avait appelé pour signaler le vol d'un Renault Mascotte, 3 tonnes 5, là. Du côté du tampon, c'est un ami à lui qui s'est fait donc voler son véhicule, a même été témoin du vol, mais sans pouvoir arrêter le voleur. Donc, si monsieur 4x4 nous entend, qu'il nous appelle pour nous donner des nouvelles, nous dire si on a pu mettre la main sur le voleur ou alors retrouver le véhicule. 02 62 41 51 51. Direction maintenant la foire de Brapanon. Le boss des boss, il s'y trouve là. Mathias Ramsamy. Bonjour Mathias.
20: Oh oui, bonjour Frankie, bonjour à tous. Donc pour vous dire que ce matin, du côté de Brapanon, dans quelques instants, va procéder à l'inauguration de la foire agricole.
2: Hein, oui.
20: Pour cette belle édition qui s'annonce. Et cette édition s'annonce déjà avec un très beau temps. Ici, c'est tempête de ciel bleu. Un gros soleil pète depuis grand matin. Mmh. Donc, nous pensons qu'on aura un super beau défilé de tracteurs. Mais qu'on est que dans les tracteurs du Liberia qui est déjà prêt. Avec le neveu de Monsieur Mussard, Fredo Mussard, notre fidèle auditeur.
2: Oui.
20: Qui sera dans la parade aussi. On aura toutes sortes de tracteurs, nous aurons des animaux tout au long de cette foire agricole, on aura aussi bien des concerts, on aura des plantes, on aura vraiment beaucoup de choses. Et ce matin, en fait, pour ceux qui veulent venir assister à ce défilé, le défilé va emprunter la route principale qui passe devant la mairie de Brapanon, avec là où il y a pour l'instant un dispositif qui est mis en place. Hein. Pour l'instant, la circulation va pas se faire sur cet endroit parce qu'il va y avoir le défilé. Mmh. On aura aussi le défilé des associations avec toutes les associations de Brapanon, de danse, d'équitation, les associations de course, les associations aussi d'agriculteurs, les groupements d'agriculteurs de Brapanon qui vont défiler. Et puis après, eh ben, il y aura la balade officielle des officiels dans la foire, hein, avec le traditionnel bal des politiques, hein, qui vont aller voir les agriculteurs et qui vont dire, vous inquiétez pas, on pense à vous, la vie est dure, mais on pense à vous et on va essayer de trouver des solutions. Voilà, mais bon, ça fait des années que les agriculteurs entendent ce discours-là. Mmh. Et puis après, vous aurez l'occasion de retrouver des vaches. On a des vaches, des cochons, des cabris, des canards, des poules, des oies, des pintades, des lapins, des poussins. Mais il y aura tout ça à la foire de Brapanon.
2: Voilà, si on veut profiter justement, c'est donc aujourd'hui. Le coup d'envoi, vous savez à quelle heure il sera donné, là, Mathias, s'il vous plaît?
20: Alors, normalement, à compter de 9h, on commencera à avoir un peu d'animation. Ça commencera à s'agiter à compter de 9h.
2: D'accord, donc dès 9h, dès à présent, presque, hein, il est 8h, on peut prendre la direction de la foire de Brapanon alors.
20: Ah oui, et pour une fois, je peux vous dire qu'il n'y a pas de pluie.
2: Voilà, c'est ça.
20: De Monizé au Conseil à la foire, on se donne la boue, ben là, on n'a pas la pluie.
2: Hein. Ouais, mais attends, la journée est longue.
20: Qu'est-ce pas, Francky, efficace, ça nous là.
2: Sûr de lui avec ça.
20: les gens de l'Est, quand même, hein, connaissent la météo, n'aura point de pluie. Dans l'Est, il fait toujours un temps merveilleux.
2: Bon, voilà pour la météo. Dites, Mathias Ramsamy, je peux vous proposer une activité, là, ce matin?
20: Oui, bien sûr.
2: Il y a une initiation à la conduite de tracteur sous le hall couvert entre 9h et 15h.
20: Tout à fait. Mais je laisse ma place, là. continue à travailler en tracteur, Francky.
2: Ce serait pas...
20: Le monde va te dire.
2: Bah, entre celui qui a le cheval blanc et celui qui a le tracteur, ouais, qu'est-ce qu'on va dire, effectivement?
20: On va dire qu'à la radio, on marche sur la tête. Hein.
2: C'est un peu ça, oui. Merci pour ce point, Mathias Ramsamy.
20: Merci, Francky. Et puis, je pense que on aura l'occasion de se retrouver soit dans le courant de la journée, soit dans le courant de l'après-midi, de l'après-midi pour faire un point au plus près des agriculteurs.
2: Super. Merci beaucoup. À tout à l'heure.
20: Merci. À tout à l'heure.
2: Voilà donc pour cette première journée de la foire agricole de Brapanon. Ça démarre donc ce matin dès 9h avec notamment cette initiation, je vous en parlais, à la conduite de tracteur. On pourra aussi parler des métiers de passion et d'ambition. Il y aura le concours de la meilleure rillette de canard aussi. Dégustation de viande grillée. Ça se passe aussi au niveau de la foire de Brapanon. Et concours du meilleur miel. Ça, ce sera sur le podium central hein, pour situer un petit peu donc les activités qui vont que vous allez y retrouver. 02 62 99 12 00 pour la suite de vos appels. Freedom, bonjour. Allô?
0: Allô, oui.
2: Monsieur, bonjour.
0: Oui, bonjour, monsieur. C'est monsieur Francky. Hein?
2: Oui.
0: Voilà, monsieur Francky, me téléphone un petit coup pour avoir les conseils des auditeurs, là. Hein?
2: Oui, à quel sujet? Parce
0: que, au sujet, je m'y réveille ce matin, moi, la pluie de courant dans aucune prise. Hein?
2: Voilà.
0: Mais la lumière, moi, est là. Hein? Mais courant dans aucune prise, moi, la pluie.
2: D'accord.
0: Oui.
2: Mais et où sommes-les, là, monsieur, dans quelle ville?
0: Moi, elle est sur la plaine des Palmis, moi.
2: Ok. Et c'est la première fois qu'il arrive à Oussin?
0: Oh oui, c'est la première fois, oui.
2: Et vous l'avez vérifié au compteur pour voir si la pointe disjoncteur a sauté?
0: Il a sauté, justement, mais quand ils remettent le disjoncteur en place là, mais il ressort encore. Quoi.
2: Ah, il veut dire qu'on a un court circuit chez vous, monsieur?
0: Ah,
2: ah ben, c'est le principe même du disjoncteur, il saute parce qu'il y a un court circuit.
0: Un court circuit, bon.
2: Ou la débranche tout ce que l'ENA a d'autres cases, monsieur?
0: Oui, moi, la débranche toute, pareil même.
2: Mais comme il dit toute, la frigidaire, congélateur, tout, hein, la totale.
0: Oui, la totale, frigidaire, congélateur, tout.
2: Et quand on remet en place le disjoncteur, il saute quand même?
0: Il saute quand même.
2: Waouh!
0: Mm-hmm. Ouais.
2: Ah ben là, c'est quelque chose là quand même. Hein. Sans rien brancher, il y en a déjà un court circuit.
0: Voilà, déjà.
2: Essayez. Ah ouais, là, il y a déjà une galère là, monsieur?
0: Ah, ben oui, mais là, surtout pour frigidaire, tout ça. Oh là là là là là là. Ben... Et tout, mais ça jette tout, disons.
2: Non, ben je sais pas, là, pour un coup de voisin, on entend bien coup de voisin, ou?
0: Oui.
2: Ah, demander...
0: Essaye de voir, c'est un petit coup comme ça, oui.
2: Oui, plutôt, parce que là, il n'y a qu'un électricien, il peut vérifier où est la panne de monsieur, non?
0: Oui, même, il pense bien, mais si les auditeurs, ils connaissent deux, trois petits conseils, ils peuvent donner à moi, mais ils écoutent la radio, quoi.
2: Ouais. Voilà. Le conseil, c'est de chercher la panne, chercher le coup au circuit.
0: Oui, voilà.
2: Parce que sous la finie débranche toutes.
0: Oui.
2: Sous la finie débranche toutes. Donc ce ne sont pas les appareils qui créent le court-circuit.
0: Ouais.
2: C'est déjà un premier diagnostic, mais ça veut dire à l'inverse que ça vient des prises même de votre installation même.
0: Oui, on a la pression. Oui.
2: Ben ouais, mais là par contre comme Mizao, c'est le professionnel qui peut intervenir. On peut prendre des conseils monsieur, hein, c'est pas la question. Hein.
0: Oui.
2: Mais dans la réalité sur le terrain là, c'est un professionnel qu'il vous faut. Hein.
0: Ah ben bien sûr.
2: Ah ouais. Oui. Bon, en tout cas, c'est Nina N sous la main, du côté de la plaine des Palmis. Vous voulez ce numéro de téléphone, vous voulez?
0: Ah oui, mais bien sûr, tout à fait.
2: Allez.
0: Moi, c'est 06 92
2: oui.
0: 36 63 35.
2: 06 92 36 63 35. Un professionnel qui pourrait aujourd'hui intervenir et vous permettre de retrouver du courant à domicile, monsieur. Merci à vous. À plus tard, d'ailleurs, puisqu'il est déjà l'heure des infos. Il est 8h.
21: Il est 6h sur Europe 1. 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
22: Alexandre Lemaire.
21: À la une, d'abord le profil inquiétant du meurtrier présumé de Chloé, 14 ans, dans l'Aisne. Ce jeune homme de 23 ans, ex-petit ami de la victime, a partiellement reconnu les faits. De nombreux témoignages recueillis par Europe 1 le décrivent comme violent et menaçant. Dans ce journal également, la trêve va-t-elle tenir au Moyen-Orient? Les deux parties s'accusent mutuellement d'avoir violé le cessez-le-feu. Donald Trump met la pression sur l'Iran pour parvenir à un accord rapidement. Europe 1 dans le Nord, 81 ans après la fin de la Seconde Guerre mondiale, ce 8 mai, les passionnés de la libération reconstituent un camp américain. Reportage Europe 1 à suivre. Et puis du foot, Strasbourg manque une finale historique de Ligue Conférence. France. En manque d'inspiration, les Alsaciens s'inclinent 1-0 face au Rayo Vallecano. Il est 6h sur Europe 1, le journal Théo Grévin. Bonjour Théo.
1: Bonjour Alexandre, bonjour à tous. L'émotion toujours très vive à faire en Tardenois dans l'Aisne. 48 heures après le meurtre de Chloé, 14 ans. Le suspect, un ex-petit ami de la victime, a partiellement reconnu les faits en garde à vue. Il pourrait être présenté à un juge aujourd'hui. Un jeune homme de 23 ans dont les habitants de la commune dressent un portrait inquiétant, comme a pu le constater l'envoyé spécial d'Europe 1, Antoine Mirvaux.
4: Devant le collège de Fer en Tardenois, tout le monde semble connaître le suspect. Cet homme de 23 ans, ex-petit ami de Chloé, est surtout connu pour avoir déjà menacé plusieurs adolescentes de la commune. Cette maman le sait mieux que personne. Sa fille, amie de Chloé, en a elle-même été victime.
22: Il draguait ma fille alors qu'il était déjà avec la petite Chloé. Ma fille a prévenu Chloé en lui disant « bah écoute, il me drague » et c'est là que ça lui a pas plu. Ma fille elle m'a dit « il m'a menacé de me foutre dans le coffre ». Même la prostituée, ça a été loin.
4: Des messages alarmants qu'Europe 1 a pu consulter et qui vont même parfois jusqu'à la menace d'un viol. En déposant une gerbe de fleurs, ces deux amis de Chloé reconnaissent la personnalité très trouble du suspect.
23: On savait comment il était, il avait 23 ans, il était plus âgé qu'elle.
24: Il l'attendait tous les matins au même endroit justement.
4: Cet endroit dont parle la collégienne, c'est cette route non loin du collège où Chloé a été sauvagement tuée mercredi. Un drame dont ne se remet toujours pas Nathalie.
25: C'est un choc, on ne peut pas imaginer que ça puisse arriver comme ça dans des petits villages. Pour la plupart, on se connaît tous, c'est juste une cruauté.
4: Une émotion palpable aussi chez les camarades de classe de Chloé, encore très marqués par le drame au moment de quitter l'établissement hier.
21: Affaire en Tardenois, Antoine Bienvaux, Europe 1.
1: Et notez que les cellules d'écoute mises en place dans le collège de la victime resteront en place en début de semaine prochaine et autant de temps que nécessaire, c'est ce qu'indique le rectorat.
21: Une petite tape affectueuse, c'est ainsi que Donald Trump qualifie les frappes iraniennes de la nuit.
1: Oui, visant 3 navires américains en transit dans le détroit d'Hormuz, les missiles ont pu être interceptés avant d'atteindre leur cible. L'armée américaine a répliqué, prenant pour cible un pétrolier iranien. Les deux pays s'accusent donc mutuellement d'avoir violé le cessez-le-feu. Les Émirats arabes unis ont activé leur défense aérienne contre des missiles et drones venus d'Iran.
21: La guerre au Moyen-Orient qui met à mal ces derniers mois les relations entre les Américains et les Européens.
1: Et c'est l'occasion en ce 8 mai 45, date historique marquant la fin de la Seconde Guerre mondiale en Europe, de commémorer l'amitié franco-américaine direction Le Frincouc sur Europe 1. Et c'est près de Dunkerque où les passionnés de la libération de deux associations reconstituent ce week-end un camp militaire américain. Maximilien Carlier les a rencontrés. Reportage.
21: Des haut-parleurs crachent de la musique des années 40. On voit des jeeps, verts kaki et des canons datant de la Seconde Guerre mondiale. Un camp militaire américain reconstitué par des passionnés comme Patrice.
26: On se donne quand même un petit peu un devoir de commémoration, on a un devoir d'histoire. Et on veut montrer aux gens, montrer aux jeunes surtout, comment ça se passait à l'époque, comment les gens vivaient, comment les soldats étaient, parce qu'il faut pas oublier qu'ils avaient 20 ans. Ils étaient pas tous là par plaisir. Hein. Pour nous, c'est important de faire ça. Ouais, c'est le 8 mai.
21: La sirène pour prévenir de l'arrivée des convois dans la ville, la libération. Notre but, c'est aussi de véhiculer la paix, insiste Xavier, autre féru de reconstitution historique.
27: Quand vous voyez ce qui se passe en Ukraine, quand vous voyez ce qui se passe dans le golfe d'Hormuz, bon, ça peut arriver chez nous, en Europe, hein. On a deux doigts que ça pète, donc il faut communiquer, qu'il y ait de la sagesse, que nos hommes politiques fassent le nécessaire.
21: On est reconnaissant de ce qu'ont fait les Américains à l'époque, poursuit ce passionné, même si les relations entre les deux pays ont bien changé, conclut-il. À Le Frincouc, Maximilien Carlier, Europe 1.
1: Et à Paris ce matin, Emmanuel Macron présidera la cérémonie du 81e anniversaire du 8 mai. Le chef de l'État ravivra la flamme de la tombe du soldat inconnu. Dernière cérémonie où il sera seul après 9 ans au pouvoir l'an prochain. Et il sera accompagné de son successeur qui prendra ses fonctions quelques jours plus tard.
21: Dans l'actualité politique, Théo, cette polémique à Saint-Denis, au nord de Paris, le nouveau maire insoumis a décidé de décrocher le portrait officiel du président de la République de son bureau.
1: Oui, Bali Bagayoko, le maire La France Insoumise, récemment élu, une décision qui ne passe pas. Le préfet lui demande de remettre le portrait du chef de l'État à sa place. Refus de l'élu insoumis qui dit attendre un nouveau président, Jean-Luc Mélenchon. Mais concrètement, Arthur Delaborde, un maire est-il obligé d'afficher le portrait du président de la République dans sa mairie ?
5: Juridiquement, Bali Bagayoko ne risque rien, car en France, afficher le portrait du président dans une mairie relève de la tradition républicaine, pas de la loi. La Constitution protège le drapeau tricolore, l'hymne national ou la devise de la République, mais le portrait du chef de l'État n'y apparaît nulle part. Le ministère de l'Intérieur l'avait d'ailleurs rappelé dès 2009. Aucune sanction administrative ou pénale n'existe contre les maires qui choisissent de décrocher le portrait présidentiel. La droite, puis la Macronie ont bien tenté de rendre cet affichage obligatoire ces dernières années, sans succès. Depuis toujours, la République préfère l'usage à l'obligation. Une seule exception dans l'histoire, le régime de Vichy, qui avait imposé le portrait du chef de l'État dans les mairies en 1940. L'obligation sera supprimée à la Libération. Le maire de Saint-Denis bouscule les symboles républicains, mais sans franchir la ligne rouge de la loi.
6: Explication Arthur Delaborde du service politique d'Europe 1.
7: Le MV Ondius navigue en ce moment vers les îles Canaries, arrivée prévue dimanche à Tenerife.
6: Ouais, ce navire de croisière dont on vous parle depuis lundi, où un foyer d'hantavirus a été détecté, ce qui met en alerte les autorités sanitaires mondiales. 3 passagers sont décédés depuis le début du voyage il y a un mois, et depuis les moindres symptômes sont scrutés et les cas contacts traqués. Mathis Lang, on a appris ces dernières heures que 2 nouveaux passagers ont été testés positifs.
8: Oui, annonce faite par l'hôpital néerlandais qui a pris en charge ces 2 évacués. Ils sont placés en chambre d'isolement. Selon l'Organisation mondiale de la santé, à ce jour, 5 cas d'antavirus ont été confirmés parmi 8 cas suspects signalés. Un chiffre qui pourrait être revu à la hausse compte tenu de la période d'incubation. Mais lors d'une conférence de presse hier après-midi, l'épidémiologiste Maria von Kerkhove a tenu à rassurer. Le niveau de risque n'est pas comparable à celui du coronavirus.
9: C'est un virus très différent. Nous savons ce qu'est ce virus, nous connaissons l'antavirus depuis un moment. Il y a beaucoup de détails que nous savons, mais je veux être sans équivoque ici. Ce n'est pas le début d'une pandémie de Covid.
8: 5 Français sont à bord du bateau, ils sont en bonne santé. Dans un communiqué, 2 d'entre eux indiquent qu'il n'y a pas de panique à bord. Par ailleurs, un Français ayant voyagé en avion avec un cas confirmé de virus a été placé à l'isolement après l'apparition de symptômes bénins.
6: Mathis Lang pour Europe 1.
7: Les sports à 6h07 sur Europe 1 avec du foot et Strasbourg qui échoue aux portes de la finale de la Ligue Conférence.
6: Oui, Strasbourg a décidément raté son rendez-vous avec les demi, défaite 1-0 hier soir comme au match aller contre le Rayo Vallecano. Les Alsaciens qui ne rejoignent donc pas une finale de Coupe Européenne, à l'instar des Parisiens qui ont fait leur retour dans la capitale hier après leur qualification en finale de Ligue des Champions.
7: Et depuis mercredi soir, Théo, les supports du PSG ne sont toujours pas redescendus de leur nuage.
6: Oui, près de 4000 fans du PSG qui avaient fait le déplacement à Munich, des étoiles dans les yeux. Hier, à leur retour, Charles Bouchain les attendait gare de l'Est.
10: À la sortie du train en provenance de Munich, les supporters du PSG ont encore un peu de voix. La nuit a été courte, mais l'excitation ne redescend pas.
11: Bah, le réveil, on a les étoiles qui sont proches des yeux, mais bon voilà, il y a encore une étape à faire et puis on va aller la chercher. Ouais.
12: C'est extraordinaire. Je suis rentré, il était 1h15 du matin, à 3h je dormais pas tellement j'avais l'adrénaline qui était montée. Puis j'étais épuisé, fatigué comme si j'avais joué, c'est incroyable, j'avais vu ça.
10: Les maillots rouges et bleus encore sur les épaules, ces mordus du PSG ne veulent remercier qu'un seul homme.
11: Merci Luis.
10: Luis Enrique, l'entraîneur parisien qui a mis fin aux individualités pour laisser place à la force du groupe.
28: C'est collectif, il n'y en a pas un qui tire la couverture pour lui. C'est ça qu'il a fait de très fort au PSG depuis qu'il est là. Normalement on est confiant, mais bon, au final ça se gagne, ça se joue pas. Donc faut pas la jouer avant.
10: Ne pas se voir trop vite vainqueur d'une deuxième Ligue des Champions, même si certains en rêvent déjà.
11: Une deuxième étoile à mettre, voir que le PSG commence déjà à refaire des maillots. Ça c'est bon ça.
10: Tous ses supporters partiront à Budapest pour la finale, mais avant, un autre match les attend, trouver un transport et un logement.
6: Charles Bouchain, et vous entendez là la bande-annonce de Canal+, qui diffusera la finale de la Ligue des Champions entre le Paris Saint-Germain et Arsenal le samedi 30 mai prochain.
7: Le Petit Prince a 80 ans et pour l'occasion, Théo, il s'offre une seconde jeunesse.
6: Oui, une BD à l'occasion de cet anniversaire, Saint-Exupéry, et l'origine du Petit Prince. Elle raconte quelle était la vie de son auteur avant ce succès mondial qui n'arrivera qu'après sa mort, Sébastien Bordenave.
29: Sylvia Hamilton est new-yorkaise. En 1942, cette jeune journaliste va nouer une complicité ambiguë avec Saint-Exupéry. On les observe dans la bande dessinée. C'est chez elle qu'il a trouvé le calme pour écrire Le Petit Prince. Pour la remercier, il va lui laisser, avant de quitter les États-Unis, le manuscrit du Petit Prince. Elle avait aussi un petit caniche appelé Mocha. Il ressemblait à un mouton, certainement celui que le Petit Prince voulait qu'on lui dessine. Quant à Consuelo, l'épouse de Saint-Ex, elle aurait inspiré le personnage visage de la rose. Elle avait de l'asthme, craignait les courants d'air de son mari volage. Mais dans Vol de nuit, un roman publié en 1931 par Saint-Ex, il était déjà question d'une rose et c'était bien avant d'avoir rencontré sa femme. Alors comprenne qui pourra, le mystère plane toujours autour de l'aviateur, même si les questions de sa fin de vie tragique ont récemment trouvé des réponses. Comme dirait Antoine de Saint-Exupéry, pour chaque fin, il y a toujours un nouveau départ. La preuve, les 150 millions de lecteurs du Petit Prince, sans compter ceux de Saint-Exupéry et l'origine du Petit Prince qui vient de sortir en BD. Merci Sébastien Bordenave.
7: Et merci à vous Théo Grévin, c'était votre journal de 6h sur Europe 1. Soyez les bienvenus, bon réveil et bon courage si vous partez travailler en ce jour férié vendredi 8 mai. N'oubliez pas que, comme vous le savez, toute cette semaine, votre radio préférée réunit la grande famille Europe 1. C'est l'occasion pour nous de remercier toutes celles et ceux que vous n'entendez jamais et sans lesquels Europe 1 ne serait pas Europe 1, Marion.
0: Oui, on remercie chaleureusement, par exemple, Célestin Muller, réalisateur qui nous accompagne
7: qui
0: toute cette semaine. Alexandre,
7: nous,
0: merci
7: voilà.
0: Célestin. Radija Dousseau à l'édition qui se réveille très tôt aussi pour que cette émission existe. Alicia Courroble, ressources humaines. Franck Godin de la régie publicitaire. Julie Gelinet, rédactrice de l'émission Clap avec Laurie Choleva ou encore Christopher Filoc, assistant d'édition à la rédaction. Merci à toute la grande famille Europe 1.
7: Mais oui, merci à vous.
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31: 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Conclusion, faites des enfants comme des lapins, tout va bien. Au revoir.
32: Que ça m'agace. Hakuna Matata, qu'elle dit la dame. Un petit message sur la Moukatali, et puis voilà. 02 62 21 08 08.

0: Freedom Café Crème et Vitamine ce matin avec un point circulation. Inhabituel, c'est vrai, mais ce sera Isabelle pour ce matin. Bonjour.
1: Bonjour Francky, bonjour à tous. Tout ça pour vous dire que la direction générale des routes, comme elle est là alors.
0: Mais notre contrat, quoi.
1: Tout ça pour vous dire que tout se passe bien sur les routes de la Réunion aujourd'hui. Gros soleil, circulation fluide partout, Francky.
0: Ouais,
1: comme un jour férié.
0: C'est un jour férié.
1: Ah, c'est un jour férié?
0: Ah oui, oui, absolument.
1: Ah, bah c'est pour ça.
0: Ouais.
1: C'est pour ça. Et on nous parlait du bar à choix ce matin. Le bar à choix est ouvert à la circulation jusqu'à 14h, Francky.
0: À 14h, fermeture du bar à choix.
1: Une fermeture annoncée pour 14h.
0: D'accord. Et puis les rues dont on parlait tout à l'heure, mon cher collègue Christophe Damour, notamment au niveau de la rue, l'avenue de la Victoire,
1: pour
0: en raison
1: dépôt
0: du dépôt de gerbes aux environs de 10h15, donc fermé certainement bien avant. Merci pour ce point. 0262 41 51 51. Auditeurs, automobilistes, vous avez des informations. Notre standard à votre disposition. On retrouve Christy pour l'horoscope du jour. Bonjour.
2: Bonjour chers amis, c'est Christy. Les messages des étoiles pour ce vendredi 8 mai. Le soleil est en taureau et c'est la Sainte Désirée. Bélier, vous pourriez faire une rencontre ou encore avoir une proposition qui changerait considérablement les données de votre existence. Taureau, Jupiter vous protège et vous guide sur les chemins du succès. Bonne route. Gémeaux, vous devez absolument vous laisser le temps de la réflexion. Cancer, vous ne tenez pas en place et c'est tant mieux. Acceptez toutes les invitations, il y a de l'amour dans l'air. Lion, cherchez avant tout à mettre de l'ordre dans votre emploi du temps et à le respecter. Vierge, faites confiance à votre partenaire, il saura vous conseiller et vous guider. Balance, restez confiant et faites bon visage aux décisions qui ne dépendent pas de vous. Scorpion, évitez le triomphalisme, cela pourrait vous attirer des inimitiés dans votre travail. Sagittaire, relation paisible avec votre partenaire, si vous réussissez à ne pas mettre sur le tapis un sujet épineux. Capricorne, vous avez du flair et des idées originales. Association possible avec les Sagittaires. Verseau, dans le cercle de famille, ne caressez personne à rebrousse-poil. Poisson, vous avez envie de changer de décor, de passer à autre chose. Prenez le temps de réfléchir avant d'agir. Je vous souhaite à tous une journée pleine de bien-être. À bientôt.
0: Merci Christy, belle journée. Prochain rendez-vous demain matin pour quasiment le même créneau. Hein. On démarrera à 6h15 demain matin. L'heure de la bourrique pour l'arrivée du quintet du côté de Paris-Longchamp. Il fallait cocher le 5, le 7, le 14, le 12 et le 10. 5, 7, 14, 12 et 10 pour le quintet du côté de Paris-Longchamp. À 10h30, les pronostics de Thierry Léger. Il y aura le quintet à Lyon-Paris-Lys cet après-midi. Ce sera dans la troisième. Vous connaissez Désiré? Eh ben, c'est un personnage particulièrement attachant. En même temps, il s'appelle Désiré. Journée aujourd'hui mondiale de la Croix-Rouge. 02 62 99 12 00. Avec vous, on continue le direct à l'antenne. Freedom, allô?
3: Oui, allô?
0: Monsieur, bonjour.
3: Bonjour. Nous sommes un groupe d'amis qui souhaiteraient aller sur Elbourg au festival d'Arléo. Et je voulais savoir si à quelle heure ça commençait. Et je viens d'entendre votre collègue. Apparemment, il y a un beau temps dans l'Est. Donc sur Salazie-Elbourg, il doit y avoir aussi un beau temps, non?
0: Ben, avec les microclimats que connaît la Réunion, je ne vais pas vous le confirmer, mais on peut lancer cet appel, bien sûr.
3: D'accord. Alors oui, je crois que c'est ce fameux festival d'art pendant 3 jours sur Elbourg, dans le village d'Elbourg. Et donc je voulais savoir si à partir de quelle heure ça a commencé, si c'était on sait que ça commence aujourd'hui, mais si c'était à 8h ou 9h. Si on pourrait avoir des précisions, en tout cas nous on va y aller aujourd'hui avec ce magnifique beau temps qu'il y a dans l'Est, visiblement.
0: Confirmer qu'il y a beau temps déjà, ça on peut vous le dire, hein, je viens d'avoir la confirmation.
3: Merci.
0: Beau temps du côté de Salazie donc.
3: Et à Elbourg, oui, enfin oui, je pense que si on prend pas long, dans l'Est il fait beau. Et donc voilà, à quelle heure ça démarre ce fameux festival
0: d'Arléo. Qu'est-ce qu'on peut y trouver là justement dans ce festival d'Arléo?
3: Eh ben, écoutez, vous avez des expositions. Si nous avons bien vu le programme hier soir, il y a eu le lancement. Donc, il y a, vous avez des plasticiens, vous avez la rue principale du Général de Gaulle qui est fermée à la circulation. Mmh. Vous avez des performances artistiques. Vous avez des expositions, l'art sous toutes ses formes. Et on me dit que c'est, ça vaut le coup. C'est unique à La Réunion et dans l'océan Indien. Avec la réunion des talents, donc je pense que ce serait intéressant que la population s'y rende et que les gens s'approprient ce festival dont on parle tant. Et on commence à en parler en métropole, donc c'est pour ça qu'on est venu à La Réunion.
0: Ah, vous êtes venu pour le festival d'Arléo ?
3: Alors, des amis qui sont venus à La Réunion, oui, pour ce fameux festival d'Arléo qui se passe tous les deux ans, la réunion des talents. Et c'est spécifique à Elbourg, c'est uniquement à Elbourg, à Chalazy, qu'on trouve ce festival tous les deux ans.
0: Waouh. Bon,
3: donc voilà.
0: Ça a l'air d'être sympa. Moi, justement, j'ai un article sous les yeux, enfin un article, du moins un flyer sous les yeux là. On parle de théâtre, de musique, de contes, d'exposition et plateau artistique.
3: Voilà, il y a un public, un panel. Vous avez des artistes de l'océan Indien, de la photographie qui ont travaillé avec. Mais c'est vraiment une immersion avec le territoire d'Elbourg, de Chalazy. Et c'est la première fois où je vois effectivement un fleurissement de ce type d'action avec, on nous a dit, avec la population, les adultes, les CAS, les EVS, les jeunes, et même un projet d'insertion avec 14 personnes qui étaient en recherche d'emploi où pendant plusieurs semaines ils ont travaillé avec 3 artistes pour aboutir justement à ce festival. Et c'est pour ça que nous avons des amis qui sont venus spécialement découvrir La Réunion et spécialement ce festival d'Arléo. Donc on invite aussi les Réunionnais. Donc
0: nous, bah, évidemment.
3: Dire que, voilà, et bien sûr les Chalaziens.
0: Alors, j'ai peut-être une précision de plus. La passe d'armes à 9h, donc, et ensuite démarre le festival.
3: Ah ben c'est parfait. Bah écoutez, nous on vient de finir de prendre un petit déjeuner et on va s'y rendre tout de suite dans ce bel endroit, dans ce beau plus beau village de, on ne savait pas, mais
0: si, plus beau village de France.
3: Plus beau village de France, ouais. De La Réunion et de l'océan Indien.
0: Exactement.

0: 00. Freedom, bonjour. Allô? Allô?
1: Oui, bonjour.
0: Oui, bonjour.
1: Oui, bonjour, monsieur Francky.
0: Bonjour, madame, oui.
1: Allô? Oui, bonjour. Oui.
0: Alors, Zoléa, plusieurs à dire bonjour, mais je ne connais pas qui savait quoi avec moi.
1: Oui, c'est Marie-Josée du Plat de Saint-Leu.
0: Oui, Marie-Josée.
1: Oui, moi, ce serait pour passer un message de remerciement.
0: Oui, je vous écoute.
1: C'était à la perte de ma maman. Donc, par le biais de la radio, je voulais remercier tout le monde qui m'ont montré leur sympathie, leur condoléance pour la perte de ma maman qui est décédée mardi, qui a été inhumée hier. Parce que je pourrais pas répondre à tout le monde. Je voulais remercier aussi son médecin, l'infirmière qui est venue la préparer pour son départ, son kiné, les amis proches, toute la famille, parce que je pourrais pas répondre à tout le monde. Donc, je leur dis merci pour leurs condoléances, pour leurs messages.
0: Comment s'appelait votre maman?
1: Madame Darty, Marie-Louisa, dite Fanny.
0: Oui, j'ai eu cet avis hier matin, effectivement, je le confirme. Et donc, inhumée au cimetière du Pas-de-Saint-Leu.
1: Hier. Oui. Donc, je pourrais pas répondre à tout le monde parce que j'ai eu beaucoup de messages, beaucoup de condoléances. Donc, par le biais de la radio, mes collègues et tout, qui ont été là aussi. Donc, à tout le monde, je remercie.
0: Eh bien, sincère condoléance à vous.
1: Et ma douleur.
0: Sincère condoléance à vous, Marie-Josée du Plat de Saint-Leu.
1: Merci, Francky.
0: Je vous en prie.
1: Allez, bonne journée.
0: À très bientôt. Au revoir.
1: Au revoir.
0: 02 62 99 12 00. Freedom, bonjour.
2: Bonjour.
0: Oui, madame.
2: Francky. Mes téléphones du côté de Saint-Cyr.
0: Oui.
2: Mais crois que disparition de travailleurs pour nettoyer le chemin.
0: Comment ça?
2: Les trottoirs n'ont pas tellement de saleté que quand on marche, on a peur de glisser.
0: Mais quand on parle de saleté, on parle de quoi?
2: Ben, la saleté, le pied de bois, les feuilles tombent. Depuis les élections, du côté de la rabine blanche, quand mamie marche dessus le trottoir, on a plein de saleté, on connaît plus tellement on a trottoir, on a l'auto, les garer dessus avec la saleté, on est obligé de marcher dans le chemin.
0: Alors là, il y a deux problèmes. D'un côté, il y a l'incivilité de certains automobilistes qui se garent sur le trottoir, c'est ça?
2: Oui, disons ça, parce que j'avais pas d'autre place pour arrêter.
0: Incivilité quand même, hein. Le trottoir c'est fait pour les piétons, madame. Hein.
2: Ben oui.
0: Mais il y a l'autre problème, c'est qu'il n'y a pas d'entretien non plus.
2: Moi, je voudrais que le journaliste de Freedom vient faire un petit carré pour voir.
0: Bah déjà, grâce à vous, on en prend connaissance, donc pas d'entretien, pas mal de feuilles mortes là. Et vous dites que c'est depuis les élections.
2: Oui, depuis les élections. Du côté de la Ravine Blanche, dans la rue Colando.
0: Vous n'avez pas voté pour le maire, quoi?
2: Les arbres ont besoin de couper. Les arbres, la façon il est, si c'est un gros camion avec un gruy, par exemple, dessus, ben, il maille dedans, il casse tout. Hein.
0: Madame, vous êtes quartier, là, pas vote pour le maire?
2: Comme c'est mon cousin, moi, la vote pour lui, mais, collègue, il ne connaît pas si les autres la voté pour lui, mais lui, pour le quartier de la Ravine Blanche, lui, il ne connaît pas quel côté il est le maire. Hein.
0: Ben bon, en tout cas, on le signale, grâce à votre appel, ce problème d'entretien. De entretien de voie publique.
2: Comme moi, la VC, il ne voit plus du tout du côté gauche. Mm-hmm. Parce que quand il marche, il marche pas trop vite. Et ça, surtout dans la rue. Comment? Dans la rue qui monte à côté de mon immeuble là, les petits grains là. Là où moi je suis, on dirait où ça
0: veut dire. Ouais, c'est dangereux là pour vous, mais ça doit être dangereux pour tout le monde aussi. En tout cas, merci pour le signalement, madame.
2: Merci, au revoir.
0: Merci, à très bientôt. Ben, il se passe quoi là dans le quartier de Ravine Blanche là? Pas d'entretien depuis les élections. Deuxième tour, c'était fin mars, hein, on est au mois de mai. 02 62 99 12 00. Freedom, allô?
3: Allô?
0: Bonjour.
3: Santi, bonjour.
0: Oui.
3: Oui. On a un petit coup de gueule pour passer là.
0: Oui, quoi d'arrivée, madame?
3: Ah ben voilà, le mode pétrel a fini ça.
0: Ah oui. Oui, oui, oui. Ah.

0: Mais sans lumière, ben, c'est ni.
1: Ouais, ben nous, tu quartier là. Ben nous, là, on est en mode pétrel, nous, personne ne bouge pas.
0: Comment ça, toujours en mode pétrel?
1: Ben, le 10e, on a pu allumer jusqu'à 4h, ce matin.
0: Dans quel quartier, vous voulez?
1: À nous, les Saint-Suzanne, mais j'ai un petit mot, ben, nous, élus là, regarde, un quartier, Jacques Cargo.
0: Jacques Cargo, depuis les nuits sans lumière, la lumière n'est pas revenue?
1: Elle n'est pas revenue. Personne ne bouge pas, mais je me regarde un coup, je me dis, ma, tu prends une freedom pour bouger.
0: Ah, n'oublie pas le bouton là, alors.
1: Ah, il y a où, Francky?
0: Ben, des fois, c'est une question de programmation, il faut juste que tu relances la programmation et puis c'est bon, hein.
1: Ben oui, c'est une petite affaire pour ça, pas une grosse chose, hein.
0: Ouais, c'est exactement ça, une petite affaire, comme on dit.
1: Une petite affaire.
0: Bon, Jacques Cargo, ouais. C'est le quartier que est toujours dans le fait noir après les nuits sans lumière.
1: Ah, voilà. La Cargo, la Liblimbi. Mon mien, j'allais tu aller.
0: Ouais.
1: Mon poteau, les chiens, ça me l'est, là.
0: Oui.
1: Ma première 10h, ma mère, il sort de travail, il fait noir. Comment il fait?
0: Ben ouais. Ça s'est terminé le week-end dernier, hein, les nuits sans lumière.
1: Ouais.
0: On en avait parlé lundi avec Christophe Damour. Bon.
1: Les élus, peut-être, les un peu occupés aujourd'hui, mais ils pensent que, ils vont entendre quand même.
0: Ouais, mais, oui, mais j'espère que les élus entendent, mais c'est surtout l'agent qui occupe de ça, parce que c'est pas les élus, ça remet de la lumière. Hein.
1: Normalement, c'est la mairie qui.
0: Ben ouais, ben, il y a un moment, la mairie peut faire ça, oui, bien sûr.
1: Ah.
0: Où ça l'idée?
1: Bon.
0: En tout cas, on le signale, madame.
1: Oui, moi, c'est Denise Saint-Suzanne, et puis, ben, bonne fête à vous.
0: Merci, Denise.
1: Ben, mais je tiens au courant lundi si mon email allume bien, sûr.
0: D'accord.
1: Et au courant.
0: Et dis-moi, on a fait avant, il y a où le chemin appelle Aller des Bilimbi, là. Il y en a Bilimbi, l'autre chemin?
1: La pu, je connais pas qui ça dira ça.
0: Non.
1: Je connais pas la qualité de monde qui trappe ça dessus le pied, mais t'es obligé de détruire le pied.
0: Obligé de détruire le pied?
1: Oui.
0: Mais pourquoi?
1: Clôture pour y voler.
0: Ah, d'accord.
1: On connaît la bonne qualité de monde là au fond qui.
0: Ah oui, mais voleur, un voleur, c'est un voleur, hein.
1: Ben, le... Mais là, plus rien. Non, c'est Bilimbi, mais le nom, il est resté Bilimbi.
0: Ah, ben voilà. On aura au moins le souvenir. Merci beaucoup, Denise. Ouais.
1: Allez, bonne journée.
0: Bonne journée également. Donc, on a au compte, obligé de tirer un pied Bilimbi parce que de mon vol. Obligé de tirer un pied de bois parce que des navoleurs. Terrible, hein? Freedom, on doit marquer la pause dans quelques instants. Christophe Damour pour le journal. Donc...

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12: Freedom, voici maintenant les informations. Le point sur l'actualité avec vous, Christophe Damour. Bonjour.
13: Bonjour Francky, bonjour à tous. Le fils du député Philippe Naillet, addict aux drogues dures, est actuellement en prison. Il est accusé de proxénétisme et de violences répétées sur son ex-compagne. Nous y reviendrons. Le pire a été évité hier à Saint-Pierre sur le pont de la rivière d'Abord. Un jeune homme a tenté de se suicider. Des riverains lui sont venus en aide. Un logement transformé en cauchemar à cause de remontées d'excréments. Ça se passe à Saint-Pierre. Oui, dans une résidence de la Sémadère, dans le quartier de la Palissade. Témoignage à suivre. Et puis météo, soleil généreux sur l'ensemble de l'île. Bulletin complet à la fin de ce journal. Le fils du député Philippe Naillet dort depuis hier en prison. Nicolas Naillet, 25 ans, a été condamné mercredi par le tribunal de Saint-Pierre à 5 ans de prison, dont 3 ans ferme, pour violence sur son ex-compagne et proxénétisme. Une affaire marquée par une addiction sévère aux drogues dures comme le doux qui a précipité le couple dans une spirale destructrice. C'est Le Quotidien qui a révélé l'info. Nicolas Naillet a reconnu les faits et ne fera donc pas appel. Nicolas Naillet est aussi qui a lancé député Philippe Naillet qui lance ainsi un appel solennel. Aucune famille n'est donc à l'abri de ce fléau. Je vous le disais, sur le pont de la rivière d'Abord à Saint-Pierre, des inconnus ont sauvé une vie hier après-midi. Un jeune homme suspendu dans le vide, des secondes interminables et des passants qui sans hésiter ont agrippé son bras et refusé de le lâcher. Un geste simple, un geste qui a tout changé. Elodie et Nadia étaient là, elles témoignent.
14: Sur le pont de la rivière d'Abord, il y a une tentative de suicide en cours. Un jeune homme agrippé de l'autre côté de la barrière et il y avait deux jeunes qui étaient là pour le raisonner. Parce que malheureusement, s'il lâche son bras, il tombe, il est de l'autre côté.
15: Il y a un monsieur qui est de l'autre côté de la rambarde et il y a un jeune qui est en train d'essayer de le tenir. Mais ça manque pas grand-chose pour qu'il tombe. Hein. Donc c'est très très très dangereux là. Il suffit juste que son bras lâche et c'est fini là.
14: Il lâche juste son bras, ça y est, c'est terminé. Parce qu'il est vraiment de l'autre côté dans le vide.
13: Et le jeune homme a pu être ramené à la raison et a été pris en charge par les pompiers. Elle a fait confiance au système. Le système l'a épuisé. Pendant 2 ans, cette maman que vous allez entendre a bataillé pour obtenir l'aménagement du logement de son fils en situation de handicap. 2 ans de dossiers, de documents, de relance auprès du département. 2 ans d'espoir pour finalement recevoir un refus sans explication suffisante, sans solution de rechange. Elle est à bout.
16: J'ai mon fils qui a fait 4 mois de coma. Maintenant, il est en rééducation. Excusez-moi. J'ai pris une demande de salle de babal religion pour enlever la baignoire pour faire un bac à douche. pour que ce soit accessible pour lui. Mais j'ai l'aide de personne. Au départ, quand j'avais fait la demande au département, ben, ils m'ont rendu réponse, ils m'ont demandé les documents, j'ai tout fourni. Mais il n'y a rien. On a pris 2 ans pour me dire que j'ai pas droit. Au bureau de logement, là on fait l'amélioration d'habitat à la mairie, elle a envoyé un mail et tout. Après, le monsieur m'a appelé, les travaux ne se font pas. Ben, je ne sais plus vraiment plus quoi faire.
13: Voilà la détresse de cette maman face à son fils en situation de handicap. Je vous le disais dans les titres, un logement transformé en véritable cauchemar. Ça se passe à Saint-Louis, dans la résidence Les Palissades, résidence hebdomadaire Les Palissades. Une habitante ne supporte plus l'insupportable. Des remontées d'égout s'infiltrent régulièrement dans son appartement. Un logement devenu totalement insalubre. Sa cousine a décidé ce matin de briser le silence et d'alerter.
16: Elle a des remontées des eaux, des égouts, des autres personnes qui habitent juste en haut du bâtiment. Tous les remontées de merde remontent chez elle. La maison, elle est inondée. On a carrément tous les excréments des autres personnes qui sont éparpillés dans la maison. Tous les meubles de la maison, ils sont morts. On a appelé les pompiers, on a appelé la mairie, on a tout appelé. Il n'y a personne qui bouge. Et même que la dame qu'on a eue hier soir, une restreinte de la Semadère, nous a même dit de faire une place dans une pièce pour rester dans le logement. Sauf que les excréments, ça sent très très fort. La piste des gens, il y a tous les excréments des autres personnes à l'intérieur de la maison qui est fanée de partout. Donc c'est vraiment impossible de rester dans le logement
13: là,
16: en fait.
13: Ouais, situation vraiment incroyable, hein, ça se passe là, à la résidence Semadère, Les Palissades à Saint-Louis. Merci d'écouter Freedom, bon week-end, il est 8h36. 6000 personnes qui travaillent, qui s'investissent et qui apprennent brutalement que c'est fini. La suppression des contrats PEC secoue la Réunion, des agents de proximité, piliers des associations, des mairies, des structures sociales, jetés du jour au lendemain dans l'incertitude, un sujet qui vous touche et qui vous révolte.
17: Pourquoi vous mobilisez-vous pour les maires? Vous êtes mobilisés pour vous autres? On a des maires qui ont soutenu Manu M. là. Vous êtes effacés, traversent la route, allez dans le magasin. Et on a un PEC que vous êtes acheté, un PEC Excel, PEC Citron, tout qualité de PEC, tout parfum. Les autres maintenant battent la main et arrêtent de me manifester pour ça.
18: Bon, par contre, moi, que le préfet diminue, je crois qu'il y a beaucoup de l'abus là-dedans. On est dans un service où on a 7-8 personnes qui travaillent. On a deux travailleurs, les autres ne travaillent pas. Beaucoup, c'est OK. On a beaucoup de payés pour rien foutre. Il n'y a aucun dehors.
19: Combien de jeunes, combien de pièces de famille n'ont plus de contrat? Combien de personnes n'auraient plus de travail, là, contre un peu qui aide un petit peu quand même qui n'est pas beaucoup, mais ils dépendent quand même.
13: Et bien sûr, si vous souhaitez continuer à réagir face à cette suppression drastique des emplois PEC à La Réunion, 02 62 99 12 00. Notre correspondant, Fredo Rivière, une info insolite, là, Fredo Rivière a été pris, Francky, pour un député. Ça s'est passé lors de son voyage à Lorient, lorsqu'il a couvert l'événement de la Globe 40 avec le bateau Freedom. Fredo s'appelle en fait Joseph Fred Rivière et il n'en revient toujours pas. Et il racontait cette anecdote en direct hier matin et c'était avec vous, Francky.
20: À Charles de Gaulle, je vois un monsieur d'une compagnie qui m'attend avec un écran. C'est marqué Joseph Rivière. Il me demande si c'est moi. Ben c'est moi. Ouais, et devant la voiture de la compagnie, je vois, il y a deux policiers aussi qui m'attendent. Je m'appelle Rivière Joseph Fred. Alors, je me suis posé la question, qu'est-ce qui se passe? Quel connerie j'ai fait? Est-ce qu'ils ont trouvé quelque chose dans mes valises, dans mes bagages? Je me dis, il y a quelque chose qui ne colle pas.
19: Ouais.
20: Après, il me dit, n'ayez pas peur, monsieur, montrez à bord la voiture, une voiture de luxe, confortable, intérieur cuir, clim, tout ça.
19: Ah, oui.
20: Mais, entre-temps, il me dit, monsieur, nous allons vous emmener au salon d'honneur. Dans la voiture, je raconte que je suis le correspondant de la première radio, de la radio Freedom. Il m'emmène là-haut à l'étage, là-haut il y a un grand salon pour première classe et classe business. Et après, on me met dans un salon d'honneur, là on reçoit, grosse personnalité, président de la République, premier ministre, tout ça, et Joseph Rivière, les élus.
19: Voilà.
20: Alors au menu, coquille de Saint-Jacques, après, Sylvain à mon choix, champagne à volonté,
19: une bouche, hein,
20: foie gras, et mots confondus avec... Joseph Rivière, le RN, le député
19: de la troisième
20: circonscription, alors qu'il n'était pas dans l'avion. Il n'était pas en plein aéroport, il n'a pas enregistré. Mais ils m'ont pris pour un député. Alors ça prouve que les élus sont bien choyés, chouchoutés, avec nos impôts. Hein.
0: Incroyable, hein, Francky, hein. Incroyable. Comme quoi, hein, c'est bon d'être député. Il y a les gens d'en haut et les gens d'en bas. Hein. Voilà. On n'est pas député qui veut. En tout cas, Fredo a été pris du coup pour député. On sait au moins où passe l'argent de nos impôts. Non seulement ces députés voyagent gratuitement, avec l'argent de nos impôts, sont logés gratuitement avec l'argent de nos impôts, mais aussi sont chouchoutés, alors là aussi, gratuitement, avec l'argent de nos impôts, et foie gras, etc., à volonté, ouais. Champagne, etc., ouais. Et tout, et tout.
12: Foie gras de canard du sud-ouest, brioche parisienne, tartare de Saint-Jacques, fromage frais, ciboulette, piment d'Espelette, œufs à la coque, mouillette et beurre d'Issigny, hein, pour donner une petite idée. Merci pour la photo, Fredo, hein, ça concerne le menu. Oui, et c'est parce que je dis pas tout. On est dans le journal, on n'a pas le temps de tout dire. Mais il y avait aussi du chou farci au porc. Enfin voilà. Allez.
0: Oui, bon, allez.
12: La suite de ce journal.
0: On va parler de Benjamin. Oui. Benjamin, c'est celui qui voulait redémarrer sa voiture. Et il a failli, figurez-vous, enflammer les ondes. Mercredi soir, ce Saint-Josephois, en panne de batterie, lance un appel sur notre antenne. Trois auditeurs généreux rappliquent illico. Problème réglé. Mais ce que Benjamin n'avait pas prévu, c'est que sa voix allait faire des ravages. Des auditrices ont appelé à leur tour. Pas vraiment pour la mécanique. Benjamin nous explique ce qui s'est passé exactement mercredi soir.
21: Et en fait, j'ai ma roue avant percée au niveau de la gare Jeanne à Saint-Pierre. Et en fait, j'ai ma roue secouée, mais j'ai pas le cric et la clé pour dévisser les boulons. Et j'aimerais savoir s'il y a quelqu'un qui pourrait venir m'aider, juste me prêter un cric et la clé, et je donne une monnaie en échange pour le déplacement. Il y a trois messieurs qui l'appellent à moi rapidement, et il y a un monsieur lui arrivé, il a prêté à moi le cric et la clé, et il y a quelqu'un, ben notre monsieur, qui lui a mis une mèche dans ma roue carrément. Ben, on a été à l'écoute de la radio. Mmh. En moins de 10 minutes, j'ai été sur place. Ah oui, franchement, merci beaucoup Freedom, et merci à ces trois messieurs.
0: 8h41 minutes.
12: L'histoire ne nous dit pas ce qui s'est passé après. Il manque un bout, là, mon cher. Hein. Vous m'avez mis l'eau à la bouche, là.
0: Oui.
12: On va tirer les oreilles de quelqu'un, là.
0: Ouais, la personne qui est chargée de faire les reportages.
12: Parce que maintenant, je veux savoir ce qui s'est passé. Ouais. Voilà, à cause de vous, à cause de voilà.
0: Mais en fait, moi, j'ai entendu cette histoire que il expliquait que après il a été un petit peu dragué par certaines filles.
12: On lance des appels parce qu'on est dans la galère et finalement on se fait draguer au téléphone.
0: Puisque ça s'est passé pendant chaleur tropicale avec Prisca mercredi soir.
12: Eh non, si vous avez des urgences là, n'appelez pas pendant chaleur tropicale, hein. Ça risque de se retourner contre vous. Bon, allez, on passe à la météo de cette journée avec Alliance.
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12: Allez, quelques secondes maintenant pour la météo de cette journée. Je vais donner une petite précision rapidement. La foire, le défilé, c'est 18h ce soir et demain l'inauguration. À l'inverse de ce que disait Mathias tout à l'heure, il a repris les infos.
0: Pour la foire de Brapanon.
12: Voilà, foire de Brapanon. Le défilé, c'est à 18h ce soir et demain l'inauguration.
0: D'accord.
12: À l'inverse de ce qu'on disait tout à l'heure, ça a démarré ce matin, etc. Non, c'est demain.
0: Ah d'accord.
12: Demain, samedi, l'inauguration.
0: Finalement. Demain.
12: Coup d'envoi aujourd'hui, mais l'inauguration des officiels, la balade des élus, tout ça, demain.
0: Alors, je reformule ma question.
12: Oui.
0: Est-ce que si je vais aller
12: à la foire
0: aujourd'hui,
12: maintenant. Oui.
0: Bah t'as carré d'aller manège,
12: oui. Oui, ou peu là. Depuis 9h, à partir de 9h ce matin.
0: D'accord. Ben voilà. D'ailleurs.
12: Voilà. Allez, enchaînons.
0: Alors du soleil ce matin, Francky, du soleil sur toute l'île, un week-end très ensoleillé. En ce 8 mai, jour de commémoration de l'armistice de la Seconde Guerre mondiale, du soleil partout, 30 degrés de maxi sur les côtes, 24 et 25 dans les cirques et jusqu'à 19 degrés sur les plus hauts sommets de l'île. Je rappelle que nous serons en vigilance vague submersion à partir de 22h ce soir jusqu'à 6h demain matin sur les côtes sud, ouest et nord-ouest, sud-ouest et nord-ouest de 22h ce soir à 6h demain matin, Francky.
12: Voilà, ça c'est à retenir. Je reviens rapidement sur Fredo Rivière dont on parlait, le salon VIP. Il paraît que Nico aussi, il s'occupait des salons d'honneur pour les VIP. Nico, notre
0: ami. Il paraît que il a longtemps travaillé
12: à l'aéroport.
0: Ouais.
12: de ici, hein, il s'occupait des salons VIP. Ça doit être sympa, n'empêche.
0: Ouais,
12: moi j'aurais aimé. Mais bon, on n'est pas. On s'appelle pas tous Joseph Rivière.
0: Hein. Voilà. On n'est pas, pas député qui veut. En tout cas, n'a pas l'air d'être un député qui veut.
12: Voilà. Et je continue rapidement avec le menu, parce qu'après il y a les avis communiqués. Le menu pommes de terre rôties au romarin, et il y a même un plat signature par Ducasse Paris.
0: Mais quand c'est Manu M, qu'est-ce que...
12: Alors là, vous m'avez enlevé les mots de la bouche. Je sais même pas comment.
0: Parce que là, c'est pour quand ce sont des députés, mais quand c'est Manu M.
12: Ben, ça devrait être la même chose. C'est la place business. Là, Fredo, il a été au sommet, hein, VIP, VIP.
0: Ça date
12: hein.
0: Encore. C'est-à-dire que le président, il doit pouvoir vouloir tout ce qu'il veut, tous ses caprices ben peuvent être exaucés.
12: Je sais pas. Enfin, entre nous, soit dit très sérieusement, je suis pas sûr que le président il passe par le salon VIP. Hein. Ben, c'est lui, il est plutôt du genre quand il arrive, il part. Le président n'attend pas.
0: C'est dans l'avion.
12: C'est dans l'avion que ça se passe pour lui, mais il n'attend pas lui. Ouais. Ça serait si le président attendait. Voilà.
0: Hein, donc c'est tellement énorme qu'on passe même pas par le salon. On ne sait jamais. Au cas où il y aurait des fuites.
12: Non. On va direct. On sort de la voiture présidentielle, on rentre de l'avion qui décolle aussitôt.
0: Ouais.
12: Il reste pas là sur le tarmac. Hein. S'il y a d'autres vols qui viennent là. Oh.
0: Finalement, vous savez, les siècles passent, mais on se rend compte qu'il y a le roi et le peuple.
12: Oui aussi. Non mais j'ai aimé surtout votre geste, le haut et le bas. Non, voilà. Les auditeurs l'ont pas vu.
0: un petit mot, Francky, pour juste quelques petites idées sorties comme ça aujourd'hui, parce que c'est le 8 mai, c'est férié, c'est un long week-end et il y a pas mal de choses qui se passent à La Réunion. Le festival d'art Léo aussi. À Salazy, à Elbourg, qui commence tout à l'heure à 9h. Il y a le salon de la maison qui se poursuit à la Nordève à Saint-Denis. La foire de Brapanon, donc on peut y aller. Coup d'envoi, donc inauguration ce soir, mais ça y est, aujourd'hui on peut profiter déjà de la foire de Brapanon, et puis il y a des cérémonies ce matin à Saint-Denis et à Saint-Pierre pour commémorer ce 8 novembre de commémoration de l'armistice du 8 novembre 1945 à Saint-Denis par exemple au niveau du monument de la Victoire à 10h15 et à Saint-Pierre également à 10h15 cette fois-ci à la place de la Victoire, rue Hubert de Lille.
12: Christophe Damour, je compte sur vous pour nous préparer la suite là de ce gars qui s'est fait draguer dans le chat tropical. J'aimerais entendre de sa voix ces mots pour entendre comment il le dit et comment il l'a vécu surtout. Hein. Donc on connaît la fin de l'histoire, mais moi je veux l'entendre lui.
0: Promis.
12: Je compte sur vous.
0: Tout à l'heure à midi.
12: Merci beaucoup Christophe Damour.
0: Belle journée à tous.
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0: Saint-Benoît, décès de Madame Bernard Charlette Marie, née surveillant. Décès de Madame Bernard Charlette Marie, née surveillant. Décès survenu mercredi à l'âge de 73 ans. Le convoi mortuaire sortira de son domicile au 27 lotissement La Pierre 1, chemin Ceinture à Saint-Benoît, au jour du Bi. Les obsèques auront lieu en l'église de Saint-Benoît à 15h cet après-midi. L'inhumation se fera au cimetière de Sainte-Anne. En métropole, décès de Madame Amourgom, Marie-Josée, fille de Monsieur Madame Amourgom, Angelo et Rolande. Décès de Madame Amourgom, Marie-Josée, originaire de La Fontaine-Saint-Leu, fille de Monsieur et Madame Amourgom, Angelo et Rolande. Décès survenu en métropole mardi à l'âge de 53 ans. Le corps sera rapatrié sur l'île à une date ultérieure. À Saint-François, Saint-Denis et à Sainte-Marie, décès de Madame Catherine, Marie-Christine. Décès de Madame Catherine, Marie-Christine. Décès survenu mercredi à l'âge de 69 ans. Le convoi mortuaire sortira du centre funéraire de commune Prima aujourd'hui. Les obsèques auront lieu en la chapelle du centre funéraire de Prima à 15h cet après-midi. L'inhumation se fera au cimetière de Bois-Rouge-Sainte-Marie. À Saint-Denis, décès de Madame Charolois, Marie-Thérèse, née Razafi Malala, originaire de Madagascar, Majunga. Décès de Madame Charolois, Marie-Thérèse, née Razafi Malala. Décès survenu mercredi à l'âge de 64 ans. Le convoi mortuaire sortira du centre funéraire de commune Prima. Le corps sera rapatrié à Madagascar demain. À Saint-Denis, décès de Madame Laurette Julie Marie, née Lebon, couturière à la retraite. Décès de Madame Laurette Julie Marie, née Lebon. Décès survenu mercredi 29 avril à l'âge de 90 ans. Un recueillement aura lieu au centre funéraire de Prima à 11h ce matin, suivi de la crémation. À Brapanon, décès de Monsieur Agen Max Frédéric. Décès de Monsieur Agen Max Frédéric. Décès survenu mercredi 29 avril à l'âge de 50 ans. Le convoi mortuaire sortira du centre funéraire de commune Prima au jour du Bi. Les obsèques auront lieu en l'église de Sainte-Marie-Ville à 11h ce matin. L'inhumation se fera au cimetière de Sainte-Marie. À Mafate, il est à des orangers. Décès de Madame Louise Nadège Yvette, fille de Madame Louise Marie Prudente. Décès de Madame Louise Nadège Yvette, fille de Madame Louise Marie Prudente. Décès survenu mercredi à l'âge de 59 ans. Le convoi mortuaire sortira d'Ilette des Orangers, Mafate, la possession, aujourd'hui. Les obsèques auront lieu à la même adresse à 14h cet après-midi. L'inhumation se fera au cimetière de Mafate. À la rivière Saint-Louis, décès de Madame Mani Marie Bénédicta, née Paris, dite Solange. Décès de Madame Mani Marie Bénédicta, née Paris, dite Solange. Décès survenu mercredi à l'âge de 96 ans. Le convoi mortuaire sortira de chez sa petite fille, 16 chemin tournant à la rivière Saint-Louis au jour du Bi. Les obsèques auront lieu en l'église Notre-Dame du Rosaire à 11h ce matin. L'inhumation se fera au cimetière de Saint-Louis. À Saint-Leu, décès de Madame Mouni Lachimi Mélanie, née Ponin, dite Ambarly. Décès de Madame Mouni Lachimi Mélanie, née Ponin, dite Ambarly. Décès survenu hier à l'âge de 86 ans. Le convoi mortuaire sortira de son domicile au 53 rue Cassiopée à Saint-Leu au jour du Bi. Les obsèques auront lieu en l'église de Piton-Saint-Leu à 15h30 cet après-midi. L'inhumation se fera au cimetière de Piton-Saint-Leu. À Sainte-Marie, décès de Madame Mounoussami Antoinette, née Botoka. Décès de Madame Mounoussami Antoinette, née Botoka. Décès survenu hier à l'âge de 84 ans. Le convoi mortuaire sortira du centre funéraire de Saint-André au jour du Bi. Les obsèques auront lieu en l'église de la Ressource Sainte-Marie à 14h cet après-midi. L'inhumation se fera au cimetière de Bois-Rouge, Sainte-Marie. Au Chaudron, Saint-Denis et à Sainte-Marie, décès de Monsieur Marguerite Patrice dit Babi, plus connu sous le nom de Babillusion, agent du département et chanteur. Décès de Monsieur Marguerite Patrice dit Babi, plus connu sous le nom de Babillusion. Décès survenu mercredi à l'âge de 47 ans. Le convoi Mortuaire sortira de son domicile, 44 allée Gérard de Nerval, cité Cowboy au Chaudron Saint-Denis, au jour du Bi. Les obsèques auront lieu en l'église du Chaudron à 11h ce matin. L'inhumation se fera au cimetière de Sainte-Marie. À Saint-André, décès de Monsieur Olivier Thierry Joël dit Titi, domicilié au 421 rue des Ficus à Saint-André. Décès de Monsieur Olivier Thierry Joël dit Titi, décès survenu hier à l'âge de 59 ans. Le convoi Mortuaire sortira du centre funéraire de Saint-André demain. Les obsèques auront lieu en l'église de Chamborne à 14h demain après-midi. L'inhumation se fera au cimetière du même lieu. En métropole, à Sarcelles et à Sainte-Suzanne, décès de Monsieur Armougom Marc Herman, fils de Monsieur Armougom Alain et de Madame Valiamé Nadiama Christiane. Décès de Monsieur Armougom Marc Herman, originaire de Sainte-Suzanne, fils de Monsieur Armougom Alain et de Madame Valiamé Nadiama Christiane. Décès survenu en métropole lundi 23 mars à l'âge de 41 ans. Le convoi Mortuaire sortira de chez son père, 157 chemin commune Angot à Sainte-Suzanne, où se tiendra la veillée à partir de midi au jour du Bi. Les obsèques auront lieu en l'église de Quartier Français à 16h demain. L'inhumation se fera au cimetière de Quartier Français. À Saint-Philippe, décès de Madame Turpin Joséphine Lorraine. Décès de Madame Turpin Joséphine Lorraine. Décès survenu hier à l'âge de 74 ans. Le convoi Mortuaire sortira de son domicile, 7 Ravinango à Saint-Philippe au jour du Bi. Les obsèques auront lieu en l'église de Saint-Philippe à 14h30 cet après-midi. L'inhumation se fera au cimetière de Saint-Philippe. À Piton-Saint-Leu, décès de Madame Carpi Marie-Anne Ernestine, née Indiana. Décès de Madame Carpi Marie-Anne Ernestine, née Indiana. Décès survenu hier à l'âge de 89 ans. Le convoi Mortuaire sortira de son domicile, 13 chemin Ibon-Félicien, à Piton-Saint-Leu, au jour du Bi. Les obsèques auront lieu en l'église de la Maternité de Marie, à Piton-Saint-Leu, à 16h15 cet après-midi. L'inhumation se fera au cimetière du même lieu. À la ligne des bambous, Saint-Pierre, décès de Monsieur Gansmandel Pascal. Décès de Monsieur Gansmandel Pascal. Décès survenu hier à l'âge de 75 ans. Le convoi Mortuaire sortira du centre funéraire sud Saint-Pierre au jour du Bi. Les obsèques auront lieu en la chapelle du centre funéraire à 15h cet après-midi, suivi de la crémation. À Saint-Denis, décès de Madame Dallot Adrienne Céline. Décès de Madame Dallot Adrienne Céline. Décès survenu mercredi. Le convoi Mortuaire sortira du centre funéraire de commune Prima au jour du Bi. Les obsèques auront lieu en la chapelle du centre funéraire à 15h demain, suivi de la crémation. À Sainte-Marie, décès de Madame Auberval Thérèse Edith. Décès de Madame Auberval Thérèse Edith. Décès survenu hier à l'âge de 74 ans. Le convoi Mortuaire sortira de la maison des veillées du Butant Saint-Joseph au jour du Bi. Les obsèques auront lieu sur place à 11h ce matin. L'inhumation se fera au cimetière de Sainte-Marie. À Saint-Denis, Saint-François, décès de Monsieur Leperlier Joseph Régis, fils de Jocelyn et Marie Rita Leperlier. Décès de Monsieur Leperlier, Joseph Régis, fils de Jocelyn et Marie Rita Leperlier. Décès survenu mercredi à l'âge de 68 ans. Le convoi mortuaire sortira du centre funéraire de Prima lundi. Les obsèques auront lieu en l'église Saint-Dominique à l'étang Salé à 11h lundi matin. L'inhumation se fera au cimetière du même lieu. À Saint-Denis et à Sainte-Marie, décès de Monsieur Ribot Guillaume, fils de Madame Boyer Yvette et de Monsieur Ribot Dany. Décès de Monsieur Ribot Guillaume, fils de Madame Boyer Yvette et de Monsieur Ribot Dany. Décès survenu le vendredi 1er mai à l'âge de 34 ans. Le convoi mortuaire sortira de son domicile, 2 rue Jean Moulin, appartement 2 à Domingeau, au Jouhandui. Les obsèques auront lieu en l'église de la Rivière des Pluies à 15h cet après-midi. L'inhumation se fera au cimetière de Bois-Rouge-Sainte-Marie. À Saint-Benoît, décès de Monsieur Bricole Jean-Marc dit Balloum. Décès de Monsieur Bricole Jean-Marc dit Balloum. Décès survenu lundi à l'âge de 50 ans. Le convoi mortuaire sortira de la maison funéraire de Saint-Benoît au Jouhandui. Les obsèques auront lieu en l'église de Saint-Benoît à 16h cet après-midi. L'inhumation se fera au cimetière de Saint-Benoît. À Sainte-Clotilde, au Moufia et en métropole, décès de Monsieur Damour Dany Joseph. Décès de Monsieur Damour Dany Joseph. Décès survenu en métropole lundi à Bordeaux à l'âge de 62 ans. La date et l'heure des obsèques vous seront communiquées ultérieurement. À Saint-Denis, ruelle Marcadet, décès de Monsieur Beg Jean-Marc dit Gros Beg, fils de Monsieur Beg Félicien et de Madame Larichaudy Myriam. Décès de Monsieur Beg Jean-Marc dit Gros Beg, fils de Monsieur Beg Félicien et de Madame Larichaudy Myriam. Décès survenu mercredi à l'âge de 65 ans. Le convoi mortuaire sortira du centre funéraire de Prima où un recueillement aura lieu à 10h dimanche matin. Les obsèques auront lieu à la chapelle du centre funéraire à 10h30 dimanche matin. L'inhumation se fera au cimetière de Bois-Rouge-Sainte-Marie. À Saint-Paul, décès de Madame Garnier, Marie-Thérèse, née l'Allemand, dite Sylvette. Décès de Madame Garnier, Marie-Thérèse, née l'Allemand, dite Sylvette. Décès survenu hier à l'âge de 90 ans. Le convoi mortuaire sortira de la chapelle des Avirons aujourd'hui. Les obsèques auront lieu en l'église de l'étang Salé-Léo à 14h cet après-midi. L'inhumation se fera au cimetière de l'étang Saint-Paul. À Saint-Benoît, décès de Monsieur Laurette Alain Joseph. Décès de Monsieur Laurette Alain Joseph. Décès survenu dimanche à l'âge de 57 ans. Le convoi mortuaire sortira de la maison des veillées de Saint-Benoît, où se tiendra la veillée à partir de 10h30 demain. Les obsèques auront lieu en la chapelle de la maison des veillées à 16h demain. L'inhumation se fera au cimetière marin du port. À la Grande Fontaine Saint-Paul, décès de Monsieur Gado Jean-Jacques dit Zazac. Décès de Monsieur Gado Jean-Jacques dit Zazac. Décès survenu hier à l'âge de 56 ans. Le convoi mortuaire sortira de son domicile au 34 rue Charles Guillochet à la Grande Fontaine Saint-Paul. La date et l'heure des obsèques vous seront communiquées ultérieurement. À Sainte-Suzanne, décès de Monsieur Posé Jean-Charles dit T-Charles. Décès de Monsieur Posé Jean-Charles dit T-Charles. Décès survenu hier à l'âge de 38 ans. Le convoi mortuaire sortira de son domicile 24A chemin Oiseau Blanc, bras pistolet Sainte-Suzanne, aujourd'hui. Les obsèques auront lieu en l'église de quartier français à 15h cet après-midi. L'inhumation se fera au cimetière du même lieu. Et enfin, à Saint-Paul, décès de Madame Tizivé, née Côte B, Angélique, dite Madame Antoine. Décès de Madame Tizivé, née Côte B, Angélique, dite Madame Antoine. Décès survenu aujourd'hui, à l'âge de 89 ans. La date et l'heure des obsèques vous seront communiquées ultérieurement.
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0: Et vous retrouverez les prochains avis et communiqués. Ce sera donc tout à l'heure aux environs de midi. Freedom, 9h passées de 3 minutes, toutes les informations avec la 2PRL.
2: Bonjour à tous, malgré les frappes, le cessez-le-feu est toujours en vigueur. Les mots cette nuit de Donald Trump après de nouvelles tensions au Moyen-Orient. Le président américain parle de broutille après l'attaque de 3 navires de la marine US par l'Iran. En réponse, l'armée américaine a frappé plusieurs installations militaires en Iran. Donald Trump menace de frapper Téhéran plus durement si aucun accord de paix n'est signé. Et dans le même temps, 1500 navires et environ 20 000 de leurs équipages restent coincés dans le golfe en raison du blocus imposé par l'Iran dans ce passage stratégique. Une annonce de l'Organisation Maritime Internationale, agence de l'ONU chargée de la sécurité en mer. L'état de santé de milliers de marins inquiète les autorités. Et en parallèle, la France déploie le Charles de Gaulle. Le positionnement du porte-avions français dans la région du golfe doit permettre de définir un cadre de sécurisation sur le moyen et sur le long terme, d'après le gouvernement. Dans l'actu également, un Français qui a pris l'avion avec un cas d'antivirus confirmé a été isolé en raison de symptômes bénins. Des tests sont en cours. Les 5 autres ressortissants français à bord du navire touché par la maladie ne présenteraient pas de symptômes inquiétants. D'après le Quai d'Orsay, le bateau de croisière fait route vers Tenerife aux Canaries, où il doit accoster demain. Les passagers, eux, pourront débarquer à partir de lundi. C'est un rituel depuis plusieurs générations. Les albums Panini pour la Coupe du Monde de football, c'est terminé. La FIFA annonce la fin de son partenariat historique avec la société italienne créatrice des célèbres vignettes autocollantes. Et ces albums existaient depuis le mondial 1970. Panini sera remplacé en 2031 par l'entreprise américaine Fanatics. Et puis le cyclisme, c'est le premier grand tour de la saison. Le Tour d'Italie s'élance aujourd'hui de Bulgarie. Une première étape sans véritable difficulté et qui devrait se terminer au sprint. Un grand favori pour cette 109e édition, Jonas Vingegaard, le Danois qui va tenter de s'imposer pour la première fois en l'absence de son rival Tadej Pogacar. La compétition va durer 3 semaines. Voilà pour l'essentiel de l'actu, je vous souhaite une excellente journée.
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0: Freedom, vous êtes les bienvenus, le 02 62 99 12 00, à nouveau donc à votre disposition pour les coups de cœur, les coups de gueule, les messages importants. 02 62 41 51 51 également pour toute information concernant le réseau routier. D'ailleurs, on va sur le réseau routier. Direction la 4 voies de Sainte-Marie, on va rejoindre Prisca de Freedom justement pour cette information. Prisca, bonjour.
1: Ok.
0: Oui, vous nous entendez bien.
1: On entend moins bien ?
0: Voilà, maintenant, oui, on entend au mieux. Merci.
1: Ah, ok. Et désolé, je suis sur la route et du coup, donc il y a un chien, il est sur la voie de droite et c'est juste avant la sortie, la convenance, juste avant la station encore. Il y a une station avant la sortie, la convenance, une station totale. Et ben il est sur la voie de droite, le chien, il est écrasé là et ça saigne, enfin le sang, il...
0: Ah,
1: oui.
0: Voilà. Donc, ouais. Un chien qui a été percuté par une voiture, blessé ou c'est un chien?
1: Ah non, mais là, je pense qu'il est... Je n'ai pas regardé parce que j'aime pas le sang. Donc, il était au milieu de la voie de droite, en direction de Saint-André, juste avant la sortie de la convenance, mais vraiment avant la station.
0: Voilà, station de la Ravine des Chèvres, précisément. Des Chèvres en direction de l'Est.
1: Voilà, c'est ça.
0: On va demander aux automobilistes de lever le pied et puis on va également informer la direction régionale des routes. Il est certainement en train d'agoniser, hein, s'il n'est pas mort ce chien, vu comment vous avez apporté.
1: Mort, là, comment il est, voilà.
0: Merci pour l'information, Prisca. Merci de prévenir.
1: Bonne journée.
0: Bonne journée, à bientôt, au revoir. Freedom, 9h passé de 9 minutes. Freedom Information, auditeur de Freedom 2, on nous signale un chien blessé dans la voie de droite, 4 voies de Sainte-Marie. Nous sommes donc avant la station de la Ravine des Chèvres, 4 voies de Sainte-Marie en direction de Saint-André. Le chien blessé se trouve dans la voie de droite. Soyez donc extrêmement vigilants. 02 62 41 51 51 pour vos informations. On continue avec vous, 02 62 99 12 00. Freedom, bonjour, allô?
2: Oui, bonjour, monsieur Francky.
0: Monsieur, bonjour.
2: Bonjour. Alors, mais appelle un petit coup pour le contexte que j'ai entendu un petit peu dans la presse et pour le problème de carburant et le problème de contre-appel. Oui. Les élus appellent le vin à manifester, là.
0: Mm-hmm.
2: Alors, donc, comme il explique, ah, oui, un petit peu, comment les 24, les élus, avant les élections, ils ont fait des promesses. Et auparavant, depuis l'élection qu'elle a commencé, et l'État était fini dit qu'il y aura une diminution des contrats. Donc là, comme dit Thierry Robert, il y a besoin d'une forme de casse à fin de vie, déjà tout gagné pour mettre dans un poste. Vous comprenez que ça me dit? Et quand on voit les mairies, ils trouvent l'argent, l'augmentation de leurs salaires, et quand ils n'étaient pas encore élus, les autres, ils viennent être élus. Ils ont l'augmentation, ils ont gagné fait. Mmh. Et rénover la mairie, ils ont gagné fait. La raison est là, mais seulement, comme il explique, oh, monsieur Franky, comme on voit bien, on est dans les collectivités, on est dans la région, on est dans le département, on est dans les intercos. Alors, moi, je donne même, par exemple, un exemple, mais il parle des sciences générales, hein.
0: Oui.
2: Alors, on est dans les intercos, là. Par exemple, où les élus, où les maires. Mais pourquoi la crée des intercos? Aujourd'hui, normalement, si la crée des intercos, il devrait plus y avoir de problème parce que le budget, il augmente, et il veut dire qu'on a des projets, la raison n'est pas. Et aujourd'hui, il y a le moyen, ils ont des difficultés. Donc, c'est pourquoi il y a des difficultés? Parce que leur salaire est trop énorme. Quand on voit un élu, il est vice-président, il est maire, combien de mandats nana, hein, monsieur Franck, il y a de mandats, hein, faut pas dire qu'il a pris, ils sortent presque 20 000 par mois. Alors, là, il parle pour les intercos. Et quand on voit Yguette Bello, ça, c'est une femme qui n'est pas pour la population, lui. Mm. Quand on voit, regarde l'État, il ne gagne pas taxe carburant, et c'est la Réunion, lui, parce que le taxe carburant est distribué pour les collectivités. C'est qui récolte ça? C'est la région.
0: Une partie, oui. Il y a aussi une partie, voilà, pour les communes, oui.
2: Mm-hmm. Voilà. Donc, là, qu'est-ce qu'il fait? Il est enrichi, un bon gros capitaliste. Regarde, 5 millions d'euros, il a gagné, donne Jacques Satovier. Il a gagné encore, donne 5 millions à une entreprise, et, comment ça s'appelle, à Saint-Pierre, là-bas.
0: Oui, de l'huile, là.
2: Ça même. Donc, pour monter au là-même, il fait rien, pour la population. Vous comprenez? Il y a rien que pour des gros capitalistes. Et comme il explique, on regarde le département aussi. Là, il a dit, comme ça, il est c'est pour ça que je dis, on est dans la raison. Et si ça, c'est des gens hypocrites, c'est dit, ouais, ça t'aide pas la population. Aujourd'hui, qui ça y trime, monsieur Francky, c'est la population qui trime. Quand on met 20 euros gasoil, on gagne 20 litres, monsieur, et nous travaillons, tous les jeunes travaillent, nous bénéficions rien.
0: Alors, ma question va tourner autour de cet appel, puisque là, commence par ça. Est-ce que justement, ou avec l'idée qu'on est là de la politique aujourd'hui, est-ce que vous soutenez le mouvement?
2: Mais moi non. Moi, ben, comment dire ça? Parce que si aujourd'hui nous sommes dans ce problème-là, là, comme il explique, moi, je ne soutiens pas, parce que vous connaissez pourquoi je ne soutiens pas des élus comme ça, parce que c'est ben hypocrite. Vous êtes là en train d'appauvrir le peuple rayonné. C'est ça que vous êtes en train de faire.
0: Parce mais alors, comment vous dois agir, alors, finalement, ces élus-là, face à cette suppression de 6000 contrats paix? Comment vous dois réagir?
2: Ben, écoute bien ce que monsieur dit.
0: Oui, mais il fait que ça depuis tout à l'heure, monsieur.
2: Voilà, nous fait un peu vite. Alors, longtemps, là, écoute bien, longtemps, c'était la communauté qui gère les contrats paix. Vous comprenez, les sûr que la population lui demande, mais réduit votre mandat, réduit votre salaire qu'ils ont gagné là, vous connaît la population lui demande. Non, vous ne fait pas ça. Comment vous gagnez demande tout salaire, vous gagnez rénove la mairie, vous gagnez accueilli 50 mandats.
0: Et juste il suffirait justement pour pouvoir embaucher d'autres contrapèques, c'est ça que vous dire? Parce que là, comme il entend que le département émette 12 millions pour les contrapèques, et ben là, les maires ils disent oh, il est totalement insuffisant. Ben, si chaque élu réduit notre mandat, on croit qu'on va faire plus que ça?
2: Mais bien sûr, on va gagner à moitié un petit peu les problématiques, au lieu d'empirer le problème. Parce que 800 euros, par exemple, un contrat, peut-être qu'il gagne 800 euros. Comment 12 millions, là, comme il dit, 12 millions, le département les trouve pour donner, et la région ne gagne pas les. Ils gagnent aussi des comédiens ou les trois, ou aussi les autres qui travaillent ensemble, avoir l'entente, les interco, les comédiens ou les départements, tout ça là. Ils gagnent à moitié un petit peu les.
0: On devrait trouver des solutions. D'accord.
2: Mais bien sûr, ils trouvent solution, monsieur, ouais, regarde, monsieur, Thierry Robert, ce qu'il dit là. Ça, c'est un homme, il voit qu'il était bien être à la région. Mais dommage, il n'était pas élu. C'est parce que, des gens, là, il n'aime pas lui parce qu'il est franc de parler. C'est la vérité, il dit. Et toutes les élus, là, ce sont des vampires. Ça, c'est là pour priver la misère, le peuple.
0: Et bien, je vais bien sûr,
2: mais conclu.
0: Oui.
2: Et on va voir, avec le problème que l'on a, hein, et que l'essence, le gasoil, ça arrive à 2 euros quelques, on va voir le mois prochain.
0: Ah ouais, vous croyez ça?
2: Ah oui, non, moi, il dit, on va voir même. Et là, qui ça y en profite tout ça, c'est la région, parce que comme il dit, les taxes.
0: Ben, plus le prix de l'essence monte et plus la région touche les taxes, bien sûr.
2: Mais
0: c'est mécanique.
2: Mais donnez-moi l'exemple.
0: Monsieur le Pitala, on conclut.
2: Oui, les stockages étaient faits depuis 3 mois en avance. N'était pas nécessaire. Pour l'instant, où est-ce vraiment le bon zélite pour les rayonner, là? L'été n'aurait dit, écoute, non. Et à 3 mois après, on va augmenter. Mais là, pour l'instant, comme on l'a payé le baril moins 100 dollars, n'est-ce pas, le baril. Donc, après, on va augmenter. Ben non, vous êtes là anticipé avant pour gagner l'argent. Donc, vous êtes là gagné double. C'est ça, c'est bon volé, c'est bonne collectivité. Ça me l'avait à dire, monsieur Francky.
0: Eh bien, merci beaucoup, monsieur. Merci de votre avis. Peut-être d'autres réactions, justement, sur le prix du carburant et sur la suppression des contrats PEC avec cet appel à la mobilisation lancé par les maires. 02 62 99 12 00. Comment doivent réagir les maires face, justement, à cette, suppression drastique, donc, des contrats PEC? Freedom, bonjour. 6000 contrats, hein, sur 10 000. Allô?
3: Allô, bonjour.
0: Oui, bonjour, monsieur.
3: Ça va, Francky?
0: Ben, ouais, ça va, et vous? Vous en direz, Zazo est bien aussi.
3: Ouais, oui, tout est joué.
0: Ouais, en pleine forme, ok. Alors, comment peut-on faire pour vous, monsieur?
3: Faut dire que j'ai trouvé un téléphone hier matin, côté l'université de Canton, juste en bas. En bas, on a un chantier et m'a trouvé l'iPhone dans les herbes.
0: Ouais, un iPhone en plus?
3: Ouais. Je pense que soit oui. T'as le chauffeur de pelle ou soit t'as le chauffeur de porte-char qui a dû récupérer la pelle.
0: En tout cas, un professionnel sûr et certain.
3: Voilà.
0: D'accord. Eh ben, nous lance un appel donc à celui qui est passé par ces travaux de plus bas que l'université, dis-moi.
3: Ouais, juste en bas.
0: En bas de l'université, au niveau des travaux là, il a égaré son iPhone. Il y appelle à directement pour récupérer.
3: Ouais, parce que les gars n'ont pas appelé sur son téléphone, n'avait plus de batterie et ben on m'a remettre à charger, mais la SIM l'est verrouillée.
0: Ah ben oui, ce qui est assez logique.
3: Après, lui dit le fond d'écran, comment il est.
0: D'accord, on aura quelques détails à demander à lui pour justifier que c'est bien lui le propriétaire.
3: Ouais, c'est ça.
0: Parfait. À quel numéro il appelle, là, au monsieur?
3: 06 93 01 69 00.
0: Et parmi nos auditeurs, moi, je suis sûr que quelqu'un connaît le Moon, parce que quand il paie à téléphone, là, on connaît, là. Là, on dit camarade, là, il dit, t'es écoute, Freedom pour moi, parce que là, ma petite téléphone, là, les dieux, là.
3: Ouais,
0: monsieur, vous dit ça avec le sourire, mais c'est exactement ça.
3: Bah oui.
0: Parce qu'avec tout ce que nous mettent dans le téléphone aujourd'hui, maman, quand il paie à ça, là, disons, il paie à des enfants.
3: Ben, quasiment.
0: Ah oui, oui, le Moon est malade, mais grave, quoi. Ma fin de vie de Moon, il plaît hein, pour un téléphone. Hein.
3: Et pour ça, on en prend la boutique.
0: Et exactement. Mais les souvenirs, par contre, dedans, les. Voilà.
3: Là,
0: les uniques. Bon, en tout cas, c'est bien sympa, monsieur. Merci pour votre honnêteté, déjà. Et un appel lancé au propriétaire de ce téléphone, 06 93 01 69 00.
3: C'est ça.
0: Bonne journée, monsieur. À bientôt. Au revoir. 02 62 99 12 00. Freedom, bonjour.
4: Oui, bonjour, c'est bien Freedom.
0: Oui, madame.
4: Oui, c'est pour signaler qu'en fait, il y a un chien qui m'a suivi jusqu'à chez moi et il a un collier. Et comme il a l'air d'être en bonne santé, bah, je pense que c'est le chien de quelqu'un.
0: Avec un collier, ouais, il y a de fortes chances, effectivement. Et il vous a suivi à quel endroit?
4: La poste du tampon au niveau du, pas loin du lycée Roland-Garros.
0: D'accord. Il est comment, ce chien, là?
4: Alors, il est noir et ses pattes sont de couleur feu avec des petites taches noires dessus. Et ça a l'air d'être un chiot parce que, bah, il a des toutes petites dents.
0: Encore très jeune, alors?
4: Ouais, on dirait. Et puis, il est joueur aussi, donc.
0: Bon, il y a quelqu'un qui, dans le secteur de la poste du tampon et du lycée Roland-Garros, c'est ça?
4: Oui, c'est ça.
0: Voilà, il a égaré son chien. Vous avez dit noir et couleur feu au niveau des pattes, hein?
4: Oui.
0: Alors, il vous appelle à quel numéro pour le récupérer? Vous l'avez gardé, madame, le chien?
4: Oui, bah, il est chez moi. Je pense que je vais le garder pour la journée au moins. Mais
0: d'accord. Ouais, il a pas. C'est vraiment pas un chien errant, hein, puisqu'il porte un collier.
4: Mmh.
0: Alors,
4: il a
0: le
4: l'air d'être en bonne santé.
0: Le propriétaire vous appelle à quel numéro, s'il vous plaît?
4: 06 93.
0: Oui.
4: 01.
0: Oui.
4: 02. 41.
0: Je confirme ce numéro de téléphone, 06 93 01 02 41.
4: Oui, c'est ça.
0: Très gentil à vous, madame. Merci beaucoup.
4: Merci, bonne journée.
0: Bonne journée, à bientôt, au revoir. Vous connaissez peut-être le propriétaire de ce chien, vous habitez le coin, vous écoutez Freedom, vous le reconnaissez, le noir et couleur feu au niveau des pattes, encore jeune. Freedom, allô?
5: Allô, oui, bonjour, monsieur. Vous pouvez la trouver, s'il vous plaît?
0: Qu'est-ce qu'on a trouvé, monsieur?
5: C'est un portefeuille, il y a beaucoup de papiers dedans.
0: À quel nom, les papiers?
5: Dijon Ludovic.
0: D'accord. Trouvé dans quel secteur, monsieur? Quelle ville?
5: Le 23e, 20e kilomètre.
0: 20e kilomètre, tampon.
5: Oui, c'est ça même.
0: Alors, Dijon Ludovic, il y a pas le quel numéro?
5: 06 93 60 93 89.
0: 06 93 60 93 89. C'est bien c'est ça. Même. Monsieur, merci. Merci beaucoup.
5: Bonne journée à vous, merci.
0: Bonne journée, à bientôt. C'est comment la météo du côté de chez vous, là, tampon 20e, là?
5: Il fait très beau.
0: Ah, voilà. Ouais, c'est une journée pour sortir aussi, hein.
5: Ah, bah oui, surtout, oui.
0: Ouais, mais bon, après carburant, il faut une énarce, bon.
5: Ah, ben, un petit peu quand même.
0: Ouais, c'est ça.
5: Ouais.
0: Allez, monsieur, bonne journée, à bientôt.
5: Bonne journée à vous, merci.
0: Au revoir. Ouais, le temps prête à sortir, mais le problème, c'est quand même ça, quoi, le carburant. Freedom, bonjour.
6: Oui, allô, bonjour.
0: Oui.
6: C'est Francky?
0: Oui.
6: Bonjour Francky, c'est Lismé de Saint-Louis.
0: Je vous écoute, Lismé.
6: Alors, concernant les contrats PEC, ben, oui. T'as fait comment anciennement? T'as fait roulement?
0: Parce que,
6: vu l'état, là, diminuer le quota, on va manquer de personnel dans les écoles un peu partout, là. Ben, les maires, normalement, là, quand ils ont le budget, là, ils ont prévu un budget supplémentaire en cas

0: plus courte, c'est-à-dire qu'après les 6 mois, il s'est retrouvé dans la galère.
1: Ouais, tout à fait. Mais je comprends pas pourquoi la région y est pas montée, mais je comprends pas du tout, femme là. Ouais, parce que lui, monsieur, mais, qui aurait fini déjà de la monnaie, il est déjà bien, mais si tout le monde
0: est
1: à 7 ans ensemble, il a trouvé une solution, lui, dis-moi.
0: Donc, vous pensez que Nena a une solution, effectivement, au sein même des ben, collectivités?
1: Une solution entre eux, la situation des maires, tout Bana, tout le temps, sans renier, ils ont trouvé une solution.
0: Ben là, la solution que Bana a trouvée, les maires, dont on vient de parler, là, ben, c'est la mobilisation.
1: Ah, ben non.
0: Ah, pas de mobilisation, vous?
1: Ah, sincèrement, il faut réfléchir là-dessus, hein, parce que parfois, là, ils en a tout sous la main, mais si tu veux, le peuple, il bouge pour ça, mais ils ne bougent pas pour le peuple. Voilà, mais moi, désolé, vraiment, pour les jeunes, hein, moi, vraiment, désolé pour ça, hein. Franchement, hein, franchement, c'est un coup de marche qu'on dit maintenant.
0: Oui, parce que on se met un petit peu à la place de ces personnes, là, hein, qui ont un contrat.
1: Ah, parce que, franchement, hein, moi, les jeunes, ça fait pitié.
0: Madame, c'est pas 2-3 mounes, hein, c'est quand même 6000 contrats, hein.
1: Oui, c'est ça. Mais je comprends pas pourquoi je l'attends rien maintenant pour réagir, moi, parce que depuis le départ, là, comment je baisse, ça n'a pas réagi.
0: Alors.
1: À ce moment-là, tu réagis, quand il baisse, tu as presque tout, tu réagis.
0: Alors, c'est vrai que
1: là,
0: c'est une.
1: Je comprends pas.
0: C'est vrai que c'est une bonne réaction de votre part, parce qu'au départ, il y avait, 25 000 contrats. C'est ça?
1: Oui.
0: 25 000 contrats, c'est passé à 10 000. Moi, la point souvenir, d'une réaction aussi forte des maires, la dernière fois.
1: Là, maintenant, quand il tient un bon, on peut faire ici, là. Là, je peux réagir pour le peuple, mais trop tard, mais trop moins.
0: Voilà. Et alors, comment est-ce que tu devrais réagir à ces maires-là? Comment est-ce que tu devrais réagir, les maires-là, justement?
1: Moi, je t'ai dit depuis le départ que la coupée, là, j'étais motocréneau, j'ai tout réuni à l'association des maires, j'étais en France, à cause carrément en France, là-bas. Voilà, ça a la solution, ça. Parce que faut pas attendre seulement au mois de novembre aller au congrès des maires pour réagir, hein, vous comprenez?
0: Oui, oui.
1: Là, ça découvre autre chose que ça, congrès des maires, là, ça pas seulement pour ça, là. Moi, midi, faut que tu réagis depuis avant, pareil, que ça, je dois bouger, avec en collaboration avec Madame Bello, là, elle doit aussi bouger aussi, surtout, elle, pour qu'elle attendrait écrit comme ça, elle. Vous comprenez? Là, c'est les jeunes, ça fait pitié. Bon, pareil avec les jeunes, les personnes
0: qui travaillent, tout, ben, pitié, là. Ben, bien sûr, madame, tout, ben, ça que les personnes seules, que la veillent que ça comme ressources, les pères de famille, les mères de famille, ben.
1: Comment ils attendent ça, t'es au réalisme? Ah, les passés, il était franchement, mais il dit, ben, on a trouvé une solution, moi. Voilà, ben, bonne journée, Francky.
0: Merci, courage, madame.
1: Tout le monde, surtout.
0: Merci beaucoup.
1: Et bonne journée à vous, allez,
0: bonne journée à vous. Alors, j'ai quelqu'un dans l'oreillette, là, mais j'ai vraiment beaucoup de mal à comprendre de qui il s'agit. Si on pouvait s'annoncer correctement, ça m'arrangerait. Merci. 02 62 99 12 00. Freedom, bonjour, allô?
2: Allô?
0: Bonjour.
2: Bonjour, monsieur. C'est monsieur Beg, fin des camps.
0: Oui, monsieur Beg. Marius, oui, bon, fidèle auditeur de la radio. Bon, ça va, Marius?
2: Il y a nous les dans les zones de ce qu'est Dieu, la zone d'appendicard, c'est nous dans ce qu'est du troubleau.
0: Oui.
2: Il y en a qui fait une résine. Il y a pas mal de temps, mais la vieille résine, dans le temps longtemps, il y avait des animaux qui passaient dans la forêt. Ils mangeaient les mauvaises espèces dedans, je veux bien.
0: Oui.
2: Et il y en a une liane qui s'appelle Passiflo.
0: Oui.
2: Et là, comme la fine arrivée là, la fine envahir la forêt. Et nous, dans la forêt, le côté de nous là, il reste à nous les titres marins, les gros dards marins, et les fleurs jaunes, c'est les belles couleurs.
0: Oui.
2: Et comme là, ça fait une bonne réserve. Et c'est joli la réserve, mais là, c'est parce qu'il faut la faire étouffer les dards marins, les titres marins et les fleurs jaunes. Étouffer.
0: Ah, mais la point, enfin, c'est pas dire un entretien, mais l'a pas anticipé sur la pousse de cette peste végétale, là, l'a pas anticipé là-dessus?
2: Non, mais les gens, l'ANF, en DNA, il n'y a plus trop de contrats, mais vidéo, il n'y a plus trop de monde derrière que l'ANF. Il n'y a plus gagné le contrat, il dit qu'on l'avait longtemps, il n'y a plus grand-chose. Il y a un petit peu de journalier, ça va, mais 3-4 mois sont tard, mais il n'y a pas de temps. Mais il faudrait honorer, je parle, monsieur le département, il faudrait déranger sur la place, ni sur la place, ni à voir l'état de la forêt. T'as une pitié de voir la forêt, monsieur. Une pitié de voir la forêt. Les lianes venaient en l'air, les pieds blancs, là, c'est une liane partout. La pétamarin, je vois plus rien, ouais, mais c'est une seule bouchée de liane.
0: Ah ouais.
2: Et à la plaine du Grand, on a juste de la zone du trou blanc, et la zone à l'air, pétamarin, les fleurs blancs, c'est une grande réserve, là, on avait fait. Une bonne chose, on avait vu. Mais là, on a plus d'animaux, il y a pour manger les vieilles, les pestes, les étals, là. Ben, il n'y a pas juste. Il est sur le sentier, surtout le sentier tout blanc. Mais si Bonnet, c'est le viaduc, là. Eh bien, moi, midi, je suis trouvé une solution, une commission. Il est réuni sur la place.

0: il faut lire ce qu'il y a en place pour voir l'état de la forêt.
1: Alors, en dehors de voir l'état de la forêt, selon vous, parce que vous êtes de là-haut, Marius, hein, plein des cartes, c'est quoi la solution?
0: La solution, il faut les gens y avoir sur la place pour voir quoi qu'il faut faire pour la forêt.
1: Ah, ou même vous ne connaissez pas, vous voulez dire?
0: Oui, mais je ne connais pas. Il faut pas laisser la forêt, une forêt finir comme ça. Parce que personne n'y agit pas, il ne réagit pas. Ben, quand on a laissé un marin, ben, comment est-ce que je suis des feuilles, comment je suis comment je suis ben, ben, dire pourquoi les gens ne l'ont pas dit.
1: Donc la forêt est envahie par une peste végétale et il est urgent d'agir.
0: Oui, là c'est des gens qui travaillent bien, vous avez bien travaillé, mais c'est la plus qu'on doit aider comme on avait longtemps.
1: Ah ben là, n'aura encore moins, si pour répondre à votre question, n'aura encore moins de contrats aidés. Hein.
0: Oui, mais si nous trouvons une solution, par le département, pas comment faire. Il faut d'une manière ou d'une autre, il faut trouver la solution pour ce forêt-là. Mais que les paquets faut toucher, quels faut toucher, mais il faut trouver une solution pour ce forêt-là. Il peut pas laisser une forêt sous une finir comme ça. Ouais. Parce que vous-même, si vous serez passé dans l'endroit du Mélorand, et ça n'est pas si fort là, les rails mangent. Ils lui ont l'air dans tel bois, le monde n'est pas cassé non plus, ils vont casser, ils vont passer, les rails mangent. Et plus les rails mangent, les oiseaux ils mangent, les pigeons à nier, tous les oiseaux ils mangent, les fruits là, ben ils propagent les grains partout.
1: Eh bien, Marius, on rappelle donc, vous dites qu'il est urgent de réagir parce qu'il y a une peste végétale qui envahit la forêt du côté de la plaine des Cafres.
0: Au côté du Troublant.
1: Troublant, précisément, le lieu dit Troublant.
0: Mais l'UNF, il fait son travail. L'UNF fait son travail.
1: C'est oui, mais travail est fait, mais pas suffisant, Marius.
0: Pas suffisant.
1: Bah oui, j'en ai bien compris ça. Merci en tout cas, Marius.
0: Monsieur Francis, il vient de voir.
1: Oui.
0: Quand il voit mon numéro de téléphone, il ne réussit pas à moi, parce qu'on ne parle pas en ligne, moi, en ligne. Là, je vous dis, plus sur ma salle, vous êtes galani.
1: Eh ben voilà.
0: C'est le 41-51, moi, gagne en ligne. Parce que les autres, toujours, quand on a besoin de la ligne, il gagne en ligne. Comment on m'a dit qu'on en a fait pour...
1: Il faudrait qu'on fasse une ligne spéciale pour Marius de la Plaine des Cafres. J'en vais en parler à la direction, Marius.
0: Essaye de parler, au moins, il faut lire sur la place.
1: Une ligne spéciale pour chaque auditeur, d'ailleurs. Oui, Marius, pas de souci.
0: Laisse pas nos forêts finir.
1: Ça, c'est autre chose, effectivement. Marius, merci beaucoup. Vous êtes au courant de vous de ça? Vous l'avez constaté aussi, vous habitez la Plaine des Cafres, le Troublant. Vous avez vu justement cette liane passiflore là envahir la forêt jusqu'au sommet des arbres, disait Marius. 02 62 99 12 00. Encore un appel et après on parle football hein, dans quelques instants parce que dimanche le rendez-vous quoi. Avant dimanche un samedi. Allô bonjour.
2: Oui bonjour.
1: Alors trop loin pourquoi avec moi? Faut être plus près s'il vous plaît.
2: Je prends le téléphone je suis dans la main de maman, m'éloigne à moi du poste de radio.
1: Voilà total. Voilà total. Bonjour madame.
2: Vous allez bien?
1: En pleine forme, et vous?
2: Ça va, ça va. Encore debout, on va dire.
1: Ah, bien. J'apprécie que l'on est encore debout. Alors, quoi de neuf, docteur?
2: Alors, tranquille, moi, je m'appelle aujourd'hui parce que c'est un petit moment que je patiente pour un gros souci que nous n'est là à côté de chez nous.
1: C'est-à-dire?
2: Voilà, en fait, nous n'avons une fuite depuis, tu sais, 2 mois à peu près.
1: Fuite de quoi?
2: Fuite d'eau.
1: Ah oui?
2: Ouais, elle est en dehors de notre compteur. Sauf que la fuite est à côté où ça nous garde notre voiture quoi. Et du coup la flaque d'eau est bien visible maintenant. Les petits canards ils commencent à nager dedans, les poissons ils commencent à dedans.
1: Vous êtes sérieuse là?
2: Plus que sérieuse. Voilà, ça c'est mon gros coup de gueule parce que ma fille sollicite la créole à plusieurs reprises.
1: Et que Balaï dit alors?
2: Comment?
1: Qu'est-ce que Banaï dit, la créole, que l'on a déjà sollicité?
2: Exactement comme il dit avec les autres personnes, les autres prestataires, voilà, la laisse être tombée. Normalement, voilà, il y en a quelqu'un d'autre qui était bien. Mais voilà, jusqu'à présent, on n'a toujours pas de nouvelles.
1: Voilà, mais quoi on a à voir là-dedans que le prestataire, la laisse être tombée, c'est quoi?
2: Non, ben après, en même temps, là, moi, il veut dire, machin, pas trop bon. Là, aujourd'hui, il lance mon coup de gueule. Au moins, peut-être, avec mon coup de gueule en plus, va faire bouger les choses. Il croise les doigts. M'a cru comprendre que nous sommes en période de sécheresse. Donc,
1: tout à fait. Oui, oui.
2: Mais là, il comprend pas. Comment tu peux laisser autant de personnes avec des filles? Parce que c'est pas que moi, mais en tant que d'autres personnes aussi, les concernées dans l'Ouest. Et, voilà. Donc, il n'arrive pas à comprendre. Je sais pas.
1: Alors, dis-moi un petit coup où ça allait exactement cette fuite-là, comme ça, nous voir combien de temps de t'y prend pour intervenir, là, du coup.
2: Dans les hauts de Belmen, précisément, Belmen-Cano.
1: Belmen-Cano. Est-ce que nous pouvons avoir un peu plus d'éléments sur l'adresse ou le chemin, du moins?
2: Il y a pas le chemin cano, tout simplement.
1: Chemin cano, à Belmaine-Cano, donc chemin cano dans les Hauts-de-Saint-Paul, ça?
2: Voilà, c'est ça.
1: Ok. Donc, fuite d'eau depuis combien de temps, madame?
2: Ça va sur 2 mois, là. Ça va sur 2 mois.
1: Ah ouais. Et combien de fois, vous la sollicite, la créole?
2: Alors, je m'en appelle à la première fois pour donner à votre information. Je m'en rappelle une deuxième fois pour demander à votre, ben, je sais pas, donc combien de temps ce sera fait. Mmh. Et après, je m'en appelle une troisième fois. Bon, quelqu'un côté peu aide à moi, mais bon, lui aussi, voilà, il y avait dit à moi que, effectivement, le prestataire, là, voilà, la laisse à votre tomber, n'a fait qu'il doit revenir, mais bon. Après, ma pas trop envie de critiquer, ni même pas ça, hein, mais au moins, c'est un coup de gueule pour que les choses bougent. Pour que il arrête, voilà, de l'eau, il peut être comme ça parce que c'est pas normal du tout.
1: Il s'agit quand même de potable. Et aujourd'hui, voilà, ça vaut de l'or, le potable, hein.
2: Exactement. Ouais. Et soi-disant, on doit pas laver de voiture, on doit pas, voilà, remplir la piscine. Mais on a.
1: Bah, à l'inverse, il ne devrait pas y avoir de fuite sur le réseau non plus.
2: Exactement.
1: Ouais. Ça va dans les deux sens, hein.
2: Voilà.
1: Eh bien, merci pour le signalement. On va voir justement combien de temps ils vont prendre là pour régler ce problème. Déjà depuis 2 mois de l'eau qui s'écoule et on a un bassin de l'eau devant la porte.
2: Voilà, c'est ça. Dès que le nécessaire est fait, ben, ce qui vous permet, il repasse un petit coup de fil pour dire.
1: Absolument. On appelle directement 02 62 41 51 51.
2: Super. Merci beaucoup, Francky. Bonne journée.
1: Belle journée. Et bonne journée à maman qui a tenu le téléphone.
2: Oui, ben c'est ça, parce qu'Alina a plus patience que moi.
1: Ah, c'est ça les mamans, hein. Ben oui.
2: Ouais,
1: hein.
2: Ça. Exactement, il faut préserver, c'est notre arbre-bouton.
1: Exactement, enfin, voilà. Quelqu'un de logique. Allez, bonne journée, à bientôt. Allez,
2: bonne journée, Francky.
1: Au revoir. Ouais, je me souviens de cette auditrice avec qui on avait joué au Free 2 millions un matin qui disait, ben, avant elle était coup de freedom, hein, quand elle avait justement les anciens, les parents notamment, des coups de freedom tous les jours, tous les jours, tous les jours. Et du jour au lendemain, quand les bananes est parti, ben, la paix d'habitude. Et pourtant, on est venu chez elle pour le Free 2 millions. Donc, ça lui est quand même passé sous le nez. Freedom, un peu de foot ?

0: fout de la chance.
1: Qu'est-ce que ça représente bien notre cher Jean-Claude David quand il est dans le multiplex avec ses acolytes terribles. Jean-Claude David pour parler football ce matin. Et le football commence par un fil rouge d'ailleurs dès ce samedi. Bonjour Jean-Claude.
2: Bonjour Francky, bonjour à tous.
1: Oh, la petite voix dans le désert. T'as mis mettre un petit peu de volume pour vous voir, parce que là, ben, on n'entend pas.
2: Sinon, mi force, les miennes.
1: Ben, on devrait faire la force à votre, alors, ma baisse à mienne, voilà, comme ça m'a stabilisé.
2: Et on entend moins mieux.
1: Allez, cause un couvent.
2: Là, on entend moins mieux.
1: Encore un petit peu.
2: Là.
1: Là, on dirait les mieux.
2: Là, là, là, là.
1: Là, là, là, là, là, là.
2: Là, là, là, là.
1: Jean-Claude David est en forme.
2: David est en forme, malgré un petit grippe qui fait monter si haut comme si moi.
1: Ouais, c'est ça.
2: On entend notre voix, là.
1: Ouais, mais moi, on ne parle pas, moi, on connaît.
2: Ouais, mais tu vois, franchement, le petit air frais qu'on est là actuellement le matin,
1: ouais,
2: il est en train de taper à nous bien comme il faut entre les quatre dans le sud. Et il me peut dire haut que, voilà, on nous prend, safran, les médicaments qu'il faut.
1: Exactement. Citron avec de l'eau. on dirait là, il y a un blanc là, non?
2: Allez, on va dire avec modération.
1: Absolument, absolument.
2: J'ai Fred Valiamy qui est avec moi également ce matin. Bonjour Fred.
3: Fred. Bonjour Jean-Claude, bonjour Francky.
1: Fred dans la place, ça va Fred?
3: Il essaye faire aller, il essaye pas trop bon de côté Jean-Claude pour pas gagner le petit grip comme il dit.
1: Voilà, fréquente pas les fréquents les chèques de l'autre.
2: Nous les assis chacun un bord de table.
1: Ah ouais. Donc ça, la crise Covid passe par là, quoi.
2: Je sais pas. Parle pas des choses qui fassent.
1: Ok, oui.
2: D'accord. Ça met de l'accent encore, là. Non, merci, hein.
1: Ça ira.
2: Mohamed 3, t'es suffisant.
1: Bienvenue au club.
2: Voilà, Mohamed 3, t'es suffisant. Parce qu'il fallait, à un moment donné, partir ailleurs. Et donc, sur le point ça, on passait pas. On connaît.
1: Exactement. Et qu'est-ce qui fait que...
2: nous fait la tournée des stades de...
1: Ouais, justement, ça a dit...
2: Nous fait la présentation.
1: Allons-y.
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0: Et demain, on l'a appris hier, ce sera au stade Michel Volnay. La Saint-Péroise accueille le FC Bagatelle. La Saint-Péroise qui a perdu malheureusement la semaine dernière l'un de ses meilleurs milieux de terrain. Vous étiez là-bas, mon cher Fred Valiamé. C'est Jean-Pascal Fontaine. Fracture du tibia Francky. Oh. Opération lundi matin. Saison terminée.
1: Oh là là!
0: Et pourtant, c'est l'un des meilleurs à son poste.
1: Ça rigole pas, hein.
0: Sélectionné en plus, hein, avec Christian Daffreville dans les présélections. Hein.
1: Oh là.
0: Donc, on va lui souhaiter un très bon rétablissement. À lui, courage à toute sa famille. Je les connais personnellement parce que j'ai eu la chance d'animer son mariage. C'est pour vous dire. Et donc, je lui souhaite un prompt rétablissement et qu'il va revenir très vite en fin de saison en Coupe de France, j'espère, si la Saint-Péroise arrive là-bas. Face à FC Bagatelle qui a gagné le premier match la semaine dernière face à Python Saint-Leu. C'est un bel exploit. Donc Saint-Péroise, Bagatelle en fil rouge avec Georges Bassonville qui sera avec moi demain soir 20h au stade Michel Venet de Saint-Pierre. On prendra l'antenne à 19h45 pour la présentation d'équipe et 20h on viendra pour les 5 premières minutes et aussitôt que ça bouge, on viendra avec Prisca pour annoncer le score et bien sûr les enjeux et les actions de cette rencontre. Dimanche 10 mai, au stade Georges Répiquet de Sainte-Suzanne, Jimmy Casal dans sa cour, FC La Ville Sainte-Suzanne, US Bénédictine. Un derby nord-est, parce que si midi est là, Nakulnivala va dire moi comme ça, cette Suzanne fait partie de la Sinor.
1: Exact. Et il a pas tort en même temps. Hein.
0: Il a pas tort. Au stade Paul-Julius Bénard, nous en Moulin, ça c'est un beau derby. Saint-Pauloise, Saint-Denis FC. Deux équipes qui sont en forme en tous les cas, même si le Saint-Denis FC a déçu la semaine dernière à domicile, mais la Saint-Pauloise, elle traverse sa route tranquillement malgré un beau nul du côté de Trois-Bassins. Au stade Théophile Waraud, justement, avec Henri Gazan, le Trois-Bassins FC, l'équipe en forme du moment, ira affronter l'AS Saint-Louisienne qui est parti battre la semaine dernière l'ES Dominicaine. L'ES Dominicaine qui jouera face à Python Saint-Leu, au stade Christol-Marie-Vente Saint-Leu, ce sera avec Idriss Ivoula, avec Georges Bassonville. Et on sera là-bas, le studio de JCD et de toute son équipe, on sera présent là-bas. Au stade Raphaël Babé, Frédéric Joron nous présentera également un derby très très chaud, Excelsior Jeanne d'Arc. Il y aura de l'ambiance dans les gradins et sur la pelouse, je peux vous dire, hein. Au stade Jean-Alain de Saint-Benoît, il y a Stéphane Bellune qui sera là pour JS Sainte-Rosienne Tamponnaise, le leader de ce championnat. Je vous donne une info, Francky.
1: Oui.
0: Je vous donne une info, je baisse la musique, la Tamponnaise attend un top player.
1: Ah ouais?
0: Ouais, il paraît que sa garde va garnir les stades. Je vous en dis pas plus.
1: Donc, mieux vaut être au stade Jean-Alain de Saint-Benoît dimanche alors.
0: Jean-Alain de Saint-Benoît, non pas Jean-Alain, je me suis trompé, au stade Lucie Baudet.
1: Lucie Baudet de Saint-Benoît.
0: Voilà, Lucie. Okay. Non, bah Saint-Benoît, Saint-Rose, gars.
1: Oui, bah les Amélie Sacre l'a écrit aussi moi, les marrons.
0: Moi aussi.
1: Alors je modifie pour que on ne dise plus de bêtises. Stade Lucie Baudet de Saint-Rose.
0: Voilà. Ce sera avec Stéphane Bellune, Saint-Rosienne Tamponnaise, et j'attends le nom.
1: Bah aussi.
0: J'ai des infos, mais je peux pas le confirmer encore. Et s'il faut être à l'aéroport pour l'accueillir, on y sera.
1: Ah, parce qu'il arrive même de l'aéroport.
0: Ben oui, il vient de métropole. Ouais. Et c'est un top player. Donc, affaire à suivre. Il paraît même que Saint-Pierre va essayer de remplacer Jean-Pascal Fontaine au milieu de terrain. Après, ils ont des très bons jeunes du côté de la Saint-Péroise. Ils sont en train de bien revenir de ce championnat. Je peux vous dire que fin juin, à la trêve, ça va bouger.
1: Ok. Eh, moi, j'ai une question pour vous deux, là.
0: Oui.
1: Qu'est-ce qui fait que Fred Valiamé il soit là ce matin? Il se passe un truc là, non?
0: Ben il y a porte matériel pour moi, matériel technique ce week-end. Tout simplement.
1: Ah moi midi, faut balancer à l'aviron.
0: Fred, et puis ça pourrait pris un café avec quoi.
2: Voilà, comme une certaine émission sur RMC, on refait le match.
1: Ah ouais, pas mauvais les gars, pas mauvais.
0: On refait le match, on débrief le week-end qui est passé.
1: Ouais.
0: Et puis les gars sont pas qu'ébrés de chouchou.
1: Ah ouais, voilà.
2: Fred Chouchou, on s'échange les infos puisque moi aussi hier j'étais du côté du stade de Michel Volnay et alors je me souviens plus de son nom mais j'ai vu une ancienne gloire de la Saint-Piroise,
1: oui,
2: accompagner l'intérimaire Monsieur Aki. Donc on essaie de voir, on s'échange nos informations pour voir Est-ce que ce sera une ancienne gloire qui accompagnera Monsieur Aki sur le banc de la Saint-Pierroise demain soir? En attendant, le nouvel entraîneur, il y a des noms qui circulent, donc on peaufine tout ça. Et on vous annoncera ça sur les antennes quand le moment sera venu.
1: Demain soir,
3: demain soir, on espère avoir les infos. Moi, j'ai entendu Bernard Mamoud, j'ai entendu Dominique Vélex, le retour de Dominique Vélex.
2: On a les mêmes informations.
3: Voilà. J'ai entendu d'autres noms, mais on attend pour voir.
1: Donc c'est pas, voilà.
3: Attention,
1: la boire,
3: on parle au conditionnel. C'est-à-dire qu'on a que là, on a rien confirmé, mais pas envie de t'aller Miguel texto. Qui ça là, dit Bernard Mamoud, il vient, qui ça? Parce qu'on connaît les clés comme ça, hein.
1: Oui.
3: Il est tout de suite, hein.
1: C'est pour ça.
3: Radio Moyen Talé vient.
1: Ah, oui. En bon créole, fais pas la boue avant la pluie.
3: Exactement. Donc, nous, on a des bruits. Donc voilà. Un, c'est Podiaou, hein. J'ai reçu une vidéo, Francky.
1: Oui.
3: Dimanche soir. Après la défaite face à la Jeanne d'Arc. La semaine dernière. Les supporters sont quand même partis s'amuser. Parce que le foot reste quand même un sport. On est dans un sport au niveau amateur. Et donc, ça fait qu'ils sont partis s'amuser, défouler. Parce que certains me disent ils ont un peu marre de la direction, de la manière que ça tourne, ceci, cela.
1: Oui.
3: Mais ensuite, voilà, ils gardent le sourire. Ils savent qu'ils ont une magnifique équipe. Ils ont une très, très belle équipe, la Saint-Pierroise. Ils ont mis le niveau comme la Tamponnaise, comme la Saint-Pauloise l'a fait, comme le Saint-Denis FC l'a fait. Et donc, on va voir qu'est-ce que ça donne dans les jours à venir. On parle, donc je vous l'ai dit, on parle des milieux de terrain qui pouvaient venir remplacer numériquement Jean-Pascal Fontaine, à qui encore une fois on souhaite un bon rétablissement. Courage à lui et à toute sa famille, parce que il a marqué le but et c'est sur le but qu'il se blesse.
1: Oh là là.
3: Fracture du tibia, sortie, direction l'hôpital.
1: C'est quelque chose ça, hein. Ça vous mine le moral, mais grave. Hey, hein.
3: Comme il dit, oh, le football est plus dangereux que le rallye. Le Formule 1, est-ce qu'on croit à moi ou croit pas moins?
1: Il y a des dangers partout, enfin le plus dangereux je ne sais pas, mais il y a des dangers partout malheureusement.
3: Qu'on commence la Formule 1 ou que les passes se terminent, ça c'est sûr, d'accord? Là, cette année ou depuis l'année dernière, combien on a entendu des jeunes qui ont eu des crises cardiaques ou des tonnerres sur les stades?
1: Oui. Je crois que le mois dernier encore on en a parlé, hein, je crois
3: exactement.
1: Que c'était déjà en Afrique.
3: On en parlait Francky à l'antenne avec toi, Donc c'est pour vous dire que le foot est aussi dangereux que tout autre sport. Donc voilà. Et là pour Jean-Michel, Jean-Pascal Fontaine, j'espère qu'il va se rétablir très vite. Je sais que c'est insolite dans sa tête. Hein. Il faut être fort dans la tête. Fracture du tibia, donc bon rétablissement à lui. Si c'est pas ça, on a en confirmation demain de toute façon, parce qu'à Saint-Pierre, on sera à Saint-Pierre avec Georges Bassonville pour le fer rouge. Et donc voilà. Mais en tous les cas, merci de votre fidélité. Mais comme d'habitude, hein, mais salut tous les transporteurs, tous les ambulanciers, toutes les personnes qui travaillent en ce vendredi 8 mai, comme où, comme toute l'équipe de Freedom,
1: n'est-ce pas?
3: Voilà. Comme toute l'équipe de JCD et mon équipe qui sont en train de peaufiner leur match pour ce week-end. Donc voilà. Et puis, il passe un petit coucou à l'équipe de Python Saint-Leu qui nous a offert l'occasion de leur présenter. Il y a une petite vidéo que je vais t'envoyer tout à l'heure et tu verras s'il faudra l'envoyer à l'équipe web. D'accord.
1: Okay. Je salue Fred Valiamé. Je l'ai pas souvent en ligne, mais ça fait plaisir de l'entendre en tout cas.
2: Le plaisir est partagé. On aura l'occasion.
3: Ou ça, on t'en aille un peu plus souvent, là.
2: Voilà.
1: Très bien.
2: Ça monte de grade.
1: Commence par mon petit tabouret.
3: Ouais, non, attends, quoi.
1: Allez, les jeunes.
3: Francky, un petit dernier pour la route, comme d'habitude.
1: Allez, toujours, avec plaisir.

0: pas le caf. Arrête, Aoudon.
1: Allez, Jean-Claude Damien. Tu mets ta main les larmes aux yeux. Les magnifiques, merci encore à toute l'équipe, à la direction, à la rédaction, au service web, à la production surtout, monsieur Denis, Florent, les techniciens. Merci aux animateurs, aux animatrices qui font le maximum pour vous offrir le meilleur du football local sur Radio Freedom, la number one.
0: Merci beaucoup Jean-Claude David, merci Fred Valiamé. Je vous souhaite un bonjour bon week-end.
1: Midi, oui
0: bon,
1: midi juste bonjour à Madame Moirot de Condé Concession, oui, qui appelle tous les matins.
0: D'accord.
1: Apparemment, il passe à moi bonjour tous les matins, mais il dort encore. Hein. Ah. Il passe.
0: Non, mais moi, il est là, ma ramasse pour vous, m'inquiète pas.
1: Les bons, les bons. Et puis, mi salut Georges, mi salut Fabrice et mi salut Idriss et mi salut toute la famille. Et donc voilà, Lucas et Mathéo. Voilà, super, qui je fais des gros bisous.
0: Bon, à bientôt Jean-Claude David. Oui Fred.
2: Salut aussi Eulalie de la ligne des bambous, une fidèle auditrice pour Djaou. Francky, il a un petit radio dans son chambre, un petit radio dans son cuisine, et il y écoute sur son téléphone quand il est dehors.
0: Quand il est pas si là, il est sur son téléphone.
1: Donc, c'est Freedom 100% dans la peau.
0: Ah, c'est clair. C'est clair.
1: Francky, merci, Milès, avec le bon auditeur, mais souhaite un bon courage, il reste en quoi? 12 minutes là.
0: Environ.
1: C'est ça?
0: Ouais, grosso modo, ouais.
1: Ok, me fais des gros bisous.
0: Allez,
1: et puis, me souhaite à vous. Enfin, me donne la main. Malavadi, me fais un gros bisou. Ouais. D'un quoi d'histoire derrière, là.
0: Tu dois mon doigt.
1: Ah, il commence.
2: Va-t-il comment on l'a gagné le triple?
0: Oh là là là là.
1: Vous faites tout ça moins.
0: Fais pitié, le pauvre Marmaille. Allez, prends-toi.
1: Vous faites tout ça moins. Mais ça prend Moutizane.
0: Ah, Moutizane. Allez, où ça?
1: Allez. Bon week-end, tout le monde. Bonne fête de l'Ascension, c'est bien ça?
0: Non, de l'armistice.
1: 8 mai 45.
0: L'Ascension va venir après exemple.
1: Voilà. Et me souhaite à Zot un bon week-end. Celui qui conduit, c'est celui qui ne boit pas. Et puis, soyez prudents sur la route.
2: C'est un long week-end.
1: Un long week-end.
0: Merci beaucoup. Allez, à très bientôt.
1: Salut, à plus.
0: Vous avez le programme pour le football, messieurs, dames, avec le fil rouge qui démarre samedi soir. Hein. Retenez, dès 20h, ce sera Saint-Pierroise-Bagatelle. Et ensuite, on va enchaîner sur dimanche. 02 62 99 12 00. On continue avec vous, les auditeurs. Freedom, bonjour. Allô?
3: Allô?
0: Bonjour.
3: Bonjour, c'est bien monsieur Francky.
0: Oui, madame, écoute à vous.
3: Voilà, tu as seulement téléphoné.
0: Oui.
3: Pour les histoires d'accident Saint-Benoît, là.
0: Alors, quel accident à Saint-Benoît?
3: Il avait quatre voitures, elle était, comment faut dire ça? Les quatre voitures, elle était battes avec.
0: D'accord, un carambolage, alors, on veut dire, c'est ça?
3: Alors, exactement.
0: Oui.
3: Et alors, il avait des personnes qui connaissent très très bien, c'est de vos amis.
0: Mmh.
3: Et quand elle arrive ça, ben, elle m'a vu la dame comment elle était, la figure changée, sa soeur était dans l'accident aussi.
0: Oui.
3: Et elle me dit, bon, ben, on va à l'hôpital.
0: Mmh.
3: Et c'est la route 4 fois, M. Francky, parce qu'il m'a téléphoné.
0: Oui.
3: Il y a des personnes, ils téléphonent, et il y était M. Bobby. Hein?
0: Oui.
3: Il téléphone et il écoute radio, il dit bon, écoute Freedom, va voir un peu côté espace.
0: Mm-mm.
3: Et il y a quelqu'un, là, un monsieur a téléphoné,
0: oui,
3: il a dit il avait quelqu'un, elle était à terre, et au bout du compte, elle avait drap blanc dessus.
0: Oula.
3: Imagine, M. Francky, à moi à côté, elle conduit, sa fille a changé, son mari de sa maison, ses enfants, des enfants avec le papa, et elle est dans la voiture, ben, quatre voies.
0: Vous avez pensé au pire?
3: Exactement. Mais après, il me dit, bon, ben, respire, tu veux boire de l'eau au volant? Il dit, maintenant, essaye de causer un petit peu avec, sans gérer les idées, si vous voulez bien.
0: Oui.
3: Jusqu'à quand elle arrive, Saint-Benoît. Quand elle arrive, Saint-Benoît, et moi, elle est tellement curieuse, mais elle attend l'ambulance. Elle demande le bon pompier, mais voilà, mais voudrait savoir si quelqu'un est décédé.
0: Oui.
3: Et dit, non, madame. Personne n'est décédé. En tout cas, vous n'avez pas amené personne. Vous n'avez pas attendu, vous avez été décédé.
0: Oui, oui.
3: Non, il n'y a pas une personne. Mais imagine là où le choc qu'elle a eu, sa soeur était en dedans, son beau-frère était en dedans, et elle était larguée de ça, ça se veut bien voir. Mais en plus, quand sa soeur l'a sortie, elle a dit que Nenza Tua l'a battue avec aussi et l'a fait la figue. Une voiture blanche.
0: Oui.
3: Ouais, mais quand on voit l'accident, après, il dit des choses comme ça. Imagine la famille.
0: Mm-mm.
3: Ouais, par exemple, moi, Mais comment ce petit téléphone, ils ont dit, dit des choses vraies.
0: Oui, parce que là, visiblement, il y a eu une intox, il n'y a pas de décès sur cet accident. Alors peut-être, voilà. Je veux dire quelque chose, bon, ça ne change rien à ce qui a été dit, hein. Mais peut-être oui. Plutôt qu'il s'agit d'un drap-banc que l'on utilise pour masquer les interventions des secours. C'est un drap blanc, c'est un tissu blanc finalement, hein, mais qui est parfois utilisé pour ne pas montrer l'intervention même de secours. Donc oui, ça peut prêter à confusion. Ouais. Pardon.
3: Tout était dans l'ambulance.
0: Oui, oui, mais non, mais après, mais sur les lieux de l'accident.
3: Ben, c'est le lieu de l'accident qu'on a demandé la dignité à son accueil.
0: Oui, non, mais je comprends, madame. J'ai bien compris que dans la réalité, personne n'est décédé. Mais au moment où la personne a appelé, par rapport à ce qu'elle a vu, il y a peut-être eu une confusion entre ce qu'elle a dit et ce qu'elle a vu. Ce qui fait que, voilà, c'est...
3: Monsieur a téléphoné parce que...
0: Oui, une personne, donc, oui.
3: Mais écoute-moi, tout le temps, écoute radio. Après, je suis monsieur, mais c'est pas là, mon ami écoute radio 24/24. Mais il téléphone pas souvent. Mais là, c'est sûr, parce qu'il y a un soir, on l'a téléphoné, mais c'était à l'hôpital. Ma téléphone, radio Rudolph. Je dis, ben non, c'est pas possible. Il peut passer des choses comme ça. Et quand la personne a sorti, le candidat était dans l'accident, il a dit, oui, il a une voiture aussi, la batte avec, et il a fait la suite, il a parlé. Ça paraît grave, mais pour voir l'accident, on peut pas faire la suite.
0: Et ah, bah ouais,
3: plus,
0: mais.
3: En plus, l'embouteillage. Et vous connaissez pas comment il parvient? Les gens, maintenant, n'ont pas de téléphone, ils ralentissent, ils suivent, l'accident. Mais c'est pas un. Comment faut dire ça? C'est pas un.
0: Ce n'est pas un spectacle.
3: Voilà. Mais c'est le mot. C'est pas un spectacle. Quand on voit quelqu'un dans l'accident, imagine la famille, imagine toutes les personnes, comme moi, mais bien que cette personne-là, mais quand il y a bien des gens-là, c'est des gens sympas. Et quand on voit des petits téléphones, tu as pour mettre silotes, et ils donnent de mauvais renseignements à la radio, c'est pas bien.
0: En tout cas, j'espère que votre appel sera entendu. Juste une question, madame, parce que j'aimerais aussi avoir des nouvelles des personnes qui ont été concernées dans l'accident, notamment la personne que vous avez accompagnée là à l'hôpital. Comment ils vont là ce jour?
3: Quand il a sorti, il avait douleur?
0: Des douleurs?
3: Oui, des douleurs, elle n'avait pas. Mais aujourd'hui, je ne connais pas parce que...
0: Non, mais je ne mets pas de blessure apparente. C'est dans ce sens-là que je posais la question. Pas non, de blessure apparente.
3: Non, le bout du corps, c'était... Le truc à la roue.
0: L'airbag.
3: Voilà, c'est ça. Mais elle avait des douleurs, elle avait des affaires, mais elle n'était pas... C'était pas aussi, comme on était atteint, je veux dire, voilà.
0: Pas aussi grave, on va dire.
3: Oui,
0: voilà. D'accord.
3: C'est ce que m'a dit, mais c'est bon, ben, merci Seigneur que vous l'avez sorti, vous êtes vivant, elle n'a pas arrivé à ouvrir aussi grave, mais la voiture, elle est foutue. Imagine, elle a acheté sa voiture, elle a traité pour acheter sa voiture, elle travaille, elle a une personne qui travaille, elle prend sa voiture depuis la plaine de la Seine-Marie, ça va pour cet André, ça part à tout. Et en plus, c'est là maintenant, ben, tout à fait normal, il est en larmes. Hein.
0: Oui, mais là, on va plutôt penser à la personne qu'à la voiture. On connaît comment il est. La voiture, elle est matérielle, le plus important, c'est la personne.
3: Voilà, c'est ce que m'a dit à elle.
0: Ah oui.
3: C'est ce que moi, la voiture, ça va, c'est vrai qu'il se travaille, mais seulement pense de santé. Profite tous les vivants, profite tous les biens, et comment elle est bien. Mais c'est tellement content. Il dit franchement, mais content de voir comme ça, avec une douleur sauvée. Et comment a dit ton copain, il dit, ben, je vais bien, ça va. Et il vient marcher, ça qui compte dans la vie.
0: D'accord. Eh bien, merci pour ces nouvelles, madame, concernant cet accident. Merci beaucoup d'avoir pris le temps de nous appeler pour expliquer.
3: D'accord, merci.
0: Merci, à très bientôt, au revoir. Un accident, et il y a eu délit de fuite également, hein, si on a bien compris, c'était hier soir du côté de Saint-Benoît, 4 voitures concernées dans un carambolage. Freedom, allô, bonjour.
4: Oui, bonjour.
0: Oui, bonjour monsieur.
4: Comment ça va?
0: Ben, moi, allez bien, à où?
4: Moi, ça va, mais par contre, j'écoute la radio là, et on a entendu quelque chose qui ne plaît pas trop à moi en fait.
0: Ah ben, dis.
4: Je préfère dire ça parce que... En fait, quand on est sur la radio comme ça, là, des fois, là, il faut bien réfléchir à quoi on dit, ouais.
0: Oui.
4: comme il dit, il faut tourner sa langue cette fois dans sa bouche, comme l'autre dit. Hein.
0: Oui.
4: Parce que le menton dit quelque chose quand même qu'il est un peu moyen, hein. Très moyen. Parce que.
0: Monsieur, il reste à nous 3 minutes, il faut aller plus direct, comme ça nous connaît de quoi il.
4: Quand intervenant, il vient et qu'il dit que le football, des fois, est plus dangereux que le rallye, là. N'y pense pas que la famille a peut-être 3 enfants dernièrement, durant le drame de la course. N'y pense pas, ils pensent la même chose.
0: Ah ben, certainement pas, à mon avis, hein. Là-dessus, il y a pas.
4: Il y a qu'on dit quand on parle sur la radio, parce que vous écoutez pendant plusieurs, pas beaucoup de personnes, ouais, donc, et puis deuxième chose.
0: Oui.
4: Pour finir, si jamais, vous entends qu'on a 3 enfants morts lors d'un match football, je tiens à peine des préviens Freedom pour dire que le football est le plus dangereux que le rallye. Mmh. Voilà. C'est tout ce qu'on a à dire. Merci, au revoir.
0: Je vous en prie, monsieur. Et bonne journée. Après, ça reste quand même un sport où il y a des dégâts. Il y a des personnes qui meurent aussi. Hein. Je sais pas s'il faut chercher quel est le plus dangereux des deux, mais dans les deux cas, il peut y avoir des décès, et c'est ça qui est terrible. Hein. 02 62 99 12 00. Un dernier appel avant de retrouver les informations. Freedom, bonjour, allô?
5: Oui, bonjour, monsieur Francky.
0: Oui.
5: Moi, je vous appelle parce que je tiens, ça fait souvent que je voulais prendre l'antenne à ces propos-là.
0: Oui.
5: À propos des politiques, même vous, les animateurs. Moi, je parle pas uniquement pour la Réunion, hein, je parle pour la métropole avec.
0: Oui.
5: Quand on dit que c'est l'Europe qui paye, c'est faux ce que vous dites. Et je pense que vous le savez. Vous savez combien verse la France à l'Europe tous les ans?
0: En tout cas, elle verse plus qu'elle n'en récupère.
5: Ah ben voilà, donc vous le savez.
0: Oui.
5: La France verse 14 milliards. Ils ressortent 9 milliards. Donc ils ont gagné 5 milliards. On est bien d'accord?
0: Oui.
5: Voilà. Comment ça se fait-il que les politiques ici, même en métropole, les animateurs, c'est l'Europe qui paye? Non, c'est les Français qui payent.
0: Ben, disons qu'on dit que c'est l'Europe, puisqu'il y a effectivement un mélange de plusieurs parts dans l'Europe. Il n'y a pas que la France hein, qui donne de l'argent à l'Europe. Hein.
5: Non. Mais
0: on fait partie des pays qui en donnent beaucoup.
5: Il y en a qui en récupèrent. Vous savez que tous les pays qui rentrent dans l'Europe, on les habille. On leur donne tout, là. La Pologne, tous les pays de l'Est. Là.
0: Ben, il y a une aide, effectivement. Il y a une certaine solidarité. C'est ça, la fonction de l'Europe.
5: Mais vous trouvez ça normal?
0: Ah ben, on peut avoir un avis différent, monsieur, il n'y a pas de souci. Si vous ne trouvez pas ça normal, il faut le dire.
5: Mais on a voté contre. Les Français ont voté contre ces votes-là pour les Européennes, là.
0: Oui.
5: Vous vous rendez compte un peu, on a même pas pensé à nous, quoi. Voilà, d'office, on a mis, voilà, c'est bon, quoi. On y va.
0: Donc vous vous dites quoi finalement? Parce que vous faites partie de ceux qui disent qu'il faut quitter l'Europe, sortir de l'Europe, c'est ça?
5: Moi je dis qu'il faut quitter l'Europe.
0: Voilà le mot de la fin. Monsieur, merci beaucoup, puisqu'il est 10h. On retrouve tout de suite Europe 1.
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8: Cet anniversaire, ce jour de la capitulation de l'Allemagne nazie, tout un symbole. Guerre en Ukraine, conflit au Moyen-Orient, l'instabilité est partout. Les États-Unis s'éloignent de l'Europe, mais certains n'ont pas oublié l'amitié historique. Reportage dans le Nord avec ces passionnés qui rendent hommage à l'armée américaine de la Seconde Guerre mondiale. Le débat sur la loi de programmation militaire. L'Assemblée approuve un budget de 36 milliards d'euros supplémentaires pour moderniser notre défense. De quoi développer notamment des soldats robots. On va vous raconter. Et puis première bougie pour Léon XIV, le pape américain séduit les fidèles du monde entier. Dans un quart d'heure, votre invité ce matin. Bonjour Thomas Bonnet.
9: Bonjour Dimitri, mon invité ce matin c'est Philippe Tabarot, ministre des Transports. En ce week-end de pont, on va lui poser beaucoup de questions sur le prix du carburant. Est-ce qu'il va y avoir de nouvelles aides du gouvernement pour aider les Français et leur pouvoir d'achat? On lui posera les questions dans quelques instants.
8: Le journal de 8h sur Europe 1. Fanny Marceau, bonjour Fanny.
10: Bonjour Dimitri, bonjour à tous. Un grand moment d'union nationale et de patriotisme. Il y a 81 ans, le 8 mai 1945, la Seconde Guerre mondiale s'achevait en Europe. Le général de Gaulle l'annonçait aux Français à la radio à 15h.
11: La guerre est gagnée et la victoire des Nations Unies est, c'est la victoire de la France. Et l'Allemagne est abattue. Et elle a signé son désastre.
10: Les mots historiques du général de Gaulle et cette Marseillaise qui va de nouveau résonner aujourd'hui partout en France. À 11h, Emmanuel Macron ravivera la flamme du soldat inconnu sous l'Arc de Triomphe.
8: Ce 8 mai, c'est aussi un symbole de l'amitié franco-américaine. Les soldats américains se sont battus pour la libération. Certains, en France, leur vouent une véritable admiration.
10: L'association WW44 pour World War 44, Guerre mondiale 44 en français, réunit des collectionneurs d'objets d'époque, des jeeps, des uniformes, de quoi reconstituer un véritable camp militaire américain à Lefrancouc, près de Dunkerque. Reportage du correspondant d'Europe 1, Maximilien Carlier.
12: Des haut-parleurs crachent de la musique des années 40. On voit des jeeps, verts kaki et des canons datant de la Seconde Guerre mondiale. Un camp militaire américain reconstitué par des passionnés comme Patrice.
13: On se donne quand même un petit peu un devoir de commémoration, on a un devoir d'histoire. Et on veut montrer aux gens, montrer aux jeunes surtout, comment ça se passait à l'époque, comment les gens vivaient, comment les soldats étaient, parce qu'il faut pas oublier qu'ils avaient 20 ans. Ils étaient pas tous là par plaisir. Hein. Pour nous, c'est important de faire ça. Ouais, c'est le 8 mai.
12: La sirène pour prévenir de l'arrivée des convois dans la ville, la libération. Notre but, c'est aussi de véhiculer la paix, insiste Xavier, autre féru de reconstitution historique.
14: Quand vous voyez ce qui se passe en Ukraine, quand vous voyez ce qui se passe dans le golfe d'Ormuz, bon, ça peut arriver chez nous, en Europe, hein. On a deux doigts que ça pète, donc il faut communiquer, qu'il y ait de la sagesse, que nos hommes politiques fassent le nécessaire.
12: On est reconnaissant de ce qu'ont fait les Américains à l'époque, poursuit ce passionné, même si les relations entre les deux pays ont bien changé, conclut-il. À Lefrancouc, Maximilien Carlier, Europe 1.
8: L'amitié franco-américaine est cornée en effet notamment par le conflit au Moyen-Orient.
10: Une guerre qui fait toujours l'objet d'un cessez-le-feu selon Donald Trump, malgré des échanges de tirs hier entre Iraniens et Américains et alors que Téhéran accuse Washington d'avoir violé la trêve. Les États-Unis qui ont annoncé hier relancer les discussions avec l'Ukraine alors que les tensions entre Moscou et Kiev sont au plus haut. Les Russes ont tenté d'imposer une trêve ce week-end pour commémorer la victoire de 1945. Le président ukrainien accuse ce matin Moscou de n'avoir pas fait la moindre tentative pour la respecter. 850 drones russes auraient attaqué l'Ukraine cette nuit. La Russie assure avoir intercepté pour sa part 264 drones ukrainiens.
8: Et c'est dans ce contexte que la France réarme ses armées. Les députés viennent d'approuver une rallonge budgétaire pour les armées.
10: Oui, 36 milliards d'euros qui viennent s'ajouter aux 400 milliards déjà votés il y a 2 ans et demi pour la période 2024-2030. Objectif, accélérer la transformation des armées car le champ de bataille a évolué. Robots et intelligence artificielle sont désormais de mise. À l'été 2027, la France compte d'ailleurs déployer sa première unité de robots combattants, William Molinier.
15: Nom de code, Pandragon, tête de dragon en celte. Depuis plusieurs mois, industriels et militaires planchent sur une ambition, déployer dès l'année prochaine une unité robotique combattante. Cela serait une première, un défi conceptuel et technologique, explique le colonel Pellabeuf, chef du laboratoire du combat du futur.
16: C'est un ensemble de plateformes roulantes, donc des robots à roues, à chenilles, avec un ensemble de drones, de munitions volantes et de systèmes d'armes capables de manière autonome de remplir une mission face à un ennemi sur le terrain.
15: Autonome grâce à l'intelligence artificielle, mais commandé en tout lieu et en tout temps par les militaires.
16: Il faut que l'intelligence artificielle et l'orchestrateur tactique des effets de l'unité ne puissent pas sortir du cadre espace-temps-effet qui lui est donné. Et qu'elle puisse pas aller chercher des solutions qui en sortent. Donc on garde cette maîtrise-là des effets.
15: Une première démonstration devrait avoir lieu cette année avant un déploiement pour la première fois sur un théâtre d'opération au cours de l'été 2027.
10: William Molinier. 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
8: Le MV Ondus, ce navire de croisière où plusieurs cas de hantavirus ont été recensés, est attendu dimanche à Tenerife, dans l'archipel espagnol des Canaries.
10: L'évacuation des quelques 150 passagers et membres d'équipage est prévue en début de semaine prochaine. Les autorités se veulent rassurantes, mais l'inquiétude persiste alors que 2 nouveaux passagers ont été testés positifs hier, Mathis Lang.
17: Oui, annonce faite par l'hôpital néerlandais qui a pris en charge ces 2 évacués. Ils sont placés en chambre d'isolement. Selon l'Organisation mondiale de la santé, à ce jour, 5 cas d'antivirus ont été confirmés parmi 8 cas suspects signalés. Un chiffre qui pourrait être revu à la hausse compte tenu de la période d'incubation. Mais lors d'une conférence de presse hier après-midi, l'épidémiologiste Maria Van Kerkhove a tenu à rassurer. Le niveau de risque n'est pas comparable à celui du coronavirus.
18: C'est un virus très différent. Nous savons ce qu'est ce virus. Nous connaissons l'antivirus depuis un moment. Il y a beaucoup de détails que nous savons, mais je veux être sans équivoque ici. Ce n'est pas le début d'une pandémie de Covid.
17: 5 Français sont à bord du bateau. Ils sont en bonne santé. Dans un communiqué, 2 d'entre eux indiquent qu'il n'y a pas de panique à bord. Par ailleurs, un Français ayant voyagé en avion avec un cas confirmé de virus a été placé à l'isolement après l'apparition de symptômes bénins.
10: Mathis Lang.
8: Un anniversaire heureux au Vatican. Ce jour, le pape Léon XIV souffle sa première bougie à la tête de l'Église catholique.
10: Élu, on s'en souvient, en 24 heures après seulement 4 tours de vote, le 267e pape se démarque de son prédécesseur François par sa discrétion et sa pondération. Un Saint-Père en quête d'unité et de paix, son mot d'ordre dès son élection l'an dernier, Frédéric Michel.
19: A tutti i popoli,
8: à tous les peuples,
19: à toute la terre. La pace sia con voi.
8: La paix soit avec vous.
17: La paix avant tout, ce message Léon XIV n'a pas cessé de le répéter depuis sa première apparition à la loggia centrale de la basilique Saint-Pierre devant une foule en liesse.
20: C'est une date dans l'histoire que je vais jamais oublier.
21: C'est une fête, une grande fête, c'est heureux pour notre église.
22: C'est vraiment une belle émotion.
17: En marchant dans les pas du pape François, Léon XIV s'inscrit dans la continuité, mais avec un style bien à lui. Michael Corr est correspondant au Vatican pour le journal La Croix.
23: Moins un pape du geste flamboyant, beaucoup plus un pape qui est dans la retenue, qui est revenu à certains éléments plus traditionnels.
17: Il est ainsi apparu au monde entier portant la Mosette, cette petite cape rouge, affichant aussi dans ses choix une pondération.
23: Léon XIV a autorisé un pèlerinage LGBT dans le cadre du jubilé. Et quelques semaines après, il a autorisé à la basilique Saint-Pierre une messe traditionnaliste. Ça raconte assez bien le personnage. En tout cas, sur les questions de tradition comme sur des questions très progressistes, Léon s'autorise à rencontrer tout le monde.
17: Unifier l'Église en écoutant tous ses courants, c'est l'ambition affichée de Léon XIV.
10: Alors Frédéric Michel, Léon XIV qui célèbre cet anniversaire à Pompéi aujourd'hui. Il est attendu ce matin au sanctuaire de la Vierge du Rosaire, non loin des ruines de la ville romaine engloutie par le Vésuve.
8: Les sports en football, les supporters du PSG n'ont plus qu'une date en tête, le 30 mai prochain.
10: Et oui, date de la finale de la Ligue des Champions entre les Parisiens et les Anglais d'Arsenal. Ce sera à Budapest en Hongrie. Si vous restez à la maison, le match est à suivre à 18h sur Canal+. Et puis la finale de la Ligue Conférence, ce sera le 27 mai à Leipzig, mais sans Strasbourg qui a été éliminé hier soir. 1-0 en demi-finale retour face au Rayo Vallecano. Ce sera les Espagnols affronteront donc en finale les Anglais de Crystal Palace.
8: Et puis il faut toujours, je vous rappelle, la question du jour sur le site et l'appli Europe 1 après les violences de mercredi en marge du match du Paris Saint-Germain. Est-ce qu'il faut autoriser des fan zones à Paris pour cette finale? Vous répondez dès maintenant. Merci beaucoup Fanny Marceau, c'était votre journal. Dans un instant, le ministre des Transports Philippe Tabarot est l'invité de Thomas Bonnet sur Europe 1. 8h09 pour réveil.
24: 7h09. 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

0: Bonjour La Réunion, 10h passé de 11 minutes. Le numéro de téléphone, le 02 62 99 12 00. Et puis pour la libre antenne, et puis pour les urgences, le 02 62 41 51 51. Bonjour Fériez toutes. Il y en a qui ont la chance de pouvoir faire le pont, il y en a qui ont la chance de pouvoir rester au lit. Et ben il y en a d'autres qui travaillent. Ouais, il y a 2-3 magasins qui sont quand même ouverts aujourd'hui. Alors qu'est-ce qu'il y a de prévu aujourd'hui? 02 62 99 12 00. Est-ce que vous pouvez vous permettre justement de profiter de ce long week-end? Vous pouvez nous appeler. 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Frido, bonjour.
1: Oui, bonjour, mademoiselle Julie.
0: Bonjour.
1: L'auditrice de l'Ouest.
0: Oh, t'es, comment il est?
1: Mais là, comment dire, il prépare le, comment dirais-je, le week-end, là, et bien.
0: Mais qu'est-ce qu'elle est prévu?
1: Là, elle est prévu faire une tartine de goyavier demain.
0: Ouais.
1: Avec toute la famille, quoi.
0: Chouette.
1: C'est la cueillette, hein, de goyavier. Il faut faire un petit tour, en profiter un peu. Maman, il est en vacances, promener un petit peu, quoi.
0: Ah, ben, elle est chouette. Ah, on est dans la team de cueillir des goyaviers, ou alors?
1: Oui, cueillette avec les enfants, c'est une balade, quoi, hein.
0: Et après, quoi, on fait avec la confiture, la gelée?
1: Ah, c'est pas moi, m'y arrive pas à faire ça, moi. M'y s'accueillir, et puis, ma soeur, il fait.
0: Ah, d'accord.
1: Moi, je n'ai pas trop chaud en cuisine, moi.
0: Ah, ben, m'y viendra pas manger.
1: Comment? Ah, non, mais puis, il peut envoyer une barquette pour vous, hein, fait qu'elle est prête, hein.
0: Ah, ben, ça, c'est bien. Fais une petite salade pour moi.
1: Oui, une salade, alors. Mais piment, mais pas piment dedans.
0: Ah, sans piment.
1: Un petit peu de piment.
0: Sans piment. Sans piment. Petit peu, n'importe quoi.
1: Ah, bon, ben, il faut mettre piment, parce que si ils mettent pas piment, hein,
0: ben, on rentre quoi que ma bouche?
1: Ben, oui, pourquoi pas.
0: Ah, ben, non, ma fille.
1: Oui. Quand ça me l'est dit, hein, mais il pourrait dire où, comme ça, mais souhaite, comment dire ça, la madame Josette des Camélias, elle m'a félicité la semaine dernière.
0: À cause?
1: Ben, tu sais pas, nous t'es préparé comme ça, ben, elle la rappelle la radio pour dire qu'elle félicite la dame de l'Ouest.
0: Ah, d'accord, d'accord.
1: Des compliments, mais elle a eu des bons compliments avec elle.
0: Ah, ben, elle est bien.
1: Je la connais pas, hein, mais m'y entend elle souvent parler, Josette des Camélias.
0: Mm-hmm.
1: Si elle veut faire ma connaissance, elle veut mon numéro.
0: Il faudra un jour nous faire une réunion entre fridomiens, fridomiennes.
1: Mais pourquoi pas, une bonne idée.
0: Comme ça, ça te rencontre à Zot en Zot.
1: Ben oui, comme par exemple, il fait un machin avec Max. Il y a un coup, Max Francky, il avait fait la VIP avec ma fille. Encore la partie d'un truc de chic.
0: Ben oui, comme ça, Madame Charlie emmène son petit rougail. Nous fait un petit pique-nique. Madame Charlie emmène son petit rougail saucisse.
1: Bon.
0: Ah, ou emmène 2-3 goyaviers. Moi, il m'emmène ma bouche.
1: Il m'emmène les bulles, moi.
0: Ah, c'est bien aussi, ça.
1: Les bulles, pas mauvais, elle est pas machin, hein. Vraiment.
0: Les bulles sans alcool, hein?
1: Comment?
0: Emmène les bulles sans alcool.
1: Ah, quel sans alcool, après le goût. Moi, m'y bois le bruit, moi, m'y préfère le bruit.
0: Et les bons champomis.
1: Ah, m'y bois pas ça, moi, ça allait pour maman, ça, maintenant.
0: Et il a dit le bruit, il donne mal de tête.
1: Ah, non, vous dites certain, mais non, moi, m'y arrive pas. M'y préfère boire bruit.
0: Ah,
1: par
0: bon?
1: Exemple, bon, m'y peut dire, ou la marque, un bon ruit, non. Moi, c'est chardon, un nectar.
0: D'accord, un bon Nicolas Feuillade.
1: Ah, Nicolas Feuillade aussi, il boit, mais ça bat de gamme, ça.
0: Ah, là, excusez-moi. Non, parce que moi, je connais pas. Moi, je bois du champomis. Moi, je bois sans alcool.
1: Moi, champomis. Non, m'y bois, me dis pas, ok, m'y bois pas le matin. Mais si, par exemple, on boit un bon truc, on boit la classe, quoi.
0: Ah, excusez-moi.
1: Un petit comité, hein. C'est pas, petit comité.
0: Ah, ben oui, quand on prend du grand cru comme ça, c'est pour boire avec,
1: voilà.
0: Avec l'élite.
1: Voilà.
0: Bon.
1: Et tu te dis, bon, c'est à toi aussi une belle fête aujourd'hui, une journée de matin.
0: Ben, merci beaucoup, mais bon, on y travaille aujourd'hui.
1: Un week-end prolongé, il faut en profiter. Oui, moi, de mener dans la fête, là, oui.
0: Quel prolongé de quoi? Ou prolonge quoi? Là, il travaille tout le temps.
1: Ben, non, mais il veut dire, on est dans l'ascension, on est dans la Pentecôte, on lui dit,
0: ben, il travaille même.
1: Ah, ben, il faut travailler, si tu travailles pas, comment il fait?
0: Ah.
1: Il se fait bouillir à la marmite, quoi, il veut dire. Après, oui, il parle un peu des contrats, fait. Puis, il veut parler des contrats.
0: Oui.
1: Enfin, elle m'en est pas trop intéressée, ça y regarde pas. Moi, je suis en retraite, hein.
0: D'accord. Et
1: comment se fait-il pendant les élections, la période électorale, là? Là, elle a promis mon et merveille tout le monde.
0: Oui.
1: Il y aura du travail, mais là, quoi, la rigueur de la, la besoin de travail comme les jeunes qui arrivent sur le marché, il n'y a pas de travail.
0: Oui.
1: Surtout dans les, au niveau, mais par là, au niveau des écoles. La surveillance pour les repas. Hein.
0: Mais ça va être compliqué là pour la rentrée prochaine.
1: Compliqué. Après, vous dire, ils ne cherchent pas de travail. Là, des jeunes, ils cherchent travail, il faut reconnaître. Hein.
0: Oui, oui.
1: Là, des jeunes, ils cherchent vraiment parce que monsieur, un petit peu la presse, ils ne gagnent pas. Hein. Ils galèrent pour avoir du boulot. Ce n'est pas facile. Même le dimanche, même dans les services, ça, ils prennent les jeunes, les bandes d'étudiants là.
0: Oui, oui.
1: Oui, il faut travailler. Comment ils ne travaillent pas? Comment veut la société évoluer? Après, les gens ne travaillent pas, les jeunes, c'est tout. Je les 24 communes, les maires, je leur ai promis des belles promesses. Même les députés aussi, ils ne mélangent pas pour dire, oui, faites polémique. Mais je leur ai trop promis des belles choses, des promesses que.
0: Y a grand prometteur t'y donner.
1: D'ailleurs, attends, un piazade, là, il attend plus de
0: ah, mon noir.
1: Là, les pareils, t'as en tête des trous, là.
0: Bon, n'a pas t'y chichi, la fois, bah non.
1: M'y connais pas, c'est à moi, si, pas, non, mais il n'entend plus personne bouger. Non, c'est vrai, Julie, mais franchement, hein, m'y peut dire, m'y suis un petit peu de politique. Il n'entend plus, FFI, NINI, il n'entend plus personne bouger. Waouh, waouh, waouh, li, là, il y a un brassard, là, vous connaissez, avant les élections, là, là, la plupart des maires étaient en bras, t'es fait la bise, là, ma grosse.
0: Moun, waouh, ou t'étrapes, allez, bouter, c'est d'un bras.
1: Si, il n'y a pas d'un bras, personne, moi, non, moi, là, Midiaou, moi, là, fait une remarque, là, li, là, t'es fait où la bise, là, Midiaou.
0: Ou t'es quoi l'auditrice de l'Ouest dans le bras, le monsieur le maire?
1: Ah, monsieur le maire, ah non, non, non, là, c'est pour son épouse. Ah non, je dis bonjour, on est bien, on est amis avec lui, franchement, il peut dire, ouais, c'est un très bon maire, je le respecte, son choix, mais il veut dire où? Ben, les, la plupart, on l'a vu, dans toutes les communes, là, il fait la bise, aïe, aïe, aïe. Là, c'est moi. Franchement, hein, là où on t'a pris à bouger.
0: Ah ben non.
1: Il n'entend plus personne, personne, de chez personne.
0: Et...
1: les élections, les terminées, l'affaire est classée, enfin, on sort des autres. Moi, je ne parle avec ça. Moi, je suis tranquille, je vis très bien, comment
0: voilà.
1: Dire, très bien, petite vie tranquille.
0: Vous ne doit pas personne rien.
1: Mais il ne doit pas personne, personne, mais par contre, il y en a des gens les mal élevés sur cette terre-là.
0: Les vrais?
1: Ah oui, très mal élevés, mal éduqués.
0: Hôtel, l'auditrice de l'Ouest, par un commissaire, ça, moi, parce qu'on cause,
1: Mais comme il est, là, il aime la radio.
0: De moi, il va mal parler à nous.
1: Ben, je t'embrasse très, très fort.
0: Ben, moi aussi.
1: Allez.
0: À ta l'heure avec des goyaviers.
1: Oui, ma porte est banquette pour aussi, Miguel, parce que c'est Denis là-bas, la rue Roncoise, dans un tel, ça.
0: Non, la rue Jules Aubert, mais prépare le salade, hein.
1: La salade? Ah bon, vous venez de préparer, alors?
0: Ah, ben, je sais pas, moi, ma bouche est faim.
1: Allez, je t'embrasse.
0: À bientôt, au revoir. 02-62-99-12-00. Ote Marma, viens, tiens-nous un petit coup, là. Comment il prépare la gelée de goyavier? Un petit regard, non, un petit, confiture tomate aussi, mais bon, là, c'était aussi, hein. C'est une petite tartine grillée. Frida Malo? Allô?
2: Ah, allô, bonjour.
0: Bonjour.
2: Ah, mais content, Marguerite.
0: Bienvenue.
2: Oui. Alors, mamie appelle à propos du contrat-appel.
0: Oui.
2: Par contre, mamie, excusez-moi, elle me dénonce un peu sur les réseaux. Elle me dénonce un petit peu aussi, ben, elle aurait dénoncé à la radio. Mamie habite sur Saint-Paul. Et le truc, c'est que on a des personnes qui n'a X années qui n'ont contrat. Fait. Moi, je ne comprends pas. Soit disant, ça, c'était un truc qui a été mis à la base pour... ben, normalement, les contrats, à la base, c'est pour faire un partage. Pourquoi Toto, c'est les mêmes personnes qui l'ont contrat, en fin de compte?
0: Mais normalement, on n'a pas le droit de... Enfin, on peut pas rester des années en contrat avec.
2: Ben, explique à moi, parce que je ne comprends pas. Parce qu'à côté de mon cas, toutes les personnes en contrat avec sont toujours en place. Mais je ne sais pas combien de temps.
0: Ah bon?
2: Oui, moi je dis, même moi, monsieur Séraphin Saint-Paul.
0: Oui, oui, non, mais on peut dénoncer, mais...
2: Mais il y a plusieurs personnes, hein, mais plusieurs secteurs, en fait, des personnes que vous connaissez, il est toujours en contrat, depuis le début jusqu'à maintenant. Pourquoi, en fin de compte, ben, il est toujours en contrat, il ne donne pas la place aux autres. Est-ce normal? Comme savoir bureau, madame, n'a plus de talent, disant savoir, ben non, ben la mairie, il dépose mon CV. Quand vous savez la personne concernée, quand ça va voir pour qu'on rendez vous avec le maire, il n'y a pas. Soit il y a comme ça là, ou savoir, madame Bédard n'est jamais là. Quand ça, bon, c'était un peu le nom, mais, voilà. Mais ça va voir les adjoints, il y a comme ça là, madame, ben, elle est contractée, qu'il n'y a pas mettre à où. Soit il y a comme ça, madame, les contrats avec les déjà accomplis, soit les dossiers sont envoyés, soit ils gagnent pas quoi ou.
0: Mais là, madame, on peut dire moins que là, avec le, justement, le nombre de contrats avec que les réduits, comment ça a fait?
2: Ben, il dit bien fait, t'es bon tirer bon contre avec parce que tout le temps, il prend rien, il connaît pas notre famille, s'il prend notre relation, si comment il se passe, parce que, en fin de compte, ben, c'est toujours les mêmes personnes. De même, il dit, tiens, même bien fait, parce que c'est tout le temps les mêmes personnes. Moi, il dit, donne pas l'emploi pour prendre ça en main. Soit disant, là-bas, je mets pas l'emploi pour prendre ça. Mais pourquoi, si en fin de compte, c'est toujours les miens qui gèrent ça, moi, je comprends pas, moi.

0: voulait pas. Mais justement, ce que je trouve bizarre, parce que je m'en train de demander à mon conseillère, elle m'a dit qu'elle n'avait pas répondu en masse.
1: Ben, ne va pas la question, parce que je crois qu'il y a l'accord de France Travail là-dedans. Mmh. Donc, comment ça se fait que renouveler le contrat avec la même personne pendant des années, des années? Il est bizarre quand même.
0: Mais ça me trouve bizarre. Ils attendent toujours, ils m'envoient, ils attendent toujours un petit contrat. Maintenant, je dépose mon CV, n'a plus de 10 ans, je dépose mon CV.
1: Madame, raccroche pas, m'y reprends tout de suite. JP avec nous tout de suite. JP, bonjour.
2: Bonsoir, bonjour, JP de la Montagne.
1: Oui.
2: Oui, je suis dans les robes de la Montagne, là. Je me suis garé pour bien confirmer les informations. Il y a une petite sortie, petite compétition vélo là, ils ont l'air de ça tout sur le guidon de vélo, mais les voitures, ils bombardent à mon temps ce moment.
1: Ah bon?
2: Ah mais oui, normal. Les voitures roulent vite.
1: Mais oui, mais quand il y a une course comme ça, normalement, elle n'est pas sécurisée justement, elle n'est pas balisée, elle n'est pas, non?
2: Ben oui, quand on arrive dans le rond-point, le petit rond-point, ils ont fait là. Et juste à l'entrée des rampes de la Montagne, il y a deux officiers avec les gilets jaunes.
1: Mm-hmm.
2: Mais sinon, il n'y a pas de voiture pour signaler, parce que moi, je me suis garé pour bien regarder. Là, il y a 4-5 vélos qui viennent passer près de moi. Et les voitures, ils roulent à plus de 50 en montant, 50.
1: Ben oui, ben Zotti, ils montent comme s'il n'y avait pas rien, quoi. Ben, elle est normale. Ben, surtout s'il n'y a pas de signalisation, oui, oui.
2: C'est normal, mais s'il n'y a pas de voiture officielle pour signaler ça, là, ben...
1: Ben c'est ça, normalement, il y a une...
2: Espérons qu'il n'y arrivera pas rien. Il faut garder sur le site si c'est vraiment officiel ou pas.
1: Mais ils sont bien sur le bas-côté ou ils sont sur la route, ces cyclistes?
2: Ils roulent en file indienne. À 4-5, ils sont bien sur le côté. Nana, comme ils roulent trop vite là, mais ils voient qu'ils passent dans les espaces réservés aux véhicules pour s'arrêter là.
1: Oui.
2: Parce que midi, les voitures roulent comme si tu roules. Hein.
1: Bon, ben, nous va appel à la prudence, donc dans les rampes de la Montagne, dans le sens montant.
2: Sens montant. Sûrement, ils vont partir vers le CD41, arriver plus haut. Si je vois d'autres signalisations, je vous rappelle.
1: Ok, très bien. Donc, sur la route...
2: Il y a un bus qui vient de doubler un vélo là, un VTT, bon,
1: ouais. Waouh, rampes de la Montagne, il y a apparemment une course de cyclistes dans le sens montant, en direction justement de...
2: CD41.
1: Oui, mais là, il n'est pas possible. Bon, bah, merci beaucoup, en tout cas, JP. On attend de vos nouvelles tout à l'heure.
2: Peut-être d'autres auditeurs vont vous donner plus d'informations.
1: C'est ça, c'est bizarre parce que c'est pas signalé. Donc, bon. Merci, JP. À très bientôt. À tout à l'heure, en tout cas, pour plus d'informations. Nous sommes là dans les rampes de la Montagne. Faites extrêmement attention dans le sens montant. Il y a apparemment une course de cyclistes. Donc, si vous avez plus d'informations, vous nous appelez au 02 62 41 51 51. Il n'y a pas de signalisation ni de voiture pour fermer la marche, justement, de cette course. 02 62 41 51 51. Madame, un gros coup de gueule là contre les contrats PEC, parce que justement vous essayez d'avoir un petit contrat et toutes les déjà attribuées, et il y a des gens qui cumulent. Qui cumulent justement ce contrat-là pendant des années et des années.
0: Oui, mais ils devraient avoir un contrôle là-dessus, parce que ben, il fait du favoritisme, là tu prends d'autres familles, là tu prends d'autres camarades, ça te soutient d'autres pendant le vote, et là tu donnes pas la chance aux autres, et pourtant là tu soutiens d'autres hein, pendant... Mettez là au meeting, mettez là aux réunions et zéro calbasse quoi, m'a gagné. Il pense que plus c'est il ne connaît pas moi, mais voilà.
1: Non mais
0: comme on l'a jamais gagné.
1: Ben, nous pose la question aux auditeurs, combien de temps nous peut rester en contrat PEC et est-ce qu'il y a un contrôle là-dessus justement avec France Travail?
0: Moi, ils enlèvent les contrats PEC, mettant les personnes RSA en formation pour faire une formation et à la clé un travail.
1: Ah, vous pensez que ce serait mieux?
0: Oui, bien sûr.
1: D'accord.
0: Ça sert à rien faire un contrat comme ça au fait d'un vidéo, il n'y a pas de truc à la clé à la fin. Moi, ce que je proposerais, c'est de prendre les personnes qui ne travaillent pas, de l'entraîner plein azote tous les jours les personnes RSA, prendre une personne RSA, de mettre en faisant une formation formée en même temps que par exemple pour faire HM de la classe. Mm-hmm. Là, tu fais une formation, à la fin il y a un diplôme et à la clé un travail.
1: Mais justement, ça, madame, est-ce que c'est pas déjà presque le cas? C'est-à-dire que en contrat PEC, vous arrivez, vous découvrez le métier, vous dites ah ben c'est pas mal, je vais me former là-dedans et ensuite avec Pôle emploi, enfin France Travail, vous spécialisez dans telle ou telle branche. C'est pas comme ça que ça marche?
0: Ben non, on n'a pas besoin, puisque si vous voulez un contrat, vous restez en continu.
1: Oui, mais vous restez...

0: faites pas toute la vie, tandis que après vous faites la formation, vous validez le diplôme et ensuite vous pouvez vous lancer dans ce travail-ci quoi.
1: Pour balayer ou quand il a besoin de faire ça.
0: Oui, après pour balayer, oui. Mais mieux veut dire, là, par exemple, travailler avec des enfants ou quoi que ce soit, enfin dans différents métiers, quoi.
1: Mais moi, justement, c'est en fait parce qu'il manque à moi des modules, ben ce serait intéressant pour moi. En fin de compte, comme il voudrait justement un CAP 2, P2, qu'on est à un certain âge, ben les EP points ou en contrat d'apprentissage.
0: Mais vous pouvez pas faire en VAE.
1: Moi, ce serait bien en VAE. Ben on a déjà déposé mon CV, ben jusqu'à maintenant, pas de nouvelles.
0: Ah oui.
1: Malheureusement, parce qu'on a un certain âge, ben, il n'y avait plus d'eau. Et tandis que là, on avait l'expérience, et t'es permis à moi de peut-être avoir un débouché là-dessus, mais malheureusement, au dépôt de CV, ou de CV, il jette dans la poubelle, il m'a déjà vu devant moi.
0: Ah oui, carrément.
1: Ça m'a bien vu devant moi.
0: Oh.
1: Tu fais du favoritisme, mais les autres continuent bien comme ça, mais soit l'État est tiré au contrat avec moi.
0: Ouais, là déjà en ayant moins, ça va être compliqué. Donc on va voir effectivement où ça nous ça va.
1: C'est le contrat PEC, mettre un autre système en place.
0: Ouais. Bah, merci beaucoup en tout cas madame.
1: Merci, au revoir.
0: Et bon courage surtout pour la suite. 02 62 99 12 00. Combien de temps on peut justement cumuler, renouveler son contrat PEC? Et puis, est-ce qu'il y a des contrôles là-dessus? 02 62 99 12 00. Tout de suite, 10h passé de 30 minutes. Vous savez, c'est le rendez-vous de quoi là? Et ben oui, c'est les chevaux. 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Les pronostics du jour à Lyon-Paris-Ly. Thierry Léger vous recommande de jouer les numéros suivants. Le 6, le 2, 8, 15, 9. Ensuite, le 12, 4 et le 5. 6, 2, 8, 5, 9. Ensuite, le 12, 4 et le 5. Comme je vous le disais, le Frido Million passera pas chez vous, parce qu'aujourd'hui, c'est férié, même pour le Frido Million. Mais on se rattrape un petit peu avec le quotidien, le Frido quotidien, avec 7 600 € à gagner. Donc, allez chercher votre quotidien.
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0: Et ça, ce sera à retrouver dimanche, 02 62 99 12 00. Allô?
16: Bonjour.
0: Bonjour.
16: Oui, bonjour. Madame Julie, ça va?
0: Oui, Madame Julie.
16: Un problème, là.
0: On arrive à où?
16: Ben, l'immeuble de Seigneur à Viorige-Rizal, il y a 15 jours, on n'a que de l'eau froide.
0: Ben, il est normal, il est bon pour la peau.
16: Oui, mais quand on arrive à peu près 78 ans, là, le poids est plutôt bon, hein, pour supporter l'eau froide.
0: Mais oui, mais comme ça, la peau, là, il raidit comme ça, ou paraît jeune.
16: Oui, oui, oui. Ça, c'est une maladie, nana, l'arthrose. Vous êtes fatigué le soir, vous n'avez plus comment remettre le corps pour dormir, madame. Il y a pendant deux fois hier, il nous relance, elle a venu relance deux fois.
0: Ben justement, madame, raccroche surtout pas, hein, mais ça va juste sur la route, mais une urgence. Mais reviens vers vous tout de suite après. Daniel avec nous. Daniel, bonjour.
17: Oui, bonjour. Voilà, mais maintenant on panne dessus la route Tamarin, juste après, enfin, un peu après la station de la Saline, direction Saint-Denis. Juste pour avoir un petit rose automobiliste que Miller en panne et les fêtes. Fais attention, quoi.
0: Fais attention à où? Mais vous voulez sur la bande d'arrêt d'urgence ou bien...
17: Sur la bande d'arrêt d'urgence, mais m'en a point le triangle.
0: D'accord.
17: M'en a point de conne, rien pour m'en mettre à l'arrière de la voiture, quoi.
0: Et vous n'a point une conne avec vous? Je rigole.
17: Non.
0: Non, mais il pourrait servir.
17: Non, mais là...
0: Si vous n'a point une conne, vous n'a point une conne avec vous.
17: Mais là, un individu féminine, mais j'ai pas conne.
0: Mais elle est pas conne. Alors, monsieur, du coup, vous êtes en panne sur la route des Tamarins, juste après la station de la Saline, en direction de Saint-Denis. Vous êtes bien sur la bande d'arrêt d'urgence, vous ne gênez personne. Mais c'est vrai que les automobilistes doivent quand même faire attention à vous.
17: Attention, voilà.
0: Ok, très bien. Vous êtes tombé en panne de quoi,
17: hein? Ben, j'ai une roue PAC là.
0: Ah.
17: Donc, le temps que j'appelle l'assurance dépanneur.
0: Ok.
17: Ça va prendre un peu de temps pour arriver, quoi.
0: Oui, bien sûr. Donc, mais bon, en tout cas, mettez-vous bien en sécurité. Et puis, voilà, quoi. Pour un jour férié, et pas fort, hein?
17: Quand il tombe sur, il tombe sur.
0: Effectivement. Et bon, en tout cas, bon courage à vous. Un bisou à la femme qui vous accompagne. Et puis, bonne journée quand même.
17: Merci.
0: À bientôt. Au revoir, Daniel. Bon courage. 02 62 41 51 51. Véhicule en panne sur la route des Tamarins après la station de la Saline. En direction de Saint-Denis, la voiture est bien sur la bande d'arrêt d'urgence. Il a une roue percée. Mais il faut quand même faire attention. Prudence sur les routes. 02 62 99 12 00. Madame était avec nous. Elle habite une résidence senior à Sainte-Suzanne. Et madame, oui. Vous nous dites que... Aucun respect pour les Gramounes.
16: Non. Les fatigués, bonnes vieux tobos comme nous.
0: Aïe, aïe, aïe, les fatigués avec bonnes vieux tobos comme vous.
16: Oui. Mais j'espère que je ne vieillirai pas, je serai jeune.
0: Si, madame.
16: Les fatigués, madame, tous les matins, tous les soirs, aux douches. À nous, mettre ce que ça fait des messages pour si on était à sauter là. Médecin. Les madame, la nourriture, ça nous gagne, ça nous arrive. Pas médecin tous les soirs, les matins. Mais les sociétés vont bouffer à nous. Comment nous fait?
0: Ça fait combien de temps, vous m'avez dit?
16: 15 jours.
0: Ah ouais.
16: Des fois, nous envoyons des responsables pour dire qu'ils arrangent les chauffeurs. Mais lesquels les chauffeurs ont arrangé? Parce que le bon a débarqué à l'entrée. Il a débarqué au premier, il a deux étages. Et nous, deux étages, nous prenons tous les mêmes à 5 personnes. 5 personnes, nous prenons le chien du tout. Il y a une petite dame, une fille, et handicapée, pour faire toute sa mère, qu'on a fait mieux pour baigner, qu'on a fait deux casseroles de l'eau pour baigner.
0: Mais jusqu'à quand ça fait ça, de là?
16: Je ne connais pas, madame, ça l'aime, elle a mis en haut, la paye, c'est ce qu'on paye, c'est la paye, l'entrée, paye, le... Il y en a fait les casser, c'est nous qui paye. Parce que nous, bonne vieille, nous, ça lève, je nous lis le soir, nous a cassé. Ah, mais ça, c'est impossible, on est fatigué.
0: Non, mais là...
16: Pour prendre les monnaies, là, pas besoin de me la nourrir, hein?
0: Ben, justement.
16: Ouais.
0: Et il fait combien de temps vous habitez là, madame?
16: Il y a 5 ans, 6e année, là.
0: Ah oui. Et là, aujourd'hui, manque de respect pendant 15 jours, madame. 5 ans, où il est là, 5 ans, où paye le loyer, et là, pendant 15 jours, il laisse à eau baigner dans l'eau frais.
16: Non, il y a eau. Ah, mais fatigué, ben, même quand on est bien, ou en fond, comme je vous même, l'eau froide est bon pour la peau, mais quand on a son temps, on est venu à la porte, comment faut mon souvenir, soit pour vivre, pour dormir, ou quand j'ai mal partout, madame, avec le diabète et tout, et puis ma fille, maintenant, elle a un problème pour marcher, mon fille, l'équilibre. Alors, imaginez où?
0: Oui, mais là, madame, non, en fait, parce que non seulement vous êtes des personnes fragiles, et en plus, Non, mais c'est un manque de respect, en fait, total.
16: Déjà, madame, là, maintenant, nous, on a deux immeubles. Deux immeubles que de mon égard, maintenant, nous disons, madame, madame, depuis vendredi jusqu'à dimanche. Je ne dors pas le soir.
0: Et madame.
16: Même dire, oh, madame, nous ne connaissons plus, des fois, franchement. Vraiment, on dit, là, pour le soir. Mais impossible, hein, impossible, impossible. Mais là, 15 jours, c'est 5 mois, c'est pas dire. Moi, je n'ai pas dit, nous, nous, nous, nous, nous, nous, nous, nous, nous,
0: Non, mais madame, mais désolée, là, c'est, comme on dit, notre toute va passer par là, pardi!
16: Eh oui!
0: Vous pourrez être ma mémé!
16: Mais justement!
0: Laisse pas mémé baigner dans nos frais!
16: Ben non!
0: Ah, ou les pas les vieux tobas, comme on l'a dit!
16: Ben justement! Ah, mon dieu, je suis fatiguée, là, je sais pas faire rien, là! Il y a pris d'un regard à nous, on va faire une affaire pour nous!
0: Résidence, comment il appelle ça?
16: Rivedo!
0: Ah, en plus, c'est joli, Rivedo!
16: Ben oui, en plus, c'est joli la beauté, mais la poêle.
0: Et mais la poêle chaude.
16: Non, la poêle chaude.
0: Beauté. Mais en plus, là, quand les fermiers y arrivent, il faut aller faire chauffer de l'eau, il faut
16: oui,
0: machin.
16: Oui, tomber pour acheter d'eau encore.
0: T'es.
16: Mais sérieux.
0: Et pas Gaïa, oui.
16: Non, tu m'appelles un couple d'hommes, là,
0: mais c'est toute la résidence qu'on a poêle chaude.
16: Toutes les deuxième étage. Le premier, le deuxième, enfin, le rez-de-chaussée, je ne connais pas, hein, parce que je connais ici, c'est un immeuble en carton et les personnes et en journal.
0: Ben, l'arrivée, l'attraper, la mettre azote dedans, allez.
16: Oui.
0: Monsieur, quand la mettre azote dedans, la dire tire photo.
16: Ben, ma impression, oui.
0: Vous allez content, elle a fait un truc pour les vieux.
16: Oui, c'est le vrai vieux, tout bien les goûts, quand il arrive, le riblé à base, il pense que j'ai besoin. Ben, à où là? Vous j'ai parlé trop grand, trop loin, mais écoute, tu me dis, on en a. Ben, arrêtez, s'il vous plaît, mais nous payons les chiens pas solaires. Ben, donnez-nous de l'autre, s'il vous plaît, madame, ou même.
0: Non, mais là, madame, là où on est au compte que vous êtes en train de supplier, vous êtes en train de demander souplé pour un service ou paye, ou paye de loyer, ou paye de l'eau.
16: Oui.
0: Et là, vous demandez souplé.
16: On demande souplé, on va prendre le choix. Faut supplier à ça, mettre à genoux devant l'autre.
0: Ben madame, en tout cas, on en a courage, hein, parce que ben y'a avec l'offre. En plus, l'hiver, il arrive là.
16: Ben justement, c'est pour ça. Je dis, moi, fait un coup pour voir ce qu'il fait affaire pour nous. Mais là, moi, je viens ça pour une fois encore. Là, il débite. Mais là, comme je dis, moi, il commence de doigter au monde doucement, doucement, faire le bout de dos là. C'est pas possible, hein. Là où crie mon Dieu Seigneur, mon Dieu, Vierge Marie, viens, on va où? La protéine.
0: Madame, une petite technique, mettre savon partout et après vous dire, oh, bon, l'obligé, enlève le savon.
16: Ben oui, c'est pour ça.
0: Et fais pas petit bout, hein, fais pas seulement le pied, la jambe, tout ça. Non, fais d'un coup. Va voir, il réveille à d'un coup.
16: Ben oui, mais attendant.
0: Ou sortent là où les jeunes. Ou sortent là où les neuves.
16: Ah oui, mais bien neuf en tout cas. Bien propre, oui, mais neuf, non. oui, mais je suis madame.
0: Non, mais là, voilà. Juste, madame, on reçoit la SHLMR en émission spéciale avec madame Aude le 28 mai.
16: Oui. Et au soir, hein?
0: Oui, entre 17h et 17 et 18.
16: Mmh.
0: D'accord?
16: D'accord.
0: Si, bon, nous croise les doigts pour que d'ici le 28 quand même.
16: Oui.
0: On est dans le show.
16: Oui, espérons.
0: Bon. Si jamais vous oubliez la madame, la midi là en direct. Isabelle, marque numéro de femme là. Diète au buzz là.
16: Oui, comme ça même.
0: Aïe. T'es mémé. Comment il fait avec vous là?
16: Ah, ben là, je ne connais pas la mixte. Si j'ai même à pouvoir lancer l'appel.
0: Non, mais inquiète pas. Nous gérons le problème. Nous inquiète pas, ou mémé. Bon, avant la fête du mois, ou bien avec le chaud.
16: D'accord,
0: mais bon,
16: bien, ma fille.
0: À bientôt, mémé.
16: À bientôt.
0: Allez, nous retrouve. 02 62 99 12 00. Peut-être, madame, là, il peut faire quelque chose, non? Appelle la SHLMR, fait accélérer le dossier. Je sais pas, moi. Viens dire à nous un petit peu, là. 02 62 99 14 00. 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Éteint télé, il n'entend plus parler. Depuis 15 jours, madame, il baigne avec l'eau froide. Frida Malo? Allô?
18: Allô, bonjour, madame.
0: Bonjour.
18: Oui, mon téléphone là, pour moi, Diao. T'as l'air là, moi, une dame à téléphoner, là. Pour le contrat, là.
0: Contrat PEC?
19: le contrat papier.
0: Oui, oui.
19: Et c'est ça que madame dit, elle veut vraiment ça.
0: Mais vrai?
19: Ah oui, vous voulez ça, elle me dit aussi qu'elle passe ma travail, qu'elle commet.
0: Oui.
19: Oui, ma travail en 2022, ma travail contre contrat PEC à commune Saint-Paul.
0: Oui.
19: Il était à 5 à une, pour le contrat, hein. Il était à 5 contrat PEC, c'est commune Saint-Paul.
0: Mm-hmm.
19: Il était à 5. Et ouais, quand là, mon contrat est fini un an là. Et la parole nouvelle mon contrat, la renouvellerie de contrat de personnes à nous, non.
0: D'accord, mais peut-être que tu ne fais pas la fée, non?
19: Ah, non, non, mais je ne comprends pas, moi. Papa, tu vois après, et Saint-Paul, le secrétaire, le maire, celui, il a dit que non, mon contrat, il ne renouvelle pas, contrat, peut-être qu'il ne renouvelle pas.
0: Ah!
19: Il me dit pourquoi il ne renouvelle pas? Deux renouvellent, trois, ils ne renouvellent pas.
0: Et donc?
19: Ça ne comprend pas, mais...
0: Oui, mais vous avez posé la question.
19: Ça m'a même dit, il ne vient pas répondre à moi, il rit.
0: Ah, d'accord, ok.
19: Il rit de mon filial, il rit de mon filial, il me dit, pourquoi quand on t'appelle, il ne renouvelle pas, il renouvelle deux, trois, il ne renouvelle pas.
0: Donc il se fout de gueule, en fait.
19: Il fout de mon gueule, bien, mais m'a pas dit, viens. Oh, où est dans la commune Saint-Paul, là? En ce moment, il dit, oh, la vérité, ça, c'est bon, il dit, téléphone, il dit, oh, là. La minute, la magouille. Mandala, il travaille, ouais, la commune Saint-Paul, là, il travaille, il y a famille, cousin, cousine, camarade.
0: Ah bon?
19: Ah oui? Il dit, oh, la vérité, ça, ça me jure.
0: Ah ouais, carrément.
19: Ah, il dit, oh, la commune Saint-Paul est comme ça. Ma fille partie plusieurs fois pour un contrat. Et il n'accepte pas moi, il n'accepte pas moi. Et il vote tout le temps. Tous les hommes sont votés, hein.
0: Ouais, mais il change pas rien, quoi.
19: Ben, mais tout le temps, c'est le même. Madame, ça, tu dis, elle est vraiment. Tout le temps, le même personne, il renouvelle.
0: Ouais.
19: Et en plus, tout le temps, on entend dire le même. Dans un pays, il dit, ok, il a fait à moi 6 ans, des hommes travaillent, hein.
0: Mais monsieur, ben, c'est ça, mais il comprend pas. Mais ça, les pas contrôlés par France Train, Vaille, tout ça, c'est ça?
19: Je ne comprends pas, moi, mais ça. Je ne comprends pas. Je ne comprends pas.
0: Parce que Akona, c'est un adroit. Donne un point droit.
19: Ben, nous, pour le droit, je dis, franchement, madame. Depuis en 2015, moi, j'aime le travail, moi.
0: Ouais.
19: Et m'a bien un petit contrat pète en 2022 à commune Saint-Paul. Mais pas l'emploi, là, la fait bien moins ici, la fait moins. La bouge pour moi, là, la fait moins. Mais, ciao, moi, comment la partie de, là, m'a fait un an, là, puis renouvelle mon contrat, ça?
0: Mais oui, mais, quand la partie voit, il dit à comme ça que normalement, il renouvelle pas, mais, ou l'a eu la preuve devant où que, si, il renouvelle.
19: Oui, il renouvelle. Fait l'enquête sur la commune Saint-Paul, là. Et ouah, il renouvelle. À moi, il passe, bien, moi, qui devons être en public. M'a dit le maire, le maire fait comme les patrons ont dit.
0: Ouais.
19: M'avait rendez-vous avec lui une fois, m'a dit ça. Et, dis-moi, la seule conversation à l'émission, pas de mourir.
0: Non, mais en gros, il, à l'époque, il était se fout de gueule. Il était, c'est bon. Cause toujours.
19: Ben, yo, Andala, ou à commune Saint-Paul, là. Ah, mais c'est un dernier commune encore, ça. C'est un commune à rien, Macron.
0: Mais après, où dit ça, monsieur? On dirait, c'est partout, ça. C'est pas seulement Saint-Paul. Tout le monde est en train de causer avec nous, là. Il dit à nous, pourquoi, moi, mon contrat n'est pas renouvelé? Cet tel était renouvelé pendant des années et des années. Il faut du contrôle. Donc, bon, même, goûte à nous. La moindre contrat PEC.
19: Ben, si il y a goûte qui renouvelle, Pierre, moi, il me dit, si il y a nouvelé, ça fait que Pierre. Mais moi, pourquoi tout le temps, même?
0: Ouais. Ben, nous, on va voir. Merci, monsieur, en tout cas.
19: Ah, mais j'ai ouvert, madame, ça m'a dit, elle est vraiment, ça. Elle est vraie, hein.
0: Ben, nous, on apprend des choses.
19: Ah, mais j'ai ouvert la commune Saint-Paul, là. C'est une commune, la magouille.
0: Eh, ben, oui. 02 62 99 12 00. Est-ce que vous êtes d'accord avec ce monsieur-là? Que ce soit, pas forcément à Saint-Paul, hein, ça peut être n'importe où. Quand il s'agit de contrats PEC, de petits contrats, Eh ben, il y a certains qui peuvent cumuler plusieurs années, aller là, ils renouvellent, ils travaillent, alors que d'autres, eh ben, ils sous-battent. 02 62 99 12 00. Frida Malo?
20: Allô, bonjour. Je vous appelle parce qu'il y a une perruche qui est dans ma cour. Je crois qu'elle appartient à quelqu'un.
0: Ah bon, une perruche chez vous?
20: Oui. Ça ressemble à un perroquet, mais elle est encore petite, elle est jaune et rouge.
0: Ben. Et vous avez. Enfin, elle est dans votre cour, vous avez pu.
20: Ah non, je l'ai pas.
0: Sécuriser, non?
20: Non, non.
0: Ok, bizarre. Vous habitez où, madame?
20: Saint-Benoît.
0: Saint-Benoît, ok. Quel quartier?
20: Oui, Pierre Le Prou.
0: Pierre Le Beau?
20: Le Prou.
0: Le Prou, ok. Donc, si jamais quelqu'un a égaré son perroquet.
20: Oui, petite perruche, on dirait.
0: Une perruche? De quelle couleur, vous m'avez dit?
20: Jaune et rouge.
0: Jaune et rouge. En plus, elle doit être jolie, ça.
20: Oui, oui.
0: Et doit être bagué aussi.
20: Oui, oui.
0: Donc, bon, là, en tout cas, oui, mais il risque de voler aussi, là, non? Si vous ne pouvez pas
20: ben oui.
0: L'attraper. Mais là, en tout cas, tout de suite, à 10h50, cette perruche est chez vous. Si le propriétaire nous entend...
20: Ben, il peut appeler tout de suite.
0: Ben, c'est ça. À quel numéro, madame?
20: 06 92
0: ouais.
20: 66 37 84.
0: 06 92 66 37 84 pour cette perruche jaune et rouge du côté de Saint-Benoît.
20: Oui.
0: Rue Pierre Perrou. Où c'est tombe ça dans la ville?
20: Pas trop loin, Théâtre des les Bambous.
0: D'accord.
20: Et du LEP.
0: Ok, les bons. Donc si jamais il y a quelqu'un qui dans les parages se rend compte que justement il a perdu sa perruche, la prend en vol, la partie. Et ouais. Ben, elle est chez où?
20: Voilà.
0: Merci, madame.
20: Bonne journée.
0: À bientôt. Belle journée à vous. On espère que le propriétaire est à l'écoute de la radio. Et vous pouvez appeler au 06 92 66 37 84. Freedom, bien le bonjour. Allô?
21: Allô?
0: Bonjour.
21: Bonjour, madame. C'est oui. Radio Freedom.
0: À nous-mêmes.
21: Et c'est que le monsieur vient de dire, là, pour le travail et le contrat, là.
0: Oui.
21: Et c'est vrai, hein. Et à Petite-Île, c'est pareil.
0: À Petite-Île?
21: Oui, Petite-Île. Le maire qui dirige tous les maires à La Réunion, c'est pareil aussi. Moi, j'ai mon fils, il y a déjà 30 ans, j'ai jamais gagné contre. C'est tout le temps le même, il gagne. Les voisins en face de moi, ils gagnent, tout, ils gagnent. Et mon fils, j'ai jamais gagné un travail.
0: Mais pourquoi il fait pas tout honner, ça?
21: Et maintenant, il y a tout le diplôme, hein. Diplôme pour clair, tracteur pelle, camion pour bloquer le chemin, tout ça. Il trouve pas de travail en plus.
0: Ah ouais, ni le contrat PEC, ni un travail en CDI, il y trouve pas. T'es ben monsieur, ben c'est quoi le problème?
21: Ah ben je sais pas, mais il y a un problème, c'est meilleur. Depuis il est là, c'est pareil. Hein.
0: Le quoi?
21: Depuis il est à Petite-Île, ben c'est toujours pareil.
0: D'accord.
21: Dans le temps, monsieur Ramon, c'était pas pareil, c'était toujours comme ça, mais maintenant, depuis la rentrée, c'est comme ça. Hein.
0: Mais monsieur, ben ça l'est passé. L'est pas contrôlé, ça, cette histoire-là?
21: Non, c'est pas contrôlé. C'est un zone de situation, comme pays d'accueil, il prend des contrats, mais il faut qu'il passe par le maire quand même. Et il prend les CV, tout ça, mais il faut passer par le maire.
0: Oui, mais ça passe aussi par France Travail, non?
21: Le pays d'accueil, ça, c'est pareil. Hein.
0: Ouais.
21: Mais il prend tout ce qu'il faut comme papier. Il va appeler à lui, mais il appelle jamais parce qu'il faut passer par le maire comme. Et normalement, ça, c'est un truc qui devrait une boîte, il ne faut pas passer par le maire. Comme ça, tout le monde puisse gagner un travail. Parce que le soleil, il fait pour tout le monde. Hein. Tout le monde faut bien y vivre. Hein.
0: Mais justement, monsieur, pourquoi...
21: Ils vivent, un pays mange, un pays mange pas, c'est pas bon. Ouais.
0: Non, mais il devrait y avoir plus de contrôle. Donc là, vous, est-ce que, quand vous voyez que, justement, les maires ont moins de contrats dans chaque mairie, justement, vous pensez que c'est une bonne chose?
21: Ah non. Moi, quand ils suppriment, ça veut rien. Hein. Parce qu'ils suppriment, donnent un pays donne pas, si le gouvernement supprime, moi, je suis d'accord.
0: Oui.
21: Ah oui. Parce que mon fils a déjà 30 ans, il jamais gagné rien. Alors quand il fait un truc, il faut donner tout le monde. Il peut être communiste, il peut être socialiste, il peut être de la droite, pas de quoi il est. Et moi, je dis, tout le monde mérite de travailler, tout le monde a faim. Il faut partager.
0: Oui, oui, oui. Non, mais le soleil, c'est pour tout le monde, comme vous dites.
21: Non, il ne faut plus donner. Le gouvernement ne faut plus donner. Moi, je ne suis pas le préfet, le gouvernement. Il ne faut plus donner. Comme ça, ben, tout le monde est au travail comme les autres. Voilà. Donc, c'est comme ça, il faut faire comme ça, moi.
0: Non, mais il faudrait peut-être changer le moyen de recrutement aussi.
21: Mais sinon, il faut qu'ils passent par le maire. Il faudrait une boîte exprès. Ils passent plus par le maire, ils passent plus par...
0: Mais si vous passez par France Travail, justement, si vous passez par France Travail, ou bien, je sais pas moi, ou postule directement dans les collectivités, ou quelque chose comme ça, il peut pas détourner un peu le système.
21: Retraite, mon fils, il vit avec moi, hein, ma retraite avec moi.
0: Donc là, on a un chat, ajoute ma maille de 30 ans, parce que justement, il a des difficultés à trouver du travail.
21: Ah oui, mais là, il y a tout, il y a tout diplôme, il y a diplôme chauffeur pour clin, camion pour blarquer le chemin. Pour le rouleau, pour le tracteur pelle, pour tout. Il a passé par un pays, mais il ne trouve pas de travail.
0: Mais pourquoi il ne passe pas directement avec les entreprises pour essayer de trouver du travail?
21: Et sinon, il faut aller en étranger. En Canada, pas quel pays.
0: C'est soit on n'a pas un diplôme, soit on a trop de diplômes.
21: Il est agique, il y a tout ça.
0: Et si on a trop de diplômes, on est obligé de quitter la Réunion. Ben, il n'est pas possible, monsieur.
21: Et moi, mon ami, il y a des gens qui sortent de la métropole, ils viennent arriver là. Et en face des mâles, il n'est même pas jaloux. Hein. Mais maintenant, il trouve travail tout de suite. Hein. Je fais de camion pour tout le truc. Hein. Il gagne le travail. Hein.
0: Mais c'est ça, mais il ne comprend pas. Pourquoi de garçons, ils ne gagnent pas? Surtout que les nénas, toutes dans la main.
21: Et là, là, un pays proposé pour partir à la métropole. Après, quand il revient, là, peut-être il va gagner le travail.
0: Peut-être.
21: Ouais, peut-être. Les patients.
0: Donc là, c'est une proposition de France Travail d'aller en métropole.
21: Voilà. Il allait travailler 6 mois là-bas, il est logé et tout, par contre. Hein.
0: Oui, avec là, le CNAM. Ouais, ouais.
21: Après, il faudra. Après, là-bas, il va trouver travail, là-bas, c'est sûr. Là-bas. Parce que quand il est renvoyé, là-bas, il y a des patrons. Ou après, il va renvoyer, il travaille en étranger, un peu partout, en Europe. Là-bas, il trouve travail.
0: Ouais.
21: Il a même le diplôme pour le camion. Il y a plein de boutons dedans pour mélanger le bloc et tout, pour bloquer le chemin de fer.
0: Mais monsieur, mais ça, il trouve ça travail, non?
21: Pour l'instant, il avait son conseiller tout le jour, il n'est pas allé, il n'a pas allé tout le jour, il fait des petites formations encore.
0: Mais monsieur, arrête, fais formation, allez directement dans les entreprises, postule!
21: Il fait des formations.
0: Parce que là, on fait formation, on les formés, ou les formés, ben.
21: Il a fait dans la boulangerie, il a fait dans la peinture, il a fait beaucoup de choses.
0: Mais surtout qu'il est polyvalent, monsieur, là, on se dit un bouc comme ça, il n'y a pas de travail?
21: Ah ben, je sais pas, mais il trouve pas.
0: C'est pour ça, Mizzo, arrête, cherche avec France Travail, là, arrête d'aller voir le conseiller.
21: Qui est la commune Saint-Paul, mais c'est pas rien que la commune Saint-Paul, c'est tous les communes. C'est tous les communes, c'est comme ça, madame.
0: Mais oui, mais là, par exemple, votre garçon, avec tout sa diplôme-là, il ne sait pas prétendre avoir un contrat à PEC. Il faut aller à un CDI directement, monsieur.
21: Pourtant, là où lui, il est à la droite, le maire Petit-Île, il est à la droite et les gens, les gosses, ils ne gagnent pas de travail. Comme les socialistes, communistes, ça, ils ne gagnent pas de travail. Et c'est comme ça. Et moi, je trouve ça, c'est pas bon.
0: Bon, ben, bah, Céline, à la charge, j'y allais, viens postuler à Freedom.
21: D'accord, ok. Merci bien, madame. Allez,
0: au revoir. À bientôt, monsieur. Au revoir. C'est aussi dur de trouver du travail. 02 62 99 12 00. Soit on n'a pas d'expérience, soit on en a trop, soit on a trop de diplômes. Et aujourd'hui, nos marmailles, ils sont obligés de quitter la Réunion pour pouvoir travailler. Mais jusqu'à quand on va fonctionner comme ça? 02 62 99 12 00. Freedom, allô? Allô?
1: Allô, oui, bonjour.
0: Bonjour.
1: Oui, c'est mes téléphones là concernant monsieur a perdu sa carte de la banque postale. Si quelqu'un aurait retrouvé, s'il vous plaît.
0: Donc c'est pour une perte?
1: Oui, oui, c'est pour une perte, oui.
0: Ok. Et c'est votre monsieur qui a perdu sa carte?
1: Oui, c'est monsieur.
0: Et pourquoi c'est vous qui appelez?
1: Ben, c'est parce que lui, il n'est pas bien exprimé, tout ça, je veux dire.
0: Lui, il perd ses papiers, puis c'est madame qui appelle à nous.
1: Ben oui, mais il n'a pas de problème, c'est mon mari.
0: C'est lui qui fait des bêtises, après il est envoyé à où?
1: Ben voilà, lui envoyez-moi, c'est moi téléphoné. Je m'appelle Fouidon, mais pas franchi, vous avez la ligne aujourd'hui, hein?
0: Ok, ben il a une bonne femme.
1: Ils vont en service, hein?
0: Ah ben oui, effectivement. Madame, comment s'appelle votre mari?
1: Bouc Joseph Maxima.
0: Bouc?
1: Oui, Bouc Joseph Maxima.
0: Joseph Maxima, ok. Ok, Maxima, il peut être papier comme ça, non?
1: Oui.
0: Dans quel secteur?
1: Dans le secteur de Saint-Joseph, aux alentours de la ville, jusqu'au marché Forain. Saint-Joseph.
0: D'accord, d'accord. Mais comment il a fait pour perdre les papiers, ah, madame?
1: Ah, ben là, on ne connaît pas du tout par rapport à dans un petit podcast.
0: Oui.
1: Et donc, en remontant chez nous, il n'était pas là. Donc, voilà, ben, il ne connaît pas non plus.
0: Madame, ah, mais bonhomme là, là, ça, il donne pas ça de la carte. La carte doit être d'autres sacs.
1: Ah, ben non, son affaire est à lui.
0: Ah, ben, il est à lui, mais il est à où aussi?
1: Oui, mais bon, ben voilà. Non,
0: c'est Léa Li, Léa où? Et cette Léa où, Léa où?
1: Oui, mais bon, c'est 50, il veut dire avec lui, mais bon, c'est moi qui. Et il veut dire quand il a besoin de moi, c'est moi qui fais, mais 50 avec lui.
0: Si, mais. Voilà. Ben, on l'a vu quel résultat, c'est
1: ben voilà, c'est pas la première fois, mais enfin bon.
0: En plus.
1: Oui, voilà.
0: Ah, ben heureusement, on l'est collé avec lui, parce que sinon ça a été fait une péada au lit, là, madame.
1: Ah non, ben si t'es décollé, t'es pas bon, là, t'avais un problème.
0: Heureusement, elle est mariée.
1: Heureusement, comme tu veux me coller.
0: Ah.
1: Voilà.
0: T'es pas possible. D'une
1: certaine façon, voilà.
0: Incroyable, Joseph.
1: Mais vrai.
0: Bon, ben Maxima, si jamais on retrouve des papiers au nom de Book, Joseph, Maxima, du côté de Saint-Joseph, soit dans la ville ou dans le secteur du... sur le parvis du marché forain.
1: Oui.
0: On nous appelle au 02 62 41 51 51.
1: Oui.
0: Madame, donne-lui un coup de zogdé à la tête, hein.
1: Ah ben, tu sais pas comment mettre l'eau.
0: Ça l'est à moi, ça, mon bout de ça. Bon, ben, en tout cas, bon courage, bien. Madame. Restez à l'écoute de la radio. Et puis, sinon, vous nous rappelez ce soir dans le créneau des petites annonces, donc entre 19h et 20h. Comme ça, on pourra donner votre numéro de téléphone. Ben oui, messieurs, votre carte ne vous appartient pas, d'accord? On laisse ça dans le sac de madame. Ce qui est à vous est à elle, et ce qui est à elle est à elle. Ben, ça marche comme ça dans un couple, normalement. Enfin, je dis pas de bêtises, ça. Je crois pas. Bon, allez, 02 62 99 12 00. Dans quelques instants, on pourra écouter le flash d'information, le flash de la 2PRL. Et oui, aujourd'hui, jour férié, donc à 11h, le flash de la 2PRL. Le flash d'Europe 1. Et nous, on se retrouve juste après au 02 62 99 12 00. Donc, comme je vous le disais, pas de prix de million. Non, pas de prix de million aujourd'hui. Mais le rendez-vous avec le répondeur enregistré de la Moukatali. Et puis, à 11h50, il y a également 7 600 € à gagner. Donc, allez chercher votre quotidien. Et je me charge du reste. Vous vous occupez de rien et je m'occupe de tout.

0: et il est 11h, passé de 1 minute à La Réunion.
1: Bonjour à tous, on est le 8 mai, jour férié national. Depuis 1953, on célèbre aujourd'hui la victoire du 8 mai 45, la capitulation allemande. Plusieurs cérémonies commémoratives sont organisées partout en France. À Paris, un hommage à tous les soldats français morts au combat est rendu ce matin sous l'Arc de Triomphe. Un événement à suivre en direct sur CNews dès 10h30. Dans l'Aisne, l'homme de 23 ans, interpellé après le meurtre de Chloé, adolescente de 14 ans, a reconnu l'avoir poignardée. Il a toutefois nié l'intention de la tuer. Il s'agit d'un homme sans profession qui vivait chez ses parents, déjà connu des services de police et de justice pour port d'armes illégales en 2023. Et puis dans le reste de l'actualité, l'armée américaine a visé des installations militaires iraniennes hier, mais le cessez-le-feu tient toujours. C'est en tout cas ce qu'assure Donald Trump, qui dit avoir agi en représailles à l'attaque de 3 navires américains dans le détroit d'Ormuz. Le président américain, qui appelle par ailleurs l'Iran à signer un accord de paix très rapidement au risque de représailles violentes. Voilà pour l'essentiel de l'actualité à 9h, Pascal.
2: Merci Marine, Rachel Canegé, Eugénie Bastier, Éric Revel, Joachim Le Floch, Imad et Thomas Bonnet sont donc avec nous. On va parler de ce qui s'est passé dans la nuit de mercredi et jeudi et donc du traitement médiatique. Mais je salue évidemment Eugénie Bastier. Comment ça va?
3: Mais très bien, Pascal.
2: Vous allez bien?
3: Je suis en pleine forme.
2: J'ai une petite musique pour vous, écoutez. De vérité avec Eugénie Bastier.
3: Écoutez, on verra.
2: Mais je veux pas vous mettre en difficulté.
3: Écoutez, on verra. J'espère que j'aurai l'occasion de l'entendre, ce générique, en plateau.
2: J'espère surtout qu'effectivement, ils reprendront ce générique. Mais tout va bien?
3: Tout va très bien. Tout va très bien. J'ai pas mal été attaqué ces derniers jours, mais aussi beaucoup été soutenu. D'ailleurs, je vous remercie.
2: Oui, mais pas que nous. Hein, même des journalistes de tout,
3: oui, de tout bord,
2: si j'ose dire. En tout cas, de tout média.
3: J'en profite pour remercier d'ailleurs tous ceux qui m'ont soutenu.
2: Exactement.
3: Publiquement, ouais. Ou en privé.
2: Mais ça, on dit. Alors, on va parler du traitement médiatique dans un instant de PSG. Mais en fait, tout ça fait sens. C'est-à-dire que aujourd'hui, tout est tellement politique et tout est tellement polarisé que ce qu'on dit de vous, ce que j'ai lu de vous, ne correspond pas à la réalité. Vous n'êtes évidemment pas une militante. Vous pouvez défendre, pourquoi pas, des idées ou des sujets comme nous le faisons ici, mais vous pouvez parfois être sur un côté, puis sur un autre côté. Il n'y a pas de, vous êtes affilié à aucun parti.
3: Tout à fait. Je suis libre. Mmh. J'étais assez blessée, je dois dire, par le fait que la rédaction, enfin, la société des journalistes de France Télévisions me qualifie de polémiste. Ça fait 10 ans que je travaille au Figaro. J'ai écrit des centaines d'articles, j'ai animé une centaine d'émissions avec des thématiques extrêmement diverses et des points de vue très variés, des gens de tous bords. Et donc je ne vois pas au nom de quoi on me qualifierait de polémiste et pas de journaliste.
4: C'est une... Bon, garderie, ok. Week-end, booké.

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0: 11h passé de 5 minutes, de retour avec vous, 02 62 99 12 00. On est en train de parler ce matin de ces contrats PEC apparemment. Il y a des gens qui tournent seulement là-dessus. Contrat PEC, à croire que c'est un CDI le contrat PEC à la fin. Est-ce qu'on peut justement renouveler un contrat PEC à vie? Est-ce que vous connaissez des gens à côté de vous, là justement, vos voisins, des connaissances hein, qui ont, eux, justement, cumule le contrat PEC. 02 62 99 12 00. Y a-t-il pas de contrôle là-dessus? Et puis, nos mamans, justement, qui n'ont pas cette chance de pouvoir, avoir au moins une fois un contrat PEC, comment ça se passe pour eux? Est-ce qu'ils sont obligés, justement, de quitter la Réunion pour, aller trouver du travail ailleurs? On peut en parler sur notre antenne au 02 62 99 12 00. Je vous laisse le temps de composer le numéro de téléphone. Juste avant, on va retrouver le répondeur enregistreur de la Mocatali et nous on se retrouve juste après.
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2: Bonjour, mon Catalyse. Ben, on voit pas depuis qu'elle rentre dans l'Europe, là. Le créole va battre la main. Le créole, il était pour l'Europe. Il connaît pas un mètre, son main droite, son main gauche. Il la vote pour l'Europe. Aujourd'hui, nous n'en mêlons. Dès qu'elle touche à Bonjoulou, il sort des autres pays. Ben, il vient ici, la Réunion. Parce qu'il gagne la case. Je me mets à son enfant. Il gagne déjà de la case. C'est ça, l'Europe. Tout ça, il vient délinquant. Ou ça nous chabat. Le créole, il gagne par révolté.
3: Voilà mon Catali, mais tous les jours il y a des gens qui perdent leur chien et on me demande est-ce qu'il est pucé. Mais c'est pas parce qu'il est pucé qu'on va le retrouver. Parce que cette histoire de puissance, de puissage, c'est juste pour le lobby des vétérinaires qui a décidé de s'en mettre plein les poches avec l'histoire de la petite puce qu'ils achètent 1,50€ et qu'ils revendent 30€. Et voilà l'histoire. Maintenant, il faut plus pucer les animaux et mettre un collier avec le nom et le numéro de téléphone. Ou un GPS, hein. Voilà.
4: Il y a des femmes qui cherchent les hommes sur les âgés. Ils ne veulent pas un homme qui mange ma retraite. Alors, son bonhomme, il vieillit. Une vieille soupille, une vieille folle. Mais comprends qu'il n'est pas un homme immense en retraite, mais en tête, il pourrait être tout seul, quoi, comme ça, là. Je n'ai pas de coup, pourquoi j'ai là. Mais je ne veux pas un homme qui travaille pas du second. Je veux un homme qui il a travaillé dans sa vie. Pas une vieille toubeuse, une vieille folle, un bonhomme, une vieille folle.
5: Bonjour mon Catali, m'y appelle concernant les prix de tomates, ils montent, ils descendent tous les semaines, tous les week-ends. On a un début d'explication par rapport à ça, nous. Mais dis, viens voir un coup, on est le marché gros de Saint-Pierre, c'est le bordel. Donc c'est par rapport à ça que les prix montent, ils descendent. On a plusieurs tarifs sur le marché, les prix, les libres, oui, mais avec le bordel qu'on a sur le marché gros, les mal organisés cette affaire. Donc les planteurs, les pénalisés, et c'est le revendeur qui fait bénéficier de les planteurs toujours. Merci mon Catali.
6: Amenez un message. Tout ben mon voilà cause hypocrite devant eux cause bien tu vois si cela c'est bien ouais et tout demande pas là haut après le monde comme là il y a peut-être ça maman c'est trop dangereux ça maman mais quand tu vois le monde comme là va bien réunir comme ça là.
7: Salut la Réunion Fly.
0: On s'est passé de 9 minutes. Ok, ben bon côté, ça allait bien fort en tout cas. Hein. 02 62 21 08 08. Et c'est le même numéro de téléphone pour laisser un petit causement de gros moments. Zanena, mille et sûr Zanena. Par exemple, quand les gratuits les meilleurs. Ça te rappelle ça, Zot? Qui s'est dit ça? Dans quelles circonstances il dit ça? Viens, dis à nous. 02 62 99 12 00. Et puis si Zanena a des petits causements comme ça, Zot, il peut laisser des petits causements sur le 02 62 21 08 08. La libre antenne avec vous. Freedom, bonjour. Allô?
8: Allô, oui, bonjour.
0: Bonjour.
8: Oui, je vous appelle parce que je rejoins un peu les idées des deux personnes qui ont dit que les emplois PEC, certains sont renouvelés, d'autres non. Ben, nous aussi, on comprend pas. Et surtout, quand leurs contrats sont renouvelés plus de 3 ans, 4 ans, jusqu'à 5 ans, et ben ils pensent qu'ils commandent tout le monde.
0: Donc là, ça finit arrive patron, alors
8: là, ça finit arrive patron. Quand vous êtes comme ça, là, ben, bureau, les salles, il faudrait passer un petit coup de balai. Elle dit, depuis quand on a plein de travail pour faire, c'est moi qui fais tout ici. Pas vrai, il y a assis toute la journée. Et ben, vous connaissez chez nous, tous les employés, la plupart, hein. Et ben, nous passons notre balai dans notre bureau, nous nettoyons notre bureau nous-mêmes, et ben, on a assis.
0: Et ben, il prend un pour patron, ôté, ben, bâton la change le bout.
8: Quoi, un peu, il y a un grain titulaire, comme je sais pas quoi. Il dit, ma voix, il y a tout un congé maladie, ma prends ton poste. Et titulaire, il prie, il fait un congé maladie, vraiment.
0: Mais non.
8: Ah oui, garde à dans les yeux droits, pas fait rien. Et ça, là, il écrit piscine avec un S. Piscine, au lieu d'écrit piscine.
0: Mais il est incroyable ce que vous dites, moi, en fait.
8: C'est vrai, il vit ça.
0: Je dis qu'il n'y a même pas travail, je dis qu'il n'y a même pas écrit, je dis qu'il n'y a pas lié à l'heure, mais ça finit avec patron.
8: Ah oui.
0: C'est patron ça. Contre APEC.
8: Et vous connaissez comment ça tu fais, tu veilles tout ce qu'on fait. Si l'arrive une minute en retard, je t'ai dit le chef est content.
0: Ouais.
8: Protège azote.
0: Mais il n'est pas possible, quoi.
8: Quoi? Ou l'arrive une minute en retard, ou bien si vous l'avez dit un petit truc, il s'est déformé, il dit la mal par le chef, ou bien. Je sais pas moi, si vous voulez écrire une affaire, vous croyez qu'il fallait pas écrire, et ben il dit vous l'a écrit alors que c'était le bon truc qu'on l'a écrit. Ah, plein d'affaires graves comme ça. Et ben vous avez gagné la faveur du chef, le chef a plus besoin, va y a où c'est les autres qui veillent. Et ben vous avez gagné les faveurs, le contrat est renouvelé, mais il connaît pas comment il fait. Mais il peut faire croire le contrat senior, je sais pas quoi. Et ben tout le pays monte sous tête, et puis le bon titulaire, ça, c'est notre cas, ça plairait.
0: Non, mais les graves, ce que vous dites à moi, parce que non seulement le contrat est renouvelé, on dirait à vie, le bana, il pète plus haut que Zot.
8: Ça, mais.
0: Zot, il insulte, Zafin arrive patron.
8: Oui.
0: Et alors que Zot, il n'est même pas lié à écrire.
8: Et oui, et ça, le bon directeur, il connaît. Mais Zot, il ferme Zot Dieu.
0: Mais pourquoi?
8: Parce que la politique est derrière. Par exemple, on a point de diplôme, on connaît pas lire, on connaît pas écrire, ou la suivant un peu bon politicien là, il fait un poste pour ou devient directeur sans connaître lire, sans connaître écrire. Et le bon maman, il n'a pas de l'école, il n'a bac plus 7, plus 8, plus 10, et ben c'est le bon contrat avec là, il vient comprendre ça.
0: Tout le temps. Mais enfin, et ouais, ben en fin de compte, tout ça c'est une histoire de magouille, comme disait ce monsieur tout à l'heure en fait.
8: Ah, oui, là, aïe.
0: Mais madame, il, là, par exemple, ou dis-moi ça. Mais en fin de compte, il dégoûte à moi aussi de dire de même, il en a un contrat. Mais il arrive, normalement, nous deux, nous les sur le même niveau, en fin de compte, même si vous la fin fait plusieurs fois. Mais en fin de compte, vous traite à moi comme si il était, pas grand chose.
8: Ah oui, comme si vous l'avez un chien. Mais souvent, il entend mon titulaire, il dit, et mes bonnes titulaires diplômées, hein. Il dit, il traite à moi comme le chien, tiens là, ben quoi il veut dire? Et ben crois-moi, le bon chef, le bon directeur, qui te ferme les yeux, le bon contrat, pas qu'il ait raison, parce que c'est pas votre téléphone le meilleur là-bas, le meilleur en grain de bon directeur, mais que par quoi il se passe.
0: Oui.
8: Mais il en fait bien chez il se passe.
0: Parce en tout cas, il y a une magouille, il y a quelque chose en dessous.
8: C'est pas normal. Le contrat, pas qu'il va y avoir, il est allé pour travailler, souper, est-ce que je peux ouvrir mon ordinateur? Les filles arrivent presque comme ça, hein. Là, m'y exagère un petit peu, hein, mais il est un peu comme ça.
0: Non, il faut demander souplé, en fin de compte.
8: Il faut demander souplé à Zot.
0: Bâton lâchant le bout.
8: Bâton lâchant le bout. Et la bonne, mais elle veut ça de son bon chemin, sa bonne contrat. Fait que là, elle n'est pas bon, ça. Mais prends de monde pour travailler titulaire, comme ça, et tu veux pas l'autre pour gagner la place. Prends titulaire, comme ça, et tu veux pas titulaire pour gagner la place. Parce que contrat APEC, il veut tuer titulaire Zot. Comme ça, Zot, il gagne la place. C'est pas bon, mon petit contrat, il est comme ça. Ou sinon, réportant, il dit à Zot, que Zot s'est signé, des Zot, non. Pas plus, renouvelable, deuxième année, pas plus. Et bien, Zot, tu crois, il prend à Zot à vie même.
0: Mais madame, que ça, Zot, il prend la place. Parce que des fois, là, le titulaire, là, il a fait, il a le diplôme, il a la formation, tandis que, ou en contrat APEC, ou là, arrive là, pour justement connaître le métier. Mais dis n'importe quoi, hein, l'infirmière, par exemple. Bon, c'est pas des contrats APEC, hein, mais m'y veut dire, oh. Là, par exemple, moi, m'y vient pour, comme si là, demain, on s'est dit, moi, que le stagiaire, il veut pas que l'infirmier, il vient là pour faire piqûre, pour c'est lui qui prend la place de l'infirmier. Ben, il est pas formé pour ça, il est pas fait ça, lui.
8: Le pire, c'est que il tâtonne, et après, ben, où il est là, il met à y pour travailler court, ben, au formalé, où? qu'il y a une forme.
0: Mais même s'il est gay, fait, madame, il est quand même un stagiaire.
8: Ah, ben.
0: Même si vous avez fait le stagiaire, il reste stagiaire.
8: Malheureusement, dans la réalité, c'est pas ça. Dans la réalité, c'est pas ça. Et comme il y a où ça, là, c'est dans les grandes boîtes, hein, c'est pas dans les petites mairies, hein, c'est dans les grandes boîtes. Hein.
0: Mais madame, Dana, nous peut pas faire un cheval de course.
8: Ah, ben, avec la politique, là, il devient cheval de course. La politique piston. Ah, ben, si vous connais ça, là, moi, si vous étiez suivi de droit politicien derrière, et après, là. Moi, j'étais porte-plainte un peu pour mon bon chef. Il me dit, hey, elle fait pas ci, elle fait pas ça, mimo. Ben, finalement, elle est directrice, sans diplôme.
0: C'est mais elle est incroyable. Mais pourquoi elle ne passe pas le diplôme, la formation? Je sais pas, moi, HF, prends la place.
8: Ah, ben, c'est ça. Tout ça, t'as pas tué les autres pilotes jusqu'à 7 ans, c'est bon, l'école, là. Ben, la partie d'école donne vide, hein.
0: Parce que pareil, le contrat APEC, il ne gagne pas non plus 2000 euros.
8: Ben non, il ne gagne pas 2000 euros.
0: Vous comprenez? Donc, on peut signer, mais me veut dire, oh, à un moment donné, si vous la fin arrive patron, ou fait le travail de patron.
8: Je tiens en fou, je dis à votre famille, mais travaille dans telle boîte. Là, moi, ben, moi, t'es fait pas rien, ou bien sinon, moi, t'es balayé chemin longtemps, comme là, mais fait ci, mais fait ça, et ben, dans mon travail, il y a ça. Ben, là, quand il est un gros zozo, même.
0: Ouais, il dit pas d'idée en contre-apec, il dit qu'il est.
8: Voilà,
0: il dirige une
8: exactement.
0: Équipe.
8: Voilà. Mais oui, mais il rentre dans le gros boîte vraiment tout le matin.
0: Moi, je dirige une équipe, moi, là-bas.
8: Voilà.
0: Allez, waouh, Olina, le petit contrat APEC.
8: Ça, mais cette mission est déplorable, vraiment déplorable, que des contrats APEC qui envoient titulaire à un congé maladie qui est rentré. Je t'y entoure. Et le bon chef est avec parce que je t'y porte plainte, comprends, là?
0: Oui.
8: Ben. Ça, c'est déplorable. C'est pas ça, il me dit, contre APEC, là, mais il est contre. Il me dit, haut et fort, il est contre, il devrait plus faire.
0: Non, mais c'est du harcèlement presque, parce que vous êtes en train de dire, moi, que Bana, il saute dessus, il met de la pression et tout ça, donc c'est du harcèlement, là.
8: Et le harcèlement, allez, ça éprouve ça, ou
0: oui,
8: pas
0: oui.
8: Moyen pour aider, ou là.
0: C'est ça. Après que ça suive aussi, il est soutenu par les gens de...
8: Ah, plus haut.
0: Parce que la politique, voilà quoi, faut pas mailler là-dedans.
8: Ah, ah.
0: Ben, en tout cas, merci beaucoup, madame.
8: Je vous en prie.
0: À bientôt, au revoir. 02-62-99-12-00. Juste avant, nous avons Roberto avec nous. Roberto ?
9: Oui, allô, bonjour.
0: Oui, que se passe-t-il ?
9: Oui, j'ai un pneu qui a éclaté, je sais pas, sur la 4 voies... cette Suzanne là, sans vers Saint-Denis.
0: Ouais.
9: Je me suis mis sur le côté là, mais c'était pour faire appel à automobilistes, si au cas où que quelqu'un qui passe dans le même sens, parce que mon fourgon est visible, je suis dans une grande ligne droite là, s'ils auraient un petit cric, ou éventuellement une clé à croix pour que je puisse changer ma roue de secours, mais là, je regarde derrière, je vois que j'ai pas les outils là.
0: Ah mince. D'accord. Vous êtes à quelle hauteur?
9: Ben, on va dire... J'ai déjà passé le carrefour Saint-Suzanne, tout ça.
0: Ouais.
9: Je suis dans la grande ligne droite où ils ont mis les bandes jaunes provisoires, là.
0: Avant la médiathèque, ça?
9: Ouais, je pense, je connais pas trop le secteur. Là où je suis là...
0: Ah oui, avant de monter la pente Bélier.
9: Oui, voilà, là où je suis arrêté, là, je vois bien les éoliennes sur ma gauche, là.
0: Ok, très bien. Donc, avant la pente Bélair, vous êtes voilà, en...
9: Je suis en sécurité sur le côté où c'est bien large. Il y a la bande, la ligne continue qui est sur ma gauche, là, et c'est bien large. On peut s'arrêter en sécurité, quoi.
0: Ok, et là, votre roue, c'est laquelle qu'il faut changer? Côté route?
9: Non, côté... Non, c'est pas côté route, c'est arrière à droite.
0: Ok, bah allez, bon alors. Donc si quelqu'un pouvait se déplacer, nous avons besoin...
9: Si quelqu'un traverse par là, il écoute la radio, il a un petit cric ou une petite clé 17 ou une clé à croix qui passe par là, ça serait sympa. Pour qu'il puisse changer la roue arrière en...
0: Bah c'est ça. Vrai,
9: quoi, parce que je sais pas s'il y a... J'aurais essayé d'avancer jusqu'à la prochaine station, mais je sais pas s'il y en a une pas très loin devant.
0: Je veux pas vous dire de... Je crois que oui, mais je crois que ça fait quand même une petite trotte, hein.
9: Ouais, parce que là, je vous mets mettre les warnings et essayer de rouler doucement jusqu'à une prochaine station, mais ça a éclaté d'un coup, je sais pas, j'ai roulé sur quoi là, et pourtant je roulais pas vite. Ouais. 20 à 90 comme ça, et ça a éclaté d'un coup, on dirait quelque chose à...
0: Ben, heureusement, t'es routé via pas vite.
9: Ah ben ouais, heureusement, oui.
0: Parce que t'es payé de contrôle du véhicule. Bon, ben en tout cas, voilà, vous êtes à bord de votre fourgon, c'est un gros fourgon, c'est quoi comme véhicule?
9: Ouais, c'est un petit fourgon expert. Un petit peu de jeu expert, un peu ancien modèle, là, mais... De toute façon, là, je suis plus que visible, j'ai les warnings, et puis il y a...
0: C'est une Peugeot, hein?
9: Oui, Peugeot Expert, oui.
0: Peugeot Expert, vous êtes à bord de votre Peugeot Expert, c'est un petit fourgon. Vous avez, bon, ben, personne qui a sur lui, enfin, sur dans son véhicule, clé en croix ou encore cric, qui sont les bienvenus. Avant la porte Bel Air, vous êtes bien visible, en direction de Saint-Denis.
9: En direction de Saint-Denis.
0: Ok, ben, on croise les doigts pour vous.
9: Voilà, après, au cas où je vais essayer de mettre mon GPS, voir s'il n'y a pas une station essence. Je vais attendre un petit peu, et après, si vraiment il y a rien, je vais essayer d'avancer doucement avec les warnings, jusqu'à essayer de rouler un peu doucement. Mais s'il y a qu'un... Comme là, je suis sur le plat, on va dire un peu un faux plat, la voiture est quand même en sécurité, oui. Bien sur la droite. Si je peux changer là, ça m'arrange.
0: Oui, non, mais on va essayer de se renseigner. Normalement, ben, y a beaucoup de passages là, hein, donc voilà, si bon, quelqu'un a le matériel en tout cas. Il est le bienvenu. Cricou, clé en croix, arrêtez-vous.
9: Oui, un petit clic, merci, c'est gentil.
0: En tout cas, Roberto, vous nous rappelez si besoin, mais nous, de notre côté, on fait passer le message et on a tout de suite Fabrice avec nous, car il y a un danger cette fois-ci sur la 4 voies de Sainte-Suzanne. Fabrice ?
10: Oui, allô, oui, bonjour.
0: Bonjour.
10: C'est pour vous signaler qu'à l'opposé du monsieur là qui a besoin du clic,
0: ouais.
10: Sur la voie Sainte-Suzanne-Saint-Benoît, il y a un jeune récipient d'eau qui a volé là. C'est un gros récipient qui est sur la pointe avec le lance pour l'instant, mais avec le vent, ça peut se décaler.
0: D'accord, donc un récipient d'eau qui se déplace sur la 4 voies.
10: Oui.
0: D'accord, et on...
10: Sur le côté aussi, mais bon.
0: D'accord, et on est là à hauteur de...
10: Juste après la pointe Bel Air.
0: La fin de la pointe Bel Air.
10: Oui.
0: Ok, très bien. Ben, merci beaucoup, monsieur. Mais là, pour l'instant, quand vous êtes passé là, c'était sur quelle voie?
10: Et quand je suis passé, il y avait trois voitures devant moi, ça a sorti de la voie de gauche pour arriver vers la voie de droite.
0: Ok, il est bon. Donc surtout, les automobilistes peuvent peut-être passer dessus, mais c'est vrai que là, si un motard arrive un petit peu vite, ça peut être problématique.
10: Il y a des débris au milieu de la chaussée, oui.
0: Ah ouais, et des débris en plus.
10: Oui.
0: Ok, ben, merci beaucoup.
10: Merci à vous.
0: À bientôt. Belle journée à vous, Fabrice. Au revoir. Donc, on rappelle cette information.

0: vous avec une clé en croix ou encore un cric, une cric. Si jamais vous l'avez, vous pouvez vous rendre directement sur les lieux. 02 62 41 51 51, le service radio guidage. 02 62 99 12 00, Freedom Allo.
1: Allo.
0: Freedom Allo.
1: Oui, alors, sur les contrats tech.
0: Oui.
1: Ben, les gens ont raison, Julien, c'est des magouilles, c'est des magouilles.
0: Oui, mais n'a pas une contrôle.
1: Attends, je l'ai en 2000... Mais t'es conseillé, elle n'est pas ensemble, hein.
0: Ah, d'accord, ok.
1: Alors, dans les années... Ben, comment CES, hein?
0: Oui.
1: CES. On connaît quand on travaille comme ça, là... C'est des contrats aidés, donc maintenant, les communes, maintenant, des aides de l'État.
0: Oui.
1: Bon, m'en a fait ça, m'en a eu mes enfants, m'en a fait CU, CAE, CIA, m'en a fait tout, moi. Hein. À un moment, m'en a eu un contrat tech. Et m'en a diplômé, hein, m'en a mon diplôme. Hein. Donc, m'en a donné une école, donné l'école, envoyez-moi donner une note, donné une note, envoyez-moi donner une note, après, à un moment donné, elle m'en reste là. Voilà, reste là, voilà, fait mon CDD.
0: Ouais.
1: Après mon PEC, hein, après mon PEC, voilà, fait quoi? M'a fait 6 mois, 1 an.
0: Mm-hmm.
1: Et moi, c'est Pôle emploi que, en fin de compte, là, la commune lui dit s'il a besoin de main-d'œuvre, quoi, en fin de compte.
0: Oui, oui, en fonction des besoins, oui, oui.
1: Voilà. Et après, ben, il voit pas avec Pôle emploi, et Pôle emploi, il dit bon, ben, à telle place là, mais c'est la commune qui décide s'il prend ou pas, hein.
0: Oui. Totoche.
1: Ah. Ouais. Et ce que Madame Maïssa a dit tout à l'heure là, les magouilles, en fin de compte, c'est toujours les mêmes là, parce que vous connaissez pourquoi? Il prend avant c'était 10 mois, hein. Non, c'était 12, après c'était 10, la fin arrive 6, là, hein. Au fait de 6 mois, il doit aller à 6 ans et 1 mois. Après, il en prend ou pas d'ailleurs?
0: Ah, d'accord, ah, d'accord.
1: Oui, moi, t'es dedans. De toute façon, on n'a rien à foutre. Les gens qui entendent moi, qui machin, oui, il a des magouilles. Moi, t'es dedans, mais il connaît comment il se passe. Et ils la jettent à moins, après CDD. Après plus de 7 ans, quoi.
0: Oui, parce que passer un certain temps, sinon après, ils allaient obligés de mettre à où en.
1: Six
0: en
1: ans,
0: CDI.
1: Je en CDI.
0: C'est ça.
1: Et les gens, quand ils entendent, je te fais machin, il faut lire les petites lignes. Il n'y a pas une petite ligne là, c'est le droit, dans le droit. Il y a des articles, il n'y a pas de petites lignes là.
0: Non, mais les vicieux en fait, parce que.
1: Et voilà, ah, j'ai compris. Mais...
0: Non, mais vraiment.
1: Les vicieux, parce que quand on arrive à un stade, moi j'étais en train d'appeler le prix d'homme, il m'a tué un bout parce que maintenant la carrière, parce qu'on peut pas qu'il y a mangé dans la bouche à un monde, que les diplômés, que lui a fini fait ce bon CVD tant d'années, à contre magouille. Pour dire oui, il a fait ça, ok, pas vrai.
0: Mais justement, madame, où Nena le diplôme, pourquoi on ne peut pas être embauché directement? M'y comprend pas.
1: Moi, c'est doit être embauché.
0: Madame, juste, pardon, où Nena le parle, là?
1: Mm-hmm.
0: Ouais, enlève juste, s'il vous plaît, parce que de plus en plus, Mipia Dao.
1: Midi, comme moi, ma la pas manche pour Zod, ma la pas vote pour Zod. T'es flagrant, t'es écrit sur mon front.
0: Mais oui, mais où les diplômés, à un moment donné, tout ça, ils rentrent plus dedans, en fin de compte.
1: Eh ben, justement. Et les gens, les au-dessus de moi, les référents, les machins, ils appellent ça des, bon, mais tu feras pas le mot. Bon, bref, la plupart, ils n'ont même pas diplômés. La plupart des choses, minimum à Zod, je ne connais pas. Alors que vous êtes mon référent, vous allez au-dessus de moi.
0: Oui, oui.
1: Hein? Non, problème. Il y en a un gros souci, je dis.
0: Mais en fin de compte, c'est juste qu'il fait longtemps que vous êtes travaillé là, mais on n'a point la vraie méthode de travail.
1: Tu appelles ça le statut, non?
0: Oui, ben voilà. Donc du coup, ça l'a octroyé ça même le statut.
1: Ouais.
0: Alors que, ben non, en fin de compte.
1: Et là, quand Diane a fait là, il y a où comme ça, où a pas le bras plein à où? Mais c'est votre hiérarchie, madame. Mais mon hiérarchie connaît ni qui ni tête.
0: Ma hiérarchie connaît une merde.
1: Mais justement, ah où dis le mot à moi,
0: dis les mots, madame, dis les mots.
1: Ben, à moi, il m'appelle ça des sucheuses. Voilà, m'a dit carrément.
0: Si.
1: Non, mais c'est vrai, c'est ça.

0: Et si on mange là, bouge le monde là, ben, mais il y a tout de suite, hein, un jour, il paye ça, il paye, il paye. Et le pire, c'est que, bien entendu, il attend mon place, mais votre place, quelle place, votre nana?
1: Oui.
0: C'est des collègues, ça, ou entend, votre place, mais on n'a pas une place. Vous avez le même niveau que moi, vous avez diplômé comme moi, c'est moi un peu plus âgé que vous, mais, vous n'avez pas une place. Votre place dans le cimetière, là-bas. Après, il y a comme ça, à la mairie, il est à nous. Ça m'adore comme il entend ça, la mairie, il est à nous. Mais les graves, Julien, les graves.
1: Ah, ben, les très graves, oui, effectivement, parce qu'en plus, tu crois ce que tu dis.
0: Oui, les azotes, la mairie, les azotes, mais c'est un service public. L'air m'y veut comme il veut, mais ça va. Je me donne des papiers à faire. C'est ça le problème, hein? Après, il y a bien entendu, monsieur, dit comme ça, les travailleurs, n'a deux, ils travaillent, un y a six. Mais les vrais, la dit Saint-Paul, les propres, Saint-Paul, ils puent, ou debout, ou gare, au côté level BDR de Plateau Caillou, là. Mais franchement, mais l'odeur de pourriture, mais grave, les sales, Saint-Paul, les sales. Mais fait la marche dans la savane, dans le plateau caillou, partout, mais les sales, les sales.
1: Mais madame, comment on peut dire, moi, les sales, alors que Nena de Moun est payée pour faire ça?
0: Il y a six grattes, elles ont toute la journée, et les vrais, et m'y voient, et tu peux dire ce que tu veux, mais en fous d'autres. Les vrais, Julie. Eh, là, on a quelqu'un, il travaille, et c'est chez les mères, il dira pas qui. Il nettoie les escaliers, tous les jours, l'hypoplanalie. Il faut planaler, mais ouais, il y a avec son petit moque et puis son petit cigarette. Il faut arrêter. Et de mon, il faut jeter, et de mon, il faut garder, ça, tu gardes pas. Allez, un peu d'eau. Donne-moi le balier, m'allez-nous faire le chemin. Non, mais Julie, n'a trop de magouille. Parce que madame, là, ils sont dit à l'heure, là, les vrais. Donc, tu crois, d'être supérieur à où? Et, il dit, comment, vous pouvez avoir bac souverain? Vous pouvez avoir bac souverain?
1: Elle connaît des gens.
0: Ben oui. Mais même si moi, m'y connais les gens, m'y connais. Moi, là, à Saint-Paul, m'y connais les gens. Mais le souci, c'est que moi, là, pas manche pour autres. Moi, n'est pas dans autre parti politique. Mais moi, arrivé à un âge, à Julie, à la cinquantaine, moi, n'a pas enfant pour nourrir. Moi, n'a plus rien à foutre des autres politiques de merde, moi.
1: Non, mais c'est dommage, parce que justement, parce qu'on suit pas un parti politique, parce qu'on n'est pas dans tel ou tel camp, parce qu'on suit pas les codes, aujourd'hui, voilà. On est obligé, voilà. Soit où ça demande souplesse, soit où ça va, ou plie à ou aux règles, soit, ben, madame nous parle de travail, nous là, nous parle pas de business, de famille, de commérage.
0: De nourrir votre famille, mais elle va trouver un commérage pour gagner foot à ou dehors.
1: Et on a deux, trois femmes là-bas, les mains, les manucurées, les biens. Et ça t'y prend un autre pour le chef.
0: Oui. Après, on a une autre affaire aussi, dès qu'on habille un petit peu, parce que la ville est coûtée. Ah, donc ça va comme ça. Disons, c'est où la maîtresse? Et alors, sa maîtresse, qu'elle s'achie, là, je ne sais pas comment elle lit.
1: Mais elle y fait pas caca.
0: Et caca de l'or?
1: Madame, de quoi on parle? De caca? Je sais pas. Caca?
0: Ah, on connaît pas. Okay. Bon, en plus, tu magouilles avec les directrices, les machins d'école et tout, hein. Julie, mais c'est, comment l'a dit la réunion 5e département corrompu? Et les vrais. Il y en a un élu. Là, moi, je suis Facebook. Tu es d'accord avec le gouvernement? Oui, monsieur, moi, je suis d'accord avec le gouvernement. Oui, moi, je suis d'accord. Parce que j'autre la vienne au vote pour M. Macron. Et c'est j'autre la vire à moi. Donc, oui, moi, je suis d'accord. Contre avec n'est-ce pas. Attends, là, il rit dans mon figure quand il voit moi. Il rit. Mais moi, comme dit mon maman, pousse maman à aller plus loin.
1: Ah oui.
0: Ah oui, Julie, non. Vous connaissez madame Bello, elle dit avec ma fille comme ça. Tu peux faire prof de droit, hein. Mon fils a dit, ben non, mais ça n'a pas fait prof de droit, moi, pourquoi ça fait prof de droit? Aujourd'hui, Julie, m'a défié à ma fille, les juristes. Oui, Julie.
1: Non, mais les, vaut mieux nourrir.
0: Oui, vaut mieux nourrir. Mais maintenant, la coller.
1: Oui, hein, ben.
0: On travaille toute vie, au final, 55 ans, on fait tiens manger dans notre bouche comme ça. Oui. Non, il ne fait pas ça.
1: Enfin, quand aujourd'hui, il est absurde de ou dire au thé, mais il n'est pas possible, il ne peut pas aller plus loin.
0: Ouais.
1: Mais si.
0: Après, vous êtes
1: si.
0: Les humains. Vous êtes les humains. Ouais. C'est un cœur. Oh là là.
1: Ah, t'as fait la pub toute?
0: Ah! pendant la campagne, je dis, vous êtes les humains.
1: Ah, ah!
0: Mais si vous êtes les humains, ben, à mon micro, pas comment m'aider.
1: Purée, c'est incroyable.
0: Grave, top, moi, en bonne santé, moi, j'ai enfin à manger.
1: Voilà, dis où ça?
0: Voilà. Exactement.
1: C'est incroyable.
0: Bon, je dis, tout ce que les gens disent est vrai, et les bienfaits pour la gueule bonne, mais allez manifester, allez, allez manifester.
1: Bana est là pour nous, qu'est-ce qu'on dit?
0: Bana est là pour nous, à nous les là pour eux. Mais moi personnellement, hein, mais ça sera pas là pour eux.
1: Parce que qui ça est tout le temps dans le chemin, c'est nous-mêmes.
0: Viens, je t'allais, dis madame Bello, mets son petit talon, son linge rouge, allez, allez.
1: Non, ils sont en basket, qu'est-ce qu'on parle là?
0: Comme là, mon cadre de monde devant bureau aux élections, pour la tenue vestimentaire, TBA, ou gagne pas un couturier, ou bien, nous, nous gagne pas.
1: Ouais.
0: Ah non, on a trop de choses, trop de magouilles.
1: La roue tourne, madame, la roue tourne, n'inquiète pas.
0: Comment il dit le karma?
1: Voilà.
0: Genre, dis-moi mon bouillon bread. Demain, maman. Mais quoi que le meilleur, il est très bon, le bouillon bread.
1: Ah, ben, qu'on s'en croit, là, un petit œuf frit aussi, il est bon, avec de riz bien chaud, là. Oulala, là, madame. Avec un rougail tomate.
0: Julie, ma j'ai rien à faire. Mon migaï au chantal, moi. Maman, c'est un migaï de bouillon, moi.
1: Voilà. Voilà. Vous demande pas souple.
0: Comme il dit à vous, voilà. Ben, allez, on se met en bonne santé.
1: Et vous connaissez que vous restez droite dans ce que vous pensez, dans ce que. Voilà.
0: Et me dirait aux gens, au bout de tant d'années de CDD, aujourd'hui, me retrouve à moi avec l'ARE. Est-ce que vous connaissez que c'est l'ARE?
1: C'est quoi l'ARE?
0: Ah, vous connaissez pas? C'est les ACDIC, c'est retour à l'emploi.
1: D'accord.
0: Imagine bon. D'un salaire, ou s'entend l'air, ou s'en donne, je m'en Julie.
1: Ouais. Mais bon, ben, en tout cas, madame, mais ça va parce que Milena, elle mangeait sous de feu.
0: Gros bisous, Julie.
1: À bientôt, au revoir. 02 62 99 12 00. Les sujets sont libres, vous pouvez réagir sur justement les contre-APEC. Mais là, tout de suite, nous avons Héloïse Barré en direct pour cette cérémonie de dépôt de germes. Héloïse Barré, bonjour, en direct de Saint-Denis, justement.
2: Oui, bonjour Julie, bonjour à tous. Oui, en effet, en direct de l'avenue de la Victoire. Bon, la cérémonie s'est terminée, elle s'est très bien passée aussi, c'était solennel, très émouvant, un rappel du devoir, de l'histoire du devoir. Et justement, avec moi, j'ai la maire de la ville, hein, Erika Barège, madame Erika Barège, pour nous en parler. Bonjour madame. Alors, qu'est-ce que ça représente pour vous le 8 mai?
3: Bonjour à toutes et tous. D'abord, c'est une organisation extrêmement militaire, vous avez dit, avec l'État qui prend la parole, qui rappelle l'histoire. C'est un temps de mémoire où on doit, nous qui avons eu la chance de ne pas connaître la guerre, nous rappeler que la France est la France d'aujourd'hui parce qu'il y en a qui se sont battus et qui nous ont retiré des griffes du système nazi qui avait quand même mis en place un système raciste où il y avait les fours, hein, qui brûlaient des corps parce que les gens étaient juifs ou et n'étaient pas de la race aryenne. Et ce système tellement violent, sauvage, a été mis à mal parce que des hommes et des femmes aussi se sont engagés et nous ont préservés.
2: Donc, des Réunionnais aussi se sont engagés.
3: C'est ce que j'allais dire. Beaucoup de Réunionnais sur cette Seconde Guerre mondiale, mais aussi sur la Première Guerre mondiale alors qu'on était colonie et qu'ils ne connaissaient pas la mère patrie, vous imaginez un peu. Et en 45, quand ils y vont, enfin 39-45 sur la Deuxième Guerre mondiale, nous ne sommes pas un département français, donc ils vont se battre pour une terre qu'ils ne connaissent pas bien, nos aïeux. Donc ça c'est, et aujourd'hui nous avons une transmission et c'était important d'avoir des jeunes, alors des jeunes qui nous ont aider à amener nos fleurs, des jeunes qui ont dit des textes, des jeunes qui ont chanté la Marseillaise, des jeunes qui s'engagent, que ce soit dans les pompiers, mais dans à la base aérienne, mais les cadets aussi de la République qui sont des gendarmes ou dans le RSMA. Donc on voit bien qu'il y a une espèce de force d'engagement, de conviction, de valeur. Et vous savez, vivre ensemble, c'est aussi beaucoup ça. C'est reconnaître l'autre, accepter l'autre, discuter avec l'autre, le remettre aussi des fois à sa place parce qu'il comprend pas le collectif et le bien commun. Hein, c'est pas parce que, voilà, il y a des règles quand même, il faut qu'on se les respecte. Et ces règles, elles sont fixées par la République.
2: Exactement, et nous allons conclure sur ces belles paroles. Merci beaucoup, madame la maire. Donc, vous l'avez entendu, Julie, hein, un devoir de mémoire, une force, une coalition, hein, qui est transmis encore aujourd'hui avec les jeunes. Oui, en effet, nous avons eu des élèves du lycée, je crois que c'est un lycée Georges Brassens, hein. Il y a une élève qui a fait une lecture tout à l'heure. Ils ont chanté la Marseillaise aussi avec les cadets de la gendarmerie. Donc, c'était vraiment une belle cérémonie. Et il y a même quelqu'un, un ancien combattant, je dirais, un ancien militaire qui lui m'a dit, il a même remarqué qu'il y a plus de monde cette année comparé aux années précédentes où il est venu. Donc on peut dire que c'est un bon signe, entre guillemets, que l'histoire finalement n'est pas oubliée.
1: Et bien en tout cas, merci beaucoup Héloïse Barry qui est en direct là justement de Saint-Denis. Et vous l'avez entendu, hein, la cérémonie a eu lieu ce matin. Vous pouvez, si vous vous déplacez justement, si aujourd'hui le 8 mai c'est important pour vous, c'est juste un jour férié, 02 62 99 12 00. C'est quand même un moment important pour la France, on ne l'oublie pas. La victoire des Alliés sur l'Allemagne nazie et la fin justement de la Seconde Guerre mondiale. On pense aujourd'hui aux soldats, aux résistants, aux déportés ou à toutes les victimes justement du conflit. 02 62 99 12 00, on peut en parler sur notre antenne bien évidemment. 11h passées de 39 minutes, on marque la pause et on vous retrouve juste après.
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1: C'est dimanche sur Freedom, à retrouver bien évidemment. 02 62 99 12 00. Freedom, allô?
2: Allô, oui, bonjour.
1: Bonjour.
2: Oui, madame, c'est que madame Ligne, elle est vraiment. Mais tout le temps, il marche dans le pas sous la ville, ça. Côté pays, j'en ai parlé plus.
1: Mais quand elle m'a dit à nous les mentir, tout ça.
2: Mais madame, il habite pas, il marche dans Saint-Paul, il habite pas Saint-Paul, moi.
1: Oui.
2: Le maire intéresse à moi, pas là-bas, non. Mais il y a le. T'as pas besoin de plus, hein? Pendant que tu coupes tes pièges à jardin, c'est vraiment, voilà, la gratis sale, tu la pourriture, tu la prends tout terrain. Ah oui, prends-tu, là.
1: Toto!
2: Ah oui.
1: Mais comment ça se fait? Mais il veut dire, on n'a pas de monde pour travailler, on n'a pas de monde, enfin, je sais pas, mais c'est quand même important d'avoir une ville, un minimum propre, non?
2: Ah, m'y connais pas, moi, même côté le premier, vous êtes dans les cocos, tout ça, là, le sale, sale, sale.
1: Ah bon?
2: Ah oui. Plein, plein, la pourriture, elle lève le matin qu'on passe à côté.
1: Ouais. Si, ben monsieur, ben il est dégueulasse, mais personne n'y voit pas ça, donc.
2: Ouais, m'y connais pas. Après, on revient, j'ai le contrat à PEC. Hein.
1: Oui.
2: Ouais, le contrat à PEC, là, la mairie, elle va être malin, il dit comme ça, quand le contrat finit 10 mois ou bien 11 mois, non, là. Les faire à un mois, deux mois, après il revient, et quand il revient, ben, ça veut dire que tout le temps on perd de l'ancienneté.
1: Ah, ben oui, oui, non, mais ça, les personnes n'y voient pas. Mais en tout cas, c'est une magouille comme ça, hein. T'es, mais il est grave quand même.
2: Non, parce que le monde ne voit pas ça. Il dit, par exemple, il travaille un an. Il dit, il commence à aller à Chile deux mois. Son contrat finit, il dit, comme ça deux mois, arrête. Et après, il revient. Quand il revient, ben, il recommence à zéro. Et
1: oui.
2: Ça mène à l'ancienneté.
1: Oui, oui, oui. Non, mais lui, dans sa tête. Il est bon, il est là, parce qu'il fait longtemps, il est là.
2: Ben oui,
1: alors que.
2: Il n'y a pas d'ancienneté.
1: Effectivement, si on regarde comme ça, mais il est. Ouais. En fin de compte, il est vicieux, notre truc, mais trouve.
2: Non, le truc est très vicieux. Après, on a le contrat avec, comment, temps plein.
1: C'est-à-dire?
2: Parce qu'on a le contrat avec, on a un il travaille. Madame, loin le contrat avec, ça fait. On avait essayé, on a travaillé 90 heures, on a travaillé 130 heures, on a travaillé temps plein.
1: Oui, bah tout le monde il travaille pareil, pas tout le monde a le même contrat.
2: Ah non, non, ça dépend comment vous voulez avec la mairie. Je voulais bien avec la mairie, on peut gagner un contrat temps plein. Je voulais un peu moins bien, on peut gagner 130, tu vois, au départ, on commence 90, je crois.
1: Mais oui, mais la base peut pas être ça, monsieur. Si vous voulez bien, il peut pas dépendre de si vous voulez bien avec la mairie ou pas, quand même. Nous, ça va loin, nous, là, monsieur?
2: Ah, ben, il marche comme ça, madame.
1: C'est-à-dire que moi, que m'il est jamais dans la mairie, m'il ne sait jamais voir le maire, m'il vote pas, par exemple, m'il peut pas prétendre avoir un petit travail dans ma commune?
2: Non, on peut prétendre avoir un petit travail, mais on va gagner un contrat de 90 heures, 87 heures, pas quoi, c'est tout.
1: Et
2: l'autre qui est plus un peu plus près de la mairie, ben, il va gagner un contrat à 130 ou bien temps plein. Ben oui, il marche comme ça, madame. La mairie est compliquée, ça.
1: Ben les dommages de dire que aujourd'hui notre travail, notre portefeuille, c'est ben la ville est dure pour tout le monde, monsieur.
2: Ben oui, la ville est dure pour tout le monde, mais pour les dire oui, c'est vrai, elle est dure pour tout le monde, mais elle est compliquée, tu vois.
1: Ouais.
2: Surtout avec les contrats PEC, là. Aïe.
1: Donc si vous suivez pas un peu les rangs.
2: Ben, des fois, on est obligé de suivre, si vous voulez avancer un petit peu, là. Mais il faut que vous écoutez un peu, un petit peu à la baguette, vous écoutez ça qui dit à vous. Mais si vous n'écoutez pas, vous avez dit à vous, si vous faites un peu de tête tout ça, là, ben, premier contrat, ben, il dit à vous.
1: Si vous êtes un petit peu rebelle, n'est pas bon.
2: Ah non, j'ai vu un petit peu rebelle. Ah ben, l'instant, il arrive dans le directeur, ben, il dit, vous avez. Non, c'est ce marmaille-là, il est impossible, il n'écoute pas, il ne travaille pas par ici, par là-bas. Après, les contrats, après, madame, c'est vrai, c'est que le monde, il dit, là, hein, travaille, il n'a pas trop au fond d'autre.
1: Ah, donc en fin de compte, c'est un poste tiré au qui?
2: Ben, presque.
1: Ah, ah.
2: Quand le monde dit comme ça, ça qui arrive, contre après, il dit, j'ai fait trop de travail. Ah, ben. Vous faites dans votre temps plein, temps meg, comme vous voulez, mais quand il ne fait pas, il ne veut pas faire.
1: Et après, quand il a fait une signée pendant deux, trois contrats, à la fin, arrive chef hier.
2: Non, mais chef, c'est rien, c'est que de voir qu'il arrive, il n'est jamais allé aussi.
1: Tant en plus. en plus, il n'arrive pas trop au-dessus du patron.
2: Ah ben oui. De quoi qu'il commence, c'était là, ben, 7h30, donc on s'accase.
1: Il arrive avec sa petite valisette, t'as l'air où quelqu'un le nez dans la affaire vraiment là-dedans? T'es ben, les dangereux. Merci, monsieur.
2: Allez, au revoir.
1: Au revoir. Bâton, la change, le bout. Ou signe deux fois un contrat à PEC. Demain, on l'a fait arriver patron. C'est où qui choisit les oreilles ou arrive avec une petite valisette tranquille? Ok, ben, jusqu'à quand? 02-62-99-12-00. Allô?
3: Oui, bonjour, Julie.
1: Bonjour.
3: Ça va?
1: Ça va ou même?
3: Enfin. Eh, hey, où est le bon contrat à PEC, là? Voici le papas pour le bon là. Ah, ben, où est mort? Où est mort? Ben, vous connaissez? Il y en a qui étaient magouilles là-dedans. C'est... Que vous-même, vous ne penserez pas.
1: Mais c'est quoi comme magouille?
3: Aïe, impossible. Eh, ouais, le bon maire là, à cet temps-là, ben, il faut enlever ça parce que vous autres, ils pensent que la mairie, les autres.
1: Carrément!
3: Ah, comment le Breton, par exemple? Ben, la mairie d'Alie.
1: Ah!
3: Ah oui, la mairie d'Alie, ça. Ou regardez une femme comme Bello. Que ça, elle la donne de plus à la région, elle.
1: Oui. Eh, monsieur, par contre, elle a fait raison d'ailleurs, là. Est-ce qu'on peut juste éteindre la radio? On a la radio allumée, là?
3: Attends, m'y avance un petit peu.
1: Oui.
3: Tous les acquis que Robert, là, je dis pas Robert, c'est un machin, hein. Un exemple. Mais tout ça que Robert la mettre, eh ben, elle a tiré.
1: Oui, oui, oui.
3: Maintenant, où on a le voyage, là?
1: Oui.
3: Elle a baissé de le montant. Et où la vie, le salaire qu'elle y amasse par mois.
1: Oui.
3: Son patrimoine est ben incroyable. Maintenant, elle garde tellement.
1: Oui, mais qui sait mettre elle en place?
3: L'eau, hein?
1: Qui sait mettre elle en place?
3: Ben qui sait mettre elle en place? Ben, le peuple.
1: Ben voilà,
3: justement. Eh, hey, où regarde le bon député? Eh ben, regarde, par exemple, l'Assemblée, personnel Gaillard.
1: Oui.
3: Le bouc est transparent, à force, il est gras. L'île est transparent, à force, il est gras.
1: Oh.
3: Ben, tout ça, je t'y amasse, hein, genre, je t'y amasse. Mais votre famille se fait rentrer, mais, rien pour, hein. Rien.
1: Ben, bien sûr, monsieur, avant de réagir au calcul, quoi, là, il a fini de passer au salon VIP. Puis là-bas, il a fini de manger son petit foie gras.
3: Ou là, t'as rendu que ça, Fredo, là, dit. Ou là, t'as rendu que le bon petit foie, tout ça, que ça, bana, elle fond la caisse, là, dans hein.
1: Ah ben.
3: Elle est assise derrière. Mais attends, là-haut, 2028, il arrive, là. Le bon député, tout ça, là, il s'est revoté, ça.
1: Mais on croit qu'on aura un changement.
3: Non, on aura un changement.
1: Tout le temps dans la même chose, monsieur. Tout le monde écrit, mais à chaque fois, il vote pour le même, même.
3: Bana, ça divise bien les instants, là.
1: Ah.
3: Ah oui, ils ont dit bien. Et ensuite, il y en a des députés, ils se feront cette madame la région.
1: Oui.
3: Il connaît ni, enfin, comme madame l'a dit, un piscine avec un S. Vous comprenez, là? Et
1: oui.
3: Ça, personne ne dit pas rien. Personne.
1: Mais pourquoi personne ne dit pas rien? C'est quoi? De la peur? C'est quoi?
3: Je la peur. Que ça, je la peur. Un maman, comme moi, ça ne fait rien, moi.
1: Mm-hmm.
3: Parce que je n'ai même pas mangé le monde. Ça, tu comprends, là. À moi, midi, un maire, deux mandats fous dehors.
1: Deux?
3: Deux mandats. Si encore, s'il arrive deux mandats. À comme Barège, à Saint-Denis, là, tu ne fais combien, là? Deux, là, non? Trois?
1: Oui, mais que ça, on a le temps de faire en deux mandats. Parce que déjà, on met tout en place, machin. Le deux, on réalise.
3: Faut dehors, ça qu'elle a réalisé, la parfait. Parce que, ou un troisième mandat là? Ah, ben, c'est un lac, c'est des autres lacs, là. La mairie des autres.
1: Oui.
3: Ah oui, ou le bon secrétaire. Eh, on connaît une affaire. Bien, regardez un exemple, un mairie, il me dit, pas où les calots, mairie, ben, on connaît très bien, parce qu'il me connaît où il est dans l'Est. Ben, où savoir le maire, ben, c'est le secrétaire, il demande où que ça va me faire.
1: Oui, mais en même temps, monsieur, on peut pas demander, est-ce qu'il me peut voir le maire? Il faut quand même avoir une raison, il faut quand même donner...
3: On est rendez-vous.
1: Voilà, on prend rendez-vous.
3: On n'a pas à savoir, que ça, mon rendez-vous, que ça me sentit le maire.
1: Mais oui, mais Lina peut savoir, mais il faut que les filles remontent l'information, monsieur. Il faut le mec connaître à l'avance.
3: D'accord, mais écoute, mais ça paraît, mais ça pas le diao, le fait, mais ça a dû le meilleur.
1: Non, mais on donne le l'objet du rendez-vous.
3: Oui, mais il donne l'objet du rendez-vous. Mais non, il veut savoir le détail.
1: C'est pas vrai.
3: Ah, ben, de toute façon, papa, où vient la fois, papa? Non, mais
1: là-bas. Eh, rote pas moi.
3: Non, mais connais où vient la fois, papa, non.
1: T'es bonne secrétaire, là, il rôde le bout. Ah, ben celle-là, c'est la meilleure. Ben, il rôde le bout de l'histoire.
3: Oui, ah oui, il rôde. Il rôde incroyable. Mais Midiao, comme tu allais l'avoir dit, tôt ou tard, on aura un retournement. Hein?
1: Oui.
3: Ah oui.
1: Pas aujourd'hui, pas demain.
3: Pas aujourd'hui, pas demain, on doit retrouver.
1: Non, c'est ça. Elle est dangereuse, autre cas.
3: Très dangereuse. Comme Midiao, ou le maire là, des mandats fous dehors, parce que la mairie, il appartient pas à lui.
1: Oui.
3: Voilà.
1: Eh bien, en tout cas, merci beaucoup.
3: Allez, Julie, au revoir.
1: À bientôt.
3: Au revoir,
1: monsieur. 02-62-99-12-00. Ben, la mairie d'État, qui alors? Mais pas à nous? 02-62-99-12-00. 11h52 déjà, Marmaise. Tu dis pas moins, donc.

0: L'argent, 7600 euros.
1: T'es, mon contrat pec là, non?
0: Bah, il doit gagner tout ça, là,
1: vraiment, bonjour tout le monde, ça va bien?
0: Ça va.
1: J'ai tout contrat pec qui d'affaires. Eh, vous connaissez quoi? Elle a appris que, en fait, il débarque d'un mairie, il me dira pas laquelle. Il arrive dans la mairie, mais le gars dit, moi, il y aura de travail, quoi. Freedom for the home, dis-moi. Freedom for the home, viens rendre un travail, par contre, il fait le travail, le gars, il monte, il te semble depuis tout à l'heure, là, t'es, bah, il fait pas rien.
0: Ici aussi, dans le monument, titre, ça ne fait pas rien. Si on veut le même poste.
1: Non, celle-là, non.
0: Comme ça, on bouge pas.
1: Non. Ça dit mon titre, ça n'a mis connaissance que ça les fait. Quel pas où. Celle-là va être intéressant. Ça l'est pas le même. Préfère garde la mienne.
2: Comme ça,
1: énerve pas, les gars.
0: Ah, ben, non, aujourd'hui, je vais y aller de droit côté, non.
1: Énerve pas. Nous, à ça, dit mon titre, ça n'a. Cigarette aussi. Il fume cigarette seulement. Il boit un café. Ça y compte, comment ça?
0: C'est ça, c'est-il prend post-clope, là. Comment les comptes
1: appellent? Ben, une fois, figure au maladie comme ça, que dans, là, il a répondu à moi, dans une entreprise, ben, désolé pour autant, mais ceux qui filment, ben, ils font la pause cigarette.
0: Ça met à mal à
1: la pointe déclaration, non, la pointe déclaration pour ça. Si vous essayez, calcule ça, vous gagnera pas, ouais, 10 minutes par ci, 15 minutes par là, 20 minutes par ci, 20 minutes par là. Qu'est-ce que Christophe d'amour éveillé?
0: Je connais pas, moi, dès que t'es encore de monde causé, dès que t'es voyant un micro, il va absolument mettre
1: ton micro. Là, que ça veut dire, oui, là.
0: Tape ton micro,
1: Christophe d'amour.
0: Avant qu'il dise à moi pour d'aller.
2: Non, parce que là, c'est encore la faute du gouvernement. À cause des lois inutiles.
0: Et
2: y a
0: pas de lois pour ça,
2: ridicules.
1: Y a pas de lois pour
0: les complotistes.
2: Qu'on adopte depuis 2008. Il est interdit de fumer
1: dans l'espace.
2: Sur les lieux de travail.
1: Mais heureusement, merci beaucoup. Hein, parce que
2: quand vous êtes tout seul dans votre bureau,
1: non,
2: vous
1: savez, moi, je m'étais un grand fumeur, elle m'avait fait une confidence.
2: Ouais.
1: Moi, en tant que grand fumeur, fume minimum 20 par jour et en long, hein, cigarette longue dans les 100 S. D'accord? Personne n'y dit pas où, mais pas forcément tout le monde n'est comme ça. Hein, vraiment, hein, moi, m'y parle pour moi, m'y parle pas pour les autres. Déjà, le ressenti corporel de bonne collègue, forcément, on sent la cigarette. Donc, quand on est dans l'espace, on sent la cigarette.
2: Oui, mais quand ça fume dehors, quoi, rentre.
1: On sent la cigarette aussi. Exactement. Tout à fait.
0: Oui.
1: Après, dans l'espace où ça olé, ben, elle est noircie par la cigarette. Donc ça, et où de collègues qui fument pas, ben, on peut pas poser la cigarette.
2: Mais si vous voulez tout seul dans votre bureau.
1: Comment on peut être tout seul dans notre bureau?
2: Si on a un bureau pour
1: tout seul, oui, ben là, oui, effectivement, oui. Mais il veut pas voir la couleur, le bureau.
2: Il incite les gens à inventer des postes.
1: Hein, mais il veut pas voir la couleur, le bureau, parce que comme tu rentres dedans, bah là, nénéne, un peu, le doigt est jeune, avec les cigarettes, le doigt est jeune. Mais il connaît un moon.
2: Non, mais maman, elle est pas d'accord, parce que ça s'y fait passe des lois qu'on n'a aucun sens, parce qu'elle a été prouvée scientifiquement, que finalement, elle a pas diminué le taux de tabagisme en France.
0: Oui.
2: D'accord? Que le tabagisme passif, finalement, bon, on sait pas trop ce qu'il en est, et c'est pas ça non plus qui l'a fait diminuer.
1: Ça n'a rien avancé, même en augmentant le prix
2: du paquet, ça n'a pas fait baisser le taux des fumeurs. Au contraire, ça a augmenté les trafics.
1: Vous pouvez essayer d'empêcher la mer battre. Me va dire juste une affaire. Fais comme moi. Moi, je suis dans l'obligation, c'est pour ça que je l'arrête.
2: Moi, je vais l'arrêter. Moi-même.
1: Voilà, moi, je l'arrête. On l'a arrêté.
0: Maman, il y a deux photos tout à l'heure, maman.
1: La publie sur Facebook. Le plus simple d'arrêter de fumer que de combattre le système. Voilà.
2: Oui, mais après, il faut penser un peu pour tout le monde.
1: Et Nénène a fait de Mouni Dipaou, ben, la laine, forcément, elle est pas top, quoi. Ou Nénène, cette odeur de cigarette en bouche.
0: Ben, il y en a qui aiment cette odeur-là, comme ils aiment l'odeur de l'essence.
1: Du café, par exemple. Ouais, on a du café.
0: Le café, le tabac. Oh!
1: Exactement. Allez, allons jouer. Alili vient, on a fait. Alili fait son doléance après.
2: Le 7500 euros.
0: Non, c'est pas pour vous. C'est pour Elodie à la possession.
1: De toute façon, même si nous n'en avons gagné pas encaissé parce que vous travaillez ici. Comment on fait appel à vous?
0: C'est pour Elodie à la possession.
1: Ah, moi, mais une revue à moi, Jason.
2: Ah, non, moi, il va pas là, moi, Joseph Rivière.
1: Ah, il y a quand même balayé ce qu'on a où?
0: Il va t'exporter.
1: Non, moi, Brandon.
2: Curtis,
1: ouais. Curtis Claire.
0: Ah, Klein.
3: Vous êtes
0: sûr? Eh ben, Elodie!
1: Christophe d'amour, Curtis Klein.
0: Non, mais tu y crois, vraiment?
1: Bien sûr qu'elle nous croit pas.
0: En plus, maintenant, il peut changer de prénom. Comme
1: tu nous fais la intéressante, nous, tu passes à Triano.
0: Ah, nous, c'est pas des trucs comme ça, nous, c'est Fleur des Îles. Cœur de Vasile.
1: Fleur des Îles, non, moi. Quand on roule le Facebook, dans moi, 60 000 Fleurs des Îles, n'a pas le Fleur fin fan et tout.
2: Fleur des Îles 974.
1: Ben, n'a pas le Fleur des Îles, le Fleur fin fané, ou bien le Fleur, le pétale, le pété.
2: Mais oui, mais comme là, il existe des filtres.
1: Le pétale est défoncé. Quelle fleur des îles que arrêtez un peu donc.
2: Oui, mais ça, le pétale est défoncé, là, Max. Bon, on mettre des filtres.
1: Ouais, quel vieux. Ouais, mais non, non, quand on arrive à côté, là, ou à côté, sur le bord entre toi, ou assiserait pas à côté.
2: Elle va pas de coco.
1: Ah, allez, allez, Max. Quelle fleur des îles paradis. Et paradis de vanille.
0: Et ben alors.
1: Quel paradis de vanille, quoi. T'as pas tes plantes de la vanille? Vaut mieux que je me taise. À jamais, on va dire. Bon, alors, tape ton question.
0: Mais tape vos questions.
1: Tu crois qu'il y a une question là?
0: À la page 10.
1: Tu es des îles 974 Freedom Light. Freedom. page 10. Pose ta question.
0: Le titre de l'article.
1: Rien que ça même.
0: De l'article.
1: Le titre de l'article.
0: De l'article.
1: Oui, en plus, c'est un jingle pas causé, il fait pas de français, tout.
0: Le titre de l'article.
1: Zetem.
0: Ouais.
1: Zetem.
2: Zetem, j'ai ma père Freddy.
1: Eh, ben, Zetem, texto, le Zafé Chaviao, c'est quoi ça?
0: Vous comprenez?
2: J'ai rencontré toi hier soir.
1: Ah oui, Zetem.
2: C'est moi, Fleur des îles. Tu reconnais pas moi?
1: Valoriser les métiers agricoles.
0: Non. Ah oui, oui.
1: Foire de bras pas non.
0: Oui.
1: Comment ça non?
0: Non, elle est bon. On va pas dire rien.
1: La contradiction est devenue.
0: Et bon.
1: Ouais. Eh, Fleur des îles 974. Fais honte, la réunion. Le fleur vient faner, le pétale vient palater, tout. Le fleur vient la tête, le fleur, les fléteries. Eh, ouais, ben, viens, j'y biscuit, j'y pousse pied, merde, là.
0: Les amis, la vie de
1: ah, où, là, quand on voit sur Facebook, là, on croise avec les affaires, tout. Ah, où, loulou, quand il va à côté, où, le loup.
0: Ça, où ça?
2: Les biscuits, ils
1: mangent. Hey, on dirait des chileux photos, t'es moque pas comment.
2: Quand on regarde de près, les biscuits, ils moquent.
1: Les biscuits, je l'ai en biais.
0: Ou bien même avec le maquillage, peut-être pareil, mais le lendemain matin.
2: Et mais ça, on connaissait.
1: Et ça, là, ah ou,
0: ça, choquant, ça.
1: Ah ou, on a travaillé en boîte de nuit. Toutes ces années-là, mon camarade, les meurtries par ça.
0: Eh, mais vous, les hommes, vous pouvez pas, vous avez pas cette arme-là.
1: Si, nous, on est à, si, jouer. moi. On est à le stroboscope. Et voilà, là. Mais peut dire tout de suite que...
0: Là, nous voit les défauts.
2: Ah, il existe des maquillages pour hommes aussi, vous savez.
1: Exactement.
0: Oui, oui, oui.
1: Exactement. Donc, si ça t'appelle Fleur des îles, d'Héronome Azote.
0: Merci beaucoup, messieurs, il est déjà midi.
1: Bon appétit.
0: Bon appétit.
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4: Bonjour à tous. Il faut restaurer un dialogue efficace avec l'Algérie. L'annonce de l'Elysée ce matin après des mois de tensions entre Paris et Alger. Rappelé en avril 2025, l'ambassadeur de France en Algérie, Stéphane Romaté, va retourner sur place et reprendre ses activités. Il accompagne dès aujourd'hui la ministre déléguée aux armées, Alice Ruffo, pour commémorer les événements tragiques du 8 mai 1945 à Sétif. Emmanuel Macron veut également accorder une attention prioritaire au retour de Christophe Glaize, détenu en Algérie. Nous sommes aujourd'hui le 8 mai, journée de commémoration en France pour le 81e anniversaire de la victoire alliée et la fin de la Seconde Guerre mondiale. Le chef de l'État, Emmanuel Macron, va déposer une gerbe au pied de la statue du général de Gaulle sur les Champs-Élysées. Il va également présider la cérémonie devant la tombe du soldat inconnu sous l'Arc de Triomphe avant une revue des troupes, des cérémonies qui ont lieu à travers tout le pays. Ils s'accusent de frappes mutuelles mais maintiennent le cessez-le-feu. Les États-Unis annoncent avoir ciblé des installations militaires iraniennes hier soir après l'attaque de plusieurs de leurs navires dans le détroit d'Ormuz. De son côté, Téhéran accuse Washington d'avoir violé le cessez-le-feu. Malgré ça, la trêve reste en vigueur d'après Donald Trump. Ce drame en Indonésie, 3 personnes sont mortes et au moins 20 disparues après l'éruption du volcan Dukuno. Un nuage de fumée s'est élevé à une dizaine de kilomètres d'altitude. Quelle est l'ampleur du foyer d'antivirus sur le navire de croisière MV Ondus? L'OMS annonce que d'autres cas sont possibles. Alors que la période d'incubation peut aller jusqu'à 6 semaines, 8 cas ont déjà été signalés, dont 3 morts. Le bateau de croisière doit arriver aux Canaries ce week-end. Et puis la chaleur va s'accentuer à cause d'El Niño. C'est l'alerte lancée par l'observatoire européen Copernicus à cause du phénomène. 2027 devrait probablement être l'année la plus chaude jamais enregistrée. Et dans le même temps, les océans mondiaux se dirigent vers un record de température en mai. Et voilà pour l'essentiel de l'actu ce matin. Je vous souhaite une excellente journée.
0: Et
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2: Et Freedom, il est midi passé de 4 minutes. Tout de suite, voici les avis et communiqués avec MutaDC.
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2: À Saint-Benoît, décès de Madame Bernard, Charlotte, Marie, née surveillant. Madame Bernard, Charlotte, Marie, née surveillant. Décès survenu mercredi 6 mai, à l'âge de 73 ans. Le convoi mortuaire sortira de son domicile au 27 lotissement La Pierre 1, chemin ceinture à Saint-Benoît aujourd'hui. La bénédiction aura lieu en l'église de Saint-Benoît à 15h cet après-midi. L'inhumation se fera au cimetière de Sainte-Anne. À Saint-Denis, Saint-François et à Sainte-Marie, décès de Madame Catherine, Marie-Christine. Madame Catherine, Marie-Christine, décès survenu mercredi 6 mai à l'âge de 69 ans. Le convoi mortuaire sortira du centre funéraire de commune Prima aujourd'hui. La bénédiction aura lieu en la chapelle du centre funéraire de Prima à 15h cet après-midi. L'inhumation se fera au cimetière de Bois-Rouge-Sainte-Marie. À Saint-Denis, décès de Madame Charolois, Marie-Thérèse, née Razafi Malala. Madame Charolois, Marie-Thérèse, née Razafi Malala, originaire de Madagascar, Majinga. Décès survenu mercredi 6 mai à l'âge de 64 ans. Le convoi mortuaire sortira du centre funéraire de commune Prima. Le corps sera rapatrié à Madagascar demain. À Mafate, décès de Madame Louise Nadège Yvette. Madame Louise Nadège Yvette, fille de Madame Louise Marie Prudente. Décès survenu mercredi 6 mai à l'âge de 59 ans. Le convoi mortuaire sortira d'Ilette les Orangers. Mafate, la possession aujourd'hui. La bénédiction aura lieu à la même adresse à 14h. Cet après-midi, l'inhumation se fera au cimetière de Mafate. À Saint-Leu, décès de Madame Mouni Lachimi, Mélanie, née Ponin, dite Ambarli. Madame Mouni Lachimi, Mélanie, née Ponin, dite Ambarli, décès survenu hier à l'âge de 86 ans. Le convoi mortuaire sortira de son domicile au 53 rue Calliope à Saint-Leu aujourd'hui. La bénédiction aura lieu en l'église de Piton-Saint-Leu à 15h30 cet après-midi. L'inhumation se fera au cimetière de Piton-Saint-Leu. À Sainte-Marie, décès de Madame Mounoussami Antoinette, née Botoka. Madame Mounoussami Antoinette, née Botoka. Décès survenu hier à l'âge de 84 ans. Le convoi mortuaire sortira du centre funéraire de Saint-André aujourd'hui. La bénédiction aura lieu en l'église de la Ressource à Sainte-Marie à 14h cet après-midi. L'inhumation se fera au cimetière de Bois-Rouge-Sainte-Marie. À Saint-André, décès de Monsieur Olivier Thierry Joël, dit Titi. Monsieur Olivier Thierry Joël, dit Titi. Domicilié au 421 rue des Ficus à Saint-André. Décès survenu hier à l'âge de 59 ans. Le convoi mortuaire sortira du centre funéraire de Saint-André demain. La bénédiction aura lieu en l'église de Chamborne à 14h demain après-midi et l'inhumation se fera au cimetière du même lieu. En métropole, à Sarcelles et à Sainte-Suzanne, décès de Monsieur Armougom. Marc Herman, Monsieur Armougom, Marc Herman, fils de Monsieur Armougom, Alain et de Madame Valiamé, Nadiama, Christiane. Décès survenu en métropole lundi 23 mars, à l'âge de 41 ans. Le convoi mortuaire sortira de chez son père au 157 chemin Commune Angot à Sainte-Suzanne demain. La bénédiction aura lieu en l'église de Quartier Français à 16h demain après-midi et l'inhumation se fera au cimetière de Quartier Français. À Saint-Philippe, décès de Madame Turpin, Joséphine Lorraine. Madame Turpin, Joséphine Lorraine, décès survenu hier à l'âge de 74 ans. Le convoi mortuaire sortira de son domicile au 7 Ravinango à Saint-Philippe aujourd'hui. La bénédiction aura lieu en l'église de Saint-Philippe à 14h30 cet après-midi et l'inhumation se fera au cimetière du même lieu. À Piton-Saint-Leu, décès de Madame Carpi, Marie-Anne Ernestine, née Indiana. Madame Carpi, Marie-Anne Ernestine, née Indiana, décès survenu hier à l'âge de 89 ans. Le convoi mortuaire sortira de son domicile au 13 chemin Ibon-Félicien à Piton-Saint-Leu aujourd'hui. La bénédiction aura lieu en l'église de la Maternité de Marie à Piton-Saint-Leu à 16h15 cet après-midi. L'inhumation se fera au cimetière du même lieu. À Saint-Pierre, ligne des bambous, décès de Monsieur Gormandel, Pascal, Monsieur Gormandel, Pascal, décès survenu hier à l'âge de 75 ans. Le convoi mortuaire sortira du centre funéraire sud, ligne Paradis Saint-Pierre aujourd'hui. La bénédiction aura lieu à la chapelle du centre funéraire sud à 15h cet après-midi. Suivi de la crémation. À Saint-Denis, décès de Madame Dallot, Adrienne, Céline. Madame Dallot, Adrienne, Céline. Décès survenu mercredi 6 mai. Le convoi mortuaire sortira du centre funéraire de Commune Prima aujourd'hui. La bénédiction aura lieu à la chapelle du centre funéraire de Prima à 15h demain après-midi, suivi de la crémation. À Saint-Denis, Saint-François, décès de Monsieur Leperlier, Joseph Régis. Monsieur Leperlier, Joseph Régis, fils de Jocelyn et Marie-Rita Leperlier, décès survenu mercredi 6 mai à l'âge de 68 ans. Le convoi mortuaire sortira du centre funéraire de Prima lundi 11 mai. La bénédiction aura lieu en l'église Saint-Dominique à l'étang Salé à 11h lundi matin. L'inhumation se fera au cimetière du même lieu. À Saint-Denis et à Sainte-Marie, décès de Monsieur Ribot, Guillaume. Monsieur Ribot, Guillaume, fils de Madame Boyer Yvette et de Monsieur Ribot Dany, décès survenu vendredi 1er mai à l'âge de 34 ans. Le convoi mortuaire sortira de son domicile au 2, rue Jean Moulin, appartement 2, Domingeau, aujourd'hui. La bénédiction aura lieu en l'église de la Rivière des Pluies à 15h cet après-midi. L'inhumation se fera au cimetière de Bois-Rouge-Sainte-Marie. À Saint-Benoît, décès de Monsieur Bricole, Jean-Marc dit Balloum. Monsieur Bricole, Jean-Marc dit Balloum. Décès survenu lundi 4 mai à l'âge de 50 ans. Le convoi mortuaire sortira de la maison funéraire de Saint-Benoît aujourd'hui. La bénédiction aura lieu en l'église de Saint-Benoît à 16h cet après-midi et l'inhumation se fera au cimetière de Saint-Benoît. À Sainte-Clotilde, au Moufia et en métropole, décès de Monsieur Damour Dany Joseph. Monsieur Damour Dany Joseph, décès survenu en métropole lundi 4 mai à Bordeaux à l'âge de 62 ans. Le lieu, la date et l'heure des obsèques vous seront communiquées ultérieurement. À Saint-Denis, ruelle Marcadet, décès de Monsieur Beg Jean-Marc, dit Gros Beg. Monsieur Beg Jean-Marc, dit Gros Beg, fils de Monsieur Beg Félicien et de Madame Larry Chaudy Myriam. Décès survenu mercredi 6 mai à l'âge de 65 ans. Le convoi mortuaire sortira du centre funéraire de Prima où un recueillement aura lieu à 10h dimanche matin. La bénédiction aura lieu en la chapelle du centre funéraire de Prima à 10h30 dimanche matin. L'inhumation se fera au cimetière de Bois-Rouge-Sainte-Marie. À Saint-Paul, décès de Madame Garnier, Marie-Thérèse, née l'Allemand, dite Sylvette. Madame Garnier, Marie-Thérèse, née l'Allemand, dite Sylvette, décès survenu hier à l'âge de 90 ans. Le convoi mortuaire sortira de la chapelle des Avirons aujourd'hui. La bénédiction aura lieu en l'église de l'étang Salé-Léo à 14h cet après-midi et l'inhumation se fera au cimetière de l'étang Saint-Paul. À Saint-Benoît, décès de Monsieur Laurette Alain-Joseph. Monsieur Laurette Alain-Joseph. Décès survenu dimanche 3 mai à l'âge de 57 ans. Le convoi mortuaire sortira de la maison des veillées de Saint-Benoît où se tiendra une veillée à partir de 10h30 demain matin. La bénédiction aura lieu en la chapelle de la maison des veillées de Saint-Benoît à 16h demain après-midi. L'inhumation se fera au cimetière Marin du Port. À Saint-Paul, la Grande Fontaine, décès de Monsieur Gadeau, Jean-Jacques dit Zazac. Monsieur Gadeau, Jean-Jacques dit Zazac, décès survenu hier à l'âge de 56 ans. Le convoi mortuaire sortira de son domicile au 34 rue Charles Guillochet à la Grande Fontaine Saint-Paul aujourd'hui. La bénédiction aura lieu au domicile à 12h30 aujourd'hui. L'inhumation se fera au cimetière de l'étang Saint-Paul à 16h30 aujourd'hui. À Sainte-Suzanne, décès de Monsieur Posé, Jean-Charles dit T-Charles. Monsieur Posé Jean-Charles, dit T-Charles, décès survenu hier à l'âge de 38 ans. Le convoi mortuaire sortira de son domicile au 24A, chemin Oiseau Blanc, bras pistolet à Sainte-Suzanne aujourd'hui. La bénédiction aura lieu en l'église de quartier français à 15h cet après-midi. L'inhumation se fera au cimetière du même lieu. À Saint-Paul, décès de Madame Sisyvée, née Côte-Bé, Angélique, dite Madame Antoine. Madame Sisyvée, née Côte-Bé, Angélique, dite Madame Antoine, décès survenu aujourd'hui à l'âge de 89 ans. Le convoi mortuaire, le lieu, la date et l'heure des obsèques vous seront communiqués ultérieurement. En métropole, décès de Monsieur Waro Gérard. Monsieur Waro Gérard, originaire de Saint-André. Décès survenu en métropole mercredi 6 mai à l'âge de 76 ans. Le corps sera rapatrié sur l'île à une date ultérieure. Le lieu, la date et l'heure des obsèques vous seront communiqués ultérieurement. À Sainte-Suzanne, bagatelle, décès de Monsieur Tiroumalé, Joseph André. Monsieur Tiroumalé, Joseph André, décès survenu aujourd'hui à l'âge de 88 ans. Le convoi mortuaire sortira du centre funéraire de commune Prima où se tiendra une veillée à partir de 15h cet après-midi. Le lieu, la date et l'heure des obsèques vous seront communiqués ultérieurement. À Saint-Denis et à Saint-Pierre, décès de Monsieur Dombard, Jean-Paul, Monsieur Dombard, Jean-Paul, domicilié à Saint-Denis, ancien employé communal. Décès survenu hier à l'âge de 78 ans. Le convoi mortuaire sortira du centre funéraire sud, ligne Paradis-Saint-Pierre. Le lieu, la date et l'heure des obsèques vous seront communiqués ultérieurement. À Saint-Paul, décès de Monsieur Desjardins. Alain, Patrick, Nicolas. Monsieur Desjardins, Alain, Patrick, Nicolas. Décès survenu hier à l'âge de 74 ans. Le convoi mortuaire sortira du centre funéraire sud, ligne Paradis-Saint-Pierre, demain. La bénédiction aura lieu en la chapelle du centre funéraire sud à 13h demain après-midi, suivi de la crémation. À Saint-Denis, décès de Madame Dallot, Adrienne, Céline, Madame Dallot. Adrienne, Céline, décès survenu mercredi 6 mai. Le convoi mortuaire sortira du centre funéraire de commune Prima aujourd'hui. La bénédiction aura lieu en la chapelle du centre funéraire de Prima à 15h cet après-midi, suivi de la crémation. Freedom, pour vos avis et communiqués, un seul numéro, le 02 62 41 51 51.
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0: Après ce communiqué, info route de la file du tampon. Attention, si vous circulez dans le secteur de la plaine des Cafres en raison du rassemblement des motards prévu sur le site de Mielvert. La circulation et le stationnement sont modifiés du lundi 4 au mardi 12 mai prochain. Voici ce qu'il faut retenir hein, pour vos déplacements. Donc, rue des Écoles, l'accès et le stationnement seront interdits le samedi 9 et le dimanche 10 mai, sauf pour les motards et les secours. Le dimanche 10 mai, la rue des Pommiers et la rue Laurent Gontier passeront en sens unique et le secteur RN3. Attendez-vous à des micro-coupures de trafic et une circulation alternée au niveau de l'intersection avec la rue Raphaël Douillère. Des déviations sont mises en place par la rue de la Pépinière et la rue des Rubis. Pour plus de fluidité, il est conseillé de contourner la zone par le piton Hyacinthe. Pour les détails, rendez-vous sur le site letampon.fr. 02 62 99 12 00, on vous retrouve dans quelques instants. Tout de suite, on va retrouver le flash d'information. Mais juste avant, nous avons Mathieu qui nous a rejoint. Mathieu, bonjour.
1: Oui, bonjour.
0: Bonjour.
1: On signalait un accident sur la route du littoral.
0: Oui.
1: Dans le sens possession vers Saint-Denis.
0: Ouais.
1: Donc à l'instant, là, il y avait trois voitures qui étaient sur le côté et une personne allongée au sol, je pense que c'est un motard, sur la voie lente, mais juste à côté, pas la voie de gauche, la voie du milieu.
0: D'accord.
1: Il y avait des personnes qui étaient proches de cette personne allongée au sol.
0: Ouais.
1: Et en même temps, il y a la gendarmerie qui s'est arrêtée dans l'autre sens de circulation. Sur la voie de bus pour porter secours directement, donc ils ont traversé la chaussée pour pouvoir aller porter secours à la personne.
0: Ouais.
1: Donc voilà, pour signaler déjà ce danger-là dans le sens.
0: Mais là, du coup, on circule seulement sur une seule voie en direction de Saint-Denis alors ?
1: Quand je suis passé moi en même temps, les embouteillages commençaient à se faire, enfin, les embouteillages, le ralentissement. La personne était au sol, donc les voitures arrivaient.
0: Oui, mais ils ont dû certainement là neutraliser une voie, donc la voie de droite.
1: Oui, c'est ça, la voie de droite. Oui.
0: D'accord, donc la voie de droite est neutralisée, puis un ralentissement à prévoir. Les forces de l'ordre sont déjà sur place, donc c'est ça.
1: Oui, c'est ça. La gendarmerie et

0: Information avec Francky. Francky, bonjour. Enfin, rebonjour.
1: Oui,
0: bonjour. Oui.
1: Oui, je confirme ce que vous disiez l'auditeur auparavant. Il y a bien un motard au sol qui est conscient. Il est à cheval sur la voie de bus et la voie de droite. Il est vraiment à cheval. Hein. Il est carrément sur la traînée. Hein. Et c'est bien une moto qui est concernée. Hein. Il y a une moto rouge qui est complètement couchée contre la barrière de sécurité. Et on est effectivement bien dans le sens Grande Chaloupe en direction de Saint-Denis.
0: D'accord, ok, mais il est conscient le motard, hein ?
1: Il est conscient,
0: ouais. Ok, très bien.
1: C'est passé, mais comme le dit l'auditeur, les gendarmes ont bien neutralisé la voie là, à droite pour intervenir. Il n'y avait pas encore les secours sur place, hein. Ce sont les pompiers qui étaient vraiment dans l'autre sens de circulation vers la possession. Et ils sont bien garés, il faut le rappeler, sur la voie de bus. Voie de bus ou BAU, mais plutôt voie de bus, hein, j'ai l'impression.
0: Ok.
1: Confirmera, mais la voiture est bien dans l'autre sens.
0: Ok, très bien. Merci beaucoup, Francky.
1: À plus dans le bus.
0: À toutes. Bonne route à vous. 02 62 41 51 51 si vous avez plus d'informations. Mais en tout cas, vraiment, on vous demande la plus grande prudence sur la route du littoral. Il y aurait eu un gros accident, motard à terre. Les gendarmes sont sur place. D'ailleurs, le véhicule de la gendarmerie est garé sur la voie de bus en direction du port. Faites extrêmement attention, surtout pour les bus qui arrivent dans ce sens de circulation. Mais en tout cas, dans l'autre sens de circulation, voilà, il y a la voie de droite, pardon, qui est neutralisée. 02 62 41 51 51, le service radioguidage.
2: La Minute Dionysienne. 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
6: Midi, passé de 28 minutes, on vous rappelle quand même cette information. Donc sur la route du littoral, il y a eu un accident en direction de Saint-Denis. Donc un motard à terre, les gendarmes sont sur place, la voie de droite est neutralisée. Le véhicule justement des gendarmes sont égaré sur la voie de bus dans l'autre sens de circulation, donc en direction du port. On vous demande la plus grande prudence un peu partout sur l'île, hein, mais là en tout cas, voilà, un ralentissement à prévoir en direction du Nord, 02 62 41 51 51, le service Radio Guidage. Et tout de suite, place à l'information. Et ce journal est préparé, présenté par vous, Christophe Damour, bonjour.
7: Bonjour Julie, bonjour à tous. Nicolas Naillet, le fils du député Philippe Naillet.

0: mutisme et agressions répétées sur son ex-conjointe. Il a été condamné à 3 ans de prison ferme. La suppression drastique du nombre de PEC ne cesse de faire réagir. Je vous rappelle que pour cette année, l'État supprime pas moins de 6000 PEC à La Réunion. Romain va mieux. Romain, c'est ce jeune homme de 21 ans qui vit à la rue. Un auditeur touché par son histoire que vous avez entendu ce matin lui est venu en aide. Il témoignera. Et puis, c'est un long week-end. Ne manquez pas les idées sorties pour ce long week-end du 8 mai en fin de journal. Météo, ça se couvre cet après-midi, mais le soleil devrait encore résister. Bulletin à la fin de cette édition. Je vous le disais, Nicolas Naillé, 25 ans, est en prison. Le fils du député Philippe Naillé a été condamné mercredi soir par le tribunal de Saint-Pierre à 5 ans de prison, dont 3 fermes pour proxénétisme et violence répétée sur son ex-compagne. Derrière ce dossier, une addiction ravageuse aux drogues dures comme le doux, qui a précipité les deux jeunes dans une spirale destructrice. Et le jeune homme assume les faits et ne fera pas appel. Son père, le député Philippe Naillé, lance un avertissement. Les drogues dures frappent sans distinction. Aucune famille n'est épargnée. Je vous le disais, des centaines de Réunionnais vont perdre leur emploi du jour au lendemain. Les contrats PEC passent de 10 000 à 4 000 et les mairies n'en récupèrent que 800. Le département tente d'amortir le choc avec 12 millions d'euros. Les maires jugent ça insuffisant et appellent à la mobilisation. Et vous, qu'en pensez-vous ?
1: Les contrats PEC, c'est comme anciennement, t'es fait roulement ? Puis l'État a diminué le quota, donc il manque de personnel dans les écoles un peu partout là. Ben les maires normalement, là, ils doivent faire comme anciennement, dans le temps 80, 85, 83, il avait des roulements 6 mois. Là, les jeunes, ça fait pitié là.
2: Le problème du contrat PEC, les élus appellent le 20 à manifester là. Comment les 24, les élus avant les élections, ils ont fait des promesses. Donc là, comme dit Thierry Robert, il y a besoin de faire une caisse, ça fait une vie, ça te gagne, tu mets dans un poste. Quand on voit les mairies, ça te trouve l'argent, l'augmentation de votre salaire, ils viennent être élus, l'augmentation, ça te gagne fait.
3: Pour les contrats, par contre, moi, j'aimerais dénoncer la radio. Moi, j'y habite sur Saint-Paul, il y a des personnes qui ont X années qui ont un contrat PEC. Moi, je ne comprends pas. Soit disant, ça, c'était un truc qui a été mis à la base pour faire un partage. Pourquoi c'est toutes les mêmes personnes que l'on rencontre en fin de compte? Pourquoi, en fin de compte, maintenant, ils sont toujours rencontrés, ils ne donnent pas la place aux autres? Ben, il dit, bien fait, t'es bon de tirer bonne contre-appel parce que tout le temps, il prend rien, il connaît pas notre famille, si là, tu prends notre relation, si comment il se passe, parce que, en fin de compte, ben, c'est toujours les mêmes PSL. Ben, il dit, tiens, même, bien fait.
0: Et bien sûr, vous pouvez continuer à réagir à propos des emplois PEC au 02 62 99 12 00. Un mot sur la nouvelle route du littoral où il y a d'ailleurs, je vous le rappelle, cet accident qui implique un motard actuellement en direction du port. Soyez prudents. Et à propos de la route du littoral, c'est officiel. Les travaux du dernier tronçon sont lancés entre la Grande Chaloupe et la Possession. Un petit peu plus de 3 km de route reste à construire, dont 2,5 km en viaduc maritime. La facture s'élève à 856 millions d'euros avec 452 millions d'euros apportés par l'État. Livraison prévue en 2030 et déjà, Huguette Bello, la présidente de la région, annonce la couleur dès la route terminée, place au train, place au ferroviaire. Freedom, midi et 33 minutes, bon appétit si vous êtes à table. Chaque mois, c'est le même cauchemar pour les habitants du chemin Tamata à Saint-Gilles-Léo. Dès le 6 du mois, quand les allocations sont versées, c'est, paraît-il, le chaos. Des voitures garées n'importe comment, en travers, en double fil, qui paralysent le chemin de résidence. Pourtant, un parking est disponible à quelques mètres, mais personne ne s'en soucie. Une habitante excédée a décidé de hausser le ton.
4: Voilà pour Saint-Gilles-Léo. Tout le temps, il passe, parce qu'il y a mon chemin, il appelle ça Tamata, dans la poste. Ou quand il arrive le 6 du mois, quand ce 6 est tomaté, il y a un petit circulaire, t'es là. Quand elle a fait ce chemin dans un petit coin là. Ben, là, la mettre, pour pas de monde dans ce trottoir, la mettre le fer. Donc, il garde. Voilà, là, il vient de monter, passer là. Un embouteillage dans un petit coin là. Mais pas ma crêle, mais là, il gagne plus à chaque fois, comme ça. Faut voir si tous les 6 du mois, ils mettent ça dans un matériel là, là. Ils récoltent là, mon ami, là, oui. Sinon, la police ou gendarme, il ne connaît pas parce qu'il m'a fini à ça plusieurs fois parce qu'il est désagréable. C'est sur la voie publique. Il ne dort pas sur la voie publique. Quand moi, il descend, notre route est bouchée. Donc, oui. Ça, il monte. Son route, mais il est libre. Il donne un chemin s'il veut.
0: Voilà, et nous étions là, près de la poste du chemin Tamatave à Saint-Gilles-Léo. Nous restons dans l'ouest avec cette énorme fuite d'eau dans les Hauts-de-Saint-Paul. Ça se passe à Belmen-Canotte, chemin Canotte. Cette habitante que vous allez entendre a pourtant alerté la créole, mais depuis 2 mois, rien. Pourtant, nous sommes, paraît-il, en période de sécheresse.
4: On a une fuite depuis 2 mois à peu près. Fuite d'eau, elle est en dehors de notre compteur. Sauf que la fuite est à côté de nous, ça nous garde notre voiture, quoi. Et du coup, la flaque d'eau est bien visible maintenant. Les petits canards, ils commencent à nager dedans. Les poissons, ils commencent, à... Ça m'a fini sollicite la créole à plusieurs reprises. La laisse est tombée. Jusqu'à présent, on n'a toujours pas de nouvelles. Ça m'a coup de comprendre que nous, en période de sécheresse, mais là, je ne comprends pas. Comment tu peux laisser autant de personnes avec des filles, parce que c'est pas que moi, mais en tant que n'a d'autres personnes aussi les concernées dans l'Ouest. Voilà. Donc, il n'arrive pas à comprendre. Ça va sur 2 mois.
0: Et nous étions là, dans les Hauts-de-Saint-Paul, à Belmen-Canot, avec cette énorme fuite d'eau. Une habitante du sud de l'île a payé ses meubles chez un commerçant, mais elle attend toujours. Des semaines ont passé et le magasin reste muet. Téléphone coupé, aucune réponse, silence radio. Elle ne comprend pas ce qui se passe, elle témoigne.
5: Je vais en magasin, j'effectue mon achat. Jusque là, tout va bien. On me dit clairement, après que j'ai effectué un achat groupé assez conséquent, on me dit, au final, les produits ne sont pas disponibles. Bon, là, jusque là, j'ai pas d'urgence. Et au final, en fait, ce qui m'embête, c'est qu'on vient me rappeler à nouveau hier pour me dire que on vous tient au courant si ça arrive. Je dis, écoutez, ok, tenez-moi au courant, parce que moi, je travaille, je suis un peu comme tout le monde, on a d'autres choses à faire, on n'a pas que ça. Impossible de joindre le magasin. Le magasin d'en face qui fait partie du même groupe, les deux fixes ne répondent pas. Le numéro de la commerciale que j'appelle ne répond pas. Je trouve ça chiant de ne pas du tout être professionnel. Quand vous allez dans ce genre de magasin, vous avez au moins 3-4 commerciaux qui vous abordent.
6: Oui.
5: Vous demandez, vous avez besoin de quelque chose. Et là, quand vous cherchez à les joindre pour récupérer vos meubles qui sont payés, il n'y a personne au bout du fil.
0: Et si vous aussi, vous avez rencontré des problèmes lors de vos achats de meubles, dans des magasins de meubles, n'hésitez pas, vous pouvez témoigner au 02 62 99 12 00. Vous ne le savez peut-être pas, mais vous payez une taxe pour le train à La Réunion. Oui, Julie, vous avez bien entendu, pour le train. Sauf, bien sûr, qu'il n'y a pas de train. En tout cas, pas encore. C'est la réalité. Et cette information fait bondir. Et cette auditrice, écoutez, nous parle de cette taxe, justement, pour le train à La Réunion, liée à la hausse des billets d'avion. Cette femme, selon elle, explique pourquoi, et elle comprend pourquoi nous payons cette taxe.
7: En tant que domien, on reste quand même utilisateur de ces infrastructures. C'est normal, c'est ce qu'on appelle la solidarité nationale. D'autre part, si on devait compter uniquement sur les impôts des Réunionnais, est-ce que vous pensez sérieusement qu'on aurait eu la route des Tamarins, les hôpitaux, les universités, la route du littoral? Pourtant, les métropolitains, enfin ceux qui habitent en métropole, ils n'utilisent ni la route des Tamarins, ni la route du littoral, ni nos infrastructures ici. Et pourtant, sur le plan national, ils participent à la construction de tout ça. Et heureusement qu'on a cette solidarité nationale et aujourd'hui européenne.
0: Et si vous aussi vous pensez, comme cette dame, que c'est normal que le Réunionnais contribue à la taxe ferroviaire via les taxes appliquées sur les billets d'avion, eh bien vous pouvez témoigner 02 62 99 12 00. Je vous le disais dans les titres, bonne nouvelle pour Romain. Romain n'est plus seul. Ce matin, on vous parlait de ce jeune homme, de 21 ans, sans abri, devant l'église du Tampon. La réaction n'a pas tardé. Daniel, un auditeur au grand cœur, a entendu l'appel et s'est déplacé sans hésiter. Romain, lui, a accepté de nous parler, de se confier, de raconter son histoire, son parcours. Il nous explique comment, à l'âge de 21 ans, on peut du jour au lendemain se retrouver à dormir dehors.
8: J'étais un enfant de foyer et à mes 18 ans, on n'a pas trouvé de solution pour moi. J'ai atterri à la rue et depuis, je galère dans le chemin. La mairie, les associations ne font rien. Et là, ce soir, un monsieur, un sergent Rougemont-Sylvain vient de me tendre la main et m'accueillir chez lui, quoi. Je vous mentis pas, c'était dur, que ce soit moralement, physiquement, de tenir tout ça. Mais j'ai tenu et aujourd'hui, les portes commencent à s'ouvrir. Un monsieur m'accueille chez lui. Ça va me manquer juste à travail et peu importe le travail en fait, tant que j'ai un boulot et j'ai des revenus.
0: Et nous prendrons prochainement des nouvelles de Romain pour savoir comment ça va. Julie, ça arrive à tout le monde hein, qu'une batterie lâche au mauvais moment, n'est-ce pas?
6: Oui, effectivement.
0: Ouais. Mais pour Mathieu, un Saint-Josephois, la panne d'hier soir a eu des suites plutôt inattendues. Alors, il passe un appel à la radio, il a sa batterie qui lâche, trois bons samaritains lui donnent rendez-vous, et après ça, le téléphone a continué de sonner. Pas pour la voiture, parce que c'était déjà réglé, mais cette fois, pour d'autres propositions. Écoutez.
9: Il a un petit souci avec ma voiture, il est chez moi et qu'il doit attendre chez Saint-Pierre en urgence. Et ma voiture ne démarre plus. Il est à Jean Petit, à Saint-Joseph. Comme il démarre, la voiture, il fait tac, tac, tac. Mais il ne connaît pas si c'est la batterie ou les bougies ou je ne sais pas quoi. Il est bon, on en a deux personnes à Nied à moi. Ben, enfin, quand c'est deux personnes qui m'ont trouvé là, mais après, il y a d'autres personnes aussi là, pas la moindre. Il y a un garagiste, il y a encore une autre personne. Là, maintenant, la voiture est démarre. Ben voilà, ben merci beaucoup, Freedom, hein, et puis les Freedomiens, Freedomiennes. Par contre, quand on a des personnes, ils téléphonent comme ça, s'il vous plaît. Mais laisse mon numéro de téléphone. C'est pas des personnes qui sont en recherche des trucs, machin, chose. Parce qu'il y a une personne qui a la téléphone à moi et que, à moi, si il veut rencontrer Ali, viens voir Ali. Et là, là, là. Mais il est marié de quoi?
6: Feu dans la paille.
9: Ah oui.
0: Voilà, tout peut arriver. Hein. Et puis peut-être que les choses arrivent au moment où on s'attend le moins.
6: Mais sauf qu'il est marié, donc c'est bon, il est casé.
0: Bah il y a des briseuses de ménage, paraît-il.
6: Ah bah oui, mais si l'homme est fidèle, il y a rien qui brise. Marié en plus, hein, c'est pas sa petite copine, c'est sa femme.
0: Sa femme.
6: Voilà.
0: Alors quelques idées sorties.
6: Oui.
0: Pour terminer, vous savez, nous sommes un long week, nous sommes dans un long week-end,
6: pour
0: le week-end du 8 mai.
6: Pour certains.
0: Alors, tout d'abord, sachez qu'à Saladi, à Elbourg, il y a le festival d'Arléo, et ça se passe jusqu'à dimanche, il paraît que c'est super. À Saint-Denis, je vous rappelle qu'il y a le salon de la maison, hein, qui se poursuit jusqu'à dimanche, encore donc tout ce week-end. Pour les gourmands, il y a le Réunion Food Festival, qui s'installe au Jardin de la Liberté à Saint-Denis, là aussi jusqu'à dimanche, donc tout le week-end. Et puis 4 jours, donc là pour célébrer la gastronomie pays. Et puis, n'oubliez pas, la foire de Brapanon a débuté ce matin, et c'est parti pour une dizaine de jours. Voilà, profitez bien et bon week-end à tous.
6: Eh bien, merci beaucoup. On a de quoi faire tout ce week-end, là. Voilà.
0: Tout à fait.
6: Des manèges à manger, tout ça, tout ça.
0: Tout de l'art.
6: C'est ça.
0: Mais c'est chouette.
6: Génial. Tout de suite, on passe à la météo avec Sika.
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6: Alors justement, est-ce que le temps va être agréable?
0: Alors, d'abord, ça faisait longtemps.
6: Oui.
0: Ça faisait longtemps, nous avons une vigilance jaune, vague submersion, ce soir à partir de 22h. Donc si l'envie vous prend à 22h d'aller faire un bain de minuit, non. Oubliez.
6: Non.
0: Pas de bain de minuit ce soir.
6: Non.
0: Même si on est le week-end,
6: même
0: si c'est le 8 mai. Mais vous savez, le bain de minuit, normalement, c'est à poil. Hein.
6: Oui, mais non. Que ce soit à poil ou même habillé. Hein,
0: les bains mais habillé, c'est plus à bain de minuit.
6: Ouais,
0: c'est
6: non. Plus drôle. Non, c'est pas dans mes plans. Je reste sur la terre.
0: Donc, il faut oublier pourquoi. Parce qu'il y a cette vigilance jaune, vague submersion sur l'ouest, le sud et le sud-est. L'ouest, le sud et le sud-est. Valable à partir de 22h ce soir et jusqu'à 7h demain matin. Concernant le temps maintenant, alors
6: oui.
0: Le soleil continue à dominer, notamment sur toute la façade ouest de l'île, et partout ailleurs, nuages et éclaircies partageront le ciel avec quelques petits nuages sur les hauteurs, mais rien de bien grave, puisque le soleil devrait continuer à être prédominant cet après-midi. Les températures avec des pics pouvant aller jusqu'à 30 degrés, notamment sur le port, 25 degrés du côté de Sillaos, 19 degrés du côté du volcan. Et la bonne nouvelle, c'est qu'il ne va en plus pas pleuvoir. Théoriquement, il ne devrait pas pleuvoir ce week-end. Le temps devrait rester sec. On espère que...
6: Ça, ce serait une nouveauté, ça, par contre.
0: Ouais.
6: Parce qu'à chaque fois que la foire de Brapanon commence, il y a de la pluie. À chaque fois.
0: Alors, moi, je vous dis qu'il n'y aura pas de pluie.
6: C'est génial.
0: Que on continuera ce week-end sous le soleil avec un temps sec et un temps magnifique avec la radio dans les oreilles et tout ça. Et c'est merveilleux.
6: On va aller voir les vaches et les cochons.
0: Exactement.
6: Après, on va les manger là-bas du côté de Saint-Denis.
0: Voilà.
6: Et après, ça fait un tour au festival d'art, Léo, là-bas, t'es belle et gaillante.
0: Et puis, ça fait un petit tour au salon de la maison. Et
6: non, j'ai pas d'argent. j'ai pas d'argent.
0: Ah bah oui.
6: Parce que je suis pas comme vous, j'ai pas votre poche.
0: Ah, vous ouais.
6: Voilà, c'est pour ça, quand elle a dit ça, il a pas compris, tu vois. Il a pas compris. Mais il peut aller la foire, ça rentre encore dans mon budget. Et encore, un père américain m'y pensait 7,10 €. Mais ouais. Donc on n'a pas le même budget.
0: Ouais. Je crois pas que j'en ai plus que vous, en tout cas. On rappelle quand même qu'il faut être prudent. Il y a cet accident sur la route du littoral, Julie, où un motard est impliqué. C'est ça, il était à terre.
6: En direction de Saint-Denis. Donc faites extrêmement attention. Et puis de toute façon, je pense que là, il y a un début de ralentissement. Donc la voie de droite est neutralisée. Et dans l'autre sens de circulation, faites attention parce qu'il y a le véhicule des gendarmes justement garé sur la voie de bus en direction du port. Donc pour tous ceux qui vont emprunter cette voie, donc les chauffeurs de bus, faites attention.
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6: Alors.
0: Non mais vous avez bien écouté le journal attentivement.
6: Oui.
0: J'ai vu ça. Vous avez entendu plutôt. Il paraît que Huguette Bello.
6: Oui.
0: Eh ben elle est favorable au tram-train. Donc là. On achève la route du littoral,
6: oui.
0: La livraison prévue pour 2030, et après, elle dit, on va s'attaquer au ferroviaire.
6: Le projet est là.
0: Donc, si ça se trouve qu'on paye pas des taxes pour rien quand on achète un billet d'avion. Si ça se trouve qu'on aura, nous aussi, un jour, notre train à La Réunion. Alors, pourquoi, c'est une question que je me pose, pourquoi elle était contre? Elle était contre Vergès et le tram-train à l'époque. Comment vous expliquez ça, Julie?
6: Parce que seuls les imbéciles ne changent pas d'avis. Voilà. Donc, elle s'est remise en question. C'est pas parce qu'elle est dans la politique que, voilà, elle s'est remise en question. Et voilà. Après... Et avant de me répondre, je vais juste sur la route. Je vous reprends juste après. Je suis sûre que vous avez une réponse. Vous avez une réponse toujours à tout. Serge avec nous. Serge, bonjour. Allô?
11: Oui, bonjour.
6: Oui Serge, vous êtes en direct de la route du littoral.
11: Voilà, tout à fait. Sur la route du littoral, dans le sens possession Saint-Denis.
6: Direction Saint-Denis, oui.
11: Après la Grande Chaloupe, il y a un grave accident, grosse embouteillage en même temps. Et apparemment c'est un motard qui est... mais c'est grave.
6: D'accord, et le motard est toujours à terre?
11: Oui, il est toujours à terre. Je viens juste de passer sur les lieux. Mais les secours sont déjà sur place, mais vraiment c'est grave. Hein.
6: Voilà. Ok, donc les secours sont sur place, les gendarmes aussi?
11: Oui, avec plusieurs véhicules des pompiers.
6: Et des pompiers aussi. Ok, très bien. Donc il faudra faire extrêmement attention.
11: Tout le système est déjà planté.
6: Ouais.
11: Mais franchement, c'est grave.
6: Voilà. Ok. Ben merci beaucoup en tout cas, Serge.
11: Je vous en prie.
6: À bientôt. Belle journée à vous. Au revoir. On rappelle tout de suite cette information. Midi passé de 47 minutes. Information pour les auditeurs de Freedom 2. Vraiment, on vous demande la plus grande patience. Pour le coup, du côté de la route du littoral, il y a eu un accident en direction de Saint-Denis. Après la grande chaloupe, motard à terre, les secours sont sur place, les gendarmes également. Donc faites extrêmement attention sur les routes de Lille en direction de Saint-Denis. Sur la route du littoral, il y a eu un accident. Motard à terre, les secours sont sur place. 02 62 41 51 51. Et puis dans l'autre sens de circulation, le véhicule des gendarmes sur la voie de bus, donc dans le sens Saint-Denis-Le Port, il y a un véhicule de la gendarmerie garé sur la voie de bus. 02 62 41 51 51. Christophe Damour, du coup, vous avez une réponse pour moi.
0: Donc, on rappelle, vous l'avez entendu dans le journal, Huguette Bello a déjà annoncé la couleur, on finit la route du littoral pour un coût, c'est plusieurs millions d'euros, alors attendez que je retrouve dans mes notes, oui, alors 856 millions d'euros pour les 3 kilomètres restants de la route du littoral. Donc là, on termine ça, en 2030 c'est livré, et elle promet le train, le retour du train.
6: Oui.
0: Alors, mais à l'époque, souvenez-vous, elle était contre Vergès qui proposait le tram-train.
6: Oui.
0: Vous vous dites que on explique ça parce que il y a que des imbéciles qui ne changent pas d'avis.
6: Voilà, et c'est remis en question.
0: Mais il y en a qui disent, Julie, qu'entre les promesses et la réalité, il y a une grosse différence. D'accord. L'autre qui était à la tête de la région à l'époque avait promis, on ne fait pas le train, on va mettre 2000 bus. Oui. 2000 bus, là, voilà, qui était dans la nature, qui n'a jamais vu. D'accord. Donc là, on, en 2030, après la route du Toral, on aura le train.
6: Ils sont manqués.
0: Mais vous savez, Julie, l'exercice du pouvoir, c'est pas comme une campagne électorale. C'est ce que pensent certains, en fait. Pendant une campagne électorale, vous pouvez promettre la lune, les étoiles, le soleil, le ciel. Et lorsque vous êtes élu, il y a des budgets et des contraintes à respecter. On est d'accord?
6: Oui.
0: Sauf qu'à l'époque, Paul Vergès, il voulait faire le tram-train en même temps que la route du littoral. Paul Vergès voulait faire le tram-train en même temps que la route du littoral. Alors que Huguette Bello, là, elle veut faire le tram-train après la route du littoral. Ça veut dire que on fera jamais, finalement, le tram-train.
6: Pourquoi on fera jamais? Ça fait un petit moment qu'elle pense à ça, d'ailleurs, non?
0: Alors, est-ce qu'on le fera?
6: Bah,
0: on le fera jamais. Parce que la route littorale, il faut 5 ans pour la terminer. Le tram-train, il faut faire toutes les études avant de commencer le premier coup de pioche. Vous voyez? Et ça va prendre au moins, rien que pour les études, pour le projet, etc., etc., etc., ça va au moins prendre 10 ans.
6: Ouh.
0: 10 ans, Julie. Il peut s'en passer des choses en 10 ans.
6: Nous, on le verra certainement.
0: D'accord? Nous, et même peut-être qu'on ne le verra jamais.
6: Enfin, vous. Moi, je le verrai, mais pas vous. Moi, je compte être encore là.
0: En 2100, peut-être, qu'il y aura un train à la Réunion. Mais là, attendez, il faut 10 ans pour étudier, faire des études, etc. Au moins 10 ans. Non, mais autrement dit, on le fera jamais. Et pourtant, regardez nos voisins mauriciens. Ils ont fait le métro express et il y a de plus en plus d'appels sur notre antenne pour dire que à Maurice, c'est super parce que ils ont trouvé la solution aux embouteillages. Il y a le métro
6: hier
0: express.
6: Hier encore, ils en parlaient. Ouais, hier encore dans l'émission avec Bobby, il y a une auditrice qui dit je reviens de l'île Maurice là. Oh là là, c'est génial.
0: Mmh. Ouais. Allez, il faudra qu'on ait plus couillons que Maurice.
6: Non, demain nous arrive. Nous là.
0: Dans 10 ans, on a le train.
6: Dans 10 ans, c'est demain.
0: On fait la route du littoral. Après 2030.
6: Bah alors. Bah,
0: nous, on invente un projet.
6: Faut pas être plus précis.
0: Après, c'est 2040, après.
6: Ne noie le poisson.
0: Non, mais de plus en plus, les gens sont en train de devenir couillons. On est de plus en plus couillons, Julie.
6: Arrêtez de dire ça.
0: Mais si, je vous le dis.
6: Non.
0: En ce 8 mai, je vous le dis.
6: Me dites pas que vous allez partir dans un délire, là.
0: Il prend un nous, à force de prendre un nous pour des couillons, nous est en train de devenir couillons. Nous devient gaga. Et c'est pour ça que nous ne laissons plus sur radio. Freedom a fait une change de nom, Mamaï. Il n'y appelle plus Radio Freedom, il appelle Radio Couillon. Voilà. Je vous souhaite un bon week-end sur Radio Couillon. Un bon week-end du 8 mai.
6: Rendez-vous la semaine prochaine.
0: Comme ça, les couillons, mais les sûr que tu ne connais pas que c'est les 8 mai.
6: Non, on ne les connaît pas.
0: Voilà.
6: Si, nous connaît, c'est un jour férié.
0: C'est un jour travaillé pas. Oui, ça bat de carré.
6: C'est tout ce qu'on a besoin de savoir. Mais il travaille pas, mais bon.
0: En tout cas, bon week-end avec Radio Couillon. Je vous retrouve, moi, lundi matin à 5h, toujours fidèle au poste de Radio Couillon.
6: Le plus grand des couillons, c'est lui.
0: Ça,
6: tu trouves pas?
0: Oui, c'est moi. Oui, c'est lui. J'assume. Moi, elle est contente d'être couillon sur Radio Couillon. Allez, bon après-midi.

0: 02 62 99 12 00. Souhaitez-vous réagir justement au propos de ce grand Christophe Damour, le plus grand des couillons de Radio Couillon. 02 62 99 12 00. Est-ce que l'idée justement de faire vraiment un tram-train de voilà des lignes ferroviaires, est-ce qu'on on a besoin de ça à La Réunion? 02 62 99 12 00. Après ce projet là de tram-train, hein, porté autrefois par Paul Vergès, on s'en rappelle, abandonné en 2010 après l'arrivée de Didier Robert à La Région. 02 62 99 12 00. Aujourd'hui, on parle de, justement, pour stopper les embouteillages à La Réunion, ben, ce serait peut-être bien de revoir, là, pour un plan ferroviaire, justement, national. Allez, 02 62 99 12 00. Juste avant, on vous rappelle cet accident avec un motard à terre. Nous sommes là sur la route du littoral en direction de Saint-Denis. Motard à terre, les gendarmes également sont sur place. Nous avons les secours également, donc la voie de droite est neutralisée. Si vous avez plus d'informations, le 02 62 41 51 51. Et puis dans l'autre sens de circulation, le véhicule de la gendarmerie garé sur la voie de bus en sens Saint-Denis-le-Port, 02 62 41 51 51. Nous sommes là juste après la Grande Chaloupe. Freedom, bonjour. Allô?
1: Allô?
0: Bonjour.
1: Ah oui, bonjour madame, merci, c'est très gentil.
0: On enlève le haut-parleur,
1: je viens. Attendez, j'étais à la radio.
0: Génial.
1: C'est très très gentil. Pourquoi madame Bello, elle reprend son truc, elle reprend? Eh bien parce qu'elle veut se l'approprier. Auparavant, elle n'était pas d'accord, ok? Mais maintenant, parce que les bandes créoles n'est pas couillons. Nous nous rappelons que c'était M. Paul Vergès. Mais maintenant, elle va dire, c'est moi ceci, c'est moi ceci, c'est moi cela. Tous les hommes politiques, c'est comme ça. Vous voyez?
0: Tout ça, c'est calculé, alors?
1: Ils sont corrompus, ils sont pareils. Les contrats-pèques, eh bien, c'est pareil. Ils étaient au courant, madame, depuis le mois de janvier. Moi, je suis là en police. Depuis le mois de janvier, suite à la reprise du gouvernement, tout ça, ils étaient au courant qu'il n'y aurait plus de contrat PEC, qu'il y aurait une diminution. Mais qu'est-ce qu'ils ont fait? Ils ont continué à faire leur politique et ils ont promis. Alors, par exemple, le maire du Tampon, il a promis 36 à Seine par classe. Et bien maintenant, il va les roder le monde s'affaire. Comprends? Voilà. Oui. Il y a des trucs qu'ils promettent, et bien voilà, mais qu'ils ne peuvent plus, assumer. Vous comprenez tout ça?
0: Mm-hmm.
1: Voilà. C'est ça. Après, elle s'approprie. Elle va s'approprier et tout. Elle va s'approprier, c'est cette route. Et ben voilà, au départ, la route des Tamarins, c'est pas bien. Le projet de Paul Vergès, c'est pas bien. Et ben maintenant, ils foutent de monde dans la merde. Et après, le 20 mai, on va descendre dans la rue. Ils nous ont pas défendus. Hein, les pauvres malheureux et puis tout ça là. Ils nous ont pas défendus. Moi, je travaille et tout.
0: Donc justement, quand ils appellent là à descendre dans la rue, il faut pas y aller.
1: Il faut justifier, vous rendez compte, pour avoir 50 euros, il faut faire des démarches alors administratives sur ceci, prouver tout ça. Ah ben non, écoutez, ils ont tous les éléments en main, et puis allez, ils donnent à nous, mais là, ça ne bouge pas. Et il faut savoir que sur les contrats aidés et tout, Madame Bello, elle dispose d'un tas de contrats. Elle a une enveloppe de contrats, elle. Mais qu'est-ce qu'elle va faire? Elle va donner aux communes qui sont pour elle. Elle va pas donner aux autres, hein. Mais c'est une injustice sociale. Voilà ce que je voulais dire.
0: D'accord. Donc, en fin de compte, tout ça, madame, excusez-moi, hein, je vous pose la question. Vous pensez que c'est vraiment de la magouille, finalement, et puis de la manipulation?
1: Madame, il y a de la magouille, il y a de la magouille. Vous savez, ils sont sur les réseaux sociaux, sur le tampon, ils ont monté des tas de groupes pour défendre ceci, défendre cela. Ah ben moi, quand je serai maire, je vais nettoyer, je vais tout faire. Et ben la ville du tampon, elle est aussi dégueulasse maintenant, hein.
0: Ah oui.
1: Elle est aussi dégueulasse partout. On nettoie les ronds-points, alors pourquoi critiquer? Eh bien, partout. Mais ils n'osent pas le dire. Mais c'est partout la même chose.
0: Mais pourquoi ils n'osent pas le dire?
1: Pourquoi ils vont... Parce que s'ils le disent, là, la vérité, on va pas voter pour eux. Comprenez?
0: Oui, mais au moins, on sait pour qui on vote. Je veux dire, on n'a pas à édulcorer le truc, voilà, de monter la mayonnaise.
1: Bah oui. Mais après, vous rendez compte? Et là, il y avait un journaliste, je pense que ce journaliste, enfin, je ne sais pas plus son nom, quoi. Et ben, lui, il observe, hein. Il faut regarder sur le taux d'abstention qu'il y a. C'est le taux d'abstention qu'il y a à La Réunion. Oui. Et ben, enfin, je peux vous dire sur Saint-Paul, sur le tampon, eh ben, moi, là, c'est la politique pour vous, on va gagner un poste. Et qu'est-ce qu'ils lui ont fait? Eh ben, ils ont augmenté le salaire des conseillers municipaux. Après, ben, c'est bien de dire, ah ben oui, moi, je vais pas prendre le salaire de la présidence, la sous-présidence de la CASUD. Ah ben non, ben, ça va. Ben, il a augmenté le salaire des bandes machins.
0: Ben, ils l'ont tous fait, ouais, enfin presque, ben, en
1: oui,
0: tout cas.
1: Voilà.
0: Ouais. Donc, en fin de compte, c'est ça qui a fait parler aussi, parce qu'ils ont dit, voilà, pourquoi vous augmentez vos salaires alors que vous avez encore rien fait. Mais bon, on peut en parler sur notre antenne juste après le flash d'Europe 1 qui va arriver dans quelques instants. On vous retrouve juste après, donc composez le numéro de téléphone 02 62 99 12 00. Plein de magouilles, trop de magouilles, et puis un peu de manipulation. Apparemment, cette histoire de tram-train avec Huguette Bello. Et ben aujourd'hui, elle veut juste s'approprier le projet et dire pour que les gens justement demain se disent ah ben c'est Huguette Bello qui a mis ça en place. Donc elle a fait de bonnes choses. 02 62 99 12 00 la suite dans quelques instants. On va juste marquer une petite pause avec justement le flash d'Europe 1 et on se retrouve juste après.

Et on vous rappelle quand même cet accident du côté de la route du littoral. Hein. Sur la route du littoral, faites extrêmement attention. Beaucoup de patience vous est demandé en direction de Saint-Denis, un accident avec motard au sol. Les secours sont sur place, 02 62 41 51 51. Le service radioguidage à votre disposition. Nous informer, c'est aussi vous informer.

0: Il est 13h, passé de 1 minute à La Réunion.
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2: Bonjour à tous, Emmanuel Macron sur les Champs-Élysées. Le chef de l'État a déposé une gerbe devant la statue du général de Gaulle. Coup d'envoi des commémorations du 8 mai 45. La date de la capitulation de l'Allemagne nazie. Après la revue des troupes, Emmanuel Macron va ensuite raviver la flamme du soldat inconnu sous l'arc de triomphe. Le 8 mai 45, qui est aussi en Algérie, la date des massacres de Sétif, des milliers de personnes avaient été tuées lors de manifestations pro-indépendantistes réprimées par la France. Plus d'un an après son rappel à Paris, l'ambassadeur de France en Algérie va assister aujourd'hui aux commémorations. La ministre déléguée aux armées sera également présente. Emmanuel Macron dit vouloir restaurer un dialogue efficace avec l'Algérie, avec une attention prioritaire au retour du journaliste Christophe Glaise. Détenu en Algérie, il a renoncé à se pourvoir en cassation, espérant une grâce du président Tebboune. La Russie n'a pas fait la moindre tentative, même symbolique, pour respecter sa trêve, accuse Volodymyr Zelensky, un cessez-le-feu décrété à l'occasion des commémorations de la victoire sur l'Allemagne nazie. Ce sera demain en Russie. Le président ukrainien annonce que les forces russes ont lancé plus de 850 drones la nuit dernière. La Russie dit avoir riposté de manière symétrique aux violations de la trêve par l'Ukraine. Moscou affirme avoir intercepté plus de 250 drones ukrainiens. À ce jour, 8 cas d'antivirus ont été signalés, dont 3 décès. L'OMS prévient que d'autres cas sont possibles, mais que le risque d'une pandémie est limité. Le navire de croisière où s'est déclaré le foyer d'antivirus a pris la direction de Tenerife aux Canaries. Les 5 Français qui se trouvent toujours à bord du navire ne présentent pas de symptômes inquiétants à ce stade. Le principal suspect est en fuite. Selon les informations d'Europe 1, une femme de 25 ans a été retrouvée morte à son domicile hier soir dans le 7e arrondissement de Paris, la tête immergée dans la baignoire. L'auteur présumé des faits est le conjoint de la victime. Une enquête a été ouverte. Un mot de foot avec la Ligue Conférence. Strasbourg a été battu 1-0 hier par le Rayo Vallecano en demi-finale retour. Les Espagnols affronteront Crystal Palace le 27 mai en finale. Et puis la FIFA et Panini, c'est terminé, la fin d'un partenariat historique. Panini crée des albums de vignettes pour la Coupe du Monde depuis 1970. Oh. Le dernier sera donc celui du Mondial 2030, co-organisé par le Maroc, le Portugal et l'Espagne. L'Italien Panini sera remplacé en 2031 par l'Américain Fanatics, dont les activités vont des cartes à collectionner au Paris Sportif.
3: J'adore Fabien de Toniente qui était abattu par cette nouvelle sur
4: C'est d'une tristesse.
3: Vous pouvez lui parler de l'Ukraine et tout ça, il est, ça va. Mais en revanche, Panini.
0: Catastrophe.
3: Il est choqué là.
5: Affligé.
6: Ah, c'est les souvenirs d'enfance quand même.
3: Ah, bien sûr, ça marque.
0: Merci. C'est que pour la Coupe du Monde hein, après.
3: Ah bon, d'accord.
0: Panini existe toujours.
6: Ah, il continue à faire les albums de Picsou, d'accord.
3: D'accord. On va continuer à en déguster.
0: On termine quand même avec les pronostics, vous les voulez ou pas? Le pronostic de Thierry Léger pour le quintet de cet après-midi à Lyon-Paris. Thierry Léger.
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12: Et merci d'avoir choisi Freedom, il est 13h passé de 7 minutes à La Réunion, c'est parti, le son du soleil.

0: 08 02 62 99 12 00. Ce qui vous a fait réagir depuis ce matin, c'est les contrapec. Alors du coup, est-ce que ça vous touche? Est-ce que ça vous touche pas? Est-ce qu'il y a de la magouille? Est-ce qu'il y a pas de magouille? Est-ce qu'on peut continuer là justement à enfiler les contrats PEC, renouveler son contrat à vie 02 62 99 12 00 et tout ça sans stress hein, sans que personne ne sache, la mairie signe le contrat, allez c'est parti, en route 02 62 99 12 00. Est-ce que bâton la change le bout, ça tu peux dire à nous 02 62 99 12 00. Allô.
1: Bonjour.
0: Bonjour.
1: Oui, voilà, il parle pour les contrats PEC, PAC, PIC, PAC, oui, non.
0: Oui, PAC, PIC, PUC.
1: Oui, ben bonne mère, là, ça l'a fait belle pour mes autres.
0: C'est-à-dire
1: les derniers contrats, les derniers ceci, les derniers, vous pouvez voir, c'est pas combien de contrats. Là, ils donnent, mais aujourd'hui, quand ils baissent, là, j'ai dit, allons manifester, allons, mais il y a des choses importantes, ça, pour les manifester, oui.
0: Ouais.
1: Est-ce que vous entendez un maire, allons manifester pour Gazaï, allons manifester pour l'essence, allons manifester pour la vie chère, elle boule pas, là, tu boules pas, Je ne boule pas du tout là-dessus, allons mobiliser pour les contrats PEC. Pourquoi? Parce que c'est ça la promesse des armées de faire pas de lutte.
0: C'est pour ça qu'aujourd'hui, la population
1: à mobiliser la manifestation la population.
0: Ah ouais, d'accord.
1: Pourquoi tu ne fais pas pour Michel pour gazer les sentimentaux? Moi, j'ai entendu un média, allons manifester, allons bouger, non, ils ne bougent pas pour ça.
0: Parce que les autres, ils sont l'ail.
1: Ben, moi, je dis aux Réunionnais, écoute bien, comme je dis, vous êtes allez pas du tout, ça ne pas dans la rue. Les fausses affaires, ça c'est pour protéger les autres, ça.
0: Ouais.
1: Ils sont planés, non?
0: Donc, en fait, compte, tout ça, là, c'est votre faute même, en fait, finalement.
1: Ben, c'est votre même, de la promis, maintenant. Maintenant, lui, le gouvernement, lui, bébé, c'est lui, pourquoi? Peut-être qu'il veut mettre le bonheur RSA pour travailler ici.
0: Donc, à où, là, par exemple, le 20 mai, il ne trouvera pas où?
1: Ben, non. Non, si dit, allons bouger pour les sens, garder la bichette, oui.
0: Ouais.
1: Mais pour le contrat, PEP, non, moi, désolé.
0: D'accord.
1: Et moi, il dit, bonne réunion, il ne faut pas bouger, il ne faut pas aller non plus. Pour ça qu'il y a un petit contrat, ça donne 800 euros par mois. Un chassé de riz coûte 30 euros d'ailleurs.
0: Oui, mais Nenad Moun a dit comme ça qu'il fait un petit moment que les maires, les élus, étaient au courant qu'il va y aller, y avoir ce gros problème-là sur les contrats à paye. Ça, tout ne bouge pas. Là, aujourd'hui...
1: Oui, ça ne bouge pas parce qu'il faut faire honte à ça, faut mettre ça en place. Aujourd'hui, quand elle est en place, tu vois comment il est. Ben, il dit, allons mobiliser. Non, allons mobiliser pour les autres affaires, pour la vie chère, oui, mais pas pour le contrat, les gars. Écoute, le fait là.
0: Enfin, quand il prend un nous vraiment pour couillon.
1: Ah oui, plus bas couillon encore.
0: Et là, notre nous à quoi carté?
1: Ben non, mais mon micro pas carté, même pas serré.
0: Ah oui. Mais j'attends pas moi celle-là.
1: C'était ça,
0: m'avait rien, m'avait
1: fait
0: rien,
1: pour
0: elle a fait qu'il faut s'en livrer. Oui, bah oui, là. Mais en tout cas, merci beaucoup, monsieur.
1: Ben oui, merci beaucoup.
0: À bientôt, monsieur, au revoir. Est-ce que vous êtes de sa cour karaté ou pas, là, pour cette manifestation? Parce que d'accord, maintenant, il appelle à la manifestation pour ses contrats PEC, la diminution de ses contrats PEC. Mais, à côté de ça, on a la vie chère, on a les carburants, on a un tas de problèmes aujourd'hui. Mais, c'est ce problème-là que les maires y appellent à nous aujourd'hui, à dire, allons taper des points sur la table, allons faire une affaire, allons manifester. Est-ce que vous êtes coup à karaté, justement, là, par exemple, parce que le maire a dit, allons coup à karaté, à vous ensemble? 02 62 99 12 00. Bien, vous allez serrer comme Bougla. Frédéric, allô?
2: Allô, oui, bonjour.
0: Bonjour.
2: Oui, c'est Frédéric, là?
0: À nous-mêmes.
2: Voilà, d'accord. C'est pas facile, les autres.
0: Alors, dis-moi.
2: Donc, oui, à moi, c'est mon couvert David. J'aimerais faire passer un petit message à la radio. Je ne connais pas si c'est l'heure, si c'est pas l'heure. Parce qu'il y a une cagnotte litchi, là, elle a été faite. Et m'a envie de appel à la solidarité des Réunionnais.
0: Mais qu'est-ce qui se passe?
2: Ça va. Il y a un déplacement sportif à faire.
0: Mm-hmm.
2: Et donc, voilà. Il y a une cagnotte litchi, là, a été créée.
0: Et pourquoi elle a besoin d'une cagnotte litchi?
2: Ben parce que on a besoin des moyens de financer mon même déplacement, l'hébergement, tout ce qui.
0: Mais vous n'êtes pas en club?
2: c'est meilleur en club, moi. Là, on a des partenaires qui soutiennent nous, mais là, on met en place quand même une cagnotte de litchis.
0: Alors, explique à nous bien, c'est pour où ou bien c'est pour le club?
2: C'est pour moi, c'est pour moi.
0: C'est pour où personnellement?
2: C'est ça.
0: D'accord, mais explique à nous pourquoi, vu qu'on fait le déplacement avec le club,
2: oui.
0: Il y a beaucoup de choses qui sont prises en charge déjà.
2: Beaucoup de choses, c'est-à-dire
0: L'hébergement, le temps qu'on passe là-bas, non, l'hébergement n'est pas pris en charge, la nourriture aussi, non, la demi-pension.
2: La nourriture aussi, c'est ça, le prix en charge et tout.
0: Ouais.
2: Et parce que là, il y a un stage avec l'équipe de France, ok.
0: Ouais.
2: Donc l'équipe de France, il prend en charge et tout. Le billet il a été pris par le club. Et voilà. Et ensuite, comme il a des combats à faire ce mois-ci, c'est ce mois de mai.
0: Alors déjà, donne-nous, c'est quoi le sport déjà?
2: Boxe anglaise.
0: D'accord, boxe anglaise, ok.
2: On a des combats à faire ce mois-ci et les prochains mois à venir. Donc, nous la mettons une cagnotte en place. Mm-hmm. Et voilà.
0: Ben, vente à où? Donne-nous un petit peu envie de aide à où?
2: Et quelqu'un de très modeste, madame.
0: Non, parce que nous essayons de comprendre, parce que si les prix en charge, justement, oui. par le club, on a besoin d'argent pour quoi, combien d'argent, et combien de temps on reste là-bas?
2: Moi, il me reste là-bas à peu près un mois. Mm-hmm. Mais pourra pas dire où, combien d'argent on a besoin. Il appelle à la solidarité des Réunionnais, quoi.
0: Alors, où est un jeune, où fait la boxe anglaise? Où l'a été sélectionné pour un stage avec l'équipe de France en métropole.
2: Ensuite, une compétition internationale.
0: Ah, il y aura une compétition à l'international?
2: Oui, c'est ça.
0: Oh, génial! Et c'est quand ça?
2: Il prend l'avion le 13 mai et la compétition se fera du 28 au 30 mai.
0: Du 28 au 30?
2: C'est ça.
0: Ah ouais, d'accord, ok. Et du coup... Voilà, donc boxe anglaise ou quitte la Réunion pour justement avoir un stage avec l'équipe de France. Le club dans lequel vous fait partie aujourd'hui, il prend en charge justement la demi-pension, l'hébergement également.
2: Pas le club, c'est l'équipe de France.
0: Ah, c'est l'équipe de France qui prend en charge la demi-pension et l'hébergement.
2: C'est ça.
0: Et du coup, là où on a besoin d'argent, ben, fait les déplacements aussi, du coup.
2: Ben, c'est ça, tout ce qui est des billets de train, métro, tout.
0: Ben, ça, c'est pris en charge aussi.
2: Non, non, non.
0: Les déplacements pour aller au lieu de stage et tout ça, c'est pas pris en compte?
2: Non, non.
0: D'accord, d'accord. Et où travaille ici à La Réunion?
2: Non.
0: D'accord. Où c'est un jeune de quel âge?
2: 23 ans.
0: Ah ouais, il fait combien de temps on fait ça, hein?
2: Il fait 13 ans, et il y a quelques mois de ça, m'a décidé de mettre mon carrière professionnelle un peu de côté pour consacrer moins à mon projet sportif.
0: D'accord.
2: Qui est d'intégrer l'INSEP à long terme et performer jusqu'au JO.
0: Oui, mais après, c'est vrai que c'est compliqué de mettre sa carrière. Pro entre parenthèses, en sachant que on aura toujours besoin justement d'argent pour et là au niveau du département, de la région et tout ça, il n'y a pas des aides là-dessus?
2: En tant que sportif de haut niveau, nous touchons une petite bourse et tout, sauf que on ne vit pas de ça, on ne pourra pas dire que moi je vis du sport aujourd'hui.
0: Non, mais là par exemple pour ce voyage-là, si on a juste les déplacements à payer, la bourse qu'on reçoit aujourd'hui, il n'est pas assez?
2: Il ne pourra pas dire que là, c'est...
0: D'accord.
2: Là, nous vise un projet, c'est pas... mais il ne parle pas de cette compétition en particulier là. Il voit loin. Ouais.
0: Non, parce que nous essayons de comprendre, hein, parce que c'est vrai que l'ami pose un tas de questions, parce que justement, il faut aussi que les auditeurs, ils connaissent pourquoi ça aide à où.
2: Oui,
0: tu comprends?
2: Oui,
0: donc, c'est vrai que là où on peut pas arriver, il y a des gens qui sont vraiment, vraiment dans des situations bien particulières. Et voilà, là où on peut pas arriver comme ça en demandant de l'argent. Donc, du coup, on a créé une cagnotte Litchi.
2: C'est ça.
0: À quel nom?
2: Mukuveya David.
0: Mukuveya David, d'accord. Et ça fait 13 ans qu'on fait ça?
2: C'est ça. On a commencé, il m'en avait 10 ans. Il m'a tout de suite aimé le côté. En gros, quand on parle de la boxe à des gens, ils mettent tout de suite le côté agressif dedans, alors que pas du tout. Il faut un cerveau, il faut de la technique. C'est ça, c'est le côté m'a aimé.
0: Ouais, il faut avoir un self-control aussi. Il faut avoir. C'est pas dès que quelqu'un il moukata ou donne chemin ou quoi que ce soit, tout de suite, tout saute dessus. Les machins. Il apprend à où une certaine rigueur aussi.
2: Une rigueur, une discipline.
0: Une discipline.
2: Et de soi.
0: D'accord. Et vous l'avez déjà médaillé?
2: Oui. Plusieurs fois champion de la Réunion, champion de France 2022, et une ceinture internationale Montana en 2024.
0: Génial. Donc là, on parle déjà avec un champion, là.
2: Exactement.
0: Mais c'est génial. Mais comment ça se fait que nous dévire un petit peu, mi pose des questions. Comment ça se fait qu'on la tombe là-dedans, mais il veut dire où gagne coup de claque sous la peau, il fait mal ça quand même.
2: Il fait mal, oui, mais il fait mal comme toute chose. Il faut aimer.
0: Non, mais il veut dire où, par exemple, on aurait pu choisir le foot.
2: Oui.
0: Tu vois, mais alors là, c'est quand même un coup de poing.
2: Il n'est pas un grand footballeur.
0: Ah ouais, on vous donne plutôt coup de natte sous la peau.
2: Oui, c'est ça, exactement.
0: D'accord. Et ça, il y a... Oui, on vous apprend la discipline, on vous apprend... c'est aussi un mode de vie aussi.
2: C'est ça, c'est un style de vie.
0: D'accord. Et là, ça, c'est pour rester un mois, cette cagnotte-là, c'est pour rester un mois en métropole.
2: Oui, c'est ça. Après, on va voir si on a plus si affinité. Il est prévu aussi rejoindre mon collègue Maulana Ali pour son troisième combat pro. Mais moi, il va boxer sur la carte, mais en ouverture de balle, on va dire. Ça sera à Nantes et ça sera pour le mois prochain.
0: Et c'est quoi ça, ouverture de quoi?
2: On va dire ouverture de balle parce qu'on a un gars.
0: Ah ouais, de balle, d'accord. Ok.
2: À Nantes. Donc, ce sera l'occasion de retrouver mon collègue Maulana Ali.
0: D'accord. Mais c'est génial ce que vous faites quand même. Hein. Mais par contre, on a l'impression que les jeunes qui justement se lancent dans le sport de haut niveau quand même, hein, est-ce que vous êtes assez suffisamment encadré? Est-ce qu'il y a suffisamment d'aide pour vous donner l'opportunité de pouvoir rester, je sais pas moi, imaginons ça fonctionne, ou là par exemple vous l'obligez d'ouvrir une cagnotte litchi, c'est quand même dommage parce que ça peut être un frein pour beaucoup.
2: Bah oui, moi je trouve que à la Réunion on n'est pas assez suivi, parce que quand on regarde les Maurice tout ça là, on a notre propre INSEP, on va dire.
0: Ouais.
2: Et là, on a tout un suivi, côté médical, côté kiné, côté toutes les affaires, là, les vraiment suivi, alors qu'à La Réunion, on va dire que nous galère, quoi. En tout cas, moi, dans mon discipline, c'est pas facile.
0: Ouais, on galère plus qu'autre chose, et en fin de compte, demain, on va baisser les bras, alors qu'on aurait pu avoir une carrière... à l'international, connu, etc. Enfin, voilà quoi, c'est dommage.
2: C'est dommage, comme on dit.
0: Mais est-ce qu'on a déjà pensé justement à aller vivre en métropole, carrément vivre là-bas pour développer un petit peu, parce que ça c'est un talent quand même, hein, c'est pas n'importe qui pourrait le faire, même si on est fan, être là, se mettre à la boxe anglaise, c'est quand même cette discipline-là, pas tout le monde peut le faire. Est-ce que vous avez déjà pensé à ça, aller en métropole pour développer cet art-là?
2: Écoute, la fin passe dans mon tête plusieurs fois. Après, maintenant, c'est un choix, c'est une grande décision à prendre. Maintenant, moi, par rapport à mes objectifs, moi, je suis conscient de ça et je suis prêt à, entre guillemets, tout lâcher et partir... Si c'est pour le bien de ma carrière.
0: Ouais.
2: Mon coach dit à moi souvent que la boxe, c'est pour un temps. Après, il y a des vraies choses de la vie que moi, personnellement, je n'ai pas encore connues. Donc, tant qu'il est dans ce sport-là, tant qu'il est dans la santé, mais il est encore jeune, il va donner la main à fond pour, ben, pour réaliser mon bel rêve, quitte à partir et lâcher la famille, tout ça là. Donc, ouais, il serait prêt à quitter et à revenir plus fort, on va dire.
0: Ouais. Mais la retraite, mais je sais pas si dit comme ça, mais dans ce sport-là, en tout cas, on arrête à quel âge?
2: Si je ne dis pas de bêtises, à peu près à une quarantaine d'années où on lâche l'affaire. Enfin, on n'a plus le droit à boxer en amateur.
0: Parce que là, où on parle moins de boxe anglaise, moi, je m'y vois tout de suite le film Creed.
2: Creed, ah, d'accord.
0: On voit. Et oui. Du coup, c'est vrai que très jeune, il faut arrêter parce que, enfin, très jeune, oui, la quarantaine, moi, c'est jeune, hein.
2: Oui, bien sûr.
0: Mais du coup, il faut aussi penser à un plan B quand une fois que ça s'arrête.
2: Bien sûr. Mais c'est pour ça que je me dis, tant que je suis dans la santé, ben,

0: Au fil des années, nous créons nous une mentalité où ça, ben déjà, moi, les Saintes-Mariens, et ben nous les Saintes-Mariens, nous les très généreux, nous aimons donner sans recevoir en retour.
1: Mm.
0: Donc, c'est ça notre mentalité.
1: Eh ben en tout cas c'est dommage de dire qu'aujourd'hui on a des jeunes là par exemple pour cette discipline hein, la boxe anglaise mais dans d'autres également disciplines à La Réunion on n'arrive pas à concrétiser ses rêves, on n'arrive pas à arriver à un haut niveau si on ne quitte pas La Réunion et quand on doit quitter pour un entraînement pour parce qu'on est on a été accepté pour un stage, on n'arrive pas à on n'a pas les moyens quoi.
0: Ouais. C'est très dommage.
1: Alors que là, je parle peut-être à un futur Rocky Balboa. Il s'appelle Rocky.
0: Rocky, on va faire un Rocky.
1: Et en tout cas, beaucoup de courage à vous, parce que c'est vrai que cette discipline-là, bah, écoute, natte sous la peau, il doit faire mal. On vous souhaite que le meilleur. S'il y a des gens qui veulent vous aider, de toute façon, ils vont sur la page de la Cagnotte Litchi. Ils pourront voir votre parcours également.
0: Ouais.
1: Ils pourront voir votre parcours, David Moukouveia.
0: Et la bienveillance de tous les Réunionnais. Mm. 1 euro, 2 euros, voilà, c'est le geste qui compte. Et ben, mes remerciements à vous d'avance.
1: Mais de rien, et puis, oublie pas nous une fois qu'on est une star, hein, parce que Rocky, oublie pas les gens des Yes, non?
0: Non, un peu de souci, mais oublie pas.
1: À bientôt.
0: Merci.
1: Au revoir. C'est dommage quand même. Est-ce que vos enfants sont passionnés par un sport, mais malheureusement, ils n'ont pas arrivé, ou même vous, hein, vous n'êtes pas arrivé à un niveau d'excellence. Vous n'êtes pas qualifié parce qu'il fallait quitter La Réunion au moment où vous n'aurez pu. Aujourd'hui, ça passe à côté d'une super carrière parce que les parents ils suivent pas derrière, le porte-monnaie ils suivent pas malheureusement. 02 62 99 12 00 et puis il y a ses parents qui suivent également leur marmaille tous les week-ends pour les compétitions vélo. La danse, en espérant peut-être pas arriver très très loin, mais voilà, de s'y suivre la passion de Zot Marmaille. 02 62 99 12 00, une fois quand il faut quitter La Réunion, eh ben il n'y a pas d'aide forcément derrière. C'est dommage. Freedom, allô?
2: Allô, oui, bonjour.
1: Bonjour.
2: Eh bien, comment dire, on a posé tout à l'heure un débat en cours de route, parce que mes roulés, là maintenant, ça va, on a fini avec les... Voilà. Il parlait de PEC. Ça signifie quoi le PEC là?
1: Alors c'est justement pour ceux qui travaillent, qui essayent de rentrer dans la vie active, quoi. Justement, le petit contrat qu'on demande à la mairie et on peut aussi l'avoir avec comment s'appelle France Travail. Ces petits contrats là.
2: Ah oui, d'accord.
1: Qui durent pas longtemps normalement.
2: 6 mois, il me semble, oui.
1: Voilà. Et ouais. Mais il y en a qui cumulent justement ce contrat PEC, parcours emploi compétences, mais on ne sait pas comment.
2: Ouais. Ah bon. Eh bien, après, bien entendu, le maire dit qu'il faut descendre dans les rues.
1: Pour manifester.
2: Manifester. Et quel jour?
1: Le 20.
2: Le 20 mai.
1: Oui.
2: Ah bon. Ah, d'accord. Là, les maires ont besoin de la population.
1: Oui.
2: Si on a bien compris.
1: Oui.
2: Mais c'est une bande d'enfoirés, excusez-moi l'expression.
1: Pourquoi dis ça?
2: Quand la population a besoin des maires, ils sont pas là. Augmentation d'essence, ils sont pas là. Le coût de la vie, comment dire, marchandises, machin, tout le grand surface qui augmente, ils sont pas là. Et là, ils ont besoin de nous pour avoir des PEC en supplément. Mm. Mais ils ont qu'à faire des merdés. Ils n'ont qu'à des merdes d'autres. Ah ben oui. Eh ben, alors, d'autres. Indemnité de maire, il augmente. Oui, un député, il augmente de 300 euros. Le sénateur, 600 euros. Mais c'est bande d'enfoirés. J'en attendais grâce à d'autres au défend de la population. Et là, j'ai vu la population, ils descendent dans les rues pour... Ah, mais non. Ah non, mais pas de...
1: En tout cas, monsieur, il est très en colère. Hein. Mais monsieur, par contre, est-ce que là, par exemple, un auditeur tout à l'heure, il nous disait... N'importe quoi, parce qu'il y a d'autres combats qu'on pourrait mener, là, par exemple, pour la vie chère, etc. Personne n'y bouge pas. Alors, on est très hypocrite de dire qu'aujourd'hui, vous avez besoin de nous.
2: Ah, mais voilà. Mais, si à mon expression, il faut envoyer un chier, c'est tout. Alors, je donne de l'argent, je te gagne de salaire, un peu les maires, un peu le président de Civis ou Cassud ou ici dans le Nord, je sais pas comment ça s'appelle encore, là.

0: Sinon et compagnie. Mm-hmm. Eh bien alors, le fin d'amnité, là, mais sert à créer des emplois à ce moment-là. Le besoin de 10, par exemple, 10 specs dans une école. Mais tu as d'autres poches?
1: Oui.
0: Alors, je suis ici quand même, l'État n'y aide pas la population. Et là, je suis bien la population, il y a déjà pour avoir. Ah, mais non, là, je, franchement, hein, mais les horripilés, mais. Oh, mais dis pas.
1: Donc, à où ça pas quoi karaté ou alors?
0: Ah, mais jamais, madame!
1: Parce que vous devez dire, ou viens ou viens pas?
0: Ah, mais vous voyez, chier, moi, c'est mon expression. C'est un bon d'enfoiré, tout ça.
1: Aïe.
0: Alors, les petits retraités. Et puis retraités, allez, mais à passer à autre chose. Par exemple, ils gagnent, Didier Montagnier, pendant X temps, ils gagnent 1000 euros de retraite par mois. Et RSA, lui, avec un SPA, il n'y a pas rien de payer. Il gagne plus de 1000 euros par mois. Et jamais travaillé. Quand il y a de la retraite, non. Il y en a marre. Il y en a marre, madame. Moi, Miguel, malheureusement, on est tout seul. Où est-ce qu'il faut aller descendre dans les rues, faire une espèce d'association, machin, appeler les gens dans les rues, mais n'aurait fait.
1: Donc ça, c'est une façon pour vous de dire, pour faire comprendre aux maires, aux élus, justement, aux personnes qui sont en place,
0: oui,
1: que nous les mécontents, que nous les pas contents, que nous les en colère, il faudrait que personne n'y bouge pas.
0: Mais bien sûr.
1: Ok. Bien sûr.
0: Monsieur,
1: excusez-moi,
0: madame.
1: Bon
0: après-midi.
1: À bientôt, monsieur. La vie envoyée ma chier. 0262 99 12 00. Freedom, allô. Ne t'y crois pas, car tes autres. Allô?
2: Allô?
1: Bonjour?
2: Oui. Oui, bonjour, madame. Je voulais vous apporter une précision sur le contrat PEC, en fait.
1: Dites-moi.
2: Parce que la présentatrice disait qu'elle savait pas pourquoi les personnes pouvaient cumuler plusieurs fois le contrat, mais en fait, c'est normal. C'est un contrat à temps partiel, et en fait, il est renouvelable jusqu'à 3 fois, en fait. Et,
1: non, c'est pas ce que j'ai dit. Je ne sais pas pourquoi. J'ai dit que on peut le cumuler, oui. Donc oui, le contrat est renouvelable, oui.
2: C'est normal.
1: Mais il y en a plein qui nous disent que ça fait des années qu'ils sont sur ce qu'ils ont ce contrat PEC. Donc je me dis, mais à un moment donné, on peut pas le cumuler à vie, ce.
2: Non, on peut pas le cumuler à vie. On peut le cumuler jusqu'à 3 fois, en fait. C'est l'un des seuls, enfin, jusqu'à 9 mois, en fait, totalement, puisque ça fait 6 mois. Et le troisième peut être cumulable. C'est un peu comme les contrats adultes relais. Et du coup, c'est pour stabiliser la situation financière des personnes qui en ont besoin.
1: Mais on peut pas le rester là, avoir un contrat PEC pendant, je sais pas moi, 2 ans.
2: On peut pas avoir le contrat PEC pendant plusieurs années, en fait. Pendant, par exemple, c'est normalement, on doit faire un contrat PEC. Le truc, c'est ça, c'est les contrats PEC, on peut les cumuler jusqu'à 3 fois, et par contre, après, on va soit vers du contrat de professionnalisation pour de la formation, soit vers des contrats plus pérennes, si on a fait ces formations qui sont obligatoires dans les... qui sont obligatoires dans le contrat PEC, en fait.
1: Mais est-ce qu'on peut prendre... On peut être pris en CDI juste après avoir enchaîné la durée maximale, justement, pour le contrat PEC.
2: Oui, bien sûr.
1: Ah, on peut être pris en CDI, après.
2: En CDI derrière.
1: Oui. D'accord.
2: C'est un contrat qui est là pour faire des mesures à l'emploi et pour aider les gens. Et c'est un contrat, c'est une mesure très importante. Quand on voit que là, le gouvernement va donner... n'en autorise que 800 alors que la ville fonctionne avec la Réunion fonctionne avec 4000 contrats, on voit bien la perte sèche qu'il va y avoir dans l'institutionnel, en fait,
1: oui,
2: dans les mairies et tout. Et donc on va se retrouver avec une vague de chômage qui va être très importante sur ces types de contrats.
1: Bah d'où là la demande de manifestation, justement.
2: Exactement.
1: D'accord.
2: Ah non, je m'entends un truc, pardon.
1: Parce que vous avez la radio d'allumée de votre côté?
2: Oui. Excusez-moi. Non, je voulais juste vous apporter cette précision parce que c'est très important que les gens comprennent que cette manifestation va être aussi une initiative citoyenne pour que les gens puissent se dire, ben attendez, là vous faites des coupes budgétaires très importantes et nous on va se retrouver dans une casse sociale, on va perdre nos emplois et les mairies ne vont plus fonctionner comme il faut aussi.
1: D'accord.
2: Donc voilà, c'était juste ça que je voulais vous dire, madame.
1: Ben merci beaucoup en tout cas. À bientôt, au revoir. Donc oui, on peut cumuler, ces contrats PEC là sont renouvelables, oui, mais on peut pas apparemment, comme dit madame, être en contrat PEC des années. 02 62 99 12 00. Alors depuis ce matin, surtout en train de mentir, moi alors, parce qu'ils sont en train de dire, ouais, mon voisin, elle y tient tout ça pendant des années. Hein.
3: Depuis ce matin, en train de causature, en fait, nous connaissons nous sauver ouvrir un contrat PEC.
1: Ben, m'y essaye. Arrête.
3: En plus, vous les payez, là, vous les payez pour rire. Vous les payez pour écoute de mots, on ne fait pas grand chose.
1: On essaye.
3: Ou de mal hélice. Ou la poison en poule dans les mains.
1: Mais il est, comment ça, un agent infiltré.
3: On rigole toute la journée. On ne travaille pas dur, on ne transpire pas, on n'est pas au soleil.
1: On est dans.
3: On est dans. Non, c'est.
1: Ça, c'est notre affaire.
3: Ah là là.
1: Tout de suite des grands mots.
3: Agresse pas. Agresse pas au moment-là. Ouvrez un contrat PEC vraiment.
1: Ça va essayer. On dirait les chouettes.
3: Un contrat PEC. Vous connaissez le contrat PEC, c'est pour faire quoi? C'est pour faire vaisselle, gars.
1: Après notre vaisselle.
3: Non, PEC pour faire vaisselle, gars.
1: Liquide vaisselle. 0262 99 12 00. Allô? Allô?
4: Allô?
1: Oh, bonjour. Je la connais.
4: Bonjour, Fleur du Zil.
1: Eh, ah, où la déçue, moi?
4: Eh! Ou gay pas défendre à ou quoi, ou l'aide pas dans mon cas à nous comme ça?
1: Non, à ou l'aide déçu à moi.
4: Pourquoi?
1: Ou baptise ou tchao, dis-moi.
4: Ou t'es, max ça, à cause de ma grande bouche comme ça.
1: Arrête à ou la passe à la radio.
4: Ah,
1: ben j'ai entendu à la radio, ma fille. Ou baptise ou tchao, ou invite des gens.
4: Judy, mais t'habites encore la plaine.
1: Et ou invite pas, moi.
4: Mais t'y connais pas, ou moi là, mais t'habites la plaine.
1: Ah, non, mais elle est bon.
4: Oui.
1: Cause pied coup.
4: Non, mais hé, à cause de l'esprit dans mon cas, nous comme ça, Fleur des Îles.
1: Ah, moi, c'est Fleur de Bani, mais habite pas nous. Ah, moi, c'est Fleur de Bani.
4: Ah, d'accord.
1: Ouais.
4: Ah, moi, c'est Rose Porcelaine.
1: Aïe, Porcelaine, ça fait longtemps, bonne mamie, là.
4: Ok, ça, les jolies, ça, Julie fait joli bouquet que ça, là.
1: Écoute, elle, Fleur de Porcelaine.
4: Si, ou bien l'oiseau paradis, c'est bon, chien, ça, ma fille.
1: Ah oui.
4: Oh. T'es demain, m'a pas gagné la ligne. On aurait dit, les autres, occupe-toi un peu avant, occupe-nous.
1: Eh, vous connaissez quoi ça, ma maman, elle a dit où? Elle a dit comment, Oudia l'antenne, ou baptise, ou tcha, après quand le monde s'amoukata, ou on ne sera pas content.
4: Ah, ben, mon cas, c'est Ma fille bat mon chat.
1: T'es, mais quelle idée en haut de baptiser le chat, ma fille?
4: Non.
1: Et encore, c'est le chat?
4: Oui, j'ai dit, ben, on connaît quoi, on vit de la plaine, là. Des fois, là, pas trop grand chose pour faire.
1: Ah, qu'on n'a pas rien grand chose pour faire, ou invente des choses, alors?
4: Donc, la vie de trois camarades à Cannes, dit.
3: Il y a un peu de monde occupé, ou quand on est pas là, il y a tant de gouttes d'eau, les tout, on est pas occupé, ou?
4: Ah, on a le temps occupé, ou?
1: Et encore, elle a cru qu'on l'a partie répéter.
3: Mon premier passe-temps, bien évidemment. Rien que ça même pour faire.
1: Moi, quand j'étais à l'antenne avec Oula, il a envoyé mon message, je j'aimerais allumer la radio.
3: Oui, bah.
4: Ah bon?
1: Oui, il a envoyé mon message, je j'aimerais allumer la radio. Bah tout
3: oui,
1: de suite.
3: Il m'a dénoncé au direct, comme s'il m'avait rien que ça même pour faire.
4: Ah bon?
3: Bah oui. Ah, c'est la moindre des choses quand même, ou quoi, je suis elle? Ben, au moins, il y entend, quoi.
4: Ouais.
3: Parce que même pas perroquet, même pas répété.
4: Ah, d'accord. Julie, quand t'as qu'on habite la plaine, là.
1: Ah, moi, t'habites la plaine?
4: À moi.
1: Ah, ou, d'accord.
4: Mais t'habites à Pazépanis.
1: Ouais, n'y a pas grand chose pour faire.
4: Voilà. Alors, là, il y avait un peu de monde à la maison. Mais j'ai.
1: Alors, baptise le chat.
3: Alors, fais une cérémonie de chat.
1: Mais comment elle passe pas aux têtes? Elle c'est pas où est le chat? Et où dit-il? Eh, allons baptise ça.
4: Oui, mais donc, le bon monde est là. M'a organisé tout après, elle avait dragé ma chaîne, et après, semaine ensuite, m'a baptisé mon chat.
1: T'es, mais dragé, là, pas de nanou, pas à la bouche.
4: T'es, mais t'y connais pas où encore, j'y dis.
1: Ouais, c'est ça, ouais. Ouais. Dans quelle année, ça, hein?
4: Côté, me rappelle, putain, dans un an, avec un cyclone, bien sûr, m'a trouvé dans le chemin, m'a ramassé. Mais il fait longtemps, hein.
1: T'es, mais il n'est pas possible.
4: À l'âge adulte, ben, à l'âge d'une personne, il fait 72 ans.
1: Seigneur Marie-Josée, non, on n'a pas rien pour faire. Et là, elle est là, tu vois un chat passer, c'est que ça a fait comme connerie.
4: Je dis, mais la ramasser parce que tu fais pitié. Moi, j'aime les animaux. Tu m'y vois, m'y ramasse.
1: Ouais, après, on a plein de poils partout.
4: Ah, non.
1: Notre canapé n'a pas de poils.
4: Non, mon canapé, il nettoie, ma fille, elle n'est pas où.
1: Ben, on peut nettoyer, mais quand le chat il passe là-dedans. Bah, même sur le linge. Là, de moi, viens, là, il y a un waouh, là, on a pris une poêle dessus.
4: Non, viens voir mon canapé, là, pour appeler le chat dessus.
1: Ben, sur le linge, après la poêle le chat.
4: Non, mon linge, là, en haut, dans la chambre, en haut.
1: Non, mais dessus, on caresse pas le chat.
4: Mais comme il est dans ma maison, comme il sort sur mon linge, après la poêle le chat, j'y vais quand même.
1: Ah, ouais.
4: Ah, oui, crois où.
1: Ouais, les gens qui ont des chats, là.
4: Et en plus que ça, Max, c'est pas dire où tout, parce que mon chat, il dort moi aussi.
1: Ah. Mais tu connais la madame, elle dort avec le chat sur sa tête.
4: Non, le chat, il dort à côté de moi.
1: Son chat, elle arrive, tu mets sur sa tête. Mais c'est quoi?
4: Et elle dit, c'est vraiment qu'elle a envie d'aller, si c'est besoin, mais il roule la porte pour elle. Puis à 3 heures du matin, 4 heures du matin, il roule la porte pour elle.
1: Ah. Comment le chat, il appelle?
4: Noisette.
1: T'es n'importe quoi. Mais comprends pas, donc on a le chat, le chien, ça y rend notre lit, t'es n'importe quoi.
4: Julie, ben, qu'on a plus d'enfants.
1: Ben alors, ben, le chat, elle est à terre, elle est pas dans le lit.
4: Ah, ben non, ben, mon chat, l'habitude à la maison, ça.
1: Sa finale est dehors, la finale, il traîne partout, il y a même la maladie pour où?
4: Mon chat, il ne sort pas plus loin que dans ma cour.
1: Après, on embrasse dans la bouche, là, même, là, ben, y a...
4: Non, mon chat, ça ne sort pas plus loin que dans ma cour, je dis encore.
1: Après, demain, là, quand on aura un bouton dessus. Après, quand pour qu'on a problème de bouche, après, demain. Ah, J'ai une dent qui va tomber. Est-ce qu'il y a personne qui peut m'aider?
4: Ouais. Ma dent, ça va tomber. Moi, ma dent,
1: ça fait mal. Ouais, allez, embrasse le chat.
4: Julie, oui. Mon chat, il reste dans la maison toute la journée.
1: Votre chat, il reste dans la maison. Mais tout chat, ça va pas à toi. Votre chat, il reste dans la maison.
4: Non, quand il est castré, ça va pas à tous autres. Ça pue pas à tous autres.
1: Ah, il reste la même alors?
4: Ben oui. Ouais. Et comme ils sortent dehors un peu le soir, elle sort avec moi, mais il laisse aller jusqu'à au moins 20h30 dehors, mais il rentre à elle, elle vient dormir.
1: Il comprend pas sa main.
4: Je dis, qu'on est tout seul.
1: Mais même si on est tout seul, trappe, je sais pas, un peu de la laine et puis ou tricote.
4: Ah oui, ça, je crois ça va me bon durer mon longtemps, ça.
1: Ben alors, ben remettre ça.
4: Comme elle a dit, mes profs soignent les animaux que soignent les mouns. De mon peut dire, mais l'égoïste, hein? Parce que les animaux, ils ne trahissent pas moi.
1: Ben ils ne trahissent pas parce qu'ils n'ont pas la bouche pour causer?
4: Non, ben justement. De mon peut dire, mais l'égoïste, mais mes profs soignent mon chat que soignent de mon.
1: Ben le chat aussi, l'égoïste. Il est là, il mange, il boit, ou quand il y va, donc. Ben il reste à même lit.
4: Ben justement.
1: Parce qu'on donne à lui manger.
4: Il n'a reconnaissance, moi.
1: Ah, il n'a pas reconnaissance, il n'y a pas les coulis ou d'un aliment, il reste la même.
4: Crois où, il n'est pas là avec moi. Ben, comme il l'a, t'as l'air, mais ça fait la sieste, elle vient à côté de moi. Crois où, il n'est pas là avec moi.
1: Oh là là, ça la fine lèche, vous connaissez où ça? Il arrive, il vient lèche ou de bouche.
4: Non.
1: Ah, Outcha, pour. Outcha, il ne lèche pas lui.
4: Oui, mais.
1: Outcha, il fait ça.
4: Elle fait sa toilette, oui.
1: Ben oui, elle fait sa toilette. Des fois, elle écarte sa jambe comme ça, sa patte, elle y lève comme ça. Elle y passe la langue bien. Et après, elle vient, waouh, il vient lèche de figure, ou ensemble. Oh, c'est mignon. Oh, c'est doux. Oh, noisette.
4: Et en plus que ça, elle y mange des olives. Ben oui, tous les mois, mais je suis sur vos cases d'olives.
1: Et en plus, où ça va acheter? T'es où les maquerelles?
4: Quelle maquerelle?
1: Maquerelle le chat!
4: Ah ben, mais mon chat, moi t'es.
1: Ah ma fille, après il fait la fête tout seul.
4: Julie, mais t'es connais pas, mais t'écoutes pas Freedom, d'attends là.
1: Et il avait un gâteau?
4: Voilà.
1: Il avait un gâteau?
4: Oui. Mais t'es encore jeune dans ce temps-là, mais t'écoutes pas trop Freedom, moi.
1: Eh, mais dans le commérage, là, c'est des parrains et marraines chats? Ou c'est des parrains et marraines. Humain. Non, mais où la trouve des gens dans le même délire que vous?
4: Oui, dans l'entente de délire, oui.
1: Si, ben, il n'y a pas possible. Il n'y a pas possible.
4: Ah, mais déjà où?
1: Ah, Bon, elle est dangereuse, ma fille. Après, demain, appelle à moi et dis-moi, on a un bouton sur la bouche.
4: Ah, non, non, non, non, non. M'a pas un bouton sur la bouche.
1: Ah, nous, pas où, nous?
4: Non.
1: Non, on a un petit bouton.
4: Je dis, mon chat est propre, là. Elle est dans la maison.
1: Ouais.
4: Oui?
1: Non, un chat, c'est sale. Non, un chat, il y a des poils. Un chat, il laisse des poils partout.
4: Le chien n'a pas des poils, de mon ami, amène le chien dans la case, il fait des poils aussi partout.
1: Ah, encore mieux celle-là.
4: Ben alors.
1: Encore mieux celle-là. Et non, mais elle y dort avec son chat.
4: Et maintenant, un frère, il dort avec son chien.
1: Mais pas vrai.
4: Oui?
1: Mais c'est quoi le délire?
4: Mais c'est pas un délire, Julie, c'est
1: que. Mais la place de l'homme, c'est dans le lit, la place du chien, c'est. Attends, c'est un chien!
4: Ben, c'est ma pauvre bonhomme.
1: Ah, t'as l'homme, ça te dit, ouais, la fille, elle a. Ah, fais pas cause à moi, Maryse.
4: Non, cause à vous sauver.
1: Maryse, fais pas cause à moi.
4: Fais cause à vous sauver.
1: Mais si on a pas de mari, t'es, ben, ben, allez, rôde un zombie. Si on a pas de mari, ce chalet tropical, ou bien pas trouvé un zombie.
4: Ah, ben, la langue, il pèse, hein.
1: Un petit couvert, tu es payé. Ah non, on a des gens qui passent de très très bonnes annonces sur Radio Freedom.
4: Oh, on ne fait pas ça.
1: On ne fait pas ça? Ben, je ne sais pas, ben, sortez un peu, prends un peu le bus. C'était l'ancien endroit où ça t'y trouve des gens, hein?
4: Dans l'église, t'y trouve.
1: Ah ben, encore mieux. Encore mieux. Ou bien sinon, on sort un petit peu, ou on fait au bel, et puis on sort. Là où ça doit être coup de chat. Ben, là, demain, oui. On est notre coup de chat, la fin habituée, dans le lit.
4: Qu'elle m'a
1: pas fait
4: bon,
1: ouais. Si vous faites une rencontre sans fait exprès, alors, vous connaissez pas, vous?
4: Ah, ouais.
1: Les tombes sur le charme.
4: Ça existe,
1: ça. Ouais. Eh ben, oui. Ben, vaut mieux que c'est vous.
4: Que ça veut m'y faire. La vie est comme ça, tout le monde dans notre façon de voir la vie.
1: Oui, mais après, après pas besoin ni crier. Dis-moi où dedans il fait mal. Il va falloir qu'il embrasse le chat.
4: Ma dent, c'est pas par rapport à ma l'embrasse de chat, c'est par rapport à ma mange pour des pays et le zoo la casse ma dent.
1: Oui, bien sûr.
4: Voilà.
1: Oui, elle est dit partout. Mais connaissez la pote le chat?
4: Ah non, le chat, il donne pas mal aux dents, le chat.
1: T'es bien avec noisette, moi. Il est pitié au rien, moi.
4: À cause des pitié au rien.
1: Parce que trop dangereuse, moi. Elle est partie bâtir son chat. À un moment donné, il voit le chat passer, il dit, ben. Petite idée. Et si nous te baptisent le chat?
4: Oui.
1: Et là, elle a fait cérémonie toute elle là?
4: Oui, mon garçon, t'es le père.
1: T'es mais là, pas possible. C'est une famille de dingos. C'est une famille de dingos.
4: Je dis, vous connaissez le dimanche après-midi, là, la plaine, les morts là-haut?
1: Ah ben allez un petit peu, je sais pas, moi, dans le domaine des tourelles, allez faire un petit tour.
4: Ah,
1: ou...
4: tout le temps même affaire.
1: Ben allez dans le champ, les casse goyavier, je sais pas, faire une affaire.
4: Ah ben non, ben donc, ben voilà, nous on fait l'ambiance.
1: Rendre un restaurant, aller manger.
4: Non, ben là nous on fait l'ambiance entre nous.
1: Ah ben là, elle est jolie. Ah. Là par contre, on m'a mis à applaudir. Bravo.
4: Et là dans ce temps, là, si je te connais à où, mais me dis à où bien.
1: Ah ben oui, on aurait filmé, on aurait fait un article dessus, Freedom.
4: Ben oui.
1: Le baptême de noisette. Non, mais n'importe.
4: Diao, je crois.
1: Ah, Seigneur, Seigneur. Oh, ça dit, Marco, ça va. Oui. Ucha, il reste tout seul. Il est triste.
4: Il laisse les poils. Comme ça, il connaît, mais revient.
1: Comme ça, il connaît. Ah, ben oui. Et il rassure elle, ben oui.
4: Ben oui.
1: Disons, Emoun. Ben là, pas possible. Dis pas, moi, on a un sac tout pour transporter le chat.
4: Non, mon chat, non, comme il sort, il reste là, il n'aime pas mon chat.
1: Oh, comment ça fait, il coûte cher encore, ça m'a dit ce soir-là.
4: Oui, il coûte cher, oui. Ils sont mangés seulement 2 kilos, 36 euros.
1: Toto! En combien de temps, ça, hein?
4: Un mois. Il arrive pas un mois.
1: Et là, où dépense pour le chat à 38 euros? Ben, où est bon? Ben,
4: parce qu'il ne faut pas manger n'importe quelle croquette.
1: Ah ben oui, ben c'est au chat, ça, ma vie.
4: Parce qu'il y a un problème intestinal.
1: Oh là là là là là là. Au chat, il y a la carte vitale?
4: Non.
1: Ah bon? Ben, on devrait mettre une carte vitale. Hein? Mettre une carte vitale.
4: Ben oui, comme ma fille maman.
1: Ben alors. Et ben alors.
4: Eh, que ça va arriver, que ça, le 30 novembre, c'est une yazata, quoi.
1: Le 20. Si on arrive le 30, on est un peu trop tard, quand même.
4: Non, ben, allez, tout seul.
1: Allez, on y arrive.
4: Ni quoi, pas car, t'es bien sûr.
1: Peut-être. Non, ou reste avec Noisette.
4: Voilà.
1: Oui. Ben, reste avec Noisette, alors. Ben, nous retrouve.
4: Ouais, comme dit tout de mon naissance, la vichyase, tu ne bouge pas, ça.
1: Oui.
4: Et puis, pour ça, tu veux une bouche. Allez, quoi, ça, tu veux quoi, carte, quoi, ça, tu veux quoi, pas. Parce que si on a pour dire sur la politique, on a trop.
1: On a trop, bah oui.
4: Alors, je préfère faire mon bouche.
1: Voilà. Allez voir Noisette.
4: Voilà, mais ça, on a déjà une idée que c'est moi qui l'a fait.
1: À bientôt, au revoir.
4: Allez,
1: nous retrouve 02 62 99 12 00. Quel rapport vous avez avec votre chien, avec votre chat, avec votre perroquet? Venez nous dire un petit peu là, 02 62 99 12 00. Freedom, allô. Allô.
5: Allô, bonjour.
1: Bonjour.
5: C'est qui, hein?
1: C'est Jones.
5: Allô.
1: Oui, bonjour, c'est Jones.
5: Ah oui, j'écoute gueule à passer, s'il te plaît.
1: Oui. Oui, on peut.
5: Écoutez, arrête le coup. Ça fait rire. Hé, là, on rit toujours. Là, on rit, vraiment, c'est ça.
1: Quoi, arrive à où?
5: On connaît où ça, Milé, moi, là.
1: C'est
5: vraiment, il faut avoir le DAS, hein. Il faut avoir le DAS pour entendre dans l'air. Il faut avoir le courage. C'est vraiment ce qui est passé au slip, là. Gasse le courage.
1: Où sont les...
5: Attends, où ça, Milé, l'ermitage.
1: Oui.
5: Ma passe, il passe deux, trois, passe une journée avec mes amis, hein. Vous allez la vote pour si tout le monde fait un peu, là aussi, il est donc.
1: Dis, mais quand ça l'arrivée, là, depuis tout à l'heure, tiens, mon haleine, là.
5: Attends, oui, il va avoir un peu de suspense aussi.
1: La vie demande au lieu, dis, mais comment elle a fait la montre?
5: Ok, ben, si je rentre sur les mains, moi, j'ai tout dit, ben, musique, ouais. Mais regarde, toilette, là, les salles. Toilette, là, la poêle à qui? La poêle rien. La poêle lavabo. La poêle lavabo pour laver la main. La poêle rien. Les dégueulasses. Ok, ben, arrête pour le couillon de monter, de monter. Droite, la gauche, votre même pour me dire, là, mais Roger, puis toilette Saint-Paul, là. Ben, comment, en même, ou rentrer, où dans cette toilette, là, haut?
1: Ah non.
5: Ok, si vous voir où la fille manger.
1: Mais monsieur, ben pisse-d'un sachet.
5: Où te manger, il y a tout. Ok, mais dégueulasse, vraiment.
1: Mais est-ce que les salles, monsieur, est-ce que les salles?
5: Ah, les salles, vous voulez ces photos pour vous?
1: Oui, envoie pour moi.
5: Envoie les photos pour vous.
1: Non, mais vous devrez.
5: Attends, là, au courant, attends, plus joli, on rentre en dedans. Alors, on rentre dans, peut-être net, à qui peut-être les affaires. Imaginons, sous la assise, sous le bidet. Moi, bien sûr, pas ce bidet. Ou la assise, sous le bidet, et mon pari, ou la porte, il va dans une toilette. Vous pouvez lever, à pousser. Vous n'est pas possible, des fouettes, à qui, je peux mettre ça à clé, là, pour rien.
1: Ben non, mais ça n'a pas tout, toilette tout seul. Il faut toujours aller avec quelqu'un, comme ça, on a une surveille la porte.
5: Oui, sur tous les amitages,
1: c'est.
5: Non. Sur tous les. C'est une plage familiale sur tout. Dis-moi. On est en 2026, là, non?
1: La bonne femme, là, comment il fait?
5: Ok, mais il connaît pas. Okay. Mais ma vie de vieille femme, pour ben, il dit, mon Dieu, madame, bon courage. Dis, madame, bon courage. T'es. Ah, la poêle, la va, bon, la va. Mais il connaît pas. Conseil, il fait que la raison.
1: Parce qu'il y en a des femmes, là, qui n'ont encore l'endurance, n'ont encore le. Ils gagnent encore gainé.
5: Bonne vieille femme là.
1: Bonne vieille ma tante là, comment il fait?
5: Maman, on dit bonne vieille ma tante, comment il fait? Maman, on dit, pose-moi la question, comment il fait? Hein? En Grèce, ça doit même, bonne vieille, en Grèce, ça doit même que ça va, voyage classeux, classeux, assez là. En Grèce, ça doit comme poule même, mange même, mange même. Bon, c'est la raison pour pauvre, ben, pauvre Marie là, mais seulement, je pense pas, je ne pense pas les autres. Hein. Demain, un jour, il appelle demain, mais un jour, il m'appelle demain. Je me donne toujours, à mon coup de gueule la passer.
1: Non, mais moi, j'aimerais bien savoir comment ma tante, là, il fait. Monsieur, ben, il faut peut-être sortir avec un sachet. Ah, ou bien sortir avec un bouteille, ou?
5: Oui, mais il peut gagner. Mais par exemple, il faut me lauter. Si ben, il n'a pas même sachet, comment il fait?
1: Oh, t'es...
5: Comment, si ben, la femme, elle cherche, comment il fait?
1: Eh, hey, mais il existe ça, ben, piste de boot.
5: Oui.
1: Piste de boot, comme ça, on met ça sur les femmes, et il y a un petit peu piste de boot.
5: Ben, il faut voir si là. Oui, mais ça, est-ce qu'il ben, il va mettre ça en place? Est-ce qu'il va mettre la veste en place?
1: Non, mais déjà, où c'est Yvonne?
5: Oui, mais c'est Yvonne, c'est pas de commande, ça, non? Mais, comme elle disait, ça, c'est Mathieu, il y a ben, la mairie, là, quand ils sont en France, là, d'y acheter, ben, ça, c'est là. C'est pas de commande, ça, non?
1: Je connais pas, moi, mais il devrait être offert, ça, non? Nous, ça, mettre ça en place chez Freedom. Un piste debout Freedom. Les floqués dessus, les bleus, et il est écrit Freedom dessus. Et un urinoir debout.
5: Ah.
1: Il peut toujours servir, monsieur, quand on arrive sur les îles de pique-nique et tout ça.
5: Oui, il peut toujours servir.
1: Mais alors?
5: Oui. Ah, non, mais là, mais dégoûté.
1: Et l'odeur, monsieur, l'odeur, comment il est, l'odeur? Monsieur, respire pas par la bouche, hein?
5: La marie, hey, imaginons là, on arrive avec un beau linge bien habillé, bien sapé là. Où est-ce pas tout linge? Attends tellement les gommés de l'eau, les gommés.
1: T'es monsieur, ben elle est dégueulasse.
5: Dégueulasse. C'est pour tourner les tennis, je sais pas moi. Il y a beaucoup de touristes, surtout le mitage.
1: Et monsieur, comme m'a dit, ouais, respire pas trop fort par la bouche, hein, parce qu'il risque de rester, l'odeur reste notre bouche.
5: Ah oui. On t'a dit non, ma patte arrache avec mes amis. Ah non, j'ai une patte.
1: Et là, comment on l'a fait pour l'épicer, au final?
5: Mais on l'a pas pissé.
1: Ah, on l'a pas pissé, on retient jusqu'à ce soir qu'on rentre chez vous?
5: Ma retenir.
1: Eh ben, ris pas trop, hein?
5: Ma retenir. Aussi, ma retenir, non, je vois la route, je vois des bois, je connais pas. Mais non, mais ça, non. Franchement, c'est dégueulasse. Non, ben, j'ai lu là, fais con, s'il vous plaît, fais con. Arrête bien l'argent, ben, de mon tempo là. Eh, je sais pas, mais non, on dirait ben de mon tempo là, on dirait que. Vous êtes, tout va bien.
1: Mais surtout, ça, c'est un endroit très fréquenté. Pourquoi ils mettent pas des gens, justement, pour nettoyer cet endroit-là à chaque fois?
5: Oui, mais justement, je comprends pas. Regarde Maurice, ça, où les suivants, la plage, il y en a deux mondes du matin, midi, au soir, peut nettoyer la plage, hein? Maurice, peut-être que Maurice, il est... Non, mais la plage est propre, l'endroit, c'est pas l'endroit, il est propre. Nous, on a deux choses différentes, excusez-moi.
1: Mais est-ce que ça veut dire que nous, le Réunionnais, nous les plus macottes? Ou bien ça veut juste dire que là-bas, à l'île Maurice, on a des gens pour nettoyer, donc ils voient pas?
5: Non, il n'est pas macotte, mais souvent, si tu mets des gens, responsables, des gens sur le site pour nettoyer le cabinet, ben, pour nettoyer.
1: Monsieur, pas macotte, des fois, là, on est na caca sur le mur.
5: Oui.
1: À cause de Tiffessan.
5: Oui, mais pas tout, faut pas mettre tout dans le panier.
1: Après qu'on sort de Mounta, que c'est où la mettre caca sur le mur?
5: C'est pas ça. Oui, ça l'est vrai. Faut pas mettre tout dans le même panier. Moi, je pense qu'il faut mettre, je sais pas moi, mettre, payer un moun, deux moun, je sais pas moi, faire des rouler, puis faire des planiers.
1: Faire un contrat avec, je sais pas, faire une affaire.
5: Mais tes autres là pour nettoyer le cabinet, Regardons en France. Mais pas, il y a tes endroits dans le métro là. Il y en a des gens, il y en a pour nettoyer les toilettes, hein?
1: Bah oui.
5: Ah non, les toilettes, il y en a des propres, ils passent une. Non.
1: Ben, n'arrête qu'à nous-mêmes, Léon Dénier. N'arrête qu'à nous-mêmes, ils ne comprennent pas le système.
5: Ah, il n'y a qu'à nous-mêmes, je ne sais pas. Ou les scènes en endroit touristique, la plage. Je ne sais pas, mais des gens, ils y est pique-niqué. Toilettes, il faut mettre. Sa toilette, il faut être propre tous les jours, ça.
1: Mais c'est pour ça, l'île Maurice, il passe avant nous. De Monique connaît Maurice, connaît pas nous.
5: Ah oui, ben, à nous de baiser, même sera baisé, même sera couillon, même.
1: Ah oui, mais nous veut savoir comment Mana fait pipi. Monsieur, si t'as l'air, on fait pipi d'autre culotte, tu dis à nous?
5: Madia, oui.
1: retiens.
5: Bah, retenir. Eh, hey, m'a dit Christophe, viens aider souvent. M'a dit cri d'amour, viens, on m'a dit une petite bouteille découpée.
1: Nous envoyer à l'issue des lieux, nous envoyer sur le terrain. À bientôt, monsieur.
5: Allez,
1: au revoir, belle journée. Oui, là, nous parle du site de l'Ermitage, messieurs les IA de pique-nique, là. Comment ça s'y fait, vous, mesdames, surtout? Comment vous faites pour aller aux toilettes? Vous pouvez pas vous retenir autant de, le temps d'une journée, quand même. Et même nos mémés, nos matantes. Comment il fait? 02 62 99 12 00. Est-ce que mettre une personne, justement, pour nettoyer, ce serait une bonne chose? Est-ce que faire payer, peut-être, ce serait mieux? 02 62 99 12 00, on en parlera juste après le flash d'information.
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7: Bonjour, bonjour à tous. À la une, les commémorations du 8 mai. Elles ont lieu partout en France pour célébrer le 81e anniversaire de la victoire de 1945. Et notamment sur les Champs-Élysées à Paris, Emmanuel Macron a passé les troupes en revue. Et le chef de l'État a déposé une gerbe sur la tombe du soldat inconnu, puis ravivé la flamme au pied de l'Arc de Triomphe. Emmanuel Macron qui veut renouer le lien avec l'Algérie. Après des mois de tensions entre Paris et Alger, l'Élysée annonce sa volonté de restaurer un dialogue efficace. Une volonté de réchauffer des relations devenues glaciales, avec en particulier Louis Crépeau, le retour de l'ambassadeur de France.
8: Oui, rappelé à Paris par le chef de l'État en avril 2025, l'ambassadeur français en Algérie, Stéphane Romaté, va retourner sur place. Il va reprendre ses activités, signe très clair d'un apaisement des relations entre les deux pays. L'ambassadeur accompagne d'ailleurs dès aujourd'hui sur place la ministre déléguée aux armées, Alice Ruffo, pour commémorer les événements du 8 mai 1945 à Sétif, une répression violente par la France de manifestants indépendantiste. Emmanuel Macron veut mettre fin à la crise diplomatique mais aussi accorder une attention prioritaire au retour de Christophe Glaize, le journaliste français condamné pour apologie du terrorisme et détenu en Algérie.
7: Le gouvernement rassurant sur les perturbations du trafic aérien lié au conflit au Moyen-Orient. Il n'y aura pas d'annulation massive cet été, assure le ministre des Transports. Certaines compagnies annulent des vols à cause de l'augmentation de prix du kérosène. Et de nouvelles tensions entre Iran et États-Unis. Le cessez-le-feu mis à mal par des frappes la nuit dernière. L'Iran accuse les Américains de l'avoir violé, mais Donald Trump indique lui qu'il reste en vigueur. Le président des États-Unis évoque, je cite, une broutille. Enfin, c'est la première grande course cycliste de la saison. Le Giro s'élance aujourd'hui et pour la première fois, c'est depuis la Hongrie. 21 étapes au total dans ce Tour d'Italie à suivre jusqu'au 31 mai. Et un grand favori cette année, le Danois Jonas Vingegaard, qui participe pour la première fois. Bonne journée.

0: jusqu'en 1976 sur Freedom 2. Dans un instant, on pourra entendre Gold. Laissez-nous chanter. Il y aura également Michel Sardou sur Freedom 2. Il y aura également la compagnie créole. C'est chouette quand même, hein, une belle programmation pour un petit jour férié. Là, on est sur la route tranquille. Allez, on passe sur Freedom 2. Vous voulez les fréquences? C'est ça? C'est ça, vous êtes veux? Attends, attendez, attendez. Alors, si vous êtes par exemple à Salazie, 99.4, à la Plaine des Palmistes, 102.6, et si vous êtes à Saint-Philippe, 97.2, on vous remercie d'avoir choisi Freedom. 14h, passé de 4 minutes à La Réunion.
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0: 14h08 à La Réunion, 02 62 99 12 00. Juste avant les informations, on a eu le témoignage, un gros coup de gueule là, de la part d'un auditeur qui nous dit, lui il arrive dans les toilettes du côté de l'Hermitage, mais ça peut être un peu partout sur l'île, hein, pour ceux qui vont en pique-nique souvent là. Comment vous faites pour aller faire pipi? Comment vous faites pour aller aux toilettes? Surtout pour vous les femmes, parce que les hommes, eux, ils ont des bouteilles, ça va, ça va. Ça va, vous êtes tranquille. Tandis que nous, pour les femmes, est-ce que vous avez déjà essayé, vous, les femmes, justement, le pisse debout, là, l'urinoir, là, que vous mettez comme ça, pam, telle une ventouse, et ensuite, vous pouvez faire pipi debout. Est-ce que vous avez déjà essayé ça?
1: Non.
0: Non, mais où c'est pas une femme?
1: Non, mais où l'entraîne demande Bana comment ça fait pipi et il fait caca?
0: Ouais. Quand ça va dans les lieux de pique-nique, le truc est dégueulasse, sale. Oh là là là là.
1: Est-ce que vous avez déjà entendu une autre radio qui pose ce genre de questions?
0: Est-ce que c'est ça ma question? C'est pas ça ma question.
1: Si, si. Ah, quand même.
0: C'est pas ma question.
1: Comment faites-vous pipi et caca quand vous allez dans la forêt, c'est ça?
0: Oui. Parce qu'il y a les jeunes qui arrivent encore à gainer, à mettre les jambes comme
1: non,
0: ça.
1: Non, c'est bon,
0: écartées.
1: fais pas le truc.
0: C'est vrai que je le fais.
1: C'est bon.
0: Mais pour les matantes, nos grands-mères par exemple, ou arrivent sur les lieux de pique-nique, comment.
1: Ah non, quand
0: elle
1: arrive sur les lieux de pique-nique, il fait pas ça.
0: Comment mémé fait pipi? Ok, ben vous ne pouvez plus aller pique-niquer aujourd'hui.
1: C'est bon, je sors parce que là, franchement, non, mais c'est vrai que même en ville, figure au Julie, par exemple, ou à Saint-Denis ou à Saint-Pierre, dans n'importe quelle ville de la Réunion, ben il pense à tout, il fait l'intéressant, le bon élu, il annonce à toutes affaires, sauf toilette publique.
0: Ouais.
1: C'est-à-dire que même en tant qu'homme, quand on a envie de faire pipi ou en ville Saint-Paul ou Saint-Denis, il faut, ça va là-bas. Et encore, ma fille, tu connais l'apnée ou l'apnée? Tu ne fais l'apnée ou?
0: La même manière d'auditer, elle respire pas fort. Hein,
1: exactement.
0: À la bouche.
1: Non, mais est-ce qu'on peut donner un système D pour pouvoir faire ça? L'intéressant vraiment, vraiment?
0: Purée.
1: À la même occasion, si on a l'idée, donne maintenant.
0: Mais après, il y a l'urinoir aussi jetable.
1: Ouais. Non, mais comme.
0: Parce
1: que
0: vous faites dedans et après, vous trappez les affaires. Oh. Et
1: comme nous comment on l'a fait ou quand on a tiré de Goyavier?
0: Allez, 02 62 99 12 00. Frido Malo.
2: Oh là là là là.
0: Bonjour.
2: Allô?
0: Bonjour.
2: Ah oui, bonjour La Réunion, bonjour Frida, bonjour toute l'équipe.
0: Où ça vous l'est, on vous dit bonjour La Réunion là?
2: À Lyon.
0: Ah, il fait bon?
2: Oui, je l'ai soleil aujourd'hui.
0: Ah, chouette.
2: Impeccable. En fait, n'arrête pas rien, en fait. N'arrête pas rien d'écrire Radio Freedom.
0: Bah, tant mieux.
2: Oui, oui. Mais déjà, m'a déjà pris un avertissement de mon travail.
0: À cause.
2: Mais après ça, je m'en fous.
0: Pourquoi?
2: Parce que de mon travail, m'écoute radio.
0: Ah, on la prend un avertissement au travail parce qu'on écoute la radio?
2: Ouais. Mais c'est pas grave, je m'en fous, hein. Mais titulaire, rien à foutre.
0: Eh, mais quand la convoque au bureau, quoi, la dit à où?
2: En fait, tu remarques, tout le temps, il n'est pas dans le travail, en fait. En fait, il travaille en crèche. Hein. Je peux pas comprendre.
0: Maman, il finit de tomber.
2: Non, quand même pas. Sinon, tout le monde va se dire à moi.
0: Maman, il a la tête fine batatée.
2: Non.
0: Elle écoute Radio Freedom.
2: Bon, il y a un investissement, mais il n'est pas grave. C'est un détail. Magui, 2-3 jours à mise à pied.
0: Mais non, parce qu'on écoute la radio?
2: Non, mais je fais rire tellement. Tout de mon arrêt ne fait rien à moi. Ben, je m'écoute.
0: Ote, et là, comment justifie Aou?
2: Ah ben, il m'écoute la radio. Non, mais il ne ment pas, en fait. Il m'écoute la Radio Freedom, une radio, première radio de la Réunion, le premier des tops. Donc, voilà, dit madame Fellery. Ben, ah, merde, m'a dit mon nom. Mesdames, merde. Toute mon famille s'est connue, c'est moi.
0: C'est ça. Elle a gagné un avertissement, 3 jours mis à pied.
2: Mais même, m'en fous. 300 euros sur le salaire, c'est pas grave. Hein. Moi dedans.
0: C'est pas vrai, je vous crois pas.
2: Ah si, moi, mais il est à fond avec Freedom. Hein.
0: 300 euros sur votre salaire?
2: Ouais, 300 quelques euros. Ben après, un avertissement, c'est 3 jours mis à pied, il ne vient pas travailler 3 jours et puis on enlève tout le salaire, quoi.
0: Et mise à pied. Et du coup, le. Non, mais elle est incroyable. Et là, dis pas moi le travail, là.
2: Ah non, j'ai dit vendredi, hein, la fonction publique qui travaille. Bonjour. La fonction publique qui travaille pas dans le jeu férié.
0: Eh, mais ça, les deux dossiers, ça, où la prend un avertissement. Non, mais les.
2: Bon, c'est juste une fois. Mais bon, mais écoute tout le temps, mais là, c'est. Moi, dernier, la bloque à moi. Hein, donc, pas grave, hein. Il y en a tiré, hein.
0: T'es la prochaine fois, dis à nous, nous envoie pour si on veut Un papier, en plus, notre patron, les docteurs. Il y a enfin, ouais, justificatif pour dire.
2: En plus, t'es bon docteur.
0: En plus, t'es au docteur, il peut faire un justificatif comme quoi on a besoin de doses de freedom tous les jours.
2: Ben, c'est ce que Mal avait dit. M'a dit, voilà, on a besoin d'écouter la radio Freedom de la région parce que sinon, elle est malade. C'est mon bouffée d'oxygène.
0: Non, mais excellent. Ou là, en CDI.
2: Ah non,
0: après...
2: ah, non, oui, mais là, c'est de l'électrique solaire, en fait. Ça m'a viré et m'a tiré. Hein.
0: Incroyable.
2: Voilà, bon, ben, bref. Donc, là, en fait, j'ai dit, mais appel pour les animaux domestiques.
0: Oui.
2: La femme, vous l'avez dit, qu'elle a le chat, elle baptise le chat.
0: Oui, la tête n'a pas bon, oui.
2: mais si, sa tête est bien. Parce qu'en fait, elle a des chats, mais moi, elle a des cochons.
0: Madame.
2: Des cochons de maison. J'ai deux cochons. Alors, un qui s'appelle Bonsaï et l'autre qui s'appelle Bacon. Et donc, nous, on n'a pas baptisé, mais on fait des anniversaires.
0: Madame. Comme on est appelé avec moi, on ne peut pas attendre l'instant, appelle Bobby.
2: M'envoie à Oussain Estan. Dans moi, je te cite, mais envoie une photo vraiment.
0: Eh, mais en plus, là, en plus que ça, le comble du comble, où de cochon il appelle Bacon.
2: Oui, Bacon et Bonsaï.
0: Mais c'est pas une insulte, ça, où de cochon il appelle Bacon.
2: Non. Parce qu'en fait, tu t'es cherché un nom.
0: Ali, il connaît déjà que ça arrive, Ali.
2: Ah non.
0: Ali, ça atterrit dans mon burger.
2: N'y crois pas, non.
0: Avec la vache de la voisine.
2: Non, n'y pense pas. Non, ça, c'est notre rêve, ça.
0: C'est mille.
2: Tu penses qu'il ne prendra jamais l'avion, hein, parce que bon, interdit.
0: Non, mais en plus, on se dit à moi, c'est des cochons de maison.
2: Ah, mais oui, mais non, mais ça existe. Hein. Non, mais ça existe. Non, mais vraiment, sur la tête de mes enfants. Ça existe vraiment. Et d'ailleurs, si les gens de Lyon écoutent à moi, il y en a deux, trois, ils connaissent les films vues et films vues des photos et tout. Donc, ben, si veut appel, ben, dis appel et je vais confirmer un truc vraiment.
0: Elle a des cochons de maison. Et là, comment où es-tu calé comme un chien?
2: Non, mais
0: comment on occupe de ça? Comment on occupe de cochons?
2: Eh ben, je viens à notre petit déjeuner, notre friandise, je viens à notre maison, notre lit, notre oreiller, notre couette, tout ce qu'il faut, quoi.
0: Eh bien, madame, là, il rend un petit cochon pour faire un petit méchoui.
2: D'aller, viens. D'aller, amène Ali.
0: Emmène la broche.
2: Ouais, ma chouille, avec lui avant.
0: C'est ben là, pas possible, un cochon de maison.
2: Oui. Et un cochon, on veut savoir le prix.
0: Ben, chef, dis-nous.
2: Un, c'est 1500 euros.
0: On l'achète un cochon de maison, 1500 euros?
2: Le premier. Le deuxième, c'est 1400. Non, mais il est vrai. Je te jure, je dis. En plus, c'est la première fois, Miguel, mais très, vraiment très contente. Mais je lui envoie sur notre site des photos, si tu veux. Il n'y a pas de souci.
0: Oui, envoie. Encore en selfie avec où?
2: Hein?
0: Mais il veut la photo de cochon en selfie avec où?
2: Ah oui, il n'y a pas de souci.
0: Ben oui. Non, mais là, comment on soigne ça? Mais veut dire, mais il comprend pas. Eh, hey, diable, on a une maison avec la cour.
2: Ah oui.
0: D'accord.
2: Mais en fait, le premier, il arrive dans un appartement. Après, il était trop malheureux. Enfin, nous t'es pas, j'étais malheureux dans la maison, tu n'es pas assez courir, c'est fait. Voilà, tu fais pas ça. Et du coup, nous, on rentre une maison.
0: Madame, attends, refais.
2: C'est mon famille, c'est mon cat à moi, tu m'a dit mon nom, c'est mon cat à moi. Mais bon, bref, pas là que ça.
0: Madame, il est sur cause comme ça, coup de cochon.
2: Ah non, non, mais. Et le pire, franchement, le pire, qu'elle m'appelle Bacon, eh ben, il connaît son nom et il vient. Ah non, mais vraiment, hein.
0: Bacon au pied.
2: Non, mais. Non.
0: Hey, est-ce que vous faites frites, je sais pas, moi, la viande de porc, ou est-ce qu'on mange du porc à la maison?
2: Ah bah oui.
0: T'es mais bon, t'as regardé au couillon ça.
2: Mais non.
0: Quand on doit manger ou de pâte cochon, bien petit steak ou machin, t'as regardé au couillon ça.
2: Ah non, pas du tout, mais pas du tout. Non.
0: Est-ce que vous êtes mensonge, frère?
2: T'es le méchant.
0: Non, mais elle est vraie, peut-être vous êtes mensonge, frère. Et là où elle est, là où mange. Et là où elle regarde Bacon, regarde, maman, il mange. Mais si ou dit bon, là où où c'est la maman?
2: Mais même le petit, Bonsaï, c'est pareil, hein, et il connaît son nom. Hein. Donc, et puis avec ça, mais là, un chien est plus un furet.
0: C'est une blague.
2: Ben non, je peux courber des blagues.
0: On a un chien et un furet.
2: Ouais. Alors le chien c'est Bali et puis le furet Biscotte.
0: Pourquoi? Madame, qu'est-ce qui va pas? Vous avez besoin de parler?
2: Pas du tout, mais pas. Non.
0: On n'a pas d'amis ou on a besoin de parler, on peut appeler à nous.
2: Ah non, mais, en fait, autant à la Réunion, mais il est vraiment connu, et autant à Lyon, mais il est vraiment connu.
0: Vous le connaissez pourquoi? Vous la femme au cochon?
2: Non, mais pourquoi? Mais le connu.
0: Maintenant, il appelle à Peggy.
2: Non!
0: Maintenant, il appelle à Peggy.
2: Arrête de déconner.
0: Peppa Pig! Ah, c'est maman Pig!
2: Ben après, pourquoi pas, hein? Mais bon, jusqu'à maintenant, c'est où c'est la première, dis-moi ça là.
0: Ouais. Et ils appellent à maman Pig.
2: Mais bon, alors, à moi, ils vexent moi. C'est. Je me trouve les trop chou.
0: T'es maman Pig, ben on peut pas.
2: Non, mais c'est une maison.
0: Madame, on doit avoir un nez, un gros nez. Pour qu'elle fait bonne bouillie de cochon là.
2: Non. En fait, je suis une femme Catherine, vraiment ravissante.
0: Ah ben, Catherine, la gros nez, non?
2: Arrête à Oudon.
0: La grenée, la grand front.
2: Arrête à Oudon. Parce que Catherine est vraiment belle.
0: Avec mon nez fin.
2: C'est mon cas.
0: D'accord, on a un nez fin.
2: Voilà,
0: elle est tellement fin qu'elle ne sent pas les odeurs de cochon et de furet,
2: ah
0: de
2: non,
0: chien.
2: Mais si, ah non, mais attends, il n'y a pas de. Parce qu'eux, ils ont leur shampoing et tout. Hein. Attention, hein.
0: Ils ont leur shampoing.
2: Parce que c'est tous les 15 jours, on les douche quand même. Hein.
0: Toutes. Et un cochon, ça mange quoi? Et un cochon, est-ce qu'il paraît là? Si on tombe dans les pommes là, ben il bouffe, ah, où ça?
2: Arrête à zoter.
0: Bien sûr, ben il bouffe les gens.
2: Tout le monde élève cochon là. Est-ce que vous avez fait entendre tout le monde déjà, un cochon déjà mange un moule?
0: Parce que ben il pas tombe dans les pommes?
2: Arrête.
0: Et madame, vous n'avez mari et tout ça?
2: Ah, mais non, ma pas mari, moi.
0: Ah ben voilà, c'est pour ça. Madame, si vous avez besoin de causer, causez avec nous. Si vous avez besoin de bonhomme, dis à nous.
2: Marie, mais attends, là, aujourd'hui, c'est la journée. Bon, voilà, m'a dit... M'a même pas dit mon nom, hein.
0: Oui.
2: Ça, c'est mon nom de famille, oui, mais c'est maintenant toute mon famille, ça mon cas, à moi.
0: De toute façon, on m'appelle Maman Pig.
2: Voilà, appelle-moi Maman Pig. Mais le soir, dessus, radio, voilà. Enfin, le soir, avec Prisca et tout. Moi, je mets un autre nom, tu comprends?
0: Ah bon, et c'est quoi?
2: Mon nom?
0: Oui.
2: C'est la coquine.
0: Oh mon Dieu, Seigneur, la coquine avec ses deux cochons.
2: Arrête, mais t'es sûr, ça vient moi ça. Mais t'es sûr.
0: C'est bien, pas possible.
2: Non, mais les mignons, mais mes animaux sont mignons, hein. C'est, faut pas croire. Hein.
0: Eh, mais pas, par contre, m'y rigole pas. Les cochons, ils mangent les gens. La fine Dianou, ma fine allait à la ferme. La Dianou, par contre, s'ils nous tombent dans les pommes. Dans le pack cochon, le cochon il mange à où?
2: Arrête de déconner.
0: Mais elle y croit pas.
2: Mais ça fait une recherche vraiment.
0: Et à où, attention, demain où tombe dans les pommes ou bien
2: non,
0: ça.
2: Non, mais en fait, ça, les miens là, les deux là, c'est des cochons nains en fait, des cochons de maison.
0: Des cochons
2: de
0: maison.
2: Domestiques.
0: Non, mais
2: c'est deux, mais les vrais. Hein.
0: Et mais quoi, là, arrive à où un jour d'autre vie pour dire, t'es mien, aimerais bien avoir un petit cochon?
2: Non, mais en fait, c'est ma fille qui aime les animaux. Et après, je dis, pourquoi pas on prend des cochons? Je dis, ben non, on est en appartement. Et après, en fait, elle a acheté des nounours en cochon. Et finalement, c'était, ouais, c'est beau. Donc, elle a acheté un cochon, quoi. Le premier, c'est...
0: Eh mais en fait, quand on n'a pas rien pouffé, là, on a des idées, les gens. Mais il est incroyable,
2: non.
0: Hein.
2: Non, mais c'est comme ça, en fait. Il faut aimer les animaux, déjà, hein.
0: Ben oui, mais aimer les animaux, on a l'animal de compagnie de base, quoi, le chien, le chat.
2: Ben on a déjà.
0: On a un chat aussi?
2: Oui, le chat aussi, on a lui.
0: Et on a le chat aussi. T'es ben chez où? C'est la ferme ou quoi? Et pourquoi avoir pris un furet?
2: Des poules. Des poules, hein, des poules, n'importe quoi. Des poules. Pourquoi on en prend un furet? Le furet, c'était un cadeau, en fait.
0: Mais là, pas possible. Donc, on y offre à où un furet comme cadeau? Ouais. On n'a pas les mêmes amis, hein?
2: Mais si! Et en plus, des amis de la Réunion, hein, c'est des amis de créole, hein? C'est des amis créoles, oreilles, hein?
0: Mais on pourrait dire non!
2: Ah ben non, c'est un cadeau, je prends.
0: Non, mais avec sa fille, ils étaient en train de concierter. Et si on prenait un cochon? Mais le cochon, il est omnivore, madame. Ça, il bouffe. Ah oui, il mange. Ah, oula.
2: Non, mais c'est déjà peut-être ça. D'ailleurs, nous avons fait une recherche. Cet après-midi, je me suis fait une recherche pour voir si vraiment les cochons, ils mangent les gens. Mais il m'a jamais entendu ça. Tu comprends?
0: Ah, ben, revois de copie, madame.
2: Ah, ben.
0: Ah, ou prends même, ou après le troisième, si vous voulez.
2: Non, là, non, là, si vous voulez faire un petit voyage à la Réunion, non, là.
0: Oh, ah, ben, là, ça venge à Zot, là, parce qu'à chaque fois, on mange cochon devant Zot.
2: Non,
0: ouais, je vous la ben, tomber ou la pagaie levée.
2: Dans la cour, et puis, madame, dans votre maison, à part, hein, c'est pas dans la maison de Tirante. Hein.
0: Avant, ah, ils ont une dépendance.
2: Oui, dans votre maison, en fait. Sur le même terrain, en fait, si tu veux.
0: T'es, mais voilà. Milicieux, c'est même pas comme une niche, c'est un truc grandiose, quoi.
2: Ah non, c'est pas une niche, hein, non, c'est hors de question, c'est des cochons, on peut pas avoir une niche. Si tu veux, c'est comme une jeune petite cabane qu'on met tous les outils de plage, enfin, je sais pas comment on dit ça, moi.
0: Oui, un petit cabanon.
2: Voilà. Ils ont deux lits à l'étage, l'escalier, leurs couettes, leurs oreillers, voilà. Quand il fait froid, voilà, ils ont leur chauffage.
0: Et Nanmouni dort dehors, vous allez au courant?
2: Ben oui, malheureusement, moi aussi, m'a dort dehors à une époque. Donc maintenant, il fait plaisir à moi comme il peut, en fait.
0: Là, des gens, ils dorment dehors, et son cochon, on a un lit à étage, on a une couette, un oreiller.

0: Les cochons, il y en a moitié la cour, les poules, pareil, l'autre, les pareils, donc il faut les séparer. Et comme ça, les cochons, ils savent bien que ça, c'est leur, leur endroit, les poules, ben, pareil, voilà. Et donc, moi, rentre dedans et puis, m'a fait des vidéos. Et avec moi dessus.
1: C'est mais là, pas possible. Et là, si par exemple, demain, il meurt de faim, là, on donnera pas moins cochon là pour manger, ou là?
0: Ah non, non, non, hors de question.
1: Hey, imaginons demain, la gay peine n'a plus rien pour manger, ou mange pas de chien, ou mange pas de cochon?
0: Ah non, non, non, non, maman avec lui, je mets le temps.
1: N'est pas vrai.
0: Ah ouais, ouais, ouais, ouais, ouais. Mais non, mais attends. Mais en fait, il faut avoir les animaux pour comprendre qu'on aime les animaux. Alors, les gens qui n'aiment pas d'animaux et qui savent pas qu'est-ce que c'est, et ben voilà, c'est voilà. C'est
1: comme non, ça. Mais il peut comprendre encore à la rigueur qu'on l'a attaché à autre chien. Bon, peut-être. Bon, voilà, ça reste un chien, quoi, avec des poils et tout ça. Ben.
0: Mais un chien,
1: mais avec un cochon?
0: Eh ben, c'est un peu pareil. C'est un peu pareil, en fait. Même si j'ai moi ma viande de porc, mon pied de porc, au chinois là-bas, donc.
1: Et autre cochon, il charge?
0: Non. C'est... Non. Non.
1: Et moi, elle m'a donné les gardes à eau, disons Pumba. Et le furet, en plus. Ah, on a Timon et Pumba chez où?
0: Oui, mais le furet, il est dans une grande cage, hein. Mais une grande cage immense. Parce qu'il ne s'entend pas avec les cochons ni les poules.
1: Ah, c'est pas Timon et Pumba, alors?
0: Non, non, parce que bon, il se bagarre, en fait. Et puis le furet, il peut courir et passer au-dessus. Lui, il saute beaucoup. Il peut aller chez le voisin et puis partir dans la rue ou se faire écraser, quoi, en fait.
1: Attends, madame, on la fatigue à moi. Mais laisse ça où? Appelle Prisca, continue à appeler Prisca le soir.
0: Non, mais appelle tout le monde. Moi, en fait, c'est la première fois, mais pas la journée. Mais normalement, la journée, mais
1: pas. Ah, ben, appelle Max lundi, si vous voulez, ou bien Bobby tout à l'heure, mais appelle plus moi.
0: Hey, c'est la première famille à haut. En plus, il y a dedans à haut. Là, demande ça au gâteau.
1: Non, ben, quand on a des gens bizarres comme ça, t'es ben, garde-toi de bizarre. Épouse un bonsaï avec bacon.
0: Eh ben.
1: T'es ben, là, pas possible. Quand même, va manger un gratte, on m'en pense à haut.
0: Les bons, alors. Ça fait gratte la réunion, les bons.
1: Allez, au revoir, bon, maman Pig.
0: Écoute, au revoir, la réunion.
1: Nous retrouve. T'es ben, là, pas possible. Nanmoun, la tête, là, pas bon, vraiment, hein? Moi, mis deux autres, moi. 02-62-99-12-00. Juste avant de vous retrouver, on a Anne-Marie avec nous. Allô. Anne-Marie, bonjour.
2: Ah oui, attends. Oui, allô, bonjour.
1: Oui, bonjour, c'est pas Anne-Marie.
2: Non, c'est son frère. Madame, je vous téléphone pour un truc là, parce que nous, on a une dame à peu près dans les... Quel âge, Dana, s'il te plaît? Je ne connais pas dans les au moins 70 ans à monter, mais elle est perdue. Elle est sur Villèle. Elle monte, descend dans le quartier, c'est plus où ça elle habite. Mais du coup, elle m'a donné son nom, hein, c'est Mansart Ruffin.
1: Mansart Ruffin.
2: Oui, voilà. Mais elle est perdue carrément, hein, elle sait plus où elle habite.
1: C'est bizarre ça. Et elle est habillée comment?
2: Elle a un roi bafleur, c'est tout, un grand roi bafleur.
1: D'accord.
2: Avec un petit couleur vert, bleu, avec des papiers de sa main, mais Nico n'est pas, c'est pourquoi ce papier-là. Mais elle est perdue, hein, parce qu'elle est partie de l'autre côté, elle est revenue ici après, mais elle est carrément perdue.
1: Mais c'est quoi comme papier qu'elle a dans sa main? Il n'y a pas son adresse dessus?
2: Non, je n'ai pas regardé, moi.
1: D'accord, je dis peut-être, c'est une enveloppe, non, vous savez, avec.
2: Non, je n'ai pas regardé le papier de sa main, moi, je n'ai pas.
1: Ok, donc là, on est du côté du secteur de Villèle. Nous avons retrouvé une femme qui se dit appelée Mansart Ruffin.
2: Ben, voilà.
1: Voilà, elle a une robe à fleurs vert bleu. Elle a des papiers dans les mains, mais on ne sait pas trop ce que c'est. Elle n'a pas l'air trop affolée, hein, ça va?
2: Non, non, non, ça va. Elle est chez ma sœur, là, juste devant le portrait de ma sœur. Mais après, je ne sais pas s'il n'a pas mis en temps pour récupérer.
1: Ben, c'est ça. Oh, donc là, il y a une dame qui a à peu près 70 ans. Elle a l'air vraiment désorientée.
2: Oui, voilà, c'est ça.
1: Ouais, elle est typée comment?
2: Créole.
1: Ouais.
2: Une petite couleur bien brune.
1: D'accord.
2: Ouais.
1: Et personne dans le secteur, vous l'avez jamais vue?
2: Non, c'est la première fois.
1: Ok. Bizarre. Et ça fait un petit moment que vous la voyez monter et descendre, là.
2: Ouais, mais on va voir toujours parce qu'il y a quelqu'un qui peut-être va amener parce qu'elle dit qu'elle habite à Villers aussi.

0: voiture. Après, le problème, c'est plus la route, quoi.
1: Oui, oui, oui. Mais vous savez quoi? Donnez votre localisation. Alors, vous êtes où, là, exactement?
0: L'endroit, c'est 68 rue des... Non, pas 68. L'endroit, c'est rue des Primes Verts.
1: Rue des Primes Verts, ok. Oui, après, de toute façon, les gens qui sont dans le secteur et qui connaissent, ils se rendront directement dans...
0: D'accord.
1: Vers vous. Rue des Primes Verts, là, c'est chez votre sœur?
0: C'est la rue, oui, voilà. C'est la rue qui descend, là.
1: Ok, très bien. Bah, en tout cas, voilà, si la famille est à notre écoute, et puis en plus, si elle habite dans le secteur, normalement, ils doivent connaître hein, cette rue des Primes Verts. Il n'y a pas de magasin autour?
0: Non, c'est un petit quartier.
1: D'accord, ok, juste pour se repérer assez facilement. Mais bon, elle s'appelle Mansart Ruffine, elle a une robe de couleur vert-bleu à fleurs. Elle a des papiers dans les mains, elle est très désorientée, type créole métissée.
0: Ok, elle nous parle un peu de l'hôpital, je pense.
1: D'accord. Bizarre. Bon, ben, vous laissez votre numéro de téléphone, comme ça, elle vous appellera directement. Enfin, la famille vous appellera directement.
0: D'accord, allez.
1: 06 92
2: Oui, 06 92 85 98
1: 42.
2: Oui, mais là, elle est là parce qu'elle dit qu'elle sort à l'hôpital, elle est convalescente, elle est perdue, il a sauvé.
1: Elle dit qu'elle sort de l'hôpital?
2: Oui, parce qu'elle dit ça sort dans sa chambre, parce qu'il a besoin de manger, elle n'a jamais mangé. Là, il vient de dire, mais là, sûrement, il est convalescent, là, Saint-Gilles-le-Roi, sûrement.
1: Oui, mais ça fait une petite trotte quand même pour marcher, là, non?
2: Hein?
1: Ça fait une petite trotte quand même pour marcher, elle n'est pas venue là en...
2: Ben, elle ne connaît pas, il a sorti depuis convalescent, je l'ai venu. Je te dis, dis-moi là, mais ça de ma chambre, moi là, dis-moi, moi la fin, moi, pour commencer. Je sois bien moi à l'hôpital. Ben, c'est pour ça que depuis tout à l'heure, elle dit comme ça, il faut commander, ça dans sa chambre. Ben, là, il faut d'ailleurs envoyer quelqu'un chez ça, elle, parce que à force monter, descendre, restaurant dans mes coups de voiture. Hein.
1: Mais est-ce que vous avez la possibilité justement d'appeler l'hôpital peut-être pour vous renseigner? Peut-être qu'elle est partie justement chercher quelque chose à manger?
2: Parce qu'elle ne veut plus rester, ta mentale, il veut sauver, aller. Et là, ma fille fait mon tali. Il a parti, mais de bout de là, nous allons prendre notre chemin. Là, il a redescend. Et là, il descend, il ne connaît même plus où il est.
1: Mais.
2: Si il est parti, là, c'est toi, quelqu'un qui peut aller, ne peut pas la salir comme ça.
1: Est-ce que vous pouvez lui demander si elle connaît la maison de retraite, les Oliviers? Peut-être qu'elle vient de cette maison.
2: Tu connais la maison de retraite de Olivier?
3: Non. Ah,
2: d'accord. Elle connaît.
1: Mais peut-être qu'elle sort de là-bas, non? La maison de retraite.
2: Mais justement, elle a sauvé, peut-être. Et là, elle ne connaît plus. Elle est perdue complètement. Hein. Mais si on voit quelqu'un, tu téléphones à l'hôpital là-bas, dis. Parce que là, il est perdu complètement, parce que là, il fait monter, il descend, il monte, il descend. Là, il s'est dans sa chambre.
1: Ouais, elle est peut-être partie manger.
2: Mais non, là, il est mangé, parce que dans sa chambre pour lui manger.
1: Où t'es?
2: Ben, écoute, envoie quelqu'un, mais moi, je ne pas d'autre, quelqu'un, téléphone à l'hôpital, là-bas, qu'on va descendre Saint-Gélo, va mettre à la recherche, on va chercher à lui.
1: Oui, oui, oui.
2: Oui, il d'autres téléphones.
1: La maison de
2: ma mère a eu un petit instant debout là pour parler à ça va parce qu'il connaît bien son nom, dis moi c'est refinement ça.
1: Ben, on espère que c'est vraiment son nom pour le coup.
2: Ah ben moi je ne connais pas, moi ma fille fait tout le nécessaire, ma fille n'a pas la
1: note,
2: je vais essayer là-bas qu'on va le rendre là-bas.
1: D'accord, oui. Si la famille est à notre écoute.
2: Une dame comme ça, parce que moi j'ai moins de 78 ans, de peux avoir un jour plus tard être comme ça, hein.
1: Bah oui, effectivement, madame. Et puis, de toute façon, bien évidemment qu'on peut pas la laisser comme ça. On va essayer de se renseigner. Si la famille est à notre écoute, s'il vous plaît, déplacez-vous directement sur place. Si la clinique des Oliviers est à notre écoute, là, il faut absolument trouver... Mais elle connaît la maison de retraite, les Oliviers, hein?
2: Les gars, les
1: la clinique
2: Olivier. Il connaît. il appelle aux oliviers, ben c'est ça, mais là, il est compéré pleinement, il ne connaît plus sa tête d'avoir les pieds machins, tu vois.
1: Okay.
2: Moi, je ne peux pas le garder de temps en temps comme ça, moi, Nanmoun, là, je suis moins, comme la vie, elle, depuis tout à l'heure, elle monte, elle descend, elle monte, elle risque à gagner un coup de pâture. Elle ne voudrait pas y arriver à faire pareil.
1: Parce que là, il faudrait peut-être appeler justement les pompiers. Alors, attendez, madame, on a peut-être là un début de bonnes nouvelles. On a quelqu'un qui, semblerait-il, connaît la famille. Attendez, hein. Isabelle ?
4: Allô ?
1: Oui, bonjour, Isabelle.
4: Oui, c'est Isabelle. Elle a une sœur qui habite à Fleurimont, elle s'appelle Christiane.
2: D'accord. Donc, c'est le téléphone qu'on va descendre, là, du banda. Là, on a téléphoné, il dit peut-être nos familles, si les.
1: Est-ce que vous pouvez lui demander si elle connaît une Christiane?
2: Mais Christiane, c'est sa sœur.
4: Ben, c'est sa sœur, elle sort du Fleurimont.
2: Oui, justement, voilà.
4: Voilà, elle dit comme ça, sa sœur habite à Fleurimont, mais sûrement elle a. Comment? Elle a perdu, elle s'est trompée, mais il ne connaît plus l'endroit, ça l'est.
2: Mais lui dit comme ça, il est ça, Christiane, mais ça sert vraiment, ça m'étonne.
4: Oui, il habite à Fleurimont.
2: Mais lui dit, moi, il était le joli à Théa là. Mais on va être capable pour elle, parce que moi, il est ressorti.
1: D'accord. Madame, l'autorisation numéro 2, là, est-ce que vous connaissez le numéro de téléphone de la sœur?
4: Elle habite la rue des Citronniers, ça fait à Fleurimont.
1: Oui, oui, mais est-ce que vous...
2: Non.
1: Est-ce que vous connaissez son numéro de téléphone?
4: Non. Moi, je sors de Fleurimont. Et quand elle a dit Ruffine, ben, je sais, elle habite chez ma maman là-bas.
1: D'accord, ok. Ben, merci beaucoup, madame, en tout cas. Oh là là, un début de...
2: Quelqu'un cherché? Tu connais?
1: Ah mince, cette dame a raccroché. Nous, on imagine qu'elle est en train de faire justement le nécessaire. On va reprendre contact avec elle un peu plus tard, justement. On va lui laisser le temps de s'en renseigner. En tout cas, voilà, si vous êtes Christiane et que voilà, vous avez une sœur qui s'appelle Ruffine Mansa, il faut absolument vous rendre de toute urgence du côté de Villèle. De Villèle, nous sommes là dans la rue. Alors, je l'ai marqué quelque part. Il faut juste que je me repère dans tout ce que j'ai écrit apparemment. Donc du coup, il faut vraiment vous rendre rue des Primes Verts du côté de Villèle, s'il vous plaît. Nous avons Mansard Ruffine qui vous attend, 06 92 96 98 42. On reprendra des nouvelles un tout petit peu plus tard. 02 62 99 12 00. Freedom, allô?
5: Allô?
1: Oui.
5: Bonjour. C'est Radio Freedom.
1: Oui.
5: Oui, bonjour.
1: Bonjour.
5: Oui, on parlait, salut, les toilettes. Hein.
1: Oui.
5: Une dame a parlé qu'une place, c'est mal nettoyé, c'est dégueulasse. Oui, Paul, je vais poser la question aussi. Mais par contre, c'est la peine de parler, mais ceci, là, c'est pas agréable. Et pourtant, c'est le dépénic. Il y a une jolie affaire, la peine de parler. Les toilettes, c'est dégueulasse.
1: Ah bon?
5: Dégueulasse.
1: Mais comment on fait les besoins justement? Alors là, on parle à moins de l'air de pique-nique ou là? Pas des toilettes publiques?
5: Oui.
1: D'accord. Voilà. Monsieur, mais il fait patienter aux deux minutes, s'il vous plaît. Il faut juste que j'aille voir Isabelle. Isabelle?
4: Oui. Avant, elle habitait à Villèle. Sûrement, elle a un petit souvenir d'ici. Elle a comment? Peut-être elle a figuré.
1: Oui, mais là, on a besoin de son numéro de téléphone, Isabelle.
4: Ben, moi, j'ai pas moi. Ben, il faut lancer l'appel sur la radio. Sa sœur appelle Christiane, il habite à Fleurimont.
1: Oui, on a lancé l'appel déjà.
4: Voilà, mais moi j'ai pas. Parce qu'elle appelle, elle s'appelle Ruffinement, ça.
1: Oui, bah, voilà, justement, voilà. C'est ce que vous nous avez dit tout à l'heure. Et cette dame-là, Ruffine, elle nous dit qu'elle connaît Christiane. Donc, du coup, elle a des souvenirs. Et justement, on va essayer de se renseigner. On le rappelle quand même, hein, il y a Mansard Ruffine qui a été retrouvée du côté de Villèle, rue des Primes Verts, avec une robe bleue à fleurs. Si jamais vous la connaissez, si vous connaissez sa sœur Christiane, vous pouvez prévenir sa sœur Christiane d'appeler au 06 92 96 98 42. Elle est très désorientée et elle est dans la rue des Primes Verts du côté de Villèle. 02 62 99 12 00. On a Sabine justement qui vient de nous rejoindre à l'instant également. Sabine, bonjour.
6: Oui, bonjour. Désolée de vous déranger. C'était pour vous dire que je m'occupe de cette dame d'habitude. Mais elle est à l'EHPAD Les Lataniers à la Possession, mais elle est en vacances, elle est en week-end chez sa sœur. Donc, le numéro de l'EHPAD où elle habite, c'est 22 23 23.
1: Ah, de l'EHPAD
6: À l'EHPAD Les Lataniers, à la Possession. Mais elle est en week-end chez sa sœur.
1: D'accord, mais le numéro de l'EHPAD, c'est quoi
6: 02 62 22 23 23.
1: 22 23 23, ok, très bien. Les Lataniers.
6: Voilà. Comme ça, soit vous demandez le numéro de la sœur, parce que moi, je connais pas, je suis loin, et si je travaillais, j'aurais eu le numéro de la sœur, mais là...
1: Oui, non, mais là, c'est l'EHPAD qui doit faire le nécessaire, justement, donc non, on espère
6: pas, que... elle est pas chez nous, elle est chez sa sœur.
1: Oui, là, elle est chez sa sœur, mais...
6: responsabilité, donc il faudrait essayer d'avoir les coordonnées et qu'il la récupère.
1: Ouais, donc nous, on va essayer de...
6: On est pas sur le coup, elle est en week-end, hein, elle a le droit, hein, elle fait sa vie. Hein.
1: Oui, mais sauf que là, elle est désorientée, donc il faudrait prendre contact avec la sœur.
6: Voilà, et le numéro de sa sœur, si vous pouvez l'avoir, ben, c'est au Latanier, vous appelez les Lataniers, vous donneront le numéro de sa sœur.
1: C'est exactement ça, ben, on va essayer là, du côté du standard, on fait le nécessaire. Merci beaucoup, madame.
6: Je vous en prie, au revoir.
1: À bientôt. Donc là, on a eu Sabine, qui est justement l'infirmière qui s'occupe de cette dame et qui est en permission chez sa sœur. Donc, vous savez, un manque d'attention et ruffine la partie bas de carré. Mais bon, vous inquiétez pas, elle est entre de très bonnes mains. Et on va essayer de se renseigner auprès justement de sa maison de retraite, les Lataniers. C'est vrai qu'aujourd'hui c'est férié, donc ça va être un peu compliqué de les avoir, j'imagine, mais il faut absolument qu'on retrouve le numéro de téléphone de sa sœur chez qui justement Ruffine a eu la permission de passer le week-end. 02 62 4 41 51 51 hein, si vous avez la moindre information sur cette dame Mansart Ruffine ou encore sur sa sœur Mansart Christiane, vous êtes les bienvenus, vous avez la priorité sur notre antenne. 02 62 41 51 51, on vous le rappelle. On a quand même cette gramoune d'à peu près 70 ans qui est très désorientée, qui doit avoir peur, la pauvre, qui est rue des Primes Verts du côté de Villèle. 02 62 41 51 51. Merci d'avoir patienté. Donc vous nous dites que les aires de pique-nique du côté de la plaine des Palmistes, c'est une catastrophe.
7: Oui, la plaine des Palmistes.
1: Alors du coup, comment vous faites vos besoins, vous, monsieur?
7: C'est bon aussi, des eaux, la plaine des Palmistes. Mais les toilettes. Oh, madame, franchement, zéro. Voilà, parti une fois. Comment la rentrer? Ben, la retourne tout de suite, la sortie. La porte ne veut même pas être ici.
1: La porte quoi?
7: Moi, on dit qu'il faut l'opérer la plaine des Palmistes, mais quand même, hein, c'est un bon site, la kiosque, la toute. Mais toilettes, zéro. Zéro, zéro calbasse.
1: Qu'est-ce que vous voulez dire, monsieur, la porte, monsieur?
7: La porte, la pitié. Et le toilette aussi, vous n'avez pas le bordel là-dedans.
1: Oh. Et l'odeur, monsieur, comment il est?
7: Et pourtant, on a armé d'à côté, en face, au moins la plaine des Palmistes. Avant oui. L'église, même s'il y a les techniques, hein. Il y a kiosque, ça tout.
1: Oui.
7: La toilette, la toute, mais dégueulasse.
1: Mais comment ça se fait que sur les aires de pique-nique, un peu partout sur l'île, hein, il y a à peu près ce même problème, et surtout c'est des sites.
7: Oui.
1: Tous les jours, on est Nadoumoun.
7: Nadoumoun. Par contre, moi, j'habite Sainte-Anne, et par contre, j'habite Sainte-Anne, Bassin Bleu n'a rien à voir. Hein,
1: Bassin Bleu, les mieux?
7: Ah oui, là-bas, elle est propre tout le matin, nettoyée.
1: Ah ouais?
7: Ah oui, Bassin Bleu n'a rien à voir.
1: Oui, mais le matin, elle est propre, monsieur, mais dans la journée.
7: Mais après, tout le monde les connaît, hein, créole et glace. Mais là-bas, c'est plus fier, la porte la pique.
1: Oh là là. Mais monsieur, ben comment ça va à la toilette s'il n'a pas une porte?
7: Ben, apparemment, ma bonne idée, quand on a un cas où il y avait. Après, on a un cas où il y avait, on va partir de ferme, j'avais pissé, ma parent a pissé. Parce que moi, la ville est tard, ben, on n'a pas le courage de prendre un cabinet, là.
1: Ouais.
7: En fait, pourquoi manger? Vous dites, maintenant, si on devait manger, ben, pour manger, t'es à ressort.
1: Parce qu'en gros, encore bonhomme. Bon, voilà. Mais pour une femme, c'est délicat quand même. Pour une femme, comment elle fait?
7: Mais, que ça, le mien, il faut travailler, il ne travaille pas ça, mais comme ça, on a tout oublié s'il vient, on a l'affaire le dimanche, il vient. Comme il voit ça, mais, en plus, elle dit madame, la nuit. Il dit mon Dieu, madame, comment ça va là-dedans? Mais, il a fait demi-tour, il a parti. Et avant de l'auto, il a parti. Je ne connais pas comment on a fait. Je connais la ville étant là-dedans, c'est incroyable.
1: Mais Mais c'est quoi? C'est parce que les gens ne veulent pas nettoyer, ne veulent pas de ce poste-là?
7: Je sais pas, madame. Je crois, moi, dégueulasse. Dégueulasse.
1: Parce que des fois, là, monsieur, il est gommé jusqu'à sur le mur. Mais comment? Pourquoi? Pourquoi les gens font ça?
7: Je sais pas.
1: Les dégueulasses, les macottes, les... Ouh là là, monsieur! Mais en tout cas, vous nous dites du côté à Sainte-Anne, c'est propre le matin, mais après le soir, doit être dans le même état, monsieur, hein, s'il n'y a personne pour nettoyer, excusez-moi.
7: Oui, voilà. Mais Sainte-Anne, tous les jours, d'ailleurs, on vient là, même, il nettoie. Voilà.
1: Mais vous croyez que sur les aires de pique-nique, à un moment donné, dans la journée, il n'y a personne pour nettoyer même?
7: Non, mais, en fin de compte, si là-bas, moi, l'impression, il ne nettoie pas du tout, parce que ma ville est à la toilette, il n'a pas nettoyé du tout, hein.
1: Ah, pour il nettoie une fois par semaine?
7: Le travail est comme il faut pas qu'il foute là-haut la peine des palmiers, hein, mais il n'a pas nettoyé du tout. Hein.
1: Ah ouais, genre.
7: Ah oui, hein, il n'a pas nettoyé. Hein. Comme il a l'état de toilette, la porte, les fonds cassés, magal l'état dedans, caca là-dedans, mon Dieu Seigneur. Ma fait demi-tour à partir, totalement dégueulasse. Je dis, ben madame, comment il fait, hein?
1: Eh ben, vaut mieux que ces autres.
7: Même, à côté même. Ben, demandé le mien, il y a d'autres pour que ça, il faut là-haut.
1: Mais même pas, vaut mieux savoir s'il y a quelqu'un à ce poste-là, monsieur. Parce que, comme vous dites à moi que les jamais nettoyés, c'est qu'il n'y a personne à ce poste-là.
7: Les jamais nettoyés, madame. Tu vois, l'État. Un jour, même, monte là-haut. La peine de pas mis, ça en face de la mouille là, même s'il a fait les techniques, il y a des toilettes. Ben, regarde, écoute, ou même. Ben, l'état est dedans.
1: Ah.
7: C'est incroyable.
1: Bon.
7: C'est incroyable, mais oui.
1: Il y a d'autres choses, mais il va dire, on m'a allé faire un tour, mais là, non, là.
7: Ben, non, ben.
1: Là, on guérira pas mal là-dessus, là.
7: Ben, j'espère un coup, la mairie, t'es beau, ça, t'es soufflé, ou dis, ben, t'as fait une affaire, ben, de mon immense, là, même, et puis, la mairie, la kiosque, la tour, les jolies. Mais le toilette,
1: les... Non, le site, les jolis, oui, bien évidemment, mais c'est comme partout. Mais vu que c'est un lieu visité, revisité, dévisité, à un moment donné, bah, il est normal, quoi, il faut aller aux toilettes. Bonne forme là, comment il fait? 02 62 99 12 00, venez nous dire comment vous faites. Et puis surtout, est-ce qu'il y a des sites où il y a des gens qui nettoient? Parce que là, c'est pas possible. 02 62 99 12 00. Et puis je vous rassure quand même, la nièce de cette dame, hein, de Madame Mansart Ruffine, a été appelée. On a été contacté par justement la cadre de santé des Lataniers, qui nous a appelé en off, hein, au standard. On remercie bien évidemment cette gentille dame, parce que c'est vrai que voilà, elle nous a contacté assez rapidement. Donc voilà, cette Mansart Ruffine a pu être prise en charge, va en tout cas être prise en charge par sa nièce. Merci beaucoup les auditeurs, parce que vous avez réagi assez rapidement, hein, que ce soit l'infirmière, que ce soit là cette dame du côté, alors elle s'appelle comment, Isabelle qui a retrouvé le nom de la sœur, justement. Les auditeurs, vous êtes juste formidables. C'est pas Freedom les magiques, c'est vous qui êtes magique. 02 62 99 12 00. On prendra quand même des nouvelles. On essaiera de rappeler cette dame tout à l'heure pour voir si sa nièce a pu récupérer Madame Ruffine. 02 62 99 12 00. Freedom, allô? Bien le bonjour. Allô?
8: Allô, bonjour.
1: Bonjour.
8: Désolée de vous déranger.
1: Non, vous dérangez pas.
8: Parce que là, vous parlez que des toilettes. Heureusement, je suis pas à table. Hein.
1: Et pourquoi? Il y a des gens, ça dérange pas, hein?
8: Ah oui, moi, ça me dérange. De
1: ah mince.
8: Caca, pipi, à table. Bon, ça va, on n'est pas... Je suis pas à table. Je sors du travail.
1: Ouais.
8: Ravie d'avoir Freedom. C'est actuellement quand j'appelle, j'ai rarement Freedom au téléphone.
1: Ah, ben enchantée. Assise à où? Assise à toi.
8: Mais il est assise, j'aime bien la voiture. J'aime pas travailler.
1: On sort du travail ou on va travailler?
8: Non, je sors du travail.
1: On sort du travail.
8: D'accord. Ouais, putain, c'est chiant. Mais ça va. Je vous écoute depuis tout à l'heure, depuis 9h. Et vous parlez que des toilettes. Et,
1: depuis 9h, non?
8: Non, pas depuis 9h. Mais c'est vrai que sur l'heure de pique-nique, moi étant une femme, et je puce pas. Et si vraiment c'est dans la jungle, j'ai une envie qui jusqu'à la gorge, j'ai pas le choix, ben je pisse debout, je pisse dans un, je dans les herbes et je fais mon pipi.
1: Comment vous faites pipi debout?
8: Ah ben je reste debout, je suis comme dans les boîtes de nuit. Comment je faisais quand je faisais, j'allais en boîte de nuit et les toilettes c'était crade, et ben je me mettais debout, un peu accroupi, ben presque debout, et ben je pissais.
1: Ah, accroupi quand même.
8: Non, pas accroupi quatre pattes, parce qu'à quatre pattes je peux pas, hein. Mais au moins j'étais à moitié accroupi. Mais on peut pisser debout. Il suffit d'écarter bien les jambes et viser le trou, hein.
1: Mais comment vous faites, madame? Ça va partout?
8: Non.
1: Ben, je sais pas, parce que j'ai jamais essayé, mais j'imagine que ça va partout, non?
8: C'est simple. Quand tu sais qu'il n'y a pas trop de toilettes, déjà, il ne faut pas mettre un pantalon.
1: Ah, sinon ça gêne. D'accord. Ah, vous ne pouvez pas écarter les jambes?
8: Voilà. Mettez une jupe ou bien mettez une robe et on peut écarter les jambes plus facilement. On est plus à l'aise. Et on sait qu'on ne va pas salir.
1: D'accord. Donc là, on lève la jupe, on tire la culotte. Voilà, on baisse la culotte.
8: Voilà. Moi, ce que je fais. Ah là, on tape bien les jambes et on pisse droit. On pisse droit. À part si on est bourré, mais on pisse droit.
1: Mais si on pisse droit, madame, ça va où? On vise. Enfin, ça va où? Ça va en bas?
8: Ben,
1: ou bien ça va.
8: Bah oui, ça va dans les toilettes. Tu vas aux toilettes femmes et tu écartes tes jambes et tu te mets debout. Ça pisse.
1: Oui, mais je me mets debout, monsieur, madame. J'écarte les jambes. J'ai la cuvette sous moi. Ou je reste. Je me mets en position comme un homme.
8: Non, tu mets la position d'une femme, tu bouges, tu écartes tes jambes, la cuvette sous ta fesse.
1: Ah, donc on est de dos alors?
8: Voilà.
1: Ah, d'accord. Ça, ouais, voilà. Excuse-moi, mais il connaît pas. Hein.
8: Ah, ben oui, c'est. et aussi. Non, ça fait plaisir de vous entendre. Et aussi, je pense que nous, en métropole, dans les endroits où on va promener, bord de mer et tout ça, il y a des cabines toilettes que tu mets 1 € ou 20 centimes, je crois. Et c'est des cabines qui ça se ferme automatiquement et ça se nettoie automatiquement.
1: Ah, d'accord. Et quand ça se nettoie là comme ça et que vous payez, vous savez que c'est nettoyé. Est-ce que vous est-ce que une femme s'assoit ou pas?
8: Ben, la plupart du temps, c'est des toilettes qui sont déjà nettoyées, désinfectées, et c'est moi-même, je ne m'assois pas quand même parce que c'est l'hygiène déjà avant tout. Tout le monde est passé par là, même si ça nettoie. J'aime pas pisser déjà dehors. J'aime pas pisser dans ces toilettes-là, des cabines, parce que ça se ferme. Dès que tu entres à l'intérieur, ça se ferme.
1: Oui.
8: Tu vois, ça se ferme automatiquement. Les gens ne peuvent pas rentrer. Et après, c'est un automatisme. Et quand t'as fini, il y a un chasse d'eau et la porte s'ouvre automatiquement. Et moi, j'aime pas parce que c'est fermé. J'ai peur de rester coincée.
1: Ça, c'est comme dans l'avion, ça, madame. Vous avez déjà essayé de faire pipi dans l'avion?
8: Oui, mais on n'a pas le choix dans l'avion, hein, parce que sinon. Oui.
1: Mais dans l'avion, vous pouvez pas le faire en équilibre ou la jambe écartée et tout ça. C'est compliqué.
8: Non, c'est coincé. Là, on est obligé assise, là. Dans les toilettes d'avion, j'ai mis plein de papier sur les toilettes.
1: Ah, vous mettez du papier autour?
8: Ah ouais, j'ai mis du papier autour, moi. Je protège. Quand je mets mes fesses, je protège. Mais
1: est-ce qu'on peut attraper une infection, là, en s'asseyant? Ah ouais?
8: Bien sûr. Ah oui, il y a des microbes, il y a des bactéries et tout, les pipis de tout le monde. Non, on chope de la merde. Hein,
1: mais madame, si on s'assoit bien dessus, normalement, on n'a pas à pisser autour de le.
8: Non, ben c'est sûr, si tu t'assois bien. Mais quand tu parles des cabines publiques, les hommes qui peuvent rentrer autant que les femmes, les mecs, ils savent pas viser le trou, hein, je suis désolée, hein. Moi j'ai un mec à la maison, c'est sûr que ça arrive, bon il est bon et sale, hein.
1: Mais pareil madame, hein, si vous pissez debout, vous visez partout en vrai.
8: Oui, mais si tu vises partout, ben nous les femmes on est plus intelligents, on est toi.
1: C'est vrai. Oui, d'accord, mais la médecine pas au nom. Okay.
8: Moi, je regarde toujours derrière moi parce que je sais qu'il y a toujours quelqu'un qui va passer derrière moi. Si je dois faire pipi et que je sais que j'ai dû mouiller le rebord, je passe toujours un papier toilette autour. Hein. Je nettoie mes traces quand même. Hein. Moi, c'est un truc que c'est de propre moi-même. Hein. Mais moi, je lève jamais, quand je vais aux toilettes publiques ou aux toilettes dans un restaurant, je nettoie si j'ai sali quand même. Parce que je sais que la personne qui va derrière moi sera sera pas contente d'avoir les pupilles au rebord. Hein.
1: Bah, elle va croire, oui, à tous les coups, même si c'est pas vous, la personne voilà. d'avant, etc. Oui.
8: Bah, voilà, c'est ça. Mais c'est vrai qu'à la Réunion, ils auraient dû mettre des cabines dans les lieux pique-nique, des cabines automatiques. Il y en a beaucoup en métropole. Hein.
1: Mais madame, là, c'est très compliqué parce que oui, effectivement, on essaye de trouver des solutions, nous, les femmes. Mais vous avez jamais essayé, là, les pistes debout, là, vous savez, le genre de... Comme la ventouse, là, que vous mettez et comme ça, après, il y a le...
8: Non.
1: Non ?
8: Je n'ai jamais essayé. Je n'ai jamais vu.
1: Ah, ben, ça existe. Hein.
8: Ah ouais, je ne savais pas que ça existait, les ventouses que tu mets. Je connais pas ça.
1: Un urinoir, comme ça, vous pouvez le faire debout, vous visez, et puis ça coule directement dans les toilettes.
8: J'y penserai la prochaine fois que je vais très loin pique-niquer.
1: Ben, vous essayez, et comme ça, après, vous me dites le mode d'emploi et tout, si c'est pratique.
8: Et vous êtes qui ?
1: Julie.
8: Ah, c'est Julie, d'accord. Moi, c'est Martine de Marseille.
1: Voilà, et comme ça, vous allez me dire également si c'est pratique avec le pantalon.
8: C'est clair, je vais vous appeler la prochaine fois, j'achète et que je vais dehors tout au long de la journée. Et pour éviter de faire trop pipi, faut pas trop boire aussi.
1: Ah oui, mais ça, c'est chiant aussi.
8: Non, mais il faut boire. Tu sais comment on fait on m'a appris ça, les médecins. Et pour éviter de trop pipi, tu bois une gorgée et tu laisses... Tu gargouilles dans ta bouche.
1: Ah, juste pour voir le goût et après on jette ?
8: Voilà.
1: Oh,
8: voilà.
1: C'est frustrant, ça.
8: Ça évite de... soit tu jettes, soit tu bois. Ça évite de l'hydratation.
1: Ouais.
8: De déshydratation. Ouais. Et ça évite de trop boire. Soit tu bois juste une gorgée. Et tout le... voilà. Parce que les gens, ils boivent beaucoup hein, quand ils sortent. Hein. Mais c'est sûr que plus tu bois, plus tu pisses. Hein.
1: Ah oui, ben ça c'est sûr. Eh ben il y en a, ouais. Bon ben on va voir avec les femmes là. Est-ce qu'il y en a qui ont essayé ce pisse debout ? Moi je veux savoir.
8: Ouais.
1: Comment ça fonctionne ? Comment ça marche ? Est-ce que c'est pratique ?
8: Voilà. Ah ben ouais, ça c'est de demander aux femmes qui.
1: Voilà.
8: Voilà.
1: Mais eh ben on va poser la question. À bientôt.
8: Ben. À bientôt, La Réunion. Bisous, ciao.
1: Gros bisous, à bientôt. Et alors, vous, les femmes, là, venez nous dire un petit peu, là, le pisse debout. Parce que les hommes, eux, c'est bien pratique, eux. Mais pour nous, 02 62 99 12 0 0, c'est un moyen de faire pipi debout, n'importe où, n'importe comment. Et puis, est-ce que c'est pratique également? 02 62 99 12 0 0, c'est un kit exprès pour les femmes pipi debout. Prédom, allô? Allô? Allô?
9: Oui, bonjour.
1: Bonjour.
9: Oui, bah, pour le pipi debout, bah, elle est facile, je dis. Ou maintenant, comme c'est qu'on fait un squat.
1: Comment on fait quoi?
9: Comme qu'on fait un squat. En sport.
1: Ah oui.
9: Ben oui, ou même en pantalon, on fait descendre le pantalon jusqu'à à côté de genou, et puis maintenant, on squat, on fait pipi.
1: Ouais, mais il faut tenir.
9: Ben, il faut tenir. Mais préfère être en squat qu'être un peu malade sur le toilette, moi.
1: Non, mais quand on fait en position, là, justement, d'accord ? Quand on les donne vides, c'est quelque chose. Mais quand on a des toilettes que les hauts.
9: Ben, il peut aussi. Pourquoi il peut pas ? Si, la possibilité.
1: Parce qu'on a une haute cuisse qui touche la cuvette.
9: Non. On met en haut de façon, par exemple, on met en haut de façon, on décale de quelques centimètres, et puis on met en haut en squat, et puis on fait pipi. Voilà, pas plus que... C'est pas plus...
1: Mais il pisse pas partout comme ça?
9: Mais non, ben, on peut les viser.
1: Madame, comme moi, oui. Là, des fois, ça, votre pipi, et même les hommes, des fois, votre pipi, il s'est pas droite.
9: Oui, mais on connaît que ça, on fait. De toute façon, on l'arrive là. Le toilette, de toute façon, il était une façon. Ben, après, il y a l'éducation aussi derrière, hein. On marche toujours avec un petit truc d'alcool. Le sang, même le petit gel là, avec un petit papier, c'est pas un petit mouchoir.
1: Oui.
9: Après, on nettoie, on nettoie sur le bord si la sali, et puis où ça va. C'est la moindre des choses. Parce que les gênants aussi, imaginons, on sort de la toilette, et puis il y a de monnaie à tomber devant, et que, on laisse toilette dégueulasse. Moi, en tous les cas, n'y a pas vie comme ça, hein.
1: Bah, bien sûr.
9: Ah,
1: non,
9: oui.
1: Mais oui.
9: C'est la moindre des choses. Parce que, de manière à trouver, de toute façon, bon, c'est arrivé les sales. Ben, ça arrive aussi sur le bord, les salles que vous dites, ben, si tout l'un gros l'envie de pipi, ou ça part pas à toute toilette, ben, on nettoie, et puis, on désinfecte, hein, on lave la main avec ça, bon, et puis voilà, hein, donc, ça pas fait, voilà, pas plus que ça.
1: Non, mais moi, il veut savoir, mais est-ce que, parce qu'il y en a des fois où ça, il barre sur côté.
9: Oui,
10: mais comme ça, il arrive, comme on dit, les humains. Mais quand il faut, comme ça, mange toujours un petit mouchoir avec un petit truc d'alcool.
1: Pour tout essuyer, tout effacer.
10: Voilà, ben bien sûr.
1: Eh ben, en tout cas, merci beaucoup.
10: Comme ça, on s'est resté pour vous, et puis c'est un respect pour la personne qui vient d'ailleurs.
1: Oui, ben bien sûr, c'est pour le respect. Ben, en tout cas, merci beaucoup pour la petite position. Donc, ouais, on fait des squats. Ouais, c'est plus facile à dire, hein. Parce que nos grands-mounes, comment il fait par exemple? Nous, nous, encore jeunes, nous peut le faire. Mais pour les mémés, nos matantes, 02 62 99 12 00, venez nous dire comment vous faites pipi, dans les lieux publics, quand on va en pique-nique, bah, la technique, c'est peut-être de ne pas boire, pour certains. Vous pouvez nous en parler au 02 62 99 12 00. La suite, par contre, ça va être avec Bobby dans Trafic. Belle journée à l'écoute de Radio Freedom. On se retrouve demain matin, à partir de 6h. 15h à la Réunion.
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12: Bonjour à tous, soyez les bienvenus. Merci d'écouter Europe 1 Info. J'ai le plaisir d'être avec vous. On est ensemble jusqu'à 15h pour de l'info, du débat et des entretiens politiques. Tout d'abord, bien sûr, le grand journal de la mi-journée. À la une en ce vendredi 8 mai. Soyez rassurés, nous dit l'OMS. Nous n'allons pas revivre les épisodes du Covid après la propagation d'antivirus sur un bateau de croisière. Le risque est absolument faible. Nous ferons le point, bien sûr. En ce 8 mai, jour des commémorations de la victoire de la Seconde Guerre mondiale, nous vous emmenons dans le nord de la France, près de Dunkerque, au reportage auprès de ceux qui cultivent le souvenir des GIs américains débarqués en 1944 pour libérer le pays. Le 8 mai 45, c'est aussi la commémoration des massacres à Sétif en Algérie. Pour la première fois, une ministre française est sur place avec dans ses bagages l'ambassadeur de France à Alger qui reprend ses fonctions. Une reprise de dialogue décryptée par le service politique d'Europe 1. Après les violences à la suite de la qualification du PSG en finale de la Ligue des Champions, faut-il autoriser des fan zones à Paris pour la finale? Donc, c'est la question Europe 1 du jour. Vous pouvez donner votre réponse et votre avis sur l'appli et le site Europe 1. Pour l'instant, c'est le nom qui l'emporte. Dans un quart d'heure, vous retrouverez aussi la chronique santé du jour du docteur Millot. Êtes-vous sujet à l'insuffisance veineuse? Est-ce une pathologie héréditaire? Réponse et explication à suivre. Donc, la tendance météo de ce vendredi, de ce week-end, avec vous, Géraldine Amont, bonjour.
13: Bonjour, Clélie.
12: Avec un temps agréable, hein, pour l'ensemble.
13: Exactement, puisque le soleil va dominer sur les trois quarts du pays. Le temps sera en revanche un peu plus nuageux près de l'Atlantique, en Bretagne et Normandie. Les orages sont prévus sur les Alpes et les Pyrénées. Et les températures, elles sont en hausse avec une douceur qui se généralise. 17 à 22 degrés des Hauts-de-France et le nord de la Bretagne, jusqu'au Grand Est, de 20 à 25 degrés au sud. Météo complète sur Europe 1 à la fin du journal.
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12: Mais pour commencer, est-ce que cela vous est déjà arrivé de décrocher votre téléphone pour un appel avec un numéro que ne vous connaissez pas qui s'affiche et là, rien? Vous dites « Allô, allô, qui est à l'appareil ?» C'est le réflexe que l'on a tous. Or, attention, ces quelques mots pourraient servir à cloner votre voix et à l'utiliser après pour des actions malveillantes. L'entreprise informatique Bitdefender alerte, même si pour le moment, aucun cas de clonage de voix par arnaque téléphonique n'a été recensé à ce jour en France. Plus d'explications et conseils, bien sûr, pour ne pas tomber dans le panneau, avec Caroline Baudry.
14: Vous décrochez, mais personne au bout du fil. Ce silence n'est pas forcément inoffensif. Quelques mots que vous prononcerez alors pourraient permettre à un escroc de cloner votre voix, explique Alexis Nardone, directeur de l'activité de cybersécurité chez Forward Global, un cabinet de conseil.
15: C'est possible par téléphone, même s'il y a aujourd'hui des algorithmes permettant d'être plus efficace. C'est plus intéressant d'avoir 2-3 phrases de votre cible.
14: Un clonage possible techniquement grâce à l'intelligence artificielle, mais difficile à monétiser en cas d'appel isolé, selon lui.
15: À partir du moment où j'ai votre voix, j'ai toujours pas votre RIB, j'ai toujours pas accès à votre compte en banque. Quand bien même vous appelez votre conseiller bancaire, il vous dira de passer par l'application. C'est un élément qui, quand vous devez convaincre une personne, peut être intéressant, mais c'est jamais exclusif. Il y a forcément quelque chose en plus.
14: Il appelle toutefois la plus grande vigilance face aux arnaques téléphoniques en tout genre et livre une astuce: rediriger tous les appels d'inconnus vers la messagerie vocale.
13: Le navire Ondus, ou un foyer d'antivirus, a été détecté et toujours à destination de Tenerife.
12: Il est attendu dimanche dans l'archipel des Canaries. À bord, 8 cas signalés, 5 d'entre eux confirmés. Bonjour Mathieu Prior.
16: Bonjour Clélie, bonjour à tous.
12: L'Organisation mondiale de la santé estime que le risque pour la population mondiale est limité, même si d'autres cas sont possibles.
16: Oui, compte tenu de la période d'incubation de la souche du virus qui est de 6 semaines, l'OMS prévient que d'autres cas peuvent être signalés. Mais si les autorités se veulent rassurantes, le foyer de la maladie est limité si les mesures de santé publique sont appliquées. L'OMS assure que le risque pour la population est faible. L'épidémiologiste Maria Van Kerkhoff estime même que ce n'est pas comparable au coronavirus.
17: C'est un virus très différent. Nous savons ce qu'est ce virus. Nous connaissons l'antivirus depuis un moment. Il y a beaucoup de détails que nous savons, mais je veux être sans équivoque ici. Ce n'est pas le début d'une pandémie de Covid.
16: Des passagers et des membres d'équipage sont encore à bord du navire, dont deux Français qui déclarent aller bien. Parmi les croisiéristes, certains sont actuellement hospitalisés en Europe et en Afrique du Sud. D'autres sont en isolement dans l'attente du résultat de tests. Une hôtesse de l'air de la compagnie KLM, cas contact d'une des trois victimes du virus, a été testée négative. Même si les autorités savent que le cas zéro était en vacances en Argentine, au Chili et en Uruguay, le ministère de la Santé argentine a indiqué ne pas pouvoir confirmer l'origine de la contagion.
12: Merci beaucoup Mathieu Prior.
14: Peut-être un nouveau féminicide.
12: L'enquête le dira, une femme a été tuée dans sa salle de bain. Ça s'est passé hier soir dans un appartement du 7e arrondissement de Paris, Jean-Baptiste Marty.
18: Oui, il est environ 19h30. Un voisin entend des cris d'une femme venant d'un appartement mitoyen. Il décide aussitôt d'alerter les policiers à l'intérieur du logement. Personne ne répond. Les forces de l'ordre forcent alors la porte et découvrent une femme habillée, le visage plongé dans l'eau de la baignoire. Malgré de nombreux massages cardiaques, la victime, 25 ans, est déclarée décédée vers 21h. Dans l'appartement, les policiers constatent qu'une fenêtre donnant sur les toits de l'immeuble est ouverte. Le suspect, qui semble donc avoir pris la fuite par là, il pourrait s'agir du conjoint de la victime et donc d'un féminicide. Le fuyard est activement recherché. Une enquête pour meurtre a été ouverte par le parquet de Paris.
12: Merci beaucoup Jean-Baptiste Marty du service police-justice d'Europe 1.
14: Il est 13h06, Kelly Mathias vous informe sur Europe 1. Nous sommes le 8 mai, 81e anniversaire de la fin de la Seconde Guerre mondiale.
12: Le chef de l'État a présidé les cérémonies d'hommage ce matin devant la tombe du soldat inconnu sous l'Arc de Triomphe à Paris, après avoir déposé une gerbe au pied de la statue du général de Gaulle sur les Champs-Élysées, donc pour célébrer cette victoire. Victoire qui n'aurait pas pu avoir été possible sans les Américains. Alors, pour le souvenir, dans le Nord, près de Dunkerque, des associations ont reconstitué un camp américain de la Seconde Guerre mondiale. Jeep, obusiers, uniformes de GIs, des objets qu'ils ont chinés et retapés. Reportage Maximilien Carlier.
19: Des haut-parleurs crachent de la musique des années

0: petit peu un devoir de commémoration, on a un devoir d'histoire. Et on veut montrer aux gens, montrer aux jeunes surtout, comment ça se passait à l'époque, comment les gens vivaient, comment les soldats étaient, parce qu'il faut pas oublier qu'ils avaient 20 ans. Ils n'étaient pas tous là par plaisir. Hein. Pour nous, c'est important de faire ça. Oui, c'est le 8 mai.
1: La sirène pour prévenir de l'arrivée des convois dans la ville, la libération. Notre but, c'est aussi de véhiculer la paix, insiste Xavier, autre féru de reconstitution historique.
2: Quand vous voyez ce qui se passe en Ukraine, quand vous voyez ce qui se passe dans le golfe d'Ormuz, bon, ça peut arriver chez nous en Europe, hein. On a deux droits que ça pète, donc il faut communiquer, qu'il y ait de la sagesse, que nos hommes politiques fassent le nécessaire.
1: On est reconnaissant de ce qu'ont fait les Américains à l'époque, poursuit ce passionné, même si les relations entre les deux pays ont bien changé, conclut-il. À Lefrancouc, Maximilien Carlier, Europe 1.
3: Un nouveau geste de la main tendue d'Emmanuel Macron envers Alger.
4: La ministre déléguée aux armées, Alice Ruffo, est attendue aujourd'hui en Algérie. Bonjour Jacques Serret.
5: Bonjour Kelly, bonjour à tous.
4: Un déplacement très symbolique alors que Paris tente de recoller les morceaux avec le régime algérien après presque 2 ans de crise diplomatique.
5: Oui, Emmanuel Macron poursuit sa politique d'apaisement avec Alger malgré près de 2 ans de crise diplomatique et une relation devenue extrêmement toxique entre les deux pays. La ministre déléguée aux armées, Alice Ruffo, se rend aujourd'hui à Sétif, en déplacement voulu par l'Élysée au nom du travail de mémoire, tout un symbole, comme le souligne Xavier Driancourt, ancien ambassadeur de France en Algérie.
6: Le jour du 8 mai à Alger, c'est pas une date choisie par hasard. En Algérie, c'est la commémoration des massacres de Sétif. Et donc, il va y avoir, comme il y a à chaque fois, des discours anti-français. Retourner l'ambassadeur de France en Algérie le jour du 8 mai, c'est un nouveau geste mémoriel.
5: Car oui, c'est l'autre symbole. L'ambassadeur de France à Alger, qui avait été rappelé à Paris en pleine crise diplomatique l'an dernier, reprend officiellement son poste aujourd'hui. Reste à savoir si cette stratégie portera ses fruits, si l'écrivain franco-algérien Boualem Sansal a été gracié grâce à l'Allemagne après un an de détention. Le journaliste Christophe Glaise est lui toujours retenu en Algérie après sa condamnation à 7 ans de prison.
4: Jacques Serret du service politique d'Europe 1. Au Moyen-Orient, le cessez-le-feu est-il toujours en vigueur alors que les hostilités reprennent dans le Golfe? Les États-Unis ont dit avoir ciblé des installations militaires iraniennes hier alors que plusieurs de leurs navires ont été attaqués dans le détroit d'Ormuz. Mais Donald Trump a réaffirmé que le cessez-le-feu n'était pas remis en cause. Ils ont joué avec nous, nous les avons balayés, ils ont joué, j'appelle ça une broutille, a déclaré le président américain.
7: 13h10 sur Europe 1, la suite du journal de Calibre. Mathias s'est à peine remis de la qualification de leur champion. Les supporters du PSG se préparent déjà pour la finale contre Arsenal.
4: Objectif 30 mai à 18h à Budapest. Hôtel, avion ou encore bus, les supporters s'organisent. Charles Bouchain leur a tendu le micro Europe 1.
8: Écharpe rouge et bleu sur les épaules, Garcia, le sourire aux lèvres, a déjà tout prévu pour son voyage à Budapest.
9: L'hôtel, ça fait 4 mois que j'ai réservé.
8: À l'époque, le PSG n'était alors qu'en 16e de finale, un choix finalement judicieux.
9: J'ai bien fait, parce que je regarde les tarifs là maintenant, mais c'est hors de prix. J'ai réservé déjà 2 nuits d'hôtel pour 580 euros. Là, j'ai regardé aujourd'hui, il n'y a rien en dessous de 1000 euros, quoi.
10: Vous étiez très confiant.
9: J'y crois, on va la gagner celle-là encore.
8: Si les prix des logements explosent, ceux des billets d'avion aussi, comptez pas moins de 800 euros l'aller-retour. Eric, 63 ans, va donc opter pour le bus.
11: Bon, t'en as pour 24 heures de bus quand même. On a déjà fait 16 heures ou 17, 15 heures pour Aston Villa. En tout ça, c'est pour une finale. Même si on dort pas pendant une semaine, on aura le temps après. Ben, même si on y va en vélib, mais on ira.
12: Pour le PSG, vous ferez tout.
11: Ah bah oui, c'est notre deuxième famille.
8: L'abonné au club depuis 49 ans ne prendra sûrement pas de logement sur place, tout comme son ami Sébastien.
12: On a l'habitude de pas dormir. On se posera dans un coin, dans un aéroport, dans une gare. Et on attendra le train. On l'a déjà fait, on le refera si.
8: L'année dernière, lors de la finale, tous avaient passé la nuit à célébrer le titre européen. Dans les rues de Munich. Il compte bien en faire de même à Budapest en cas de victoire.
4: Et pour ceux qui n'auront pas la chance de se rendre à Budapest, le match du PSG en finale de la Ligue des Champions sera à suivre en direct sur Canal+, à 18h. Hein.
7: Et en ce jour férié, une idée de lecture.
4: Le Petit Prince a 80 ans, c'est déjà une idée de lecture ou de relecture. Mais savez-vous comment est né le Petit Prince dans l'esprit de Saint-Exupéry? Quelle était la vie de son auteur avant ce succès mondial qui n'arrivera finalement qu'après sa mort? Alors, autre idée de lecture, Saint-Exupéry est l'origine du Petit Prince, une bande dessinée que Sébastien Bordenave a dévorée. Il vous raconte.
10: Sylvia Hamilton est new-yorkaise. En 1942, cette jeune journaliste va nouer une complicité ambiguë avec Saint-Exupéry. On les observe dans la bande dessinée. C'est chez elle qu'il a trouvé le calme pour écrire Le Petit Prince. Pour la remercier, il va lui laisser, avant de quitter les États-Unis, le manuscrit du Petit Prince. Elle avait aussi un petit caniche appelé Mocha. Il ressemblait à un mouton, certainement celui que le Petit Prince voulait qu'on lui dessine. Quant à Consuelo, l'épouse de Saint-Ex, elle aurait inspiré le personnage de la rose. Elle avait de l'asthme, craignait les courants d'air de son mari Volage, mais dans Vol de nuit, un roman publié en 1931 par Saint-Ex, il était déjà question d'une rose et c'était bien avant d'avoir rencontré sa femme. Alors qu'on prenne qui pourra, le mystère plane toujours autour de l'aviateur, même si les questions de sa fin de vie tragique ont récemment trouvé des réponses. Comme dirait Antoine de Saint-Exupéry, pour chaque fin, il y a toujours un nouveau départ. La preuve, les 150 millions de lecteurs du Petit Prince, sans compter ceux de Saint-Exupéry et L'Origine du Petit Prince qui vient de sortir en BD.
4: Et c'est une bande dessinée qui est publiée chez Glénat.
13: La chronique bourse avec Banque Populaire, engagée aux côtés de ceux qui entreprennent.
4: Oui, c'est jour férié, mais pas pour la bourse. Bonjour Claire Lemaître.
14: Bonjour Clélie.
4: Et le marché parisien perd encore du terrain aujourd'hui.
14: Oui, une fin de semaine difficile pour le CAC 40. Il cède encore 0,7%. Retour des craintes à propos du Moyen-Orient, alors que des tirs ont été échangés entre les États-Unis et l'Iran. Conséquence, on a un pétrole qui remonte. Le baril de Brent revient au contact des 100 dollars. Et à Paris, côté valeur, le luxe repart en baisse après deux belles séances. Hermès, LVMH ou encore L'Oréal cèdent plus de 1%. C'est du rouge aussi pour les valeurs bancaires. Et puis du côté de la tech, on a encore une forte hausse pour Soitec. Le titre grimpe de 12%. Il affiche un gain de 600% depuis le 1er janvier, dopé par l'engouement pour l'intelligence artificielle. En Europe, sur les marchés, Londres 7,01% à la mi-séance, moins 0,7% pour Francfort, moins 0,7% aussi à Paris pour le CAC 40, 8145 points.
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0: Bonjour à tous, il est 15h et 17 minutes. Le 02 62 99 12 00 à votre disposition. Ce numéro est ouvert. Les sujets sont libres. Les auditeurs répondent aux auditeurs. Et vos souvenirs, j'allais dire vos souvenirs. Alors peu se souviennent du 8 mai 1945, mais c'est une date importante qui a marqué la fin de la Seconde Guerre mondiale en Europe. Elle célèbre la signature de la défaite de l'Allemagne nazie face aux Alliés. Alors les Alliés, parlons d'eux, les Alliés, la France, les États-Unis, le Royaume-Uni et l'URSS. Alors il y avait de très bonnes relations à l'époque avec les États-Unis. Elles ne sont plus vraiment pareilles aujourd'hui, mais en 1945, on était bien contents qu'ils soient là, les Alliés américains. Le 02 62 99 12 00. Les sujets sont libres et dans l'actualité beaucoup plus proche de nous. Aujourd'hui, on a un Donald Trump qui sur certains réseaux a rebaptisé le détroit Trump. On parle bien sûr du détroit d'Ormuz. Pensez-vous que la France devrait donner un coup de main aux États-Unis pour aller mettre de l'ordre dans ce détroit, s'impliquer davantage dans ce conflit ou pas du tout? Vous pouvez nous donner votre avis. Le numéro de téléphone qui est à votre disposition, c'est le 02 62 99 12 00 et les sujets sont libres. Je voudrais remercier aussi ce cadre de santé qui est d'astreinte et qui nous a contacté tout à l'heure pour Ruffine. De bonnes nouvelles, puisqu'on a pu joindre sa nièce. Alors, Ruffine, c'est cette femme qui semblait être un peu perdue à Saint-Gilles-Léo. On a pu joindre sa nièce qui est allée pour la récupérer. Pensionnaire des Lataniers, elle était normalement chez sa sœur à Saint-Gilles-Léo. Et tout est bien qui finit bien. Et merci à ce cadre de santé, merci à toutes les personnes qui nous ont contactés. Le 02 62 99 12 00, bonjour. Allô?
1: Oui, bonjour Monsieur Bobby.
0: Bonjour Monsieur, bienvenue.
1: Ça va bien?
0: Ouais, vous?
1: Oui, maintenant un petit coup de gueule pour passer là. Monsieur Bobby, hier soir, il y en a quelqu'un là, qui a mis l'auto, la pièce mon 4 roues.
0: Alors là, ça fait beaucoup. Là, c'était vraiment dirigé contre vous. Comment c'est possible?
1: Ben, ça, c'est des mal fondés.
0: Oui.
1: Il pèse mon voiture, il pèse la roue mon voiture, mais il ne connaît pas pourquoi. Mais je ne connais pas qui a fait ça, mais demain, je vais faire un petit tour au temple pour mettre un bougie ou un mosocan pour lui.
0: Ah, d'accord. Donc demain, où ça? Mais c'est quoi le but d'aller au temple?
1: Il ne faut pas casser mon loto, M. Bobby. Il y a quelqu'un qui ne faut pas casser mon loto, perdre mon 4 roues de voiture. Comment me faire?
0: Non, bien sûr. Non, mais les 4 roues?
1: Oui, 4 roues avec le grand couteau et les PSC, mais tout blessé sans mon 4 roues, là.
0: Oui, parce qu'on rappelle que lorsque la roue est percée sur le flanc, ça ne se répare pas.
1: Voilà, ça ne se répare pas. Il n'y a pas à mettre un mess, il n'y a pas à mettre un arrière.
0: Oui.
1: Oui, ben voilà.
0: Mais on a un moyen en verre ou quoi?
1: Ben, mais dans l'impression, on en a un moyen en verre, moi.
0: Et on n'a pas une idée de qui ça il est?
1: Ben, peut-être, mais une petite idée, mais peut-être il va payer après. Il va payer plus tard.
2: Demain, même nous aurons dit, demain, il faut.
0: Qu'est-ce que madame il dit là?
1: Oui.
0: Madame a dit quoi?
1: Ben, il faut payer, il faut payer.
0: Ben oui, mais comment ça se paye ça?
1: Ben, il faut manger Dieu, mettre une bougie ou un mosocan au temple, comment il va payer après? C'est de maman faire ça.
0: Ah là là.
1: Ben, allez, monsieur.
0: Elle arrive une affaire récemment. Hier, elle arrive une affaire avec quelqu'un?
1: Non, il y a des moins des alumnous, c'est ça?
0: Oui.
1: Ouais.
0: Non.
1: Allez, bon après-midi, monsieur Bobby.
0: Ben, monsieur.
1: Merci.
0: Bon courage.
1: Merci beaucoup.
0: Merci, au revoir.
1: Au revoir.
0: Radio Freedom, le 02 62, voiture 4 roues crevées, voiture caillassée. Comment on peut être méchant comme ça? 99-12. Le 02 62 99 12 00 Freedom. Allô? Allô?
3: Allô?
0: Oui, bonjour.
3: Le téléphone est pour M. Trump, l'Amérique.
0: Oui.
3: C'est bien. C'est M. Trump qui fait. Parce que toute la Terre, c'est l'Amérique.
0: Toute la Terre, c'est l'Amérique? Comment ça, toute la Terre, c'est l'Amérique?
3: Tiens, les hommes rouges, la Terre. Premiers hommes de la Terre.
0: Non, attendez, toute la Terre, c'est l'Amérique. Allez dire ça aux Iraniens, vous allez voir, ou à Vladimir Poutine, vous allez voir s'ils sont d'accord avec vous.
3: Les Arabes?
0: Comment?
3: Qui? les Arabes africains, la combat azote. Bien sûr.
0: Oui. Allez au, jusqu'au bout de votre pensée, parce que là, j'ai pas bien compris, là.
3: Oui, monsieur Donald Trump, on est rosette, il s'est bon monde. C'est nous qui soulevons la fin, là. Puis longtemps, les bonnes Arabes, les bonnes noirs, les bonnes blancs, les bonnes Arabes.
0: Donald Trump, c'est un bon monde?
3: Sur la terre. Oui, bon monde même.
0: Oui.
3: Parce qu'il combat les Arabes, avec les bonnes noirs, les bonnes mauvais monde. La France, la terre.
0: T'en as quoi, hein, si mal bien compris, monsieur, parce que vous n'êtes pas sûr d'avoir bien compris. Donald Trump, c'est un bon moine, et les Arabes et les Noirs, les Arabes et les Noirs. Monsieur! Monsieur!
3: Oui.
0: Est-ce que vous gagnez faire un effort, un petit coup? Arrête de causer.
3: La première que les autres,
0: hein. Non, comme ça, il pose une question, mais où écoute la question. D'accord?
3: Oui, pose une question.
0: Est-ce que les Arabes et les Noirs, c'est le mauvais monde?
3: Parce que les autres continents, pourquoi les autres continents? Vous êtes les couillons.
0: Et où les bien, où? Ah, où les bien, où?
3: Tu crois les labés chez les animaux.
0: Oui, et est-ce que vous pensez que où c'est un bon monde?
3: Galou, labés chez les animaux. Pas respect des animaux, c'est que fait qu'il y a.
0: Ça boucle, elle est fou, ça, non?
3: Quel fou, pas fou, mais galou.
0: Non, mais avec les moutons. La façon où vous parlez avec l'animateur, déjà, il veut tout dire.
3: Pas animateur, hein. Mais elle m'explique. Parce que c'est des trucs de la Réunion.
0: Est-ce qu'il y a encore de la place en EPSMR? Monsieur, est-ce que vous êtes d'accord qu'on communique votre numéro s'il y a quelqu'un de l'EPSMR qui appelle?
3: Non, rien. Mon numéro, c'est moi la France, moi français, moi. Je suis mon nationalité française.
0: D'accord. Ben, nous va pas donner, hein, inquiète pas. Nous donnera pas, monsieur. Mais m'y souhaite à vous un bon week-end.
3: Parce que là, si je vais être le peuple français. Les racistes avec moi, maintenant j'ai répondu qu'à ça, t'es
0: chier. Le monde a été raciste avec vous? Oh, c'est curieux.
3: Parce que pas français.
0: À moi, pas français?
3: Mon gaga. Ou un traître.
0: À moi, un traître, oui.
3: Bien sûr.
0: Et où c'est un bon monde?
3: Pas français,
0: où? Oui.
3: Mon gaga. Bien sûr, pour espionner, ou à gars?
0: Oui, moi, t'en espionne, où, moi, là?
3: Quand il fait un pain, merde, ou un traître, où?
0: Oui, il est bon.
3: Ou un traître. Vous ne faites pas la réunion, vous êtes traite.
0: Vous l'avez fini?
3: Oui.
0: Oui, l'après-midi commence bien.
3: Je ne sais pas que la réunion, ça t'a dit à la balade.
0: Oui.
3: Les hommes la peau noire.
0: Monsieur, mais peu de monde à où quel effet vous mettez?
3: Pas que tu l'as fait.
0: Oui, quel effet? Quel effet vous mettez?
3: Pas détruire la réunion, hein.
0: Comment?
3: Vous ne pouvez pas détruire mon achat, le peuple ça passe.
0: Ben, nous l'a pas parlé de détruire personne, nous, là. Ah oui, parle de détruire.
3: Où ça dit, ben, on peut envahir nous, que ça envahisse, là.
0: Ouais.
3: Ouais, envahisse, là, où on traite.
0: Les bons.
3: Où tu l'engages, c'est un chien pourri.
0: Oh, wow. Wow.
3: Que ou à quoi?
0: Ben, vas-y, moi, le chien.
3: Ah,
0: par contre, tant qu'on attaque les bons.

0: effectuer.
1: D'accord, c'est tombé de votre poche. Des papiers au nom de Laclé Adjé, à 2h du matin, Front de Mer de Saint-Paul. Vous êtes reparti sur le Front de Mer pour voir?
0: Ouais, j'ai cherché, j'ai pas trouvé.
1: Ok. Si on a trouvé vos papiers, monsieur Laclé, c'est bien votre nom, Laclé. Il faut téléphoner au 02 62 41 51 51. Et nous, on a votre numéro de téléphone. D'accord?
0: D'accord.
1: Oui. Bon courage.
0: Merci.
1: Merci. Au revoir. Radio Freedom, le 02 62 99 12 00. Bonjour. Allô?
2: Allô?
1: Bonjour.
2: Bonjour.
1: Oui.
2: Je vous appelle parce que j'ai perdu mon perroquet dans le secteur de Domargeau.
1: Oui.
2: Il est gris et il a une queue orange.
1: Un perroquet à Domargeau.
2: Oui, dans le secteur de Domargeau.
1: Oui.
2: Donc, le plumage est entièrement gris, il est bagué, la queue est orange. Donc, si vous l'apercevez, de pas hésiter à me contacter contre une récompense.
1: Oui, écoutez, surtout ce qu'on va dire, si on a trouvé votre perroquet, on appelle Freedom au 02 62 41 51 51. Les animaux trouvés, c'est le 41-51-51, c'est un perroquet perdu à Domingo. L'appel est lancé, bon courage, et rappelez-nous ce soir.
2: Merci,
1: au revoir. 02-62-99-12-00, nous revenons après la pause publicitaire. À tout de suite.
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11: Le multiplex foot à retrouver dimanche après-midi avec en maître de cérémonie Jean-Claude David, le 99-12-00. Bonjour.
12: Bonjour, Bobby.
11: Oui. Comment il est vous-même?
12: Oh là, même. Ça, tu m'as rassuré la possession.
11: Oui.
12: Bon. On dirait pour moi, si Yenna commence comme ça avec Oula.
11: Ah, ben Oula, t'es en forme? Comment?
12: T'es pas invité. Mais. Il a fait la guerre, quoi.
11: Non, m'y connais pas. Mais des gars, m'y connais pas quel effet lui mettre, mais...
12: Non, mais ok. Non, mais c'est un radio libre. Comme du même WhatsApp, mais à un moment donné, t'es coupé, non? Arrête, oui. Arrête en mettre de monde et laisse la passe sur les autres. Et bah. À peine, laisse encore un peu plus Bobby. Il s'agit, ah oui, ah non?
11: Non, mais là, peut-être que lui, il est content parce que... Bah, il a pu causer, quoi.
12: Voilà, il passe à l'antenne. T'as oui. L'air le roi.
11: Oui.
12: Non, mais appelle pour ça, mais non, c'est pas possible. Peut-être que t'as l'air d'intervenant, va dire ouais, une affaire, ou bien, encore des droits pour autre clé, va téléphoner à vous.
11: M'y connais pas, Nawa. Bon, à vous, que ça vous fait de bon ce 8 mai? C'est un jour férié, ou profite?
12: Non, mais venez chez moi, tranquille. Ni mange magret de canard.
11: Ah, là, après-midi, où mange?
12: Machine manger.
11: Oui.
12: Ni mange magret de canard, machine manger.
11: Ah, bien.
12: Et vu que c'est pas moi qui fais la cuisine, donc c'est bon.
11: Bah, qui l'a cuisiné alors?
12: Et vous connaissez ma fille sorte mon puis donne pour la possession, m'a dit, viens faire magret de canard pour moi.
11: Ah, vous cuisinez pas, vous?
12: Non, mais cuisine, moi. Mais d'être. Mais je fais carré,

0: Paris, on fait ceci, on fait le canet moins zèle.
1: Bah, mais croyez, le magret de canard, était un truc facile à faire.
0: Hein?
1: Mais croyez que le magret de canard, était un truc facile à faire.
0: Ah, mon Dieu Seigneur, non, non.
1: Oui.
0: Non, non. Bon, mais ça c'est, Mathias, ça c'est au niveau plat restaurant, plutôt ça.
1: Oui.
0: Mais c'est moi, et comme ma fille l'a expliqué, comment elle a dit, papa, ou mettre sur la peau avant, ou tu en allies, il laisse pas longtemps, il est comme un steak, alors fait un bleu, quoi.
1: Oui.
0: Ouais. Et comment se passe-t-il comme ça? Ma vie, bonne fille, merci, vous connaissez ma vie? Ma coupé un petit bout, et puis m'en mettre comme chinois ensemble. Là, Bobby, ou pas, on va dire que c'est idéal, là.
1: Oui.
0: Mais un comme chinois, il vient pas d'ici, ça. Un concombre chinois, c'est un concombre chinois.
1: Ah, c'est le petit concombre, il mange tout, là.
0: Ah, non. Non, c'est pas non. Ça. C'est un petit concombre le chien, ça.
1: Concombre le chien.
0: C'est ce que ça vous veut dire, moi, là. Ben oui. Et un petit concombre le chien, il pousse dans un île, dans un lieu partout, là-haut.
1: Oui.
0: Ben, là, pas celle-là. Celle-là, le concombre chinois, c'est un gros. C'est comme un citrouille. Ouais, c'est comme un citrouille, mais seulement, il faut outiller le grain en Chine pour amener ici.
1: Ah, mais il n'y a pas le grain ici, alors?
0: Non, non, non. Hmm. Là, le PSN ne dit pas le nom, ne cite pas le nom PSN, hein. Le PSN lit, si vous voulez un bon client, l'IDA ou des trois grains, au plan de votre cou, à Sunana.
1: Oui, ben, une fois qu'on l'a planté une fois, on a la semence après pour tout le temps, non?
0: Ah, et vous connaissez? Disons, c'est comme un parasite.
1: Ah, il pousse comme mauvaise herbe.
0: Ouais, justement, mais c'est oui. Et légumes connaissent les bons pour tout le monde.
1: Oui.
0: Voilà. Et encore, la guerre, ça a pété. Bonne créole, ça a pété la guerre. Là, j'aurais dit 8 mai, bonne créole, ça a pété la guerre. 39-45, là, qui a vécu ça?
1: Ben, parmi ceux qui nous écoutent, on en a vécu, hein?
0: Oui, on en a vécu.
1: Ils en ont de bons souvenirs.
0: Hein?
1: Ils en ont des souvenirs de la guerre, bien sûr. Et d'ailleurs, ce type peut témoigner.
0: Voilà, justement. Et ça, m'y veut, moi. Le bon ancien, là, il téléphone un coup, si l'histoire, tout ça, là, longtemps, là.
1: Oui.
0: La pas bonne bougue, t'as l'air, à peine qu'il vient causer, là. Non, tu peux pas ordre pour moi, là. Ah, ou non, la sans bougue, bonne bougue comme ça, là, ou?
1: Ben oui, c'est vrai.
0: Non, mais c'est un bon animateur. Reste comme vous voulez. Et puis, non, puis ça plie bon.
1: Oui. Et nous lance un appel. C'est ça que l'a connu la guerre. Il peut témoigner,
0: voilà,
1: là.
0: Voilà,
1: 02-62. Voilà, oui. Alors, on entend parler de tout ce qui augmente. Il y a des populations qui ont plus mal loties. Par exemple, dans la bande de Gaza, un kilo de riz, je crois qu'on parle de 17 euros le kilo de riz.
0: Donc nous vivons bien, nous, alors.
1: Ben, de là à dire qu'on vit bien, non. Mais il y en a qui sont encore...
0: Il peut arriver côté nous.
1: Plus mal lotis que nous.
0: Ben, ouais. Ouais, justement. Monsieur, c'est Bobby.
1: Oui.
0: Nous a trop plus de vent.
1: Nous a trop plus de vent. Allez.
0: Hein? Et comment? Je fais un tir groupé pour tous les amis qu'on est à moi, ça t'y marche, hein.
1: Mais bon, allez, bon après-midi.
0: Eh, dis Julie, Julie, Wendy et Priska. Bonne journée à Zot.
1: Oui, à vous aussi.
0: Allez.
1: Allez, merci. 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Bonjour. C'est pas cette personne, hein. Allô? Allô, 0814, au revoir. Voilà, c'était peut-être bien tenté, mais pas trop. 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Freedom, bonjour.
2: Monsieur, bonjour, j'attends, j'enlève le haut-parleur.
1: Oui.
2: Attendez, ouh, hop là.
1: Hop, hop. J'ai enlevé le haut-parleur.
2: Oui.
1: Qu'est-ce que vous faites de bon aujourd'hui? On est le 8 mai.
2: J'allais faire la sieste, mais je crois que la période lunaire n'est pas bonne, alors je dois m'occuper en attendant.
1: Ah, c'est pas la bonne période pour faire la sieste parce que la lune n'est pas bonne?
2: Bah, apparemment, non. Alors, oui, moi, s'il vous plaît, on a parlé plein de trucs aujourd'hui, là, de la tombe des soldats inconnus.
1: Mmh.
2: Des toilettes pas propres, des contrats qui ne sont pas renouvelés. L'État, c'est nous. Tout citoyen de la terre entière, citoyenne de la terre entière, puis de l'État, c'est nous. Et le représentant de l'État est à la réunion, dans chaque département du moins, c'est monsieur le préfet. Et pour éviter du favoritisme, il faudrait que mettre un arrêté ministériel suivi par messieurs les préfets des départements, pour éviter le favoritisme, puisque le travail va en diminuant. Et donc comptabiliser tout ça bien comme qu'il faut, comme le militaire, quand il arrive tous les deux mois, il a son image sur l'ardoise, son numéro d'incorporation pour tel mois de telle année, il doit partir, il doit plus être dans l'établissement. Mmh. Je referme la parenthèse. Et donc après vous avez également pour la tombe du soldat inconnu, là il y a
1: Emmanuel Macron a ravivé la flamme pour la dernière fois.
2: Oui.
1: Enfin pour la dernière fois en ce qui le concerne. Oui.
2: Vous avez des gros canons depuis des gouverneurs depuis 1831 qui sont là qui sont les panneaux sont toujours là et les canons ne servent plus à rien. Alors donc ce qu'il faut faire c'est de la prochaine
1: alors refermer la parenthèse tout de suite.
2: À la construction du prochain navire, préparer de la poudre pour remettre tous ces canons-là en service.
1: Ouais, sauf que aujourd'hui, les canons, c'est pas des canons avec des obus propulsés par de la poudre à canon. Je crois pas que ça fonctionne comme ça.
2: Pour qu'on puisse, quand on tire éviter de on se faire attaquer au niveau de la mer. Et quand on tire un coup de canon là, comme le barrage, voilà, et on nous entend du côté de Maurice, très bon week-end.
1: Très bon week-end, oui. Radio Freedom, le 99-12-00, c'est un fixe. Et les auditeurs répondent aux auditeurs. Allô? Allô? Cause pas, on passe à côté, 99 12 00, Freedom, bonjour. Allô?
3: Allô?
1: Bonjour.
3: Bonjour, bon Bobby, bien roulé?
1: Bien millé. OT, ça pas JP ça?
3: Ben JP de la montagne, révolution, matin, chasse, gaz, etc. pour nous, s'il vous plaît.
1: Vous connaissez les rangs que nous entend ou bien comme ça?
3: Merci.
1: Ouais, parce que d'habitude.
3: Mon téléphone me cause bien, mais il n'est pas sur le chemin. Hein.
1: Voilà, vous n'êtes pas dans le chemin pour une fois, JP de la montagne est chez lui.
3: Et là, il te veut dédicacer chez Gainsbourg.
1: Il dédicace pas.
3: Ce morceau que il a failli mettre Ali, bon, pas en prison, mais. Mmh. 1979, il était petit, mais il est en 74.
1: Ben, là, il ne fait pas trop de dédicaces, là.
2: Ah ben Bobby, j'ai le 8 là.
1: Ben oui, mais
2: ça,
1: bon.
2: Et ça nous fait plaisir.
1: Mm-hmm. On va voir tout à l'heure.
2: Le reggae qui se donne dans la France, vous connaissez?
1: Oui.
2: Charles Gainsbourg, le grand homme. Hein.
1: C'était votre chanteur préféré?
2: Son musique est trop dangereuse quand il a mixé un métissage.
1: Oui.
2: La France et le reggae et Rastafari. Ben, après, il avait allié avec les autres, Gian Cafori, toute la montée en puissance. Hein. Mm-hmm. Voilà, juste pour les 8 mai, les anciens combattants, dans la famille, on avait des anciens, quoi.
1: Ah, voilà. Des anciens, que là, explique à vous, c'était comment, mais on a vécu la guerre ici, à La Réunion.
2: On a le souvenir que la déla raconte à moi, ils étaient cassés tous les cadavres. Quand les Allemands te passent avec les baïonnettes, là, t'es piqué pour pas laisser des survivants.
1: Oui.
2: Et ils ont tes cachettes sous les cadavres, ça c'est une petite histoire, me raconte dans mon tête, que me rappelle, mais t'es petit, hein.
1: Ah, d'accord, vous avez des gens qui vous ont expliqué ça, des gens qui étaient au front?
2: Oui, mes grands-parents, mais parce que moi, deux. Ailleurs, grand-père, grand-mère.
1: Oui.
2: Et deux générations. Et quand tu arrives le 8, le 14 juillet, le cousin t'est venu avec son médaille sur son épaule.
1: C'est décoration.
2: Décoration.
1: Oui.
2: Tu m'as amené tes coins, ça va aller.
1: Mais lui, il était dans les tranchées et tout?
2: Oui, il racontait à nous tout ça, mais moi, tes petits bobby, il m'y rappelle plus vraiment. Voilà.
1: Oui.
2: Et pour dire, oh, il était pas les lois, mais il dit, comme ça, des souvenirs. Moi, 74, la guillotine, le dernier exécuté était 1974, il n'était pas tué parce que, l'abolition de.
1: Robert Badinter, il est passé par là.
2: Exactement.
1: Oui.
2: Voilà, pour dire les souvenirs, ben là, moi, quand on écoute Serge Gainsbourg, c'est plaisir un petit peu la patrie, quoi. Ce matin, j'ai entendu une dame, là, dit les enfants, une dame, Madame Erika Barrez, a dit les enfants, la chanté l'hymne national.
1: Oui.
2: Et vous connaissez tous les matins quand tu rentres à l'école, moi, c'est à l'école privée, moi. Et tous les matins, nous chantons l'hymne national française. Allons enfants de la patrie.
1: Ah ouais, écoute ça, hein, écoute ça.
4: Allons enfants de la patrie, le jour de gloire est arrivé.
1: Aux armes, etc. Serge Gainsbourg, je crois que c'est une reprise.
2: Il a 77.
1: 1976, peut-être.
2: Oui. Dédicacé pour Bobby, pour toutes les gens qui aiment la France.
1: Oui.
2: Surtout, ça lit pas nos drapeaux bleu, blanc, rouge. Patriote français, ouais.
1: Bon. Enfin, je sais pas si, aujourd'hui, quand on fait un rassemblement, s'il y a encore beaucoup de gens qui aiment la France, quand vous voyez que le drapeau français dans des manifestations, il est pas le bienvenu. On préfère voir le souvent on voit plus de drapeaux palestiniens que de drapeaux français dans des manifestations. Le PSG gagne, c'était avant hier soir, le PSG gagne le match et il y a des gens qui s'attaquent à une voiture de police. Je sais pas trop où on va, hein.
2: Mais on connaît un jour le bien va revenir, Bobby.
1: Le bien va revenir?
2: Oui, hein.
1: Le bien va revenir.
2: Oui, parce que quand on fait du mal, le mal est... Bon, le proverbe dit, le mal est déjà pas incarné devant le diable, le tout-puissant, la bonté, le bienfaisant.
1: Oui.
2: Mais là, il ressemble à Dieu puisqu'incarné, ça fait un petit moment que ça dure, mais qu'un jour, les gens en auront marre, mais le bien va revenir. Le peace and love.
1: Mais bon.
2: Allez, Bobby, merci beaucoup pour le dédicace.
1: Allez, merci, bon après-midi.
2: Allez, au revoir.
1: Au revoir. 02 62 99 12 00. Allô?
5: Allô?
1: Bonjour.
5: Bonjour, monsieur.
1: Oui.
5: Moi, je voudrais savoir qui a connu la guerre du Vietnam. À l'époque, dans les années 50-60, on n'avait pas de télé, on n'avait que la radio. Mm-hmm. mes parents, ils avaient acheté une petite radio. Pardon. La marque, c'était Schneider.
1: Oui.
5: Je prononce bien. Donc, on parlait de la guerre du Vietnam. On parlait beaucoup de la ville de Saigon, le Cambodge. On parlait des soldats des Khmers Rouges qui attaquaient les Cambodgiens. Et il y avait les Américains qui étaient là-bas, qui étaient partis là-bas.
1: Oui.
5: Il y avait des bombes, on entendait des bombes à la radio. J'aimerais bien... après, je ne me rappelle plus trop, c'était sous Pol Pot. Donc après, ils ont sorti un livre, ça s'appelle Le Petit Livre Rouge. Voilà, je l'ai lu et vraiment c'est effrayant.
1: Après la guerre du Vietnam, oui.
5: Pardon ?
1: Après la guerre du Vietnam, oui.
5: Oui, oui. Voilà, après je me rappelle plus trop. Quand j'ai déménagé de la métropole pour venir à La Réunion, j'ai égaré mon livre. Voilà.
1: Et est-ce que vous pensez que... à La Réunion, on était touchés dès qu'il y avait, comme la guerre, la guerre 39-45, la guerre du Vietnam, on était touchés.
5: Oui.
1: Comme aujourd'hui, on est beaucoup touchés, hein, puisque on parle de matières plastiques dont le prix a été augmenté de 200%.
5: Il n'y avait pratiquement pas de nourriture, on mangeait ce qu'il y avait sous la main, quoi. Plus souvent, mes parents nous envoyaient à l'école sans manger. Et le soir, il y a des jours qu'on connaissait des jours sans manger.
1: Ah oui, donc on était plus concernés, plus touchés, plus impactés qu'aujourd'hui. Voilà.
5: Il y a le riz, j'ai connu le riz Mangalore, si je prononce bien.
1: C'est ça, oui.
5: Voilà. Donc, les gens qui ont connu cette époque-là, je pense que à l'heure d'aujourd'hui, on s'en sort très bien parce qu'on sait très bien comment il faut gérer, monsieur.
1: Oui.
5: Mais les jeunes de maintenant, ils vont galérer, ils vont souffrir, hein, parce qu'ils savent pas gérer. Ils savent pas ce que c'est que la misère.
1: Ah oui.
5: Voilà.
1: Mais c'est-à-dire que avant on en arrivait à manger 2-3 bananes, 2 morceaux de manioc,
5: voilà,
1: et aujourd'hui
5: banane.
1: De toute façon, aujourd'hui avec 900 000 habitants, on n'en aura pas assez pour tout le monde, c'est ça aussi.
5: Ça c'est sûr. Mais dans cette affaire là, c'est Trump le seul qui essaye de faire ouvrir le comment on appelle ça, le détroit d'Hormuz, mais les autres dirigeants, qu'est-ce qu'ils font?
1: Il y en a qui disent que Donald Trump en ce moment, ce qu'il essaie de faire surtout, c'est de jouer avec la bourse pour s'enrichir.
5: Oui, oui, mais n'empêche, il est le seul quand même pour essayer de faire ouvrir pour que les bateaux puissent passer, pour nourrir les... sinon, ce sera la famine.
1: Oui.
5: Voilà, dans un sens, c'est pas bien, mais dans un autre sens, si les bateaux n'arrivent pas à La Réunion, on est foutus, hein.
1: Oui.
5: Voilà.
1: Bon. Merci.
5: J'aimerais bien qu'on en parle un peu de la guerre de Vietnam dans les années 50-60.
1: Merci, voilà. Et bon après-midi,
5: bon
1: madame.
5: Bon après-midi à vous, merci, au revoir.
1: Au revoir. 99-12-00 Freedom, bonjour.
6: Oui.
1: Allô?
6: Oui, bonjour monsieur Bobby.
1: Bonjour monsieur.
6: Bien?
1: Ouais, vous?
6: Et bonne fête.
1: Bonne fête, oui, enfin.
6: Et enfin, on va dire c'est une fête.
1: Oui, alors Mystis, toujours.
6: Sont morts au combat.
1: Oui, enfin l'armistice, la victoire.
6: Moi, je voulais revenir sur deux sujets, monsieur Bobby.
1: Oui.
6: Celle de madame hier, qu'elle a été harcelée par son voisin, etc. Le maman est en train de foutre la mienne, etc.
1: Le maman de Saint-André, oui.
6: Effectivement, hein, bon, les gendarmes sont partis, l'opposition municipale s'est rendue sur place. Je pense que cette dame doit intervenir pour savoir si vraiment ça a arrêté ou bien ça a commencé de plus belle. Et la troisième chose, c'est que le CCS de Saint-André n'est plus en capacité aujourd'hui de donner la population ceux qui sont dans le besoin, hein, mais le besoin total. Donc, le maire Saint-André, je pense qu'il manque un peu de sa parole. Et c'est un maire qu'on ne peut pas faire confiance, c'est tout. Voilà, c'est tout. On ne peut pas faire confiance. Cette dame, il dit 15 jours, le maire est venu, nous la cause avec elle.
1: Oui.
6: Elle est âgée. Elle peut vous rappeler si... Moi, justement, si elle peut vous rappeler pour vous dire... ce qui s'est passé, mais néanmoins, on lâche pas l'affaire.
1: D'accord. Merci, monsieur. On lâche pas l'affaire. Et bon après-midi. Et bon 8 mai. J'ai dit armistice tout à l'heure. Non, c'est une erreur. C'est une capitulation. Et le terme exact, c'est pas armistice, hein, puisque c'est bien une capitulation. Là, hein. On a mis fin au combat. C'était le 8 mai 1945. La fin de la Deuxième Guerre mondiale. 99 12 00 Freedom, allô?
7: Oui, allô, bonjour.
1: Oui, bonjour.
7: Oui, je voudrais intervenir. Ben, déjà aujourd'hui, bon, ben, c'est la capitulation justement de l'Allemagne nazie. Je veux dire, bon, beaucoup de renommés qui ont aussi participé. On voit un petit peu les noms inscrits sur les différents monuments qui ont participé à cette guerre-là. Et en tout cas, ben voilà, ben écoute, je pense que c'est une belle victoire sur la guerre, quoi. Malheureusement, bon, ben il y a beaucoup qui ont laissé leur vie à la suite. Bon, donc voilà, c'est un petit peu mon intro. Moi, je vais parler plutôt concernant les niveaux d'eau à La Réunion en ce moment-là.
1: Le niveau des nappes phréatiques?
7: Voilà.
1: Oui.
7: Hier, j'étais en bas d'un grand bassin. Vous savez, le grand bassin, c'est un endroit où on puise de l'eau pour pouvoir la distribuer un peu partout. J'étais un petit peu choqué, un petit peu voir le niveau d'eau. C'est-à-dire que vous avez la grande la cascade, ceux qui savent, la cascade juste en bas, là. Donc, je pense qu'on appelle ça la voile de la mariée. Il y en a un à Salazie, je pense celui aussi. Je sais pas si c'est celle-là qu'on appelle la voile de la mariée. Mais ça coule plus, c'est à sec. La cascade est complètement tarie, même un peu plus haut, il y a un bas de rivière qui est complètement sec pareil, quoi.
1: Là, alors qu'on est seulement au début du mois de mai?
7: Ah oui. Et le pire, c'est que, bon, j'ai fait à peu près, quoi, 2 jours en bas. Sans déconner, l'eau, on dirait, baissait au bas. Donc, il y avait un point d'observation. Et je veux dire, le lendemain, en revenant au même point d'arrivée, on voyait que le caillou, il y a un galet qui était à moitié dehors, et là, on voyait carrément dehors. Donc, ça veut dire que le niveau est en train de baisser, mais gravement, quoi. Donc, je me demande, est-ce qu'on va pas tomber dans une période assez difficile, quand c'est dans l'eau, à se poser des questions, quoi. Est-ce que dans ce cas-là, s'il y a beaucoup de captages autorisés et non autorisés? Mais je ne sais pas exactement, mais il faudrait se poser des questions quoi, concernant ça.
1: Mais on est si mal que ça? C'est vrai que là, pour avoir de fortes pluies après le mois de mai, il y aura des épisodes pluvieux. Mais bon, pas de quoi remplir les nappes phréatiques. Donc on est mal. La 2026, on est mal parti là alors.
7: Ah ben moi, c'est un peu d'après mon propre observation. Moi, je pense que depuis que je descends en grand bassin, j'ai jamais vu ça. Quoi. J'ai jamais vu la cascade. C'est vrai, mais aussi, des fois, c'est... C'est un niveau vraiment bas où il y a un filet, mais là, il n'y a rien. Il n'y a plus rien au niveau. Après, effectivement, il y a un autre bras de rivière qui passe de l'autre côté. Mais le bras de rivière pour alimenter là, cette cascada, c'est à sec, quoi. C'est à sec carrément, quoi.
1: Oui.
7: Ouais. Donc, je ne sais pas exactement quelle sera cette période avant la grande saison de pluie, mais il faudrait s'interroger concernant cette... ce niveau d'eau qui a complètement baissé, quoi.
1: Bon, eh ben, voyons un petit peu, c'est sûr, le sud voilà. Est bien impacté, apparemment.
7: Ouais, c'est bien impacté, quoi. C'est, je ne sais pas, à ce moment-là, mon avis, les restrictions d'eau, ça ne va pas tarder dans le sud, quoi. C'est surtout, je ne sais pas exactement, ce bras de ça alimente où, à mon avis, tout le tampon. Que le tampon, mais il faudrait se poser des questions.
1: Ok, bon, on va voir un peu si... tiens, les gens, je pense que les gens seront contents de voir la pluie tomber, si d'aventure elle tombe. Vous pouvez nous donner la météo en même temps au détour des appels. Merci.
7: Voilà, merci. Allez, au revoir.
1: Bon après-midi et bon week-end. 99 12 00 Freedom, allô.
8: Bonjour, monsieur.
1: Une ligne de plus. Bonjour, madame.
8: Oui, il est en train de parler de la Marseillaise, là.
1: Ah bon? Oui.
8: Tu m'y déranges pas où? Moi, nanan, moi, sur la Marseillaise, les paroles, les à moi, tu m'y déranges pas où? Tu veux écouter pour tout le monde?
1: On veut chanter un morceau de la Marseillaise revisité par où?
8: À ma façon, à moi.
1: Ben, on va essayer, oui. Allez-y.
8: Écoute tout. Les pas trop grands, les pas trop grands.
1: D'accord.
8: Moi, la partie des travailloter. à moi. Travaille la pointe, moi la demande, qu'on s'y peut faire alors. La vie à moi, à l'effet RSA. RSA, c'est RMI. RMI, c'est RSA. Marchons, marchons, juste.

0: C'était la Marseillaise revisitée.
1: Il parle travail. Oui. Il y en a beaucoup, les comme ça. Comme ça va redonner le travail, là, les vrais, vraiment. Il y a au travail, là, pour les monsieur, les comme ça, les comme ça.
0: Ouais, allez, ben.
1: Bon
0: après-midi, merci. Allez, ceux qui ont fait la guerre, je sais pas s'ils vont apprécier qu'on touche comme ça à la Marseillaise, mais bon, il faut l'avouer, c'était plutôt original. Alors,

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1: Le flash, toute l'actualité, c'est avec Émilie Dez. Bonjour.
2: Bonjour Clélie, bonjour à tous. Le Portugal refuse de remettre Cédric Prison à la France, cet ancien policier accusé d'avoir tué sa compagne et son ex-compagne. La justice portugaise répond que les crimes présumés ont été commis entièrement ou en partie sur le territoire national. Les corps des deux victimes françaises ont été retrouvés enterrés dans un lieu isolé au nord-est du Portugal. Le principal suspect est en fuite. Selon les informations d'Europe 1, une femme de 25 ans a été retrouvée morte à son domicile hier soir dans le 7e arrondissement de Paris, la tête immergée dans la baignoire. L'auteur présumé des faits est le conjoint de la victime. 107 femmes ont été tuées par leur conjoint ou ex-conjoint l'an dernier. Emmanuel Macron sur les Champs-Élysées, le chef de l'État a déposé ce matin une gerbe devant la statue du général de Gaulle. Coup d'envoi des commémorations du 8 mai 45, date de la capitulation de l'Allemagne nazie. Après la revue des troupes, Emmanuel Macron a ravivé la flamme du soldat inconnu sous l'arc de triomphe. Le 8 mai 45, qui est aussi en Algérie, la date des massacres de Sétif. Des milliers de personnes avaient été tuées lors de manifestations pro-indépendantistes réprimées par la France. Plus d'un an après son rappel à Paris, l'ambassadeur de France en Algérie va assister aujourd'hui aux commémorations. La ministre déléguée aux armées sera également présente. Emmanuel Macron dit vouloir restaurer un dialogue efficace avec l'Algérie, avec une attention prioritaire au retour du journaliste Christophe Glaise. Détenu en Algérie, il a renoncé à se pourvoir en cassation, espérant une grâce du président Tebboune. La Russie n'a pas fait la moindre tentative, même symbolique, pour respecter sa trêve, accuse Volodymyr Zelensky, un cessez-le-feu décrété à l'occasion des commémorations de la victoire sur l'Allemagne nazie. Ce sera demain en Russie. Le président ukrainien annonce que les forces russes ont lancé plus de 850 drones la nuit dernière. La Russie dit avoir riposté de manière symétrique aux violations de la trêve par l'Ukraine. Moscou affirme avoir intercepté plus de 250 drones ukrainiens. À ce jour, 8 cas d'antivirus ont été signalés, dont 3 décès. L'OMS prévient que d'autres cas sont possibles, mais que le risque d'une pandémie est limité. Le navire de croisière où s'est déclaré le foyer d'antivirus a pris la direction de Tenerife aux Canaries. Les 5 Français qui se trouvent toujours à bord du navire ne présentent pas de symptômes inquiétants à ce stade. Et puis la FIFA et Panini, c'est terminé, la fin d'un partenariat historique. Panini créait des albums de vignettes pour la Coupe du Monde depuis 1970. Le dernier sera donc celui du Mondial 2030, co-organisé par le Maroc, le Portugal et l'Espagne. L'Italien Panini sera remplacé en 2031 par l'Américain Fanatics, dont les activités vont des cartes à collectionner aux paris sportifs.
3: Europe 1. La Minute Dionysienne. 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Un programme riche vous sera également proposé avec ses ateliers culinaires gratuits et payants, ses découvertes de plats servis à l'assiette au comptoir des chefs ou encore son espace Ladi Café dédié à la pâtisserie. Le Food Festival, c'est avant tout une fête du goût 100% produit pays avec ses exposants venus de toute l'île. Stéphane Tarif, organisateur du Réunion Food Festival.
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4: Freedom, il est 16h06, bonjour, bienvenue, bonne fin d'après-midi, bon 8 mai et bon week-end. C'est le moment d'en trouver la Moukatali. Je vous retrouve tout à l'heure pour la libre antenne, mais pour l'instant la Moukatali, on va parler de programmation musicale, programmation sur Freedom 2. L'attentat visant Donald Trump, on va parler de Camille Sudre à l'EHPAD et aussi de manger dans les toilettes. On écoute la Moukatali.
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6: La Moukatali, bonsoir. Dans la Moukatali, mais madame, il dit toilette et sale, il gagne pas mange rien dans la toilette. Madame, tu manges dans la toilette. Oh, c'est créole. Tu manges dans la toilette. Tu manges dans la toilette.
7: Il connaît pas qui fait les programmations sur Freedom 2, mais les chants de Noël au mois d'avril, là, problème là.
8: Je voudrais dire à l'animateur, celui qui est au micro, c'est pas celui qui est au standard, celui qui est au micro sur la radio Freedom, arrêtez, parce qu'il y a une personne de 101 ans qui écoutait la radio, vient de faire une crise cardiaque, alors qu'il arrête. Merci à vous. Arrêtez de faire croire aux gens que ce monsieur Camille Sud est à l'EHPAD. Non, lui, il va aller à l'EHPAD avant Camille Sud. Au revoir et merci.
9: C'est la grève pour Barlaro. Le créole est tellement couillon. Le pays, le seul pays au monde. Il est vraiment couillon. C'est la Réunion, le seul pays au monde. Il attend les aides d'Europe. Mais je n'ai pas capable de débrouiller déjà propre. Mais déjà du doigt, je n'ai pas capable. J'attends la France, l'Europe, les aides d'Europe. Regarde, Maurice, il y a comme les aides d'Europe, là-bas, il n'y a pas les aides d'Europe, il n'y a pas les aides d'Europe, là-bas. L'Inde, pareil, mais elle est bien développée, elle est plein de riches, c'est pas comme la Réunion. La Réunion, le DNA des pays qu'il y a au monde, c'est la Réunion, le DNA des pays qu'il y a au monde, mon ingénieur. Il comprend pas, Vangélie, il ne voit pas tout d'affaires les chers. Mais quand il y a les couillons, Seigneur.
10: Bonjour, désincarcération, pas de décarcération. Merci, au revoir.
11: Oui, bien, voilà, l'action d'un télé d'un journal, là. Et là, ton t'apprend pas. Premier bal, là, ton du le bruit, la lèvre, à table, à courir, la lèvre, le vieux chico, à table, même. Avant, là, on dit, au mort, sur mort, maman, courir, m'en protège, à moi. Le vieux chico, pas été gagné, bal, même. Allez, dans le visage.
12: Salut la Réunion, enfoiré.
4: Radio Freedom, la libre antenne, il est 16h09, hein, le 02 62 99 12 00. Les auditeurs répondent aux auditeurs. Les sujets sont libres. Aujourd'hui, c'est férié, c'est le week-end. Et il y a eu cette semaine énormément d'embouteillages. On a parlé d'embouteillages aux quatre coins de l'île. Comment est-ce qu'on roule cet après-midi? Ben, vous pouvez aussi nous en parler. Le radio guidage, le 02 62 41 51 51. Bonjour.
13: Allô, oui, bonjour. Moi, c'est pas pour radio guidage,
4: oui. Les sujets
13: moi,
4: sont
13: c'est
4: libres.
13: Gisèle de Lyon.
4: Oui.
13: Oui, je présente mes condoléances à la famille Louise Massat. Mairie, Yolande, Annésie et tout le monde, toute la famille. Parce que nous l'avons grandi ensemble et je connais bien maintenant la maman et tout.
4: Oui.
13: Oui, elle était encore jeune, 59 ans. Même âge que moi, quoi.
4: Oh, oui.
13: Ben, et sans doute, c'est la maladie, hein.
4: Et qu'est-ce qui s'est passé?
13: Je ne sais pas, parce que moi, je vis en métropole,
4: moi. À Lyon, oui.
13: Oui, à Lyon. Mmh. Et comme attends, j'ai dit, mon Dieu, m'envoie une petite condoléance. Parce que dans mon travail, moi, là.
4: C'est la famille comment?
13: Louise.
4: La famille Louise.
13: Ma fête, la fille est enterrée pour midi, ma fête.
4: Ah, d'accord. Oui, oui, nous l'a eu le communiqué hier. Oui, oui, oui.
13: Oui, oui. Oui, ce matin aussi, mais elle a essayé, tu gagnes pas. Mmh. Ça fait que, mais tu m'as essayé, là, comme elle fait ma cause. Et si le soleil tape, mais elle est fatiguée parce qu'il fait très, très chaud. Et là, la pause, 10 minutes, après, elle reprend mon boulot.
4: Là, la chaleur. Là, la chaleur, il commence là-bas, là.
13: Oui. Oui, il fait chaud.
4: Oui.
13: Incroyable. Dans le travail, bouge un tas. Le monde est lourd, gros monde, il explique pas où. Il fait tout ensemble. Bonne fête à toute la Réunion. Mm. Un petit bonjour à mes soeurs, mes frères, mes nièces, neveux.
4: Oui.
13: Benoît trouve, du moment la famille entend.
4: Et nous parle du décès de Madame Louise Nadège Yvette. Fille de Madame Louise Marie Prudente, que les décédés à l'âge de 59 ans. Hein, Madame Louise Nadège Yvette, les décédés, elle avait 59 ans. Et les obsèques étaient à ma fête même, hein, cet après-midi. C'est
13: oui,
4: ça,
13: ma fête même, pour midi même.
4: Oui.
13: Comme m'a connu bien Banna, oui, mais c'est la famille, quoi.
4: Mais il y a combien de cimetières là-bas à ma fête?
13: Mais c'est ça, m'entends, du cimetière à ma fête, Bédouard l'a fait elle.
4: Oui.
13: Ben, il doit avoir.
4: Non, mais combien de cimetières là?
13: Ah, ben, il doit en avoir qu'un, il connaît pas, moi.
4: Oui, il doit avoir le cimetière principal. Ben,
13: Oui, principal, parce que c'est un petit village, il n'y a pas trop de monde.
4: Oui.
13: Ben, là, il fait un petit ça pour les autres.
4: Oui, oui.
13: Pour le petit village.
4: Oui.
13: Ben, allez, merci beaucoup, hein.
4: Bon, allez, merci.
13: Un instant, mais apprends mon boulot, là.
4: Et dans quoi vous travaillez?
13: Maison de retraite, personnes âgées.
4: Ah oui, oui, c'est un beau métier,
13: les lois,
4: ça.
13: Les lois. Oui. Un beau métier, mais les lois aussi, c'est fatigant.
4: Oui. Allez, merci.
13: Je travaille 12 heures de temps par jour, 10 heures, 12 heures.
4: Ah ouais, vous faites des journées de 12 heures?
13: Le soir, oui.
4: Oui.
13: Depuis, ça. 10 heures de temps, 12 heures de temps.
4: Oui.
13: Ouais.
4: Et après, vous gagnez, vous faites quoi? Vous faites, doit faire 35 heures.
13: Mes repas, samedi, dimanche, oui. Mes repas, ma fille fait mon week-end. La première, c'est fin du mois, mon week-end.
4: Oui. Bon, les bons.
13: Pas facile, hein?
4: Oui. Mais il faut.
13: La loi, il y en a toutes les affaires pour payer. Moi, j'aime mon travail, moi. J'aime
4: Mieux
13: le monde, j'aime tout. Mon monde, il appelle à moi rayon de soleil. Moi, je suis content.
4: Ah, ben c'est beau, ça.
13: Avec mon chapeau, mon sourire. Ah, le rayon de soleil qui arrive. Mais ben oui, rayon de soleil, même.
4: C'est bien.
13: C'est comme ça.
4: Ben, allez.
13: Ah, les gens aiment à moi, c'est succès.
4: Oui.
13: Mais là, succès.
4: Allez, merci.
13: Allez, bisous à Zantin.
4: Merci.
13: Bonne fête.
4: Au revoir, madame. Bye. Bon courage. Voilà. Depuis, elle nous appelle depuis son lieu de travail. Merci. 02 62 99 12 00. Allô? Freedom, allô? Par ici? Allô? Allô?
1: Il y a des... Ouais, non, en fin de compte, ouais, il n'y a pas eu, il n'y a rien quand même. Et Bobby, bonjour.
4: Bonjour.
1: Vous pouvez parler un petit peu un petit peu la politique?
4: Ben oui, bien sûr.
1: Eh, vous connaissez, m'avait trouvé Aurélien Santon sur Harry Freedom.
4: Oui.
1: M'a dit, Aurélien, présente à Aubien Saint-Paul.
4: Ouais, ben nous l'avions déjà parlé de ça avec lui, mais Aurélien lui voulait pas.
1: Exactement, totalement, il ne voulait pas.
4: Oui.
1: Mais c'était après Marien contre, comment on appelle ça, contre M. Séraphin, rien à voir. Mais M. T. Aurélien, au final, peut-être on peut ramener un coup de jeunesse dans le système politique réunionnais. Parce que ici, la Réunion, enfin, je pense que c'est pas que la Réunion. Nous on a le système que tout le monde y connaît au final. Le famille, le sœur, le frère, le cousin, la cousine, etc., etc. Mmh. Bon, bref. Je reviens pas là-dessus. Mais, ma vie de lui, il a metté, mais, non, il met pas Yann de là, il continue à faire, et tout à son nez, hein, par contre, tout à son nez, hein.
4: Il suit les dossiers pour les rapatriements, il suit les dossiers pour les personnes qui ont besoin d'un médecin ou d'un infirmier habilité pour constater un décès. Et son travail, il le fait consciencieusement et à fond, toujours.
1: Et franchement, pour un mamie comment, Michel et mon chapeau. Et s'il était à la tête, par exemple, d'une mairie, d'une commune, peu importe, hein, avec son... comment expliquer ça? Avec son manière de penser, son ma peine mauvaise vie. Franchement, le gars est cool. Le gars est bon de son cœur, même. Mm-hmm. De son cœur. Et d'ailleurs, il pense qu'il appelle petit cœur aussi. Mais, on n'aura ça jamais, Bobby. Jamais dans le système politique. Le système politique, c'est camaraderie, pas ici, mais gagne. C'est rien que ça, au final. Et c'est pour ça, peut-être, que lui-même, il a dit, il veut pas investir Yon dans là, parce que, il pense qu'il a bien compris comment il tourne. Parce qu'il n'est manié et tout. Et peut-être à nous, un citoyen peu normal.
4: Oui. En tout cas, c'est son choix et on se doit de le respecter.
1: Ou les pas de système politique.
4: Oui.
1: Rien à voir. Rien. Oui. Et donc voilà. Dommage hein, pour lui. Hein. Franchement, je pense qu'il aurait été maire de Saint-Paul s'il était présent. Et comme il y a dit, on n'a rien contre Emmanuel Séraphin, etc. Ça l'a passé. Mais il aurait peut-être eu un changement.
4: Oui.
1: Peut-être.
4: D'accord.
1: Donc,
4: en tout cas, pas maintenant. Henri Nassenton, il reste droit dans ses bottes. Il va pas plus loin. Il tente pas. Bon. Allez, merci, monsieur Jackson. Bon week-end.
1: Allez, bon week-end.
4: 99-12-00 Freedom. Bonjour.
12: Et bonjour, monsieur Bobby.
4: Oui.
12: Je vous téléphone pour pouvoir répondre à votre question tout à l'heure. Combien tu me tiens à Mafat?
4: Ah oui. Je posais la question à quelqu'un de Lyon. Vous êtes de Mafat?
12: Oui.
4: Oui.
12: Il y en a 6.
4: Ah ouais?
12: Ouais.
4: Ah. Vous pouvez nous les énumérer?
12: Il y en a un à La Nouvelle.
4: Oui.
12: Un à Rochelatte. Il y en a un à Devranger. Grande Place Cayenne. Il est à Malheur.
4: Alors, ça veut dire que quand on a un défunt à Mafat, le cimetière, il est jamais trop loin, alors?
12: Non, à peu près à chaque kilomètre, il y en a un.
4: Oui.
12: Voilà. Par exemple, il est à Malheur les bas, il est à Malheur les hauts. Mm-hmm. Ben, le cimetière est situé au milieu. Il est à Malheur, les bas et les hauts et au rien.
4: Oui. Et il y a encore beaucoup.
12: Grand Place sont à Cayenne.
4: Il y a encore beaucoup de cimetières dans les îlettes de Mafat. Il y a encore beaucoup de place dans les cimetières de Mafat.
12: Ah oui. Oui, ça va pas se remplir. Comme là. Hein. Oui, il y en a beaucoup.
4: Aussi. Oui.
12: Et après, on peut agrandir sur le côté aussi, mais il y en a beaucoup de place, franchement. Il n'y a pas beaucoup de décès dans Mafat, souvent.
4: Bon, madame, je vous remercie pour les précisions.
12: Voilà, comme ça, vous savez.
4: Je savais pas, mais alors, j'étais loin hein, d'imaginer qu'il y avait 6 cimetières.
12: Oui.
4: Pratiquement un cimetière dans chaque îlette.
12: Ah, parce que sinon, ça, c'est trop loin. Par exemple, vous pouvez pas sortir îlette à Bosse, monter à La Nouvelle, c'est impossible.
4: Oui, c'est à pied, oui.
12: Voilà.
4: Ça serait pas simple.
12: Voilà. Donc, ce voici, on a 6.
4: Merci.
12: Bah de rien, et merci à vous.
4: Merci, bon après-midi.
12: À vous aussi.
4: Au revoir.
12: Au revoir.
4: Radio Freedom, le 02 62 99 12 00. Allô?
14: Monsieur, bonjour.
4: Bonjour.
14: Ouais, c'est un bouga poko. Là, dans un temps, nous les temps là, vous la démarre l'auto, vous pas garde, chute l'auto. Il manque l'essence, il manque gazoil. Ou arrêter ce chemin où tu freedom, amène le sens d'un temps cristal avec les loutes comme moi, la 20 ans.
4: Monsieur, les gens qui appellent, ils disent pas amène le sens.
14: C'est mon tout qui est dans la moukade, laisse-moi causer dans la moukade.
4: Bien sûr. Donc, moi ici, il faut m'y laisser à où? Non, monsieur, ou insulte à moi. Ouais, il est bon lui, trop bon. Ou insulte à moi et ou veut m'y laisser à où causer?
14: Qui couillotolo, qui rasso, qui? Des mecs, ton qui t'as pas connaître là, j'ai dans l'eau. Des mecs, ton qui ça, Titanic, quand la crève là. Commandant a pas dit, ça qui connaît nager, nage, ça qui connaît pas, des mecs sont qui. Voilà. Des mecs, qui ça, quand on pourra de la merde dans l'eau, qui couillon.
4: Monsieur, mi peut décerner à un prix? L'auditeur.
14: Titanic,
4: au top de la vulgarité. Ah non, mais là, le podium, là, Olé à la première place.
14: Lui, il apprend le fond. Il a pris un courrier de Tirali.
4: Monsieur.
14: J'ai signé les données.
4: Olé à la... Olé à la première place.
14: Le commandant même, lui, il a tiré avec Fiji. Il a balle les équipages à bord. Ça qui connaît nager, nage. Ça qui connaît pas nager. Écoutez, on prend l'auto. On démarre l'auto dans les garages. On n'a pas tellement de problèmes.
4: S'il y a un auditeur qui veut vous répondre, 02 62 99 14 00, tout de suite. Je crois que l'auditeur présent, ici présent, vient de dire qu'au moment du naufrage du Titanic, le commandant a pris fusil, a tiré sur le monde. Il est bon, lui. Ah ben non, il est parti. Ben, il est parti.
15: Bobby, ou pas pour la manger, la fête est pas bon, bonjour. La lune, c'est ça.
4: Bien, mon domaine n'a mangé. Non, mais on a eu deux comme ça cet après-midi.
15: Ouais, ben, c'est la période, là, c'est la lune. Là, c'est la lune, là, au quart. Donc, du coup, là, elle est pas bon, là. Elle est pas bon, là. Là, il mange de moon, il bat un coup de fusil, tout, là.
4: Non, mais, d'accord, mais il faut, non, il faut qu'on s'inquiète. On dirait qu'Aoul est pas là avec ça, Aoul est pas là avec ça.
15: Bien sûr, moi, il dirait que les deux comme
4: ça. Un bouc comme ça, là. Un bouc comme ça, ben, il faut faire soigner. Aller.
15: Non, mettre les deux dans la même cage. Tu rappelles, deux mettre dans la même cage, oh. Le résultat, après.
4: Ben oui, mais il connaît pas, moi, mais est-ce que vous n'êtes pas en danger? Bobby, parce que si le bouc est en danger, Max, c'est non-assistance à la personne en danger.
15: Là, il est en danger, là. Quand il est en train de vous insulter comme ça, il est en danger, là. Moi, je dis que quand c'est comme ça, tu trappes les deux boucs, tu mets dans la même cage. Tu reviens deux, trois heures plus tard et tu vois le résultat.
4: Peut-être qu'il s'auto-élimine.
15: Peut-être, ben...
4: Où revient les deux boucs n'a plus.
15: Ça rendrait service, hein. Moi, je peux vous dire. Parce qu'il faut...
4: Ah oui, le problème avec la lune, ou...
15: Non. Faut supporter ça.
4: Oui.
15: Je me demande comment la famille de ces gens-là font pour les supporter.
4: Et moi, déjà. Je me demande comment on fait.
15: Vous connaissez, Nana de Mouni, il gagne plus supporter Azot, hein. Mais je dis, oh, il gagne plus supporter Azot. Oui. Azot famille, l'oblige abandonne Azot.
4: T'es sérieux?
15: Ah oui, c'est la saison tichien, là, ouais. Ouais. Il appelle ça la saison tichien.
4: Allez, merci Max. Le radio guidage et puis après on vous donne la parole. Voilà, concours d'insultes peut-être. On donne la parole tout de suite après avoir été rejoindre Michael. Michael pour une voiture en panne, boulevard sud peut-être. Michael.
16: Oui, bonjour Monsieur Bobby.
4: Bonjour.
16: Bah là il y a un 4x4 sur le rond-point avant Pisaïno, ce boulevard sud là. Un 4x4 en panne juste sur le rond-point là, c'est sensation.
4: Oui, 4x4 en panne. Donc, l'huile est en panne dans le sens Saint-Denis-Sainte-Marie?
16: Voilà, ça même.
4: Oui. Juste avant Pizza Uno, mais le Pizza Uno de Boulevard Sud.
16: Côté le rond-point là et côté droite.
4: Oui. Bon, sur le rond-point, sur la droite, sur le rond-point.
16: Faites attention, c'est le T-Doulou là.
4: Oui. Et dis-moi, comment il roule cet après-midi là?
16: Ça va, tranquille, il roule, il ralentit. Doucement.
4: Oui. Bon, ben, les bons, merci.
16: Merci, au revoir.
4: Merci, au revoir. Information pour les auditeurs de Freedom 2 sur le boulevard sud, rond-point qui est juste avant Pizza Uno. Attention, il y a un 4x4 en panne. C'est sur la voie de droite, juste avant Pizza Uno sur le boulevard sud. Vos informations, 02 62 41 51 51. Freedom, bonjour.
17: Bonjour.
4: Oui.
17: C'est Bobby, là.
4: Oui, bonjour, madame.
17: Je ne comprends pas pourquoi je me suis là sur le Tao.
4: Ben, peut-être que la lune, Max a dit, c'est la lune n'est pas bon.
17: Quand même, ouais. La lune n'est pas bon pour lui. Aujourd'hui, il y a des foules sur lui, là.
4: Oui.
17: Mais là, c'est la journée. Mais cette mission va dire, là, le soir, là, il est beau. Tous les soirs, il insulte les femmes. Il est très vulgaire. Il laisse ça lui-même passer.
4: Attendez, quoi, Max, est-ce que n'est pas possible d'avoir un fournisseur de savon de Marseille pour que ça t'y lave un coup de bouche. Madame ici présente nous dit
15: non,
4: que le soir
15: on a un bouc. C'est la responsabilité des animateurs d'ici qui prennent ces gens-là le soir. Voilà, c'est comme ça. Vous voulez savoir, madame? C'est eux, ils prennent ces gens-là le soir. Voilà, pour discuter avec eux parce que, ben voilà, ça a amusé la galerie.
4: Ben, il paraît qu'il y a que les insultes.
15: Arrêtez de les défendre, c'est comme ça.
17: Il croit que ça y amuse la galerie.
15: Mais par contre, là, madame, quand vous entendez ce genre de personnes appeler, pour qu'on s'amuse encore plus, vous pouvez nous appeler. Comme ça, la personne, ben, si elle vous entend, ben, elle arrêtera d'appeler.
17: Ah non,
15: Ben ouais, bah non.
17: Même si nous appelons, maman, si l'appelons plusieurs fois, et ce monsieur-là, il fait comme s'il a un succès sur la radio.
15: Un succès fou.
17: Il croit qu'il est vraiment un roi, comme il dit. Et du coup, il insulte mes gars.
15: Mais madame, vous savez, il y a des gens comme ça, vous pouvez leur dire ce que vous voulez, ils se croient bon. Laissez ces gens-là de leur côté. Faites pas un cas avec, vous allez voir que ça va.
4: Mais pourquoi on leur donne une tribune?
15: Ben parce que ça amuse aussi la galerie, Bobby. Il faut pas se voiler la face. Il y a des gens qui aiment, vous savez, il y a des gens qui aiment.
4: D'accord. Donc, lorsqu'il y a plein d'insultes à la radio, il y a des gens qui aiment.
15: Bien sûr. Et oui. Nous, on est une radio, faut se partager un peu le truc. Bon, après, si c'est tous les soirs, c'est pas bon non plus. Mais, au-delà de ça, si vous voulez, il faut aussi que les auditeurs puissent dire, ben, c'est pas bon, mais je fais pas un quart avec, etc. Ou sinon appeler et dire qu'on aime pas.
17: Mais il donne pas nous la parole des fois.
15: Ah bon?
17: Attention, il laisse le monsieur en question parler plus de... Il parle...

0: Écoute,
1: tu viens pas
0: ici.
1: Non, moi j'arrête ton élan, moi. Hein. Moi, je suis épique et formel, j'arrête ton élan, direct.
0: Oui,
1: non, mais en ce moment-là, madame, faites pas un cas, parce qu'en ce moment, je crois qu'il y a un problème avec la... Les gens sont enragés. Je sais pas pourquoi ils sont comme ça.
0: Ah, ben non, il est pas bon, hein, parce que, attends, on a des grandes bonnes femmes, bien, tu vois. Mais les femmes aussi bas que ça.
1: Laisse pas ça te faire, ben, il connaît pas l'inan de moment, l'inasseur, tout ça.
0: C'est plus ça. Ça te met pas content, plus que t'es complice, parce que plus que t'es plus bien.
1: Plus que t'es complice?
0: Il est complice, parce que plus que elle a pas dit, elle arrête rien. Là, elle a dit ce qu'elle a fait, preuve, après, elle a dit, oh ben, c'est bien, là, et les gens sont contents, mais non! Parce qu'il y a une dame l'a parlé aussi après, là. Elle n'était pas contente qu'elle ait insulté les femmes comme ça.
1: Ben oui.
0: À cause de l'été, à dénigrer les femmes.
1: Ben alors, faut pas laisser, il ne faut pas vous laisser faire.
2: Pourquoi on s'amuse à dénigrer les femmes, je ne comprends pas.
0: Ah, ben, pas bon du tout.
2: Peut-être que sa tête n'a pas bon, hein.
1: Aussi.
2: Peut-être que la tête n'a pas bon.
1: Ben, peut-être que la lune n'est pas bon pour vous autres.
0: La lune n'est pas bon pour une fois, deux fois, mais la lune n'est pas bon.
1: Non, mais madame, il y en a deux mondes, sa tête n'est pas bon, tout court, point barre. La tête n'est pas bon.
0: Il donne à lui même l'antenne pour qu'il y insulte les femmes. Il insulte pas le bon bouffe, il parle bien chez les hommes. Il m'a aussi un pied d'estal.
1: Mais quand c'est pas bon, il faut faire comme Mathias a dit, c'est-à-dire dire quand c'est pas bon, qui est pas bon, quelle animatrice est pas bon, quel animateur est pas bon, faut dire.
0: Ah ben là par contre, Prisca t'es pas bien du tout, hier soir il fallait bien qu'elle dise un mot.
1: Voilà.
0: Elle l'a pas dit, elle a laissé. Et quand
1: parce que quand on arrive pour Zod Wendy, t'es pas bon là. Tu peux appeler pour Wendy, t'es pas bon.
0: Quand Wendy vient à partir de 22h30, parce que 23h, Wendy défoule sur la bêtise qu'un homme et une femme y fait. Mais Wendy, il laisse pas un bouc comme Dagobert ni insulter les femmes. Mmh. Parce que Wendy, elle est pour les couples.
2: Moi, je comprends pas. Ça fait des mois que les auditeurs, Max, ça fait des mois que les auditeurs nous parlent de ce Dagobert. Mais c'est quoi? C'est un roi vivant, ce bonhomme-là? Pourquoi on lui donne une tribune?
1: Non, vous savez, le soir, c'est pas comme la journée. On peut pas comparer la radio de la journée.
2: Oui, parce que ce qui s'est passé tout à l'heure, c'est l'exception, hein. Ouais. Max, il va venir lundi, par exemple, il va venir ici pour se faire insulter.
1: Ah, même il raccroche à lui-même, quoi, pas lui-même, il prend l'aide pour dire, il marche pas. C'est comme si on arrive dans l'église, où on donne pas l'heure, on rêve la même heure dans l'heure.
2: Le soir, c'est, paraît-il, normal qu'il y ait des insultes.
1: Mais la journée, non. Mais en train de vous dire. Madame est en train de vous dire que si les animatrices ou les animateurs ne passent pas ces gens-là ou n'arrêtent pas la conversation, ben ça va pas plus loin. Mmh. Mais après, comme je dis à la dame, il y a des gens qui aiment ça.
0: Ah mais non, mais
1: sûr. Faut aimer un peu de tout, madame. Hein, faut mélanger.
0: Ah, vous dites ça, mais moi, je suis sûr que les dames ne sont pas contents qui insultent les autres comme ça, qui descendent les autres comme ça.
1: Ça dépend à quel moment. Hein. Ça dépend à quel moment que vous n'aimez pas. Moi, des fois vous n'aimez pas, mais des fois vous aimez bien quand même. Hein.
2: Ça, c'est une autre question.
0: Oui. Non seulement l'insulte les femmes.
1: Alors, c'est simple. Utilisez l'antenne de la radio. Parlez avec Bobby, parce que Bobby, ça fait quand même, je sais combien de temps vous êtes là? Moi, 50 ans, vous non?
2: On va dire ça.
1: Voilà. Moi, 50 ans qu'il est là. Peut-être qu'il a un poids dans la balance. Il pourra discuter et puis voir avec vous. Ben, qu'est-ce qu'on fait, quoi?
2: Bon, on va, voilà, donnez-nous votre avis.
1: On garde Dagobert ou on tient Dagobert? Mais bon, allez, je vous laisse. Hein.
2: Allez, bon après-midi, madame.
0: Ah oui. Il est content, il passe à ses bonnes monnaies, même complices avec lui.
2: Allez, bon.
0: Comme les bonnes animatrices.
2: Allez, bon après-midi, madame, prendre d'autres avis.
0: Au revoir, bon après-midi.
2: Bon après-midi, au revoir. Le 99-12-00. Avant la pause, encore un appel.
3: Bonjour,
2: allô?
3: Bonjour, monsieur.
2: Bonjour.
3: C'est madame Robert à la sortie.
2: Oui.
3: Je te dis, c'est vrai, c'est que cette femme-là vient de passer là. C'est qu'elle a dit. Un bouc s'étendrait. Mais le Seigneur Jésus ne veut pas, il maltraite les femmes comme ça là, monsieur Bobby. Et, même si c'était un abord, je dis, moi, plus que dit, homme.
2: Oh là, oui, mais alors...
3: Je vois un bon Bobby.
2: Oui, et il y a donc le soir... T'as pas fini avec cette histoire-là? Il y a encore des insultes. En veux-tu, en voilà, tous les soirs?
3: Ben, tous les soirs.
2: Oui.
3: C'est un homme qui est passé le premier, monsieur.
2: Quoi, le Dagobert?
3: Le Dagobert à la rue.
2: Ah là là, oui. Bon, mais croyez qu'avec calme, moi cette affaire-là. Et le Mathias... Et le Mathias Ramsamy, quand est-ce qu'il met de l'ordre là-dedans?
3: Ben, m'y connais pas, moi, j'ai dit, mais avant, il arrive un coup de guerre, avant, qui ferme d'autres radios.
2: Oui. Hein?
3: parce que, excuse-moi de te dire, c'est un bien.

0: la radio Freedom, écoutez, j'écoute la radio Freedom tout le temps. Qu'est-ce que c'est pas?
1: Oui.
0: Même les chiens mais comme M. Bobby.
1: Ah, ben, sérieux. Madame, bien, m'y remercie à haut.
0: Une personne handicapée.
1: Oui.
0: En Dieu.
1: Oui, madame. Allez, en tout cas, merci de votre fidélité.
0: D'accord.
1: Bon après-midi.
0: Au revoir, que Dieu te bénisse, M. Bobby.
1: Merci beaucoup, bon après-midi. Et allez, alors on reparle avec vous dans un instant. Les insultes, est-ce qu'il y en a trop à la radio? Trop ou pas assez? Est-ce qu'il faut stop ou encore 99-12-00 dans un instant. Après, vous pouvez laisser ça pour le soir, hein, la journée, on peut varier un peu les plaisirs.
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3: Radio Freedom, 16h35. On se précipite sur le standard, le 02-62-99-12-00. Allô?
4: Bonjour.
3: Bonjour.
4: Moi, j'appelle pour... J'aime bien Bobby et Julie.
3: Oui, merci. Mais normalement, il y a une phrase qui passe bien. C'était dans une pub aussi. Miem zot tout.
4: Oui, oui. Miem zot tout, mais je ne connais pas tout à fait, parce que pas tous les jours, il écoute. Et des fois, on n'est pas là, on est en voyage. Mais parfois, il écoute, parfois, il écoute pas. Mais il écoute tout souvent Freedom. Mmh.
3: Et est-ce que vous écoutez des fois la radio musicale, Radio Freedom 2 aussi?
4: Oui, oui, oui. Oui. J'aime bien. My Brown, chanson My Brown, Claude François,
3: oui.
4: Frédéric François.
3: Ah, Frédéric François, My Brown. Écoute l'ambiance du Freedom 2 en ce moment. Gaillard, ça?
4: Oui, Gaillard.
3: Isa Cohen et Alpha Beta. Nous transporte, c'était en 1978, c'est en ce moment sur Freedom 2.
4: Les gars bien dansé.
3: Ah oui. Les gaillards, la musique des années 60-70, hein?
4: Les gaillards.
3: Oui.
4: Bienvenue à Saou,
3: bon après-midi.
4: Bon après-midi.
3: Merci.
4: Rien.
3: Allez, au revoir madame. 99-12-00 Freedom, bonjour.
5: Oui, bonjour monsieur Bobby.
3: Oui.
5: Oui, excusez-moi, là, mais vous savez, quand vous avez affaire à des arguments comme ça, là, il faut repérer le numéro et puis pas vous laisser faire, parce que c'est pas la première fois. Et il me semble que là, longtemps, vous êtes fait insulter par vous-même, par des arguments.
3: Vous avez une mémoire incroyable, monsieur, mais je vous rejoins, je crois que c'est pas la première fois.
5: Monsieur Bobby.
3: Mais c'est peut-être qu'il y a un problème dans la tête, hein.
5: Non, mais c'est pas ça. C'est que m'y pense au point de vue de tous les animateurs. Comme vient de dire M. Marx, il faut couper directement. Mais en général, vous devez reconnaître les numéros des bons auditeurs.
3: Mais non, on a énormément d'appels tous les jours, on ne peut pas reconnaître les numéros. Non, nous, on prend les appels au fur et à mesure. Normalement, on prend à chaque fois, à chaque décroché, l'appel le plus vieux. C'est une façon de parler, hein. L'appel qui sonne depuis le plus longtemps, ce qui est logique.
5: Ah oui, d'accord, oui.
3: Donc voilà pourquoi, avec les opérateurs, il y en a qui coupent vite les séquences de sonnerie. Donc il y en a qui doivent appeler plusieurs fois pour avoir la ligne. Mais après, on prend tout le monde, nous.
5: Oui, oui. Eh, monsieur Bobby, mais par contre, là, comme vous avez discuté tout à l'heure avec monsieur Max, là, si vous coupez directement, l'argument que vous connaissez, qu'ils appellent souvent, et c'est surtout vous qui êtes appelé, que vous avez affaire à des arguments comme ça et qui vous insultent. Pourquoi ils décrochent pas quand il y a Max ou M. Francky ou d'autres, même les animatrices, pour voir un petit peu la différence? Mais là, c'est tout le temps vous qui prend le choc par rapport à des arguments comme ça que vous connaissez pas. Et vraiment, c'est des insultes, je ne me permettrai pas.
3: Alors, je leur fais une proposition, parce que vous dites que ça tombe toujours sur moi. Pour changer un petit coup, appelez, par exemple, lundi à 10h. On peut déjà dire que ce sera Max. Donc l'insulteur de tout à l'heure là, appelez un petit coup Max plutôt que m'appeler moi. Appelez un petit coup Max lundi.
5: Non mais monsieur Bobby, ne m'appelez pas ça moi.
3: Non, pas vous, le monsieur.
5: Oui. Mais par contre, si vous n'aimez pas les animateurs, vous changez de fréquence, ou ben vous coûtez pas, mais c'est tout.
3: Oui, mais bon, après les gens ils se sentent bien comme ça, ils se défoulent peut-être, hein.
5: Ouais. Mais là, j'ai été étonné, M. Bobby, parce que c'est pas la première fois. Pourtant, vous êtes le plus ancien et vous avez l'expérience. Et au point de vue, vous n'êtes pas le seul. Mais je veux dire, pour avoir le respect envers tout le monde, c'est vraiment le top, hein.
3: Ben oui, ben enfin moi j'essaie de donner la parole à tout le monde, voilà.
5: Respect, moi je vous admire, et puis oui. Bon, j'écoute pas tout le temps la radio 24 sur 24, mais il y a des différences. Ben, si vous n'aimez pas la radio Freedom, ben, comme dit l'autre, Monsieur Marx, je pense que s'il avait été là à votre place, qu'il aurait sûrement réagi d'une autre façon, moi je l'aurais écouté, hein, et j'admire, moi.
3: Merci, oui, vous êtes un fidèle auditeur aussi.
5: Ouais, mais Monsieur Bobby, vraiment, ça tombe toujours sur vous, vous me l'avez dit déjà, le premier qui a téléphoné, là, il a dit les Noirs avec ce pas quoi, là.
3: Ah oui, non, mais ça c'est un autre cas encore, lui.
5: Oui, mais moi j'ai remarqué, moi, il avait des chiens avec lui chez lui, là. Moi j'aurais demandé de quelle couleur il était ces chiens. Ben,
3: allez,
5: bonne animation.
3: Merci, bon après-midi. 16h40, le 99-12-00. Allô? Allô?
0: Oui, allô, bonjour.
3: Bonjour, oui?
0: Bonjour, oui, c'est Bobby, c'est ça?
3: Oui, vous êtes en direct.
0: Oui, bonjour, oui. Oui, je voulais savoir, j'ai entendu, parce que vous allez changer de directeur, non, c'est ça? Non, c'est
3: oui, Mathias Ramsamy pour nous diriger.
0: Ah d'accord, au début j'ai pas pris ça au sérieux, moi, donc c'est bien confirmé alors.
3: Ouais, je l'ai appris comme vous, hein, en écoutant la radio. Alors pour l'instant, il est transparent, tellement transparent que on le voit pas, même pas sa voiture, rien. Mais je sais qu'il il est dans les tuyaux pour être ici et diriger la radio.
0: Ah d'accord, ah, c'est pas sérieux ça. Enfin, j'aime bien Mathias, mais moi je préférais que c'était plus beau. Hein.
3: J'ai pas compris. Vous auriez préféré quelque chose de plus quoi?
0: J'aurais préféré que c'était vous, oui, ça faisait plus sérieux, moi, je pense.
3: Ah bah non, c'est Mathias, hein.
0: J'aime bien l'animateur, mais ça fait pas sérieux. Moi,
3: mais c'est vous, hein. Vous aimeriez que Mathias change quoi à la radio?
0: Ah, j'aimerais. Si il est directeur, c'est vraiment il est directeur.
3: Oui.
0: Changer après, ben. Mettre un peu plus un peu plus du sérieux, ben les gens ils téléphonent, ils insultent les animateurs, mettre un peu plus de discipline en fait, ouais.
3: Il veut être plus de quoi?
0: Des disciplines, un peu plus sévères, quoi, les gens, les auditrices et les éditeurs, ils téléphonent, ils insultent et tout, le soir.
3: Non, mais ouais. ça fait partie de la vie.
0: Eh oui, mais on n'insulte pas comme ça, même comment ça a l'air tropical, on peut pas, c'est une bonne émission, mais on peut très bien faire des émissions bien comme qu'il faut, comme on doit, mais pas insulter insulter les animateurs ou les animatrices. Non, c'est inadmissible ça. Hein.
3: Ben oui, mais bon. Bon, allez, moi je dis, pour changer un peu, lundi, oui. Le monsieur, l'insulteur de tout à l'heure, qui rappelle Max. Oui. Qu'il appelle Max un petit coup pour donner à Max son paquet. Et puis demain matin, de bonne heure, s'il se lève de bonne heure, qu'il appelle Julie.
0: Parce que là, celle qui vous a insulté là, c'est pas. Non, c'est pas. Non. On peut pas accepter ça. Non, c'est inadmissible. Non, on peut pas. Ah non, c'est pas comme ça, faut être un peu diplomate, c'est pas moi, non.
3: Ben oui, mais il y a des gens peut-être qui n'ont pas d'autres mots dans la bouche, qui savent pas s'exprimer sans utiliser des vulgarités comme ça.
0: Oui,
3: sans être vulgaire, sans insulte, ils savent pas.
0: C'est malheureux quand même.
3: Ouais. Bon, il faut faire avec, il faut composer avec.
0: Soit des changements des directeurs, c'est un vote, c'est comment, non,
3: Mathias va vous expliquer quand il va venir, parce qu'il viendra encore un petit peu à l'antenne quand même.
0: Oui. Moi, j'aurais bien voulu citer vous, hein, parce que ça fait plus sérieux. Non, vous êtes intellectuellement diplomate, non, là, François, non, c'est. En plus, vous avez l'ancienneté là-dedans, en plus.
3: Je vous remercie. Voilà, je ne peux pas en dire plus. Je vous remercie pour votre avis.
0: Je vais être rassuré parce que ça ne fait pas sérieux quand j'entends ça. C'est pas vrai.
3: Non, mais là, chez nous, il y a des gens qui sont inquiets aussi. Hein. J'ai appris que Max était très inquiet. Mais bon, on va faire avec. Hein.
0: Ouais, parce que c'est un coup à faire. Mais la radio, c'est.
3: Ah bon?
0: Ah ben.
3: Ah ben non, si c'est un coup à faire fermer la radio. Si la radio s'effondre, vous pouvez compter sur des animateurs comme Max, Julie, moi. On va s'occuper de son cas, Mathias. Hein.
0: Ah d'accord, ok.
3: On va renverser la vapeur, on va le chasser.
0: Ah oui, c'est pas parce qu'on est directeur que voilà, d'accord.
3: Non, mais directeur, d'accord, mais il doit pas faire la radio tout seul. Si tout le monde y lève un coup au lieu là, il fait pas rien, lui.
0: Ah non.
3: Bon, allez, bon après-midi, monsieur.
0: Merci Bobby, allez.
3: Allez, merci. 99 12 00, Radio Freedom, allô?
6: Oui, bonsoir Monsieur Bobby.
3: Bonjour.
6: Oui, voilà, je voulais vous dire que c'est pas trop intéressant comme ça soit animateur et directeur, parce qu'il insulte trop Monsieur Sud. Il n'a pas de respect pour Camille Sud.
3: Ah, et vous savez, c'est pas la première fois qu'on me dit ça.
6: Il n'a pas de respect, vraiment, c'est vrai que Monsieur... Comme ici, d'un certain âge, il le traite de vieux et tout, il traite de tous les noms, je ne suis pas d'accord. Et si vraiment M. Ramsamy est directeur, ben, vous allez perdre des machins, des gens qui écoutent cette radio-là, parce que je trouve qu'il n'est pas à la hauteur. Désolé.
3: Bon, Max, je sais que de l'autre côté là-bas, il écoute la radio. Il va peut-être falloir qu'on s'occupe de son cas, au Mathias Ramsamy, alors.
6: Oui, ben, il insulte tout le monde, il insulte trop, mais après. Monsieur, c'est son patron, mais pourquoi il l'insulte comme ça? Il le traite de vieux et tout. Il va l'emmener à l'EHPAD, il dit et tout.
3: Bon, mais enfin bon, quand on se pose en toute objectivité la question, Camille Sudre est-il vieux? Un peu moins jeune que vous et moi, sans doute.
6: Moi aussi,
3: on rappelle que c'est lui qui a créé Freedom. Mathias Ramsamy n'était pas né,
6: voilà,
3: lui.
6: Voilà. Oui.
3: Donc, il y a beaucoup de gens qui disent effectivement que, il faut un peu plus de respect à l'antenne.
6: Voilà, mais moi aussi, c'est un âge, monsieur Bobby, mais après, lui, il pense pas qu'un jour qu'il va être vieux, il garde pas de respect pour son patron. C'est son patron, ça, après tout, non?
3: Oui.
6: Et il n'a pas de respect pour monsieur Sud, je suis désolée. Mais vraiment, s'il est directeur à la radio, vous allez perdre des auditeurs. Parce que non, je l'aime pas.
3: Oui. Bon, allez, madame, merci d'avoir donné votre avis.
6: Voilà, merci, allez, au revoir.
3: Et moi, ça m'inquiète. Et bon week-end. 99 12 00, Freedom, allô?
7: Allô?
3: Oui, bonjour.
7: Oui, bonjour, monsieur Bobby.
3: Oui.
7: Et j'appelle là pour le monsieur tout à l'heure, si vous êtes à vous là.
3: Oui.
7: Normalement, le monsieur là, mais la communauté, comment ça s'appelle, Julie, il dit là, mais vous connaissez, on s'est appelé, jamais appelle pas Julie avec Max. Mais oui, il connaît, lui.
3: Mais comment vous pouvez savoir?
7: Non, de savoir, normalement, il connaît avec qui il fait ça. Normalement, quand il appelle là comme ça, là, maintenant, il bloque son numéro, ou bien il est comme ça. Si jamais il continue comme ça, il va voir que c'est arrivé à lui. Ou il appelle Pierre, oui, après lui. Il fait comme ça, mais il faut être sévèrement, parce qu'il connaît, lui.
3: Oui.
7: Avec qui il tape comme ça. Parce que quand Mathias il rentre, Mathias c'est le matin, alors là-dedans, même le soir, tout ça là, il dit tout ça, par le vulgaire, tout ça, mais si Mathias il rentre, il est content, ouais. Mais Mathias directeur, les mieux, comme ça, il faut quelqu'un de dur, c'est lui-même.
3: Là, le meilleur, pour vous, le meilleur directeur serait Mathias?
7: Ah oui, parce que les gens ne veulent pas y rentrer, pourquoi? Parce que tous ces machins comme ça, ils sont enlevés, là. Et j'ai parlé vulgaire le soir, tout ça là. Et après, il parle n'importe comment, il fait n'importe quoi. C'est toujours Mathias. Mais c'est pas ça, je veux pas y rendre, deuxième, parce que c'est là, Mathias, mais faut rentrer.
3: Mais il y a quelqu'un qui vient de dire que Mathias Ramsamy, il n'a point de respect. Allez, déjà, pour commencer, il n'a point de respect pour Camille Sudre.
7: Non, il n'y a pas Camille Sudre, normalement, Camille Sudre sera, et puis, machin, il s'apprend sur la tête. Mais c'est lui qui va diriger toutes les bonnes animatrices, tout ça. Il t'a vu le dire tout ça, mais c'est lui qui va diriger tout ça. Mais oui, mettez-le en place, il va changer, il aurait bon sens, mettez-le en place.
3: Oui. D'accord.
7: Ah, mais oui, fais bon temps si possible, et ça vaut beaucoup de monde, ça compte en métal.
3: D'accord, merci monsieur.
7: Allez, au revoir.
3: Merci. Pendant ce temps-là, on vous donne la parole, toujours. Et vous parlez de tout, 02 62 99 12 00. Allô?
8: Bobby, bonjour.
3: Bonjour.
8: Bobby, c'est la première fois que m'appelle Freedom pour la nuit, hein?
3: Oui.
8: Auparavant, mais t'écoutes bien, mais t'écoutes, quand t'as commencé, mais t'écoutes la fille, comment il appelle? Windy.
3: Windy, oui.
8: Bobby, je jure, c'est la tête de ma maman et ou de mon enfant, il est dans le cimetière. Mais moi, je veux, de ma part, on en a déjà, il y a mes soulons. Mais il faut tirer, fille, là. Il faut tirer. Quand il arrive 10 heures, là, avant-hier, elle a dit, maman, la mettre juste pour écouter, hein. Mais m'y maintenant, comme il écoute, t'as moi, le deux coco, là, m'écoute, Bobby, ça y parle au qualité bêtise. Mais il y a devant mon gros petit, les gros, même pour moi je m'en fous, hein, mais les gens de métropole, Marcel a dit avec moi, ils n'ont pas un directeur pour pouvoir gérer ça. Je dis, monsieur Camille, c'est des rien.
3: Mais madame, ce qui se passe le soir là, moi ce que les gens m'ont dit, hein, c'est oui. Surtout les auditrices et les auditeurs. Qui sont et puis c'est pas de bonne heure aussi, hein, c'est plutôt tard le soir,
8: dans les 10h30,
3: voilà, c'est là que les langues se délient.
8: Ma Nobi, Bobby, il faut écouter Windy, mais il salit ses parents, il salit, mais j'ai passé un mari, mais il connaît pas les bêtises. Il y a une femme la téléphoner avec elle, et on connaît les téléphones, madame, il appelle, je sais pas, il met métropole, je sais pas, côté Yabid là, et il passe au moins 2 heures de deux personnes tout seul là, il parle, il cause, mais il dit, mon Dieu, mais c'est maman, sa maman, son mari, je sais pas, mais c'est pas un bonhomme, mais c'est pas un appoint. Ben, ma soeur m'a demandé si monsieur le directeur de la Radio Freedom, moi, madame, on a fait Bobby, franchement, depuis Mikonyao, Max, Julie, c'est super sympa. J'adore avec l'autre Charlotte, c'est trop cool. Mais même moi, depuis longtemps, où les radios, tranquille, Max, mais c'est super. Jamais dit des choses comme ça. Max, il fait l'animation, il dit pas des bêtises. Comme ça, quand même, il respecte ses enfants, sa femme, quand même. Mais il faut tirer, hein. Il faut tirer de personnes, il faut tirer à elle avec l'autre, là, il faut tirer.
3: D'accord.
8: Mais
3: merci.
8: À mon avis, moi, je me jure, c'est peut-être ma maman, quand il arrive 10h30, les bêtises devant, derrière, quelque chose fait derrière, sauf devant, par ici, par là-bas. Maman, mais il a par contre ses parents, ses enfants. Écoute, Bobby, prends, écoute, un coup le soir, quand il est là, peut-être qu'on soit. Je sais pas. Moi, je me jure, c'est peut-être ma maman, hein. Il dort dans le cimetière avec mon garçon. Mais c'est trop insolent. Et Nena, tout le monde, il aime ça. Nena, une femme, même, il aime ça. Il vient parler avec elle toutes les
3: Ah, ben voilà, on vient de dire quelque chose, là. Nena, tout le monde, il aime ça.
8: Nena, des femmes, il aime. Mais il trouve que Nena, des femmes, il aime, là. Mais ça, tu ne respectes pas d'autres enfants. Ce mari, il ne peut pas. J'ai un mari, pourquoi je comme ça dans la radio, moi. C'est la première fois de ma vie. Mes téléphones Freedom, pour dire ça, Nena, au moins 20 ans, 50 ans, m'écoute Freedom, c'est la première fois.
3: Ben, je remercie à vous.
8: Félix, à vous, Max et Francky. Et continuez comme ça, reste sur notre radio, Julie, Charlotte et puis le reste.
3: Mais bon, merci madame.
8: M'y vais les deux cocos, M. Camille, s'il fait balader.
3: Mais bon, allez, merci. Au revoir madame. 16h52, la libre antenne revient après 17h et pleinement, puisqu'il n'y aura pas de droit de parole ce soir, c'est férié aujourd'hui. On va retrouver madame Aude lundi. Voici maintenant les avis de décès avec Muta Décès.
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0: Saint-Denis-Décès de Madame Charolois Marie-Thérèse, née Raza Fima Lala. Madame Charolois Marie-Thérèse, née Raza Fima Lala, originaire de Madagascar, Majunga. Décès survenu mercredi 6 mai à l'âge de 64 ans. Le convoi mortuaire sortira du centre funéraire de Prima. Le corps sera rapatrié à Madagascar demain. À Saint-André, décès de Monsieur Olivier Thierry Joël, dit Titi. Monsieur Olivier Thierry Joël, dit Titi, domicilié au 421 rue des Ficus à Saint-André. Décès survenu hier à l'âge de 59 ans. Le convoi mortuaire sortira du centre funéraire de Saint-André demain. La bénédiction aura lieu en l'église de Chamborne à 14h demain après-midi. L'inhumation se fera au cimetière du même lieu. En métropole, à Sarcelles et à Sainte-Suzanne, décès de Monsieur Armougom Marc Herman. Monsieur Armougom Marc Herman, originaire de Sainte-Suzanne, fils de Monsieur Armougom Alain et Madame Valiamé Nadiama Christiane. Décès survenu en métropole lundi 23 mars à l'âge de 41 ans. Le convoi mortuaire sortira du domicile de son père au 157 chemin commune Angot à Sainte-Suzanne demain. La bénédiction aura lieu en l'église de quartier français à 16h demain après-midi. L'inhumation se fera au cimetière de quartier français à Sainte-Suzanne. À Saint-Denis, Saint-François, décès de Monsieur Leperlier Joseph Régis, fils de Jocelyn et Marie-Rita Leperlier. Monsieur Leperlier Joseph Régis, décès survenu mercredi 6 mai à l'âge de 68 ans. Le convoi mortuaire sortira du centre funéraire de Prima lundi. La bénédiction aura lieu en l'église Saint-Dominique de l'Étang Salé, Les Hauts, à 11h lundi matin. L'inhumation se fera au cimetière du même lieu. À Sainte-Clotilde, au Moufia et en métropole, décès de Monsieur Damour Dany Joseph. Monsieur Damour Dany Joseph, décès survenu en métropole lundi 4 mai à Bordeaux à l'âge de 62 ans. L'heure, la date et le lieu des obsèques vous seront communiqués ultérieurement. À Saint-Denis, ruelle Marcadet, décès de Monsieur Beg Jean-Marc, dit Gros Beg. Monsieur Beg Jean-Marc, dit Gros Beg, fils de Monsieur Beg Félicien et Madame Larichaudie Myriam, décès survenu mercredi 6 mai à l'âge de 65 ans. Le convoi mortuaire sortira du centre funéraire de Prima où un recueillement aura lieu à 10h dimanche matin. La bénédiction aura lieu en la chapelle du centre funéraire de Prima à 10h30 dimanche. L'inhumation se fera au cimetière de Bois-Rouge à Sainte-Marie. À Saint-Benoît, décès de Monsieur Laurette Alain Joseph. Monsieur Laurette Alain Joseph, décès survenu dimanche 3 mai à l'âge de 57 ans. Le convoi mortuaire sortira de la maison d'éveillé de Saint-Benoît où se tiendra une veillée à partir de 10h30 demain. La bénédiction aura lieu en la chapelle de la maison funéraire, la chapelle de la maison des veillées de Saint-Benoît à 16h demain. À Saint-Paul, décès de Madame Tizivey, née Côte-Bey, Angélique, dite Madame Antoine. Madame Tizivey, née Côte-Bey, Angélique, dite Madame Antoine. Décès survenu aujourd'hui à l'âge de 89 ans. L'heure, la date et le lieu des obsèques vous seront communiqués ultérieurement. En métropole, décès de Monsieur Waro Gérard, originaire de Saint-André. Monsieur Waro Gérard, décès survenu en métropole mercredi 6 mai à l'âge de 76 ans. Le corps sera rapatrié sur l'île à une date ultérieure. À Bagatelle, Sainte-Suzanne, décès de Monsieur Thirou Mallet Joseph André. Monsieur Thirou Mallet Joseph André, décès survenu aujourd'hui à l'âge de 88 ans. Le convoi mortuaire sortira du centre funéraire de Prima. L'heure, la date et le lieu des obsèques vous seront communiqués ultérieurement. À Saint-Denis et à Saint-Pierre, décès de Monsieur Dombard Jean-Paul, domicilié à Saint-Denis, ancien employé communal. Monsieur Dombard Jean-Paul, décès survenu hier à l'âge de 78 ans. Le convoi mortuaire sortira du centre funéraire sud, Line Paradis à Saint-Pierre. L'heure, la date et le lieu des obsèques vous seront communiqués ultérieurement. À Saint-Paul, décès de Monsieur Desjardins Alain Patrick Nicolas. Monsieur Desjardins Alain Patrick Nicolas, décès survenu hier à l'âge de 74 ans. Le convoi mortuaire sortira du centre funéraire sud, Line Paradis à Saint-Pierre, demain. La bénédiction aura lieu en la chapelle du centre funéraire sud à 13h demain après-midi et sera suivie de la crémation. Et à Sainte-Suzanne, chemin des Ruisseaux, décès de Madame Champignol, née Ouarot Gillette Marie-Carmen. Madame Champignol, née Ouarot Gillette Marie-Carmen, décès survenu aujourd'hui à l'âge de 77 ans. Le convoi mortuaire sortira de son domicile au 35 chemin des Ruisseaux à Sainte-Suzanne. La bénédiction aura lieu en l'église de Quartier Français demain après-midi à 16h. L'inhumation se fera au cimetière du même lieu. Pour les avis de décès, Freedom, le 02 62 41 51 51.
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0: La musique sur Freedom 2 avec un certain C. Jérôme, avec ce souvenir. Jérôme, c'est moi en 1974 et sur Freedom, le flash d'information avec Europe 1.
1: Les informations, Émilie Dez. Bonjour Émilie.
2: Bonjour Romain, bonjour à tous. Le chef de la diplomatie américaine espère une offre sérieuse. Marco Rubio s'attend à recevoir dans la journée une réponse de l'Iran à la proposition de paix formulée par les États-Unis. Il juge inacceptable que Téhéran contrôle le détroit d'Ormuz, passage stratégique pour le commerce mondial du pétrole et du gaz. Les prix alimentaires ont augmenté en avril, tirés par la flambée des coûts de l'énergie et la guerre au Moyen-Orient, plus 1,6% par rapport à mars. Le prix des huiles végétales a bondi de 5,9%, son plus haut niveau depuis juillet 2022. La France commémore aujourd'hui la capitulation de l'Allemagne nazie, le 81e anniversaire. Emmanuel Macron a déposé ce matin une gerbe de fleurs devant la statue du général de Gaulle avant de raviver la flamme sur le tombeau du soldat inconnu. La ministre déléguée aux armées commémorera, elle, le 8 mai 45 en Algérie, date également des massacres de Sétif. Des milliers de personnes avaient été tuées lors de manifestations pro-indépendantistes réprimées par la France. Alice Ruffo sera accompagnée par l'ambassadeur de France en Algérie. Il vient reprendre ses activités. Emmanuel Macron dit vouloir restaurer un dialogue efficace avec l'Algérie, avec une attention prioritaire au retour du journaliste Christophe Glaise, détenu en Algérie. Il a renoncé à se pourvoir en cassation, espérant une grâce du président Tebboune. Le Portugal refuse de remettre Cédric Prison à la France. Cet ancien policier accusé d'avoir tué sa compagne et son ex-compagne, la justice portugaise répond que les crimes présumés ont été commis entièrement ou en partie sur le territoire national. Les corps des deux victimes françaises ont été retrouvés enterrés dans un lieu isolé au nord-est du Portugal. Le principal suspect est en fuite. Selon les informations d'Europe 1, une femme de 25 ans a été retrouvée morte à son domicile hier soir dans le 7e arrondissement de Paris, la tête immergée dans la baignoire. L'auteur présumé des faits est le conjoint de la victime. 107 femmes ont été tuées par leur conjoint ou ex-conjoint l'an dernier. D'autres cas d'antivirus sont possibles, mais le risque d'une pandémie est limité, assure l'OMS. Le foyer de la maladie a causé la mort de 3 passagers présents à bord d'un navire de croisière. Le bateau qui fait route désormais vers Tenerife aux Canaries. Les 5 Français qui se trouvent toujours à bord du navire ne présentent pas de symptômes inquiétants à ce stade. Un Français qui a pris l'avion avec un cas confirmé et qui présente des symptômes bénins a été placé à l'isolement dans l'attente d'un test. Et puis 22 personnes sont toujours en garde à vue après les débordements qui ont suivi la qualification du PSG pour la finale de la Ligue des Champions. Parmi ces 22 personnes, 3 sont mineures. 127 personnes ont été interpellées mercredi soir dans l'agglomération parisienne.
1: Europe 1.
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0: 7h07, Libre Antenne ce soir. Bon week-end à Madame Aude. Ce soir donc, Libre Antenne jusqu'à 18h, et même après, hein, forcément, jusqu'à 19h. On est dans Libre Antenne, le 02 62 99 12 00. Les sujets sont libres. Allô?
1: Oui, bonjour.
0: Bonjour.
1: Ouais, et même si je suis haut-parleur, vous m'entendez bien ou pas?
0: En général, c'est mieux sans le haut-parleur. Donc, vous pouvez l'enlever.
1: Non, mais là, est-ce que vous m'entendez bien ou sinon j'enlève le haut-parleur?
0: Enlevez-le, on verra, et je vais vous dire quel est mieux. Parce que nous, on veut le meilleur pour nos auditeurs.
1: C'est bon. J'enlève le haut-parleur, vous m'entendez
0: bien. Il faut un monde pour enlever votre haut-parleur, monsieur?
1: Attends, non, mais moi, il est aveugle.
0: Ah, d'accord, oui. Vous l'avez mis, le haut-parleur?
1: Là, c'est bon.
0: Allez-y.
1: Là, c'est mieux, c'est sans haut-parleur.
0: Oui, c'est mieux, là.
1: Ok, ben merci beaucoup, Baboubi.
0: Oui.
1: Bien ça, non? Voilà, ok. Donc, en fait, je sors d'un camping, et j'ai fait au moins 3 jours sans téléphone, sans internet, sans rien, c'est-à-dire...
0: Coupé du monde.
1: Comment?
0: Carrément coupé du monde.
1: Voilà, c'est-à-dire sans médias, sans internet, sans électricité, c'est un camping à l'ancienne, quoi, un peu vaguement disant.
0: Ah oui, mais c'est quoi? C'est un choix ou là où vous étiez, il n'y avait pas de réseau?
1: Non, c'est un choix.
0: C'est oui.
1: Sans rien. Ils allument le feu et j'ai
0: eu. Ça doit être bien, ça doit être chouette, ça. Avec qui vous étiez à plusieurs?
1: Voilà. Oui, entre potes, en fait.
0: Oui. À quel endroit vous étiez?
1: On est parti, et ça s'appelle Bois Blanc. C'est-à-dire au Boulangerin, plus haut, Grand Galet.
0: Oui.
1: La voiture est là et on marche pendant, je sais pas, moins de 2 heures.
0: Oui.
1: Et voilà, il y en a quoi, il y a une vivée qui est au côté haut, il y a un petit carreau de bois comme ça, c'est un côté comme ça, les... pas aménagé, hein, mais c'est juste une petite place au sauver.
0: Le site est bien, quoi.
1: Voilà.
0: C'est propre?
1: C'est que oui, et c'est très propre. Ben, ne laisse comme ça aussi qu'on en sort là-bas. Mais, oui. En rentrant, on a eu une nouvelle, hein, et c'est pour ça qu'on va appeler, et pour voir, il vient de confirmer à moi la nouvelle, en fait. Eh ben, un hommage. Est-ce qu'on peut rendre un hommage?
0: Oui, bien sûr. De quoi il s'agit?
1: Babillusion, le chanteur.
0: Ah, monsieur Marguerite Patrice, dit Babi, plus connu sous le nom de Babillusion, oui.
1: Ouais, exactement.
0: Babi, Babillusion.
1: Ben, on va prendre ça, comme ça, ben...
0: Ah, ouais.
1: Mais moi, c'est pas quelqu'un de Saint-Denis, moi, c'est un gars qui m'a dit, ah, ça va, là. Mais il connaît, hein.
0: Ouais, les obsèques ont eu lieu. Les obsèques ont eu lieu ce matin, oui, ou après, parce que t'es coupé ou t'es sans réseau.
1: Voilà,
0: les obsèques ont eu lieu ce matin à l'église du Chaudron, oui.
1: Et même vu, on a eu un hommage, parce que t'es jeune frère, comme ça, on appelle ça jeune, moi, bon.
0: Ben, l'une avait 47 ans.
1: Exactement, mon âge à moi.
0: Oui.
1: Et ben, ouais, c'est pour on a eu un hommage. Ben, t'as une guêpe arrive là-bas, mais vieille mon cul, elle est là. Et on a une chanson, il chante, hein. En plus, c'est lui qui chante ça, hein. C'est sa chanson à lui, hein. Je crois que le titre, c'est Petite Défunte.
0: Il a chanté plusieurs, oui. On rappelle que lui, il était aussi agent du département.
1: Oui, mais il a un petit son comme ça, et il peut dire le mot de parole qu'il dit vite fait comme ça en 2 minutes.
0: Oui, mais si vous parlez bien enfin du micro, par contre, hein.
1: Là, il est meilleur comme ça.
0: Oui, oui.
1: Et d'approche pas facile, mais toujours difficile, surtout quand tu as fini attaché, sentiment, fini greffé, mais on faisait bien présence, on lui demande comment accepter de l'absence.
0: Oui.
1: Mais bon, on va finir.
0: Oui, mais non, mais ces textes étaient toujours, une fois qu'on l'a écouté, étaient inoubliables, quoi, c'était très fort.
1: Marquant, il fait
0: voilà, t'es marquant, oui.
1: Un vécu, quoi, hein, voilà, un truc qu'on a vécu, peut-être, toi.
0: Oui.
1: Ben voilà.
0: Oui.
1: Mais quoi, le titre de la chanson, moi, est pas sûr. Hein, si jamais à outre ou dessus, truc de l'ordinateur.
0: Oui.
1: Et mais quoi, c'est pour toutes les fins, ou un truc comme ça, me crois, c'est une amie qui connaît des fins, bien sûr, dedans. Hein. Mm-hmm. Et ben, soit trouve ça. Moi, pas les coups, parce que sinon, ça, il fait du larcène. Hein. Mais si jamais, vous voyez, ben, il y a une petite exception, juste le petit son, hein. Non, écoute le bon parole.
0: Ben, il ne promet pas où, mais...
1: Non, il ne promet pas venir.
0: Voilà, promet pas.
1: Ok, mais bon, un petit ouvrage à une petite pensée pour lui. Hein.
0: Bien sûr, oui. Allez.
1: Ben, merci beaucoup, Bobby.
0: Mais bon, bon courage à vous, monsieur. Allez.
1: Ben, merci.
0: Merci. Allez. Au revoir. 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Allô. Je rappelle qu'on a... appris cette semaine le décès de Monsieur Marguerite Patrice, dit Babi, est plus connu sous le nom de Babillusion. Hein. Il était agent du département et chanteur, bien sûr. Et lui, il est décédé à Saint-Pierre, à l'hôpital, à l'âge de 47 ans. La bénédiction a eu lieu ce matin, au Chaudron, en l'église du Chaudron. 99 12 00, allô?
2: Oui, Bobby, bonsoir, c'est Monsieur Alma de Saint-Benoît.
0: Bonsoir, Monsieur Alma de Saint-Benoît.
2: Il dit bonjour, mais normalement, pourquoi l'air vous dit bonjour?
0: Bon, ça peut faire un débat, on peut dire bonsoir, bonjour, oui. Les deux, pareil.
2: Alors, donc, on a deux remarques, là. Là, figurez-vous, depuis ce matin, depuis hier, mon téléphone n'était pas la ligne.
0: Oui.
2: Ce matin, il m'a téléphoné jusqu'à là. Et là, figurez-vous, on est dehors, en dehors de mon clôture, m'a pour donner manger les animaux. En dehors de mon
0: plaisir. Ah non, mais n'a pas de réseau, monsieur, en dehors de clôture, là.
2: Là, ça va?
0: Là, des places à où, je sais pas, d'habitude, les bons.
2: Bah, vous m'avez complètement dehors?
0: Ouais, mais il veut pas dire que n'a pas de réseau. Voilà, les bons, il m'écoute à où.
2: Bon. Alors, donc, on a deux remarques à faire. Premièrement, sur, ou même personnellement. Et deuxièmement, sur le sujet de Paris CVM.
0: Oui, oui. Ça serait mieux avec un peu plus de réseau, un peu plus de force dans le signal, parce qu'on n'entend pas bien.
2: Ouais. Alors, donc, le premier remarque de Sio, maintenant, avant l'émission Madame Mode, vous donne-t-il le résultat de Quintet?
0: Oui. Et vous connaissez quelle heure le Quintet quoi, là?
2: Non, mais vidéo. Quand c'est la nuit, bon, mais quand on parle résultat avant le machin de Madame Mode, mm-hmm. Ou tu donnes le machin quinte.
0: Alors, m'y croit que le. Alors, m'y voudrait dire, monsieur, oui, alors effectivement, on nous a donné le quinte l'après-midi, mais m'y croit que là, cet après-midi, le quinte, c'est un départ à 17h15, heure de la Réunion.
2: Oui. Bon. Là, d'accord. Bon. Alors, donc, il croit. Bon.
0: Monsieur Elma, c'est une torture le son, hein? Oui.
2: Bon.
0: Alors le PSG?
2: Pour le Paris Saint-Germain. Pour le Paris Saint-Germain.
0: Ouais, fais vite parce que n'entend pas ou bien.
2: Ouais, pour le Paris Saint-Germain, mais tout drôle pour les supporters. L'équipe l'a gagné, c'est fait scandale, mais c'est perdu, c'est tout le Paris.
0: Ben, c'est ça, chaque fois Paris Saint-Germain y joue, il faut mettre des milliers, des centaines de... Bon, m'exagère, il faut mettre des policiers partout, parce que... Ben, ils cassent, quoi, il y a des casseurs.
2: Moi, d'accord. D'accord, par exemple, s'ils arrivent à casser, si l'équipe la perdre. C'est pas moi. J'aime pas de façon de casser même l'équipe. Mais là, l'équipe a gagné, Bobby.
0: Ben oui.
2: L'équipe, il gagne, vous faites des ordres comme ça, mais si t'es PN, de toute la Paris, t'es en femme, t'es enflammé.
0: Eh oui.
2: Voilà.
0: Bon.
2: C'est un peu drôle, quelqu'un des supporters comme ça.
0: Ouais, bizarre, les bizarres. On rappelle hein, que mercredi, le PSG a gagné, pourtant il y a eu des émeutes à Paris. Comment expliquer qu'une victoire puisse se transformer en presque en guérilla urbaine?
2: Voilà, mais c'est une honte pour la France en entier. Mmh. Où l'équipe gagne des autres comme ça, mais c'est des pertes côté des pertes.
0: Oui.
2: Voilà.
0: Allez, ben merci Monsieur Alma.
2: Allez, la prochaine.
0: Merci. 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Allô? Coupez le son, s'il vous plaît. Le haut-parleur. Allô?
3: Allô,
0: oui. Monsieur Bobby, ça va? Bonsoir, monsieur. Il y a un téléphone en train d'émettre un appel en même temps, non?
3: Écoutez, me dire où, la voisine à côté des gens. Oui, alors ça va bien.
0: C'est le voisin, ça?
3: Ouais.
0: Eh ben, ou habite à côté, juste à côté, ou habite dans la case, le voisin,
3: oui.
0: Alors?
3: Ah, écoutez, ben, mais lui, met son affaire folle.
0: Oui.
3: Écoutez, mais monsieur, Michel Marlin, il est mort bien, ça. Déjà, il a un téléphone, il a appelé, pas plus il passe son temps, il y a qu'à. À critiquer fatigué, lui, là, il appelle encore. Enfin, si M. Allemand, il n'a qu'à comme ça, si la terre.
0: Monsieur Allemand. Des M. Allemand, il y en a plusieurs, mais qui appellent la radio, comme lui, il y en a qu'un. C'est vrai.
3: Ben, les vrais, ben. Bon, à moi, par contre, vous voulez juste dire un petit truc, là. Parce que là, elle n'est pas bonne, elle est bête. Qu'on n'aime pas quelqu'un, là. Ben, oui, écoute pas. hein, ou écoute pas, ou t'es notre radio. Mm-hmm. Et en plus, je commence à remarquer, mais je m'oublie à chaque fois, c'est ou même, Banaï appelle pour plein d'azote avec coup. D'accord?
0: Oui. Mais à cause ça?
3: Je ne connais pas, t'es, monsieur Bobby. T'es, monsieur Bobby, il a dit comme ça, le miel attire des abeilles, mais on ne connaît pas que ça attire, ou attire rien que moins de monde, on a tapé, c'est pas bon.
0: On a un là occupé à moi cet après, on a deux là occupé à moi cet après-midi. Mais il ne connaît pas pourquoi,
3: hein? Ouais. Non, mais là, nous, on est en train de péter un plomb, il ne comprend pas, moi.
0: Max, là, une idée, lui, il dit, c'est peut-être la lune que n'est pas bon pour les autres.
3: Il transforme?
0: Non, mais la lune en ce moment, ben, je sais pas si elle est ascendante, descendante, m'y connais pas quoi, mais je sais pas si c'est la pleine lune. Mais la lune, elle a un problème avec Zot, quoi. Ou Zot a un problème avec la lune.
3: Monsieur Bobby, ben, allez là, Zot, quoi, la mer, là-bas, arrive sur le bord, la mer, elle un peu le corps. Cette fois, peut-être va tirer un petit peu le mauvais œil, parce qu'il est pas bon. Mais là, comment on peut appeler, en plus, avec Monsieur Bobby, on appelle pas les personnes concernées pour des autres en phase. Qu'on montre, qu'on en a les corollaires, ben, ou affronte la personne, l'animateur ou l'animatrice en face, vous avez ces quatre vérités. Non, à chaque fois, c'est vous-même. À chaque fois, c'est vous. Et le madame Telala, là, il a appelé pour des graines Wendy, là. Madame, parce que là, par contre, elle a mal ton dos, par contre, madame, parce qu'on dit comme ça, Wendy parle devant, il parle derrière. Madame, elle ne l'a jamais fait, ou? La même chose, ça m'a dit tout le monde, madame.
0: Oui, mais enfin, bon, par contre, monsieur, par contre, là où il m'arrête à où, là, les 17h18, ouais. Donc on va, hein,
3: non, ouais, d'accord, ok, monsieur Bobby, excusez-moi.
0: Ah, d'accord. Okay. Ah, moi, elle est content, si vous comprend.
3: Oui, il n'y a pas de souci, monsieur Bobby. Oui. Non, mais par contre, voilà, madame. Ah, madame, là, il a changé, heureusement, monsieur Bobby, là, carrément. Mais il me trouve que c'est pas bien ce qu'on dit, madame. Mm-hmm. D'accord? Ou bien critique l'animatrice. Mais lui, au moins, il essaye de faire un truc bien à son émission. À pourquoi il aime, qu'il aime pas? Mais il tient la radio. Mm-hmm. C'est plus simple que ça. Comment? Je lui dis pas trop mon animatrice. Mais m'écoute pas. Mais il n'est pas pour autant, mais il vient pour critiquer lui. Comprends? Mais il passe à autre chose. Quel est l'intérêt d'appeler surtout M. Bobby à chaque fois? Il n'appelle pas Charlotte, il n'appelle pas Francky. Non, c'est M. Bobby, mais il appelle. En disant qu'il veut vite votre cœur, mais avec M. Bobby, parce que je connais M. Bobby, il s'adresse à d'autres parler. Mais il n'est pas bon, madame. S'il n'est pas bon, je ne suis même pas. Coupe de radio.
0: Elle est bon.
3: Attends le prochain animateur, prochaine animatrice arrive.
0: Oui.
3: Comme ça, sois bien. Mais viens pas cause comme ça, ni Chouindy, ni Chikuska. Bon, Max, il vient de défendre la vie. Mais parce que ça, c'est mon désanimatrice qui m'apprécie énormément. Ok, madame?
0: Ben, est bon. Voilà. On l'a dit, c'est la liberté d'expression.
3: Ah, ok, monsieur Bobby, ben, bon courage, à vous.
0: Merci, bon week-end à vous.
3: Allez, bye.
0: Allez, Radio Freedom, allô?
4: Allô, bonsoir, Bobby.
0: Bonsoir.
4: J'appelle pour parler un peu de Mathias, là.
0: Oui?
4: Ouais. Ben lui, là, il ferait bien d'aller faire le grand raid tout le temps, lui, de faire le directeur de la radio. Hein. Il n'est pas bon pour la radio, lui. Hein.
0: Ah bon?
4: Mais il est bon pour faire le grand raid, c'est tout. Hein.
0: Ben là, vous n'êtes pas dans la radio et vous me dites, Mathias, c'est pas bon. Ben nous, ici, on commence à s'inquiéter.
4: Hein. Ben là, on pourrait faire les autres que Mathias, il veut être recommandé, il veut se refaire sa loi, là, il veut enlève ceci, enlève cela. Il croit quoi être la radio, c'est à lui, quoi.
0: Mais il croit que avec
4: lui, hein,
0: avec
4: monsieur de vieux de n'importe quoi où il respecte pas les vieux, c'est quoi, il a pas de vieux parents chez lui, quoi.
0: Mais il croit qu'avec Mathias déjà ce qui va changer là, c'est qu'on va arrêter les anniversaires et les dédicaces.
4: Oui, mais ça c'est pas lui qui commande, hein.
0: Bah après vu la levée de bouclier, excusez-moi, vu la levée de bouclier qu'il a eu de toute façon, Mathias il a repris la parole il n'y a pas si longtemps et il a dit c'est les auditeurs qui vont décider, c'est les auditeurs qui vont diriger la radio. Donc c'est déjà un bon point pour lui.
4: Oui, c'est un bon point pour lui, mais les auditeurs, c'est des trucs qu'il connaît déjà. Il t'incite à appeler comme ça. Parce que fois, il a dit que les appels sont filtrés. Donc, il filtre les appels des gens qu'il connaît. Et après, il fait hypothèse, oui, non, non, non. Et puis, pendant qu'il gagne comme ça, quoi. C'est tout, c'est truqué, hein.
0: Ouais. Mathias a dit que les appels étaient filtrés?
4: Oui, oui, il a dit que les appels sont filtrés. Donc, il sait ce qu'il fait, hein.
0: Oui.
4: Il va faire ça pour gagner, c'est tout.
0: Bah, moi, je vous dis le contraire. Alors, je ne sais pas si Mathias, il truque les votes, mais moi, je vous dis que les appels, ils ne sont pas filtrés. Hein.
4: Non, mais c'est lui qui a dit. C'est lui qui a dit qu'il va filtrer les appels. C'est lui qui a dit ça.
0: Oui.
4: Il était là la dernière fois. C'est lui qui a dit qu'il va filtrer les appels. Comme ça, il sait qu'il va gagner, c'est tout.
0: Bon, ben, on va voir un petit peu ce qu'en pensent les autres, on va voir un petit peu ce qu'il dit la prochaine fois.
4: Je suis de vieux, de tout ce qui fait tous les noms, ben, c'est pas comme ça qu'on traite un patron quand même.
0: Ouais.
4: Un peu de respect.
0: Bon, ben, en tout cas.
4: Il a fait la radio Freedom pour tout le monde, et lui, il veut passer le chef là pour enlever tout ce qui se passe bien à la radio, il va enlever tout ce qui va pas, tout ce qui va bien. Il va mettre quoi à la place? Il y aura plus d'auditeurs ni d'auditrices, hein. La radio va fermer, c'est lui qui passe le directeur. Moi, je n'ai pas envie, hein, ça, le directeur. Il a qu'à faire les grands rêves que vous l'avez commencé à faire, il va faire des grands rêves la fin de l'année, c'est tout.
0: J'ai entendu un bruit de couloir qui dit qu'avec Mathias Ramsamy, il va y avoir des rubriques de courses à pied, type grand raid, tous les jours sur la radio. On va pas courir la planète entière pour dire comment se passent les courses. Le trajet du Mont Blanc, le grand raid, le Kilimanjaro.
4: Son invention, ça.
0: Le Maïdo.
4: Je sais plus quoi faire, oui. Mais il va faire ça tout seul, quoi, pas moi. Elle en entend tout de cette radio-là. Hein.
0: Allez. Merci, monsieur. Bonne merci fin de journée. Allez, merci.
4: Au revoir.
0: Le Quintet. Arrivée provisoire pour ce Quintet. Un départ à 17h15, heure de la Réunion. Il fallait jouer le 15, le 4, le 12, le 2 et le 8. Arrivée du Quintet. Pour le moment, je dois dire encore arrivée provisoire pour le Quintet cet après-midi. Le 15, le 4, le 12, le 2 et le 8.
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0: 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Allô? Allô?
6: On est un petit groupe de personnes.
0: Bonsoir.
6: Il y avait une organisation pour la famille Prusse sur Rivière du Malébat. On est un petit peu désolé parce que là, il y a pas mal de gens qui attendent. On n'a pas l'information. On a emmené notre don parce qu'il y avait des artistes présents. On a emmené tout ce qu'il faut, la chaise et autres. Et là, on est resté bouche bée parce qu'il n'y a personne, il n'y a pas de podium, il n'y a rien. La moindre des choses, c'est de prévenir que c'est annulé. Après, peut-être c'est fait, hein, mais nous, on n'a pas eu l'information. Parce qu'on n'est pas sur les réseaux tout le temps.
0: Mais c'est quoi l'événement, madame?
6: Mais en fait, il y avait une famille Prusse à chemin 80. Il y avait une maison brûlée la semaine dernière.
0: Oui.
6: Il y a tout perdu. Et il y avait une organisation avec des artistes. Oui, madame?
7: Oui.
6: Une action? Oui, voilà. Il y a d'autres personnes aussi qui attendent comme moi. Et ben, on est venu prêter main forte justement avec nos dons. Et ben, on est un peu déçus que la famille n'est pas, enfin, je sais pas, hein, si c'est volontaire ou bien je sais pas, voilà. Mais au moins mettre une affiche.
0: Ah ben, il faut pas que les gens se déplacent pour rien, donc on lance un appel aux gens de la famille. Vous dites que c'est la famille Prusse.
6: Oui.
0: On lance un appel qui nous appelle au 02 62 41 51 51 pour informer les auditeurs. Il faut pas que les gens se déplacent dans le vide. Si l'événement.
6: Après, un événement comme ça, ça ne passe pas inaperçu. Il y a des gens qui attendent quand même, bien avant, parce que pour justement qu'il n'y ait pas de place et il y a pas mal de monde, mais ne serait-ce qu'une petite affiche. Oui, parce qu'on a emmené des dons aussi, justement, parce qu'apparemment il y avait une urne, mais là on est un peu déçus quand même. Voilà,
0: Parce
6: qu'on est des gens de Rivière du Malébat, on vient soutenir, ça peut arriver à n'importe qui, mais la moindre des choses c'est d'avertir au moins les gens qui attendent, hein, parce qu'il y a pas mal de voitures. Hein. Donc on a trouvé bizarre qu'il n'y a pas de podium. Et surtout, les artistes ne sont pas présents. Mais après, c'est annulé. J'ai eu quelqu'un, il me dit, peut-être, parce qu'il n'y a pas suffisamment de place. Mais quand je voyais un grand terrain, il y a de l'espace, je me demande, où est l'espace? Il y a quand même suffisamment de place. Après, je sais pas, hein, j'accuse pas, mais la moindre des choses, c'est de prévenir. Et on va partir, mais on est déçus quand même. Hein.
0: Oui.
6: Alors, voilà, on a emmené notre don, on va repartir avec. Voilà, tout ça pour...
0: Attendez, on a des informations là. Vous avez posé la question, il y a quelqu'un qui répond. Allô?
8: Oui, allô, bonjour. J'ai vu sur le site de Facebook, il y a un message que c'était annulé par rapport à l'obsèque de la personne de Baby.
0: Ah, Baby Vision. Oui.
8: C'est annulé.
6: Il y a des obsèques, mais la personne, elle est dans un désarroi, elle a besoin des dons. Mais après,
8: oui, je comprends, madame, mais moi, je vous dis simplement ce que j'ai vu sur Facebook, que la personne qui organise ça avait annulé.
0: Voilà.
8: Voilà.
0: D'accord.
8: Merci.
0: Merci, madame.
6: Merci, madame. Mais après, je vais là.

0: merci, au revoir. Bon, bah, l'événement programmé à la Rivière du Mât pour la famille Prusse qui a tout perdu dans l'incendie de leur maison à la Rivière du Mât, eh bien, apparemment, si vous êtes encore en route pour y aller, bah, c'est annulé, c'est certainement reporté. La Libre Antenne revient tout de suite après la pause. Aux appels, bien sûr, au 02 62 99 12 00.
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1: h 30, bonsoir et bienvenue si vous nous rejoignez, c'est le week-end, c'est Libre Antenne jusqu'à 19h, le 02 62 99 12 00, allô?
2: Allô, oui, bonsoir Bobby.
1: Bonsoir madame.
2: Bon, Bobby, déjà mes frères Olivier, leur bonne santé, c'est un honneur pour moi de causer avec vous ce soir, ou un peu la star locale, hein, faut le dire, donc je suis un peu ému de causer avec vous. Bobby, mais... j'ai un coup de cœur pour passer.
1: Oui, bien sûr.
2: Ah. Pour des petits Mauriciens,
1: oui.
2: D'accord, âgés de 7 à 8, 9 ans maximum, je suis venu à l'île de la Réunion depuis lundi pour jouer une compétition de football aujourd'hui à la rivière Saint-Louis. D'accord.
1: Des petits de quel âge? Des petits de quel âge?
2: Des petits de 7 à 8, 9 ans maximum.
1: Waouh, oui.
2: D'accord, de la Réussie, tu viens de chez Ben, de l'île Maurice. De la réussir à venir, on va dire, faire ce périple entre la Maurice et la Réunion pour pouvoir participer à cette compétition. Et mon coup de cœur aujourd'hui, c'était de dire à cette jeunesse mauricienne, à travers nos zones locales, hein, de la Réunion, parce que vous connaissez la Réunion, il y a un bel football, de dire à d'autres que moi, mon compagnon, c'est un ancien international football aussi, qu'il a eu sa chance de venir à la Réunion, de faire sa vie ici avec nous, avec sa petite famille, et que c'est un amoureux du foot, d'accord? Il a eu connaissance de la situation de ces petits jeunes Mauriciens que les hébergés sur le secteur de l'étang salé et que malheureusement, dans les conditions d'hébergement dans laquelle il est, il a des règles à respecter. Et une des règles, c'est de ne pas ramener de la nourriture à l'intérieur de cet hébergement-là. D'accord?
1: Oui.
2: Sachant que c'est des Mauriciens, que le roupie, ce n'est pas l'euro. On est d'accord? Que déjà, le coach Melvin, bravo, parce qu'il a réussi à réaliser un rêve pour ses petits, d'accord, en les emmenant ici. Peu importe les conditions, prendre le bus depuis la route.

0: port de Saint-Denis et venir sur Sainte-Marie, la Baroulan, pour venir sur le secteur sud, mais il ne donnera pas la ville non plus.
1: Oui.
0: Et aujourd'hui, Mirfan, en allant regarder ce petit jeune-là jouer au foot, que Bana il tient debout. Même si ça n'a pas gagné, pas grave, mais ça a tenu debout, alors que cette condition d'accueil à La Réunion était quand même assez difficile, puisque déjà, par faute de pouvoir se nourrir correctement, c'est une petite expatriée mauricienne qui a fait l'effort avec son mari réunionnais de proposer le repas du soir. Mais pour pouvoir avoir accès à ce repas du soir, cette petite-là, elle marche 6 à 8 km par soir, aller-retour.
1: Quoi, des 7-8 ans qui, le soir, pour aller manger, doivent marcher 6 à 7 km ?
0: Oui, avec leur coach à la queue leu-leu. D'accord, en bord de route, pour pouvoir accéder et arriver chez cette dame-là pour pouvoir avoir un repas.
1: Voilà. Heureusement déjà, heureusement que cette dame est là. Maintenant, c'est vrai que c'est pas facile. C'est pas facile de marcher 6-7 kilomètres aller, 6-7 kilomètres forcément au retour. Et dans le même temps, c'est vrai qu'avec la roupie, et particulièrement en ce moment, où la roupie est en perte de vitesse par rapport à l'euro. Donc, ils n'ont pas ils peuvent pas tout acheter ici tous les jours et aller au restaurant d'à côté.
0: Il faut pas aller faire des visites, il faut pas promener, ils ont rien fait de tout ça. D'accord?
1: Oui.
0: Ils sont venus que pour la compétition. Ils ont eu le droit à un repas chaque soir grâce à cette dame-là. D'accord? Aujourd'hui, ce petit-là de 7-8 ans, l'a tenu debout sur le stade de la rivière Saint-Louis, là, ce petit stade, pour jouer avec les autres enfants de La Réunion. Ok, ils atteignaient debout, mais ils n'ont pas gagné, hein, c'est pas grave, mais ils atteignaient debout avec ce qu'ils ont pu faire comme en jeu pour eux, parce que faut pas oublier que c'est des petits 7 ans, hein, c'est énorme pour ça, c'est le premier voyage et peut-être le seul et unique voyage de votre vie.
1: Oui.
0: D'accord? Et ce soir, comme il apprend ça, là, lorsqu'on a parti voir le match, il apprend la situation de ces petits-là, mon cœur de maman l'a serré, et au-delà de mon cœur de maman qui l'a serré, moi, mon monsieur, c'est un ancien footballeur. Là, toujours pas parce qu'il dit, il était à cette place-là il y a quelques années de ça. Et La Réunion a été un déclic pour lui de s'investir dans le monde sportif, ce qui n'est plus le cas aujourd'hui à l'île Maurice. D'accord? Mais il veut pas critiquer le gouvernement sur la radio Maurice, hein. Enfin, la radio locale de La Réunion pour Maurice. Mais il est dommage qu'il n'a pas eu une organisation, tout ça, un accueil digne de ce nom. Et là, ce soir, m'a proposé mon aide à cette dame-là. Et m'a dit, ce soir, ben, maman, elle a là, je football toute la journée. C'était si terrain, un peu soleil. Mais hors de question que ce soit, voilà, il marche 6 km par chez vous, ok? Il propose à moi de cuisiner à manger, de ramener des tables et des bandes là où ça veut qu'il est, même s'il ne pourra pas rentrer à l'intérieur. Mais de façon dehors, il nous va faire ce technique 4 ciels ouverts. Et il nous va donner à manger à ces enfants-là, pour ce soir, pour fêter un peu, même si ce n'est pas une victoire sur le terrain, mais une victoire de cœur d'avoir réussi à venir à La Réunion.
1: Quand est-ce qu'ils vont jouer?
0: Ils vont jouer là aujourd'hui.
1: Et alors comment, c'est quoi le score?
0: Malheureusement, on ne va pas gagner. C'était plusieurs petites équipes que la confronte à Zot entre Zot.
1: Oui.
0: Mais l'île Maurice, malheureusement, a pris comme me disait, mais vu comment physiquement elle a été sollicitée pour marcher tous les soirs avec un repas par jour, etc.
1: Un repas par jour pour des enfants? Enfin, peu importe, mais un repas par jour?
0: Oui, monsieur Bobby, il apprend ça aujourd'hui aussi. Et là, ce soir, m'a proposé à moi, avec la dame, de faire manger ma tienne cassoulet créole pour eux, avec saucisse poulet, parce qu'elle n'en est pas pour dedans. Hein.
1: Oui.
0: Mais de proposer un repas, m'a fait des crêpes, m'a dit qu'il y aura les crêpes ce soir, en dessert. Et ça sera aussi ben, ma façon à moi de contribuer à ça. Et la femme de Zabon, maman, elle marche 6 à 7 km par échelle ce soir. C'est nous, ils rejoignent à notre fête de
1: Oui.
0: Nous, on va mettre à nous à ciel ouvert, on aura un parking à côté. On va mettre à nous à ciel ouvert, mais il ne veut pas donner le secteur, hein. Va mettre à nous à ciel ouvert et nous va célébrer avec Zot aujourd'hui, ce petit moment-là, et se pouvoir reposer autour d'un repas sans devoir marcher 6 à 8 km pour aller manger.
1: Bah, madame, bravo à vous. Oui. Et puis ça fait mal au cœur, effectivement.
0: Il fait mal au cœur parce que
1: on aurait pu peut-être mieux faire.
0: Ils ont été sollicités dans le cadre de cette organisation-là, ils n'ont pas répondu présent. Et ça, c'est dommage. Là, il y a des gens parfois connus. Que la joue football aussi et que la pas répondu présent. Et dommage parce que nous ne rend pas nos comptes, mais l'île Maurice souffre beaucoup en ce moment. Qui est passé un petit peu la situation à Maurice, M. Bobby, il a beaucoup de drogue. La jeunesse, malheureusement, elle est prise dans ses addictions. Il dit souvent à La Réunion, on est très protégé malgré tout. Nana de la drogue qui rentre à La Réunion, mais pas comme à Maurice. À Maurice, c'est une plateforme tournante. C'est l'un des pays le plus grand consommateur hein, d'héroïne et de cocaïne, pour ceux qui savent, qui connaissent un peu le parcours, enfin, l'histoire de l'île Maurice. C'est une vraie plateforme tournante. La jeunesse, malheureusement, n'a que ça. Et aujourd'hui, on a des petits jeunes de 7-8 ans qui aiment le football. Ils embrassent à eux de tout mon cœur. Et ils souhaitent à eux de réussir et de trouver à travers le sport la motivation pour réussir dans la vie.
1: Je ressens l'émotion. Vous êtes submergé par l'émotion en pensant à ces petits là. Ils sont combien? 11 plus
0: 22,
1: oui.
0: 22, monsieur Bobby, avec un coach. Emilie, bravo, félicitations. Si Maurice félicite Taï, ben moi à la réunion, je félicite Taï pour le travail qu'il a fait.
1: Il y a de quoi. Hein. On peut être fier de lui. Et puis, oui, certainement, peut-être que.
0: De l'île Maurice.
1: Comment?
0: Équipe de football, U7 à 9, je ne sais plus comment on dit ça. Mais voilà, chez Belle, gros bisous, cœur sur vous, bravo pour votre motivation. Ne lâche pas, et n'espère qu'un jour la Réunion sera un réel partenaire dans le sport pour nos petits amis voisins mauriciens.
1: Voilà, et puis ce que peut-être on n'a pas forcément à l'esprit, c'est que ces petits-là, 7-8 ans vous dites, hein, ils ont peut-être pris l'avion pour la première fois.
0: Oui, peut-être la première et peut-être l'unique fois aussi.
1: Et pour combien de temps ils sont là?
0: Ils repartent dimanche.
1: Oui.
0: Donc voilà. En tout cas, c'est un coup de cœur, un coup de gueule pour l'île Maurice, parce que je ne comprends pas pourquoi le gouvernement Maurice n'a pas fait rien pour eux. Dommage, très dommage. Et dire que bravo, parce que j'ai assez mis tête quand même sur le terrain. J'étais là, je l'ai joué malgré les conditions physiques que j'avais eues depuis lundi. Ça n'a pas été au repos. Et bravo, parce que vous étiez présent. Et des fois, c'est dans les moments les plus difficiles que nous voit vraiment ça, il est la force.
1: Bon, allez, c'est top ça. Et bravo aux organisateurs. Et maintenant, à l'étang Salé, eh ben, on espère que leur séjour va rester quand même avec des étoiles plein les yeux et inoubliable à la Réunion.
0: C'est ça. En tout cas, ce soir, on va faire de sorte que ça le soit.
1: Comment?
0: En tout cas, ce soir, on va faire de sorte que, voilà,
1: que ça reste mémorable.
0: On va faire un beau moment ensemble. Oui. Quand ils aient à marcher.
1: Merci pour eux.
0: Merci. Au revoir.
1: Au revoir. 99 12 00. 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Allô? Radio Freedom. Allô? Allô? Il cause pas. On passe à côté. 99 12 00. Allô?
2: Oui.
1: Oui. Bonsoir.
2: Ah oui, Gérard, je suis en colère, monsieur Bobby.
1: Pourquoi vous êtes en colère? Qu'est-ce qui se passe?
2: Parce que tout ce qui se passe actuellement, les gens sont en train de dire que la vie va pas normalement.
1: Bah oui, il y a des gens qui disent qu'on marche sur la tête, oui.
2: On marche pas sur la tête, monsieur Christopher Bobby.
1: Christopher Bobby.
2: Jamais sur la tête, oui. C'est la technologie, le 21e siècle, là. Les choses explosent, tout augmente, les batailles, tout ce qui entraîne à la chute des humains.
1: Le PSG gagne et en ville, on détruit une voiture de police. Oui.
2: À qui la faute, monsieur Bobby?
1: Ah ben voilà, j'aimerais vous l'entendre dire.
2: Moi, je pense que soit on est complètement tutonarisé avec les augmentations des prix, mais l'INSEE, lui, c'est tout. Lui.
1: On a des gens qui viennent de regarder un match, leur équipe a gagné, et ils cassent, parce que quoi? Parce que tout augmente?
2: Non, pas tout augmente, ils ont la marre de dire que, on est où? Est-ce qu'on est des humains, ou bien on est complètement des pestiférés? Moi, je me pose la question, monsieur Bobby. Est-ce qu'on est des hommes, des humains, ou bien nous sommes des pestiférés? Moi, je suis en colère. Pourquoi? Parce que, shalom. Je suis en paix, monsieur Bobby. Mais si l'homme est complètement désorienté, moi, je peux rien faire.
1: Eh ben, oui.
2: La question est puissante.
1: La question est puissante.
2: Bah ouais, monsieur Bobby.
1: Ouais, bah c'est triste, hein.
2: Même les jeunes, ils ont la marre des connards qui nous expliquent pas pourquoi la vie est dangereuse. Hein, monsieur, moi je suis en colère. Hein. Imaginez.
1: Mais vous n'êtes pas seulement en colère, vous êtes au bord des larmes, là.
2: Non, je suis pas au bord de larmes, je suis en colère contre cette société parce qu'il y a des gens qui sont intelligents, ne nous apprend pas. Ils veulent nous laisser dans la gadoue. Quand ils nous laissent dans la gadoue, moi je suis en colère, mon monsieur Bobby. La gadoue. Pas la gadoue, la gadoue. Déjà, on l'a dit comme ça, ça lui a réuni en forêt. Nous, j'en ai en colère, monsieur Bobby.
1: Ouais, mais bon, il faut.
2: Ils sont collés, hein,
1: après, il faut composer avec, hein, vous savez.
2: Oui, mais qu'est-ce qu'un enfoiré, monsieur Bobby?
1: Coluche?
2: Moi, je ne sais pas. Vous ne savez pas. Imaginez un gosse passe près de moi et dit hey, Gérard, qu'est-ce qu'un enfoiré? Moi, qu'est-ce que je réponds, moi, ce gamin ou gamine? Hein? Qu'est-ce que je réponds, moi, monsieur?
1: Aïe, aïe, aïe.
2: Ok, désolé de vous avoir dérangé la réunion, parce que je suis dans le nord, et j'aime le nord. Et j'aime le sud, j'aime l'est, et j'aime l'ouest.
1: Oui, bon.
2: Au revoir, monsieur bah. Bobby.
1: Allez, salut l'enfoiré. voilà, c'était la marque de fabrique de Coluche. On dit salut l'enfoiré à un auditeur, et il rigole. Mais bon, tous ne rigoleraient peut-être pas. 99 12 00. Est-ce que la lune est bon pour ce monsieur? Je ne sais pas. Frida Malo.
3: Oui. Oui, bonsoir.
1: Bonsoir.
3: Et j'ai entendu la dame, là, concernant les petits footballeurs mauriciens que.
1: Oui.
3: Ce soir, elle va faire un repas et ça m'a touché, hein. Ils ont dit de, l'envie de participer à l'action. Et s'ils font mener des boissons et sur le lieu où la dame a parlé, là, et je peux le faire et comment faire pour essayer de faire. Faire un geste aussi pour aider ses enfants. Parce que la façon de l'expliquer, c'est choquant. Hein. Pour moi, c'est choquant. Hein. Ils marchent la nuit pour aller manger dans un restaurant plus loin. Et je sais que s'ils n'ont pas trop de 2 roupies avec eux, et ben, j'ai envie de participer à l'action qu'elle fait ce soir. Si elle...
1: Alors, ce qu'on va faire, monsieur, on est en train de l'appeler. Est-ce que vous êtes d'accord qu'on lui donne à cette dame qui est passée tout à l'heure votre numéro de téléphone?
3: Oui, il n'y a pas de souci.
1: Voilà. Eh ben, on lui donnera votre numéro et parce que là, on la contacte et je ne peux que vous féliciter parce que on pense à ces petits bonhommes là. Ils sont 22, hein.
3: Ah, bien sûr. Bien sûr.
1: Et le coach. Donc voilà. Bravo. Vous êtes à l'étang salé aussi?
3: Non, j'habite à Saint-Pierre, pas loin.
1: Pas trop loin, oui.
3: Oui.
1: Parce que les petits là. Il faut qu'il marche 6 kilomètres pour aller manger.
3: Ouais, même je suis prêt hein, à venir hein, avec ma fille et 2 voitures. Si ben il faut déplacer l'autre de un lieu à un autre et ben je peux le faire là. Et mais il faut que je fasse quelque chose. Et ben dire à la dame de m'appeler et c'est comment d'entendre ce qu'elle a dit à la radio. Et moi, ça me touche parce que je suis retardien déjà. Et
1: oui.
3: J'ai dit, à notre époque, c'est tout. Et elle a bien expliqué, les enfants, ben, peut-être que c'est la première, peut-être que c'est la dernière. J'espère que c'est pas ça. Ben, ils pourront encore venir à la réunion. Mais il faut que...
1: Bah, vous savez quoi?
3: Mais ça me touche. Ça me touche de voir des gens encore gentils comme ça. Et ben, moi, de mon côté, ben, j'essaye de faire un effort comme la dame a fait.
1: Oui, vous savez quoi? La dame, elle nous rejoint. Elle est en ligne. Allô?
4: Allô?
1: Oui, madame?
3: Allô, oui.
4: Oui?
1: Vous avez entendu cet auditeur? Il propose d'offrir des boissons, il a été touché par votre appel.
4: Oui?
1: Au fait, vous allez les voir tout à l'heure, ces jeunes footballeurs.
4: Je vais les voir, là, je suis en train de préparer le petit déjeuner, ils auront droit à des crêpes ce soir au chocolat.
1: Oui?
4: Oui.
1: Et est-ce qu'on vous a déjà donné le numéro de ce monsieur?
4: Non, pas encore.
1: D'accord, bon, on va vous le donner. Oui. Qu'est-ce que... Ce monsieur, il veut donner un coup de main, il veut participer à son. Qu'est-ce qu'il peut faire? Qu'est-ce qu'il peut vous emmener? Qu'est-ce qu'il peut emmener pour les enfants?
4: Écoute, tout dépend si c'est pour ce soir ou pour demain soir, puisque ben n'est pas dimanche. Donc pour ce soir, demain soir, nous le mobilisons. Donc c'est comme il veut.
3: Nous fait pas demain soir, nous participons demain soir et comme ça, je vais voir avec ma fille. Et combien d'enfants il y a exactement?
4: Vous voulez aller sans aller?
3: Eh ben, nous, moi, j'habite à Saint-Pierre, mais ben, nous connaissons sans aller.
4: Ben, moi, j'habite à Saint-Pierre. Ben, imaginez, ça fait la route de mi-temps de moi, là. Mais ça va rejoindre Badna.
3: Bon, ben, madame, prends mon numéro avec Freedom, et après, là.
4: Oui.
3: Et ou appelle à moi, et comme ça, nous cale pour demain. Et comme ça, nous, moi, j'ai fait le nécessaire pour demain. Comme ça va
4: demain. Ah, ben, écoute, les milliers preneuses, et en plus, pour ce soir, comme on a la compétition toute la journée, aujourd'hui, ça reste debout sous soleil. C'est moi, la deux autres, qui ne montera pas à pied pour aller manger ce soir, parce que ça passe être 6 km à pied, aller-retour en plus. C'est nous, ils viennent, ils emmènent manger, là où ça va être, ils ne rentrent pas à l'intérieur du lieu d'hébergement, hein.
1: Oui, mais ça va être un moment convivial, juste devant.
4: Voilà. Il y a combien d'enfants, madame? À ciel ouvert ce soir.
1: Alors, monsieur demande, il y a combien d'enfants? Ils sont 22, c'est ça?
4: Il y a 22 enfants.
3: 22 enfants, et les adultes, il y a combien?
4: Les adultes, ben, il y a 4.
3: À 4, il fait 22, plus... c'est 26, alors. Bon, ben, ou voir d'autres, et, ou après, on a mon numéro, appelle à moi.
1: Et il n'y a pas... Voilà, merci beaucoup, monsieur.
4: On a un autre numéro, ben, il y a tant que ben, la radio, mettez à moi en ligne exacte.
1: Cet élan de solidarité. Monsieur, merci beaucoup.
4: Merci.
1: Madame.
4: Je m'appelle dans cet objectif-là, mais elle appelle vraiment pour partager.
1: Pour en parler, oui. Bien, on a bien compris. Madame.
4: Elle a besoin de le dire.
1: Alors, vous avez, en plus de tout ce que vous avez à faire, vous avez du monde à rappeler, parce qu'il y a ce monsieur où on va vous donner le numéro. Et il y a aussi une dame qui a appelé dans le même but, donner un coup de main et rendre le moment vraiment inoubliable, magique pour ses enfants.
4: Ah, mais ça te touche à moi, là, beaucoup, hein.
1: Bon, allez, on fait comme ça. Merci, monsieur. On libère la ligne. Madame, bravo, monsieur. Madame, le standard vous rappelle et on a deux, au moins deux numéros de téléphone pour vous.
4: Allez, je récupère ça hors antenne.
1: Ils sont arrivés quand?
4: Ils sont arrivés depuis lundi.
1: Lundi, une semaine à la Réunion, une semaine avec ben pas le confort qu'on pourrait espérer,
4: oui, malheureusement.
1: Pas tout de façon optimale, mais au moins la semaine qui va se terminer là avec des moments bien chaleureux, bien sympathiques pour ses enfants et les coachs.
4: Ah, mais c'est gentil, c'est très gentil.
1: Le standard vous rappelle.
4: Ok, merci, j'attends.
1: Je vous en prie. Allez, au revoir, madame.
4: Merci, au revoir, Freedom.
1: Voilà, bravo, hein, et bravo pour cet élan de solidarité pour ces jeunes qui sont venus jouer au football à La Réunion. Ils sont de l'île Maurice, ils sont 22, entre 7 et 8 ans. Radio Freedom, allô?
5: Allô?
1: Bonjour.
5: Bonsoir.
1: Bonsoir, ne quittez pas s'il vous plaît, on va sur la route. Sur la route avec Sandrine sur le boulevard sud. Bonjour, bonsoir Sandrine.
6: Bonsoir.
1: Oui.
6: En sortant de tunnel Mazagran en direction de la possession sur la voie de droite, il y a une voiture en panne juste après la rue Mazagran.
1: Après le tunnel et la rue Mazagran, la rue et le tunnel du même nom, une voiture en panne sur la voie de droite.
6: C'est ça, une C3.
1: Ouais.
6: Nouvelle génération.
1: Il y a un gros embouteillage.
6: Il n'y a pas d'embouteillage, mais du coup, il faut passer sur la voie de gauche pour pouvoir les flipper.
1: Oui.
6: Et ça peut créer un embouteillage, mais vu qu'on est vendredi, jour férié, ça va.
1: C'est après le tunnel Mazagran, à hauteur du carrefour au feu, là, avec la rue Mazagran.
6: Ouais, je tape le carrefour.
1: En direction de l'ouest. Merci.
6: C'est ça. Voilà.
1: Merci, bonne route.
6: Bonne route, merci.
1: Au revoir. Information pour les auditeurs de Freedom 2, une voiture est signalée en panne sur le boulevard sud, après la tranchée couverte Mazagran, hauteur du carrefour avec la rue Mazagran, c'est une C3 en panne. Sur la voie de droite, prudence, et 02 62 41 51 51, notre service radio-guidage. Madame?
5: Oui, bonsoir.
1: Oui, bonsoir.
5: Moi, je vous appelle concernant le conseil de solidarité, qui normalement aurait eu lieu aujourd'hui.
1: Ah, pour la famille Prusse?
5: Exactement, oui.
1: Oui, oui, oui. Alors apparemment, ça a été reporté?
5: Ça a été reporté, oui, pour des raisons de logistique, parce que ça a pris beaucoup plus d'ampleur que l'on ne pensait.
1: Oui.
5: Et du coup, le lieu n'est pas adapté pour accueillir tout le monde, que ce soit place de parking, accueillir tout le monde sur place. Du coup, c'est reporté à une date et un lieu ultérieur.
1: D'accord. Tout à l'heure, quelqu'un nous a dit que c'était en relation avec le décès de Monsieur Marguerite Patrice, enfin Baby Illusion. Il devait jouer aussi, c'est ça?
5: Comment?
1: Monsieur Baby Illusion, il était prévu qu'il joue de la musique pour la famille Prusse aussi.
5: Je ne sais pas. Parce
1: d'accord.
5: Que je ne sais pas.
1: D'accord. En tout cas, madame, je vous remercie d'appeler parce qu'il y a des gens qui se sont déplacés. La dame qui nous a appelé tout à l'heure n'était pas contente, hein.
5: Oui, mais j'ai pas entendu, mais là j'ai des personnes de la famille qui viennent m'appeler pour me dire qu'il y a des personnes qui sont pas contentes, qui sont déjà sur place.
1: Oui.
5: Malheureusement, quand on a partagé l'affiche, il y a beaucoup de presse et de médias qui ont partagé l'affiche comme quoi il y avait le concert.
1: Mmh.
5: Mais là, on a refait une autre affiche pour le report du concert, mais ça n'a pas été partagé comme il faut. Donc, on est désolé si vous êtes déplacé pour le concert, malheureusement, qui est reporté à une date et un lieu ultérieur.
1: Voilà, donc ça va se faire. Et je vous propose, pour communiquer avec beaucoup de gens, c'est à Brapanon, je crois, hein, Rivière du Mât.
5: Non, Rivière-du-Mât, c'est à Saint-André.
1: À Saint-André, côté Saint-André, oui. Je vous propose de rappeler la radio pour donner des nouvelles, d'accord?
5: D'accord, super.
1: Voilà, allez.
5: Au revoir.
1: Allez, bon courage. On rappelle que c'est pour aider la famille qui a tout perdu dans l'incendie de leur maison, c'est ça?
5: C'est ça, oui.
1: Ouais. Comment est logée la famille maintenant?
5: Mais on va dire qu'ils sont chez la famille.
1: Oui.
5: Et la famille les plus proches.
1: Mmh. D'accord. Bon, allez, bon courage. Et n'hésitez pas à passer par le 02 62 41 51 51 pour informer le plus grand nombre.
5: Ok, merci beaucoup.
1: Je vous en prie, madame. Au revoir.
5: Au revoir.
1: Donc, le rassemblement, l'événement prévu avec des artistes, il devait y avoir une bonne ambiance à la Rivière du Mât, et bien le site, il n'est pas bien, il n'est pas suffisant. Il n'est pas en capacité d'accueillir tout le monde. L'événement est donc reporté. C'était un événement, un rassemblement pour aider financièrement la famille Prusse qui a tout perdu dans l'incendie de leur maison. Fabien, accident au tampon. Bonsoir Fabien. Bonsoir Fabien.
7: Oui, pour dire que l'accident vient d'arriver au tampon, au tampon, au trois mâts. Il commence à avoir beaucoup d'embouteillage. Le
1: Oui. Couteau
7: est coincé dans la voiture à l'avant. Et là, le pompier, là, pourquoi arriver, hein? Parce que là, il commence à avoir beaucoup d'embouteillage.
1: Quoi? La moto est encastrée dans la voiture?
7: Ah oui.
1: Oui.
7: Le moteur reste debout, et le coincé qu'on ne passe pas l'avant de la voiture.
1: Et comment va le motard?
7: Ben, le motard, la moune, il tourne en secours, et là, l'ambulance va arriver, parce que, bon, il pense qu'il a été blessé quand même. Hein.
1: Et il est conscient?
7: Oui, il est conscient. Il est
1: assis,
7: mais il est blessé quand même, le visage, et il commence à avoir beaucoup d'embouteillage. Hein.
1: Mm-hmm. L'accident s'est produit où exactement?
7: Avant arrive la mairie au tampon, côté de l'ancien autorelais. Côté autorelais, là.
1: À côté d'autorelais.
7: Pas trop là, autorelais, hein, 150 mètres.
1: Oui.
7: Et il commence à avoir beaucoup d'embouteillage. Là, une personne tente la circulation, les gendarmes et les pompiers, pourquoi arriver, hein. Et le moteur, surtout, est étonnant, c'est le moteur est coincé dans le pare-choc de la voiture l'arrière.
1: Oui. Oh là, d'accord. Donc le moteur l'a tapé dans la voiture à l'arrière.
7: Non, la voiture a tapé dans la moto. La moto devant lui. Et le pare-choc l'avant de la voiture est coincé avec la moto. La moto reste debout droite. Et le moteur la voiture est cassée dans la moto.
1: Mais dans l'arrière ou l'avant de la moto?
7: C'est l'avant.
1: D'accord, une collision frontale, oui.
7: Voilà.
1: Oui. Oh là là. Bon.
7: Je pense que la personne devant la moto, et la moto a freiné un peu, la voiture d'ailleurs, il a cassé dans la moto, et voilà.
1: Oui.
7: Non, il ne comprend pas pourquoi les gens ils collent, comment ça dit, la personne, il laisse pas une distance sécurité, bon.
1: Bon, en tout cas, merci d'avoir appelé. Puis si on a d'autres informations, rappelle à nous alors.
7: Ok, de toute façon, il commence à avoir beaucoup d'embouteillage. Voilà, et je fais gaffe quand même quand mon lit passe.
1: Oui. Allez, merci.
7: De rien.
1: Et bonne route, monsieur. Information pour les auditeurs de Freedom 2, cet accident qui s'est produit au tampon, pas trop loin de l'autorelais. Il y a une moto qui a percuté une voiture. On parle d'une moto encastrée dans l'avant de la voiture. La moto, elle reste debout. C'est ce que nous disait à l'instant Fabien pour cet accident au tampon. On attend les secours sur place. L'accident s'est produit pas trop loin de l'autorelais au tampon avant la mairie. Vos informations au 02 62 41 51 51. Freedom, allô?
8: Oui, bonsoir monsieur Bobby.
1: Bonsoir monsieur.
8: Je viens d'entendre là à propos de ces jeunes là qui viennent de Maurice là pour le foot, hein, c'est bien ça.
1: C'est ça, oui.
8: Mais c'est pas la honte de la Réunion quand même.
1: Euh, vous parlez de honte, mais moi je parle de moments et de solidarité formidable. Quand les gens appellent en disant on va emmener des trucs à boire, on va cette dame là.
8: Vous m'avez mal compris. Moi je vous dis seulement ceci. Normalement c'est la commune qui a accueilli ces jeunes qui devrait s'en occuper. Vous êtes d'accord avec moi?
1: Oui.
8: Mais ils ont pas honte ces gens-là. Ces gamins, ils vont repartir à Maurice parce que c'est quand même pas des gens riches, quoi. Tout le monde le sait aussi. Moi, je comprends pas, j'arrive pas à m'expliquer ce qui se passe en ce moment un peu partout, hein. Moi, je vous parle même de la métropole ou n'importe, hein. Mais qu'est-ce qu'ils sont en train de faire avec nous, là? Vous rendez compte, un maire d'une commune qui n'arrive pas à accueillir ces jeunes-là? J'espère que quand ils vont repartir, il va mettre la main dans la caisse un petit peu là pour ces jeunes-là. C'est donc pas à nous de s'en occuper encore.
1: Oui, ce que vous dites, c'est
8: pas assez d'argent.
1: Ce que vous dites, c'est que la mairie, le maire, la mairie aurait dû mieux gérer le séjour de ses enfants.
8: Mais bien, écoutez-moi, monsieur Bobby, à 14 ans, j'ai fait une démonstration hein, sur un vélodrome. Il y avait des milliers de spectateurs. Il y avait le maire, l'adjoint maire, il y avait tous les conseillers, il y avait tout le monde. Et quand j'avais fini, on m'a remis un diplôme d'État à 14 ans.
1: Oui.
8: Et en plus, on m'a donné un peu d'argent, personne ne savait à ce niveau-là.
1: Oui.
8: Ça, c'est la honte, parce que moi, je me rappelle, parce que ces gamins, ils vont repartir à Maurice. Vous pensez qu'ils vont pas réfléchir, c'est même s'ils ont 8 ans ou 10 ans, là. Ils vont réfléchir, ils vont dire, mais qu'est-ce qui s'est passé, là? On a marché 7-8 kilomètres pour aller manger un casse-croûte ou qu'est-ce que j'ai entendu, là? Une omelette ou je sais pas trop, là. Mais c'est pas la honte, ça.
1: Mais l'endroit où ils étaient sans.
8: Je voudrais bien savoir quelle commune les a accueillis là, parce que je pourrais peut-être en dire plus.
1: Alors je ne sais pas si c'est la commune, monsieur. Je ne sais pas si c'est la commune ou une association. Bon, en tout cas, ils sont logés à l'étang salé. Mais c'est pas forcément la mairie de l'étang salé qui les a fait venir, hein.
8: Oui, justement, voilà. Moi, j'aurais bien voulu savoir le maire qui c'est.
1: C'est Mathieu Barreau.
8: Bon, moi, j'avais pas 8 ans quand ça m'est arrivé. Hein.
1: Oui.
8: Moi, je me suis retrouvé sur une île voisine hein, où j'ai été empoisonné, quoi. Et bon, j'ai dépensé tout mon argent pour le voyage rapatrié ici. C'est moi qui l'a payé tout ça et tout. L'hôpital là-bas, j'ai payé et tout. Et quand je suis arrivé ici, ça m'est arrivé pareil. Mais j'étais beaucoup plus âgé, quoi.
1: Oui.
8: Hein? Moi, j'ai jamais vu ça. Écoutez, franchement, ce qui se passe ici à La Réunion, là, c'est pas possible. C'est plus possible.
1: Non.
8: Moi, je me demande comment les gens, ils arrivent. Est-ce qu'ils vont comprendre un jour, là, ce qui se passe sur cette île-là?
1: Ok. Merci, monsieur, d'avoir donné votre avis là-dessus. Allez. Et d'autres pourront s'exprimer aussi tout à l'heure.
8: D'accord. Au revoir.
1: Merci. Au revoir. Il est 18h. On va retrouver Europe 1 dans quelques instants. Et puis, ça sera pour le flash. Et tout à l'heure, la libre antenne, le retour au 02 62 99 12 00.

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1: Messieurs, il est 16h, soyez les bienvenus en ce jour férié sous le soleil. Vous nous écoutez peut-être à l'ombre, oui, en tout cas dans une journée de repos, parce que c'est un week-end de 3 jours comme la semaine passée. Et Madame Émilie Dez est là et elle va nous rapporter les dernières infos. Bonjour chère Émilie Dez.
2: Bonjour Pascal, bonjour à tous. Le Portugal refuse de remettre Cédric Prison à la France. Cet ancien policier accusé d'avoir tué sa compagne et son ex-compagne en mars dernier. La justice portugaise répond que les crimes présumés ont été commis entièrement ou en partie sur le territoire national. Les corps des deux victimes françaises ont été retrouvés enterrés dans un lieu isolé au nord-est du Portugal. Le principal suspect est en fuite. Selon les informations d'Europe 1, une femme de 25 ans a été retrouvée morte à son domicile hier soir dans le 7e arrondissement de Paris. La tête immergée dans la baignoire. L'auteur présumé des faits est le conjoint de la victime. 107 femmes ont été tuées par leur conjoint ou ex-conjoint l'an dernier. La France commémore aujourd'hui la capitulation de l'Allemagne nazie le 8 mai 1945. Emmanuel Macron a d'abord déposé une gerbe devant la statue du général de Gaulle. Après la revue des troupes, il a ravivé la flamme du soldat inconnu sous l'arc de triomphe. Le 8 mai 45, qui est aussi en Algérie, la date des massacres de Sétif. Des milliers de personnes avaient été tuées lors de manifestations pro-indépendantistes réprimées par la France. Plus d'un an après son rappel à Paris, l'ambassadeur de France en Algérie doit assister aujourd'hui aux commémorations. La ministre déléguée aux armées est également présente. Emmanuel Macron dit vouloir restaurer un dialogue efficace avec l'Algérie, avec une attention prioritaire au retour du journaliste Christophe Glaise. Détenu en Algérie, il a renoncé à se pourvoir en cassation, espérant une grâce du président Tebboune. La Russie n'a pas fait la moindre tentative, même symbolique, pour respecter sa trêve, accuse Volodymyr Zelensky. Un cessez-le-feu décrété à l'occasion des commémorations de la victoire sur l'Allemagne nazie. Ce sera demain en Russie. Le président ukrainien annonce que les forces russes ont lancé plus de 850 drones la nuit dernière. La Russie dit avoir riposté de manière symétrique aux violations de la trêve par l'Ukraine. Moscou affirme avoir intercepté plus de 250 drones ukrainiens. À ce jour, 8 cas d'antivirus ont été signalés, dont 3 décès. L'OMS prévient que d'autres cas sont possibles, mais que le risque d'une pandémie est limité. Le navire de croisière où s'est déclaré le foyer d'antivirus a pris la direction de Tenerife aux Canaries. Les 5 Français qui se trouvent toujours à bord du navire ne présentent pas de symptômes inquiétants à ce stade. Le tournage du biopic sur Johnny Hallyday débutera le 1er juin. La sortie est prévue au premier semestre 2027, annonce le producteur Hugo Sélignac. Dans Paris Match, c'est Benjamin Voisin qui incarnera le rocker mort en 2017. Et puis la FIFA et Panini, c'est terminé. La fin d'un partenariat historique. Panini créait des albums de vignettes pour la Coupe du Monde depuis 1970. Le dernier sera donc celui du Mondial 2030, co-organisé par le Maroc, le Portugal et l'Espagne.
1: Ça, j'en suis très triste, mais vous n'avez pas donné l'information la plus importante du jour, chère Émilie Dez.
2: Laquelle ?
1: Écoutez, c'est l'anniversaire de Donna Vidal-Revel aujourd'hui. Et c'est pourquoi cette journée est fériée, pardonnez-moi.
3: Bien sûr. Moi, je pensais que
1: le 8 mai est férié.
3: Rien.
1: Ça n'a rien à voir. Le 8 mai est férié parce que Donna Vidal-Revel, patron d'Europe 1, est née le 8 mai. Et à cette occasion, nous avons voulu, quoi, la France a voulu saluer la naissance d'un grand homme et a immédiatement imaginé que nous avions. Exactement, c'est pour ça.
3: Et comme le 1er mai, c'est
4: double ou pas?
1: C'est ça. Non mais ça c'est désagréable parce que ce sont des gens
4: triples.
1: Voilà. Non, je vais vous dire. Moi, ces gens, ils ont encore le souci de ces gens, c'est ça.
5: Le dernier petit sou. Encore un petit sou.
1: Toujours le petit sou. Encore un petit sou. Y a que...
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8: 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Arrivée du quintet, arrivée définitive pour ce quintet, il fallait jouer cet après-midi. Alors le quintet se courait à Lyon-Paris-Ly, il fallait jouer. Il y avait 16 partants, il fallait jouer le 15, le 4, le 12, le 2 et le 8. Je répète l'arrivée du quintet, arrivée officielle, le 15, le 4, le 12, le 2 et le 8. Le quintet qui rapporte dans l'ordre 8 711,40 €, un quintet dans le désordre. À 100,80 €.

0: Radio Freedom, 18h08, vos appels sur le 02 62 99 12 00. Les sujets sont libres. Allô?
1: Allô, oui, bonjour, monsieur Bobby.
0: Bonjour, monsieur.
1: Monsieur Bobby?
0: Oui.
1: Oui. Je voulais appeler. Si tu peux passer un coup de cœur, quoi.
0: Oui.
1: Un coup de cœur
0: pour qui?
1: Ben, c'était parce que le 1er mai, je vais rentrer dans un appartement, il y avait 3 jours, quoi.
0: Oui.
1: Et j'avais pu, quand j'ai acheté des meubles, j'avais pu rien à manger.
0: Oui.
1: Et je suis handicapé et j'ai passé un SS le 1er mai, le soir. Il y avait quelqu'un qui a téléphoné, il m'a dit qu'il m'emmènera du quoi à manger.
0: Ah, c'est super ça de trouver quelqu'un qui vous aide comme ça. Attendez, ne quittez pas, s'il vous plaît. Un petit instant, on va à Brapanon. Le Radio Guidage direction Brapanon. Ce soir, Brapanon avec Anne-Lise. Bonsoir.
2: Bonsoir.
0: Oui.
2: Voilà, je suis à Brapanon, je suis infirmière libérale. Je dois me rendre chez un patient qui s'est bouché. Toutes les rues sont bouchées parce qu'il y a le défilé. Et le monsieur, il veut rien entendre. Il m'empêche de passer. J'ai aucune autre solution. Et je dois me rendre chez un monsieur qui a 90 ans et qui habite tout seul et qui m'attend pour faire ses soins.
0: Ah là là, alors...
2: on m'empêche de passer, il n'y a aucune possibilité.
0: Alors, pour normalement, il n'y avait pas un laisser-passer à demander à la mairie pour ce genre d'événement-là
2: Moi, je ne sais pas, je ne suis pas au courant. Là, je suis en pleine tournée et... on m'empêche de passer parce que je dois me rendre rue du Bicentenaire qui se trouve là-bas derrière le centre-ville, quoi. Et je ne peux pas avancer. Je suis bloquée en face de la coopérative Vanille. J'ai déjà fait tout le tour par là-bas. J'ai demandé à passer en face de l'immeuble Saint-Jean là. On me dit non, il y a un camion en travers de la route. Là, je voulais passer à côté de là dans les canaux où on va vers le parc de cheval là. Eh ben, on m'empêche de monter. Je ne sais pas qu'est-ce que je dois faire. Je suis bloquée là et j'ai pas d'autre chemin. Je sais pas.
0: Mais alors donc, ça va vous bloquer dans votre tournée.
2: J'ai ma carte professionnelle.
0: Mais si vous descendez vers la rivière des Roches, vous ne pouvez pas faire le tour et passer de l'autre côté.
2: Ben non, je peux pas descendre vers la rivière des Roches après. Comment je vais vers la rue du Bicentenaire puisque c'est bouché en haut?
0: Mais vous passez par en bas?
2: Je peux pas atteindre la rue du Bicentenaire, tandis que là, s'il me laisse juste là, parce que je suis pas...
0: Ah, attendez, madame, parce que Max... attendez, Max va me rejoindre dans 10 secondes. Juste dire que lorsqu'il y a un événement qui rassemble du monde comme ça, ils ont des instructions et je ne sais pas si on pourra vous laisser passer et j'en doute fort. Alors, bonsoir Max.
3: Alors, comme chaque année, tout est fait un petit peu en amont et c'est vrai. Madame, vous êtes de quel secteur? Là, vous êtes où exactement? Au niveau de l'immeuble Saint-Jean?
2: Non, là, j'ai été à côté de l'immeuble Saint-Jean, il y a un camion au milieu de la route.
3: C'est normal. Donc, il va falloir descendre près du collège, refaire demi-tour, descendre vers le collège, rejoindre.
2: Mais j'ai déjà fait ça. Là, je suis en face de la coopérative de Vanille.
3: Voilà, vous.
2: Je voulais traverser par le...
0: Alors, Max semble bien
3: Vous allez vers l'école Ma Pensée, vous remontez dans la zone de l'autre côté en descendant tout droit après l'école Ma Pensée. Continuer vers le chantier d'extraction de tout ce qui est gravats et roches de l'autre côté. Vous remontez, vous allez revenir à un moment donné en remontant. Il y a toujours un accès qui est possible. Le seul accès qui est...
2: Il faut que je passe. Si je fais ce que vous me dites, il faut que j'arrive à côté, ça m'emmène à côté du centre équestre et après à côté de l'école Marassigain. Mais là,
3: c'est exactement
2: je vais
3: ça.
2: Où?
3: Ben, là, soit vous allez vers la gendarmerie, soit vous allez vers, comment ça s'appelle? La pâtisserie.
2: Non, je ne peux pas parce que la rue du Bicentenaire est par ici. Elle est parallèle.
3: Mais peut-être vous pouvez y accéder, madame. Mais par contre, tout ne peut pas se faire en voiture. Voilà. Il y avait une autorisation avec des laissez-passer, mais son laissez-passer, tout a été annoncé. Il fallait le retirer dans la semaine. Et il y a des rues qui sont fermées. Quand la rue est fermée, on ne peut pas passer.
2: J'ai rien entendu. Moi, j'ai mon caducée, j'ai ma carte professionnelle, et c'est tout.
3: Ouais. Non, mais vous ne résidez pas sur Brapanon, c'est ça?
2: Ça, je ne sais pas. Bon.
0: Mais madame, vous êtes de Brapanon?
3: Madame ne réside pas sur Brapanon.
2: Si, je réside à Brapanon.
0: Non, parce que normalement, alors on sait et on a des appels au standard de gens qui nous disent avoir eu, les riverains, ils ont eu un laissez-passer.
3: Oui.
0: Donc par rapport à votre profession, vous auriez dû avoir votre laissez-passer. Mais
3: non, mais attention, laissez-passer.
2: Non,
3: mais madame, attention, Bobby.
2: Tous les jours, je réside à Brapanon.
3: Non, mais attention.
2: Tous les jours, je suis sur Brapanon.
3: Je comprends très bien, mais attention, laissez-passer. On peut pas vous laisser passer dans la rue, là où les chars, l'événement se passe. Hein. Ça, c'est pas possible. Hein. Par contre, vous ne traversez pas.
0: Une zone
2: moi,
0: occupée.
2: J'en ai rien à foutre de la foi. Tout ce que je veux,
3: voilà,
2: c'est
3: aller faire. On a compris, c'était quoi le problème.
0: Bah, si vous le prenez comme ça, madame, peut-être que du côté de la mairie et les responsables de la sécurité n'auront rien à faire de votre métier. Il y a des zones piétonnes, il n'est pas question de laisser une infirmière passer en voiture. C'est peut-être normal, madame.
3: Mais tout a été annoncé.
2: Non, c'est pas normal, parce qu'il y a
3: un défilé, madame.
2: Qui contiennent.
0: Bah, madame, excusez-moi. Non, Max, attendez, excusez-moi. Madame, 14 juillet, Champs-Élysées, c'est fermé. Les infirmiers, ils n'ont pas la possibilité de passer sur les Champs-Élysées en voiture.
2: Mais j'ai pas dit que j'allais passer en plein défilé aussi. Je suis pas conne, hein. À ce moment-là, j'ai dit qu'on devait me laisser passer là où on peut me laisser passer.
3: Parce que non, les rues sont fermées, on passe pas.
2: Dans le gros du défilé, sur les tracteurs non plus, hein.
3: Non, mais
2: je suis passée dans les petites rues, j'ai fait tout le tour dans les petites rues. Là, je vais monter, je vais passer par la rivière des Roches. Je suis sûre que quand je vais arriver à côté de l'école Narasigan, on va me dire, non, on va pas plus loin.
3: Non. Au niveau de l'école Narasigan, c'est pas fermé, le défilé est en plein centre-ville, hein. Le défilé va vers la foire au niveau de l'école Narasigan.
2: Ville,
3: on peut pas parler avec la dame. Je vais vous laisser, moi, c'est pas la peine. Non, j'abandonne.
0: Je t'éponge, merci.
3: Moi, je jette l'éponge. Allez, merci.
0: Madame est aussi partie. Bon, elle est infirmière, elle est pas contente, mais il y a la foire de Brapanon, un défilé, c'est du lourd, du très très lourd ce soir. Alors, est-ce qu'on peut laisser les infirmiers passer parce qu'ils sont infirmiers alors que c'est des zones où il y aura un défilé? Bon, ça se passe à Brapanon. Les panonnés peuvent intervenir sur le 02 62 99 12 00. Apparemment, il y aurait eu plusieurs dizaines de laissez-passer distribués. Ça, c'est pour les riverains. Mais ça ne veut pas dire que sur un axe où il va y avoir un grand défilé, les riverains, pendant le défilé, pourront... défiler pourront passer, je veux dire. Freedom, allô?
1: Oui.
0: Bonsoir.
1: Bonsoir, monsieur.
0: Oui.
1: Bobby. Et oui, si tu peux passer un coup de cœur, quoi. Parce que une personne m'avait téléphoné après le soir.
0: Oui.
1: On dit qu'ils vont mener la nourriture pour moi le lendemain. Mais c'était une là, quoi. C'était un couple. Ils habitaient, ils sortaient sur la belle pierre, ils m'ont dit. Et ils m'ont dit là, non, mais j'ai complètement oublié, quoi.
0: Ah oui, alors vous étiez en attente. Vous avez eu un logement 3 jours avant le 1er mai.
1: Voilà.
0: Et vous avez tout mis financièrement, c'était un petit peu difficile, donc il y a des gens qui vous ont tendu la main.
1: C'est difficile. Voilà, un couple m'a téléphoné le soir, il m'a dit que c'était vraiment à part, est-ce qu'il peut tenir jusqu'à demain? J'ai dit oui, il me reste encore un yaourt, je vais essayer de manger, et je vais tenir jusqu'à demain. Et le lendemain, à 8h30, il m'a téléphoné, il m'a dit qu'il arrive, les magasins sont ouverts, ils sont partis, ils ont fait des courses pour moi. J'étais tellement content que... J'ai pu manger à ma faim, quoi.
0: Ah.
1: Ça fait 3 jours que je n'avais pas mangé.
0: Hein?
1: Oui, 3 jours.
0: Oui. Ben, et les gens sont allés faire les courses pour vous?
1: Oui, oui. Ils ont compris que j'avais vraiment besoin, quoi.
0: Ah, c'est bien, ça.
1: De quoi? Du riz, des conserves, de la viande. C'est génial, il n'y a pas de mots à dire, quoi.
0: Il y avait une personne pour vous aider ou plusieurs?
1: Non, une seule m'a téléphoné, mais c'était un copain.
0: Oui.
1: On a pris des photos même ensemble. Mm-hmm. Et il était très content, quoi. Très content. C'est un coup de cœur. Et si un coup de cœur aussi pour vous et Madame Hall, que j'ai téléphoné il y a un soir, je ne sais pas si vous vous souvenez, pour des meubles qui n'étaient pas montés.
0: Oui, je me souviens, oui.
1: Oui, oui. Et ben, je ne sais pas si ces gens, c'est ce magasin écoute la radio. Ben, normalement, ils doivent monter dans 2 jours, mais dès le lendemain matin, ils sont arrivés une première heure, ils m'ont dit voilà, ils viennent monter les meubles.
0: bah c'est bien, c'est trop bien.
1: Ben, sans doute, ils écoutaient Freedom, hein, mm-hmm. Je pense. Bon, bah... Mme Mode m'avait dit de vous appeler.
0: Oui.
1: Après le mercredi. Mais comme c'était monté, je n'ai pas appelé, quoi. Hein.
0: Oui. Ah ben.
1: Mais ils sont arrivés, ils ont remonté le meuble. Tout, même mon lit n'était pas monté, tout ça. Hein.
0: Oui.
1: On n'est pas à terre. Et c'était tout mes tissus économiques que j'ai mis là-dedans, quoi.
0: Ben oui, c'est vrai que quand on emménage comme ça, oui. Bon, ça veut dire que les gens qui écoutent Freedom, ils sont super. Il y a vraiment des gens super.
1: Ah oui, oui. Non, il y a encore des gens qui ont le cœur sur la main, quoi.
0: Oui.
1: Et le jour-là, j'ai passé une petite annonce aussi pour essayer de prouver quelqu'un s'il n'y a pas un petit, comment ça s'appelle, un petit machin avec pomme dépannée. Parce que je lave mon linge à la main et ça me fatigue beaucoup. Parce que j'ai un problème de dos.
0: Oui.
1: Et voilà, quoi. Je cherche une petite machine à laver, mais
0: vous habitez Belle-Pierre ?
1: Je n'ai pas acheté pour l'instant, quoi.
0: Oui, vous habitez Belle-Pierre ?
1: Je suis certain de Marie.
0: Ah, d'accord.
1: Je suis certain de Marie.
0: Oui.
1: Mais les personnes qui ont mené la nourriture, pour moi, ils habitent à Belle-Pierre.
0: Ah, d'accord, voilà. Ouais, ouais. J'avais entendu Belle-Pierre tout à l'heure.
1: Si tu en écoutes, tu l'as dit merci encore une fois.
0: Oui.
1: Merci beaucoup. Et voilà, quoi. Mmh. Moi, ce que je voulais, c'est juste me marquer. J'ai presque rien dans ma maison. Je crois, un frigo et un lit. Mmh. Ça, mais il me manque une petite machine à laver, parce que j'ai mis tous mes petits économies là-dedans. Et je remercie aussi la mairie de Sainte-Marie, quoi.
0: Bon, bah, merci à la mairie de Sainte-Marie, merci à ces gens de Belle-Pierre. Et s'il y a quelqu'un, qui a investi dans une nouvelle machine à laver, si on a une machine à laver à vous proposer, laissez votre numéro de téléphone à l'antenne, s'il vous plaît, si vous voulez bien.
1: Oui, 06 93
0: oui. 62 27 57. Vous êtes à Sainte-Marie.
1: Je n'ai pas de transport, monsieur, je ne conduis pas.
0: Oui, oui.
1: Mais voilà, comme...
0: Bon, vous êtes à Sainte-Marie, l'appel est lancé, monsieur. Ben, je vous souhaite.
1: Qui peut me dépanner, même si ça fonctionne pas trop bien, mais pas vu que ça
0: voilà. Oui. Et bon, je vous souhaite plein de bonnes choses pour la suite. D'accord.
1: Ben, j'espère.
0: Et merci d'avoir appelé.
1: Merci beaucoup, Freedom. Et je passe un petit bonjour à Max.
0: Bonjour à Max et un gros coup de cœur pour ces gens de Belle-Pierre qui sont allés faire les courses.
1: Ah oui, c'était cool, j'avais les larmes aux yeux et j'étais tellement content que j'ai mangé ma faim le midi, j'ai mangé. Mais ouais. Là ça va un peu mieux parce que je ne vais pas manger au moins, quoi.
0: Ouais, et puis allez, dormir. Allez, super, merci et bravo à ces gens.
1: Monsieur.
0: Au revoir. Merci beaucoup. Au revoir.

0: malheureusement. Zot Léla, merci. 18h22, allô?
1: Oui, allô, bonsoir Bobine.
0: Bonsoir madame.
1: Alors, en fait, voilà, j'appelle donc pour lancer une petite alerte. On revenait du Tempo Festival sur Saint-Leu en bus. Et donc pendant le trajet, il y avait une dame d'un certain âge, je pense qu'il doit avoir des problèmes mentaux, qui avait l'air très perdue et qui cherchait absolument à descendre du bus, alors qu'elle n'était pas à son arrêt. Donc, on a essayé de faire tout notre possible pour que cette dame reste dans le bus, parce que la chauffeur voulait la redéposer à son arrêt. Donc à Trois Bassins au niveau du Cogor, mais sur le chemin du retour, elle a insisté pour descendre et donc elle est descendue au niveau de l'ancien Super U de Saint-Leu, et ce qui n'est pas du tout son arrêt. Donc nous on s'inquiète pour elle parce qu'elle a un certain âge quand même, elle est de type métropolitaine et je sais pas si elle a la famille ici en tout cas ou qui habite dans les alentours. Mais si quelqu'un voit cette dame là, elle est pas très grande, elle est un petit peu costaud et elle a les cheveux courts bien blancs.
0: Il était quelle heure?
1: Donc,
0: quand le chauffeur l'a déposé devant le Super U de Saint-Leu, il était quelle heure?
1: Il était peut-être. Alors là, il était dans 18h23. Je dirais à tout casser peut-être 18h, 18h10.
0: Ah oui, ça vient de se.
1: J'ai laissé mes coordonnées avec la chauffeur pour qu'elle puisse me rappeler si jamais il y avait un souci en tant que témoin. Donc même les passagers qui étaient dans le bus à ce moment-là étaient témoins. Elle scandait qu'elle était retenue en otage dans le bus, alors que c'était pas le cas en fait. La chauffeur a essayé de lui faire comprendre que c'était encore trop tôt pour descendre. Elle n'était pas arrivée à son arrêt, mais elle était un peu agressive. Donc le temps qu'on a voyagé ensemble, j'ai réussi un peu à la calmer, un petit peu à la canaliser, essayer de la rassurer. C'était pas facile, mais on s'inquiète pour elle. Donc du coup, s'il y a des gens qui sont dans le secteur, qui la voient, qu'ils essayent, de la faire patienter, on va essayer avec un ami d'aller sur place.
0: Donc on lance un appel aux gens de Saint-Leu. C'est, elle a de la famille à Saint-Leu, c'est une dame type métropolitaine, pas très grande.
1: Elle a de la famille à Saint-Leu, mais en tout cas, s'il y a des gens dans le secteur qui voient ou qui ont voyagé avec cette dame ou qui reconnaissent d'après la description, s'ils peuvent essayer de la maintenir sur place pour qu'on puisse essayer de faire le nécessaire. Mais si elle a de la famille, en tout cas à La Réunion, ou au niveau du Cogor qui la connaissent, je sais pas, ou à proximité, de contacter Freedom pour faire le nécessaire pour elle.
0: Oui.
1: Parce qu'on n'aimerait pas qu'il lui arrive quelque chose, donc...
0: On lance l'appel. Elle a voulu descendre devant le Super U. C'est peut-être pas son arrêt. Elle était un peu perdue. Si des gens la reconnaissent par cette description que vous avez faite, c'est devant le Super U qu'elle est descendue il y a pas 20 minutes.
1: Voilà. À tout cas, c'est ça.
0: Oui. Bon, merci. Voilà. Merci et merci de vous inquiéter pour elle.
1: Bah oui, c'est normal, parce que surtout comme elle est plutôt jeune, cette pauvre dame-là, et on voyait très bien qu'elle était complètement perdue, elle était un peu agressive, même limite. Donc on a tout essayé, tout fait pour qu'elle reste dans le bus au moins jusqu'à son arrêt, puisque la chauffeur était quand même très patiente avec elle, elle a fait tout son possible pour la rassurer aussi, pour qu'elle puisse la déposer à l'arrêt où elle devait descendre, donc à côté du Cogor. Mais malheureusement, elle ne pouvait pas la contraindre de rester dans le bus contre son gré, donc elle était obligée de la laisser descendre, mais à contre-cœur.
0: Oui, en tout cas, merci de...
1: Voilà.
0: Y a des gens, des fois, dans notre société, on a souvent des vidéos qu'on peut voir, des histoires qu'on nous raconte. Ouais, les gens ne sont pas là avec ça. La détresse de quelqu'un, on passe tout droit et on ne regarde pas, on ne s'en inquiète pas. Ce n'est pas votre cas, en tout cas, bravo.
1: Non. Voilà, c'est ça, parce que ça pourrait être quelqu'un de ma famille. C'est déjà arrivé dernièrement, que ce soit quelqu'un de ma famille. Il y a des gens qui ont été très, vraiment, franchement, superbes, qui ont fait le nécessaire pour la ramener chez elle. Et aujourd'hui, je pense que c'est la moindre des choses à mon tour. Si je peux faire quelque chose pour aider quelqu'un, je le fais, en fait. Hein, je réfléchis pas, je le fais.
0: Bien. Bravo.
1: Voilà.
0: Bravo. Et encore une fois, on lance l'appel. Si des gens de sa famille la reconnaissent, elle est descendue un peu après 18h devant le Super U de Saint-Leu.
1: Voilà, que ce soit des amis, des amis, des connaissances, peu importe, mais en tout cas, un détail peut-être qui peut peut-être aider, ce qu'elle nous répétait plusieurs fois, c'est qu'elle a une cousine qui apparemment qui a la pharmacie de Saint-Gilles-Léo, et ça serait à sa cousine. Donc après bon, moi, comme je connais pas le coin, je connais pas les gens là-bas, donc si peut-être elle est à l'écoute de la radio et qu'elle reconnaît la personne, ben voilà, de contacter en fait.
0: Oui. En tout cas, ben merci d'avoir pris le temps d'appeler. Bonne soirée, madame.
1: Merci à vous aussi. C'était

0: Allô ?
1: Allô ?
0: Bonsoir, monsieur.
1: Allô ?
0: Oui, bonsoir, monsieur. On vous laisse le temps de manipuler le téléphone pour bien entendre. On enlève le haut-parleur, on règle bien le son, s'il vous plaît. Je reviens vers vous tout de suite après cet appel.
1: Le haut-parleur.
0: Allô ? Non, pas vous, l'autre. Bonsoir.
1: Ah, d'accord.
0: Oui ? Je vous êtes en direct, hein, je vous écoute.
1: Oui, c'est moi ?
0: C'est vous, oui.
1: Ah bon, d'accord. C'est juste pour réagir par rapport les interprétations qu'on vous a fait sur... je sais pas si je peux tutoyer ou bien vous voyez.
0: Mais, non, mais bon, c'est comme vous voulez. La journée, c'est plutôt le vouvoiement. Mais bon, c'est comme vous voulez. Il n'y a pas de problème.
1: Non, mais c'est vous êtes comme un copain pour nous. Enfin, je veux dire, pour les fruits de bien.
0: C'est une grande famille, oui.
1: Donc moi c'est si vous voulez moi c'est Yolon, voilà, c'est juste pour dire que il a parlé un peu mal, quoi, mais enfin un peu mal après c'est juste je veux dire c'est le causement c'est Boukataz quoi.
0: Bah oui, l'insulteur là, mais c'est pas grave, hein, c'est...
1: ouais celui qui a parlé un peu vulgairement, on va dire.
0: Oui.
1: Par rapport à vous, par rapport... Mais ça, c'est des gens qui parlent comme ça tout le temps, ça, hein.
0: Ah bon ?
1: À mon avis, hein.
0: Ah bon ? Pas joli, alors, joli, hein.
1: Bon... Ah ben non, mais ils parlent tout le temps comme ça. Ils ont l'habitude de parler comme ça, donc
0: oui.
1: Voilà. Mm-hmm. Mais après, c'est que des mots, hein. Et vous êtes animateur depuis longtemps, vous êtes... Bon, vous savez ce que c'est, quoi.
0: Voilà, on va dire l'eau sur feuille songe.
1: Non, mais c'est vrai, parce que après c'est des mots. C'est des mots, c'est des mots qui viennent du dictionnaire, hein, de toute façon. Hein.
0: Oui.
1: Moukataz, moukate. Après, des fois, on peut dire, ben ouais, passe la moukate. Mais bon, on peut dire, passe la moukate, mais sans blesser l'autre, on va dire.
0: Oui, ah non, mais ça dépend comment c'est dit, aussi.
1: Oui, non, ça dépend comment c'est dit, mais ça dépend. On peut le dire, puis il y a des gens qui parlent comme ça tout le temps.
0: C'est tout le temps qu'ils parlent comme ça. Ah.
1: Ça dépend comment on prend la chose. Et puis, de toute façon, bon, bref, on va dire que bon, c'est des mots. C'est que des mots, et puis bon, voilà, quoi. Mmh. Je pense que vous l'avez pris comme ça. C'est que des mots. Puis avec des mots, on ne tue pas les gens. Hein.
0: Mmh. Allez, ben, on va voir si les autres sont d'accord avec vous. Mais bon, c'est sûr que, monsieur, quand on entend ça, il ne faut pas faire un cas avec.
1: Bon, voilà, je voulais réagir par rapport à ça. C'est bon, vous l'avez pris bon de façon phénoménale, parce que c'est des paroles, c'est des paroles, c'est que des mots. Je veux dire, les gens, des fois ils parlent, ils disent n'importe quoi, mais je sais pas s'ils ont la portée de leurs paroles, de leur. Enfin, moi, un croit le chien, moi c'est un creole, hein, bon. Bon, ben voilà, il dit, teste mon carte, bon, comme ça, tu vois. Après, bon, ben là, il interprète de manière péjorative, je ne m'y connais pas.
0: Oui.
1: Mais bon, après, enfin...
0: Il ne faut pas faire un cas avec...
1: Et comme c'est la radio Liberté, parce que j'écoute tout le temps en Free Dome, hein, c'est pour ça que j'appelle une fois. J'appelle pas souvent, hein.
0: Ouais.
1: Mais j'appelle une fois pour donner un peu mon avis. Dire, ouais, voilà, bon, voilà. Après, quand il y a des animateurs qui font aussi des trucs phénoménales à la radio, bon, ben, voilà, c'est pour ça, c'est fait pour ça, hein, la radio, non?
0: Voilà, c'est tout le monde s'exprime. Je vous remercie.
1: Voilà. C'est juste pour réagir un peu, pour donner un peu l'avis. Et puis, je sais pas ce que les autres en pensent, mais bon.
0: Eh ben voilà, pas pour le savoir, on va les écouter.
1: Allez,
0: bonne soirée. Au revoir, monsieur.
1: Bonne soirée.
0: Merci, hein. Au revoir. 99 12 00. Allô.
2: Oui, bonjour. J'appelle au sujet d'une annonce que j'avais passée ce matin pour un chien que j'ai laissé chez moi. Je voulais juste savoir si personne avait réclamé le chien à l'antenne, du coup.
0: Un chien que vous aviez laissé chez vous. C'est un chien que vous avez trouvé, oui.
2: Oui, c'est ça. Et j'avais passé une annonce en disant que j'allais le garder la journée si jamais quelqu'un a réclamé.
0: Non, j'en ai pas entendu parler. C'est un chien de quelle race?
2: Il a pas de race, enfin, j'ai l'impression que c'est un croisé de plusieurs races, il était noir et...

0: pâtes couleur feu.
1: Oui.
0: Au secteur du tampon centre-ville.
1: Noir, les pâtes couleur feu.
0: Ouais.
1: Oui. Et le numéro de téléphone, c'est à quel endroit, pardon?
0: C'était le tampon centre-ville, oui. La grande poste.
1: Oui. Et le numéro de téléphone où on peut vous joindre, le propriétaire peut vous joindre.
0: 06 93 01 02 41.
1: 06 93 01 02 41.
0: Et dernière chose, c'est juste pour dire que demain, j'irai chez le vétérinaire pour voir s'il est identifié, puisque jusqu'à aujourd'hui, j'ai pas eu de nouvelles. Juste une personne, en fait, sur Facebook qui me dit qu'il est intéressé à prendre le chien parce qu'il s'inquiète qu'il finisse à la SPA ou dans un refuge.
1: Oui.
0: Donc, si demain, je trouve pas le propriétaire officiel, bah, à partir de demain, le chien sera plus chez moi. Voilà. C'est juste pour dire.
1: Bon, bah, il faut que le propriétaire fasse vite. Hein. Il est noir, les pattes couleur feu, c'est au tampon. Il est en sécurité chez vous, mais il faut que le propriétaire se grouille, on va dire. 06 93 01 02 41.
0: Ok, bon, ben merci beaucoup, bonne soirée.
1: Merci. Bonne soirée, 99 12 00. Allô ?
2: Allô, Radio Freedom ?
1: Oui, bonsoir.
2: Oui, bonsoir, voilà, c'est pour pousser un coup de gueule, hein.
1: Oui.
2: Et puis, on a fait la vie des auditeurs, dans le conseil normal mutuel santé, là, hein.
1: Oui.
2: Voilà, m'explique un peu mon cas, et ça fait moins l'âge de la retraite, hein. Mm-hmm. Mais m'y travaille quand même, hein. Et moi, salarié, ma fille quitte trois fois, m'a quitté plusieurs employeurs, mais chaque fois, m'y quitte l'employeur, ben, écoute, mon budget rendu à mutuel, ça appelle le mutuel, oui, le mutuel patron. En général, Michel, mais normalement, pour moi, être dans Michel le patron, il faut qu'on ait au moins 3 mois, ça m'y croit, hein?
1: Mmh.
2: Oui?
1: Oui, Michel.
2: Si on fait 3 mois, le patron ne peut pas acheter, il met au dans Michel, hein? Mais seulement, ce que m'y trouve les dommages, ben, il vient quitter dans 3 mois, mais au point un autre. Ça fait coup d'après, combien de temps? Un mois, 2 mois de 40, comme ça, on est couvert, on est plus couvert. Dès qu'on a quitté, j'ai pas une semaine à peau, on est plus couvert du tout. Donc, le patron, il vient permettre, il faut attendre encore un peu, et là, il tombe dans le vide. Moi, le retraité, machin.
1: Attends un coup, quand on change d'employeur.
2: Il faut en avoir 3 mois au moins, mais qu'on n'est pas peut-être.
1: Pour résilier, il résilie tout de suite, et pour avoir à nouveau la mutuelle, il y a un délai de carence.
2: Il n'a pas de délai de carence, c'est-à-dire la mutuelle, il coupe tout de suite, le pied droit, il rembourse plus rien.
1: Oui.
2: Ça met tous les dommages, il ne peut pas chier peut-être dans mon cas, mais en tout cas, il fait bien un compte avec, mais si je tombe malade, ma vie de Michel, il y a moins de retraité, il travaille mon salarié. On peut me dire que la mutuelle, peut-être c'est une mauvaise vie, c'est pas une bonne mutuelle. Elle m'a pas le droit de dire, hein.
1: Non, on va pas citer le nom. Le problème, c'est qu'à chaque fois, il y a un délai de carence, donc quand vous changez de mutuelle, d'employeur, pardon, ben, c'est un peu problématique. Mais vous avez changé d'employeur combien de fois, là?
2: Ben, ma vie, c'est au moins 3 fois. Ben, ça fait depuis 4 ans que je suis à la retraite, mais je travaille salarié même. Hein. Mais la pénitentiaire, la pire rien, ça, bon, je ne fais pas un compte, parce que si je tombe malade, moi, je vais rentrer à l'hôpital, là, la pénitentiaire, la pire rien, il faut bien attendre encore, moi, là. Il fait plus de 2 mois, pas de pénitentiaire, plus rien. Parce que là-bas, ils ne donnent pas ils ne remboursent plus rien. Ben, écoute. Là, n'oubliez pas les suppléments, hein, mais Michel, faut m'y attendre, c'est peut-être
1: fini. Oui. Michel, et on a eu de gros, hein, problèmes, des problèmes de santé, hospitalisation, tout ça?
2: Ah non, justement, heureusement, mon grand femme, disons, là, peut-être, heureusement, mon épée sportif,
1: oui.
2: Mon grand femme, heureusement, parce que j'ai monté malade. Ah, mais si je me disais un docteur tout le temps, ben, chouchou, ben, on aurait payé beaucoup de machin, ça, le dommage, la mutuelle n'est pas, mais comment ça, ils compatissent pas aux patients, ils comprennent pas, mais bon, moi-même.
1: Après, peut-être que les pareils avec, hein, toutes les règles, les à peu près pareils avec toutes les mutuelles aussi, monsieur, hein.
2: Pareil, donc, il disait après nature, quittez pas, trop, il faut attendre 2 mois, 3 mois, pour rendre son mutuelle. Quoi, ben, en attendant, ben, j'y arrive quelque chose, mais je suis pas bien, oui, en bonne santé. Bon, mais je suis tombé malade.
1: Il faut pas qu'il tombe sur vous au mauvais moment, voilà.
2: Quoi, ben, oui.
1: Mais là, c'est pas seulement une, c'est apparemment où les déçus de plusieurs mutuelles.
2: De plusieurs mutuelles.
1: Ben voilà, ça veut dire que les partout pareil, et c'est vrai que dans autre. C'est vrai que.
2: Bonne chance, pas tout à fait. Hein. Je, peut-être qu'il y a des gars. Non, t'as le bon mutuel, de rien, ou t'es couvert automatiquement.
1: Oui.
2: Mais la caisse, il rembourse pas tout comme là. Bon. Ah, les délicats, les mutuels, il ne fait pas qu'à dire. En plus, un mutuel, il y a un mutuel à la métropole, et les micro pas si tout, et ben, il ne rembourse pas. Je ne veux pas un mutuel à la métropole. Et un mutuel à la métropole, apparemment, les bons marchés. Il n'est pas cher.
1: Oui, mais enfin, après, si Bana, il ne prend pas ici.
2: Ah oui, cette pharmacie du Pompon Mutuel Métropole est marquée.
1: Ah oui, bah, c'est-à-dire qu'après, Mutuel Métropole, il marche, mais il faut payer, après, on fait rembourser à eux, c'est pas.
2: Voilà, mais il faut payer.
1: C'est pas trop le but.
2: Mais la médicament coûte cher.
1: Oui.
2: Mais le coûte cher aussi. Et ne rend médicament rien. Et maintenant qu'on est, qu'on fait radio avant, tu payes pas. Comme là, vous avez même contre la grippe là. Il faut payer la participation pour. C'est ça, mais on a encore dit une question. Pour la grippe là. Mais il faut payer une partie pour faire la piqûre.
1: Ah bon?
2: Ah oui, c'est là, il faut, bon, peut-être dans le pharmacie, il faut pas payer.
1: Oui.
2: Mais ton chef pharmacie, il faut payer la participation. Il faut payer pour la vaccin gratuite, mais le piqûre, il est payant.
1: Oui. Ah. Oui.
2: Oh.
1: Ah là là. Allez, bon courage.
2: Allez, merci.
1: Merci.
2: Allez, bonne soirée.
1: Au revoir. 99-12-00 Freedom, allô. Et puis, une voiture en panne sur la 4 voies du port en direction de Saint-Gilles sur la bande d'arrêt d'urgence. C'est avant la sortie ZAC 2000. Comme Pierrick, vous pouvez nous appeler au 02 62 41 51 51. Le service radio guidage. Freedom, allô?
3: Allô?
1: Oui, bonsoir.
3: Freedom, c'est Freedom?
1: Oui.
3: Ok, c'est bon.
1: Vous avez le haut-parleur, monsieur?
3: Hein?
1: Vous avez le haut-parleur?
3: Ouais, du coup, c'est pour en fait une petite histoire là que j'avais vécu ce matin là.
1: Ouais, vous pouvez enlever le haut-parleur, hein?
3: Oui, moi j'enlève le haut-parleur.
1: Merci.
3: Et là, c'est vraiment une vraie histoire. En fait, j'allais au bus et tout, j'étais à l'arrêt de bus. Et j'étais tranquille avec mon pote. Et en fait, il y avait un bus qui montait. Et en fait, ça a explosé. D'un coup, on a entendu un gros boom et tout. Avec mon pote. On pensait que c'était un coup de fusil et tout. À plateau. En fait, c'est un pneu, il a explosé. Le pneu d'un bus, il a explosé.
1: Le pneu a explosé?
3: Ouais, je crois.
1: Oui. Et le bus s'est arrêté tout de suite ou il s'est arrêté plus loin?
3: Il s'est arrêté un peu plus loin parce qu'il y avait une arrêt de bus.
1: Oui.
3: Juste à côté, du coup, il s'est arrêté là.
1: Oui.
3: Et après, il y avait plein de monde et tout qui était sorti. Parce que le bruit était vraiment énorme. Hein, parce que ma famille, ma maison, elle devait habiter à... Elle devait être à côté à, je pense, 200 mètres, ils ont entendu.
1: Alors, vous étiez dans le bus, et les gens qui étaient à la maison, ils ont entendu?
3: Non, moi, j'étais pas dans le bus, j'étais à un arrêt. Et j'étais à côté, j'étais devant le bus.
1: Ah oui, d'accord, oui. Ah oui, ça doit être impressionnant, ça.
3: Bon?
1: Ça doit être impressionnant.
3: Ah oui, c'est impressionnant, oui.
1: Oui.
3: C'est énorme.
1: Mmh. Donc, la roue du bus a explosé.
3: Là, le pneu.
1: Le pneu a explosé. À avant ou à l'arrière?
3: Je sais plus, mais je crois que c'était à l'arrière, je crois.
1: Oui. Et après, donc, il a fallu attendre l'autre bus, parce que ça prend du temps pour changer la roue.
3: Non, je sais plus, après, en fin de partie, du coup. Puisque...
1: Ah, d'accord. Oui. Bon, voilà, c'est une expérience.
3: Voilà.
1: C'était à quel endroit?
3: C'était à Plateau-Caillou.
1: Plateau-Caillou, oui. Et vous prenez souvent le bus?
3: Non, pas trop.
1: Ça fonctionne bien, le bus, à La Réunion?
3: Ouais.
1: Oui. Bon.
3: Oui.
1: Eh ben, merci pour nous avoir raconté l'histoire.
3: Ah, mais de rien, pas de souci.
1: Oui.
3: Merci beaucoup, Freedom.
1: Oui. Allez, merci.
3: Allez, bisous.
1: Bonne soirée. Au revoir.
3: Merci, au revoir.
1: 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Allô?
2: Oui, mais j'aimerais juste réagir par rapport au monsieur Davron, par rapport à la mutuelle.
1: Oui.
2: Non, ça a été un peu illogique ce que vous disiez.
1: Alors, expliquez-moi pourquoi.
2: Alors, à moins d'avoir une mutuelle d'entreprise, directement, d'autant plus que lui, il est à la retraite.
1: Mais il est à la retraite, mais il continue de travailler.
2: Ah ben, justement.
1: Il devrait avoir sa mutuelle et pas toucher à chaque fois qu'il change de poste, vous voulez dire?
2: Voilà.
1: Oui.
2: C'est pas logique. Si on allait à la retraite, si on allait au travail.
1: Bah, il peut cumuler les deux, non?
2: Oui et non, mais on peut pas dire qu'on travaille et on est à la retraite.
1: Oui.
2: Dans les deux cadres.
1: Si, monsieur, on peut travailler et être à la retraite en même temps.
2: Un petit peu difficile, mais bon.
1: Être à la retraite et travailler, je veux dire.
2: Non, après, au niveau de la mutuelle, quand il change d'employeur...
1: Si ah, monsieur, par contre, là, si vous faites du bruit avec le téléphone, les molles, Bruno?
2: Non, il dit... Excusez-moi, j'ai juste bougé un instant. Si vous n'avez une mutuelle, c'est votre propre mutuelle.
1: Oui, sauf que dans le boulot, on a une mutuelle d'entreprise, normalement.
2: Voilà,
4: Voilà. Mais si je change d'emploi, il y a tous les X mois. Il ne peut pas avoir une mutuelle d'entreprise.
1: C'est vrai que là, c'est pas bon du tout pour son... C'est pas bon pour lui, oui.
4: Voilà. C'est soit une mutuelle d'entreprise, soit une mutuelle individuelle.
1: Oui.
4: Entre guillemets. Mm-hmm. Donc, il ne voit pas ça logique, ça il est.
1: Oui.
4: Pourquoi lui plaindre?
1: Oui.
4: Enfin, bref, voilà. C'est ce que un peu... Ce que la un peu gêne, moi, dans son intervention.
1: Oui, ben c'est vrai que s'il change d'employeur à chaque fois et à chaque fois il y a une période de carence, c'est-à-dire qu'il y a plus d'un joueur sur deux où il n'a pas de mutuelle, ouais. c'est inquiétant.
4: Voilà. Mais donc, moi personnellement, généralement, si moi je choisis une mutuelle, je vais choisir une mutuelle personnelle et après, moi voir la mutuelle d'entreprise.
1: Oui.
4: En espérant de rester dans l'entreprise le plus longtemps possible.
1: Oui, c'est vrai. Merci.
4: Et là, vu que Lily Dion est à la retraite et tous les deux ou trois mois, il change d'employeur, il n'aura jamais de mutuelle.
1: Allez, merci. Sauf si pour une mutuelle, il la garde et il y a peut-être des possibilités. Merci, monsieur.
4: Allez, bonne soirée.
1: Oui, merci. 99 12 00 Freedom. Allô? Allô?
5: Allô?
1: Oui.
5: Oui, Radio Freedom, c'est toujours le même auditeur pour la mutuelle. Il parlait, l'auditeur, il a dit quoi? Pourquoi il m'a la retraite? Pourquoi, ben justement, comment il a la retraite? Il m'a rendu mutuelle. Et, c'est-à-dire, mais il était cher. Il arrivait en plus de 200, en plus de 300 euros.
1: Alors, monsieur, en fait, là, monsieur, où est la retraite et où paye la mutuelle pour les enfants aussi?
5: Ben oui, mais.
1: Les enfants, ils ont quel âge?
5: Ben 14, ah bon, ben, à l'époque j'avais 12 ans, mais maintenant 14, 15 ans.
1: Donc retraité, vous avez des enfants de 12 ans, vous avez des enfants très jeunes, oui.
5: Oui, c'est spécial. Mais voilà, mais c'est parce que t'es chier après 300 euros. Et quand on la rentre dans Michel le patron, mais toute la descente, on arrive à 80 euros par mois. Dans Michel, peu importe, les enfants, toute la famille rentre dedans. Ben moi, t'es payé sur le 300
1: euros. Oui, parce qu'il y a une participation. Parce qu'il y a une participation. De l'employeur, ouais, c'est vrai.
5: Voilà, la moitié de l'employé paye. Ben,
1: mais monsieur, on va aller vite parce que vous êtes déjà intervenu. Ouais. Si dans les textes, et je crois que c'est comme ça, à chaque fois que vous prenez une adhésion, il y a une période de carence, et ça dépend aussi de pourquoi vous, pour quels soins. Bon, s'il y a une période de carence, monsieur, c'est comme ça, et les gens, en général, ne sont pas concernés comme vous, mais si vous changez d'employeur tous les 4 matins, malheureusement, c'est pas bon pour vous, c'est la...
5: Oui, c'est pas bon,
1: c'est une certitude.
5: On a la possibilité de changer. Oui,
1: oui.
5: On connaît, hein, quand on a la possibilité de changer, on change, mais pour garder un mutuel, mais après, c'est tout le problème d'un mutuel, il faut régulariser, il faut être à jour.
1: Oui.
5: Hein? Ben voilà.
1: Oui.
5: Alors moi, c'est pas pour le tarif est intéressant pour moi. Mm-hmm. Hein, et bon, il y a des hauts et des bas. Hein. Voilà. Je suis monté tout seul, peut-être le meilleur marché, bien sûr. Mais quand il faut ajouter l'emprise, il revient cher.
1: Mm-hmm.
5: Ah oui, bon. Ouais. La mutuelle, elle en profite. Les chiens, la mutuelle. Même une personne tout seul, maintenant, il commence à peut-être 80, 90 euros. Et il y en a plusieurs de la formule simple, formule et luxe, de luxe aussi. Hein. Mm-hmm. Ah oui, ben, il dit ça comme ça. Formule de luxe. Vous rigolez.
1: Ça dépend de ce qu'on choisit. Merci, monsieur. Bonne soirée.
5: Allez, merci.
1: 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Allô. Radio Freedom. Bonsoir. Allô.
6: Allô.
1: Bonsoir.
6: Oui, bonsoir, Bobby.
1: Oui.
6: Je voudrais dire un petit mot sur le Paris Saint-Germain.
1: Oui.
6: L'année dernière, quand ils ont gagné la finale de la Ligue des Champions, beaucoup de détracteurs disaient qu'ils avaient acheté le match.
1: C'est vrai.
6: C'est vrai. On les entend plus, là.
1: Oui. Alors, pour vous, ils l'ont acheté, le match, ou pas?
6: Pour moi, non.
1: Oui.
6: On les entend plus. Ils disaient que le résultat n'était pas normal, mais il y a des matchs comme ça. Il y a eu des matchs Brésil, Allemagne, ou des choses comme ça, qui sont spéciaux. Mais on les entend plus, les détracteurs, là.
1: Oui.
6: Voilà, c'est ce que... Moi, j'ai un peu de mémoire, hein, je veux dire, mais ça passe tellement vite que... Et concernant les casseurs à Paris...
1: Ah oui, après le match, justement, avec la...
6: Oui,
1: après la victoire du PSG.
6: Les supporters parisiens, ça, c'est... Il y a une partie peut-être des supporters parisiens, mais c'est surtout une partie de la population en France qui est souvent une minorité des anciennes colonies qui détestent la France, qui mettent tout sur le dos de la France parce que leur pays est dans la misère et ils disent tous, toujours c'est tout est de la faute de la France et qui ont une haine contre la France et qui veulent la nuire. Voilà.
1: Mais vous parlez des Black Blocs?
6: Comment? Je parle d'une catégorie de la population qui est de nationalité française, mais pas d'origine française, et qui en veut à la France. Et cette minorité, je parle bien, c'est une minorité qui est manipulée, c'est un bon produit pour faire du tort.
1: Mais ceux qui cassent, souvent on dit que ce sont les Black Blocs.
6: Pour moi, non. Moi, je suis parisien, hein, je suis de Montreuil, et c'est une minorité de la population. Il y a les Black Blocs, oui, qui sont manipulés peut-être par la Russie ou par des pays, des puissances extérieures. Il y a de l'argent qui circule. Mais je pense que les anciennes colonies, il y a une partie, ce qu'on peut comprendre, puisque ce qu'a fait la France dans les colonies, faut en prendre et en laisser. Elle a fait du bien, elle a fait du mal, elle a fait du mal, elle a fait du bien. Mais
1: vous pensez que ceux qui cassent les vitrines, qui pillent les magasins et qui veulent tuer les forces de l'ordre, c'est par rapport à l'histoire et par rapport au passé de la France et par rapport aux colonies?
6: Je pense, oui.
1: Ah, ouais.
6: Je pense parce que ils en veulent à la France. Si leur pays est en difficulté aujourd'hui, c'est toujours la faute de la France, même s'il y a 50 ans ou 60 ans que ça s'est passé. Mmh. Et ils sont en position, vu qu'ils ont une nationalité française, ils sont en position de faire plein de choses, et qu'en France, on est un pays plus ou moins tolérant, enfin plus tolérant qu'autre chose. 3 mois de sursis ou un truc comme ça, ça leur fait aucun effet, quoi, je veux dire.
1: Ils profitent de la France, mais ils n'aiment pas la France.
6: Ils n'aiment pas la France.
1: Oui. Merci, monsieur.
6: Il y a une haine contre la France. Mais je parle, c'est une minorité, mais cette minorité sur un total de population, ça fait quand même beaucoup de monde, quoi, effectivement.
1: Oui, c'est sûr que c'est pas tous les Français qui n'aiment pas la France. Merci monsieur, bonne soirée.
6: À vous aussi.
1: 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Allô? Radio Freedom, allô? Allô? Deux lignes qui se libèrent, l'occasion du toucher du bis, 02 62 99 12 00 jusqu'à 19h, la libre antenne. Alors, c'est vrai que c'est une bonne question. Comment expliquer qu'après un match comme ça, alors que l'équipe, que le PSG perde, quand le PSG perd, on casse, quand le PSG gagne, on casse, mais qui sont les casseurs? Monsieur nous disait que c'était pas forcément des Black Blocs, mais par rapport à l'histoire de... par rapport à l'histoire, par rapport aux colonies, c'est des gens qui en veulent à la France. Est-ce que vous partagez son avis? 02 62 99 12 00, c'est le numéro qui est à votre disposition. Et les sujets sont libres, les auditeurs répondent aux auditeurs aussi. Et puis à Brapanon, c'est le départ pour le grand départ pour la foire de Brapanon. Et il y avait tout à l'heure des restrictions de circulation, forcément, parce qu'il y avait un défilé et beaucoup de monde dans l'allée principale de Brapanon. Là aussi, on peut en parler sur le 02 62 41 51 51 cette fois. Frida Malo.
7: Oui, bonjour.
1: Bonsoir.
7: Oui. Je vous appelle pour un renseignement.
1: Oui.
7: Je voudrais des conseils, en fait, sur votre façon de faire. Parce que je vous trouve sage, très sage.
1: Ah, merci.
7: Je vous dis ça par rapport à l'insulte, les insultes que vous avez, c'était pas la première fois. Et à chaque fois, vous êtes très sage. Comment vous faites pour tenir une émission après ça? Moi, je suis bluffée.
1: Ben écoutez, vous savez, c'est un petit peu l'expression que j'ai utilisée tout à l'heure, l'eau sur feuille songe. Je sais pas si vous appelez de la métropole, hein?
7: Oui, tout à fait.
1: Oui. Ben, il faut pas faire un cas avec. Je pense que c'est des gens qui n'ont pas d'autres mots dans leur bouche Et c'est la façon de fonctionner. Ou comme dirait mon collègue, la lune n'est pas bon pour eux, je sais pas. Mais...
7: Oui, il est vrai, mais après, il faut arriver à tenir ça quand même. Parce que, quelque part, moi, il me dit, mon langue n'est pas catholique. Ou dire, moi, on a fait comme ça, mais il démarre. Mais c'est impressionnant, c'est qu'on arrive quand même à prendre sioux et avec une gentillesse derrière en plus. Il me dit, waouh. Et depuis tout à l'heure, il écoute Azad, il me dit, mais elle est incroyable. Mmh. Autant que comme il écoute Max, il aime bien parce que lui, il remet de monde à son place.
1: Oui.
7: Mais franchement, même tout à l'heure, là, pour l'infirmière, hein. Max, il dit, bon, il écoute pas rien, vaut mieux arrêter. Ah, ou tout de suite derrière, ben, ou essayer d'aider toujours, en fait. C'est ça,
1: oui, bon. C'est l'histoire de cette infirmière qui était pas contente parce qu'elle pouvait pas circuler et aller voir ses patients en ville de Brapanon. Mais quand il y a un arrêté municipal, quand une route est fermée, il y a des piétons, il y a un cortège, je suis désolé de le répéter, madame, hein, et vous, je pense que vous allez le comprendre. Ben, on n'y va pas, et même si on est infirmier, on passe pas.
7: Oui, c'est sûr, c'est sûr. Mais en tout cas, c'est un exemple, en tout cas, que vous donne à nous. Et moi, me dit que c'est vrai que les pages jolies, les jurons, parce que vous allez écouter un peu partout. C'est un peu dommage pour l'image du créole. Mmh. Mais en tout cas, franchement, on fait la contrebalance parfaitement, en fait. Moi, me dit que moi, l'économie n'arrive pas à faire s'étouffer. Mais pour moi, c'est waouh. Franchement, hein, mais c'est pas pour lancer ou des fleurs ou quoi que ce soit, mais il aurait aimé avoir le quart de cette capacité-là, quoi. Donc bravo.
1: Hein, c'est gentil, cas. Merci.
7: Et Freedom sans ou sans Max, ben c'est pas Freedom, hein. Donc que toi ils vont entendre, nous autres le pas entendre, mais les autres quand même, parce que je pense que beaucoup de gens sera d'accord avec ça, quoi.
1: Merci beaucoup.
7: Donc voilà, bonne fin de journée à vous.
1: Bonne soirée. Merci.
7: Au revoir.
1: Au revoir. Radio Freedom. Allô.
8: Allô. Bonsoir.
1: Bonsoir, madame.
8: J'aimerais savoir si vous pouvez passer un nom, s'il vous plaît.
1: Vous avez le haut-parleur ?
8: Oui.
1: Oui, vous pouvez l'enlever, s'il vous plaît. C'est quel genre d'annonce ?
8: C'est pour des meubles. Parce qu'en fait, ça fait depuis la semaine dernière, j'essaye de vous appeler. Alors,
1: Non. Alors,
8: précis, mais j'arrive pas.
1: Non, alors pour les meubles, c'est entre 19 et 20 heures. Il faut appeler après 19 heures.
8: Après 19
1: heures. Oui, pour vendre des meubles.
8: Non, pour avoir des meubles.
1: Oui, pour rechercher des meubles. Ben c'est après 20 heures. Après 19 heures, pardon.
8: Du coup, c'est à 20 heures.
1: Non, après 19 heures, c'est avant 20 heures. Je voulais dire entre 19 et 20 heures, pardon.
8: D'accord, ben en fait, comme vous passez l'annonce pour une maison ou autre.
1: Oui, c'est exactement pareil.
8: Parce que j'essaie de vous appeler à 19h dans les heures de 19h, mais j'arrive pas à vous joindre.
1: Alors, c'est peut-être un peu à cause de votre opérateur qui coupe au bout de quelques sonneries. Et oui, bon, en tout cas, vendre, louer, acheter, échanger, chercher, 02 62 99 14 00 à partir de 19h et jusqu'à 20h. Voilà.
8: Ok, ça fait que là, je ne peux pas passer l'annonce.
1: C'est ça, vous pouvez pas.
8: Parce que les 50.
1: Comment ?
8: Les 56, si je peux...
1: Madame, en fait, là, mettez-vous à la place de l'animateur. Il est 56. Vous appelez, vous voulez passer une annonce. Je vous dis oui. À 57, j'ai un appel de quelqu'un qui veut passer une annonce. Je lui dis oui. Demain, à 19h50, j'ai un appel à 18h50, j'ai quelqu'un qui veut passer une annonce. Je lui dis oui. Ben, on fait les annonces toute la journée.
8: Ok.
1: Merci.
8: Je vais vous rappeler.
1: Oui, bonne soirée.
8: Merci, bonne soirée.
1: Au revoir, madame. 99 12 00. Allô?
9: Oui, bonsoir.
1: Bonsoir.
9: Oui, moi je voulais parler un peu dans ce monde de brut là, mais en fin de compte, il y a quand même un peu d'amusement.
1: Il y a un auditeur qui, sa marque de fabrique était de commencer ses interventions par un peu d'humour dans ce monde de brut.
9: Voilà, exactement.
1: Ouais.
9: Donc, en suivant sa marque de fabrique...
1: Et il ne faut pas déformer les marques de fabrique. Sa phrase était plus exactement un petit peu d'humour dans ce monde de brut.
9: Oui. Bon. Pour revenir la semaine prochaine,
1: c'est-à-dire
9: il y aura un trail, un super trail, le trail des géants avec
1: Mathias Ramsamy,
9: l'ultra terrestre.
1: Mais un trail, c'est avec Mathias Ramsamy, donc il sera pas ici à la radio pour nous embêter.
9: Ah bon?
1: Ouais.
9: Non, mais lui, je pense pas qu'il est. Je sais pas qu'il sera dedans. Hein.
1: Ah bon?
9: Non, Mathias, non, il court plutôt sur le Grand Raid, mais celle-là, c'est l'UTOI. C'est vrai que c'est du track-track des géants. Et l'Ultra Terrestre, avec plusieurs autres courses à côté, quoi.
1: Oui. Ben Mathias Ramsamy, il y sera.
9: Il sera dans...
1: Oui, il va participer à ce trail.
9: Ok, ben oui, mais j'entends pas parler. Je dis, ben écoute, avec des ténors qui arrivent, c'est sûr.
1: Ah, ben c'est pas le Grand Raid, mais c'est quand même une belle course.
9: Ah non, mais c'est plus qu'une belle course, parce que à faire 224 km, je dirais que... Oui, là, c'est autre chose que le Grand Raid. Hein. C'est... Il faut monter jusqu'au...
1: Il y a François Daen qui sera là aussi. Mais c'est curieux, hein, cette course-là, plus de 220 km, et elle ne bénéficie pas de la médiatisation, d'une médiatisation comme le Grand Raid.
9: Oui, mais tout à fait, parce que le premier reste le premier. Mmh. Ouais, il est plus médiatisé, mais à l'avenir, on verra bien.
1: Oui.
9: Parce que je dirais des courses, les courses maintenant, c'est vraiment qu'il faut le tirage au sort et puis c'est assez cher, hein, ça demande de plus en plus. Donc à un moment donné, nous aussi, on commence à réfléchir.
1: C'est pas bon marché, oui.
9: Ah oui,
1: c'est vrai.
9: C'est sûr que c'est pas bon marché. Mmh. Quand c'est du business, c'est pas facile. Mmh. Voilà.
1: Bon, vous allez participer, vous?
9: Moi, c'est le trail des géants.
1: Le trail des géants, oui. Voilà. C'est bientôt, ça?
9: Oui, c'est bientôt, la semaine prochaine, jeudi.
1: Oui. Bon, ben, on va en parler. C'est à Saint-Philippe, jeudi. Et Mathias Ramsamy ne sera pas loin.
9: Et puis, il y aura Fredo Rivière, je pense.
1: Oui, ah, je pense aussi.
9: Ouais. Ok, ben, lui, c'est la...
1: Et Mathias Ramsamy sera le... Bon... Je vous en dis pas plus, mais on va l'entendre dans tous les coins et recoins. On va l'entendre à l'antenne aussi pour parler du trail des géants. D'accord. Voilà, je vais vous laisser.
9: Voilà, merci.
1: Merci, bonne soirée. Au revoir. 19h, les informations avec Europe 1 dans quelques secondes.

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Très bonne soirée, on reste prudent sur les routes. Et si vous avez des informations, il faut nous appeler. Nous informer, c'est vous informer. Vous nous appelez au 02 62 41 51 51. Le service radio guidage à votre disposition 24h sur 24.

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1: Il est 17h et Émilie Dez est avec nous.
2: Bonjour à tous. Le chef de la diplomatie américaine espère une offre sérieuse. Marco Rubio s'attend à recevoir dans la journée une réponse de l'Iran à la proposition de paix formulée par les États-Unis. Un média iranien fait état d'affrontements sporadiques avec la marine américaine dans le détroit d'Ormuz, passage stratégique pour le commerce mondial du pétrole et du gaz. Les prix alimentaires ont augmenté en avril, tirés par la flambée des coûts de l'énergie et de la guerre au Moyen-Orient, plus 1,6% par rapport à mars. Le prix des huiles végétales a bondi de 5,9%, son plus haut niveau depuis juillet 2022. La France commémore aujourd'hui la capitulation de l'Allemagne nazie, le 81e anniversaire. Emmanuel Macron a déposé une gerbe de fleurs devant la statue du général de Gaulle avant de raviver la flamme sur le tombeau du soldat inconnu. La ministre déléguée aux armées a commémoré, elle, le 8 mai 45 en Algérie, date également des massacres de Sétif. Il faut avoir le courage de regarder l'histoire en face dans le respect de toutes les mémoires, a déclaré Alice Ruffo. Emmanuel Macron dit vouloir restaurer un dialogue efficace avec l'Algérie avec une attention prioritaire au retour du journaliste Christophe Glaize. Détenu en Algérie, il a renoncé à se pourvoir en cassation, espérant une grâce du président Tebboune. Le Portugal refuse de remettre Cédric Prison à la France, cet ancien policier accusé d'avoir tué sa compagne et son ex-compagne. La justice portugaise répond que les crimes présumés ont été commis entièrement ou en partie sur le territoire national. Les corps des deux victimes françaises ont été retrouvés enterrés en mars dernier dans un lieu isolé au nord-est du Portugal. Le principal suspect est en fuite. Selon les informations d'Europe 1, une femme de 25 ans a été retrouvée morte à son domicile hier soir dans le 7e arrondissement de Paris, la tête immergée dans la baignoire. L'auteur présumé des faits est le conjoint de la victime. 107 femmes ont été tuées par leur conjoint ou ex-conjoint en 2024. D'autres cas d'antivirus sont possibles, mais le risque d'une pandémie est limité, assure l'OMS. Le foyer détecté à bord d'un navire de croisière a fait 3 morts. Le bateau fait route désormais vers Tenerife. Les 5 Français qui se trouvent toujours à bord du navire ne présentent pas de symptômes inquiétants à ce stade. Ils seront rapatriés dans les 24 à 48 heures qui vont suivre l'arrivée du bateau aux Canaries. 22 personnes sont toujours en garde à vue après les débordements qui ont suivi la qualification du PSG pour la finale de la Ligue des Champions. Parmi ces 22 personnes, 3 sont mineurs. 127 individus ont été interpellés mercredi soir dans l'agglomération parisienne. Et puis le Français Paul Magnier a remporté au sprint la première étape du Tour d'Italie aujourd'hui à Burgas en Bulgarie. Il devient le premier coureur de cette 109e édition à endosser le maillot rose de leader.
1: J'ai encore oublié l'information peut-être la plus importante.
2: La même ?
1: Mais non.
2: Ah, une autre.
1: Le Pentagone publie des documents sur les ovnis. Et on va être en direct avec un... dans quelques instants avec un extraterrestre qui nous a appelé au 0140. Vous êtes complètement fou.
3: C'est le Glaude.
1: Alors le Glaude, je dis que non, le Glaude. Bon.
3: Alors là j'ai une dépêche qui date de quelle heure? Elle est datée de 16h01. Elle a été imprimée par Alexandre Omar. Parce qu'il y a le nom de celui qui imprime dans les imprimantes d'Europe. C'est intéressant. Bonjour Alexandre Omar.
4: Bonjour Pascal.
3: C'est extraordinaire parce qu'on pourrait croire que vous avez presque écrit la dépêche alors que vous ne l'avez qu'imprimée.
4: C'est bien fait, hein.
3: Imprimée par Alexandre Omar.
4: Alors, c'est la première fois que je vois ça.
5: Justifie son salaire.
3: Mais oui, non, mais c'est pour savoir s'il y en a pas, s'il y a des gens qui impriment pas trop de documents.
4: Parce que vous n'imprimez jamais.
5: Ça, c'est
4: jamais imprimé par Pascal Pau, non?
3: Vous n'imprimez pas grand chose.
1: Ah, cher camarade.
4: Je suis criblé de balles aujourd'hui, moi.
3: Bon, Alexandre Omar, Fabrice Lafitte est là.
6: Oui, bonjour Pascal.
3: Comment ça va? Et j'ai vu que Saint-Etienne va monter là. Tout Saint-Etienne attend le.
6: Oh là là, attendez. Il faut que l'on gagne demain contre Amiens. C'est ça que Geoffroy Guichard contre Amiens, qui est le dernier, qui est sûr d'être légué en Ligue 3. Et d'autre part, il faut que Bastia batte Le Mans. Bastia, s'ils perdent, ils sont relégués en Ligue 3 aussi d'ailleurs.
3: Oui, non, mais bon, en tout cas, tout le chaudron
6: pour l'instant, oui, on a encore toute
3: de
6: chance.
3: On va célébrer, d'ailleurs, le 12 mai, on va célébrer les 50 ans de Saint-Étienne-Bayerne et des poteaux carrés. On sera d'ailleurs avec Jacques Vendroux, avec Patrick Mahé.
6: Et
3: avec
6: on aura des beaux maillots, paraît-il, à l'époque.
3: Ah, bah écoutez, formidable. Ah. Et puis Laurent Tessier, que j'ai salué, évidemment.
7: Bonjour
3: qui
7: à tous.
3: A fait une chronique encore formidable ce
2: brillante.
3: Matin. Brillante. Elle a été tellement brillante, d'ailleurs, que nous l'avons utilisée dans nos émissions.
7: Sur France Inter, qui n'a quasiment pas parlé des violences mercredi soir.
3: C'était formidable. 24 secondes.
7: Entre la matinale et les journaux de 18h et 19h.
3: Il parle davantage du canon français que de ce qui s'est passé
7: en mal. Le canon français en mal.
3: Bon, donc le Pentagone publie des documents sur les ovnis, essais imprimés par Alexandre Omar. Le ministre américain de la Défense a annoncé vendredi avoir rendu public un premier lot de documents précédemment tenus secrets sur les objets volants non identifiés ou ovnis, un sujet qui fascine jusqu'à Donald Trump. Ces documents cachés derrière le secret de défense ont longtemps alimenté de manière justifiée les spéculations. Il est temps que le peuple américain puisse y voir directement accès. Plus de 160 documents ont été publiés sur une page dédiée sur le site du Pentagone. Vous l'avez ouverte, cette page du Pentagone, Alexandre Omar ? Alexandre ?
8: Non, du tout. On a vu des photos et des vidéos, mais...
3: Oui, mais alors...
7: Ça commence à circuler sur les réseaux sociaux. Juste. Alors, est-ce que c'est vrai, est-ce que
2: ça
7: c'est
2: va être
7: faux
2: énorme, cette
3: et qu'est-ce
2: histoire.
3: Qu'il y a sur les réseaux sociaux.
7: On voit parmi eux, on voit des points bouger à une vitesse extrêmement vite.
3: Ah oui, parmi eux se trouve notamment des photos floues. Décembre 47 sur des disques volants. Un autre dossier fait état d'un incident survenu en 2023, au cours duquel trois équipes de policiers fédéraux ont affirmé séparément avoir vu des orbs. C'est quoi des orbs? Plus orange dans le ciel émettre ou lancer de plus en plus. De petites orbes plus rouges, c'est quoi des orbes?
7: Des taches blanches, blanchâtres.
3: Je connaissais pas ce mot. Donald Trump avait annoncé en février qu'il comptait ordonner aux agences fédérales d'identifier et de publier. Le jour même de cette annonce, le président américain s'en était pris à Barack Obama, coupable selon lui d'avoir livré des informations classifiées sur les extraterrestres. Bon, vous y croyez? Non,
5: ça a l'air un peu naze.
9: Ah, bah, ça y est. Mais on a. Mais Pascal, il y a en avant après, on a la preuve concrète qu'ils existent alors là, non?
5: Oui, mais tiens.
9: Si on a des documents.
2: Mais c'est la tête d'ITI, là.
9: Mais vous n'y croyez pas, de toute façon.
3: Non,
9: on pourrait vous mettre un extraterrestre devant vous que vous diriez que ça n'existe pas.
3: J'en ai un tous les jours dans mon studio, oui. Non, ce qui est vertigineux, c'est l'univers.
9: Oui.
3: Ne serait-ce que, je crois, il y a combien des milliards de galaxies.
9: Oui, il y a des milliards de galaxies.
3: Des milliards.
9: Oui.
3: Donc, ce sont des questions qui sont tellement vertigineuses.
9: La Voie lactée, c'est infiniment petit.
3: Voilà.
9: Nous, on est dans une galaxie, regroupe 1000 galaxies.
3: Enfin, oui, donc, tout ça est
9: vertigineux. C'est plus juste Thomas Pesquet.
3: Et le Big Bang, je n'arrive même pas à le comprendre, à le formaliser. C'est-à-dire qu'on te dit, que tout est parti d'une tête d'épingle.
9: Oui.
3: Une tête d'épingle, le Big Bang, mais qu'est-ce qu'il y avait avant le Big Bang? Donc ces questions sont absolument vertigineuses.
9: Mais je ne crois pas y croire.
3: Je n'ai pas d'avis.
9: D'accord.

0: C'est Wendy qui vous rejoint pour la suite. Nous sommes dans vos petites annonces de 19h jusqu'à 20h. Le 02 62 99 12 00 pour les vols et les pertes. 02 62 99 14 00 pour vos annonces diverses. Les dons, les recherches, les ventes, les locations et voilà, hein, toutes les annonces diverses. Et puis tous vos trouvés. 02 62 41 51 51 qui est également le numéro du service Radio Guidage. Pour tout ce qui concerne la route, donc les voitures en panne, les accidents, des cyclistes, des piétons, voilà, vous nous signalez toutes choses que vous voyez, le 02 62 41 51 51. On est ensemble jusqu'à 20h pour vos petites annonces et ensuite 20h minuit, ça sera votre annonce de chaleur tropicale pour vos annonces de rencontres. Allez, on commence. Radio Freedom, bonsoir. Eh ben non, on va aller par ici. Radio Freedom, bonsoir. Allô?
1: Oui, bonsoir.
0: Bonsoir.
1: Je vous entends très loin. Est-ce que je peux mettre le haut-parleur, s'il vous plaît?
0: Ça dépend. On va voir comment c'est avec le haut-parleur, madame. Allez-y.
1: Oui, je vais essayer.
0: Oui.
1: Parce que je vous entends très, très, très loin. Est-ce que vous m'entendez mieux?
0: Je vous entends, oui.
1: D'accord. J'ai une petite annonce à passer, s'il vous plaît.
0: Oui.
1: Voilà, je suis une association. On doit faire un déjeuner d'enfants. Normalement, c'était complet depuis le mois de février. Mais avec des décès survenus il n'y a pas trop longtemps, donc je me retrouve avec des places encore disponibles.
0: D'accord.
1: Non, c'est pour passer un petit message. Donc, c'est un déjeuner d'enfants qui aura lieu le samedi 16 mai sur Saint-Benoît au Dattier. Donc, les gens qui sont intéressés, s'ils peuvent m'appeler au 06 92 21 17 95.
0: C'est quoi comme association, madame?
1: C'est une association, c'est Bonheur Partagé.
0: Bonheur Partagé, d'accord.
1: Voilà.
0: Et donc, il y a un déjeuner dansant samedi 16.
1: Oui.
0: Donc, la semaine prochaine.
1: Oui, samedi prochain, oui.
0: D'accord, ok. Ouais. Il y aura des petits jeux là-bas, des petits lotokins, des petits tombolas.
1: Non, il y aura une loterie, on va faire une loterie. Ouais. On aura une loterie à tirer ce jour-là. Ouais.
0: Et c'est de quelle heure à quelle heure?
1: Ben, on va dire vers 11h jusqu'à 18h.
0: D'accord, de 11h à 18h. Ok, très bien. Donc ça se passe au Dattier à Saint-Benoît.
1: Oui.
0: Voilà. Donc, si on veut y aller, on vous appelle au 06 92 21 17 95.
1: C'est ça.
0: Très bien.
1: Je vous remercie.
0: Je vous en prie. Bonne soirée à vous. Au revoir. 02 62 99 12 00, les vols et les pertes. Freedom, bonsoir.
2: Oui, bonsoir, madame.
0: Bonsoir.
2: Ce serait pour un perdu, s'il vous plaît.
0: Oui, vous avez perdu quoi?
2: En fin de compte, c'est ma fille qui a perdu un petit porte-monnaie où il y avait une somme d'argent dedans sur la ville de Saint-Paul hier dans l'après-midi ou en début de soirée.
0: D'accord.
2: Et il n'y avait pas de papier, il n'y avait que la somme d'argent pour voir si les gens ont trouvé, s'ils sont généreux.
0: Il est comment le porte-monnaie, madame?
2: Un petit porte-monnaie rose et blanc.
0: Rose et blanc, d'accord. Oui. Donc, ça a été perdu hier au centre-ville de Saint-Paul. Hein?
2: Oui, hier, dans l'après-midi ou en début de soirée.
0: D'accord. Il n'y avait pas du tout de papier dedans, rien du tout? Non, d'accord.
2: Non, il y avait juste la somme d'argent et un reçu de retrait.
0: Ah, ok. D'accord. Bon. On vous appelle sur quel numéro, madame? Si
2: alors, 0976 31 46 21.
0: C'est ça. 0976 31 46 21.
2: Oui.
0: Très bien, l'annonce est
2: passée. C'est le numéro de la Réunion, je précise, parce que ça commence par 0976 et les gens pensent que c'est un numéro d'ailleurs, en fin de compte, mais c'est bien la Réunion.
0: D'accord.
2: Voilà.
0: Ok.
2: Merci.
0: Merci à vous. Bonne soirée.
2: Merci à vous.
0: Au revoir. 0262 99 14 00 Freedom, bonsoir.
3: Bonsoir, madame.
0: Oui, bonsoir.
3: Oui, ben voilà, on passe une petite annonce. Faut que j'achète un petit peu de boulot, s'il vous plaît.
0: Vous voulez sur haut-parleur?
3: Oui, Mitya.
0: Oui, s'il vous plaît. Ah. Merci beaucoup.
3: Désolé, hein.
0: Non, pas de souci.
3: Ouais.
0: Alors, on recherche du travail dans quoi?
3: Ouais, on recherche un petit peu de boulot dans le bâtiment. Voilà.
0: D'accord.
3: avec des particuliers, hein. Voilà, donc de la maçonnerie, comme d'habitude, des petits allées en béton, des murs tellement, des clôtures. Après, c'est un gars de maison pour faire aussi, ben, il fait aussi, voilà. Mm-hmm. Après, gros œufs, finition, après un peu d'électricité aussi, voilà, électricité aux normes.
0: Que avec des particuliers, hein.
3: Voilà, okay. Après, comment dire, ben, salle de bain, végétalienne, voilà, tout le bazar, quoi.
0: D'accord.
3: Donc, un peu studio aussi, tu as quand même un portail à faire, coulissant, des bâtons, tout type portail, voilà.
0: Vous faites un peu de tout, en fait?
3: Ben oui, ouais. Dans le bâtiment, en fin de compte, quand on a commencé, ben, on est obligé de connaître tout. Voilà.
0: Et combien après, d'années d'expérience, on est là dedans?
3: Ah ben, plus de 30 ans, quand même.
0: Ah oui, d'accord.
3: Voilà, Miguel Téléclairage, Miguel Fouillet, Miguel Montlénure, Miguel... Pépoutral doit dire aussi, premier niveau, deuxième niveau, donc c'est un gars, il touche à tout, quoi. Voilà.
0: D'accord.
3: Mais bien en profondeur.
0: Ok.
3: Comprends, voilà. Donc, voilà. Ben, c'est ce que l'annonce là m'avait pour passer. Sinon ça, ben, à vous, était quand même cool, comme animatrice.
0: Merci.
3: Après, je pense que M. Camusud, ben, le serveur à la retraite, ben, moi, j'ai une idée dans ma tête qui va prendre sa succession.
0: Ah, ben, c'est Mathias?
3: Ah non.
0: Ah non, on ne pense pas. Mais c'est Mathias même.
3: Non. Même pas Sébastien.
0: Sébastien?
3: Ah non,
0: c'est... Hein, Sébastien, il vient d'arriver.
3: Ah bah oui, mais Sébastien, il n'est pas cool non plus, madame. Sébastien, il n'est plus.
0: Mais pourquoi pas Bobby ou Max?
3: Non, même pas. Bobby, peut-être.
0: Ah, ou camarade Sébastien. Sébastien, paye à haut pour appeler.
3: Ah non, non, non. Mon camarade, mais... peut-être monsieur Bobby, oui.
0: Monsieur Bobby?
3: Ouais.
0: Mais moi, cet après-midi, il a dit monsieur Bobby pour remplacer Camille.
3: Ah, bah, il est bon, monsieur Bobby, c'est un Bobby, il cause bien, lui est gentil, lui est.
0: Mais Bobby, ça a la retraite bientôt, que ça remplace Ali après.
3: Ah, la retraite, c'est Yolo. Après, madame, pardon, Vergogne, madame Vergogne, c'est la retraite aussi.
0: Ah, bah oui, bah, là, tout le bus à la retraite, mais Max, t'as pas lui, ça à la retraite aussi.
3: Ah, ben si, hein, ben si, c'est comme si notre enfant, ben les deux enfants vont apprendre, nous.
0: Diego, pourquoi pas Diego? Diego, il fait longtemps, il est là aussi.
3: Hein?
0: Mettre Diego directeur?
3: Diego?
0: Vous connaissez qui Diego?
3: Écoutez, il entend un peu parler.
0: Mais... Et dans Diego, ça tout dans le standard tous les soirs.
3: Mais après, il faut maintenant aider notre radio, les bons, mais la fille, elle est partie.
0: Donc, en haut, c'est soit Sébastien, soit Bobby.
3: Il préfère Bobby, moi.
0: Il préfère Bobby. Ben, oui, t'es Sébastien vient d'arriver.
3: Ah, ben,
0: c'est encore un petit bébé, il donnait encore les biberons de lait. Il prend encore de lait dans le biberon, on veut donner à les reines de la radio.
3: Ouais, il faut prendre le.
0: Ben, Bobby, Bobby n'a l'expérience dedans.
3: Ah oui, Bobby n'a l'expérience, même beau, il cause bien, il a une bonne voix.
0: Bah, Francky aussi, il est là, Bobby, Max Francky.
3: Ouais, ouais, Francky aussi, il cause bien aussi.
0: Ah ben bah oui, ben, bah, ou oublie les anciens, ou prend les nouveaux, ou oublie les anciens. Ou.
3: Ah non, les anciens, non mais bon, madame.
0: Ben bah oui, ben bah, il est là depuis longtemps, ben bah, il connaît bien la radio, comment il fonctionne.
3: Bien, bien sûr. Tu penses que quelqu'un qui fait l'animation, les anciens.
0: Bah, et nous va faire un vote à l'antenne, nous va faire vote le bon. Parce que Mathias l'a dit, dernier coup, il a pris l'antenne, il a dit c'est les auditeurs qui décident. Et ben, les auditeurs vont décider qui ça prend le relais de Camille. Nous va faire un vote.
3: Après, si M. Camille, si il va décider qui veut.
0: Mais non, mais l'avis des auditeurs, il compte. Nous prend l'avis des auditeurs, nous envoie la liste Camille Sud et après, il l'y choisit. Lui dire voilà, comme ça les auditeurs l'ont décidé. Ben là, il veut telle ou telle personne à autre place. Et après, comme il décide.
3: C'est comme il qu'il a d'avoir, il y a à peu près 85.
0: Je ne connais pas.
3: Ah oui, il avait dit.
0: On ne demande pas l'âge à un homme.
3: Ah bon? Non, ben il voit, parce que moi, je me vois en photo tout, depuis le temps d'avoir la radio. Mm. Et il doit avoir un bon âge quand même. Il approche 80.
0: Ben Mathias, là, on va y aller l'EHPAD. Ça, ah Mathias, bon ça, Mathias, ça, Mathias, t'as dit qu'à mes suites, les vieux, ça va l'EHPAD.
3: Il n'y avait pas une vieille personne à l'EHPAD.
0: Mais ça, Mathias, ça, la dîner, on voit qu'à mes l'EHPAD, il est trop vieux, il est plus, plus géré.
3: Là, on a une monnaie comme ça. On a il envoie les parents à l'EHPAD pour gagner des biens. Comme ça? c'est pas bon. Parce qu'on a fait jusqu'au dernier soupir même, dernier souffle, dernier goutte.
0: Dernier goutte. La goutte qui fait déborder le vase.
3: Ben, voilà, ben moi, il a fallu aussi là, sinon ça me autant en tout, voilà.
0: Ben ça marche.
3: Il faudra monter de temps en temps, on y a mangé un bon carré de sauce.
0: Voilà. Ben c'est gentil.
3: En tout cas, si tu montes une invitation, ben, mange un bon carré. Enfin, ma fille a eu un carré de poulet narco avec un petit poireau vert.
0: Fais pas de monde là. Là, c'est l'heure pour manger en plus, mais là, l'antenne n'est pas à manger. Fais pas de monde.
3: Avec un petit sauce citron à l'avocat, fais mon chat.
0: Non.
3: Un petit sauce citron à l'avocat.
0: Sauce citron à l'avocat.
3: Ah oui.
0: Dis-moi pour. On va revenir à ton annonce parce qu'il y a des personnes qui appellent. Tu te déplaces sur toute l'île ou pas pour l'annonce?
3: Pour toute l'île, jusqu'à Saint-Denis.
0: Jusqu'à Saint-Denis. Et tu habites où toi?
3: Marche.
0: Ah oui, bah oui, on vient de dire mon plus. Ok, ouais. Ça marche. Bah écoute, bah laisse-moi le numéro de téléphone.
3: Le numéro de téléphone, comme c'est un nouveau numéro, on va essayer de le faire quand même. C'est 06 82
0: oui.
3: 54.
0: Non, 45.
3: Ah, nous trompons, on a 45, 11, 74, non
0: 97. Ah, 06 92 45 11 97.
3: Voilà, ben merci à toi et bonne soirée à toi et bonne continuation.
0: Eh ben merci beaucoup pour l'appel. Oui. À bientôt.
3: Bye bye.
0: Allez, au revoir. 02 62 99 14 00, Freedom, bonsoir.
4: Oui, bonsoir.
0: Bonsoir, oula. Allô.
4: Je vous appelle pour passer une annonce.
0: Oui.
4: Si possible.
0: Oui.
4: Oui, au fait, je voudrais passer une annonce pour une vente de maison qui est située au tampon, 14e à côté du collège.
0: Mm-hmm.
4: Donc c'est une maison avec une cour de 480 mètres carrés, possibilité de reconstruire une seconde maison. Donc je suis joignable au 06 70.
0: Oui.
4: 92 59 84.
0: Alors c'est au tampon au 14e. Hein. Vous la vendez à combien la maison?
4: Alors elle est à 244 000 euros.
0: 244 000 euros.
4: Donc c'est une trois chambres avec grand séjour, donc douche italienne, donc équipée d'un chauffe-eau solaire, portail automatique, poêle à granulés. J'ai aussi une terrasse avec un jacuzzi.
0: Okay.
4: Donc voilà, un petit coin repas, donc cuisine. Et voilà.
0: Ok, très bien.
4: Le 06 70 92 59 84.
0: C'est ça, 06 70 92 59 84.
4: C'est bien ça, merci beaucoup.
0: Je vous en prie, bonne soirée à vous.
4: Au revoir.
0: Au revoir. Radio Freedom, bonsoir. Allô?
5: Bonsoir.
0: Oui, bonsoir.
5: Ça serait pour faire une annonce pour une colocation, s'il vous plaît.
0: Oui, bien sûr.
5: Alors, on a deux chambres qui libèrent dans un appartement au tampon.
0: Mm-hmm.
5: Plus précisément dans la tour des Azalées. On a une chambre avec une salle d'eau qui est à 680 euros chambre comprise, pardon.
0: C'est combien le prix, vous avez dit?
5: 680.
0: 680 euros, charge comprise.
5: Comprise, internet, Netflix et services de nettoyage compris.
0: D'accord.
5: Et une chambre avec salle d'eau commune qui est à 580, charge comprise, Netflix, internet et services de nettoyage.
0: D'accord.
5: Okay. Voilà.
0: Alors, il y a deux chambres, il y en a une à 680 euros et l'autre à 580. D'accord. Les deux charges comprises.
5: Oui, c'est bien ça.
0: Ok, donc nous sommes au tampon, la tour des Azalées.
5: Voilà, exactement.
0: Très bien, numéro de téléphone s'il vous plaît.
5: Oui, le 06 92 83 94 45.
0: C'est ça, 06 92 83 94 45.
5: C'est ça.
0: Très bien.
5: Très bien, merci.
0: Je vous en prie, bonne soirée à vous. Au revoir. Radio Freedom, bonsoir.
6: Oui, bonsoir.
0: Bonsoir.
6: Oui, bien pas pour faire une petite annonce, s'il vous plaît.
0: Oui.
6: Enfin, je renouvelle mon annonce. J'ai une petite maison qui attire pour vendre, s'il vous plaît.
0: Mm-hmm.
6: Alors, ben, la personne, il vient discuter avec moi. Puis il m'a payé un. Il fait pas un grand prix, il m'a payé un prix raisonnable.
0: Le prix à discuter avec vous directement?
6: Oui, à discuter, oui.
0: D'accord. Sur quel secteur la maison et le terrain?
6: Saint-Benoît.
0: Sur Saint-Benoît. Il fait combien de mètres carrés de...
6: Mètres carrés, il fait 475 mètres carrés.
0: D'accord, ok.
6: Dans une petite maison d'ici.
0: Ok.
6: Mais la maison même, mais le terrain, c'est la longueur, mais il y a ses lases.
0: D'accord.
6: Il peut gagner faire une autre maison s'il y veut.
0: Ok, il y a la place pour faire une deuxième maison.
6: Ah oui, il y en a l'âge, moi.
0: Ok, ça marche.
6: Il y a un garage pour mettre voiture toute.
0: Ok, avec garage. Ok, ça
6: et
0: marche.
6: Puis, la route, il passe côté moi, il s'en refait tout en œuvre, dans ton refait.
0: Ah ben oui, Saint-Benoît, il y a un tas de travaux en ce moment-là.
6: En ce moment, on a un peu de travaux, là.
0: Ah oui, la bonne paix.
6: La bonne paix, oui.
0: Ça marche, quel numéro il y a pas là-haut?
6: 06 92.
0: Oui.
6: 51.
0: Mm-hmm.
6: 54.
0: Oui.
6: 93.
0: 06 92 51 54 93.
6: 93.
0: Très bien, l'annonce est passée.
6: C'est un endroit, les calmes, les tranquilles, la nuit comme la journée, tranquille, pas de radio, pas de musique. Pas de... Les gens écoutent d'autres musiques, d'autres personnels.
0: D'accord, très bien.
6: Mais...
0: Merci, monsieur.
6: Merci, madame.
0: Bonne soirée à vous. Au revoir.
6: Merci, madame. Bon, je vous en prie, madame. Merci.
0: Radio Freedom, bonsoir.
7: Oui, ah. Bonsoir, Freedom.
0: Bonsoir.
7: Oui, voilà. C'est pour une petite annonce, s'il vous plaît.
0: Oui.
7: Alors, je vends un catalyseur pour 208 diesel.
0: Mm-hmm.
7: Il est neuf. J'ai acheté il y a 3 semaines. J'ai payé à 500 € et je la vends à... je vends le catalyseur à 450 € à débattre.
0: D'accord.
7: Et c'est visible à la plaine Saint-Paul.
0: Sur la plaine Saint-Paul, ok.
7: Voilà, un catalyseur pour 208 diesel.
0: Pour 208 diesel, ok.
7: Il est neuf, hein, je précise, il y a 2 trous.
0: D'accord, catalyseur neuf.
7: Il y a 2 trous, hein, pour ceux qui connaissent les catalyseurs.
0: Mm-hmm.
7: Voilà, et mon numéro de téléphone, c'est 06 92 94 51 45.
0: C'est ça, 06 92
7: 92 94 51 45.
0: Très bien, merci.
7: Merci beaucoup, au revoir Freedom, bonne soirée.
0: Bonne soirée à vous, au revoir.
7: Au revoir.
0: Il est 19h27, on marque une courte pause et puis on revient juste après.
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0: suite, nous sommes toujours dans vos petites annonces jusqu'à 20h. Le 02 62 99 12 00, les vols et les pertes. Le 02 62 99 14 00 pour vos annonces diverses. Donc les ventes, les locations, les recherches de travail ou bien de maison. Et puis le standard, les trouvés et le radioguidage. Le 02 62 41 51 51. Radio Freedom, bonsoir.
1: Oui, bonsoir madame. Bon. Je vous appelle pour la vente d'une voiture, s'il vous plaît.
0: Oui.
1: Alors, c'est une 308 boîte automatique, toute option, 200 000 km. A été changée la courroie, comment s'appelle ça, l'alternateur avec la poulie, la batterie, tout l'intérieur est neuf, et les deux, comment s'appelle ça, les deux pneus avant changés.
0: D'accord.
1: Donc, à vendre 4 500 euros à débattre.
0: D'accord. Alors vous avez dit qu'à quoi était, parce que j'ai pas tout noté, alternateur, poulie, les pneus avant changés.
1: Alternateur, la poulie, la batterie, tout l'intérieur, l'habitacle, tout est impeccable.
0: D'accord.
1: Les sièges étaient refaits, le toit était refait, les deux pneus avant étaient changés, que comment s'appelle ça, la vidange était faite.
0: Ok.
1: Il n'y a plus qu'à vendre, voilà.
0: Ok, ça marche. Et le prix, vous m'avez dit.
1: C'est une boîte automatique. Hein.
0: Boîte
1: année 2010.
0: Année 2010, d'accord.
1: 336 euros.
0: Année 2010, et le prix, vous m'avez dit ?
1: Pardon ?
0: Le prix, vous m'avez dit combien ?
1: 4008 à débattre.
0: 4008 à débattre. Ok, d'accord, ça marche.
1: Alors, le 06 93 31 52 95.
0: C'est ça, 06 93 31 52 95.
1: Et je peux même recevoir les messages, il n'y a pas de problème aussi, je réponds aux messages.
0: Très bien, pas de souci. Merci beaucoup,
1: merci.
0: Monsieur.
1: Merci, au revoir.
0: Bonne soirée à vous, au revoir. On va aller sur le 99 12 00, les vols et les pertes. Freedom, bonsoir. Eh ben non, il n'y a personne. Une ligne se libère. On va aller par ici. Freedom, bonsoir. Allô ?
2: Allô, bonsoir.
0: Oui, bonsoir.
2: Et pour une petite annonce, s'il vous plaît.
0: Oui.
2: Et moi, il fait des petits travaux de maçonnerie. Mm-hmm. Et il fait des canalisations d'eau. Il fait des clôtures. Et après, des allées en béton. Et après, il faut aussi et douche italienne et carrelage.
0: D'accord.
2: Le secteur, c'est, ça va aller jusqu'à Saint-André. Ben, il peut contacter moi au 06 93 03 31 69.
0: Encore une fois, le numéro, s'il vous plaît.
2: 06 93 03 31 69.
0: Très bien.
2: Merci beaucoup. Bonne soirée.
0: Je vous en prie. Bonne soirée à vous.
2: Allez, au revoir.
0: Au revoir. Radio Freedom, bonsoir. Allô ?
3: Allô, bonsoir.
0: Oui, bonsoir.
3: Bonsoir, j'ai un terrain à vendre là.
0: Oui.
3: 2800 mètres carrés. Mm-hmm. Au bafouement de la possession.
0: D'accord.
3: Vendre le terrain, un terrain de 2800 mètres carrés. Il est situé au bafouement, à la possession. Mm-hmm. Avec une villa dessus. Une villa.
0: Avec une villa dessus ?
3: Ouais.
0: D'accord. La villa, c'est combien de pièces ?
3: Comment ?
0: La villa, c'est combien de pièces ? Comment c'est l'intérieur ?
3: C'est une villa romaine, c'est-à-dire un F4. Hein.
0: F4.
3: Une maison F4.
0: D'accord.
3: Une maison F4. Donc, je vous donne mon numéro de téléphone.
0: Oui.
3: 06 92 68 87 38.
0: Vous vendez à combien la maison ? Le terrain ?
3: Le terrain ?
0: Oui.
3: C'est 840 000.
0: 840 000, d'accord.
3: Ouais.
0: Ok.
3: C'est situé au bloquement, à la possession.
0: Ok, très bien. 06...
3: 2800 mètres carrés, hein.
0: Oui.
3: 2800 mètres carrés.
0: 2800 mètres carrés.
3: Ouais.
0: Mmh. Ok, ça marche. Je répète le numéro 06 92 68 87 38.
3: C'est bien, c'est ça, oui.
0: Très okay. Bien.
3: Bon, merci.
0: Je vous en prie. Bonne soirée à vous. Au revoir.
3: Allez, au revoir.
0: On va aller sur les vols et les pertes. 99 12 00. Freedom. Eh ben non, eh ben par ici. Freedom, bonsoir.
4: Bonsoir, madame.
0: Oui, bonsoir.
4: Et on aurait besoin le boug. Il y a du salle de bain, carrelage, tout ça. Vous pouvez me donner son numéro, s'il vous plaît.
0: Alors, le monsieur qui fait salle de bain, carrelage, douche à l'italienne.

0: italienne et tout ça là, c'est ça?
1: Oui.
0: Alors 06 93.
1: Attends, quand moi je suis deux.
0: C'est le numéro.
1: Alors, oui.
0: Oui, 06 93.
1: Oui.
0: 03.
1: Oui.
0: 31 69.
1: 93 alors.
0: Oui, 06 93 03 31 69.
1: Et quand j'ai reçu 93, 03, 99 et 13.
0: Hein?
1: Comment on dit?
0: Non, 06 93 03 31 69.
1: Ah bon.
0: Vous parlez bien du monsieur qui fait des allées en béton, de châle italienne, carrelage, etc. Hein?
1: Oui, voilà, mais ça dure ensemble.
0: C'est quoi?
1: Ça lui refait la salle de bain, carrelage, mais tout ensemble.
0: Oui, c'est ça, le monsieur qui fait. Oui, c'est ça. 06 93 03 31 69.
1: Merci bien.
0: Je vous en prie. Une bonne soirée, au revoir.
1: 39.
0: C'est bon pour vous?
1: C'est 03 99. Et après, j'ai
0: quoi? Non, il n'y a pas de 99, monsieur, dedans. Je ne sais pas où vous avez pris le 99. Il n'y a pas de 99 dans le numéro. 1. 06 93.
1: Oui.
0: 03.
1: Oui.
0: 31. 69.
1: Oui, après.
0: Mais c'est bon. 06 93 03 31 69.
1: Merci bien.
0: Voilà. Merci. Bonne soirée. Au revoir. 02 62 99 14 00. Freedom, bonsoir.
2: Bonsoir.
0: Oui, bonsoir.
2: Je téléphone pour un annonce, s'il vous plaît. Pour
0: oui.
2: Vendre des plantes. Hein.
0: Vendre des plantes?
2: Oui.
0: Oui.
2: Un peu fleuri, donc c'est des variétés. Il y a beaucoup de mélanges, hein, donc je vous vois sur la place.
0: Mm-hmm.
2: Il y a aussi des autres paradis blancs et bleus. Il y a des trois plans, il y a des plans à partir de 10 euros, il y a des plus grands aussi, des plans à personne qui a élevé des gros pieds ou des petits pieds. Voilà, et mon numéro de téléphone c'est 06 92 93 82 86.
0: Vous êtes sur quel secteur s'il vous plaît?
2: Au tampon.
0: Au tampon, d'accord.
2: Oui.
0: 06 92 93 82 86.
2: C'est bien ça.
0: Très bien.
2: Merci.
0: Je vous en prie, bonne soirée à vous. Au revoir.
2: Au revoir.
0: Radio Freedom, bonsoir.
3: Ah oui, allô, bonsoir, Bouska.
0: Non, c'est Wendy.
3: Wendy, ça va, c'est mon frère, je suis à La Réunion.
0: Pardon?
3: C'est mon frère, je suis à La Réunion, je redonne une annonce.
0: Oui, annonce de quoi?
3: Annonce, c'est pour quelqu'un, pour lui donner mon numéro de téléphone.
0: Oui, mais c'est une annonce de quoi? De rencontre?
3: Oui, d'une annonce de rencontre, c'est longtemps qu'il était dans rencontre, mais il avait mon numéro.
0: Alors, il faut que ou appelle après 20h, s'il te plaît, il n'est pas encore l'heure, là.
3: Il n'est pas encore l'heure?
0: Non, ou rappelle à 20h, dans 30 minutes, d'accord?
3: Ben, peut-être que tu peux appeler dans le même numéro, parce que ma fille bat tout, mon téléphone s'est chargé.
0: Quel numéro veut?
3: Le numéro est affiché, là.
0: Oui.
3: Tu peux appeler à moi 20h.
0: Ah, non, on ne m'y appelle pas personne, moi. Ou rappelle à 20h.
3: Les bons.
0: Allez, merci, à tout à l'heure. 02 62 99 14 00. Freedom, bonsoir.
4: Oui, allô, bonsoir.
0: Oui, bonsoir, je vous écoute.
4: C'est pour vendre une maison.
0: Pour vendre une maison?
4: Oui, située sur Saint-Benoît.
0: Mm-hmm.
4: Elle a le terrain à 468 mètres de carré.
0: 400 combien?
4: 468 mètres carrés.
0: Vous êtes sur haut-parleur ou pas?
4: Non, je ne suis pas sur un parleur, pourquoi?
0: Non, d'accord, parce que je vous entends un petit peu mal, allez-y.
4: Ah bon, alors vous entendez là, 468 mètres carrés la maison.
0: Oui.
4: Bon, après la maison c'est à rénover ou à démolir. Hein.
0: D'accord.
4: Ouais. Et voilà, c'est situé dans l'Est, sur Saint-Benoît.
0: Mm-hmm.
4: Ouais. Donc la maison, bon, le prix est raisonnable, hein, vu là où la maison est située, tout ça. C'est pas trop loin de la ville, donc nous, on vend à 140 000 euros.
0: 140 000 euros, d'accord.
4: Ouais, 140 000.
0: C'est pas trop loin de la ville.
4: Oui, c'est pas trop loin de la ville, c'est bien situé, tout ça.
0: Mm-hmm.
4: Il y a 468 mètres carrés. Et puis, bon, la maison, soit rénovée ou soit démolie, hein.
0: Mm-hmm.
4: Quand même assez ancienne, la maison.
0: D'accord. Ça okay. Marche. On vous appelle sur quel numéro, s'il vous plaît?
4: Alors, le numéro, c'est 06 92
0: mm-hmm.
4: 24 69 87.
0: 06 92 24 69 87.
4: Ok.
0: Très
4: merci.
0: Bien.
4: Bonne ça marche. Bonne soirée à vous.
0: Bonne soirée à vous également. Au revoir.
4: Au revoir.
0: Radio Freedom, bonsoir. Allô?
5: Allô, bonsoir.
0: Oui, bonsoir.
5: C'est pour une vente, s'il vous plaît.
0: Oui.
5: Je vends une cuisinière, 4 feux, à 80 euros. Et une machine à laver à 250 euros.
0: Cuisinière 4 feux à 80 euros et machine à laver
5: 250 euros.
0: 250 euros.
5: Oui, code de déménagement. Hein.
0: D'accord, quel secteur?
5: Terre Sainte.
0: Terre Sainte?
5: Oui.
0: D'accord.
5: Mon numéro de téléphone, c'est 06 92 24 80 61.
0: 06 92 24 80 61.
5: 61, oui. Merci
0: bien.
5: Beaucoup.
0: Je vous en prie.
5: Allez, au revoir.
0: Bonne soirée, au revoir.
5: Merci.
0: Radio Freedom, bonsoir. Allô?
6: Allô?
0: Oui.
6: Bonsoir, c'est pour une annonce.
0: Oui.
6: Il y a des seaux à abandon en plastique. Allô?
0: Oui, oui, écoute à vous, monsieur.
6: Oui, oui, il y a des seaux plastiques à abandon, probablement des animaux, bien pour planter dedans.
0: Mm-hmm.
6: Numéro téléphone 0693 03 97 82.
0: Alors, c'est des seaux en plastique pour animaux ou bien pour planter?
6: Oui, c'est ça, oui.
0: D'accord, et c'est quelle grandeur les, à peu près les.
6: Il y a plus à grandir, c'est mélangé.
0: D'accord. Et combien on vend?
6: À discuter, il faut bien voir sur la place.
0: Prix à discuter. Vous les suivez quel secteur?
6: Dans le sud.
0: Dans le sud. Très bien. Répète le numéro de téléphone, s'il vous plaît.
6: 06 93 03 97 82.
0: C'est ça.
6: Ok, mais merci beaucoup.
0: Je vous en prie. Bonne soirée. Au revoir.
6: Au revoir. Au revoir.
0: Radio Freedom, bonsoir. Allô?
7: Allô, oui, bonsoir.
0: Oui, bonsoir.
7: Oui, je suis bien sur la Radio Freedom.
0: Oui, vous êtes en direct, madame.
7: Ah, très bien. Je voulais savoir si c'était le bon créneau pour passer une petite annonce, madame.
0: Oui, bien sûr. Là, vous êtes sur le numéro pour les annonces diverses, pour les ventes, les dons, etc.
7: Ah, très bien, d'accord. Merci beaucoup. Oui. Alors, c'est pour annoncer notre loto-kin du dimanche 10 mai.
0: Mmh.
7: À la salle polyvalente de Corbeil. Donc, il va se dérouler à partir de 14h, de 14h à 18h. Et ben, c'est pour dire aux gens du coin, enfin, pourquoi pas de toute l'île, qu'il nous reste encore des places. Donc, les premiers arrivés seront les premiers servis, bien évidemment. Et c'est la classe de l'école Notre-Dame-des-Grâces, c'est la classe de CM2, qui organise son deuxième et dernier loto-kin. C'est pour leur voyage pédagogique qui aura lieu du 31 mai au 14 juin prochain. Voilà, donc venez nombreux et merci beaucoup madame.
0: Alors j'essaye de prendre toutes les informations. Donc c'est un loto-kin à la salle polyvalente de Corbeil.
7: À la salle polyvalente de Corbeil qui aura lieu ce week-end.
0: Quel secteur ça madame Corbeil?
7: Dans le secteur, c'est dans les Hauts de Saint-Gilléo, au-dessus de Saint-Gilléo, Corbeil.
0: D'accord.
7: Entre la Saline et Saint-Gilléo.
0: Saint-Gilléo, très bien. Oui. Donc, c'est de 14h à 18h. C'est la
7: 18h.
0: Date que j'ai pas notée, c'est?
7: C'est le 10 avril, c'est le... pour ce dimanche.
0: Ce dimanche, d'accord.
7: Ouais, ce dimanche qui arrive.
0: 10 mai plutôt.
7: Qu'est-ce que j'ai dit?
0: 10 avril.
7: Pardon, 10 mai.
0: Il n'y a pas de souci. Et classe de CM2, vous m'avez dit de quelle école? J'ai tapé.
7: Alors,
0: Notre-Dame.
7: Oui, c'est la classe de CM2 de l'école Notre-Dame-des-Grâces qui se trouve à Saint-Gilléo.
0: D'accord.
7: Et c'est notre deuxième loto-kin. Donc, vraiment, on demande aux gens de venir, d'être solidaires, puisque c'est la dernière grosse action avant le grand départ qui aura lieu le 31 mai.
0: D'accord.
7: Pour 26 élèves qui vont voyager.
0: Ok, c'est super ça. Et vous vendez à combien les loto-kins?
7: Alors, c'est à 20 euros la plaquette de 6 cartons.
0: D'accord, ok.
7: Voilà, donc il y aura une buvette également, donc sur place, les gens pourront se restaurer à partir de midi. Voilà, venez nombreux et voilà, venez passer un très bon moment, un moment convivial avec nous.
0: Mm-hmm.
7: On vous attend.
0: D'accord, un numéro de téléphone pour que les personnes puissent vous contacter, s'il vous plaît.
7: Oui, ben, je vais vous laisser le mien.
0: Oui.
7: C'est le 06 92 15 18 77.
0: C'est ça.
7: C'est Madame Espérance.
0: Madame Espérance, 06 92 15 18 77.
7: C'est cela.
0: Très bien.
7: Très bien. Merci beaucoup.
0: Je vous en prie.
7: Allez, merci.
0: Bonne soirée à vous. Au revoir.
7: Bonne soirée, au revoir.
0: Donc, un lotokin qui est organisé, là, c'est le deuxième lotokin pour cette école, pour cette classe de CM2 de l'école Notre-Dame-des-Grâces du côté de Saint-Gilles-Léo. Ils vont faire un voyage pédagogique du 31 mai au 14 juin. Donc, lotokin en place, ça se passe ce dimanche 10 mai de 14h à 18h. 20€ la plaquette de 6 cartons. Et puis, bien sûr, sur place, vous pourrez vous restaurer. Il y aura restauration et des buvettes également. Donc voilà, si vous êtes intéressé, vous appelez Madame Espérance 06 92 15 18 77. Freedom, il est 19h43, il nous reste un petit peu plus de 15 minutes là pour vos annonces. Le 02 62 99 12 00 pour les vols et les pertes. 02 62 99 14 00 pour vos annonces diverses. Et puis tous les trouver les radios guidage, le 02 62 41 51 51. Freedom, bonsoir.
8: Oui, bonsoir.
0: Bonsoir.
8: Je vous appelle, j'ai perdu des lunettes de vue à Cilaos cet après-midi.
0: Oui.
8: Donc j'ai dû les laisser soit dans le magasin Panalin Création, où elles ont dû tomber au niveau du parking gratuit qui est pas trop loin justement au niveau de la barrière de la fermeture de la ville.
0: D'accord.
8: J'étais garée là, donc je pense qu'elles ont dû tomber là où j'ai dû les laisser au magasin. Donc si quelqu'un les a retrouvées, c'est des lunettes de vue et je précise, c'est la seule paire que j'ai.
0: Mm-hmm.
8: Et c'est des lunettes noires de marque Guess.
0: Noires de marque Guess.
8: Voilà.
0: De toute façon,
8: sur les côtés. Donc, je précise, hein, ça sert à rien de les essayer. C'est vraiment des lunettes.
0: Oui, voilà, c'est ce que j'allais dire. C'est des lunettes, c'est adapté à votre vue. Donc,
8: exactement.
0: Même si c'est peut-être la marque Guess, mais les verres ne vont servir à rien à la personne qui les a retrouvées.
8: Mais c'est des verres qui me coûtent assez cher, donc j'ai qu'une seule paire.
0: Ouais.
8: Et je reprends l'avion pour aller travailler sur Mayotte dimanche.
0: Mm-hmm.
8: Donc, je vous avoue que j'aurais aimé retrouver mes lunettes. Donc,
0: ben oui. Est-ce que vous avez essayé d'appeler le magasin en question ou pas pour voir
8: Le magasin était déjà fermé quand je me suis rendu compte que j'ai perdu les lunettes. Donc, du coup, je vais réessayer demain matin.
0: D'accord.
8: Mais si, au pire des cas, quelqu'un qui est passé après moi au magasin a récupéré les lunettes ou au niveau du parking a trouvé l'étui, parce que les lunettes sont dans un étui noir.
0: D'accord.
8: Si n'hésite pas à me contacter, j'en ai vraiment besoin.
0: Dans un étui noir.
8: Peut-être je ne vois rien du tout, donc.
0: Ben oui. On vous appelle sur quel numéro, madame?
8: Le 06 92 79 63 88.
0: 06 92 79 63 88. Alors, si demain vous avez appelé le magasin qu'ils n'ont pas retrouvé, je vous invite à mettre l'annonce sur le site de freedom.fr, madame.
8: Ok, d'accord. Parfait.
0: Voilà. Bonne soirée à vous.
8: Merci, bonsoir.
0: Merci, au revoir. On va rejoindre Eric, on va aller du côté de la route. Eric, bonsoir.
9: Oui, bonsoir.
0: Oui, bonsoir, je vous écoute.
9: Oui, je vous appelle, c'est pour une info trafic, on va dire.
0: Oui.
9: À côté de Palmiste Rouge, on a vu une voiture arrêtée sur le bord de la route, je pense accidentée.
0: D'accord.
9: Et beaucoup de voitures, de véhicules de gendarmes, notamment des gendarmes qui avaient des gros pistolets à la main. Et on a vu peut-être 5-6 voitures de police se balader dans Cilaos. Et voilà, c'était pour signaler ça, on ne sait pas trop ce qui s'est passé. Ça avait l'air important.
0: Donc il y a un groupe de gendarmes là sur place?
9: Oui, il y avait un groupe de gendarmes à Palmiste Rouge. Et on a vu aussi 4 fourgonnettes du côté sur la route pour aller à Illettaccorde.
0: D'accord.
9: Avec les gyrophares.
0: Et les gendarmes, ils étaient là pour le véhicule?
9: Bah, on pense que c'est hier, mais il y avait une sorte de mitraillette qui était sortie, donc ça avait l'air quand même important.
0: Ah oui, quand même. C'est le secteur de Cilaos, hein.
9: Dedans, mais il y avait encore les feux allumés sur la voiture.
0: Palmiste Rouge, c'est bien Cilaos.
9: Pardon?
0: Palmiste Rouge.
9: Oui, la voiture était à Palmiste Rouge, au début de la descente pour aller à Palmiste Rouge.
0: Oui, c'est ça, c'est bien du côté de Cilaos, hein, si je me trompe
9: oui,
0: pas.
9: C'est ça,
0: oui, c'est Cilaos, ça,
9: ouais.
0: Voilà, que je dise pas de bêtises. Cilaos, voilà. D'accord.
9: Donc si quelqu'un a des informations, nous, on serait intéressé.
0: Et c'est quoi comme véhicule qui est arrêté? Vous savez ou pas?
9: Non, on n'a pas regardé bien.
0: D'accord, ok. Ben on va voir avec les auditeurs s'ils sont au courant là de cette voiture arrêtée sur le bord de la route, donc au Palmiste Rouge. Pour aller vers où? Quel sens de direction?
9: Là, c'est quand on tourne de la route principale pour descendre à Palmiste Rouge. Dans les premiers lacets, il y avait une voiture donc en bord de route qui avait eu un accident avec toujours les feux qui étaient allumés.
0: D'accord. Ok. Ça marche. Et bon, on passe l'information.
9: Ok, merci.
0: Merci à vous. Bonne soirée.
9: Au revoir.
0: Au revoir. Information, les auditeurs de Freedom 2, si vous avez des informations concernant cette voiture arrêtée sur le bord de la route, nous sommes dans le secteur de Sillaos, plus précisément Palmiste Rouge. Nous avons Eric qui nous a informé qu'il y avait un groupe de gendarmes sur place avec des pistolets et des mitraillettes sorties. Donc nous sommes dans le sens pour descendre vers le Palmiste Rouge. La voiture arrêtée sur le bord de la route avait toujours ses feux allumés. Donc si vous avez plus d'informations, le 0262 41 51 51. Allez, 19h passées de 49 minutes. 0262 99 14 00. Freedom, bonsoir.
10: Oui, allô, bonsoir madame.
0: Oui, bonsoir.
10: Je fais une petite annonce de vente, s'il te plaît.
0: Oui.
10: Mais je vends une voiture 407 diesel.
0: Alors, vous vendez une voiture
10: 407.
0: 407, d'accord.
10: Oui, diesel.
0: Oui.
10: Ou bien à essence, compte un petit voiture, diesel même, mais 5 portes, pareil, même un petit voiture, c'est de là, c'était un grand.
0: D'accord. Ou échange compte diesel, 5 portes.
10: Voilà, un petit voiture diesel, ou soit ils vendent la voiture. Et mon numéro de téléphone, c'est 06 92 23
0: oui.
10: 49
0: oui.
10: 39.
0: Vous vendez à combien la 407 hein?
10: La 407, normalement, mais ils vendent à 3005 à débattre.
0: 3005 à débattre.
10: Il y en a toutes les complets, tous les papiers, tous les contrôles, tous les faits, toutes les correctes.
0: D'accord. Vous êtes sur quel secteur, s'il vous plaît?
10: Pardon?
0: Vous êtes sur quel secteur, s'il vous plaît?
10: Je suis à Saint-Denis-Bois-de-Neuf.
0: Saint-Denis-Bois-de-Neuf.
10: Okay. Voilà. Ou bien mieux, il change qu'un petit voiture parce qu'il est trop grand pour moi.
0: Ok. Donc, je répète le numéro 06 92 23 49 39.
10: Oui, madame. Merci
0: très bien.
10: Beaucoup.
0: Je vous en prie. Bonne soirée à vous.
10: Merci.
0: Au revoir. Allez, 19h50, il nous reste 10 petites minutes pour passer vos annonces. 02 62 99 12 00, les vols et les pertes. 02 62 99 14 00 pour vos annonces diverses. Et puis le standard, le 02 62 41 51 51. Freedom, bonsoir. Allô?
11: Bonsoir.
0: Oui, bonsoir.
11: Je vous appelle parce que j'ai perdu mon portefeuille cet après-midi sur Tarsinthe, Saint-Pierre.
0: Oui.
11: Du coup, je vous appelle pour savoir si on vous a appelé pour vous dire que des objets trouvés ou pas, parce que du coup, je cherchais partout, il y avait pièces d'identité, mes cartes bancaires.
0: Vous avez regardé sur le site de freedom.fr?
11: Mais j'avais regardé cet après-midi, en fait, mais il n'y avait rien.
0: D'accord.
11: Pour le moment, du moins. Mais après, je n'ai pas écouté la radio sur les 2-3 dernières heures, j'ai cherché partout à la maison parce que j'étais en trottinette. Et j'ai dû le perdre à n'importe quel moment, en fait, donc je ne me suis pas rendu compte au moment que je l'ai cherché ce soir.
0: D'accord. Les papiers sont sur quel nom dans le porte-monnaie?
11: On a de Mahamoud Naoulida.
0: Alors, le nom de famille, vous pouvez me l'appeler, s'il vous plaît?
11: Oui, M-A-H-A-M-O-U-D.
0: D, d'accord. Et le prénom, vous m'avez dit?
11: Naoulida, M-A-O-U,
0: oui.
11: L-I-D-A.
0: D-I-D-A. Mahamoud Maoulida, c'est ça hein?
11: C'est ça, oui.
0: Voilà. Porte-monnaie perdue dans le secteur de Saint-Pierre à Terre Sainte.
11: Ouais, il est côté église.
0: Côté l'église. D'accord, côté de l'église. On vous appelle sur...
11: Il est noir, hein? Il est noir, il est petit. Donc, il y a la carte d'identité de mes parents dedans, parce que c'est moi qui m'occupe de eux, qui sont très âgés. Mm-hmm. Et du coup, en fait, il y a les miens aussi, celle de ma femme aussi. Mais après, il y avait 30 euros dedans. Au moins, si la personne peut récupérer au moins l'argent et dire où est-ce qu'elle peut le déposer, au moins que je puisse le récupérer. Et il y avait des identités de tout le monde dedans, quoi.
0: D'accord. On vous appelle sur quel numéro si on a retrouvé le porte-monnaie, s'il vous plaît?
11: 06 93 87 18 50.
0: C'est ça, 06 93 87 18 50.
11: C'est ça, oui.
0: Voilà, je vous invite à mettre l'annonce sur le site de freedom.fr.
11: D'accord.
0: Je sors de suite, d'accord. Voilà, merci.
11: Beaucoup.
0: Je vous en prie. Bonne soirée.
11: Bonne soirée à vous.
0: Au revoir.
11: Au revoir.
0: Radio Freedom, bonsoir. Allô?
12: Allô, je suis bien sur Freedom?
0: Oui, vous êtes en direct.
12: Bonjour, en direct. Je sors de l'aéroport.
0: Oui.
12: Et je suis complètement... J'ai perdu... Ma malle s'est ouverte en sortant de l'aéroport. Et j'ai perdu une petite sacoche noire.
0: Ah mince.
12: Samsonite.
0: Petite sacoche noire
12: de marque Samsonite.
0: Oui.
12: Avec à l'intérieur tous mes papiers et mon téléphone. Et donc j'essaie d'appeler le téléphone. Évidemment, personne ne répond. Mais J'espère que quelqu'un, peut-être quelqu'un l'a trouvé ou.
0: Mince. Alors, c'est quoi comme téléphone?
12: C'est un Samsung.
0: Samsung, d'accord. Okay.
12: Il y avait toutes les cartes de crédit, hein, madame. Toutes les cartes de crédit à l'intérieur avec.
0: Aïe, aïe, aïe. Et vous venez d'arriver?
12: On arrivait de l'île Maurice et puis on rentrait chez nous. La manne de la voiture s'est ouverte et puis la sacoche a glissé et on n'a pas fait attention.
0: Ah mince. Donc c'est tombé sur le parking même ou bien sur la route
12: vous savez... La route en face des loueurs de voitures.
0: D'accord. Vous avez essayé de voir avec l'aéroport ou pas?
12: Oui, on a vu l'aéroport, on a vu la police, on a vu les objets trouvés, on a vu un peu tout le monde.
13: Il y a trois quarts d'heure.
0: Oh mince. Bon, ben on espère qu'on va retrouver, parce que c'est bête quand même de commencer comme ça, là, l'arrivée.
12: Ah oui. Dis à vous, s'il y avait des personnes bienfaisantes, on pourrait trouver ce papier, parce que non, c'est cette sacoche.
13: J'ai des cartes de crédit, des cartes de visite.
0: Ouais.
12: Il y a des cartes de visite aussi à l'intérieur.
0: C'est sur quel nom, les cartes?
13: La Devez.
0: Comment?
13: La Devez, L-A-Z-E.
0: L-A, ça a coupé, j'ai pas entendu. L-A?
13: Oui. D-E?
0: Oui.
13: C'est comme Daniel. D-E-V-E-Z-E.
0: V-E-Z-E. D'accord. Et le prénom?
13: André.
0: André. D'accord. Toutes les cartes sont sur le même nom, hein?
13: Oui.
0: Oui, d'accord. Donc, on recherche là une petite sacoche noire avec des papiers et téléphones dedans.
13: Pardon, c'est une sacoche Samsonite grise, mais qui fait à peu près 25 cm sur 20. Hein.
0: Samsonite.
13: C'est une
12: petite
13: sacoche de voyage, en fait.
0: D'accord. Ok. Petite sacoche de voyage Samsonite grise. Ok, donc téléphone dedans, donc un Samsung dedans, et puis également des papiers au nom de La Devez André.
13: Oui, il y avait du liquide aussi. Hein.
0: D'accord, on vous appelle sur quel numéro s'il vous plaît?
13: Alors 06 92.
0: Oui.
13: 86.
0: Alors non, il faudra donner le numéro sur lequel vous nous appelez s'il vous plaît.
13: Ah d'accord,
12: alors 06 92.
0: Oui.
12: 68 65 58.
0: Très bien, 06 92 68 65 58.
12: 58.
0: Voilà, n'hésitez pas à nous rappeler demain ou dans la semaine si vous n'avez pas de nouvelles. Hein.
12: Merci beaucoup.
0: D'accord, je vous en prie. Je vous invite aussi à mettre l'annonce sur le site de freedom.fr également.
12: C'est pareil, on va le faire. Hein. Merci à vous.
0: Je vous en prie, bonne soirée. Au revoir.
12: Bonne soirée à vous. Au revoir.
0: Radio Freedom, bonsoir. Allô?
14: Oui, allô, bonsoir.
0: Oui, bonsoir.
14: Comment allez-vous?
0: Ça va, merci, vous?
14: Ok, je suis bien sur Radio Freedom.
0: Oui, en direct.
14: Ah oui, en direct.
0: Je vous écoute.
14: Eh ben, en fait, j'ai perdu des trucs, en fait.
0: Vous êtes sur haut-parleur?
14: Oui, je vais...
0: Oui, enlevez le haut-parleur, s'il vous plaît.
14: Oui, bazar. Les enfants, s'il vous plaît, faites moins de bruit. Il y a des enfants qui sont là. Alors, donc, je suis bien dans l'antenne?
0: Oui, vous avez perdu quoi?
14: Alors, j'ai perdu 6 enceintes à 3000 euros, plus une chaîne, plus un clavier, plus une Bose, plus encore d'autres choses. Figurez-vous que... J'ai mis un petit peu trop fort mon son le 1er mai, donc la fête du travail. Vous savez ce que ça veut dire le travail en latin?
0: Oui, alors enfin monsieur, passez votre parce qu'il y a les informations qui vont bientôt commencer. Donc
14: vite. Donc ça veut dire objet de torture.
0: Oui.
14: Voilà. Donc les gendarmes sont arrivés, ils m'ont fait une perquisition chez moi, ils sont tout piqués, ils voulaient me piquer ma télé et tout le bordel. Voilà, j'ai eu 3000 euros, voilà, je suis convoqué, tout le bazar. Tout ça parce que j'ai mis un peu trop de son le 1er mai.
0: D'accord.
14: Et je trouve ça anormal, puisque tout le monde dans le quartier le fait.
0: Mais des voisins ont porté plainte?
14: Oui, ils ont porté plainte, ouais. Mais parce que moi j'ai une gueule de blanc mec. Et je suis un oreille, ça fait quand même 28 ans que je suis dans ma maison, et je trouve ça quand même désolant, vraiment désolant que ça arrive comme ça. Les gendarmes, du coup, ont trouvé de la route dans mon placard à manger, ils ont cru que c'était de la cocaïne. Enfin, il y a eu plein de trucs comme ça. Et voilà, et je suis pas d'accord du tout dans ce qu'ils ont fait. Et moi, voilà, j'aurais ouvert ma porte parce que oui, j'avais mis un peu de sang. Je suis d'accord. Mais
0: Et ils vous ont pris quoi, vous avez dit? Il y avait des enceintes, il y avait quoi d'autre?
14: Ben, ils m'ont pris des enceintes, ils m'ont pris donc 6 enceintes, qui valent très cher. Hein. 2 tables de mixage, un synthé, une Bose. Donc c'est une petite enceinte.
0: Oui, mais monsieur, pour que les gendarmes fassent une perquisition pour vous, ça va au-delà quand même d'une simple plainte pour tapage nocturne. Il y a beaucoup de personnes qui mettent de la musique fort et c'est pas pour autant que les gendarmes vont perquisitionner chez eux. Donc il doit y avoir autre chose derrière quand même.
14: Non, mademoiselle. Il était 19h38 ou 40.
0: Oui.
14: Et donc voilà, il y avait 15 personnes qui étaient devant chez moi. Certains ont dit je vais te couper à la hache et tout. Donc évidemment quand les gendarmes sont arrivés, j'ai pas voulu ouvrir mon portail. Normal. Mm-hmm.
0: D'accord.
14: Ils étaient que deux. Donc avec 15 furieux là bourrés au rhum, je ne voulais pas ouvrir. Et donc c'est pour ça que quand ils sont revenus plus tard, c'est là qu'ils ont fait la perquis chez moi et tout ça. Ils ont tout fouillé. C'était un choc pour moi. Je m'en remets pas trop. Parce que, moi, je suis handicapé, je l'aurais dit. Hein, je suis handicapé à 80%. Allez doucement avec moi. Oui. Ben non, pas du tout. Ils ont pas du tout été gentils.
0: Alors, monsieur, n'hésitez pas à nous rappeler, parce que là, il y a les informations qui vont commencer. Oui. D'accord? N'hésitez pas à nous rappeler demain. D'accord?
14: Non.
0: Merci. Bonne soirée à vous, Freedom. Allez. Il est 20h à la Réunion.
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16: Bonsoir à toutes et tous. Les 5 Français présents sur le navire touché par un foyer d'antivirus seront rapatriés en début de semaine prochaine. Annonce des autorités sanitaires françaises ce vendredi, qui précise que ces croisiéristes seront rapatriés avec un avion spécifiquement affrété et qu'ils seront examinés à leur arrivée aux Canaries et réexaminés une fois en France. Leur bateau doit arriver dimanche à Tenerife et les autorités espagnoles indiquent que le rapatriement des passagers débutera entre dimanche midi et lundi en fonction des conditions météo. La justice portugaise refuse d'exécuter le mandat d'arrêt européen émis par la France contre Cédric Prison. Cet homme de 42 ans est suspecté d'avoir tué sa compagne et son ex-compagne en mars dernier. Il est depuis en détention provisoire au Portugal et les deux familles des victimes avaient demandé son extradition. Mais la cour d'appel portugaise justifie sa décision car les crimes présumés ont été commis sur son territoire. Il n'y aura pas de manifestation du comité du 9 mai à Paris demain. La justice l'a confirmé aujourd'hui. Le tribunal administratif de Paris valide les arrêtés pris par la préfecture de police. Elle a interdit le rassemblement de demain du groupuscule nationaliste d'ultra-droite ainsi que les contre-manifestations prévues à l'appel de collectifs antifascistes. Bombardement sur le sud du Liban, frappe dans le détroit d'Ormuz. La tension grimpe d'un cran dans le conflit au Moyen-Orient et l'Iran accuse les États-Unis de violation flagrante du cessez-le-feu. Les Américains, de leur côté, annoncent avoir frappé 2 pétroliers iraniens qui tentaient de violer le blocus. Et leur chef de la diplomatie, Marco Rubio, actuellement en déplacement à Rome, en Italie, dit attendre pour aujourd'hui la réponse de l'Iran concernant les discussions pour mettre fin au conflit. Du cyclisme pour finir et une victoire française sur le Giro aujourd'hui. C'est Paul Magnier qui remporte la première étape de ce Tour d'Italie, parti pour la première fois de son histoire de la Hongrie. Le coureur de Soudal Quick-Step s'impose au sprint et s'empare du maillot rose. Bonne fin de journée.

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0: Allez, 20h passées de 6 minutes, ça y est, on commence votre émission de rencontre chaleur tropicale. On est ensemble jusqu'à minuit, messieurs, mesdames, tout le monde, vous êtes les bienvenus. Appelez-nous 02 62 99 12 00. Pour vous, messieurs, hein, les numéros ne changent pas, ce sont les mêmes. Le 02 62 99 13 00 pour vous, mesdames, la libre antenne 02 62 99 11 00. Et puis le standard radio guidage disparition trouvé vol 02 62 41 51 51. Le numéro également de la Moukatali, le rendez-vous de la Moukatali, c'est à 23h, le 02 62 21 08 08. Et puis bien sûr vos messages également 06 92 91 5000. On est ensemble jusqu'à minuit, donc Marmaille, tu connais le principe, 20h, 22h, je prends des annonces de rencontres, et à partir de 22h30, foot de feu! Comme ça, tu connais comment il se passe avec moi? Tout ça de mon planasse. Oui, parce que j'ai entendu les gens qui se sont plaints encore aujourd'hui avec Bobby. J'ai entendu encore. Arrête, appelle Bobby! Ah, elle est pas possible, tout le temps, il dit, t'arrêtes, appelle Ali, le pauvre, laisse, il fait son émission tranquille, t'es tout le temps, Zotti appelle Ali même. Zotti connaît 22h30, il fout de feu. Voilà. Donc, Zotti peut écouter jusqu'à 22h, et après, Zotti coupe la radio, Zotti bouche les oreilles, Zotti s'adorme, il connaît pas, moi, mais laisse à nous foutre de feu, rigoler. Il connaît mon bouche les sales, pas besoin de dire, moi, mais entends, moi, la radio, hein. Allez, nous, là, on sommes jusqu'à minuit, 02 62 99 12 00, Freedom, bonsoir.
1: Oui, bonjour.
0: Bonsoir.
1: Oui, bonjour. Alors, mes pages dans l'ombre, tout va être en tune.
0: Oui.
1: Maintenant, 62 ans.
0: Comment on appelle?
1: Jean-Luc.
0: Jean-Luc.
1: Oui.
0: 62 ans, Jean-Luc?
1: Oui.
0: Où ça habite?
1: J'habite chez Beaufond.
0: Beaufond.
1: Beaufond-Saint-Benoît.
0: Beaufond.
1: C'est le nom même, madame.
0: Oui, mais écoute, à vous.
1: Bonjour, Benoît.
0: Oui, non, la peau de souci, inquiète pas, ça mon gros l'esprit, ça. Mais écoute, à vous.
1: Alors, madame, ici, j'ai un petit bon dame simple.
0: Oui.
1: Et pas trop. Et ça, il ne court pas trop aux hommes, il est tranquille aussi.
0: Ah, on court pas derrière femme,
1: hein?
0: On court pas derrière femme?
1: Non, non, non.
0: Non, non, non.
1: C'est mieux. Maintenant, regarde les hommes, là, deux femmes, trois femmes, mien, pas ça.
0: Hein?
1: Mien, mettons-tu.
0: N'a rien qu'à lire.
1: Même d'autres tontines, là, à un moment, pour le temps, avec moi, mais n'a beaucoup à dire.
0: Ok.
1: Mais il est comme ça, moi. Moi, je n'ai pas malhonnête, moi, c'est quelqu'un, moi, je suis très honnête.
0: Ok. Mais comment ça se fout, les célibataires?
1: Ah, ben, je sais pas. Ben, moi, la vie, madame, elle a fait la folle sur mon tête. Ces autres, elle a fait la folle sur mon tête. Et puis, ma route, moi, mon tout seul, elle m'a quitté. Bon, voilà, ouais.
0: C'est à cause de Benna, c'est Benna parti?
1: Eh ben, moi-même, elle a fait partie aux autres. Parce que, même les affaires honnêtes, les affaires droites, mais quand elle n'est pas droite, elle me dit, allez, il va comprendre. Ah, non, monsieur, il va comprendre, il me dit, bon, cette vie, où est-ce qu'elle peut amener, où téléphone nos hommes, et où ça va, où les arrive, où diamant, où diamant, elle appartient en France. Damien, mon autre parti, je vais pas dire mon ben, il dit bon, choisis, allez, suivez votre chemin. Moi, je suis votre chemin, voilà.
0: D'accord. Là, madame, t'es plus bon, là. Faut aller où t'échanges.
1: Je suis plus bon, même, madame.
0: Mm-hmm.
1: Parce que chacun a son caractère, bon, Dieu, mais chacun a son caractère, chacun son signe, chacun a son caractère, comprends. Tu veux pas une droite, ou les pas droite, même, ou sur les torte, là, ou les baiser, ou.
0: Ah, aucun signe, ou.
1: À moi, c'est la balance, moi.
0: Ah, ou la balance.
1: Ben, balance, oui, balance, droite.
0: Et bonne balance, c'est comment?
1: Ah, balance, c'est bonjour, madame. Balance, c'est tranquille, ça. Balance, c'est l'idée juste.
0: Et avec quel signe? Et avec quel signe, on entend pas?
1: On va pas une balance, il est juste.
0: Et avec quel signe, on entend pas? Avec quel signe, on peut pas mettre à ou en couple?
1: Et scorpion, on entend pas avec.
0: Scorpion, on entend pas avec?
1: Ah, non, non, non.
0: À cause.
1: Porte pas moi la songe.
0: Ah ouais?
1: Ah oui, mais pour faire un tantine sagittaire.
0: Mais là où rencontre un tantine, ce qu'il où entend bien avec elle, le tantine est joli, toute l'autre madame est jolie, il prend soin de où, mais il est des scorpions.
1: Joli, madame, jolie, dis rien ça, moi.
0: Oui, mais imagine, on entend bien avec elle, vous connaissez au début, ça se passe des bons moments, et puis qu'on demande à elle son signe astrologique, il dit au scorpion. Ou Shekel?
1: Ah, bien sûr, pas. Peut-être pas des cons, mais. Ma fille n'a fait avoir ses scorpions, mais il porte pas mon assonce.
0: Ah là là là là. Donc là, même si on entend bien avec un tantine, s'il dit où il y a scorpion, on veut pas.
1: Ah, ben, mieux t'en pas avec, mieux t'en pas avec, c'est tout, hein.
0: D'accord.
1: Elle est comme ça, on peut pas entendre avec, avec des.
0: Ah, mais on entend avec tout le monde, moi, mieux entend avec tout le monde.
1: On a un sens, mais pas tout le monde n'est pareil. Bon, non, bref, ça, ça pas cause, du cause un bon fils, quand ça fait là, n'est pas bon aussi, hein. Et quand deux mots, juste les bons mots, mais quand deux mots, juste les tranquilles, et puis, un monde va comprendre. Je crois, bah, mais il comprend pas où, là. Je vois que peut-être pas bon aussi, comprends, madame? Ben, moi, je me laisse la place pour les autres, je me donne mon numéro, hein?
0: Oui.
1: Même numéro, t'as vraiment 20 maisons pour vendre, non, même numéro 51, 54, 93. Ah. 06, 92.
0: Ou appelle à moi, t'as là? Oui, 51. Ah, oui,
1: exact. Appelle pour la maison, moi. Mais moi, je n'ai pas inventé, moi, non, au reste, mon numéro, t'as aussi.
0: 06, 92, 51, 54, 93.
1: Oui, et puis, moi, non, au reste, mon numéro, t'as. Ça, je ne m'aime pas. Moi, je m'aime pas la vérité. Ah oui, tout à fait, moi j'ai la vérité.
0: Ben elle est bon.
1: Et puis la vérité, madame, il vient du bon Dieu. La mensongerie, il vient le diable, et puis vous l'avez perdu aussi. Voilà. Au moins, ce moment-là, vous l'avez perdu, vous l'avez avec le mal, hein, vous l'esprit le mal. Hein. Vous venez vous dire la vérité, c'est un monde, c'est pas où. Mais au moins, ce moment-là, demain matin, il va attraper où, il va dire, ben ouais, un menteur, il y croit bien où, il y a petite confiance en vous. Comprends, là.
0: Mais si vous voulez un bon menteur, il attrape pas où ça?
1: Ah, comment il trappe pas où ça? Pas aujourd'hui, pas demain, il trappe pas où, madame. Comment ça?
0: Non, deux, trois, il ment tout le temps, jamais il trappe
1: pas
0: autre.
1: Ah, mais s'il ment, il n'y a pas un bon Dieu, Christ. Quand on a bon Dieu, il ne coule pas mentir.
0: Ah ouais?
1: Ah oui, quand on a bon Dieu.
0: Mais tout le monde, il ment, c'était quand même.
1: Non.
0: Non?
1: Pas tout le monde est menti. Ah, non.
0: Ah, ou l'a jamais menti?
1: Bah, la fin arrive à moi, mais pas beaucoup.
0: Ah, ben voilà, ben la fin menti alors.
1: Mais après, il me dit la vérité, il me dit ce qu'il a, moi, maman, la vérité.
0: Oui, mais vous dit rien que la vérité, mais vous sortez de dire, vous l'a déjà menti, oui, donc vous dit pas que la vérité.
1: Un petit mensonge, comment?
0: Ben bah voilà, oui. Bah alors vous dit pas rien que la vérité, dit vous mentiez un petit peu de temps en temps, il dépend pourquoi.
1: Il n'est pas un grand mensonge.
0: Oui, mais c'est un mensonge quand même,
1: Mais au moins la plupart des choses qui vous disent la vérité.
0: Et vous connaissez peut-être qu'un petit mensonge pour vous, il est rien, mais que pour la personne que l'est en face, c'est quelque chose aussi, hein.
1: Ouais, oui.
0: Ah ben oui. Ben oui, bon, peut-être que pour vous, dit comme ça, t'es ben non, mais c'est un petit mensonge de rien du tout, mais en face, où la blesse la personne, où la personne n'a plus confiance en vous aussi, tu vois.
1: Oui, voilà, parce que quand on est tourmenté, on n'a pas confiance en vous, et puis vous le perdez aussi.
0: Après, Nena, mensonge et mensonge, hein, parce que Nena 2, 3, c'est gros mensonge quand même.
1: Ben, vous n'avez pas la chance ici, vous le mentez, vous n'avez pas la chance. Et puis, vous connaissez comment vous ouvrez, il bloque, on respire mal, tu sais, on est menti, on respire mal, on est bloqué, on n'est pas à l'aise.
0: Et mais est-ce qu'on a des signes, ça, pour opérer quelqu'un qui ment? Est-ce qu'on a des signes? Comment on remarque ça aussi, quelqu'un qui ment, ça?
1: Ah, ben, moi, je remarque, je ne dis pas, mais connais tout le signe, comment il est, Gémeaux, Bélier, Ballon, tout, mais connais tout.
0: Oui, mais dans les expressions du visage et tout ça, on peut voir si quelqu'un qui ment, ça, ou non, dans les petits gestes, la gestuelle.
1: Oui, il trouve, mais. Ben, moi, je m'y connais, mais je ne dis pas où. Je m'y connais tout signe, je m'y connais tel signe de mentir, tel signe de vérité, tel signe.
0: Chaque signe a sa façon de mentir.
1: Oui, la façon, on lit ou trappe, on lit aussi où. Ben, un bon qui ne tombe pas où, un bon qui ne tombe pas où, ni bien qui s'y a dit avec vous.
0: Eh ben, à où les balances, la bonne balance, comment ils mentent, si ça?
1: Bah, mais madame, mais bon, même arrête, mais dans mon numéro de téléphone, mais
0: quoi? Ah, gars là!
1: Hein?
0: Il veut pas dire, pourquoi veut pas dire?
1: Non, il est trop long, hein, parce que.
0: Ah, mais vous pouvez dire, bonne balance, comment il ment, si bonne balance?
1: Ben, il connaît pas moins balance, il est bien, il voit pas, il a une balance avec lui, il dit 6, c'est un monde 6, hein. Un monde là, c'est la justice.
0: Comment? Il garde pas dans les yeux?
1: Il est tranquille, il est calme, il est tranquille, il dit. Après, il dépend, ça, il dépend des cons. On a des camps où on a des camps où on a un mauvais ballon. On a des camps où on a un bon ballon, je comprends.
0: Ah, ou quel ascendant, quel décan où
1: on a un mauvais, un bon capricorne. On a des camps où on a un mauvais capricorne. Mm-hmm. Ça ou des camps, ça ou des camps où on a tout. Et où on est dans le bon décan, ben, on a une bonne étoile. On est heureux, on a la maison, on a la case à terre, ou louer, ça. On a un sens. Si on est dans une mauvaise étoile, ben, Vous n'avez pas rien, vous voulez m'enlever, quoi, quoi.
0: Oui, mais c'est pas où choisir les étoiles, si? Ah, où choisir? Ah,
1: pas où choisir. Où choisir, papa, sans nous. Quand les petits, dans le ventre, tout le monde, il y a une connaître que ça où devient. Comprends? Il connaît que ça où devient des gens. Et, parce que malgache, quand j'étais enfant, j'étais plaire, parce que je connais pas que ça y que ça y envoie, il devient. Comprends? Je suis plaire, mon gars, quand tu m'as amené une heure. Je suis plaire, je ne connais pas que ça en fait, ça devient. Je les tuis. Bon, ben, maintenant, mieux que ça, ben, t'as l'air de mon appart, moi, pas écouillon, pas mon carte.
0: Mais non, quête pas où?
1: Ah, non, moi, mieux pas, faut pas qu'on ait bon pays. Moi, je pense, les juges. Les juges, c'est les corrects. Mais tu veux me raconter, t'as affaire, telle forme, moi, comprends pas où lui. Ça les gaz.
0: Et ben, rescape tout ça, tout la divasse, va où aussi? Peut-être un bon madame, ça appelle à où pour ça, justement?
1: Ah, ben. À moi, mais c'est un bouc, maintenant, comme un don, c'est un formateur, on va pas m'y connaître tout de suite. J'ai dit, parce qu'un bouc, on a rendez-vous qu'un bouc, m'a fait, il y a un gros téléphone à moi, je dis comment m'y connais ça. Je dis ben m'y connais, je dis en vérité. J'ai un beau qui te connaît depuis avant de beaucoup d'ailleurs rendez-vous. Je dis avant comment m'a dit ben moi, il y a un nid, il y a pleuré.
0: Ok.
1: Il y a bien pleuré, à moi, m'y ressent les choses, moi. M'y ressent les choses, moi, mais forme n'est pas bon. M'y forme n'est pas bon, c'est. Il est folle, il est putain, m'y connaît tout de suite, il m'invitera à parler. Et m'y ressent les choses, et m'y voit les choses. Comment?
0: Ben oui.
1: Depuis tant que moi, je comme ça, moi. Okay. Mais on sent les choses, puis me voit les choses. Et midi à ligne la main, tout ça, moi. Midi à ligne la main, midi au cancer ou mort. C'est l'arrivée, l'argent, l'arrivée, j'ai de l'auto, tu vois, m'y connais tout.
0: Ok, bah, elle est bon.
1: Ah, m'y connais tout. Bon, madame, vous-même, arrête.
0: Oui.
1: Parce que moi, pas là pour dire n'importe quoi, ça, m'y pas là, moi.
0: Mais bon.
1: Ah, on n'importe quoi, ça, dit n'importe quoi, ça, pas bon, ça. Mais, quand même, ou quatre, quand même, couillons, ça m'a dit, ouais, et un femme, ben, jamais, okay, pas travailler, femme, comment on raconte n'importe quoi. Mais voilà, m'y donne mon numéro, mon téléphone.
0: Oui.
1: 0692, même numéro, notamment avant de trouver TV dans la maison là. 0692.
0: Oui.
1: 51, 54, 93.
0: Ben, elle est bon, merci Jean-Luc.
1: Madame, on est gentil, mais c'est moi, mes affaires, moi, mes esquisses, à moi, le gros moment, tu vois.
0: Ah, inquiète pas.
1: Ben, moi, tu es gentil, moi, je suis gentil, parce que moi, honnêtement.
0: Oui, inquiète pas.
1: Moi, là, pour vivre avec mon papa, mon
0: père. T'as pas rien, il blesse à moi, mais inquiète pas.
1: Oh. Ben,
0: allez, bonne soirée.
1: Et puis, faut pas vous dire n'importe quoi. Si vous dites n'importe quoi, pas bon si. Vous dites une affaire, vous les changez. Comprends?
0: Oui. Les bons Jean-Luc, merci beaucoup.
1: Si me raconte, ouais, t'as, j'avais mais pas bon. Dans mon tu sais, il faut gazer, vous gazer. C'est fou, ça. Comprends?
0: Oui.
1: Et puis, mon annonce, il passe à part.
0: Les bons Jean-Luc, merci beaucoup. Bonne soirée à vous.
1: Allez. Comme un homme droit. Allez, merci, au revoir. Hein.
0: Allez, bye bye. Bonne soirée, au revoir. 0262, qu'est-ce qu'il y a, Diego? Qu'est-ce qu'il y a? Oui, mais pourquoi? Pourquoi? De quelle histoire? Hein? Hein? Prud'homme, bonsoir.
2: C'est Beg, ça?
0: Allô?
2: Allô, bonsoir.
0: Oui, bonsoir.
2: Bonsoir. Et voilà un trop du mot, d'un trop de nom. La mettre à
3: vie décidée. Il vivant.
2: La mettre à vie décidée, si Radio Freedom, là. Et là, dit Monsieur Beg, Marc les morts.
0: Monsieur qui?
2: Monsieur Beg.
0: Oui.
2: L'a dit les morts.
0: Monsieur Beg, les morts. C'est quoi? C'est un avis de décès qu'on a entendu dessus la radio?
2: Oui, voilà.
0: Attendez un petit coup, Migarne. Quand ça, vous l'avez entendu ça?
2: Aujourd'hui, là.
0: Ce matin?
2: Non, à soir, là. À soir. Tout le téléphone, à moi, il vient
0: à 16h50, le dernier avis de décès?
2: Oui, voilà.
0: Quelle 7h?
2: 6h, avant 6h.
0: Oui, ça même, les avis de décès de 16h50.
2: Hein?
0: Oui.
2: Monsieur Beg, fils selon, il Beg.
0: À quel secteur?
2: À moi, ça me demande.
0: Non, mais le décès qu'on a entendu, monsieur Beck, comment?
2: Quand on boit, là, mais il sort le téléphone à moi, là, tout le monde, il vient veiller mon corps, là. Sur sa maman, il bouge encore.
0: Ah, où, monsieur Beg?
2: Oui.
0: Ben, Nala appelle à Opoul le mauvais monsieur Beg. Le monsieur Beg que la passe dans un vide d'essai, c'est Saint-Denis, c'est Beg Jean-Marc, dit gros Beg.
2: Ben, là aussi, clairement, gros Beg.
0: Oui, ben oui, mais là, c'est un Beg Jean-Marc qui habite Saint-Denis.
2: Ben,
0: Diazot,
2: tout ça
0: venu
2: le corps. Et
0: à moi, on peut pas
2: le
0: rom ici. Ben, Diazot, c'est un autre gros bec, il est décédé, c'est par où?
2: Si elle y arrive à se là avec la bougie, là, mi ben, il y a un coup de poids d'une tête, là, dans la tête, moi.
4: Non, ben, tu vas pas me téléphoner pour me déléter, moi.
0: Ben, elle la confonde, ah oui, avec le monsieur que est décédé, là.
2: Ah, oui. Je connais pas laquelle, mais Diazot vient par là, pas parce que. Ah, moi, il bouge encore, mais après, bah, mon romantier, là, moi, travaille, je lui ai dit, moi, je travaille dans le cadre, moi.
0: Non, encore pour vivre.
2: Ouais. Ah, ben, c'est pas moi.
4: Mais va me faire téléphoner ici, chez moi. Ben, de voir si je vais courir les morts.
0: Non, pas où, là, encore bien vivant. On cause avec nous toutes.
2: Mais écoute, c'est un petit légion, hein, Francky,
4: Max,
2: et Julie. Mais écoute, tout le monde.
0: Ben aussi, pourquoi on fait appel à au gros Beg? Change de nom!
2: Ben,
0: oui, ben t'as aussi Beg, on fait appel à au gros Beg. Ça ou la porte à confusion comme à de mon calcul où il est plus là? Ça ou ça change de nom? Fais appel à aussi Beg!
2: Mais ça m'en renseigne bon avant, et où arrive devant moi, on passe avec un bougie, moi!
0: C'est bon, elle a dit devant chez vous avec un bougie, monsieur?
2: Hein?
0: Ben, elle a ni devant chez vous avec un bougie?
4: Non.
2: Ben oui, ben là, c'est ça descend, là, c'est ça, là, si, là-bas, c'est
4: bien. Ma vie, chef de monde, elle était mort.
0: Là, toute le peuple a dit, madame, mes condoléances et tout ça, allez voir le gars, les côtés, il y a pour boire le rhum. Dis que mes condoléances, il y a encore envie, il est là, côté moi.
2: Car il a pas de cochon, là.
0: T'es mais comment il fait là? Messieurs, mesdames, rouvre bien les oreilles, t'es quand même quand tu entends les avis de décès.
2: Ah, vous les fous, quoi?
0: Fais peur. Là, il fait peur de madame, imagine où t'es pas côté madame là.
2: Depuis 6 heures, après travail là. Mon cas, il m'entend, il dit, veille à moi.
0: Ben oui, imagine où t'es pas côté madame. Ben là, t'es débac chez vous, comment? Il dit que madame, mes condoléances pour votre mari.
2: Tu m'as avec là pour encore moi.
0: Là, t'es fait peur madame là.
2: Ah, vous les fous, quoi?
0: Vous appelez Marc aussi en plus?
2: Ben oui!
0: Ah là là là là là là là là! Mais t'es belle, là, faut changer de prénom, faut changer de petit nom, faut changer tout là!
2: N'a 43 ans, ma sorte, c'est
0: Hein?
2: N'a 43 ans, ma sorte, le bois?
0: Oui!
2: Et moi, arrivé à sa Benoît?
4: La vie, c'est Benoît, c'est.
2: Parce que moi, m'a fait mon vie, c'est Benoît!
0: Ah là là là là, ouais, mais la faut. Ben oui, mais là, en plus, là, si Bonnet y appelle, il dit comme ça, Beg, Jean-Marc dit gros Beg. Si ah, ou si ou apporte Beg, ou appelle Marc, ou appelle gros Beg, ben comment il fait?
4: Ben oui.
0: Et on est quel âge, on est là?
2: 65 ans.
0: Ah là là là là là là là. Mais comment il fait? T'as acheté les nènes, t'es belle, là, faut changer toute, là.
2: T'es les fous, quoi. La non, c'est Freedom, la non.
0: Oui, nena, oui.
2: Ben, on va dire, moi, après, ça fait longtemps, la besoin, on a besoin.
4: Là, tu vas venir chez nous, t'allais.
0: Non, ben, dis, ben, il est bien en ville, bon, il est là, c'est pas lui, c'est un autre monsieur Beg, dit gros Beg. Mais fais appel à Outi Beg, fais plus appel à Outi Beg, fais appel à Outi Beg.
2: Et puis on n'est pas moi, dans 15 ans, 20 ans. Dans 15 ans, 20 ans, malé, moi.
0: Pas tout de suite, non, encore le temps, continue boire le rhum, non, encore.
2: Et comment pas pour aller comme là, moi?
0: Non, bon, ben au moins les choses, les clarifier. Les gens, elles débarquent pas devant chez lui avec un bougie, parce qu'ils s'envoient à autres chier.
2: Et à moi, Mirette Cambois,
0: hein? Hein?
2: Mirette Cambois, déjà bien par là?
4: Merci beaucoup.
0: Eh ben, de rien, y a pas de souci.
4: Allez, au revoir.
0: Allez, bonne soirée à Zot.
2: Bonne soirée.
0: Au revoir. Mais oui, c'est vrai qu'en plus, ben, il y a des noms quand même qui sont très communs à La Réunion. Il y a les bègues, il y a les waros, il y a les paillettes, les maillots, il y en a beaucoup. Et ça peut arriver que des fois, ben, voilà, hein, on porte le même nom, le même prénom. Là, pour le cas, c'était même nom, même prénom, même petit nom gâté, même âge. N'a rien que la ville, t'es pas bon. Mais voilà, il peut arriver. Donc, ben, faut bien faire attention à chaque petit détail. Et là, on parlait du décès de monsieur Beg, Jean-Marc dit Gros Beg, du côté de Saint-Denis, à la ruelle Mercadet. Le fils de monsieur Beg, Félicien, et madame Larry Chaudy Myriam. Le décès survenu mercredi à l'âge de 65 ans. Le convoi mortuaire sortira du centre funéraire de Prima, où un recueillement aura lieu à 10h demain. La bénédiction aura lieu en la chapelle du centre funéraire de Prima à 10h30. Oui, dimanche, pardon. On est vendredi. Dimanche, les obsèques auront lieu dimanche à 10h30. Voilà, mais c'est pas le monsieur Beg de Saint-Benoît, c'est le monsieur Beg de Saint-Denis. Voilà, donc nos condoléances à la famille de monsieur Beg, Jean-Marc, du côté de Saint-Denis. Nos condoléances à vous. 02 62 99 12 00, vos annonces Freedom. Bonsoir.
5: Bonsoir, madame.
0: Oui, bonsoir.
5: Alors, c'est pour une petite annonce, s'il vous plaît.
0: Oui.
5: Alors, je m'appelle Henri.
0: Oui.
5: Dans le sud.
0: Mm-hmm.
5: Alors, je voudrais passer une annonce pour rencontrer une petite femme.
0: Mm-hmm.
5: Oui, si possible, dans le sud, parce que moi, dans le sud.
0: Oui, quel âge, Julina?
5: Alors, j'ai 65.
0: Ok.
5: 65 ans. Je chercherais une petite femme qui a envie de faire sa vie. En de quelqu'un, ben, on peut nous faire un bon bout de chemin ensemble, voilà.
0: D'accord.
5: Parce que la solitude, ça pèse un peu. L'homme et la femme, il est fait pour vivre ensemble. Mais il y a beaucoup de femmes qui cherchent quelqu'un, c'est sûr ça. C'est sûr qu'il y en a. Et il faut décider d'appeler, voilà. C'est ce qu'elle y pense, voilà.

0: Ben, il faut ramer. Et ben, mieux serait le bonheur à quelqu'un, moi. Mieux serait le bonheur.
1: Là où doit avoir biceps, là, non? Là où le bras doit être belle, là?
0: Comment?
1: Là, il faut se ramer, où le bras doit être belle? Ou doit avoir gros bras, là, ou rame, comment?
0: Ah non, il devient musclé, mon donneur.
1: Ah ben, ça même! La gros bras, gagne porte madame tout après, là?
0: Ouais, il fait des sports, on dirait qu'il fait des sports. Ouais, la journée, je ne travaille. Même chez moi, tu 65 ans, mais retravailler encore de temps en temps. Ouais. Mais le soir, pour ramer à 8h30, ramer encore, ben, il gagne du muscle. Ouais. Alors, il va laisser mon numéro.
1: Oui.
0: Alors, 06-92 77 95 38.
1: Ça même. 06-92-77-95-38.
0: Voilà, c'est bien ça. Merci à vous et au revoir.
1: Merci, à bientôt Henri, au revoir. 02-62-99-12-00, Freedom, bonsoir.
2: Oui, bonsoir.
1: Bonsoir.
2: Ça, c'est...
1: Vous les surreparleurs?
2: Non.
1: Vous les fatiguez?
2: Non, même pas.
1: Ben oui, la vendredi commence, le week-end dort pas, là?
2: Non, là,
1: il dort pas, là, c'est l'heure de madame, c'est l'heure de faire des rencontres, aller sortir, boire un verre, danser.
2: C'est Olivia, ça?
1: Ah, pas Olivia, ça.
2: Non, parce qu'il y a deux, trois animatrices qui... Il y a Prisca, il y a... Wendy, ah, c'est Wendy, ça?
1: Non, c'est pas Wendy.
2: Non, non plus?
1: Non plus.
2: Ah, d'accord.
1: C'est Esmeralda.
2: Ah, Esmeralda?
1: Ben. Glisser mes doigts dans les cheveux d'Esmeralda. Ah, vous connaissez toutes les animatrices, mais vous ne connaissez pas Esmeralda.
2: Ah, oui, c'est pas, mais...
1: Vous connaissez, là, les deux prénoms, il y a un certain moi, c'est Wendy et Prisca.
2: Non, mais vous connaissez Prisca avec Wendy.
1: Comment ça, vous connaissez les autres? Comment vous connaissez Wendy ou...
2: Bah, elle m'a fini d'entendre aussi Freedom.
1: Les vrais?
2: Bah oui.
1: Elle est gentille.
2: Oui, mais des fois, on écoute Freedom. Le soir, il est dans ce Prisca ou Wendy.
1: Et apparemment, ben, elle est vulgaire, apparemment.
2: Non.
1: Si, la demande l'a appelé aujourd'hui avec Bobby, il a dit Wendy, la bouche les sales tout le temps, il dit des gros mots, il dit de vendée hier, patati patata.
2: Oui, c'est quoi? Ah, c'est bon, il veut gagner elle et puis il apprend, il ne gagne pas rien, pas final.
1: On pense. Après, les vrais, hein, Wendy, 22h30, son bouche est un peu sale. Hein.
2: Non, mais après, on va dire, ben, elle est. Elle y fait son émission.
1: Là. Oui, elle y fait son émission, mais elle est un peu saletée. La bouche d'une femme, les vilains.
2: Mais après c'est les bonnes auditeurs, ils provoquent aussi. C'est pas aussi, là.
1: Mais bonnes auditeurs, ils provoquent?
2: Ah,
1: mais on peut y dire tout le temps, parce que moi, je n'écoute pas trop. Non, quand c'est Wendy, on peut y dire c'est Wendy, rod le bout tout le temps, la bouche chauffe azote et tout ça.
2: Ah, comme j'écoute Wendy avec les auditeurs. Comment monsieur Dagobé et tout ça. Il provoque elle et après, elle normal,
1: elle il laisse pas elle faire, ou veut dire, c'est ça?
2: Elle laisse pas elle faire non plus, c'est normal.
1: Oui, mais est-ce que c'est une raison pour avoir la bouche sale?
2: Non, c'est pas une raison. Mais, il faut, après quand la personne y provoque, on est obligé de répondre à lui,
1: Que la bébête.
2: On fait pas l'essayer. Ben, c'est normal.
1: Oui, mais elle est trop crue dans ses mots. Fallait calmer elle un peu. Elle est trop crue. Après, de mon calcul, c'est un tantine facile. Il aime ça.
2: Non, c'est pas. Même il pense que. Elle fait. Ouais, mais il pense qu'elle est pas facile. Non plus.
1: Vous pensez qu'elle est pas facile?
2: Non. C'est comme moi. Ou non plus, ou pas facile non plus. Hein.
1: Mais est-ce que bonne femme, elle est facile?
2: Non, des femmes, elle est facile, mais il faut ou apprivoiser, ou voir.

0: le verrez tout à le nez et tout. Ah oui. Ouais.
1: Mais la bonne auditeur, là, elle calcule trop, ou elle dit que Prisca, elle est comme ça dans la vraie vie d'avoir.
0: Eh ben, c'est facile, ça. T'es qu'un seul quand tu veux.
1: Mais l'auditeur de Nico, l'a dit que Wendy, l'a dit son bouche les sales tout le temps. Il y a pour parler de ça, il veut dire l'Irol. Si l'Irol, comment il veut dire l'Irol, il en manque.
0: Après moi, c'est mon point de vue. Mais les bogies appellent au téléphone, là. Ça, c'est du droit de la fille, c'est pas. C'est du droit d'autre chose, c'est du droit des animatrices. Pas final.
1: Ah, ben, il passe pas l'annonce pour autres auditrices, mais pour les animatrices?
0: Non, mais c'est du droit pour. Il passe l'annonce pour. Pour une femme, mais si l'animatrice, il plaît à Jody, il fait d'autres.
1: Ah, c'est une drague animatrice, mais quand même.
0: Exactement.
1: Mais quand même, quel culot de drague les animatrices, comment
0: voilà.
1: Quel culot dans les nazes, c'est ce qu'a qui vraiment bonne animatrice, là, ça sort exote ou quoi?
0: Tu dirais pas si il est marié ou pas, je
1: dis. Midiaou. Il rôle pas si nazes enfants, si nazes boug. C'est le temps, s'il n'est encore vierge, rien, s'il y attend le mariage, ben, elle tente les affaires.
0: Ah, voilà. Du moment où ça vient, ça que tu veux.
1: Ben, mieux espère, Wendy, que Prisca, il remet à sa droite, hein?
0: Non, ben, allez, elle est tranquille, mais après, je pas. Ouais, à moi, c'est mon pays, plus à moi, personnellement. Mais, moi, les deux. Ben, il n'y aura pas,
1: oui. Ah, oui, il y a ma zote, ou?
0: Ah, ben, ma mouche, mais bon.
1: Oh, ben, où les gentils. Merci.
0: Ah, c'est pas des messages, mais bon, oui.
1: Mais à moi, midi, là, Wendy, faudrait, je sais pas, faire de l'exorcisme dessus, elle calme elle un petit peu, mettre, comme Mathias l'a dit, Denico, mettre un affaire de savon devant la poêle, comme elle nettoie son bouche ici avant de faire l'antenne, son bouche est trop sale, des fois, il exagère un peu trop, oui. Là, Wendy prend trop la confiance. Quand elle a l'antenne 22h31, elle lit par là où toutes affaires de Vendéier, dessus, dessous, patati, walali, walala.
0: Et après, bon, on va faire, d'accord. Mais, si c'est l'idée, elle a fait pas d'hier, ben, c'est son problème, hein, c'est pas. Ça
1: oui, mais il dit pas des affaires comme à l'antenne.
0: Oui, non, mais ça, c'est pas. Il se concerne pas de nous. C'est l'idée, elle a fait pas d'hier, c'est. Il concerne elle personnellement, il concerne pas de le monde. Attends.
1: Non, mais après, elle dit pas que c'est, à Wendy, il dit pas que c'est elle qui gagne des trucs derrière, hein. Elle demande aux auditeurs et aux auditrices pour mettre un petit peu l'ambiance, mais quand même, c'est pas des choses à dire, quand même.
0: Oui, mais d'accord. Mais par exemple, si Nani, il donne un affaire pour dire,
1: c'est son problème.
0: Elle est pas obligée de dire à la radio que, voilà, devant des hier, ça c'est un affaire qui concerne elle.
1: Chaud devant, chaud derrière. Non, non, non, non, non, non. Chaud devant, chaud derrière.
0: C'est aussi,
1: Bon, ben, où les gentils, en tout cas, où les gentils. C'est quoi le prénom?
0: C'est Erdi.
1: Comment?
0: Erdi.
1: Hein?
0: Erdi.
1: RD?
0: Oui.
1: Ah, il m'a dit initial comment alors?
0: Ah oui, RD du Sud.
1: RD du Sud, Rudy d'Amour.
0: Ah.
1: Ou René Dijoux.
0: Hein?
1: René Dijoux.
0: Ah non, bah, c'est pas Rosy, mais c'est RD.
1: RB, RD. Rémi Dufond.
0: Robert Daniel.
1: Robert Daniel. Ah oui, il est vrai, na Robert aussi. On t'a calculé, t'es le prénom, le D, t'es le nom de famille.
0: RD, c'est. RD.
1: Ah,
0: moi, je me donne, c'est RD.
1: Et quel côté Wabi?
0: Saint-Pierre.
1: Bon, les gentils, Misa dit Wendy avec Prisca ou la prend de défense.
0: Hein?
1: Misa dit Wendy avec Prisca ou la prend de défense. RD la prend de défense.
0: Les appelle à moi quand tu veux.
1: Ah, non, on vous appelle. Nous appelle pas personne, nous. D'ailleurs, là, si vous nous appelez, nous appelle tout le monde là. Nous pas sortis de l'auberge, hein? Maman, non, Azot, tu appelles à nous. Prochain coup, on est à Wendy, que Prisca, on appelle Azot.
0: Bah, mais c'est pas con, ça,
1: moi. Bah, reste à l'écoute de la radio, on va connaître.
0: Ah, ben.
1: On écoute pas Freedom, donc.
0: Si, mais des familles, ben, on allait le matin, des fois l'après-midi, des fois le soir, donc.
1: Travaille trop.
0: Ah, ben.
1: Mais prends congé, prends un arrêt maladie.
0: Non, mais je
1: vais. Dis où les malades, on a la maladie d'amour.
0: Non, c'est pas normal.
1: On est tellement malade, on a tellement la maladie d'amour, l'oblige à appeler Freedom le soir pour une madame. Dis bonhomme, mettez-moi en arrêt maladie pendant un mois, six mois. Elle m'y connaît pas, moi, congé sabbatique.
0: Au secours,
1: Esmeralda.
0: Esmeralda?
1: Ben.
0: Ouf, ça c'est un joli nom.
1: Ah oui? Ben, quand maman la couche de moi, là, papa la glisse son doigt dans le cheveu, comme elle a dit, mais ça appelle mon fils Esmeralda. Ben.
0: Oh,
1: la bonne bougie de tenir la main. Bah, elle est mon papa, là, il passe le main dans le cheveu, maman, comme elle a dit, mais ça appelle Esmeralda.
0: Non, avant, ça y est, il doit passer le lame dans le cheveu de maman avant de.
1: Oui, il a passé la main ailleurs, mais là, il me parle où l'accouchement. Ben, elle ne connaît pas encore le prénom de toute. Sage femme, quand elle dit, mais comment vous allez l'appeler? Ben, elle a repensé au moment où il a glissé son doigt dans le cheveu, comme elle, il fait, mais ça appelle Esmeralda, parce qu'il a glissé son main dans mon cheveu. C'est Kayat, son main t'es doux.
0: C'est un très beau nom.
1: Ah, ben oui, bien sûr, c'est un très beau nom, Esmeralda.
0: J'espère que, bah, après, comme Dieu.
1: Et vous connaissez quoi mon nom de famille?
0: Non.
1: Fontaine.
0: Fontaine?
1: Esmeralda Fontaine.
0: Ah.
1: Baisse ta mère! Esmeralda Fontaine! Baisse ta mère!
0: Là aussi.
1: Oh là là là là, Esmeralda Fontaine!
0: Ah, du Fontaine, je vois jamais ton nom.
1: Ah, ben bien sûr, bonne Fontaine, c'est les meilleurs, ça. Fais pète la tête. Fais pète toute bonne Fontaine. Bonne Fontaine, c'est les meilleurs. Fais péter.
0: Esmeralda, Esmeralda. Ben, tu sais, c'est pas si bien.
1: Ben, c'est gentil. Ah, ou apprécie tout le monde. Oh. Ah, ou c'est un boogie, entend bien que de monde, ça.
0: Ben, moi, j'aime surtout toutes les femmes. Mais vous êtes toutes. Ou non?
1: Ah, mais il y a mieux tout le monde, même.
0: Ah,
1: moi, je fais l'amour, pas la guerre.
0: Ouais.
1: M'aime pas la guerre.
0: Voilà, il veut faire l'amour, pas la guerre.
1: Vilain la guerre, vilain, pas gentil, méchant.
0: Oh, non, il vaut mieux faire l'amour.
1: Ah oui, c'est mieux de faire l'amour.
0: Voilà, il vaut mieux être sympathique ou faire l'amour et pas la guerre. Voilà.
1: Ok, bon, ben, on a bien discuté, dépasse ton annonce, je te laisse passer ton annonce.
0: Oui, ben, je recherche une femme, 56 ans, comme moi, et...
1: Vous êtes jeune, 56 ans.
0: Et toi, t'as quel âge?
1: On ne demande pas l'âge aux femmes, dis donc.
0: Non, mais ça va être trop curieux.
1: Moi, je suis jeune, moi j'ai 18 ans.
0: Oh.
1: Mais quoi? Mais Camille recrute de plus en plus jeune. Camille a dit vaut mieux prendre un à 18 ans, comme ça il fait longtemps dessus la radio après.
0: Ben non, mais ta voix me dit pas ça.
1: Ah bon, ma voix il dit comment? Qu'est plus vieux?
0: Non, t'as. Moi je pense que t'as dans les 30 ou 40.
1: Ah non, là où il y a moins de trop là. Non, ma pointe 18 ans, mais Mina 24 ans.
0: 24?
1: Ben. Au vieillard, un peu trop là, 30 ans, t'es quand même, t'es 30 ans. Arrête à où?
0: Ah, t'es une chérie d'amour.
1: Ah, ben t'es mignon comme petite jeune, moi, 24 ans, mais encore frais, moi. Ben là, t'es là, tout le peu, les vieux ici, fait des années, on est là, on est jeune, moi, 24 ans. À partir de 30 ans, les vieux, quoi, fin de dépasse 30 ans, là, t'es là, les dieux, là. À 30 ans, on reste toute case, ou veille télé, ou sort pis, ou bois pis. Ah, un petit peu quand même, plus vieux que 24 ans. En tout cas, 24 ans, nous sortent, nous fait la fête, n'a point d'enfants, nous profite. Hein?
0: Pourquoi on est à la radio?
1: Ben, pourquoi ma Paul est à la radio à 24 ans? Allez, voilà, à partir du moment où les majeurs, on peut être à la radio, à 18 ans, on peut être à la radio.
0: Non, mais c'est pas ça le truc. On a 24 ans.
1: Oui.
0: À 30 ans, on va aller devant la télé. Mais. Ou, en tant que on est jeune, on a 24 ans, ben pourquoi on est à la radio au lieu d'être ailleurs?
1: Ben parce que faut m'y payer mon loyer, faut m'y payer toutes les affaires, mais plus la case, mon papa, moi, qui ça s'appelle ça point. Mais travaille, moi. Je me gratte pas mes fesses, ça me touche pas la CEDIC, me touche pas RSA, moi, on me gagne le salaire.
0: D'accord, monsieur.
1: Ah ben oui, bien sûr. En plus, t'es Freedom, t'es. Ou imagine Freedom. Imagine mon premier emploi, mi travail Freedom. Imagine, hein, au premier emploi Freedom.
0: Excuse-moi de t'appeler comme ça.
1: Oui.
0: Je t'appelle ma bichique.
1: Ah, inquiète pas, oh. On peut appeler à moi bichique, hein, parce que Mélie est une fille de toute façon. Là, si vous t'appelez un bouc bichique, n'avait un problème. Mais si c'est un tarantine, bon, on peut appeler.
0: Ah, ouais, mais je vais pas avoir un bouc bichique.
1: Bah, imagine, on est un camarade, t'es mon bichique, comment il est là?
0: Bah, alors.
1: Sauras raconter un peu.
0: Comment il est?
1: Très les andouilles, sinon, tes andouilles, comment il est?
0: Si elle ne fait pas le bichique, comment? Elle n'est pas pareille.
1: Inquiète pas, oui, ne dérange pas, moi.
0: Non, mais après. Non, mais à mamie lance comme ça, mais après, si demain ils diront ça, oui.
1: Ah non, il ne dérange pas, moi, inquiète pas, oui.
0: D'accord.
1: Bon, allez, RD, finis de passer ton annonce.
0: Oui, ben, je recherche une femme dans les 56 ans. Ou même 45, 50, c'est pas grave. Dans le sud ou dans le sud ou dans le nord, il n'y a pas de souci.
1: Ok. D'accord.
0: Mais c'est RD. Et bon, laisse mon numéro de téléphone, c'est le 06 92 07 68 83.
1: Voilà. Merci beaucoup, RD. Allez, bonne soirée.
0: Merci.
1: Allez, à bientôt. Allez, au revoir.
0: J'espère que je te retrouverai demain ou après-demain.
1: Ben oui, je suis pas souvent à l'antenne, mais je suis là de temps en temps.
0: D'accord.
1: Allez, bisous, bonne soirée.
0: Merci, aussi.
1: Allez, bye bye. Allez, bye. On va aller du côté d'une femme. 02 62 99 13 00. Elodie, bonsoir.
2: Oui, bonsoir.
1: Bonsoir.
2: Bonsoir. Alors, ouais, je voulais passer une petite annonce pour espérer que c'est la première fois que je fais ça, par contre. Hein.
1: C'est la première fois?
2: Oui.
1: Bienvenue.
2: Merci. En fait, c'est gênant quand même.
1: Non, enfin, oui, si, je peux comprendre que ça soit gênant, mais tout va bien se passer.
2: En fait, voilà, je vis en France, à côté de Tours. Je travaille, voilà, mais je voulais juste rencontrer quelqu'un très gentil, qui tape pas, qui est bien, quoi.
1: D'accord. Donc un homme, hein.
2: Oui, bah oui, tout à fait.
1: Ok, donc
2: voilà.
1: Et tu as quel âge, Elodie?
2: J'ai 39 ans.
1: D'accord.
2: J'ai pas d'enfant j'ai pas d'enfant.
1: Ok.
2: Voilà. Je travaille, bah oui, par rapport à mon boulot, j'ai pas le temps, quoi, en fait. Même pour rencontrer quelqu'un, j'ai pas le temps.
1: D'accord. Travail dur. Voilà. Ah ben oui, femme indépendante, hein, pas besoin de bonhomme, hein.
2: Oui, c'est ça. En fait,
1: bah oui.
2: On travaille tellement dans les soins. Enfin, je travaille à une retraite et c'est compliqué, en fait.
1: Oui, ça prend beaucoup de temps.
2: Voilà, et comme ma maman m'a dit, appelle.
1: maman écoute Freedom.
2: Oui.
1: Ah, ben là, maman, elle doit être contente. Elle dit, enfin, ma fille l'a appelée. Enfin.
3: Bisous, ça fait la maman. Bisous, toute la réunion.
1: Ôté, bisous, maman.
3: Ah oui, ma fille, oui.
1: Elle s'appelle comment, maman?
3: Maman, ben moi, j'appelle Blondelle.
1: Bonsoir, Blondelle.
3: Merci.
1: Eh ben, c'est bien, ou la pousse ou de fille appelle la radio, c'est bien.
3: Ah oui, ma fille, il faut qu'elle appelle. Là, nous, elle est trop tout seule.
1: Oui. Dis où va être mamie, où va être ses enfants?
3: Ben oui, ma fille. Elle peut pas rester comme ça, les filles bébés pas rentrer dedans, sinon...
1: Toile d'araignée, ça pousse dedans, la poussière.
3: Ah oui.
1: Là, il faut faire quelque chose, on a raison, il faut faire quelque chose, 39 ans, les lures. En plus, t'as des horloges biologiques qui tournent, là, madame.
3: Ben oui, ma fille.
4: On ne veut pas d'enfants, on veut
3: Mais connais quelque chose, ben, dans la vie, une femme, il ne peut pas rester tout seul.
1: Ah, il peut pas?
3: Ben si, Nena, il veut rester tout seul, mais bon, Dieu l'a créé, l'homme et la femme, c'est pour être avec.
1: Ouais, Dieu a créé l'homme et la femme, mais en 2026, tu as l'homme avec l'homme et la femme avec la femme.
3: Ah oui.
1: On en fait qu'à notre tête aujourd'hui quand même, hein.
3: Ah oui, c'est vrai.
1: C'est pour ça que j'ai posé la question à Elodie si elle veut un homme ou une femme.
4: Allez, je veux un homme.
1: Non. Tu es comment physiquement, Elodie?
2: Alors, je fais 1m69 et je fais 80 kilos. Je suis grande.
1: Taille mannequin.
2: Malheureusement à moi.
1: C'est taille mannequin, Elodie, c'est une mannequin à ses heures perdues. En dehors du travail, c'est pour ça qu'elle n'a pas le temps, parce que la journée, elle s'occupe des personnes âgées en retraite, et puis là, le soir, elle fait des défilés de mode. Taille mannequin.
2: Non, pas vraiment, non. Non.
1: Mais si.
2: Non, pas taille mannequin, j'ai une forte corpulence quand même. Je ne suis pas énormément... Enfin, pour moi, si je vais parler vraiment de moi, je vais dire, ouais, je suis grosse et tout, mais en fait, compte, les gens autour de moi me disent, non, non, t'es pas grosse. Mais c'est moi que je me vois comme ça, en fait.
1: Mais écoute, le petit pilon, il bat de délire.
3: Ça fait mon monstre.
1: Ah, il bat de pilon, là, ça fait que manger, là.
3: Parce que mon attente pilé, mon pilon.
1: Mais attends, le pilon, il bat de délire.
3: Maman, excuse-moi, là. C'est pour rencontrer quelqu'un ou c'est pour la cuisine?
1: Non, mais c'est bien, comme ça le monsieur il connaît des nains belles-mères, il fait qu'il mange pour lui.
3: Ah,
1: oui, ma fille. Bon, bah, quand il vient à la case de belles-mères là-bas manger des cuits, fait bon manger, il mange bien, ouais.
3: Elle sera bien reçue, ma fille.
2: Ah, ah oui, maman est gentille.
1: Oui, voilà, mais voilà, elle est gentille.
2: Ouais, non, ben, madame, j'espère que. Enfin, elle m'a jamais fait ça de ma vie.
1: Mm-hmm.
2: Donc maintenant, j'espère que, ben, elle trouvera mon bonheur.
1: Ben, j'espère aussi. Ou les comment, a aussi une Niap, une Catherine?
2: Ah non, non, ouais, moi, blanche, enfin pas blanche, mais métissée.
1: Métissée, d'accord, cheveux ouais, comment?
2: Cheveux bouclés.
1: Oh, une jolie fille aux cheveux bouclés. Cheveux bouclés noirs?
2: Non, pas noir, noir foncé, c'est châtain foncé, on va dire.
1: D'accord.
2: Oui, maman.
1: Pas entendu, j'ai pas entendu ce que vous avez dit.
2: Non. Maman, écoute pas, maman.
1: Faut toujours écouter les mamans, elles disent des choses que nous on ne sait pas.
3: Maman a fait de jolis enfants, ma fille. J'ai cette jolie fille, moi, Néna.
1: Ah, ben oui, ben bien sûr. Vous l'obligez en tant que maman de dire ça, elle a sans doute four.
3: Ah, oui, ma fille.
2: Non, moi, pas très jolie, mais je travaille beaucoup.
1: Mais si où les jolies, Elodie. M'imagine à où la cheveux bouclés, petite et tout ça. M'imagine à où les jolies, Elodie. Et quel type d'homme on recherche?
2: Alors, le type d'homme que m'y recherche, c'est, ben, en fait, m'a pas de différence.
1: Ok.
2: Il m'a pas de couleur. En fait, je cherche pas la nationalité non plus. Mm-hmm. Je veux quelqu'un de vrai.
1: Ok.
2: Honnête.
1: Ok.
2: Par contre, comment il appelle ça? Partout, qu'on voit le truc. Concubinement, c'est pas ça, c'est le truc qui partage les femmes.
1: Libertinage?
2: Voilà.
1: Il y a des mots partout,
2: Zli. Oui, parce que ça, mais moi, je ne veux pas de ça parce que. Non, parce que j'ai eu un copain à l'époque et.
1: Moi, ah, il faisait ça et il te l'a pas dit, c'est ça?
2: Bah, en fait, non, il m'a pas dit. Il m'a emmené carrément dans une boîte exprès pour ça.
1: Ah ouais?
2: Et ouais, et en fait, j'ai pété un câble et en fait, c'est moi qui étais mal vue après dans la boîte.
1: Ah bah tu m'étonnes.
2: Moi, ben, je me laisse pas faire, ça c'est clair.
1: Non, ben oui, tu as raison, surtout si t'as rien dit, quoi. Enfin, c'est...
2: Non, mais lui, il était tellement bien dans son phénomène, mais moi, non.
1: Oui.
2: Donc, les hommes, ben, oubliez-moi, Elodie, là, si vous voulez ça, c'est pas la peine. C'est
1: ben oui. Non, ben après, tu as raison.
2: C'est un truc sincère et vraiment qui peut partir très loin, et voilà.
1: Moi, c'est plus ça. Mais là, ça fait combien de temps que tu es célibataire?
2: Ben là, 2 ans.
1: 2 ans, d'accord. Okay.
2: Ah oui, hein. J'ai quitté La Réunion, ouais, 2 ans. Je suis revenue en France parce que, bon, en fait, moi, j'ai grandi ici. Hein.
1: Ok, d'accord.
2: Ouais, j'ai grandi ici et puis moi, ma vie, c'est ici, c'est pas ailleurs.
1: Ah oui, donc voilà, donc ça revient. Parce que j'allais te poser la question, tu veux un homme qui habite en métropole?
2: Bah, j'aurais aimé.
1: Ouais.
2: Voilà.
1: Ok.
2: Après, j'empêche pas non plus quelqu'un de La Réunion m'appeler. Après, voilà, ça fait beaucoup de changements.
1: Oui, si l'homme, lui, il est prêt. Est-ce que toi, tu te sentirais prête à quitter la France et venir habiter à La Réunion ou pas?
2: Je l'ai déjà fait, madame.
1: D'accord, ok. Mais est-ce que tu te sens capable de le refaire?
2: Oui, peut-être.
1: Ouais.
2: Si vraiment...
1: Il en vaut la peine.
2: Vraiment, vraiment sincère. Vraiment, je vais le ressentir au fond de mon cœur, donc...
1: Ok. Ouais, il faut vraiment qu'il fasse ses preuves et qu'il en vaut la peine.
4: Voilà. Mm-hmm. Et mon cœur va me le dire. Mon cœur me dit toujours tout et j'écoute mon cœur.
1: Et maman aussi va dire.
4: Ah ben elle approuve. Elle approuve. Elle va approuver ou pas approuver. Elle va donner son avis.
1: Mais les mamans, elles ont le flair pour ça. Elle repère les mauvais garçons aussi.
4: Ma maman a beaucoup subi aussi. Hein. Mm-hmm. C'est pour ça, c'est une femme qui, bah, elle protège ses filles. Hein.
1: Bah oui, elle a raison. Il y a des frères aussi ou pas?
4: Ah oui, mais là encore pire. Ah, ah, si tu fais mal à ma soeur. Non, il faut pas. Non,
1: ah, attention, messieurs, les frères, la maman, toutes les là.
4: Mais c'est pour ça qu'il faut protéger sa famille quand même.
1: Bah oui, c'est important. Bah oui, bien sûr.
4: Bah oui. On n'est pas là pour subir, on n'est pas là. Voilà.
1: Carpal Baladi, tous les zones à possibilité, la vie.
4: Ben voilà, j'ai donné mon annonce.
1: Ok, donc vu que c'est la première fois que tu appelles, alors je t'explique comment ça se passe. Les femmes ne laissent... Ah ben si, tu habites en métropole, donc tu as le choix. Soit tu peux laisser ton numéro de téléphone, puisque c'est un numéro de métropole, soit les hommes, ils appellent le standard, le 41-51-51.
4: D'accord, ben je fais comme ma maman m'a dit.
1: D'accord, et elle a dit comment la maman?
4: Elle a dit, ben tu appelles le standard pour appeler.
1: D'accord, ça marche. Bon ben messieurs, vous avez 15 minutes top chrono, vous appelez le 02 62 41 51 51, que vous soyez de La Réunion ou de la métropole, vous pouvez appeler, et toi Elodie, tu appelles dans 15 minutes, ben après 21h, vers 21h15, et comme ça Diego qui est au standard te donnera les numéros des hommes qui ont appelé.
4: D'accord. Je vous remercie beaucoup.
1: Et ben avec plaisir, gros bisous à vous deux. Conseil ça à manger ce soir là.
3: Et ça me regaille morue.
1: Ah là là là là là, et puis moi sur côté.
3: Ah oui ma fille, ah oui.
1: Le riz, le grain tout.
3: Le gris, le rein, le rogaille morue. Il manque juste un petit curry de bichic avec un petit rogaille mangue.
1: Ah là là là là là, la poêle bichic là-bas.
3: Ouais, bichic ma fille.
1: La poêle, faut ramener pousotte là alors.
3: Voilà.
1: Nous... Là, si Elodie trouve un bonhomme, là, d'aller ramène bichic.
3: Ah, vous connaissez pour ça, Noéna? Noéna, juste notre bichic.
1: On a juste quoi?
3: Nous, on a juste notre bichic.
1: Eh, mais ça pas n'importe qui, ça, il peut manger ça.
3: Ça, oui, ça n'est vrai, par contre.
1: Ah, ben oui, pas n'importe qui, ça, il peut manger ça, il partage pas des repas de famille, ça.
3: C'est pas
1: quelque chose qui partage. Ah ben bien sûr, faut mériter pour manger le bichic là.
3: Faut mériter, voilà.
1: Ah, c'est un bichic de luxe, ça, un bichic qui coûte cher. Un sac à viande.
3: Ça coûte cher, c'est caviar. Ah. Maman, arrête.
1: Oh, t'es Elodie, miam ou de maman.
3: Miam, je tout. Miam à vous, ma fille Michel, tout le temps, miam, écoute à vous.
1: Oh, bien sûr, vous êtes trop gentil.
3: Ah oui, ma fille. Quelqu'un vient à La Réunion, mais viens faire moi un bisou.
1: Oh, t'es. Ben, ce sera avec plaisir.
3: Avec la femme, vraiment. Vous donnez votre adresse à Lydia, c'est vraiment. Ah oui. J'ai une petite tasse de pour vous, mais où c'est moi, l'autre fois, ma téléphonade.
1: Mais va rappeler, on va dire bon le prénom, fait la maman d'Elodie. Ah ouais, maman d'Elodie, voilà, mais va rappeler.
3: Voilà, voilà.
1: Mais dis la maman d'Elodie avec son bichic caviar là. Voilà. Eh ben du coup, si on est bichic caviar, Elodie n'est bichic caviar aussi.
3: Ah ben bien sûr. Ah. Maman, dis-moi. Je suis vraiment comme ça. Il faut pas obliger, mais ma fille c'est la vie. Maman.
1: Elodie, maman, tu crois qu'elle t'a eu comment?
4: Oui, je sais, mais
3: je... Maman, elle a pas eu comme ça,
1: elle a pas. Elle a pas eu par le Saint-Esprit, hein. Elle est pas tombée dans une flaque d'eau dans la rue comme ça, hein.
4: Elle est très ouverte.
3: Maman, elle a bien aimé.
4: Je suis un petit peu fermée, je crois.
3: Il faut être ouvert.
1: Ben bien sûr, ouvert d'esprit, ouvert tout court, ouvert sur tout.
3: Ah ben elle est bien ouverte.
4: Faut pas rester fermé, bloqué, hein, faut ouvert.
1: Ben oui, c'est comme ça qu'on fait des rencontres.
3: Eh bien,
1: ben oui.
4: Oui, mais là, moi, je suis pas sûre que...
1: Elodie, les personnes en maison de retraite, là, elles ont la fin de faire notre visite.
3: Ah oui.
1: Ben voilà, oui, c'est fait autre vie, un jour sera où en maison de retraite.
4: Oui, c'est mon métier. C'est mon métier que j'adore, d'ailleurs. Mais là, ma maman, elle m'a tué. C'est bon, les prétendants, appelle pas.
1: Ah, bah, trop tard. Il y en a beaucoup qui ont appelé déjà.
4: Ah, je ne crois pas.
1: Là, tu appelles dans 15 minutes, là. C'est bon, ils ont déjà appelé. Oh mince, bon, je vous laisse, il est 21h. Gros bisous. Allez, bye bye. Freedom, il est 21h à la Réunion. Un soir week-end.
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6: Au sommaire ce soir, les 1 an du pontificat de Léon XIV. Le pape célébrait cet anniversaire par une visite dans le sud de l'Italie. Après plusieurs semaines marquées par un bras de fer avec Washington, quel bilan pour cette première étape de son pontificat, notamment sur le plan diplomatique, alors qu'il s'est souvent opposé à Donald Trump. À 19h10, on en parle avec Christophe Dickès, historien, journaliste spécialiste du catholicisme. Et un autre bilan avant l'heure, celui d'Emmanuel Macron. À 20h10, je recevrai Marc Hainaut, journaliste politique, auteur de L'ampleur des dégâts 2017-2026, le vrai bilan d'une présidence aux éditions L'Artilleur. Il viendra nous dire les failles et les manquements de ce double quinquennat. Le président de la République qui a célébré la capitulation de l'Allemagne nazie. Emmanuel Macron a d'abord déposé une gerbe devant la statue du général de Gaulle. Après la revue des troupes, il a ravivé la femme du soldat inconnu, on y reviendra. Et le 8 mai, commémoré aussi en Algérie, date des massacres de Sétif. Des milliers de personnes avaient été tuées lors des manifestations pro-indépendantistes réprimées par la France. Il faut avoir le courage de regarder l'histoire en face, dans le respect de toutes les mémoires, affirme la déléguée aux armées présente sur place pour l'occasion, aux côtés de l'ambassadeur de France en Algérie, qui a assisté aux commémorations près d'un an après son rappel. Et fallait-il ou non y aller? On en débattra dans cette émission. La tendance météo avec vous, ma chère Marlène Duret.
7: Bonsoir Stéphanie, bonsoir à tous. Alors du soleil avant les orages et de la douceur avant la baisse des températures dimanche et surtout la semaine prochaine.
6: C'est bien résumé, le point complet à la fin de ce journal.
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6: Une présence saluée par les uns, critiquée par les autres. La ministre déléguée aux armées, Alice Ruffo, était donc aujourd'hui en Algérie pour un déplacement plus que symbolique, alors que les humiliations diplomatiques perdurent. Paris tente ainsi de recoller les morceaux avec le régime algérien. Maïlène Trémollet.
8: Oui, la date anniversaire des massacres de Sétif n'a pas été choisie au hasard, alors que la France commémore des événements tragiques, mais refuse à ce stade de reconnaître un crime, terme réclamé par Alger. La venue d'Alice Ruffo témoigne néanmoins clairement d'une démarche de repentir affichée par l'Élysée. Une visite qui est même interprétée par l'ancien ambassadeur français en Algérie, Xavier Driancourt, comme un message personnel d'Emmanuel Macron.
9: Le président de la République fait un nouveau pas, un nouveau geste supplémentaire en direction d'Alger, hein. Le choix, encore une fois, de Madame Ruffo, qui est une très, très proche du président de la République, c'est vraiment comme si, en quelque sorte, le président de la République allait à Alger lui-même.
8: Une tentative de dégel, donc, qui s'accompagne d'un retour de l'ambassadeur de France à Alger, un an après son départ précipité sur le territoire français, dans un contexte de crise diplomatique. Stéphane Raumaté revient à son poste, mais rien ne garantit cependant un apaisement prochain des tensions entre les deux pays. À ce stade, le journaliste français Christophe Glaise est toujours retenu dans les geôles algériennes après sa condamnation à 7 ans de prison.
6: Maïlène Trémollet du service politique d'Europe 1. Ce sont des propos qui vont susciter sans aucun doute la polémique. Le maire LFI de Saint-Denis, Bali Bakayoko, appelle à une insurrection populaire en cas de victoire du RN à la présidentielle. Jacques Serey, bonsoir. L'élu insoumis ne conçoit pas de respecter le potentiel résultat des urnes.
10: Oui, dans une vidéo YouTube publiée par Ouma, un site web à destination des Français musulmans, Bali Bagayoko répond ceci lorsqu'il est interrogé sur l'éventualité d'une victoire de Marine Le Pen ou de Jordan Bardella en 2027.
11: Moi, j'ai l'intime conviction que la population est capable de se lever. Et cette forme d'insurrection populaire, elle sera possible que si déjà on redonne en fait du pouvoir à la base.
12: Les mots sont importants parce que vous appelez à l'insurrection populaire.
11: Bien sûr, l'insurrection populaire au sens, bien sûr, lever de la population de manière importante, parce que c'est toutes les réformes importantes dans ce pays se sont faites par une insurrection populaire. C'est-à-dire la prise de la Bastille, tous ces sujets-là, c'est des choses qui sont liées en fait à l'histoire de France. Et c'est bien parce qu'à un moment donné, il y a une forme d'indignation populaire qui se traduit par une mobilisation de masse.
10: Bali Bagayoko assume, malgré les mises en garde de son intervieweur, ses propos pourraient en effet tomber sous le coup de la loi. À l'époque des Gilets jaunes, des messages similaires à cet appel à l'insurrection avaient fait l'objet de signalements à la justice de la part du ministère de l'Intérieur.
6: Jacques Serret du service politique d'Europe 1, toujours au chapitre politique. Sachez que le chef des députés socialistes Boris Vallaud quitte la direction du PS, l'un de ses proches accusant le premier secrétaire Olivier Faure de décider seul et de refuser dialogue et recherche de compromis, notamment sur la stratégie pour la présidentielle. On y reviendra évidemment avec mes débatteurs dans l'heure qui suit. Europe 1, il est 19h04, en pleine commémoration du 8 mai 1945. Aujourd'hui, cet incident notable dans le Nord. Le maire de la commune de Oisier a été agressé. Steve Branch a pris un coup par un habitant pour un différend sur la question du logement. Conséquence, Lady a passé la journée à l'hôpital, l'épaule déboîtée. La scène a naturellement choqué toute l'équipe municipale, comme l'explique Frédéric Daugimont, deuxième adjoint au maire.
13: Les élus qui étaient présents dans le couloir et qui ont vu la scène sont évidemment choqués parce qu'on s'attendait pas à quelqu'un qui arrive assez posé puisse dans la seconde qui suit se transformer avec une telle violence et c'est un geste d'agression comme ça envers le maire en fait. Donc il était vraiment venu pour en découdre. C'est vrai qu'encore une agression d'élus, ça nous interroge vraiment sur pas mal de choses où nous on est là pour aider tous nos concitoyens et à aucun moment on s'attend à recevoir un choc parce qu'on est là dans le dialogue. On est là pour aider les gens. Donc évidemment, nous allons porter plainte et on fera bien sûr confiance à la justice pour que la peine soit vraiment appropriée.
6: Europe 1, 19h05, l'actualité à l'étranger. Toujours aucun accord entre l'Iran et les États-Unis. Officiellement, on est toujours en période de cessez-le-feu, mais il apparaît de plus en plus fragile. Bonsoir Laura Legault.
14: Bonsoir Stéphanie, bonsoir à tous.
6: Laura, depuis hier, les affrontements directs ont repris.
14: Oui, les deux camps se sont mutuellement accusés d'attaques la nuit dernière. 3 destroyers américains ont été touchés par l'Iran. En riposte, l'armée américaine a frappé des installations militaires iraniennes. Aujourd'hui, les affrontements se poursuivent dans le golfe d'Oman. 2 pétroliers iraniens sont en feu après avoir essuyé des tirs américains. Les États-Unis affirment que les 2 navires tentaient de violer le blocus pour rejoindre un port iranien. Téhéran dénonce une violation flagrante du cessez-le-feu. Un cessez-le-feu fragile mais toujours en place selon Donald Trump qui s'exprimait un peu plus tôt dans la nuit.
15: Oui, il tient. Ils ont joué avec nous aujourd'hui. Nous les avons balayés. Ils ont joué. J'appelle ça une broutille. Je vous dirai quand il n'y aura plus de cessez-le-feu. Vous n'aurez pas besoin d'être informé. S'il n'y a plus de cessez-le-feu, vous n'aurez pas besoin de le savoir. Il vous suffira de regarder une énorme lueur sortir d'Iran.
14: Le président américain qui menace de frapper l'Iran bien plus durement si aucun accord n'est trouvé. Washington attend une réponse de Téhéran sur leur proposition de plan de paix. Une réponse espérée dans la journée, selon le chef de la diplomatie américaine, Marco Rubio.
6: Merci Laura Legault pour Europe 1. Et alors que le détroit d'Ormuz est toujours bloqué, les prix du carburant continuent de peser sur le budget des automobilistes. En ce week-end prolongé du 8 mai, beaucoup ont malgré tout décidé de prendre la route pour partir en congé, tout en limitant les frais. Chacun s'adapte, trajet plus court, budget vacances revu à la baisse pour compenser le plein. La correspondante d'Europe 1, Noémie Loisel, s'est rendue sur l'aire de Solèze, sur l'autoroute A7, près de Lyon.
16: 1,99€ le litre de samplon 95 et le même prix pour le samplon 98. Dans cette station totale, les automobilistes profitent des prix du carburant plafonnés. Mais pour beaucoup d'entre eux, cela reste encore trop cher. Ils sont contraints de réduire leur budget vacances comme Hicham et Emily.
17: Départ de Paris pour Nice, on a à peu près 960 km.
18: Ça va nous revenir à 250€.
17: On fait moins de restaurants ou alors on va faire attention aux dépenses sur place. Ça va être le plaisir qu'on réduit.
16: Juste à côté, Kevin surveille la pompe, les yeux fixés sur le compteur qui grimpe. Ce technicien attend davantage d'aide de la part du gouvernement.
19: Ça me paraît évident de devoir faire comme les autres pays, comme l'Espagne, qui a baissé à 10%, ça a été mieux sur les carburants. Quand on est des salaires moyens, on est obligé de faire attention parce que c'est un budget qui pèse lourd chaque mois.
16: Pascal, retraité, a lui décidé de partir moins loin, à une vingtaine de kilomètres seulement de son domicile, avec sa moto achetée il y a 3 mois pour limiter les frais d'essence.
20: On y réfléchit à 2 fois, est-ce qu'on va loin ou moins loin parce que l'essence coûte cher, et que la moto, là, ça consomme 2 litres au 100. Quand je fais le plein, rien à voir avec le plein de ma Toyota, quoi.
16: Face à la hausse des prix du carburant, certains vacanciers comparent désormais les différents modes de transport avant de prendre la route et renoncent parfois à prendre la voiture quand le coût devient trop élevé. Sur l'aire de Solèze, Noémie Loisel, Europe 1.
6: En bref, le risque d'une propagation d'antivirus pour la population mondiale est absolument faible, assure aujourd'hui l'Organisation mondiale de la santé, des mots rassurants donc de l'OMS, alors qu'à ce jour, 8 cas d'antivirus ont été signalés, dont 3 décès. Le navire de croisière où s'est installé le foyer a pris la direction de Tenerife aux Canaries. Les 5 Français qui se trouvent toujours à bord du bateau ne présentent pas de symptômes inquiétants à ce stade. Et puis c'était il y a
0: un an, jour pour jour, le cardinal américain Robert Francis Prévost devenait le 267e pape de l'Église catholique. Élu en 24 heures après seulement 4 tours de vote, Léon XIV se démarque du pape François par sa discrétion et sa pondération. Un pape en quête d'unité, retour sur ce 8 mai 2025 avec le correspondant d'Europe 1 à Rome, Frédéric Michel.
21: A tutti i popoli,
22: à tous les peuples,
21: à toute la terre. La pace sia con voi.
22: La paix soit avec vous.
23: La paix avant tout, ce message Léon XIV n'a pas cessé de le répéter depuis sa première apparition à la loggia centrale de la basilique Saint-Pierre devant une foule en liesse.
24: C'est une date dans l'histoire que je vais jamais oublier.
25: C'est une fête, une grande fête, c'est heureux pour notre église.
26: C'est vraiment une belle émotion.
23: En marchant dans les pas du pape François, Léon XIV s'inscrit dans la continuité, mais avec un style bien à lui. Michael Corr est correspondant au Vatican pour le journal La Croix.
27: Moins un pape du geste flamboyant, beaucoup plus un pape qui est dans la retenue, qui est revenu à certains éléments plus traditionnels.
23: Il est ainsi apparu au monde entier portant la mosette, cette petite cape rouge, affichant aussi dans ses choix une pondération.
27: Léon XIV a autorisé un pèlerinage LGBT dans le cadre du jubilé. Et quelques semaines après, il a autorisé à la basilique Saint-Pierre une messe traditionnaliste. Ça raconte assez bien le personnage. En tout cas, sur les questions de tradition comme sur les questions très progressistes, Léon s'autorise à rencontrer tout le monde.
23: Unifier l'Église en écoutant tous ses courants, c'est l'ambition affichée de Léon XIV.
0: Frédéric Michel pour Europe 1, et c'est l'heure de faire un point sur les marchés.
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0: Bonsoir ma chère Claire Lemaître.
29: Bonsoir,
0: comment
29: Stéphanie.
0: S'est passée la semaine et surtout comment se termine-t-elle sur les marchés?
29: Eh bien c'est encore du rouge pour le CAC 40, il cède 1% ce soir. Les marchés sont passés cette semaine de rumeurs de paix imminente en Iran à de nouvelles tensions. Beaucoup de volatilité donc et un pétrole qui flirte ce soir avec les $102 le baril. Côté valeur, à Paris, ça baisse pour l'aéronautique. Safran perd près de 3%, moins 1,9 pour Airbus. Le luxe aussi perd du terrain avec Hermès ou L'Oréal. Et puis toujours beaucoup de spéculation dans le secteur des semi-conducteurs pour Soitec. L'action qui grimpe de près de 14% ce soir sur les marchés en Europe. Londres 7,04, moins 1,3 pour le DAX à Francfort, moins 1,1 pour le CAC 40 à Paris, 8113 points.
0: Merci Claire Lemaître.
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0: Bonsoir ma chère Marlène Duré. Les auditeurs vous écoutent avec grande attention, à mon avis, encore plus que tout ce qu'on peut raconter sur l'actualité, parce que c'est un week-end prolongé. On a besoin de savoir quel temps il va faire. Alors, plutôt ensoleillé manifestement demain, sauf dans le nord-ouest.
30: Effectivement, parce qu'on a des averses orageuses en provenance des Pyrénées qui vont remonter cette nuit. Elles vont longer la côte atlantique, ces averses, et glisser dans la matinée de la Bretagne vers l'ensemble des Pays de la Loire et la Basse-Normandie, sans le caractère orageux le matin. Toute la journée, ces régions resteront sous la menace d'une averse, voire d'un orage, mais dans l'après-midi seulement. Sur le reste du territoire, effectivement, c'est le soleil qui domine. On a quand même le vent d'autant qui va ramener un petit peu de grisaille, des nuages bas depuis Languedoc-Roussillon jusqu'aux portes de Toulouse, mais seulement en début de matinée, ensuite ça disparaît. Et puis, l'après-midi, le temps va redevenir orageux dans les régions pyrénéennes et le sud-aquitaine, avant une nouvelle dégradation, c'est-à-dire que des averses orageuses finiront par se généraliser dans la nuit de samedi à dimanche. Ah ben la journée de dimanche, j'ai pas envie de dire qu'elle est pourrie, mais presque. Sauf si on a vraiment besoin d'eau. Et c'est vrai que dans certaines régions, on en a besoin. Mais enfin bon, il y a le caractère orageux aussi qui ressort beaucoup. Donc c'est pratiquement tout le pays qui sera concerné par un temps perturbé ou orageux. Et au niveau des températures demain, alors c'est vrai que pour ce long week-end du 8 mai, on a profité d'un redout. Les températures maximales demain se maintiendront ou continueront de grimper avec généralement 20 à 25 degrés, parfois moins. Il fera 18 à Cherbourg, 22 à Lille et Toulouse, 23 à Nantes, Strasbourg, Marseille, 23 également à Vittel, 24 à Bourges, à Limoges, 25 à Paris, 25 également à Grenoble, ainsi qu'à Ajaccio.
0: Merci ma chère Marlène Duré, on se retrouve dans une heure pour un point complet sur la météo. Et restez avec nous dans quelques instants, j'accueillerai mon invité de la première heure, Christophe Dickès, historien et journaliste spécialiste du catholicisme. On fera avec lui le bilan de cette première année du pape Léon XIV à la tête de l'Église catholique. Restez avec nous sur Europe 1.

0: passé des 15 minutes à La Réunion. Merci d'être à l'écoute de Freedom. Nous sommes dans chaleur tropicale jusqu'à minuit. 02 62 99 12 00 pour vos annonces, messieurs. Mesdames, faites comme Elodie qui nous a appelé. Je leur fais de gros bisous, Elodie et sa maman. 02 62 99 13 00. Elodie qui a eu quand même beaucoup d'appels. Donc voilà, faites comme elle, n'hésitez pas, appelez-nous. Libre antenne 02 62 99 11 00 et puis le standard, le service radio guidage, et puis vous trouvez également le 02 62 41 51 51. Le canal SMS, vous le savez, je lis les messages après les informations de 22h, 06 92 91 5000. Et puis, bien sûr, également, le numéro du répondeur enregistrant de la Moukatali, 02 62 21 08 08. Allez, on est reparti. Freedom, bonsoir. Allô?
1: Allô, bonsoir.
0: Bonsoir.
1: Je m'appelle Wilfried.
0: Oui.
1: J'habite dans l'Est. Je fais 1m69 pour 1m69 pour 65 kilos. Je recherche une femme âgée de 40 à 47 ans pour discuter de tout et de rien, pour briser un peu la solitude. Je fume, mais je ne bois pas. Et les femmes rondes sont les bienvenues. Et je vous laisse mon numéro de téléphone.
0: Vous les fatiguez ou quoi, Wilfried?
1: Non, mais je fais un petit annonce vite fait.
0: Vous êtes un petit peu fatigué, ça. L'annonce n'est pas top top, ça?
1: Non, mais pas fatigué, mais...
0: Ben, on dirait quand même, hein. Si moi, je pense que vous les fatiguez, la bonne madame, écoute, il doit penser que vous les fatiguez aussi, Wilfried, hein?
1: Non.
0: Aujourd'hui, je vous fais rien en plus.
1: Hein?
0: Aujourd'hui, je vous fais rien en plus.
1: Oui, oui, aujourd'hui, c'est l'armistice.
0: Vous la travaillez?
1: Non, on n'a pas travaillé.
0: Bah, en plus, vous la pas travaillé. Vous devrez être en forme, t'es quand même. Quel âge vous n'avez?
1: 45.
0: 45 ans, les comment?
1: Non, mais un petit peu...
0: Wake up, Wilfried! Wake up! Lève en haut, Wilfried! Allez, on se réveille! Donne l'envie à ces femmes de t'appeler, Wilfried!
1: Ben, dis-là que qu'ils sont les bienvenus à m'appeler.
0: Oui.
1: Non, en fait, ce qui est bizarre, c'est la fois que je fais des annonces, je n'ai personne qui m'appelle.
0: Tu as personne qui t'appelle?
1: Non.
0: Ben, c'est normal si tes annonces sont comme ça, Wilfried.
1: Ah, ok.
0: Ah, ben, si personne ne t'appelle, change ton annonce, c'est qu'il y a un truc dans ton annonce qui est pas bon. Si là, toutes tes annonces sont comme ça, là.
1: Je referai mon brouillon, alors.
0: Ben, oui, non, ben, là, tu tires le papier, fous de la poubelle, fais un note, mais là, faut revoir les annonces si pas personne y appelle à où.
1: Ouais, ouais, ok.
0: Ben, oui.
1: Ben, les mots, me laisse quand même mon numéro.
0: Ben, laisse.
1: 06-93. 05-86-21.
0: 06 93 05 26 21.
1: 86 21.
0: Oui, ça même, 05 86 21.
1: Ok.
0: Bonne soirée.
1: Merci. Bonsoir.
0: Au revoir. Radio Freedom, bonsoir.
2: Oui, allô?
0: Oui, bonsoir.
2: Radio Freedom?
0: Oui, en direct.
2: Oui, voilà, je me présente, c'est Jean Bernard, je voulais passer une annonce, s'il vous plaît, si c'est possible.
0: Oui, vous voulez sur haut-parleur ou pas?
2: Non.
0: Non.
2: Je suis pas sur haut-parleur.
0: D'accord. Je t'écoute.
2: Alors, je me présente. Je m'appelle Jean Bernard. Je suis de la région du Sud. Et j'ai 55 ans. Célibataire. Et mon but de passer une annonce, c'est de, voilà, chercher une femme créole, type, on va dire, créole, femme blanche. Créole blanche. Dans les, on va dire, comme moi j'ai 55 ans, on va dire dans les 50 ans. 50 ans. Je cherche une femme sérieuse. Alors quand je dis sérieuse, mais vraiment sérieuse. Pour rien vous cacher, moi c'est pas la première fois que je passe une annonce sur Radio Freedom. Ça a rien donné, ça a rien abouti. Bon, la raison qui explique, je sais pas. Je sais pas ce qui se passe. Au départ, quand on lance un appel, nous les hommes, nous on devance les choses, c'est-à-dire qu'on fait une appel, mais derrière il y a plus de discussions, mais il n'y a pas des choses, je dirais plutôt, je sais pas, les femmes, ils restent dans leur coin, ils répondent pas, ils viennent pas au rendez-vous, ils ont peur ou j'ai aucune idée.
0: Mais il y a une raison, non, si elles viennent pas au rendez-vous?
2: Ils viennent pas au rendez-vous, moi je conduis pas pour l'instant, je conduis pas. Je peux me déplacer, je peux également recevoir cette personne, et donc du coup, je souhaiterais, franchement je souhaiterais que rencontrer une personne, mais là, le but de cette annonce c'est de voir que vraiment cette personne, ben, elle veut vraiment rencontrer aussi quelqu'un et puis refaire sa vie, parce que c'est mon but. Mon but c'est de refaire ma vie, avoir une vie stable, une vie posée, c'est construire une vie, vraiment une vie de couple. Et qui, quand on dit une vie de couple, c'est d'être présent l'un pour l'autre. Et puis bon, ben, j'aimerais que, c'est pas pour, je sais pas, mais j'ai comme une petite sensation, j'ai comme l'impression, soit les femmes, ils ont été déçues, je ne sais pas, peut-être par rapport aux annonces, ou peut-être il y a des choses qui ne nous ont pas plu, ou je sais, j'ai aucune idée, mais en tout cas, je peux vous dire que quand moi, j'ai pas hâte de le dire, j'ai fait plusieurs fois les annonces, et il y a beaucoup plus de blabla, blabla et blabla, mais du point de vue pratique de, d'y être sur le terrain ou de répondre, il y a rien qui se fait en route.
0: Mais parce que les hommes, ils sont trop menteurs ici, c'est pour ça.
2: M'y pense.
0: Ben oui, ils mentent sur leur prénom, sur leur âge, il y en a, ils ont des femmes, ils le disent pas.
2: Bah justement. Moi, je pense.
0: C'est pour ça, les femmes ont plus confiance.
2: Bah vas-y.
0: Après, c'est la faute bonnes animateurs, animatrices, la faute bonne book, même ça. Ramasse menteur, comment?
2: Je suis d'accord avec vous, je pense, moi en tant qu'homme, je suis tout à fait de votre point de vue. Je pense qu'il y a tellement des hommes, entre guillemets, je dirais pas, même pas très, tout le monde dans le même panier. Je pense qu'ils ont pas peut-être laissé un bon témoignage, ce qui fait que les femmes réunionnaises, elles sont plutôt refroidies.
0: Ben oui. Mais combien de fois il y a des hommes qui appellent à l'antenne, il y en a qui appellent Diego, sans dire, hey, Bougla les menteurs, il appelle pas comme mal, il a pas été là, ça la fond, mais voilà, et voilà, là.
2: Ben, vous imaginez un petit peu la scène.
0: Ah ben oui.
2: Ben oui, et puis ben, je comprends là, la vie, la position des femmes qui restent sur leur garde, c'est normal. Mais après, ben, je veux dire que ben, c'est quand même frustrant que ben, je dirais que moi-même en tant qu'homme, moi qui appelle Radio Freedom et qui me laisse à comprendre pourquoi il y a ce genre de type de réaction, les femmes sont plutôt refroidies et qui restent dans leur coin, je pense que la responsabilité, je dis bien, la responsabilité vient du fait que les hommes, bon, ben, ils sont pas honnêtes, ils sont pas justes et droits.
0: Ouais, mais c'est dommage, parce qu'au final, il y a des auditeurs comme toi qui, ben, aujourd'hui, on n'arrive pas à faire des rencontres à cause de personnes comme eux.
2: Exactement.
0: C'est toujours les bons qui prennent pour les mauvais.
2: Exactement. On va dire, c'est comme dit l'expression créole, il y a une expression qui dit, c'est vous qui portez un petit peu les pots cassés, par rapport à les gens qui laissent un mauvais témoignage, le mot qui est juste, et qui laissent un mauvais témoignage, et qui fait que, les femmes, je comprends parfaitement leur position, ils se mettent sur leur garde, et puis, ils viennent pas, ou sinon, ça se passe bien au téléphone, conversation, c'est impeccable, puisqu'ils sont suivis derrière, le résultat...
0: Oui, voilà, ça fait connaissance par téléphone, mais après, pour les rendez-vous, il n'y a rien, quoi.
2: Ouais, mais au téléphone, par contre, ça se passe bien. Les femmes sont gentilles, ça se passe plutôt très bien, mais après, il y a toujours un mais derrière. Mais je suis tout à fait d'accord avec vous, du fait qu'il faut que les hommes arrêtent à un moment donné d'appeler sur Radio Freedom pour raconter des salades, mais alors des conneries, parce que moi j'écoute Radio Freedom.
0: Nous sommes pas des tortues quand même.
2: Hein?
0: Nous sommes pas des tortues quand même. Ils racontent des salades. On n'est pas des tortues, nous.
2: Non, je dis les hommes.
0: Oui, mais justement, non, parce que tu dis comme ça que les hommes ils racontent des salades. Mais moi je dis à ces hommes qui racontent des salades qu'on n'est pas des tortues. Vous nous donnez de la salade comme ça. Nous mangeons pas de salade, nous on aime la viande. On veut la viande. Donnez-nous de la viande. On veut pas de salade.
2: Exactement, vous avez tout à fait raison. Alors, du coup, moi, je cherche une femme, comment dire ça, plutôt que dans les hauteurs, parce que moi, j'aime la fraîcheur. Moi, j'aime les hauteurs, tout ce qui est. D'ailleurs, j'habite au 17e kilomètre, j'habite au Tampon.
0: Ok.
2: J'aimerais que ce soit du point de vue, tout ce qui est dans le secteur, tout ce qui est Tampon, dans les hauts Tampons, tout ce qui est dans les hauts des
0: Tampons.
2: Ma fat, j'aimerais bien un hélicoptère pour y descendre, oui, je veux bien. de profession, pour l'instant, je suis sans emploi parce que j'ai conduit pas à l'instant, je conduis plus. Mm-hmm. Comment dirais-je? J'avais des loisirs. Maintenant, les loisirs ne correspondent plus parce que c'est tout à fait normal, j'ai plus de voiture. Le seul loisir que j'ai, pour l'instant, je reste chez moi et puis je bouquine. Mm-hmm. Je regarde un petit peu la télévision. J'aime beaucoup la lecture. Et j'aime, de temps en temps, ça m'arrive d'aller faire un petit tour, prendre le bus, aller faire un petit tour au cinéma. Mais j'aime bien regarder un bon film au cinéma. J'aime le dialogue. J'aime la communication. Surtout, ce qui est important ici, c'est ce qu'il faut avoir, c'est qu'il faut dialoguer, il faut discuter, il faut la communication. Mm-hmm. Et si la communication, déjà, ça passe pas, bon, déjà, on est déjà mal barré. Donc moi je cherche, comme je viens de dire, plus dans les secteurs dans les hauts, dans les saint Joseph, les MAC, peu importe, mais même que ce soit sur le côté de la plaine des, comment on dit ça, la plaine des panélistes, même sur le côté de l'Est, peu importe dans les quatre coins de
0: pas, il fait trop chaud, quoi.
2: Oui, moi je suis prêt à me déplacer, prendre le bus et d'y répondre au rendez-vous. Moi ça me coûte rien, même si on me si comment dire, quand je reviendrai devant vous, ou si comment dire ça, il pose un lapin, c'est pas grave, au moins j'aurais fait les démarches, c'est pas grave. Alors moi je suis plutôt type CAF, plutôt clair, les yeux marrons, pour 1m63. Je suis de nature plutôt calme, très très calme. D'ailleurs, je cherche une femme qui est plutôt de nature très calme.
0: T'as l'air très posé aussi, parce que tu discutes bien, tu parles bien.
2: Oui, moi je suis quelqu'un, j'ai appris à être poli, à respecter les gens. Moi j'aime pas juger, critiquer ou dire du mal sur la vie des uns et des autres. C'est pas dans ma nature. Et puis bon, voilà, je souhaiterais vraiment, ça fait depuis l'année dernière, j'ai fêté les fêtes toute seule. Là, on est en plein mois de mai, tous les fêtes de mois de mai, je me suis retrouvé toute seule. Mm-hmm. Je me suis dit, voilà, encore les mois de mai, encore les jours de férié qui est encore derrière, j'ai pas envie de passer toute seule, j'ai pas envie de rester toute seule. Le but de mon annonce, j'ai dit, j'espère que vraiment que le Seigneur mettra quelqu'un sur ma route, et que je puisse rencontrer ce...
0: Bien sûr que Camille Sud mettra quelqu'un sur ta route.
2: Camille Sud?
0: Camille Sud, c'est le Seigneur Camille Sud, c'est Dieu.
2: Ah bon, Camille?
0: Ben oui.
2: Je savais pas si...
0: Tu savais pas qu'on l'appelait Dieu, c'est le Seigneur, c'est Camille Sud.

0: tu peux, hein. Critiquer. Je t'autorise, tu peux, hein. Je m'en fiche. Non, tu peux.
1: Loin de moi de les critiquer. Mais je dirais, mais arrêtez.
0: Arrêtez de nous raconter des salades.
1: Voilà.
0: Voilà.
1: Si vous faites des annonces, là, comme c'est le cas, faites des annonces. Soyez sage et poli, mais.
0: Alors, j'ai quelqu'un qui appelle sur le 14. Est-ce que tu veux bien prendre? Je sais pas si c'est un. Ouais, alors attends, je sais pas si c'est un homme ou une femme. Bouge pas. Freedom, bonsoir.
2: Oui, bonsoir. Oui, c'est pour dire à l'auditeur.
0: Oula, coupe la radio derrière, s'il te plaît, déjà, pour commencer. Okay. Merci. Oui. Ah non, on a toujours la radio derrière.
2: La radio me baisse un peu.
0: Oui, je baisse tout, éteins la radio carrément.
2: Mais bon.
0: Oui, c'est bon, je m'entends plus derrière, c'est bon.
2: Mais le titre qui est là actuellement là.
0: Oui.
2: Vous devez pas lui mettre tout le bonhomme pareil quoi.
0: Non, il a dit mais pas tout le monde dans le même panier, mais il y en a beaucoup qui racontent des salades à l'antenne.
2: Il a dit. Il y en a beaucoup de femmes aussi qui racontent des salades.
0: Ben les femmes, c'est très rare qu'elles appellent aujourd'hui quand on regarde bien.
2: Pareil hein. Dans les deux sens, c'est pareil hein. Mais désolé, c'est au Sorrenti, hein.
0: C'est Esmeralda.
2: Esmeralda, bien chante Esmeralda.
0: Oui.
2: Ah, moi, c'est JF.
0: Oui, JF.
2: Jean-Fabrice.
0: Oui. Ou peut être Jean-Fabien, ou peut être Jacques.
2: Ouais, on parle pas beaucoup, ça, hein.
0: Hein?
2: Mais du comme ça, Esmeralda, Jean-Fabrice, il n'a pas beaucoup.
0: Non, on n'a pas beaucoup. Des Fabrice, il n'a pas beaucoup. Des Jean, il n'a pas beaucoup. Mais des Jean-Fabrice, il n'a pas beaucoup.
2: Voilà. Voilà. Les Smirada aussi, les rats.
0: Non, moi, je suis unique, moi.
2: Unique, alors.
0: Ouais, je suis unique.
2: D'accord.
0: Mais dis-moi, tu t'es senti visé ou quoi quand il a parlé, Jean-Bernard?
2: Hein?
0: Tu t'es senti visé?
2: Non, pas entièrement visé, mais au-delà de critiquer les hommes, il est pas bien.
0: Non, il a pas critiqué. Mais faut dire ce qu'il en est. Il y a beaucoup d'hommes qui appellent. C'est pas le bon prénom, c'est pas le bon âge. Ils ont des femmes.
2: Pareil, hein.
0: Hein?
2: Il y a beaucoup de femmes aussi qui appellent, font la même chose.
0: Quelle madame? Avec moi, là, jamais arrivé, hein. Que bonne madame y appelle.
2: Pour ce Freedom, parle de Freedom.
0: Ah oui, mais là, il parle des annonces. Parce que lui, son problème, c'est qu'il passe des annonces. Mais les femmes, quand ils l'appellent, elles ont plus confiance. Parce que justement, les autres garçons qui passent des annonces ici.
2: Par contre, là-dessus, il a raison. Mais
0: voilà.
2: Pas tous les hommes pareil.
0: Non, mais il a jamais dit que tous les hommes étaient pareils.
2: D'accord.
0: Non.
2: Mais après, comme ça, hein. Mais désolé, hein. Voilà. Parce que ma bataille pour moi, je dis moi pas mes enfants, et voilà, mes enfants étaient démontés, moi pas du tuto.
0: Bon, Jean-Bernard, tu peux parler si tu veux.
2: Hein, mais mon petit garçon, ma
1: fille, je suis du genre, j'aime écouter quand les gens parlent.
0: D'accord.
1: Et puis, voilà.
2: Voilà. Mais faut parler, faut discuter, faut dire ce qui va pas. Simplement, faut être honnête.
1: Non, mais c'est pas le but de mon appel de.
2: Non, mais vraiment, le but de mon appel. C'est pas ça, mais comment on entend critiquer les autres, même pas ça pour
1: moi. C'est pas le but de mon appel de dire que je vais cibler ou viser, quoi que ce soit, les hommes, les mecs, les mecs en cause.
2: M'entends pas, chef, m'entends doucement. M'entends pas bien, là.
0: Attends, je monte un petit peu de son côté. Vas-y.
1: Genre, je disais que le but de mon appel, c'est pas de viser. C'est pas de dire que je vise, c'est une cible que je vise.
2: Non, mais pas
1: les hommes, c'est vrai que vous avez tout à fait raison. C'est vrai que ça peut aller dans les deux sens du terme.
2: Imagine, des hommes aussi appellent, ils donnent des faux noms, tout ça. Mais pas tout le monde est pareil.
1: Bah oui,
2: je fais une supposition que c'est les hommes que même pas trop, parce que c'est pas tous les hommes pareil.
1: Oui, je suis d'accord avec vous, monsieur. Mais mon but, c'est pas pour vous attaquer à vous, pour vous exposer à vous. Non, non, je dis clairement les choses comme elles.
2: Non, mais pas de ça, pas de attaquer maman là. Maman là, c'est comme ça. Là, tu as des hommes qui font ci, qui font ça. Qui a au coup, on passe derrière, on passe pour le coupable. Il n'est pas tous les hommes qui font les pareils.
1: Non, je suis. Ben,
2: voilà,
1: bien sûr.
2: Comprendre à vous.
1: Je suis d'accord.
0: Mais après là, EJF, c'est moi qui dis ça, que c'est les bons qui payent pour les mauvais, parce que lui, c'est son cas à lui, faut dire ce qu'il est. Il rencontre des femmes, sauf que les femmes, en fait, elles ont plus confiance. Donc même si au final, elles vont peut-être bien s'entendre avec lui, elles sont tombées sur des hommes à l'antenne qui au final mentaient, des trucs comme ça. Donc oui, les bons prennent pour les mauvais, et c'est pas que dans Chaleur Tropicale, c'est un petit peu partout pareil. Hein.
2: Pas que les hommes, vous êtes tombé sur les hommes. Donc, d'accord, ça continue, vous dites là, mais pas tous les hommes, mais pareil. Dans les femmes aussi, vous pouvez tomber sur les femmes, mais pareil aussi.
0: Oui, il y a certaines, oui, il y a des femmes qui sont pareilles aussi, oui.
2: Voilà. C'est ça, ma TV fait comprendre les autres, quand
0: toi. Oui, il y a des femmes qui sont pareilles, ça c'est
2: sûr. Parce que maintenant, les beaux garçons, avec une femme qui va afficher avec elle, au début, aujourd'hui, elle est déçue.

0: quoi. Hein.
1: Frère Montiao.
0: Hein.
1: Montiao.
0: Non, mais je vais dessus, va dessus. On a tellement de maman contre moi, maman, moi pas, et puis voilà.
1: Okay.
0: Il connaît pas quoi dessus. Hein,
1: tu voilà. T'es senti un petit peu visé, mon JF.
0: Ah non.
1: Oh là là, là, sous tes côtés, moi, mais t'es traton de petits joues quand même. Yo, mon petit JF, oh, mon petit JF, oh là là, gros bisous, mon petit JF.
0: Inquiète pas. Pas de soucis. Non, mais je connais, mais les gars, quand même, discuter, quoi.
1: Oui, inquiète pas.
2: Bah, merci.
0: Moi, les gens, honnêtes, hein.
1: On a raison.
0: Et puis même les gens.
1: Merci. On n'est pas comme tous ces hommes qui racontent des salades.
0: Même les gens, même... Bon, je ne dis pas moi le unique non plus. Il paraît vraiment raconte de mentir.
1: Ok, ah, très bien.
0: Moi, hein.
1: Oui.
0: Vraiment plutôt. Hein. Voilà, de mentir. Vite fait.
1: Ça marche. Merci beaucoup, JF. Mais ça laisse voilà. Jean-Bernard finir son annonce.
0: Ok, ben, gros bisous. Bonne
1: allez,
0: soirée.
1: Bisous.
0: Merci, bonne JF.
1: Allez, bye-bye. Ah,
2: merci, messieurs.
0: Merci. Ok, merci, ma chère. Bon. Bonne soirée.
1: Ah là là. Merci.
2: Alors du coup je sais plus quoi dire donc
1: non mais tu as ton annonce elle était très bien Jean-Bernard.
2: Alors mais je vous remercie vraiment le but de déjà.
1: Et là tu vois tu as très bien réagi face à JF parce qu'il y en a beaucoup qui sûrement se seront énervés face à lui tu vois.
2: Ah non je sais ça va partir en coup. Ça va partir en couille, c'est peut-être pas les mots qu'il faut employer. Ça va monter dans les tensions, et moi, j'aime pas ça du tout.
1: Ouais.
2: Ça, toi,
1: non, t'as pris le temps de l'écouter, de te mettre à sa place, et c'est bien.
2: Voilà, exact.
1: C'est bien. C'est moi, comme tu disais tout à l'heure, la compréhension, toujours l'écoute.
2: Oui, toujours. Toujours. Donc, voilà, et puis, comme je le disais, une femme type créole blanche, dans les hauteurs, et qui souhaiterait vraiment, et qu'elle a envie vraiment aussi, elle, de se mettre avec une personne. Mm-hmm. Et moi, je dirais à long terme, je préférais, moi, je suis peut-être plutôt honnête, de rassurer à ces femmes que je suis pas, je me jette pas des perles, encore moins des fleurs, et je suis pas comme tous les hommes pour qui, eux, ils restent dans leur coin, ils ont peur, non. Je les encourage, surtout, d'y répondre. Après, c'est vrai qu'après, après les discussions en face, peut-être, après, si le courant, il passe pas, c'est tout à fait normal. Mm-hmm. Mais s'il passe pas, il passe pas. Et puis, chacun, il fait sa petite route.
1: Si le courant, il passe pas, faut changer d'électricien.
2: Non, sinon, il faut bien avoir les notices, il faut bien les garder.
1: Ben oui, l'électricien, les fils dedans, les pas bons, les nanafia dans le branchement, les pas bons, si le courant, il passe pas.
2: Exactement. Il doit y avoir une faille quelque part.
1: Ben des fois, il y a des adaptateurs qui ne sont pas bons avec les prises, tu vois. Et il faut changer soit l'adaptateur, soit la prise, mais il faut changer quelque
2: Exactement.
1: Chose.
2: Exactement. Je suis tout à fait d'accord avec vous. Alors, je laisse mes coordonnées.
1: Oui, vas-y.
2: 06 92 82 91 93.
1: 06 92 82 91 93.
2: Merci beaucoup.
1: Et ben avec plaisir.
2: J'espère que votre parole, mais alors franchement, que votre parole elle soit vraiment pleine, richement bénie et que cette rencontre.
1: J'ai la parole bénie, moi.
2: Moi.
1: Amen.
2: Alors, c'est bon pour lui, mon téléphone ?
1: Oui, c'est bon. 06 92 82 91 93.
2: Eh ben, bonne journée, je crois qu'on est fête de l'armistice, je crois.
1: Oui,
2: fête de l'armistice. Pas fait l'armée, vous.
1: J'ai fait l'armée, mais pas l'armée dont tu penses.
2: Ah, ok.
1: je fais un autre type d'armée, moi. J'utilise d'autres types d'armes.
2: Ok. Ben, joyeuses fêtes à toutes les personnes qui ont vécu et qui ont fait peut-être une expérience carrière militaire et qui, c'est la fête de l'armistice. Moi, j'ai fait l'armée, j'ai connu le service militaire, donc je sais ce que c'est un petit peu. Bon, ben, joyeuses fêtes à toutes ces personnes pour ce 8 mai. Et merci pour cette annonce, merci d'avoir répondu à mon annonce, et puis je verrai par la suite, et je me retournerai vers vous, et je vous dirai, effectivement, votre parole a été bénie.
1: Ah oui, hein, reviens bien, tu attends que je sois là à l'antenne pour me dire, hein, passe pas avec mes collègues.
2: Ah non, non.
1: Ah, mon gros cas, ça levait, moi, sous la passe avec mes collègues, mon gros cas, il lève, moi.
2: D'ailleurs, votre nom, c'est comment? Parce que moi, je retiens pas mal les auditeurs, les auditrices qui passent chez Freedom.
1: Je dis doucement pour pas que tout le monde entend. C'est Wendy.
2: Comment?
1: Wendy.
2: J'ai pas entendu.
1: Wendy. W.
2: J'ai rien,
1: non. W. Comment? E. N. D. Y.
2: Ok.
1: C'est bon. Faut pas dire à tout le monde.
2: Ok, ben bah, je dirai
1: d'accord.
2: pas à tout le monde.
1: Non, faut pas dire à tout le monde.
2: Non, ok, ben c'est gentil.
1: De rien.
2: Bonne soirée à vous.
1: Allez, merci Jean-Bernard. Bye bye.
2: Allez, bon courage.
1: Merci. Ah là là, allez 02, elle était très bien l'annonce de Jean-Bernard. Messieurs, j'espère que vous avez pris note, hein, que vous avez fait pris des petites notes comme ça, là, le petit calepin. Vous me faites une annonce comme celle de Jean-Bernard. Freedom, bonsoir.
3: Oui, bonsoir Freedom.
1: Bonsoir, oui.
3: Oui, voilà, je me présente, c'est Jean-Luc de Saint-Denis. Mm-hmm. Donc voilà, je suis créole blanc, je mesure 1m72 pour 68 kilos. Donc j'ai 58 ans. Donc je suis non fumeur, non buveur. Je suis quelqu'un de sérieux, je travaille, j'ai ma voiture, donc je recherche quelqu'un de sérieux, quelqu'un honnête, sincère, gentil, sympathique, voilà. Vu que je travaille, je recherche quelqu'un, si possible, si elle travaille. Si elle travaille pas, je peux les comprendre, mm-hmm. voilà. J'accepte un enfant ou deux, pas plus. Type de femme, qu'elle soit Catherine Mabarès ou autre, la bienvenue.
1: Okay.
3: Plutôt mince ou un petit peu rondeur, ça me dérange pas. Qu'elle fume pas surtout. Bon, boire avec modération, je peux comprendre. Moi, je fume pas, je bois pas. Donc voilà, j'ai conduit, j'ai ma voiture. Donc, je recherche quelqu'un compréhensif, quelqu'un mature dans sa tête et qu'elle sait ce qu'elle veut. Donc, de la région nord-est, je précise bien. Pour plus de renseignements, je vous laisse mes coordonnées.
1: Et tu manges plus de légumes ou de la viande, toi ?
3: Les deux.
1: Les deux ?
3: Les deux.
1: Donc tu racontes des salades aussi ou pas ?
3: Non, non, je raconte pas de salade.
1: Tu racontes pas de salade ?
3: Non, non, pas du tout. Je suis quelqu'un de sincère, je travaille...
1: Toi, tu as des légumes, mais tu gardes les légumes pour toi, tu les donnes pas aux autres.
3: Non.
1: Tu manges de la salade pour toi.
3: Faut pas être égoïste. Dans la vie, faut partager, faut pas être égoïste.
1: Bah non, la salade, tu peux garder pour toi. On veut pas de salade, nous.
3: Voilà, mais bon, bref. Donc... Voilà, mais bon, après, dans la vie, il faut partager quand même.
1: Oui.
3: Mais pas certaines choses. Quand je parle des salades, c'est des salades normales, pas des choses. Comment te dire ça? Des choses qui passent dans la tête.
1: Oui.
3: Voilà. Si les gens comprennent bien, si les femmes comprennent bien, c'est la salade naturelle, c'est la salade naturelle. Et la salade que vous parlez là. C'est pas la salade qui passe.
1: Mais moi, je dis raconter des salades pour des hommes qui racontent des bobards.
3: Voilà.
1: Oui.
3: Non. Moi, je suis quelqu'un honnête. Je suis pas quelqu'un bobard. Bon, après, comme je vous dis, hein, faut pas mettre tout dans le même panier. Et puis, ben, chacun a une manière de vivre. Chacun a comment compréhension. Chacun vit à leur manière.
1: Mm-hmm.
3: Voilà.
1: D'accord.
3: Donc, voilà. Donc, je dis bien, je recherche quelqu'un de sérieux, quelqu'un gentil, sincère, honnête, quelqu'un mûr dans sa tête, mature aussi. Donc, plutôt mince ou un petit peu de rondeur. Je dis bien, un enfant accepté ou deux, pas plus. Bon, moi, je travaille comme je vous dis bien. Donc, si possible, si elle travaille, ça me dérange pas aussi. Je peux comprendre. J'accepte les numéros masqués. Ça aussi, j'accepte, je les comprends aussi. Donc, mm-hmm. voilà, je réponds. Donc, pour plus de renseignements, je vous laisse mes coordonnées.
1: Oui.
3: Bonjour aussi, je répète bien, c'est de la région nord-est. Je
1: okay.
3: recherche. Hein.
1: Ok.
3: Voilà. Pour plus de renseignements, je vous laisse mes coordonnées. C'est le 06 92 73 68 45. C'est une annonce sérieuse, je dis bien. Voilà.
1: Ok. Très bien.
3: Voilà. Donc, je répète, le numéro, c'est 06 92 73 68 45.
1: Les bons, merci. Voilà.
3: Merci, bon courage à vous et à toute l'équipe.
1: Merci
3: et
1: beaucoup.
3: Bon week-end.
1: Bonne soirée, bon week-end.
3: Merci.
1: Au revoir.
3: Au revoir.
1: Radio Freedom, bonsoir. Allô?
4: Allô, bonsoir. C'est pour passer une petite annonce. Je m'appelle David. J'habite dans l'Est. J'ai 1m72 pour 57. Kilos, je travaille, je peux déplacer, je peux recevoir chez ma maison. Je suis une petite femme créole blanche. C'est possible.
1: Mm-hmm. Oui.
4: Et après,
1: tu as quel âge?
4: Moi, j'ai 53 ans.
1: Ok. Et tu es comment? Toi, tu recherches le type moi, de femme, mais toi, tu es comment?
4: Créole blanc.
1: Mm-hmm.
4: 1m72. 72 pour 57 kilos, 56 kilos, voilà.
1: Mm-hmm.
4: Je crois que je te dis.
1: Bah, c'est ton annonce.
4: J'ai tout dit.
1: Tu as tout dit, tu es sûr?
4: Je suis sûr, ouais.
1: Tu veux pas dire un petit peu plus de trucs sur ce que tu fais, ce que tu aimes, comment tu es, tout ça?
4: Moi, j'aime bien faire la marche et voyager. Et... voilà.
1: D'accord.
4: Le cinéma aussi, j'aime bien.
1: Tu aimes aller au cinéma aussi?
4: Ouais, ouais, j'aime bien.
1: Ok, petit truc romantique alors?
4: Un petit peu.
1: Et toi, tu prends les places au fond du cinéma ou devant?
4: N'importe, quel que soit.
1: Au fond, c'est bien quand tu es en couple, non? Une place au fond du cinéma avec ta madame, la salle est presque vide.
4: Pourquoi pas?
1: Ah ben oui, s'il y a personne dans la salle de cinéma, vous êtes tous les deux au fond. Il y a des gens qui sont installés devant, personne vous voit, vous êtes dans votre petit coin.
4: Bon, je fais pas la différence, non.
1: Madame met une petite robe.
4: Mini, hein.
1: Une petite robe très sexy, très moulante.
4: Non, mais là, ça lui voit pas, et trop.
1: Ben non, il voit pas, il fait noir. Il voit pas.
4: Il voit pas rien.
1: Est-ce qu'on a caméra dans les salles de cinéma?
4: Là, je sais pas.
1: Ah oh, ben, elle est pas grave, c'est la caméra. On va sourire dessus, il est pas grave. Ou au pire, mettre une veste ou un sac.
4: Tant qu'à faire.
1: Et pour les hommes, parce qu'il faut que les hommes, ils facilitent la tâche à la madame aussi. Madame, ils mettent robe, mais à où coucher, où mettre où?
4: Bof, mais met quoi? Mais met un pantalon, sans caleçon.
1: Ah, sans ceinture aussi, parce que t'es mouna pour tirer la ceinture aussi, les galères, hein.
4: Mais bon, c'est vrai.
1: Ah oui. Si elle prenait un short sans bouton aussi, vous connaissez, avec des scratch ou lacets, des trucs comme ça, les plus faciles à tirer.
4: Bon, non, mais n'existe pas, c'est que pour les femmes.
1: Il existe pour les filles, pour les hommes?
4: Non.
1: Non, on a point?
4: C'est que pour les femmes.
1: Ah, bon, ben, prends un balai facile à enlever.
4: Tant qu'à faire, mettra pas.
1: Vous mettez par quoi? Mais vous venez tout nu au cinéma?
4: Non, mais mettre que le pantalon.
1: Ah oui, mettre que le pantalon. Ou rouvre que la bringuette?
4: Voilà.
1: Ah, ben oui, ben voilà, on rouvre que la brinquette, les plus faciles.
4: Plus rapide.
1: Ah, ben bien sûr, les plus rapides. Là, il maille pas, il prend pas chemin compliqué. Hein. La madame, il met pas rien dessous. Ah, ou met pas rien dessous, comme ça, hop, fini avec ça.
4: Et toi?
1: Ou la fille fait ça dans un cinéma?
4: Non, pas vraiment.
1: Pas vraiment, c'est-à-dire?
4: Si métro, la madame l'a intéressée, bah, première expérience, moi, j'ai pas attend.
1: Oui, mais ou l'a dit pas vraiment? Comment ça, pas vraiment?
4: Pas vraiment, moi, pas encore fait ça de ma vie.
1: C'est quoi l'endroit le plus insolite ou bien où elle a fait un truc?
4: L'endroit quoi?
1: L'endroit le plus insolite. Où la fille fait dans l'avion?
4: Non. Non? Ils croient que c'est ça dans l'avion, quoi, arrive, l'avion atterrit en bas, quand il y a mené au poste.
1: Ben non, qui s'y connaît ça? S'ils ont été discrets, ils ont été prendre un vol de nuit, ils ont été attendre que tout le monde y dort.
4: Ok, pas.
1: Jamais fait?
4: Non.
1: Mais ça y est, prochain coup, prends l'avion, et ça y est.
4: Tout le temps, il prend l'avion, mais il vole la journée.
1: Ben, vole le soir, dans une cabine d'essayage, ou ça y est, là, je fais shopping avec une madame.
4: Ah bon?
1: Ben, est-ce que la fille fait ça dans une cabine d'essayage?
4: Non, je ne fais ça dans l'avion.
1: T'es na bon peu, il fait ça dans une cabine d'essayage?
4: Ben, jamais.
1: Ben, faut essayer le linge, faut regarder si le linge est bon dessus, lit.
4: Je vais essayer un jour. Faut me trouver la femme qui veut essayer.
1: Ah, ben, on va trouver.
4: Ouais, pas attendre, mais se trouve la femme. Mmh. Vous avez déjà fait où?
1: Ah, Rodepasse m'a déjà fait, c'est moi l'animatrice ici. Donc, comment il essaie de retourner la situation? Moi, il pose des questions ici, pas d'autres.
4: Ah, ouais.
1: Non, essaye pas. Regarde comment il essaie, on passe le truc en bifurque comme ça, là, en mi-truc.
4: Non, mais pas, c'est la queue.
1: Oui, voir si la tête il bouge, mais il m'a point de tête, donc il peut pas bouger.
4: Ouais, vraiment pas. Il pas pensé.
1: Bon, allez, David, laisse votre numéro de téléphone.
4: 06 93 13 80 69.
1: Ah, on a un bon chiffre à la fin?
4: Ouais, le meilleur chiffre à la fin.
1: Ah, ben, t'es mis à 06 93 13 80 69.
4: 69.
1: Ok, ben, allez, bon. Merci, David.
4: Merci, au revoir.
1: Allez, bonne soirée.
4: Bye bye.
1: Ah là là là là là là. Et c'est quoi l'endroit le plus insolite? Est-ce que la Zolafine fait ça dans une cabine d'essayage, dans le cinéma, dans l'ascenseur, dans l'avion? C'est quoi l'endroit le plus insolite que Zola fait comme ça là? Radio Freedom, bonsoir.
5: Oui, bonsoir.
1: Bonsoir.
5: Oui, bonsoir, Smiraja.
1: Ou passez au parler, là.
5: Non.
1: C'est bien. Ah ouais, bon, beaucoup. C'est bien. Ah oui, mais les vrais.
5: Mais toi, t'es une belle chérie.
1: Bah merci, mais connais, merci.
5: Ah, on connaît pas parce qu'il m'a pas beaucoup dit. Oh.
1: Non, mais m'y connais, m'y est belle.
5: Ah bah après.
1: Pas besoin de dire moi, m'y connais.
5: Non. Ça, pour connaître, il faut c'est un homme idiot ça.
1: Ah, pas besoin. M'y n'aime miroir mon casse, m'y vois si m'y est belle ou pas.
5: Non.
1: Un miroir, il sert à quoi la maison pour faire joli.
5: Ah,
1: le matin, comme il lève, mais quand est-ce qu'on fait miroir, dis-moi qui est la plus belle. Et la liga, dans moi, les femmes, comme me fait, t'es Wendy, c'est où, elle est la plus sexy, ou elle est la plus belle, ou la plus formidable, il en a. Bien sûr, non. Quand est-ce qu'on écoute miroir le matin, on va voir.
5: Ah, non,
1: mais. Non, mais à où n'empêche qu'on connaît, pour avoir confiance en soi, là. Il faut que tous les matins, ou répète à où 5 affirmations positives. Oui, mais jure, ou regarde ou dans le miroir et ou répète 5 affirmations positives dessus tous les matins. Par exemple, ou dis, je suis beau, je suis intelligent, ou en fait, ou prends les côtés négatifs de ou que ou nina. Par exemple, c'est quoi le côté négatif, le truc où il y aime le moins chez ou?
5: Ah, ben, après, à quoi vous pensez?
1: Mais là, donne à où l'exemple. Par exemple, ou Nena, je sais pas, un gars ou un tansine, il dit comme ça.
5: Oui.
1: Ouais, m'aime pas mon ventre est trop gros. Et ben, vous regarde à où devant le miroir. Et en fait, si vous pensez que vous devant les vilains, c'est parce que vous mettez à où en tête que vous devant les vilains et que vous les vilains à cause de ventre. Mais si vous regardez à où dans le miroir, vous dites, Nena, un joli ventre, je suis belle, j'aime mon ventre, j'ai un ventre qui est joli, je m'accepte avec mes rondeurs, avec... ben, en fait, à force de répéter ça tous les matins, et ben, tu vas finir par avoir confiance en toi.
5: Non, mais après, il faut avoir confiance en vous-même.
1: Oui, mais pour avoir confiance, il y en a qui n'ont pas confiance en eux malgré tous les compliments qu'on leur donne. Et ben pour avoir confiance, tu te répètes 5 affirmations positives tous les jours.
5: Smeralda.
1: Oui.
5: Je suis d'accord avec toi. Mais après, ceux qui n'ont pas confiance en eux, ben, c'est des personnes que je crois, je n'ai pas confiance en d'autres personnes, mais pas en eux-mêmes, donc.
1: Ah non, tu peux pas avoir confiance aux autres si tu as pas confiance en toi.
5: Voilà, il faut donner confiance en eux-autres déjà.
1: Mais oui.
5: Après, on a confiance en...
1: Les personnes qui n'ont pas confiance aux gens, c'est des gens qui n'ont pas confiance en eux-mêmes. Si tu as confiance en toi, tu as confiance aux autres.
5: Voilà.
1: Mais parce que pour s'aimer, on dit toujours que pour aimer les autres, il faut s'aimer soi-même.
5: Ouais, c'est que moi, bah, tu dois dire, non, on dit, si on n'a pas confiance en vous, on n'a pas confiance en personne d'autre. Si on a confiance en vous, là, on a confiance en les autres personnes. Mais si on n'a pas confiance en les autres personnes, et donc déjà, on n'a pas confiance en vous déjà, ou donc il faut voir vous-même pour avoir confiance.
1: Ben, il faut faire un nettoyage. On a tous des chakras. Vous connaissez les chakras? Les chakras, vous connaissez quoi?
5: Oui.
1: Ben on a tous des chakras. Et si tes chakras ils sont pas bons, et ben tu vas attirer à toi que des gens qui sont pas bons. Si toi tu es bien, tu es positif, tu vas attirer à toi des personnes qui te ressemblent. Je vais faire un petit cours de psychologie là ce soir. On va faire des petits cours de psychologie, messieurs et mesdames. Tu connais la règle des 5 personnes que tu fréquentes? Est-ce que tu connais ça, la règle des 5?
5: La règle des 5.
1: En fait, c'est les 5 personnes que tu fréquentes le plus.
5: Ouais.
1: Et ben en fait tu es comme eux. Par exemple, si dans ton entourage les 5 personnes que tu fréquentes le plus, et ben elles fument, elles boivent, elles font que sortir, et ben toi tu vas fumer, tu vas boire, tu vas sortir. Si les 5 personnes au contraire, par exemple, qui sont autour de toi et qui sont autant entrepreneurs, qui sont mariés, etc., et ben tu vas être comme eux.
5: Moi je vais te dire un truc. Les 5 personnes qui c'est 1, 2, 3, 4, les non voyants. Moi, je suis personnellement malvoyant. Donc, on est 1, 2, 3, 4, 5, des non-voyants, les personnes que je fréquente, les non-fumeurs, non-viveurs.
1: Oui, ben, les communs.
5: Voilà.
1: Ben voilà, ben c'est ça. Ou attire vers où les personnes que les communs, en fait, qui correspondent à une personnalité.
5: Ouais, les non, les, même si je ne les vois pas, les non-fumeurs, c'est les non-viveurs. Donc, voilà.
1: C'est pour ça qu'il faut faire très attention aux personnes qu'on fréquente.
5: Ouais,
1: c'est hyper important. Parce que si tu as des personnes qui te poussent dans le fond, ben toi tu vas aller dans le fond. Alors que si tu t'entoures de très bonnes personnes, et ben tu vas avancer.
5: Ah non, mais ça va vers le fond, mais ça va vers l'avant.
1: Ça ah, où ça va vers l'avant, ou ah, où ça donne fond, ça donne fond à l'avant.
5: Il faut aller vers l'avant.
1: Mais bien l'avant. Sûr, il s'est pas en arrière.
5: Bah, il faut aller en avant, il faut pas aller en arrière.
1: C'est quoi le prénom?
5: Hein?
1: C'est quoi le prénom?
5: Ben, c'est à la Madonna. Oh, photon!
1: Je me connais plus, moi.
5: Vous connaissez plus?
1: Ah, je me connais plus, moi.
5: Ah, on fait Esmeralda.
1: Vous l'avez pas donné à moi?
5: Si.
1: Si? C'est quoi?
5: RD.
1: RD. Ah, t'es pas triché, ou la fille appelle à moi, t'es là?
5: Ben oui.
1: Ah, bah, même pas rendre à moi compte. RD, qu'est-ce que vous foutez là encore? Ma même pas rendre à moi compte que c'était où? RD, pèse tricheur. C'est quoi ça?
5: C'est parce que j'aime bien ta voix.
1: Oh, mais franchement, RD, mais tu ne peux pas. Les gens vont me dire, ah, RD, il a appelé tout à l'heure. Là, il rappelle encore.
5: Depuis qu'à là, maintenant, il s'est appelé, il ne répond pas.
1: Donc. Ah, ou la fin qu'elle a, l'inta, là, arrête à où donc? Allez, gratte un joue de fesses. Arrête à où? J'ai dit là que c'était pas bon encore d'autres l'annonce là, ou l'oublier en a fait ou quoi?
5: Non, bah, eu un appel de Françoise.
1: Ah!
5: Du tampon. Pas un caleçon, mais bon, elle m'appelle à elle, après, à un moment donné, il m'appelle à elle, elle y répond plus, après, elle vient.
1: Elle est occupée! Bonne madame, là, on connaît. Bonne madame, elle me fait désir azote, ça. Nous, elle me fait attendre azote un peu.
5: La dame, elle n'a pas personne. La dame, elle est dans son lit, elle est toute seule.
1: Ben, là, voilà, gagne sommeil.
5: Ah, mais c'est pas
1: vrai. T'as aussi. Fallait faire lève à elle quand t'es dans le téléphone avec elle, t'es. Et aidez, si vous faites dans elle.
5: Non, elle va pas faire dormir, elle, moi. La dame, elle est dans son lit, elle me dit, oui. Elle n'a pas personne, moi. Non.
1: Ben, François, ça gagne sommeil, parti dormir, ça. Lélé, on peut aller dormir, là, pour 2-3, finit bientôt 22, c'est parti dormir, hein.
5: Et où, donc, pas où?
1: Ah, ben, qui s'est mis à dormir, qui s'est y anime la radio? Ben, Diego? Diego, il anime Paris, hein, lui?
5: Donne, comment il fait l'encoué, l'autre pingouin, il aime bien causer,
1: Quel pingouin?
5: Pas Diego, Max. Donne Max, ou?
1: Ah, Max, c'est son casque, ou souvent Max? Max, c'est son casque, parti dormir aussi, lui? Toutes les peuvent partir dormir, il y a quand même du travail. Mais Zaro, toutes les peuvent partir dormir.
5: On n'a rien qu'à moi, il travaille.
1: Même Diego, il est là, il sans être là. Diego, il fait semblant de travailler.
5: Non, mais, excusez-moi pour le. Mais il n'a rien qu'un bichic, même il travaille.
1: On n'a rien qu'un bichic, même il travaille. Mais Zaro, rien qu'un bichic, même il travaille. Comment il fait?
5: Après, c'est une bonne bichic.
1: Ah, mais connais pas si c'est bon ou pas, on peut encore goûter.
5: Ah, ben on peut pas goûter ou?
1: Par contre, c'est un joli bichic, parce que comme il garde le bichic dans le miroir, il m'a dit, oh, le bichic est joli. C'est un joli bichic.
5: Oui, mais on peut pas goûter ou on peut pas connaître si c'est bon.
1: T'es mis jour le matin, comme il garde à moi dans le miroir, il me dit, t'es, gars, comment t'entends, c'est n'allait joli. Mais il a un petit ventre, m'a pas en le ventre plein, hein, mais il a un petit ventre quand même, parce que il a un enfant, on voit, donc, Mais après. Moi, comme ben, c'est en fait, c'est là, c'est pour ça, Mizao, le pouvoir des pensées positives, c'est que Mina des imperfections, tu me montres, mais ouais, le matin, comme il regarde, moi, il me dit, Wendy, où les jolies, où les jolies ventes, où les belles.
5: Je me rends là. On va dire que on se souvient un enfant, ben après, il est normal, ça, mais où les.
1: Ah, mon, t'es rôle pas d'excuses, n'importe quoi. T'as quatre enfants, le ventre, les plates, nos abdos, tout.
5: Non, mais après, on peut grossir un petit peu, après. Tout ça, il revient normal après.
1: Il perd ça. Faut la volonté.
5: Ouais, après, il faut.
1: M'apprends trop la volonté de perdre en ce moment. Mais avoue, ouais. M'apprends trop. Mais aime à moi comme il est, pas besoin de ça.
5: Mais viens avec moi, ma fait perdre où?
1: Ah, pas besoin, inquiète pas où. Miguel fait perdre tout seul s'il veut. Il n'a pas besoin de personne, moi. Demain, il veut perdre le poids, mais perdre le poids, moi.
5: D'accord.
1: Inquiète pas où, il n'a pas besoin de boug. De rien, bien tout seul.
5: Non.
1: Ah, où l'a besoin, madame? Ah, où l'a appelé pour redonner l'annonce?
5: Ah, non, maman. Moi, c'est mon business tranquille.
1: Et en plus, là, on l'a vu comment on l'est. Ah, où passe la pommade, caresse à moins dans le sens du poil, où la finger, la ligne, là où prend la ligne même. Où l'a vu comment on l'est, où fait exprès de faire cause à moi. Où l'a vu comment on l'est.
5: Mais oui, c'est parce que je t'aime bien.
1: Oui, mais où fait exprès, après, ça gagne la blague. Et allez, dormi, bonne nuit à où. Arrête à où donc, appelle à moi prochain coup, il est à l'antenne.
5: Parce que.
1: Allez, bisous.
5: Bisous, bye bye.
1: Bye bye. Garbon se dit comment il est, caresse ou donne sens du poil, il cause avec coup tout. Le gars finit la ligne, le là, il y a rappel à moins tranquille, comme si de rien n'était, en mi-sweep, comme ça, et ben. Bon allez, il est 21h59, bientôt 22h, dans quelques secondes, on va passer aux informations avec la 2PRL, et puis on reprendra ensuite vos appels, après les informations, il y aura une petite lecture des messages aussi, donc ça sera après 22h, je vous dis à tout à l'heure, donc ne raccrochez pas, ne quittez pas, à tout à l'heure. Freedom, il est 22h la réunion, tout de suite les informations.
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7: Bonsoir à tous. Le suspect du meurtre de Chloé mis en examen pour viol et assassinat. Le parquet a confirmé ce vendredi que le geste de l'assaillant était prémédité. La justice a également estimé que les relations sexuelles ne pouvaient être consenties en raison de l'âge de la victime. Placé en détention provisoire, Julien B. avait reconnu une partie des faits. Il est soupçonné d'avoir poignardé à plusieurs reprises la collégienne de 14 ans alors qu'elle se rendait au collège. Les premiers rapatriements sont prévus dimanche en Espagne. Le navire de croisière où des cas d'antivirus ont été détectés se dirigent vers Tenerife et aux Canaries. Les passagers seront évacués en Zodiac en direction de l'aéroport. Les 5 Français à bord, eux, seront rapatriés en début de semaine prochaine. Pour rappel, 8 cas ont été confirmés, dont 3 mortels. Selon le secrétaire d'État à la Santé espagnole, il n'y a pas de risque pour la population générale. Le Portugal refuse de remettre Cédric Prison à la France. La Cour d'appel portugaise a décidé de ne pas exécuter le mandat d'arrêt européen visant l'ex-policier aveyronnais, soupçonné d'avoir tué sa compagne et son ex-compagne. Les corps des deux femmes avaient été retrouvés enterrés dans une zone isolée au Portugal. La justice estime que les faits présumés ont été commis sur son territoire et qu'ils relèvent donc de sa compétence. Et puis en foot, dernière ligne droite dans le championnat de France, coup d'envoi de la 33e et avant-dernière journée de Ligue 1 ce soir, avec en ouverture un duel des extrêmes. Lens 2e reçoit Nantes avant-dernier, et pour l'entraîneur lensois Pierre Sage, victoire obligatoire ce soir à la maison. Écoutez.
8: On a le devoir absolu de gagner pour conforter notre deuxième place, parce que au vu de la saison qu'on vit tous ensemble, il serait hors de question de considérer qu'une autre place que second, même si on a toujours une tête à regarder un peu vers le haut, soit considérée.
7: Lens-Nantes, c'est à 20h45 ce soir à Bollaert. Notez que toutes les autres rencontres se joueront en multiplex dimanche soir. Excellente soirée à tous.

L'Aigle Noir, une chanson chantée par la belle voix de Barbara, une musique de 1970. 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

minutes. Il nous reste 2 heures là. Ça passe vite quand même le temps. Hein. 2 heures pour passer vos annonces, messieurs, mesdames. Vous le savez, 22h30. Je commencerai à prendre de la libre antenne. Voilà, priorité aux petites annonces jusqu'à 22h. Le 02 62 99 12 00, messieurs. Je prendrai également des annonces après 22h30 aussi. Hein. Voilà, mais je prendrai un petit peu de libre antenne. Alors que de 20h jusqu'à 22h, je prends que de la libre antenne. 02 62 99 12 00 pour vos annonces, messieurs. Mesdames, vous êtes les bienvenus aussi, comme Elodie qui nous a appelé tout à l'heure pour une annonce de rencontre. 02 62 99 13 00, la libre antenne, le 99 11 00. Le standard, Diego est toujours la même. Diego est de retour, ça y est, il se lisse à pile, il dort la même. Il a dit, non, mon Kali, il dort la même. Il a demandé la clé, il s'adore dans le petit chambre là-bas, il dort dans son loto, il bouge plus, il reste là. Il a mon Kali, c'est ça, t'es connu. Diego l'a dit, t'es mon bon, il manque à moins. Tout le temps, il t'écoute la radio, à chaque fois, t'entends, il a fait, t'écoute Ali, t'es lié, il manque à moins, il est pressé, renie. Mais juste, il a mon Kali, il est content, reprendre le téléphone. Appelle Ali, on va voir. Non, enfin, non, appelle pas Ali, hein, parce que le standard n'est pas fait pour ça. Mais il est content, mais juste, il est content. On dirait pas comment, des fois quand on appelle à lui, on dirait pas, mais il est content, il est content. Donc le standard, radio guidage, vol, disparition, trouver le 02 62 41 51 51. Et avant de continuer avec vous, je vais aller faire un petit tour du côté des messages, les messages que vous avez envoyés sur le 06 92 91 5000. Donc on va aller regarder ça tout de suite, le temps que je change de truc, et on va aller avec Stéphéta. Il ne veut pas lancer. S'il est là. Ah, mais. Ah, s'il est là.

gens qui envoient des messages d'insultes là, vous savez qu'au final, vous envoyez des messages pour une personne que vous n'aimez pas, soi-disant, vous me donnez de l'importance. Donc mes vases, de gros bisous. Parce qu'une fois que vous êtes envoyé le message, c'est que vous êtes y aime.

et c'est toujours Fab. Fab qui fait signer ça. Fab, il est accro à Tito Folle. Elle a dit bonjour, si les hommes cherchent un emploi avec le même engouement que pour les femmes, je comprends que le taux de chômage bat le record. T'es marrant, il y a quand même des mauvais comme un. Mais pas possible. Bonsoir ma princesse Wendy, avec ta charmante voix, je vous écoute jusqu'à minuit. Oh t'es, merci beaucoup Sophie, gros bisous Sophie Duport. Wendy, je voudrais savoir quand on fait le vote pour que les auditeurs et auditrices, pour savoir que Mathias sera le directeur de la Radio Freedom. Eh ben, il faut mettre ça en place, hein. On va mettre, Chiktaï, mette pas moi tout seul. Merci beaucoup. Fais péter, laisse causer les gens. Bien sûr, laisse causer les gens. On va mettre une chanson pour Zot, ton azote. C'est quoi la chanson? On est une chanson, il dit, oh, laisse parler les gens. Diego, vous connaissez ça, ou? Vous connaissez pas? Attends, on va mettre le chanson. Laisse parler les gens. Est-ce que c'est lui? Attends, on ne connaît pas si c'est celle-là. Faut m'y faire une petite pré-écoute, là. Est-ce que c'est celle-là? Ah, c'est celle-là même! Diego, vous connaissez celle-là ou?

0: Et alors? Oh, je vous aime, ceux qui m'aiment et qui ne m'aiment pas, je vous aime. Moi, j'aime tout le monde, moi, je suis trop gentille, moi, pour ne pas aimer les gens. Moi, je vous aime. Je vous aime et je vous fais de gros bisous, vous qui êtes à l'écoute et qui êtes toujours à l'écoute de la radio. Je vous aime. Bisous, bisous, bisous, bisous d'amour. Allez, 02 62 99 12 00, on reprend les annonces, on reprend la libre antenne. Il est 22h13. À 22h30, là, on peut commencer un petit peu à parler du sujet un petit peu plus, voilà, là, de mon Yérissanien, là, il commence déjà, là, Frédame, bonsoir.
1: Oui, alors, bonsoir.
0: Bonsoir.
1: J'appelle un peu, pour faire la discussion, par rapport, là, c'est Charlotte Tropicale?
0: Oui.
1: Ah, d'accord, parce que je suis pas en chaleur, mais je voulais juste faire la discussion.
0: Est-ce qu'on a le haut-parleur?
1: Ah, non, mais n'obligez pas des trucs...
0: Est-ce qu'on a le haut-parleur?
1: Ah non, non, la musique d'hier.
0: Ah, ben, faut éloigner à haut de la musique, parce que là, mais ça peut entendre à haut, là, sinon.
1: Ah, parce que non, soirée, tout ça...
0: Ben oui, non, ben, ou l'on soirée, non. D'accord, mais il veut bien, mais éloigne à où?
1: Ah, non, ben... Ah, Nicole! Eh, madame, la moukataline a un problème.
0: Hein?
1: La moukataline a un problème.
0: Pourquoi?
1: Ben, parce que nous, après, la moukataline ne répond pas.
0: Mais normal, c'est un répondeur enregistré à la population, ça lui répond.
1: Ben non, parce que l'enregistreur est enregistré.
0: Ben oui, l'enregistreur. Ou appelle la Moukata, allez, c'est pour laisser le message.
1: Mais...
0: Ou laisse un message de moukatage dessus. Le truc il sonne, il dit on a une minute pour enregistrer votre message. Bip.
1: Ben oui, ben non, mais justement, le message là, hein, le message. Vous avez une minute pour les même plus ça. Et en plus, ben il enregistre plus.
0: Mais si, il enregistre. Ça, oh, il croit qu'il enregistre pas.
1: Mais là, oh, madame, mon téléphone, c'est plus le téléphone, et il ne fait pas rien, il raccroche.
0: Hein?
1: Alors, je te raccroche à nous, alors.
0: Mais non, répondeur enregistreur, il raccroche pas.
1: Ah, j'ai vu, écoute bien, si.
0: Non, répondeur enregistreur, il raccroche pas, lui. C'est oui qu'il n'est pas fait.
1: Mais ça m'a essayé sur plusieurs numéros.
0: Menteur.
1: Bah, ça l'a bloqué la moukatani.
0: Menteur. Oui.
1: Ah, c'est Olivia. C'est mon papa, écoutez-moi bien.
2: Pierre, Olivia, m'écoutons le matin, là, comme le week-end, là, m'écoutons bien.
0: Comment on l'appelle à moi?
1: Olivia.
0: Ah, pas Olivia, ça.
1: Pas Olivia, ça, on l'a trompé, papa.
2: Non plus, hein.
1: Eh, pas Judy, ça.
0: Où l'a trompé, papa? Ça pas Olivia, ça.
1: Wendy!
0: Ah, ça pas Wendy non plus, ça.
1: Ah, c'est pas Wendy non plus. Je connais pas, c'est même pas Wendy non plus.
0: C'est pas Wendy non plus. Bon, elle connaît pas une merde.
1: Ben, mais elle connaît même pas.
0: Ah, mais pour ça, la moukata, elle y prend pas d'autres. Vous autres, connaissez pas une merde. La moukata, elle boycotte à d'autres parce que vous allez passer une fidèle auditeur. Vous allez pas fidèle.
1: Aïe, aïe, aïe.
0: La moukata, elle prend rien que bonne fidèle auditeur. Nous, nous boycottons les bonnes lignes non fidèles, nous.
1: Ah, tu la vexes à moi aussi, en plus, c'est vrai. Non, non, mon papa, mon soeur, tout le monde est fidèle auditeur. Allez, comment est-ce que tu n'écoutes pas? Mais maintenant, elle est fidèle auditeur, j'attends.
0: Ah, mais du papa appelle la moukata, alors.
1: Au contraire, lui a été boycotté parce qu'il est moukata pro, la moukata, non.
0: Ah, ben la moukata, il est fait pour ça.
1: Il fait plus la moukata.
0: Mais s'il fait tout le temps, 24 heures sur 24, 7 jours sur 7.
1: Mais ça, non, madame, on dirait le problème.
0: Mais non, les deux têtes, ça, il n'y a pas de problème, ça.
2: Eh, bon anniversaire, il faut être demain pour le 41, non?
0: 45 ans, t'es c'est fidèle auditeur, ça, il ne connaît même pas l'âge, Freedom. Aïe, aïe, aïe.
2: 41 ans.
0: 45 ans.
1: 45 ans,
2: papa. À l'envers, compte à l'envers.
0: Eh, hey, écoute pas, l'envers, t'es là, 45 ans.
1: 45 ans, il ne fait pas 41, non?
2: En 54 ans.
0: Ah ouais, fidèles auditeurs, monsieur? Menteur.
2: 41 ans.
0: Qui ça a 41 ans? Ah, on a 41 ans?
1: Ali, t'as 41 ans.
0: Quoi?
1: Ah,
0: aussi à se séparer. Quel côté se t'appelle à nous là?
1: Bah nous, Saint-Denis.
0: Quelle ambiance est à Saint-Denis là?
1: Saint-Denis, ben, c'est l'ambiance à la famille. Là, on fait suivre Canard tué.
0: Suivre Canard.
1: Mais Canard, là, par exemple, devant nous, ben après, on a fait qui a eu.
0: Coupe sa tête.
1: Ah oui, tu peux le bénir parce que nous connaissons pas où ça y sort.
0: Aïe.
1: Mais oui, mais canaille, yo.
0: Et que ça n'est pas pour boire là? Que ça n'est pas pour boire?
1: Ah ben, on a tout pour boire. On a bien le rhum, on a de vin blanc, le vin rouge, on a whisky, civet, mais ça c'est pour cet hiver parce qu'il donne pas tout le monde.
0: Comment ça, il donne pas tout le monde? Il fait préférence alors?
1: Ah, bah,
0: il choisit la tête? Choisis la tête?
1: Ah, eh ben. Mais on entend la baille.
0: C'est quoi?
1: On ne fait pas préférence, madame.
0: Hein?
1: Ah, on ne fait pas préférence, ou?
0: À moi quoi?
1: Ah, on ne fait pas préférence.
0: Mais il fait pas quoi?
1: Ah, on ne fait pas préférence.
0: Non. C'est quoi le prénom?
1: À moi, c'est madame Julienne.
0: Bon, monsieur, c'est un faux prénom.
1: Non, c'est mon vrai prénom. Dieu, c'est moi, mais c'est mon vrai prénom.
0: C'est le vrai prénom?
1: Oui.
0: Et où écoute
1: Julienne.
0: à nous souvent?
1: À moi, il écoute pas souvent. Mais je veux dire, mon papa, mon famille, tout écoute. Tous les matins, mon écoute ça. Et moi, vous connaissez quoi, madame? Mais je me lève 4 heures du matin. 4 heures du matin. Pour faire une dédicace pour mon papa, mon maman. Et ma gueule, 5 heures du matin, le. Comment il dit ça, l'audience?
0: La ligne,
1: voilà.
0: 5 heures du matin?
1: 4 heures du matin, m'a levé, m'a attendu. M'a attendu ouvert le radio quand il est en affaire. Après, m'a téléphoné. On doit prendre le temps?
0: Ah, ben.
1: Ma gueule, la ligne!
0: Ben, il y a tout le monde qui appelle.
1: Ah ben oui, mais nous comprenons.
2: Ah, par contre, ça c'est notre camarade, Isabelle. Comment?
0: Oui.
2: Comme ça, qui contacte, Pierre Lagrosier, Tizé Bellevente.
0: Tizé Bellevente?
2: On a gros ventre, Tizé.
0: Hein? On a les yeux plus gros que le ventre?
1: Tiki Belle Tête? Cosmo, gros maman, Tiki Belle Tête.
0: Ah, où veut y mettre Tiki Belle Tête? Voilà. Isabelle, gros maman, Tiki Belle Tête.
1: Oui.
0: Dégonnez Tiki Belle Tête, Diego.
1: Dégonnez
0: Tiki Belle Tête.
1: Non, mais c'était juste.
2: Fais-toi, parce que je vais aller bien fier, papa.
0: Eh ben,
1: en tout cas, ben, moi, j'adore, j'aime bien. Mon Catalyse, j'aime bien Freedom. Bien, quand je fais les jeux aussi, comment ils appellent ça, l'autokin. Et Big Up Freedom, parce que ben, j'en ai été toujours le numéro 1, j'en ai toujours le numéro 1. Depuis là, comment on sait pas, Freedom, ben, elle est là, et elle est toujours là pour
0: Il perd d'azote là. Il perd de la communication.
1: Ah, il perd?
0: Bien, il perd de la communication.
2: Okay.
1: Ah ben, moi, comment ça se fait?
0: Il entend pas, elle est pas agréable là, il entend pas du tout. Allez, mi-fais des gros bisous parce qu'il entend plus autre.
1: Bisous.
0: Allez, bisous, bye-bye. 02-62-99-12-00, Freedom, bonsoir.
3: Oui, bonsoir.
0: Bonsoir.
3: Ben, ça va, oui, bien.
0: Ben, elle est là, ou même.
3: Oui, ça va, il fait un petit peu. Ah, il commence bon, là, le soir, il commence bon.
0: Ah, pourquoi, dame, je suis de la frais ou la froid?
3: Ah, ben non, là, c'est bon, là, elle est idéale pour dormir, là.
0: L'idéal pour dormir, pas le dormir, c'est vendredi, c'est le week-end.
3: Oui, mais il y a comme bonnet, là.
0: Ah, mais oui, le comme bonnet, il dort pas tout de suite, là.
3: Ben.
0: Là, on passe toute la nuit, on redonne si madame pour, on va dormir ben, après.
3: Mais pas la chance, Tom, c'est un bon monde.
0: Hein?
3: Mais pas la chance, Tom, c'est un bon monde.
0: Dis pas ça! Si on part dans cette optique-là, ben, les si on va pas rencontrer quelqu'un.
3: Ben non, ben, moi, je viens de passer un fois. Elle n'a moins 15 jours de ça.
0: Eh ben, c'est que Néné, truc dont l'annonce, c'est pas bon, faut changer l'annonce.
3: Ben, on a trois enfants, six enfants, ça.
0: Arrête, ah ouh, c'est pas enfant, ça bloqué pour rencontrer quelqu'un, oui.
3: Ben.
0: Les enfants,
3: ben,
0: t'es grand?
3: Elle a encore la case, dresse.
0: Ah là, bon, va dresse à Zot. On va te dresse le moment tout avec.
3: Aïe, quand même,
0: bon, si le moment est temps, nous remettre à droite.
3: Alors même ils mettent au droit.
0: Ah ben si vous remettez le moment droite là, les enfants les droites aussi lui.
3: Ben à moi les miens les droites, moi j'ai trois enfants là. Et là ils travaillent en France, et là ils travaillent les enfants, les six enfants, ben les tranquilles bougent pas, mais le monde les enfants. Et ils dressent à maman, ils dressent à papa, hein.
0: Mm-hmm.
3: Ben, mais là Missa Sen, 69 ans, Missa Sen. 65, 66 ans, ça allait bien trop saigner. Il gagne encore l'éveil, il gagne encore danser, il gagne encore bouger.
0: C'est quoi le prénom?
3: Après un mauvais causement, il est toujours à rigoler, il plaisante. Bah, ben, moi, vous comprenez qu'elle me dit, mais moi, encore, je dis, madame, qu'est-ce qu'on a dit là, moi, là? Qu'est-ce qu'on a dit?
0: Ben. C'est quoi le prénom?
3: À moi, André.
0: André.
3: Ben, Saint-Paul.
0: Saint-Paul, où t'es, Saint-Paul?
3: Ben, pour l'instant, tout va bon, madame.
0: Dis pas ça.
3: Bon, madame, là.
0: Et comme m'a dit monsieur là tout à l'heure, m'a dit le positif attire le positif, ben, maman.
3: Ça me fait sport, me mange bien, me boit bien, moi, dans mon auto, moi, dans mon cas, moi, dans mon retraite. Mais, il n'y a pas de monde, mais tout est calme. Je n'ai pas autant de monde, pas trop star, quoi.
0: Okay.
3: Ben, moi, l'ami, j'ai un monde. Pas moi, j'aime un petit peu danser, j'aime voyager en bus, j'aime un petit peu la place, j'aime un petit peu bar à soi, j'aime marcher. Ben, pas moi, il en profite de la vie, quoi. Il a des trois ans qui reste à Noël, il ne connaît pas quand ça va aller. Ben, il y aura d'un monde. C'est assez raisonnable, et bien, à point d'enfant, les bien entretenus.
0: Vous venez à point d'enfant?
3: Ben, moi, à point d'enfant, moi, mon madame, maintenant, mais j'ai une grande.
0: Ben, vous n'avez pas dit, on a trois enfants?
3: Oui, ben, à moi, à point, madame, maintenant.
0: C'est pour des enfants à vous?
3: Oui.
0: C'est pour des enfants ou c'est pour des enfants?
3: Oui, moi, trois mamans.
0: Ben alors, ben, on a des enfants, c'est pas les enfants de madame, c'est pour des enfants oui, aussi.
3: Ben, moi, je cherche quelqu'un. Il est bien, il est très gentil, il accueille au bien, il a une bonne parole, il a un bon rendez-vous, il cap danser, il cap marcher avec, il cap brater, il cap bien bonjour, il a pas mal fondé. 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Ben, quand c'est degré, bon, il était fallu, quand c'est degré, pas bon, il était
0: fallu. Ben, avoir où la gagne le temps, c'est une condition en règle.
3: Pardon?
0: Non, voilà, gagne le tantine quand il est en règle, ça les règle, il fait ça.
3: Ah, ben, mais moi, pas ma fille.
0: Quand les Anglais y arrivent, la saute devant.
3: Ah, ben, mais c'est quoi?
0: Ah, ouh! Volcan, il pète là!
3: La fois, là, où un bon bonhomme, où une bonne femme, pour t'en avec, j'en tire une bonne bouille, il boit, il filme, pour ta présente.
0: Ah, menteur. Arrête, ah, on peut pas laisser ça ou dire ça, t'es quand même. Calcule, bonne madame là, il choisit, bonne bouille, ta présente.
3: Ah ben,
0: c'est bonne bougie, ta bonne tantine là, c'est le bonne bougie, c'est pas bon, c'est pas le bonne tantine.
3: Autant dire que c'était bonne madame là, de mon taf aux autres.
0: Hein?
3: D'acquérité, autant dire là, il blesse, là, il coupe le cou, il blesse.
0: Ben oui, ben c'est pas le tantine le problème, c'est le gars, s'il gagne pas gérer son pulsion.
3: Voilà, ben moi, pas ces gens-là, ouais, j'aime bien dialoguer, j'aime bien manger, boire, miser, la place.
0: À où demain, où n'est-ce pas tantine là, n'est-ce pas où ça t'appelle?
3: Ah, jamais.
0: Bah alors, ben ouais, vu. C'est le gars en face, soit il gère son comportement, soit il gère pas. Tape, prends un punching ball, tape dessus.
3: Ah, mais moi jamais. 40 ans de mariage, moi jamais tapé. Ben, la gendarme a dit, monsieur a dit, madame a dit, jamais tapé.
0: Après, même si des fois, la bonne tontine mérite deux calottes, là, c'est pas une raison pour taper. Hein.
3: Oui, mais sa femme aux enfants, ça c'est le moment, ça fait sa femme.
0: Ou trappe le main le tontine, ou trappe son main, il fait des petites claques comme ça dessus.
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0: calme-à-ou. Mais il est pas bien, il faut pas taper.
3: Depuis, bon, moi, ouais, des femmes, mais pour dire, vous lèvez la main, c'est une femme pour taper, pour. Non, hein, ah, jamais. Jamais taper, même quelques manades de copine qui devrait. Jamais taper une femme.
0: Mm-hmm.
3: Ben non, Nicole, si quand il va pas, il va
0: ben,
3: pas.
0: Si vous voulez niaiser là, où ça d'a mis là-bas, où pique une tête dans ben, l'eau.
3: Non, mais non, parce que là, mais je suis pas, mais.
0: Il va rafraîchir à où? Va y prendre l'air.
3: Ben, moi,
0: ma. Ou aller où ça coquait, mais connais pas, moi, mais redonne à faire, elle est coquée ailleurs, elle est coquée.
3: Ah, ben oui, vous comme dit, est-ce comme dit vous-même?
0: Ah, ben bien sûr, si vous avez besoin de pas soutenir dessus quelqu'un, là, elle est coquée, pas soutenir en faisant l'amour.
3: Ben, bien
0: là où tu trappes le temps, tu fais tes cafouines, ou pour nier, va moins pencher haut. Et là, vous faites l'amour. Vous faites l'amour comme une bête.
3: Ben, là, il vient de casa, il va là où ça va, il y a bien, ça va, il y a bien. 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
0: Ras-le-bol. La violence.
3: Tu prends balier.
0: L'intolérance. L'injustice.
3: Non, mais là, tu t'as qui la case, est-ce qu'on bien boutique, tu vois? Ben, là, si pour exemple, tu vois une boîte bonique, là, si tu tiens une table dans la. Mais là, tu prends le boîte bonique, là, tu vides, et ça, c'est le point pour les autres. Après, qu'on fait un compte, le boîte bonique est vide. On a des ampoules, là, t'as le droit d'ampoule la pied, t'as le droit de balayer la pied, t'as le droit de tapis la pied.
0: Et André, l'endroit le plus insolite où la fille fait l'amour dans une cabine d'essayage?
3: Ah, ma fille, depuis l'âge de 13 ans, ma fille.

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0: Ben, main droite, main gauche, de quoi?
1: 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Ou largue la sauce.
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1: 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Et ou gagne refait le joint avec ça? 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
1: Râle béton.
0: Ben, la mirodène, c'est le bien, ben, moins 65, 66 ans, bien entretenu, bien, connaît pas aller.
1: Avec un gros choupette ou un petit choupette?
0: Ah, mais un petit moyen, mais média, bon, ben, il peut abuser, quoi.
1: Hein, il a fait mumuse dedans. Ou il aime quand il flotte?
0: Pardon?
1: Ou il aime quand il flotte ou bien ou il aime quand il est serré?
0: Ah, ben, faut aller un petit peu serré, t'es chier.
1: Faut l'un petit peu serré? Mais s'il est trop serré, il va faire mal à haut?
0: Ben, dans un sens, c'est mieux. Sinon, c'est trop lassé de lui arriver pas, les flancs.
1: Ah, ou plus il est serré, plus il aime.
0: Ben oui, ben.
1: Comment il fait quand il est trop lâche?
0: Flanc.
1: Flanc.
0: Ben, attends,
1: le choupette a pris, il pète. Ou la fille entendu un choupette, il pète?
0: Bah oui, bah.
1: Comment le choupette il fait quand il pète?
0: Ben, quand un soleil, oui, en temps, il fait des ordres, vous dites, ben, ça, quand c'est, ben, il cause, là, il est content, il cause, là.
1: Mais est-ce que Hougen imite le bruit de la choupette qui pète? Imite un petit coup le bruit de la choupette qui pète, là.
0: Ah, mais j'ai pas dit, après, de moi, mon cata, moi, ouais.
1: Ah, papi, c'est mon cata, ou c'est mon cata, mes coups. Quel bruit de la choupette il fait? Il fait, comme ça, comme les fesses, non? Comme quand un coup de pète, non?
0: Ben, voilà, pareil, voilà.
1: Comme ça.
0: Ben.
1: Des fois, il est silencieux, il fait. Des fois, le choupette, il fait le vent. Il fait le vent, comme
0: ça. Ben, comme vous voulez, vous, ben, la finesse, c'est un âge, vous direz pas le beau, tu vois. Vous trouvez un monde beau pour accompagner, ouais, mais si c'est ça, ton sable, ça, c'est bon, dire, récupérer à nous, hein. Ben, moi, c'est plutôt, ben, bon, là, mais reste qu'à t'as mis moi avec, mais moi, j'avais tout, moi, j'avais tombé, c'est bon, comme tu es, ou tombe, c'est bien que tu suis voleur. Là, tu prends bois de bonique, là, tu prends boxeur, là, tu prends balier, là, tu prends zapier, là, tu, aïe, voilà, où, hein. Il prend le bousano, il prend le sel.
1: Où va trouver, inquiète pas, où va trouver.
0: Ben, j'espère, ben, c'est tout. Si l'animal, il est bien, il est tranquille, il n'y a pas personne, il est tout seul. Ben, il était fort à moi, il dit à moi, ben voilà, il vit avec moi le week-end. Ben, il fait à moi 06-93-97-12-10.
1: Ça même.
0: Ben, il dit à moi, bon monde.
1: Ben, il est bon, merci André.
0: Allez, bonne soirée, mon chéri.
1: Allez, bye bye.
0: Allez.
1: Bisous.
0: Pareil.
1: Allez, on va aller sur la libre antenne. Il est 22h30, 02 62 99 11 00. Freedom, bonsoir.
2: Oui, bonsoir, demoiselle Wendy.
1: Bonsoir.
2: Non, mais dis-moi, téléphone, on a un petit tour.
1: Oui.
2: S'il est possible, mettre un petit chanson. Ça, il est possible, ça, dans l'entraque, comme ça.
1: Il dépend, c'est quelle chanson?
2: Ben, son.
1: Si c'est un chanson, il fait dormir, là, non? Ah, il me fait pas dormir, t'es là, ils y mettent l'ambiance, mettent à moins du futur crew du Francky Vincent, m'y connais pas.
2: Est-ce que William le twist?
1: De quoi?
2: Le twist again, j'en ai l'idée.
1: Ouais, oui, il peut passer à la rigueur. Tant que c'est pas, oh Marie, si tu savais, tout le mal.

0: l'on me fait. Oh Marie, si je pouvais dans tes bras nu me reposer.
1: Elle décolle.
0: Quoi ma gueule? Qu'est-ce qu'elle a ma gueule? Quelque chose qui ne va pas. Laquelle on veut encore? On veut date, Michotte Datpou.
1: Bon là.
0: C'est quoi le titre qu'on veut?
1: Mais ça, moi, laissez-nous twister génialité.
0: IJKL, connais plus l'alphabet, couillon. IJK, Léla, IJKL. Vous, c'est IJ. Mais, à quoi il trouve pas. Ou, lis sur le titre, c'est Laissez-moi twister.
1: Ben oui, génialité, c'est ça, génialité, laissez-moi twister.
0: Laissez-moi
1: twister. Si tout,
0: pas ma diable. Ah, si, Léla, il.
1: Léla?
0: Ben, m'a trouvé, attendez
1: un petit coup. Mais tu peux parler avant, mais comment? Même si c'est parler un peu, écoute, mais parle pas longtemps, moi.
0: Oui, quel sujet? Un sujet cause de sexe?
1: Non, mais parle plutôt la danse, moi.
0: Oh là là là là, quelle danse ou veut? Danse collée serrée? La danse, il fait lève les affaires? Le temps, s'il est là, il frotte côté le gars, il sent le gars en bois?
1: Non, mais parle comme ça. Me dit bon, me parle un peu par rapport aux des années 60 et avec les années avec aujourd'hui, hein.
0: Oui.
1: Parce qu'avant, me remarque que comment ça va danser avant vers environ 66, 67 comme ça. L'orchestre tourne dans toute la Réunion, hein, toutes les orchestres quand ils jouent là, les témélans d'Ascension. On peut demander tout le monde réunionnais va dire oui, bonne réunionnais va dire oui, bonnes anciens. Mais par exemple, il y a beau, bonne orchestre avant, hein, quand ils jouent, par exemple, ils démarrent ces gars, hein, ben, j'aime bien le Sega, moi, hein, et j'ai trois Sega, hein, trois, quatre Sega, hein, après qu'à finir, j'ai trois, quatre Sega là, les jouent trois, quatre Boléro, trois, quatre Solo, trois, quatre Calypso, le val, la valse, 3-4 valses, tcha tcha tcha.
0: Et attends, bouge pas, Mirobiam, ça va dessus la route, bouge pas.
1: Oui, oui.
0: Et on va rejoindre Adélia. Adélia, bonsoir.
2: Oui, bonsoir. Je viens appeler à toi parce que Nene, monsieur, là, pour m'arracher que son chien, c'est 11%, direction plateau caillou, son chien court sur la route et il ira son chien vers. Mais il n'est pas très visible, du coup, pas dire aux automobilistes de faire attention.
0: Vers Plateau Caillou, c'est ça?
2: Oui, vers, pour aller vers le rond-point Plateau Caillou.
0: D'accord, ok. Ils sont sur quelle voie?
2: Ils sont sur la voie de droite.
0: D'accord.
2: Sens montant.
0: Voie de droite, sens montant, ok. Et le chien, il marche sur la route?
2: Le chien, ça va vers la route, lui, mais il rase son chien vers lui pour que j'aille plus vers le bord.
3: Enfin, non, il est plus dessous, là.
2: Et le monsieur, il avait l'air alcoolisé.
0: D'accord, il a l'air alcoolisé.
2: Oui.
0: D'accord.
2: Il dérive un petit peu quand il marche aussi.
0: Ok, alcoolisé, il dérive un peu. Ok, ok. Donc, nous sommes dans la pente des 11% vers le rond-point de Plateau Caillou, c'est ça, hein?
2: Oui, c'est bien ça.
0: Ok, la voie de droite, il y a un piéton avec son chien qui sont en train de circuler, faire très attention parce que le piéton a l'air alcoolisé, il dérive un peu.
2: Oui.
0: Ok, très bien. Bah, merci beaucoup.
2: Merci, bonne soirée.
0: Bonne soirée, au revoir.
2: Au revoir.
0: Information pour les auditeurs de Freedom 2, on nous signale un piéton qui marche avec son chien dans la pente des 11%, donc en direction du rond-point de Plateau Caillou, donc dans le sens montant. Le piéton et son chien sont sur la voie de droite. Faites très attention parce que le piéton a l'air alcoolisé, il dérive un peu et puis le chien, lui, va de temps en temps sur la route. Voilà, il est rattrapé par son propriétaire, mais faites tout de même très attention dans le secteur. Et puis pour toute information, le 02 62 41 51 51. On retourne avec monsieur. Alors attendez, il faut que je raccroche par ici, que j'aille par là. Hop, oui. Hop, voilà.
1: Voilà. Ben, c'est bon dit, hein.
0: Oui.
1: Justement, comme je viens de dire par rapport à avant, que je vous ai dit, mais m'a fait une remarque, mais l'orchestre avant était mélange d'Ascension et les gens, et les danseurs des années 60, là, 60, 70 ans. Ben, là, ils dansent tout tout est presque beau danser. Mais danse parce que tout danse, bien. Parce que tout danse, il est capable de danser. Hein? Et m'a remarqué, la nouvelle génération, on est une nouvelle génération d'orchestre, comment si aujourd'hui il lève. Quand d'autres savent, ils jouent dans des salons de danse. D'autres disent, que dit ces gars, après quelques jours, après fini. Hein? Mm-hmm. Écoutez, prépare, sort toute case. Aller danser dans la salle de danse, poser quelques yeux avec ces gars, encore quelques gars, ou quoi, ils mettent bonne vie, et ces gars qui passent pire, vous avez dit, hein, même pas ces gars nouvelles, hein, et puis, quelques jours, vous fini. Ben, par exemple, moi, m'y parle, les danseurs et les danseuses de la Réunion, là. Mais m'y dit, si j'ai encore un peu zen, j'ai encore un peu zen, hein, bah, moi, m'y casse pas la tête, moi, maintenant, j'ai encore un peu zen, il y a une danse, là. Mais, par exemple, là, tout le temps, j'ai la danse, ces gars, tchoukoutouk, tchoukoutouk.
0: Et aujourd'hui, danse plus ces gars, aujourd'hui, danse chata. Aujourd'hui, penche les pieds en arrière, comment il frotte des styles, les gars, chata, chata, chata, comment.
1: Vous connaissez, eh ben, frère, il n'y a pas trop longtemps, moi, dans ce, avec un bar, Cap Messon, en bas. Ah, il était sur moi, une jeune, c'est une jeune fille, à peu près environ de voir moins 25 ans.
0: Oui.
1: Vous connaissez, compris, mais dans le bête, et puis là, ça
0: la frotte des cieux.
1: Hein?
0: Il y a frotte des cieux.
1: Ben, tu sais comment je balance, ben, ça les voit.
0: Il y a balance le qui des cieux, comment. La fête, gala, comment il danse bien, gala. Il y a où garde son boyau, là, on fait tape dessus, comment. On fait tecafouine, une bouche ça, fait rouler. Après, il s'en va, comment il appelle ça, Maé là-bas, là, il danse sur le bar de Paul Dance là-bas, tout. Bon, les gars, ils suivent avec, ils dansent tout.
1: Ben, là, comme...
0: Après, ils mettent un petit peu de compas, là, ils dansent collés, ses riffs, ils lèvent les kiki.
1: La cadence n'est pas pareil.
0: Ah, ouais, fin danse compas, ou le compas compas, kizomba, le zouk.
1: Ah, ma fin danse bonne zouk, là, oui.
0: Ah, ou le zouk, ça colle le temps, c'est Nicole, bien avec Kula. Les affaires, lève.
1: À l'excitant, ça.
0: Ah, t'es bien l'excitant, même quand le temps, il passe son main dedans ton cou, comme mal, il chuchote, ou des trucs dans l'oreille. Il embrasse, ou il garde, ou dans les yeux. Ah, ou passe la main dessus son fesse, comme ah.
1: Mais,
0: c'est tiens ça zot.
1: Mais c'est fait. Moi, j'ai remarqué. Ben, me dit bon, ben les nouvelles générations de l'orchestre, ils viennent commencer lever. Alors, hein, ils commencent à jouer là, jouer un peu mélange comme l'orchestre avant. Moi, me dit par exemple les bonnes danseurs, les bonnes danseuses. Par exemple, tout le temps, ils dansent ces gars. Mais pas contre ces gars, moi. Hein, j'aime bien ces gars. Mais tout le temps, ils dans la Réunion. Tout le temps, ils dans la Réunion. Les bons, ils va tourner dans la Réunion. Ça passe. Tukutuk. Ces gars maloya. Les bons. Le jour. Il y a, disons, jusqu'à Maurice, alors. Maurice, il est bon. Ça va bien partir. Tout, il est bon. Mais le jour, s'il y a saute la mer, il la rentre en France. Il doit finir au garde, si tablette, ou?
0: Non, et vous connaissez ma pierre d'où? Ma pierre de fil.
1: Par exemple, là, d'ici l'ordinateur, waouh, d'ici l'ordinateur, nana. Par exemple, on va arriver en France, hein. Il dit bon. Par exemple, s'il y a un PZN, il dit bon, c'est tantine d'oreille. Il est d'accord, c'est que me dit où? Il dit bon, il parle de sa tête, là. Il dit bon, c'est tantine d'oreille. Il se bat au bal de la guinguette. Bon. Arrête là-bas, là. Quand il rentre dans la salle, là, qu'est-ce qu'il joue, là? Ali, de sa tête, il connaît rien que Tchikoutouk, mais là-bas, il connaît pas Tchikoutouk, là-bas.
0: Et là, il veut parler de Tchikoutouk, mais Tchikoutouk autre chose, là, il est Tchikoutouk, là. Ah, on veut pas Tchikoutouk, hein? Tchikoutouk. On veut pas faire Tchikoutouk sur madame? On veut pas?
1: Moi?
0: Oui, on veut pas faire Tchikoutouk sur madame. On est madame?
1: Si moi, on est madame?
0: Ben,
1: moi, on est madame, moi, mais.
0: Ah, ben, elle fait Tchikoutouk sur elle. Ça va, tu vois, elle fait chérie, viens, mais fait Tchikoutouk dessus, ou?
1: Fini à pitié.
0: Hein?
1: Mais ma fait, on fait plaisir à moi.
0: Wendy, tchikoutouk.
1: C'est rien pour vous, Wendy. Ben, même si comme ça, par exemple, là, on arrive là-bas dans la salle de danse, on dit, bon, ça c'est une petite femme d'oreille, hein? Gat, joli petit tantine, il est assis là-bas dans les ailes, il est assis là-bas, c'est à table là-bas. Quand on rentre dans la balle de la guinguette là-bas, mettez un valse. Hop! Ok! Voilà, quand on danse, c'est pas pareil. Ou bien, il pas danser, il faut une pratique. Ça pour gagner dans ça. Hein?
0: Mm-hmm.
1: Ils mettaient ça. Et, par exemple, un Twist, Oki, ne gagne pas. Mettez Madison, les pires, ils ne gagnent pas ou assise même. Hein? Même cadence. Hein?
0: Bien sûr, même cadence.
1: Même cadence. Alors, tiens. Oki, ou gagne pas danser. Calypso.
0: Oki, ou gagne danse Calypso? Calypso?
1: Moi, Miguel, on danse Calypso.
0: Viens avec moi, bye. J'aime ça quand tu m'appelles, Mia Mort. Mets toutes les autres sur le côté.
1: Il dit pas où, mais il danse beaucoup de danse.
0: Mais va ou bien danse là-dessus. Mais va ou fait bien tikoutouk sur du calypso.
1: Calypso, mais danse à lui, moi.
0: Crasse à lui. La lui frotte même là. Il colle la petite.
1: Il met à lui même.
0: Coller la petite, coller la petite. Coller la petite. Est-ce que nous n'avons cette chanson là, nous, coller la petite. Ma mère toute Johnny, laissez-nous twister, mais faut me rod coller la petite. La 2, 3, il veut coller là! Allez coller!
1: Mais c'est ce qu'il me dit aussi. Il me dit par exemple, tout danse là-bas, ils mettent là-bas, ils mettent Dieu connaît comment ils mettent la valse là, qu'on l'a vu, comment ils tournent sur la piste de danse là. Mais où il n'y a pas danse là, tout le temps, le même cadence. Mais il me dit par exemple, que quand un bal l'a fini, voit quand un bal l'a fini là. Oh, qui forme the wave là, point forme the wave là. Ou sort en dedans, comme dit Créole. Comme dit en créole, là, bonne vie créole, Joe. Ou sort en dedans, tel monde en colère, comme canard au bec, là. Personne compte, puis écoute, et puis bon, du tout, là. Ou trappe pas rien, vous gagnez pas danser. On est bâti, mais tchoukoutouk tout le temps, tchoukoutouk ici. On fait le tour à la Réunion, on est bon, là, tchoukoutouk. Harry Maurice, tchoukoutouk. Mais quand on arrive en France, là-bas, il connaît pas tchoukoutouk, là-bas.
0: Bah, on connaît gros koutouk. Il connaît pas tchoukoutouk, il connaît gros koutouk.
1: Gros couteau, qu'on connaît ça bien ou?
0: Bon, allez, mais laisse ça ou mis à mettre un petit morceau d'autre chanson, laissez-nous twister là.
1: Bonne nuit, moi je suis content, que le fait plaisir, moi on est très gentil, et Mimi m'a ou bien, bonne nuit, hein.
0: Merci beaucoup, bisous.
1: Allez,
0: bye bye. Bye. Ma fille a les plaisirs, laissez-nous twister, Johnny a les

0: Bonsoir Wendy, contente quand c'est où? Fais péter, mettre de feu. Septième pas, allez dormir. Laisse pour ça, tu kiffes. Très bonne soirée à toi et à toute l'équipe. Merci à toi Julia, gros bisous.
1: La même chose à vos parents.
0: Oh t'es là, il commence, dit ma gueule, laisse à ma pointe boug. Bien sûr, miné boug, mon noir, miné boug, il occupe bien de moi, inquiète pas. Oh, peut-être pour ça mieux comme un. Ça te devrait peut-être aller faire roder un boug aussi. Peut-être va faire du bien. Miné boug, man, inquiète pas pour ça, zot. On est vraiment cochonne. Oui, malade, Zibi, les cochonnes. Moi, c'est une grosse cochonne. Mais il est une grosse cochonne. Il dit des mots vulgaires qui sortent de ma bouche. Et là encore, il est gentil. Hein. Il m'a pas dit grand-chose. Hein. Là encore, il est soft. Hein. Du coup, ben, gros bisous à toi, Ghislaine de Saint-André. Et puis, un gros bisou aussi à Sophie de Bordeaux. Voilà, mais fais-toi de gros bisous. Merci de prendre le temps d'envoyer moi un message. Gros bisous à Zot. Allez, la libre antenne 02 62 99 11 00. Freedom, bonsoir.
2: Comment elle est, Wendy? Bien.
0: Hôtel, est là ou même?
2: Elle est là quand même.
0: Et Jackson m'a fatigué. Tout le monde, il dit bon, bouche les sales, Jackson. Mais ça pleurait, Jackson. Hey, à cause de monde, les méchants, quand même avec moi, Jackson.
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0: Les vrais?
2: Ah oui, de mon nom katao, la moukate prisca en même temps. Et comme tout le temps, je suis dit, écoute, je sais pas, des bouillets autres.
0: Pourquoi ça t'y moukate à nous? Pourquoi?
2: La page est où? Mais je pense que quelque part, qui est entre parenthèses, la dit, la bouche est sale. Mais, j'étais, mais. Et comment ça se fait?
0: Mis à pleurer, et... moi, tout le pays aime pas, moi, mis à pleurer. Personne
2: non, m'aimait. Mais, non,
0: mais ça quitte Freedom! Mais là, pas, ouais! C'est mis pleurs!
2: Wendy, raconte-moi une histoire.
0: Oui, raconte-moi une histoire. Fais rire à moi, Jackson, parce que là, vous pleurez.
2: Eh, vous connaissez, mais il donne bonne galère et un technique. Connais, un homme là, il faut
0: lui. Un technique pour quoi, Jackson?
2: Et pour trapper un femme.
0: Un.
2: Les mentir. Et après là, dans votre mensonge, on attrape le vrai. L'unique et la seule.
0: Ou la fine mentie, Jackson.
2: Eh, j'ai fait ça, mais Wendy, me raconte une deuxième histoire.
0: Oui.
2: Ma vie, ça, et direct en live, mettez là, mais, et Le Mans, et dans le 72, et département 72 en métropole. Mais, mettez à mes vies, ça. Le gars, t'es monté, à ce qu'il y avait, point, il y avait, et, rien des mensonges, rien de. Et mes pédios, rien.
0: Mais comment on connaît c'était que des mensonges?
2: Mais parce qu'il m'était connu. Aïe, même à Dieu.
0: Un.
2: Aïe, même à Dieu. Mais tu sais, il monter ça. Bah, ça comment? Wendy.
0: Oui.
2: T'es masse de où? T'es masse sans poisson. Le gars, t'es ramasse monter, j'étais, il n'est pas possible. Franchement, les juste pas possible. Et pour dire, allez, mieux à rouler, madame. Mais, et des fois, peut-être, à Zotte, bonne madame, ils ont croient là, le rêve, et le c'est pas quoi, et au final, le gars est monté. Au final, mieux, le gars est monté. Monté. C'était sérieux. Et à même yo, ma pas été éduqué comme moi. J'étais à où? On entend planer là. Moi-même à la partie, la case, madame. Le gars l'a tapé, rien qu'avec la blague. Tout est faux. J'étais. Non, c'est pas possible. Mais il m'a dit, ben oui, si, c'est possible. Il dit pas ça. J'étais, ben non, mais il s'est vraiment rien au final. Mais donc, du coup, là, Wendy, bonne femme, là, quand je calcule les. Connais, il fait rêve à où? Il fait rêve à où? Maintenant, il pas ici, des canards, pas un poule. Et voilà, si c'est là. Et par contre, la blague est bonne. La blague, elle est bonne. Mais le gars, t'es menté. Mais, moi, ce qui me l'a remarqué en dehors, c'est que le bonne femme, Mais il était. Ben, c'était tout oui. Totalement.
0: Tout oui.
2: Ah oui, tout oui.
0: Tout oui, tout oui.
2: Mais, t'as jamais vu ça, franchement.
0: Ou t'es jamais vu un tontine joui?
2: Hein?
0: Ou t'es jamais vu un tontine joui? Tout joui? Banaté tout joui?
2: On dit banaté tout joui. Quand on raconte la blague, t'es pas même, une impression que bonne femme, c'est tout joui. Et pourtant, c'est de la grosse blague. Et t'es menté, hein. Ah, mais ça n'a pas dû vous voler menter, hein. Mais en gros, ah, oh, j'étais, ouais, t'es. Après, vous savez comment faire? Ben, ça y est, coup, moi.
0: Oui.
2: Puis, oui, il marche, hein.
0: Écoute, ah, oh, ma pourrode une chanson en même temps. Attends. Parce que là, vous parlez à moi de monter, là.
2: Eh, hey, on a fait une vie monter, le film. Ok, parce que les films, ils vont. Si on regarde des films dans la vie, monter. Dis ou bien, on regarde ce film-là. À propos de moi.
0: Ou la menteuse, elle est amoureuse. Ou la menteuse, elle est amoureuse. Natimat aussi dit un tas de choses. Timat! Comment il dit Timat?

0: Mais bon, ben les commandes alimentaires.
1: Wendy.
0: Oui.
1: Écoute bien ce qu'il me dit, c'est ce qu'il mange. Malheureusement, les comme ça, les bêtes de Dieu sont, à moi-même, je ça, mais la vie pas moi-même, et n'est peut-être n'est pas, il y avouera jamais, peut-être n'est ta femme, écoute bien ce que je dis, n'est ta femme, va dire, et le gars était avec, ou bien il était pas ici, pas là-bas, et le gars est monté. Mais c'est ce qu'il mange, c'est comme ça. Et après, m'y veut dire, c'est pas comme ça qu'on veut construire une famille, hein. Pas du tout. Et qu'on a ma maman avec, et voilà. Mais, on a des trois en enfer, là. On me voit, bon gars, il est en train de passer l'annonce et tout. Et tous les sorts, tous les mêmes sorts. T'es ramassé un commentaire après t'avoir. Il marche direct. Franchement, là, mais c'est rien, mais parce que.
0: il écoute en yiri.
1: Ben oui. Et donc, on dit, écoutez, maintenant, on a encore une autre histoire pour raconter où. On connaît Malapati dans l'armée. L'armée. Dans le département 72, Le Mans.
0: Oui.
1: Le Mans. On connaît quoi? Ben, on connaît bonne réunionné. Pas que. N'a volé l'auto. Et 4x4 et P4. M'a fait tronzo le trou, vous savez.
0: Oula, quoi?
1: Conne. Tronzo le trou.
0: Tronzo le trou? Pour ça, il y a le trou comme à aujourd'hui.
1: Non, elle m'a calmé, mais aujourd'hui, non. Jamais ou trop rapidement dans ce sens-là. Dans le sens où qu'il est bonne réunionnée quand il part en métropole. Et chez toi, à l'armée. Mais un tas, il déconne. Il déconne un tas, il a même fait partie. Les personnes en déconnent un peu, alors, je dirais. Et après, ok. T'es bouge. Et c'est pour ça, Midjo, c'est qu'on m'avait battu là-bas. Maman, il a. Allez, maman, il avait monté son technique. Et donc, du coup, là, m'a quelque part, applique le technique. Franchement, il marche. Après, comme je dis, il n'incite pas les gens à faire ça, hein, pas du tout. C'est pas du tout mon rôle. Mais, Dieu bien, il en a fait, il marche. Totalement.
0: Okay.
1: Sincèrement. Et, allez, peut-être pas où, hein. Peut-être pas où, et directement. Ou l'intention. Mais c'est un gars, et la montre, il est où, là? Ou tombe dans le piège. J'oublie de tomber dans le piège. C'est ramasse mieux monté par contre.
0: Jackson, mais laisse à où?
1: Les bons.
0: Allez, bye bye. Allez, bisous. Bonne soirée.
1: On a trouvé. Bonsoir, Arsène.
0: Les bons, merci.
1: Et avec Jubé, Anise.
0: Les bons, allez, bonne soirée, bisous.
1: Et tous les restes, tout en même temps.
0: Allez, bye bye. Hé, papillon, m'y connais ou écoute à nous, papillon. Mine une chanson pour papillon. Papillon, et bien les chansons pour nous va mettre ça là en entendant les informations de Europe 1. Papillon, écoute ça ou?

0: va trouver dans quelques instants les informations avec Europe 1, ensuite le rendez-vous de la Moukatali, et puis il nous restera après une petite heure pour rigoler, voilà, pour s'ambiancer un petit peu sur du fleur de vanille, sur du papillon. Papillon Miyama, oh papillon, papillon Miyama toi, papillon, mon petit papillon. Diego, a vu le clip où ça papillon, même ça, les dedans. Papillon, il fait genre, ça, lui, même ça, la bouche en comment. Il a dit, ah, les 23h à la Réunion.
1: Il est 21h sur Europe 1, les informations. Maëlle Hassani. Bonsoir Maëlle.
2: Bonsoir Jacques, bonsoir à tous. Volodymyr Zelensky ordonne ce soir à son armée de ne pas attaquer la parade du 9 mai à Moscou, défilé en l'honneur de la victoire soviétique sur l'Allemagne nazie. Le président ukrainien exprime ainsi sa volonté de respecter le cessez-le-feu de 3 jours décrété unilatéralement par la Russie et soutenu par les États-Unis. Donald Trump dit espérer que cette trêve soit, je cite, le début de la fin d'une guerre longue, meurtrière et difficile. Fin de la Seconde Guerre mondiale célébrée aujourd'hui partout en France. Un incident signalé à Oisier dans le Nord. Le maire de la commune agressé en marge de la cérémonie, blessé au visage et hospitalisé. L'auteur des faits avait déjà interpellé des élus hier sur une histoire de logement. Il se trouve ce soir en garde à vue. 2 jours après la mort de Chloé, tuée à l'arme blanche sur le chemin du collège à Fère en Tardenois dans l'Aisne, le suspect est mis en examen ce soir pour assassinat et viol et placé en détention provisoire. Ce jeune homme de 23 ans qui explique avoir eu une relation amoureuse avec l'adolescente reconnaît avoir porté le coup mortel mais nie toute préméditation. Après plusieurs mois de tensions en interne, la crise éclate au grand jour au PS. Boris Vallaud quitte la direction du parti, tout comme l'ensemble de ses alliés qui représentent un tiers de l'instance. Le chef des députés socialistes dénonce le manque d'ouverture au dialogue du premier secrétaire Olivier Faure, notamment sur le mode de désignation d'un candidat pour la prochaine présidentielle. La ministre déléguée aux armées se trouve ce soir à Alger. Alice Ruffo sera reçue d'ici demain par les autorités locales pour apaiser les tensions diplomatiques entre la France et l'Algérie après le retour de l'ambassadeur acté aujourd'hui. Cette proche d'Emmanuel Macron assistait un peu plus tôt aux commémorations des massacres de Sétif le 8 mai 45. Une réponse de l'Iran à la proposition américaine pour mettre fin au conflit au Moyen-Orient attendue dans la journée. J'espère sincèrement que ce sera une offre sérieuse, affirme le chef de la diplomatie des États-Unis. Marco Rubio juge notamment inacceptable l'idée d'un contrôle du détroit d'Ormuz par Téhéran. Le MV Ondus navigue toujours en direction des îles Canaries, arrivée prévue au large de Tenerife dans la nuit de samedi à dimanche. La centaine de passagers sera évacuée entre dimanche midi et lundi. Les 5 Français présents à bord seront pris en charge dans un délai de 24 à 48 heures. En attendant, la traque des cas contacts se poursuit. Le Français placé à l'isolement hier a finalement été testé négatif, annonce le ministère de la Santé. Léon XIV dit se sentir béni à l'occasion du premier anniversaire de son élection. Le pape s'est rendu pour l'occasion dans le sud de l'Italie aujourd'hui, où il a rappelé, je cite, son devoir moral de s'exprimer en faveur de la paix. Et puis les footballeurs du Real Madrid, Aurélien Tchouaméni et Federico Valverde, écopent chacun d'une amende de 500 000 euros après leur vive altercation hier. Le milieu de terrain uruguayen, victime d'un traumatisme crânien au cours de cet incident, le club précise que les deux joueurs ont exprimé leurs regrets.

0: Allez, Freedom, il est 23h, passé de 3 minutes avant de reprendre vos annonces et puis la libre antenne. On va aller du côté du répondeur enregistreur de la Moukatali. Vous avez laissé vos messages sur le 02 62 21 08 008. On a sélectionné vos messages et ce soir, nous allons avoir des réactions en ce qui concerne les aides à l'Europe, du puçage des chiens également. Voilà, hein, pourquoi il faut dire que les chiens sont pucés quand il y a des pertes de chiens. On va parler également de chaleur tropicale. Nous sommes dans chaleur tropicale. Et ben parlons de chaleur tropicale dans la Moukatali. On va parler du prix des tomates et des gens qui sont hypocrites.
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2: Bonjour Moukatali. Ben, on voit pas depuis qu'elle rentre dans l'Europe là. Le crayon va battre la main. Le crayon était pour l'Europe. Il connaît pas mettre son main droite, son main gauche. Il la vote pour l'Europe, aujourd'hui, nous n'en mêlons. Dès qu'elle touche à Bonjoulou, il sort des autres pays, là-bas, il vient ici, la Réunion. Parce qu'il gagne la case, je demande à son enfant, il gagne les aides de la case. C'est ça l'Europe, tout ça, il vient délinquant, ou ça nous chabat. Le créole, il gagne par révolté.
3: Voilà, mon Katali, mais tous les jours, il y a des gens qui perdent leur chien, et on me demande est-ce qu'il est pucé. Mais c'est pas parce qu'il est pucé qu'on va le retrouver. Parce que cette histoire de puissance, de puçage, c'est juste pour le lobby des vétérinaires qui a décidé de s'en mettre plein les poches avec l'histoire de la petite puce qu'ils achètent 1,50€ et qu'ils revendent 30€. Et voilà l'histoire. Maintenant, il faut plus pucer les animaux et mettre un collier avec le nom et le numéro de téléphone. Ou un GPS, hein. Voilà.
4: Il y a des femmes qui cherchent les hommes sur les âgés. Ils ne veulent pas un homme qui mange ma retraite. En tant que nom, il vieillit. Une vieille stupide, une vieille folle. Mais comprenez qu'il n'est pas un homme, il mange sa retraite. Mais en tête, il peut être tout seul. Pourquoi ils sont comme ça là? Je n'ai pas de coup, pourquoi j'ai là? Ils ne veulent pas un homme qui travaille pas. Du second, je veux un homme qui il a travaillé dans sa vie. Vieille folle.
5: Bonjour Moukatali, m'y appelle concernant les prix de tomates, ils montent, ils descendent tous les semaines, tous les week-ends. On a un début d'explication par rapport à ça, nous. Mais dis, viens voir un coup, on est le marché gros de Saint-Pierre, c'est le bordel. Donc c'est par rapport à ça que les prix montent, ils descendent. On a plusieurs tarifs sur le marché, les prix des libres, oui, mais avec le bordel que l'on a sur le marché gros, c'est mal organisé cette affaire. Donc les planteurs sont pénalisés et c'est le revendeur qui fait bénéficier de les planteurs toujours. Merci beaucoup, Tati.
6: Amenez un message, tout est ben moun, voilà, cause hypocrite, devant eux, cause bien, tu vois, si cela, c'est bien, ouais, et tout deux mal pas là-haut. Après le monde comme là, il y a peut-être ça, maman, c'est trop dangereux, maman, mais connais-tu pas le monde comme là, pas bien réunir comme ça, là.
7: Salut la réunion, frère.

0: ensemble. La libre antenne 02 62 99 11 00. Les annonces pour vous, messieurs. Le 02 62 99 11 00. Mesdames, ça se passe sur le 99 13 00. Et puis, les messages 06 92 91 5000. J'ai reçu encore quelques messages. Messages qu'on va aller lire. Voilà. Et avec cette chanson.
1: Aïe!
0: Ratatatatatata!

On a quelqu'un qui fait une thèse sur l'histoire de la Réunion. Et pour sa thèse, elle aimerait savoir en 1984 où se trouvait la gare routière de Saint-Paul. Donc s'il y a des auditeurs et des auditrices qui parmi vous peuvent répondre à sa question, elle veut savoir où se trouve. Oui, mais je pense où exactement la gare routière de Saint-Paul, dans le trou bébête. C'est pas moi. Saint-Paul, oui, la gare routière de Saint-Paul, oui, mais où ça exactement dans le Saint-Paul? C'est comme ils disent, où la gare de Saint-Benoît, où ça exactement à Saint-Benoît? La gare de Saint-André, où ça exactement dans le Saint-André? Bonsoir Esmeralda, alors je prends le temps d'écrire un petit message pour vous faire un petit coucou. Voilà, merci pour ton humour sans détour et j'espère que tu vas nous faire encore rire jusqu'à la fin de l'émission. Passe une bonne soirée, bon courage et bonjour ou bonsoir les auditeurs. Merci beaucoup Soledad. Bonsoir Wendy, contente que c'est ouf, fais péter, mettre de feu, ça tient pas à aller dormir, laisse pousser, ça te kiffe, très bonne soirée à toutes, gros bisous. Bonsoir Wendy, c'est Elodie, un petit coucou de la région parisienne, bisous Esmeralda, merci Elodie, gros bisous. Diazote, allez crève la gueule ouverte, allez manger une roche, oh là là.

0: Miamazote. Miamazote. 99 11 00. Freedom, bonsoir.
1: Bonsoir, moi c'est Miamazote.
0: Oh t'es vivant d'amour et de sexe.
1: Bonsoir Madame Wendy, comment elle est?
0: Ben elle est là ou même.
1: Ça va. C'est Anthony du sud-ouest de la France.
0: Anthony, comment il est?
1: La même.
0: M'a entendu ouais, deux fois où l'appeler pour prendre ma défense, Anthony.
1: Oui, ben là, mia, tu me tiens pas toi comme mon soutien.
0: Vous les trois, un amour, qu'on se veut en échange, Anthony.
1: Ah, mais il veut pas rien.
0: Bonne boucle, là, quand il fait compliment, il attend, on a fait un retour, à où attend pas rien.
1: Non, ne t'attends pas rien. Continue de vivre la flamme Radio Freedom, là. Nous écoute, nous aime ça, on peut péter, ou.
0: De quel côté on appelle à moi?
1: De mon idée, hein?
0: De quel côté on appelle à moi?
1: Sans ça, côté sud-ouest.
0: Sud-ouest.
1: Dans le sud-ouest. Ouais, dans le sud-ouest. Dans la chaleur du sud-ouest. Comme chaleur tropicale.
0: Un. Où coûte ça depuis là-bas? On mène un petit peu la chaleur à la Réunion, côté où?
1: Bah oui, il fait du bien des fois, écoute un peu le soir.
0: Ouais. On a vu, mettre de feu, mettre l'ambiance. Ouais. Là, l'hiver, il s'est rentré là. Mais maman, il faut que je fasse un peu.
1: Après l'hiver, ici, là, c'était pour nous.
0: Oui, non, mais ici, la Réunion.
1: Ah, les autres là-bas.
0: Ah, oui, comment se fait frais, là? Le pied de toutes les glacées, le zafé, il lève plus tellement il fait frais.
1: Mais il n'y a pas de soutien quand même, hein, pété. Laisse de monde causer.
0: Mais quitte pas, laisse parler les gens.
1: Ben, comme il dit, si vous n'allez pas content, vous êtes sur le répondeur enregistré de l'âme Catali.
0: Vous avez une minute pour laisser votre message.
1: Vous avez une minute. Laissez votre message.
0: C'est trop ça. Et le répondeur, c'est pas Moukatali, c'est pas Bobby, c'est pas Max, hein? C'est le 210808.
1: Le monde n'est pas content et
0: il appelle Bobby. T'es Bobby le pauvre. Tout le temps, de monde, il appelle Ali.
1: Bobby, il est là pour régler les problèmes de la vie courante.
0: Je sais pas, peut-être que de monde, quand il voit Bobby, c'était Bouglade à la tête, un psychologue, mais connaît pas moi.
1: Mais il n'est pas grave, même il apporte le soutien, Radio Freedom. Ah, bien apporte mon soutien.
0: Ah, moi, mis à pleurer, moi, de mon n'aime pas, moi, mis à pleurer, de mon n'aime pas, moi. Ah, ouais, il dit, mon bouche est sale. Non, pourquoi? Moi, n'aime pas ça, moi, quand de mon n'aime pas, moi, n'aime pas.
1: Tu étais roulé à minuit.
0: Il traite à votre salopoté.
1: Roulé à minuit, là, non, collé à Bapominen, tu remèdes, même à Finji.
0: C'est quoi, trop mède?
1: Tu remèdes, moi, quand on est bougé. Ouais, quand un boogie sort son testostérone monté là. Il y aura des moun pour nous faire IMP. Tiens, un peu 6-6-7 là.
0: Bien sûr. On va faire ce qui se passe sous la GMP.
1: En plus, je dis, madame, t'es respect ça, t'es quand même. Oh.
0: Mais de mon hygiène, de monde comme à la besoin d'un moyen pour faire ou quoi?
1: Ouais, pas bien.
0: Dis à où demain où il n'aime pas, à où demain où il n'aime pas un monde là, où ça pierde tout le temps, aller appeler, aller envoyer message.
1: Ben, il connaît pas tout ça, il a déjà travaillé d'animatrice, animateur.
0: Ben non, mais à moins demain, il n'aime pas un monde là-bas, il n'y a pas personne qui m'aime pas, mais il aime tout le monde, mais si demain, il y a un monde, je sais pas, moi, il m'y supporte pas, mais ça va pas bien de mon temps, envoyer les messages, mais il a autre chose à faire de ma vie, moi. Je sais pas.
1: Comme ça, vol, après, connais. Fais pète la colle, comme il dit, fais pète la colle, Zach.
0: Fais péter!
1: Fais rouler.
0: Ah, me fait péter, me fait rouler, me fait exploser, me fait tout, moi.
1: Ouvert l'antenne toute de bonne, et nous y aime ça.
0: Bon, merci beaucoup, Anthony.
1: Merci à vous aussi.
0: Allez, bon, gros bisous.
1: Merci beaucoup.
0: Bye bye. Mais ça va du côté du standard, là, pour la dame que la pose la question pour la gare de Saint-Paul, là. Il trouve Saint-Paul, mais où ça, Saint-Paul? Bonsoir.
2: Madame, bonsoir.
0: Allô,
2: vous m'entendez?
0: Ah, oui, là, m'entend à où, là?
2: Oui, bonsoir madame.
0: Bonsoir.
2: Bon, reste comme vous voulez. Bon, moi, je vais juste poser la question à la dame pour la gare.
0: Oui.
2: En fait, la gare se trouvait dans la rue de la Poste, anciennement rue de la Poste. Maintenant, ça s'appelle la rue Rue Danube, ça passe de la Poste.
0: Alors, où les haut-parleurs?
2: Non, je suis dans ma voiture.
0: Ah, ou le en Bluetooth?
2: Ouais, vous voulez que j'arrête?
0: Oui, parce que oui, s'il te plaît, parce qu'il y entend ou mal.
2: Bien, je fais ça dans 2 minutes. Voilà. Voilà. Les bons?
0: Oui.
2: Là, vous m'entendez, là?
0: Oui, mais, oui, c'est mieux, merci beaucoup. Alors, elle se trouvait où?
2: La gare de Saint-Paul se trouvait dans... L'anciennement, ça s'appelait rue de la Poste. Maintenant, ça s'appelle rue Rhin et Danube.
0: Aujourd'hui,
2: La gare était là avant.
0: Aujourd'hui, ça s'appelle comment?
2: La rue, maintenant, ça s'appelle la rue Rhin et Danube. Avant, ça s'appelait rue de la Poste, parce qu'il y a la Poste à côté, et la gare était en face.
0: D'accord. Diego,
2: on construit un immeuble dessus maintenant. Ils ont construit un immeuble. Il y a la banque, la BHC à côté. Et juste en face de la BHC.
0: Rue de la Teub.
2: J'ai pas dit ça, hein. J'ai dit rue.
0: Allez, Diego, il dit à moi rue de la Nue. Ça va lui dire rue de la Teub.
2: Ah, d'accord. C'est la rue Rhin et Danube.
0: Rhin et Danube.
2: C'est ça. Et. Faut pas te rigoler, c'est bon.
0: Non, mais Danube, quand même, il porte à confusion. Danube, l'anus, la teub.
2: Non, mais là, c'est pas le même Danube. C'est pas le même Danube. En fait, je me trouvais en face de la BFC. Il y a la banque de BFC, là, il y avait. C'était pas un truc immense, hein. C'était un
0: oui.
2: C'était à l'époque de Théo Michel. Il avait après 7 ans, revenu après.
0: D'accord.
2: Les sociétés de car, il y avait Théo Michel. Et c'est Seth Corps qui a racheté Théo Michel, qui lui-même, Seth Corps, est devenu le car jaune.
0: D'accord, ok.
2: Voilà. Ben, j'espère. Et la gare de routière de Saint-Paul, là, était dans cette rue-là, et c'était en plein ville, en fait.
0: En plein ville, d'accord.
2: Voilà. Et c'était là, et c'était génial. Il y avait encore les contrôleurs avec leur sac en cuir et tout.
0: Aujourd'hui, il n'y a plus. Aujourd'hui, il y a les contrôleurs avec leur taser qui font les caïds, là.
2: Ah, je peux pas vous le dire parce que là, ça fait un moment.
0: Ah, ben moi, je vous le dis, moi, on a des auditeurs qui ont appelé, ils ont dit les contrôleurs de bus aujourd'hui, ils font les caïds, ils agressent les gens et tout ça.
2: Ben, c'est un petit peu pour ça, c'est des gens qui, avec le mauvais comportement, qui ont rendu ces gens-là comme ça aussi.
0: Mm-hmm.
2: Et c'est dommage parce que toute l'éducation de la Réno, faut le corps, hein, c'est ça qui est pas bon.
0: Faut faire l'amour, pas la guerre. Allez à la rue Rhin.
2: Non, mais il faut dire les choses comme ça, c'est la vérité.
0: Oui.
2: Là, je raconte pas de conneries, là. C'est l'éducation, il n'y a plus rien qui va à La Réunion. Vous voyez pas vous-même.
0: Bah après, c'est pas que à La Réunion, un petit peu partout.
2: Non, mais moi, je m'en fous ce qui se passe ailleurs, madame. Nous, on parle de ce qui est devant chez nous. C'est, parce que si on doit prendre l'exemple à chaque fois qu'ailleurs, c'est pareil, on s'en fout ce qui se passe ailleurs. On veut que chez nous, que ce soit exemplaire. Vous comprenez là? Moi c'est ça que je veux, moi, que le député c'est pas aussi con. Ça veut dire qu'il faut trancher. Parce que moi à chaque fois si on va dire ah mais ailleurs est comme ça, elle est pas tout pareil. Non, moi je veux pas ça, moi je veux que notre pays qui fait bon vivre. C'est tout. Parce qu'à un moment là, rayonner à fond la caisse, mes batailles pour mon pays tous les jours. Je voyage beaucoup, moi. Mon pays, c'est mon pays. Je veux que mon pays, qu'on la respecte. C'est ça, mi-vue, madame. Comment?
0: On a raison.
2: Quand on parle de. Ouais, ailleurs, pareil. Si tout le monde parle comme ça, ailleurs, pareil, ça veut dire que nous, on doit venir comme l'Amérique? Non, on n'a pas envie de ça. Vous comprenez? Voilà. Et c'est un petit peu ça, c'est dommage, hein. Moi, je suis content, moi, c'est ce qu'elle est en train de dire la dame, là, qu'elle a envie de savoir où est la place de Saint-Paul. Parce que moi, si on posait la question à pas mal de monde de Saint-Paul, là, peut-être qu'ils ne savent plus où il était. C'est bien que cette dame pose cette question.
0: Oui, c'est bien.
2: Vous comprenez? Parce que c'est pareil, là, parce que quand vous passez sur la route, là, sur son Royal, là, il y avait un stade aussi, ça peut être chez le Prémont, il n'y en a plus. Maintenant, il y a le médiathèque dessus, là. La grande tour de Madame Bélo, là. Voilà. Avant, il y avait un stade, là, ça s'appelle Achille Prémont. Est-ce qu'il y a beaucoup de monde qui connaît ça encore? Vous comprenez?
0: Oui, oui, oui.
2: Et moi, c'est ce qu'elle est en train de faire. Si elle a envie de m'appeler, si elle a envie d'avoir mon numéro pour avoir des renseignements, je serais très content de l'aider.
0: D'accord.
2: Voilà. Et franchement, par contre, j'ai un truc à dire.
0: Oui.
2: Vous, restez comme vous êtes, animez comme vous avez, comme bon vous semble. Vous êtes super parfaite.
0: Non, merci beaucoup.
2: Laissez personne de vous dire le contraire. Vous, si c'est pas vous pour mettre l'ambiance là, c'est mort. Alors, continuez à faire ce que vous faites. C'est génial.
0: Merci beaucoup.
2: On sera toujours derrière vous pour vous supporter. Les gens qui essayent de te casser de sucre ou quoi que ce soit, qui t'insultent là, ce sont les gens qui volent pas très haut, ça. C'est bas. C'est très, très, très bas. Et c'est dommage pour eux. Parce que c'est comme si on avait un jouet, on le casse, et après, dire pourquoi on l'a cassé. Là, c'est un peu pareil. Ils essayent de vous casser, mais ils n'arrivent pas. Parce que vous êtes plus forte qu'eux.
0: Mais oui.
2: D'accord? Et restez comme vous êtes. il n'y a rien à changer. On ne peut pas changer une personne, mais notre pays, on peut le changer.
0: Non, mais il faut finir par comprendre quand même. Ça fait 7 mois que je suis là, j'ai pas changé, donc.
2: Mais non, mais même si ça faisait 10 ans que vous êtes là, vous avez vu, mais c'est comme un travail. Si vous êtes formé pour être comme ce matin, j'ai entendu un débat avec des trucs et compagnie, je peux pas rester comme.
0: Oui.
2: Si vous faites stagiaire, mais vous êtes pas infirmier, je sais pas quoi, ou vous connaissez comment ça se passe, mais vous êtes pas, vous avez pas le diplôme à qui pour. Vous comprenez? Voilà. Mais là, c'est pareil. Mais là, moi, je reviens sur mon pays. Quand on me dit que, ouais, ailleurs, c'est pareil, ça, je m'en fous qu'il se passe ailleurs. C'est la mienne intéresse à moi.
0: C'est vrai.
2: C'est mon pays que je dois regarder d'abord, mettre l'Europe dans mon pays, parce que mon pays, je ne la reconnais plus. Il y a tellement de gens qui font des cons, qui font le con, qui déconnent ici. À un moment donné, ça va nous gonfler et on va devenir méchants. Après, on va dire qu'on est raciste. Et là, on est en train de le devenir, justement. Et c'est ça que c'est grave. Parce qu'on a accueilli tout le monde. Et il nous chie dans la main. C'est pas bon ça, j'aime pas ça moi. Et il faut arrêter ça. Voilà. Si la politique ne peut pas le faire, le peuple va le faire un jour, ça va être très très très dangereux. Voilà.
0: Ça marche.
2: Sur ce, je te souhaite passer une très belle soirée. Et si la dame qui a pris des renseignements, qu'elle veut essayer de m'appeler, vous avez mon numéro là qui est affiché, elle veut le taper, ce serait avec plaisir que je l'aiderai.
0: Ça marche. Merci beaucoup.
2: Passez une très bonne soirée. Et restez comme vous êtes. Gardez votre sourire et aussi dynamique que vous pouvez. Moi, je serai toujours content de vous écouter à la radio.
0: C'est gentil. D'accord. Merci beaucoup.
2: Allez,
0: bonne soirée. Au revoir.
2: Allez, au revoir.
0: Bon, ben, madame, voilà pour votre thèse. Donc, je crois que c'était une dame. Hein. C'était pas signé, je crois. Je n'arrive pas à retrouver le message. Ah si, c'est là. Je n'ai pas signé. Mais bon, en tout cas, pour la thèse, la gare routière de Saint-Paul en 1984 se trouvait à la rue de la Poste, donc anciennement rue de la Poste, qui aujourd'hui est rebaptisée rue Rhin et Danube, donc en plein ville de Saint-Paul. Voilà pour la thèse. Donc s'il y a d'autres auditeurs aussi qui veulent appeler, hein, vous pouvez appeler. Hein. Allez, 02 62 99 11 00. Mon Dieu, il y en a qui sont sur la libre antenne. Hein. Ouh là là là là là là là là. Freedom, bonsoir. Ah bah non. Bon bah on va aller par ici alors. Freedom, bonsoir. Allô. Allô, allô. Allô.
3: Salut.
0: Oui, bonsoir, mais entends mal.
3: Tu entends mal?
0: Ah!
3: Ah!
0: Attends, quoi, c'est un petit peu plus fort?
3: Tu as reconnu?
0: Ah oui, j'ai reconnu! Comment ça va?
3: Ça va bien.
0: Ah, mais content, oh là là, mais reconnaît le petit voix. Ah. Diego, vous connaît à elle? Non, et ben moi, mais connaît à elle.
3: Il connaît, oui.
0: Diego l'a dit, il a déjà entendu, mais vous connaît pas. Il commence par lui, il finit par si.
3: Voilà. On a fait une gueule de croisement, mais bon.
0: Comment ça va?
3: Bien.
0: Moi, je suis triste, moi. Les gens, ils m'insultent de tous les noms.
3: Ah oui.
0: Oh non. Je suis une cochonne, une salope. Oh non. Oh non, la Zao ici, c'est plus chaleur tropicale, c'est chaleur tropitain.
3: Eh ben, Dieu, ça t'a dû dormir. Hein.
0: Non mais le pire c'est que les autres ils voient qu'il fait pas rien quoi. Moi mais il lit les autres messages, mais on fout, traite à moi si les autres ils veulent. Mais...
3: Ah oui, mais n'importe quoi. Sérieusement.
0: 22h30, c'est pas l'heure de dormir là. Au contraire, c'est l'heure de faire sortir les loups, de je sais pas, de rigoler. Tu veux un loup toi, Lucie? Moi je rode un loup pour toi si tu veux. Tu veux un loup?
3: Ah non.
0: Bastien il est pas là ce soir. Bastien il est pas là, mais je peux l'appeler. Bastien.
3: Ah,
0: avec
3: mon cosmo encore là. Non, c'est bon.
0: Avec qui vous allez comment? Pas cosmo, pas dans mon émission. Hein. Non.
3: Ben, mieux faire une cagnée, bon.
0: Tu vas faire quoi ce week-end, Lucie?
3: Ben, je sais pas encore, on verra.
0: D'accord. Mais ce soir, tu as fait quoi aujourd'hui?
3: Ce soir, je suis invitée.
0: Invitée, ça. Parce que là, il est tard pour être invité quand même.
3: Ben non,
0: c'est une invitation spéciale.
3: Voilà.
0: Ah, une invitation VIP.
3: Voilà.
0: Ah, tu t'es habillée comment?
3: Non, je ne dirais pas.
0: Ah, t'as pas mis de sous-vêtements? Non, elle a pas mis de sous-vêtements, Lucie. C'est une petite coquine. Elle a pas de culotte.
3: J'ai pas dit ça.
0: T'étais pointe.
3: Non, c'est juste pour faire un coucou. Allez.
0: Oui, ben bah oui, on voit de quel coucou tu parles. Oui, un gros
3: un
0: coucou.
3: Oui.
0: Un gros canard de la mort qui tue. Ou un gros canard de la bite qui tue, je sais pas.
3: Non, même pas. Bon, allez, fais pas attention à tout ce qu'on te dit et continue comme ça.
0: Non, oui, t'inquiète pas. T'inquiète pas.
3: Okay.
0: Oui, gros bisous, ma Lucie. Bonne soirée
3: allez,
0: à toi.
3: Bisous, bisous.
0: Amuse-toi bien, profite bien.
3: Merci.
0: Allez, bisous. 02 62 99 11 00, c'est qui par ici? Freedom, bonsoir.
4: Bonsoir.
0: Oté, bonsoir.
4: Monsieur Ukulélé. Ça.
0: Oté, monsieur Ukulélé, comment ça va? Ah, c'est monsieur Rukulélé. Rukukukou, Rukukou. Comment ça va?
4: Kulukukou, Kulukukou.
0: Rukurukukou. Ah oui, Rukurukukou.
4: Mais, bam un petit mot avec Diego, bam un petit mot doudou.
0: Ouais.
4: Bam un petit mot avec Diego, Miguel, où ça les bons doudou.
0: Ouais.
4: Bam un petit mot avec Diego, Miguel, où ça les bons. Bam un petit mot, Miguel, où ça les bons avec Diego.
0: Ah, eh, ouais, Diego, elle a fait un chanson pour.
4: Allez, belle, Diego, comment dire, Diego, parle, parle, écoute-moi, Diego.
0: Diego, il danse, y'a, y'a deux bouillards pour danser, y'a.
4: Ah, m'a fait chanson pour Fridomia aussi.
0: Les vrais?
4: Emmène-moi chez les Fridomiens, emmène-moi dans les dômes, les dômes, les Domiens. 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

0: Mais le ukulélé n'est pas là, donc.
1: Hein?
0: Le ukulélé n'est pas là, donc.
1: C'est moi, monsieur ukulélé?
0: Oui, mais on n'a pas le ukulélé avec vous.
1: Bah, le ukulélé n'est pas, moi, mais content.

0: ou ça dort sur le canapé à soi?
1: Tu te conviens pour moi.
0: Ou ça dort sur le canapé à soi? Ça dit, maman, t'as où que ça les vieux?
1: Attends, non, il habite pas chez moi, il habite là dans Pierre-sur-Yon. Parce que moi, j'habite la Roche-sur-Yon, moi.
0: Hein?
1: En Vendée, à côté des Sables de l'Homme.
0: Eh, elle est mieux quand ces deux, ils habitent pas ensemble, hein. Il prend pas la tête et tout ça. Chacun fait son truc.
1: Bah oui, il peut coquer avec son enfant, son mari.
0: Ah!
1: Il peut coquer avec son mari, son copain. Mamie coque avec mon enfant, mais ici.
0: À cause d'une enfant?
1: Mais on a deux femmes.
0: On a deux femmes? Et où coque, ou coque avec les trois?
1: Marlène. Madame deux femmes, Marlène. Et puis l'autre qui s'appelle Sylvie.
0: Monsieur Youkoulélo, pas dire moins ça. On a trois femmes?
1: Bah oui,
0: madame. On a trois, madame. T'es belle là, on doit faire au plaisir, là. Elle nous a fait tout le temps les vides.
1: Ben oui, il remplit tellement vite,
0: mais bonjour. Ah, ben il remplit vite, mais il vide vide aussi, hein, petit cochon, va.
1: On connaît l'affaire. Ouais, est-ce que vous l'assise, là?
0: Oui, mais l'assise.
1: Vous connaissez, moi, j'ai été violée à 7 ans?
0: Oh non. Les vrais?
1: J'ai été violée par trois mecs, dont deux malbains et un caf. Mais dis pas votre prénom ce soir.
0: Non, on ne dit pas le prénom.
1: Ma porte, mon chat écrit au procureur de la République, vous autres. Madame, mon chat, tout le temps, je vous parce que vous autres, les sauvages, il y a le caf, la vie à mon pot de tomate.
0: Mon Dieu.
1: Donc, à 7 ans, vous comprenez? Et puis, il ne voulait pas dire ça à papa, parce que papa était divorcé avec maman. Papa, il avait 11 femmes, lui. Hein. C'était un mec brun, 1m80, un mec brun, un beau mec. Mais il était sauvage. Parce que, vous connaissez, si vous m'avez dit ça, il était maintenant à genoux sur du sel, et puis coup de tabouc. Donc, il ne faut pas dire ça. Et puis, il était là, sur Faille de Moingélier, chemin Lancastel, Sainte-Clotilde. Faille de Moingélier, n'a pas de ligne, pour rien. Nous étions, on a connu la visée, nous, on habite commune de feu, nous étions dans un bidonville commune de feu.
0: Mais écoute,
1: et de 10 ans jusqu'à 19 ans, on a été reçu à deux quarts, quand on la parle de la. On la parle de la gare Saint-Paul, là. Ben, t'es connu, moi, ça, la rue de la Poste?
0: Oui.
1: Tu m'as été recevoir le car. Ben, t'es fait, par contre, t'es fait la ligne, avec Michel Zanegui, ben, t'es fait la rivière des plus Saint-Denis, et ben, t'es fait Saint-Meloy-Saint-Denis après, de 10 ans jusqu'à 15 ans, ben, travaillé chez Michel Zanegui, avec Églantine Zanegui. Si elle note à moi, elle peut appeler à moi, parce que bon, ben, il fait tellement longtemps, moi, pourquoi avoir ses nouvelles? Igor et Kevin, c'est ses enfants. Donc, voilà. Et puis, de 15 ans jusqu'à 19 ans, on travaille société Soretra, Saint-Meloy-Saint-Denis. Là, moi, t'es rien l'argent. Moi, t'es vendre. Moi, t'es vendre les chips, moi, t'es vendre bichic. Mais j'achète ça à Saint-Meloy. Moi, t'es vendre ça à Saint-Denis. Moi, t'es gagné l'argent, moi. Bah, oui. Ma game achète mon 204 avec l'argent que mon bénéfice m'a été fait. Ma passe mon permis, tout de suite.
0: Bon, monsieur Youkoul, oui, mais comprends.
1: On est triste? On est triste?
0: Non.
1: Comment ça arrive à moi?
0: Oui, ben, les tristes que l'arrive à vous, mais aujourd'hui, où les bien, où les heureux?
1: Ah, moi, c'est un malheureux maintenant.
0: Ah, où ça? On a trois femmes pour
1: et moi tout le temps, ça.
0: Monsieur Youkoulélé, on a trois femmes pour vous. Toute Bougie aimerait avoir trois femmes.
1: Ben, écoute, je te cherche.
0: Ben voilà, ben on a trois femmes, où c'est un bougereux, ou?
1: Ben, moi, j'ai malheureux.
0: Nena n'a point de femme du tout.
1: C'est le problème.
0: Ben elle a point du tout. Ah, on a trois femmes. Partagez un peu.
1: On connaît un affaire, ou?
0: On veut pas partager?
1: Mais lui partage, lui donne ça que tu veux.
0: Ah, ben donne ben un autre numéro. Partagez un peu.
1: Ah, on connaît un affaire, ou? Il retrouve la vue.
0: Ah, c'est bien ça.
1: Bah oui, parce que...
0: Ça, madame, t'es rendu aveugle. C'est parce qu'on n'est plus amoureux, ça.
1: Quand on était très malvoyant, et depuis 21 ans, moi, on est aveugle, parce que moi, là, j'ai 10 ans, quand même. Et puis, là, m'a pris un rendez-vous, parce que me ressentait qu'il me retourne la vue, m'a pris un rendez-vous chez le docteur Charifi, au CHD de la Roche-sur-Yon. Quand on arrive là-bas, il a pris une biométrie de mes yeux, dis-moi comme ça, vous êtes un miraculeux.
0: Ah, monsieur Youkoulélé, il perd d'où?
1: Je lui ai dit que je vais partir.
0: Ah là là là là là là là là là.
1: À l'église Saint-Louis, moi, très catholique, moi. Et puis, voilà, il fait opposition des mains.
0: Oui.
1: Là où on a mal. Et puis, voilà, mon copain.
0: Monsieur Youkoulélé, on connaît que la coupe, à un moment donné, elle m'a pas coupé. Mais il écoute pas, moi.
1: Et puis, il nous mange galette, il nous mange.
0: Ah là là là là là là. Monsieur Youkoulélé.
1: Ouais.
0: Il coupe.
1: Hein?
0: Il coupe un petit peu, des fois, là.
1: Ah bon?
0: Oui. Allez, mais il faut du gros bisous.
1: Ben, embrasse-moi, bien embrasse-moi aussi.
0: Mais bon, allez, bye bye, bisous.
1: Ouais.
0: Allez, 02-62-99-11-00, la libre antenne, encore reçu des messages. Wendy était super, mais s'il y a quelqu'un

0: qu'il faut supprimer, c'est Dagobert. Lui, il faut le sanctionner, car il y a eu de très vulgaires. Il ne prend pas la peine de... Qu'est-ce qui s'est passé? J'ai entendu, moi, les trucs sur Dagobert, mais j'ai pas écouté hier soir. Coucou, joyeux 60 ans à moi-même, c'est Minette de l'étang salé. Oh, joyeux anniversaire, Minette! Et appelle à nous un petit coup, Minette, ma chante pour toi. Appelle à moi 99-11-00, ma chante pour toi, ma mettre la musique que vous pouvez. Choisis une musique, mais mettre la musique pour Minette. Mimette, appelle à moi 99-11-00, ma chante pour moi. Je suis désolée, je tenais à dire à cet imbécile qui a dit que les gens qui vous aiment pas ne volent pas trio. Pour voler trio, il faut aimer les insultes. MDR, c'est le monde à l'envers. Mec, si tu aimes les insultes, le non-respect, c'est toi qui ne voles pas trio et qui n'a rien dans le cerveau pour y réfléchir. C'est signé Marie. Voilà, Marie qui a écrit ce message. Merci beaucoup Marie pour le message. 02 62 99 11 00. Freedom, bonsoir.
1: Bonsoir, la Ferracossi.
0: Mais t'es sûr, t'écoutes, mais t'es sûr. Vous l'avez entendu, bah écoute toute musique.
1: Ah, moi je suis désolée, t'arrêtes avec ça.
0: Bah dis, mais ça met de musique là, bien sûr, ça fait lève papillon.
1: Ah, ben ouais, je fais lève à moi-même, t'es malade.
0: Ma casse ton maladie.
1: Hein, vous et Tiketok, là, mis ça coupe de chaîne.
0: C'est qui Tiketok?
1: Bah, dites Tiketok, vous et votre compère.
0: Mais c'est qui mon compère?
1: Bah, qui tout enlève avec vous?
0: C'est qui mon compère? La petite Luciole?
1: Ça m'a même.
0: Il est pas là aujourd'hui, hein, il est pas là. Ouais, vu, mais même quand il est pas là, il rentre dans mon esprit. C'est moi, Wendy, papillon, on dit ça, papillon, on dit ça, papillon. Même quand il est pas là, il est là.
1: Ben, je démate trop.
0: Ben, bien sûr, on connaît, mais on l'a entendu une petite voix dans ma tête, là, dit Wendy, mettre la chanson de Fleur Vanille et appelle papillon à l'antenne. Ça, t'es Lisa! Bastien, arrêtez un peu, allez dormir, qu'on se chuchote à moi des trucs dans l'oreille, comment? C'est la faute de Bastien, ça! Et tout le temps, ils mettent des trucs dans ma tête, et après, un moloté.
1: En fait,
0: oui.
1: Bonsoir à Boudou Diego.
0: Ah, Diego, les deux retours, il y a mon cas où, hein?
1: Ah, un bel boudou comme
0: ou
1: ça.
0: Ou de gros boudou, là, mon cas où? Gros boudou Diego, là, mon cas où?
1: Ah, ben, nourris bien sous la jambe, là, m'a vu la fièvre.
0: Ah! On veut comment le médicament? On veut avaler? On veut en suppositoire? On veut comment?
1: À avaler.
0: À avaler? Diego, il veut ton boudou pour avaler. Ah, monte! Arrête, ah oui, tout le temps. Il... Quand il commence quoi, ce lit, là, bizarrement, il travaille. Arrête, ah ou donc. C'est une déconne, ça. Là, il dit, moi, pour faire un vide de ces mieux sérieux, là.
1: Et comme dit Héloïse, les morts restent morts, même, hein.
0: Ben oui, ben là, ça n'a pas bougé, hein. On peut faire un vide de ces là ou dans 10 minutes, hein, sera la même. Non, à chaque fois, il dit ça quand nous commence cause de lit. Il aime pas quand il parle de son boudou. Il aime pas. Il veut pas, il parle de son boudou. Ça, son boudou, ça.
1: Il aime ça. Lui
0: papillon, ou dévoile son boudou à l'antenne comme à Zigoli timide. Il aime pas ça, lui.
1: Attends, il s'est quand même mis des bandes dans son dos.
0: Quoi, ça vous a fait avec quoi, ça débarque dans son dos. Cousou Nena.
1: Eh, le seul truc qui va trahir à moi sera ma voix.
0: Diego l'a dit, il va envoyer Bastien.
1: Ben.
0: Bastien avec son petit pipe.
1: Ah oui, on finit jouer les Ferracos aussi.
0: Petit pipe Bastien. Le gars en campuso. Papillon, il attendait où même t'es? Faut vous dévier à Jali, pauvre petit gars en campuso. Il n'a point d'expérience là, le pauvre.
1: Les bons, on est assez occupé.
0: Mais non, il a du rôde à bout de doux parce qu'on est malade.
1: On m'a précisé la.
0: Donne à ça de Bastien si on veut. On veut pas ça de Bastien?
1: Moi, elle est bon.
0: Là où elle est bon? Ben, ça de Diego alors, madame. Diego, en même temps, vous doubouliez. T'es pauvre petit papillon, il est malade, t'es. Et qui ça y appelle sous le 14 encore, là? Et de, à, papillon, à chaque fois, vous prenez l'antenne, de mon y appelle sous le 14. C'est pas possible.
1: Bastien, moi, là, il y a eu un hater, hein.
0: C'est vrai? Attends un coup. Mais regarde, si c'est un hater, il coupe moins. Freedom, bonsoir.
2: Bonsoir.
0: Bonsoir.
2: T'es de l'enfant.
0: Mais comme d'habitude.
2: Je kiss vous attends.
0: Hein?
2: Je kiss tout le monde.
0: Mais nous les tout le temps. Hein?
2: La goodies tout le monde.
0: Goodies?
2: Ben, il donne encore goodies, bonne nana.
0: Quel goodies ou veut? Papillon, on a goodies pour donner à si tu veux.
2: Non, bien.
0: Na goodies en forme de chouchoute. Ça t'y veut, goodies en forme de chouchoute?
2: Ah, si.
0: Ouais. Papillon, voyez un goodies pour lui, là. C'est quoi comme goûter? Quel chocolat?
2: Hein?
0: Quel chocolat?
2: Vanille-fraise.
0: Vanille-fraise. Ah, papillon, il n'aime pas ça, lui.
2: Il n'aime pas ça?
0: Ah, papillon, il n'aime pas ça. Papillon, on dirait, lui, il n'aime pas vanille-fraise.
2: Il n'aime pas vanille-fraise.
0: Papillon l'a dit. Papillon, les plus chocolat noir.
2: Ouais. Et où?
0: Mais rote pas moi, moi, je pas rien, moi.
2: Mais
0: il est animatrice, mais poditrice, moi, on saura t'as où dans ton train.
2: Moi je suis
0: là pour mettre l'ambiance, moi. Je suis pas là pour trouver un mâle ou quelque chose comme ça. Je suis là pour mettre l'ambiance. Papillon, pas besoin de rôder, où il est là.
2: Ben, moi, c'est juste pour casser un peu des cuits, quoi, un peu, parce que, maintenant, on a pu se venir, on a un peu la gueule, le coup, grand matin, enfin, dans une année, ben, là, on tire, Bobby, après, ben, on a réconforté un peu, pour vous qui avez pitié.
0: Bah, non.
2: Comment moi, je ne sais pas.
0: M'a pas entendu quand Ben a causé
2: cuit. Je tourne dans une tracroche aussi, moi. Ah, oui. Ben là, il faut ça, tu as fait, mais non, puis toujours à dire la chose à Marseille.
0: Ça, parce que tes jours fériés aujourd'hui, ça, ben là, t'es son plus autre corps, peut-être, je ne connais pas, moi.
1: Max, c'est la lune.
0: Oui, c'est la lune. C'est la pleine lune ce soir?
1: Dans la semaine, c'est la pleine lune, ça, non?
0: Ah, ben il doit être les effets de la lune, alors.
2: C'est pour ça, c'est pourquoi que vous dites, alors?
0: C'est des effets de la lune. Ils te permettent à eux d'appeler l'antenne et de jouer toutes animateurs, animatrices.
2: Toto, t'es,
0: ben oui. Midi à où?
2: De Caline Lavron.
0: Bon, ben écoute, merci beaucoup d'avoir appelé.
2: Oui, le bon, ben toujours la même, Gigi.
0: Oui, merci, bisous.
2: Allez, bisous.
0: Bye bye. Mais tu as vu, papillon, c'était pareil, Tears.
1: Ah, nounou pour le boudou, il pour le goodie.
0: Il rend le goodie, hein. Et ça, c'est qui? Freedom, bonsoir.
3: Bonsoir, député l'arrêt.
0: Ah, oh, bah tiens, oh bah là là, ça c'est qui lui? Ah oh, bah il a raccroché. Ah oh, bah,
1: vous.
0: Oh bah il a raccroché. Oh bah, j'ai pas compris, j'ai entendu deux putains et j'ai pas compris le reste. Par contre, attends, parce que faut que je note son numéro. Bouge pas, il est où son numéro? Pourquoi j'ai pas son numéro? Attends, je note son numéro. C'est un numéro de métropole.
1: Eh ben,
0: ouais.
1: On est motivé.
0: Midiao, un numéro de métropole. Alors, 01. Quoi fait Déco? Oui, ça donnait même le numéro. Ne t'inquiète pas, c'est un bug. Il peut donner le numéro bonne bug à l'antenne. 06 06 47 74 92. Un numéro de métropole. Voilà. 06 06. Il note son numéro. Et voilà, walou. Allez, est-ce qu'on prend quelqu'un d'autre sur le 14? Il y en a encore là qui appelle sur le 14. Là. Attends, on va prendre Freedom. Bonsoir.
4: Non, je sais pas.
0: Allô?
4: Allô? Oui? Oh, bonsoir.
0: Bonsoir, comment ça va?
4: Ça va. Le bourgade au pital, la djali, oui, ou le pital, on l'a pas son moment. Son moment, son moment, maintenant, vous pouvez pital avec lui. Ben... Ah, moi, ça fallait comme ça, Mizien. Vous connaissez très bien.
0: Ça, c'est mon Catherine, ça.
4: Ah, dis bonsoir, comment ça s'appelle encore?
0: Papillon?
4: Comment ça s'appelle encore, elle?
0: Papillon.
4: Papillon, bonsoir, c'est Marie de Montpellier.
5: Bonsoir Marie.
4: Oui, ah, moi, je n'aime pas qu'elle écrit, c'est bon, Catherine. Hein. Ah, aussi, moi, je vous rappelle, ça m'a dit un petit mot pour vous aussi.
0: Papillon, il cause cool, le papillon.
4: Oui, papillon, il cause cool, voilà.
5: Wendy, ça, c'était dimanche, ça.
0: C'était
4: oui,
0: dimanche
4: là, c'est oui, c'était aussi. Ah, aussi, même, ou bien, même de tout.
0: Ah,
4: moi, mais comme ça, dès que j'entends Wendy Peter, ah, mais viens pas souvent, moi.
0: Bon, attends, au dernier coup, comment on la déchaîne le boug.
4: Ben voilà, mais la maladie, c'est ici, là, qu'à beau déjeuner. Maman t'a dit, moi. Arrête un peu, donc, putain. Ben, Miko, Wendy, en fin de compte, ou le putain, oui, ou le putain. Parce que vous l'apprenez ce moment. Vous comprenez, là?
0: Non. Faut pas insulter les mamans, les pauvres mamans. Elles y sont pour rien.
4: Ah, merde, elle dit ça, quand elle a le droit d'insulter. Ou quoi ça? Ou quoi qu'il coule, là?
0: Mais Lily.
4: Eh ben, non, elle marche pas comme ça. Si il avait un cabot, là, ben, il vient. Vélé en ligne. Ne critique pas tout le monde comme
0: mais
4: ça.
0: Zali, rappelle le numéro de métropole que l'a appelé là, 047-74-92, là, rappelle.
4: Zali, viens.
0: Rappelle.
4: Zali, on m'a dit, en France, comme lui. Ne critique pas tout le monde comme ça.
0: Et 06-06, c'est quel département, ça?
4: Je connais pas.
0: Zali,
4: viens. Il critique pas tout le monde comme ça, moi désolé. Même si les gens, moi, je vais aller voir, maman, t'as dit que ça veut dire qu'après vraiment la réunion.
0: Et non, mais aujourd'hui, il connaît pas que ça arrive les gens, mais ils ont peut-être déchaîné aujourd'hui. Il insulte Bobby, il insulte Amoy, il insulte Priska.
4: Bobby va pas gagner trop aller, parce que ma téléphone m'a pas gagné la ligne. Parce que moi, il m'écoute, moi, il commence depuis 7h le matin, il m'écoute. Tout jusqu'à là, il finit. Il critique pas tout le monde comme ça, moi désolé. Papillon, vous êtes d'accord avec moi ou bien non?
6: Bon, on connaît comme il pense directeur, Zati dit plus
4: oui.
6: Zot, que Zati dit sur la personne que Zati est en train d'insulter. Et Zati rend même pas Zot compte.
4: Oui, mais même moi, hein, m'a dit le jour, mais on entend une critique à où, Madame Dacatine, etc., tout ce que me connaît, mais on entend, et bien, il vient, hein, si il a la ligne, là, et bien, il en grand Zot maman.
0: Et d'ailleurs, un gros bisou à Madame Dacatine, on t'en prend entendu aller aussi.
4: Oui, c'est qu'il y a aussi des fois, hein. Mais non,
6: on n'est pas d'accord.
0: Ouais. Madame Dacatine, où donc, que ça arrive à où?
4: Bien son travail, bon, elle est bien, elle fait rire, moi. À moi, elle rit, moi. Elle fait une petite connerie et tout.
0: Pénette, elle rit. Il y en a d'autres.
4: Et Wendy, mon papillon m'a toujours dit, mais elle est bien, moi.
6: Et Wendy, tu connais quoi? C'est pas parce qu'une nana qui te empêche à venir?
0: Bah, bien sûr, les haters, de toute façon, elle est là.
4: Voilà, au moins il connaît Marie de Montpellier, elle est là. Il écoute seulement et il ne répond pas. Mais dès qu'il dit putain, vous connaissez, dès qu'il dit putain, ça y est, il vient. Ah non, parce que je crois que oui, ou les putains. Moi, je suis d'accord. Ah, moi, je suis mes putains.
0: Je suis une.
4: Aussi les putains. Parce que nous, on amène ce moment. C'est son moment en train d'annoncer nous faire putain.
0: Je suis une cochonne. Cochonne.
4: Nous, les putains, nous trois. C'est son moment en train d'annoncer nous faire putain. C'est à ce moment où on dit nous les putains. Voilà. S'il n'y avait pas ce moment, t'es mal à droite, mais tout le monde sait que les traites pidèles, là. Voilà.
0: Ah, ben attends.
4: Bon,
0: mais connais pas si c'est lui sur le 4.
4: T'inquiète pas, mais il y a la ligne, on va la ligne, là, on gâte mon matou, là. Mais ça, il croit que le bouglin, il n'est pas, il n'y a pas qu'à bon, hein. Excuse-moi, hein.
0: Mais faut faire lève son cabot, Marie!
4: Ben, comment il fait? Ils arrivent,
0: ben, mais connais pas, faut faire la fête, fait monde son cabot, fait ralali la peau.
6: Wendy, il ne vient pas.
4: Papillon, parce qu'il ne vient pas. Ouais, c'est l'air, bougre, c'est l'air, cabot, il vient en ligne.
0: C'est l'inat de graines.
4: Hein?
0: C'est l'inat de graines, il vient.
4: Oui, il vient. J'entends la ligne, là, mais attends la ligne, parce qu'on gâte ce moment, là.
6: Wendy, c'est un petit mal.
4: Ce moment, n'aurait pas dû accoucher à lui, n'aurait dû ravaler la ligne.
0: Oh, t'es, Marie.
4: Attends, à un moment donné, il faut arrêter de critiquer les autres, putain. Tu connais pas de Vili, moi, désolé.
0: Non.
4: Ça, t'as putain. Sous-corps comme ça, c'est normal. Tu travailles, tu ferais tout le monde est content. Les vrais, les pas vrais papillons.
6: Ouais.
4: Tout le monde est content, nous rit, ferait à nous inciter. Mais Christ, dis pas de mon putain. Ça, c'est un gros mot. Putain, c'est un moment, on prenait après, à nous nous suivre derrière. Voilà. Si Lydia là, t'inquiète pas. Mais
0: ou appelle.
4: Bonne soirée aussi à Papillon, tout ça qui me connecte. Dacatine, la croque, le monsieur de Lyon, Dagobé, tout. Je souhaite à toute bonne soirée.
0: Ça marche, merci beaucoup. Merci mon Catherine, gros bisous.
4: T'inquiète pas, si il vient, il crête à l'hôpital, mais elle vient.
0: Bisous.
4: T'inquiète pas. Allez, Papillon, gros bisous.
6: Merci, pareil.
4: Merci.
0: Allez, il y a d'autres personnes sur le 14, là. Attends, on va prendre, c'est qui ça? Radio Freedom, bonsoir. Ah ben non, ben la partie. Ah ben là, oh ben là, la partie. Ah ben non, il y a Rony, il est là. Attends, Freedom, bonsoir. Allô?
7: Oui, bonsoir, enfin, nom de Dieu.
0: Oui, allô?
7: Oui, bonsoir.
0: Oui.
7: Juste une question pour toi, Wendy. Le but de, d'animer chez toi, c'est de faire monter l'audience ou de la faire baisser chez Radio Freedom?
0: De la faire monter, de foutre de feu.
7: Non, j'ai pas l'impression, hein, parce qu'à chaque fois que je t'entends, j'ai envie, j'écoute pas, quoi.
0: Bah, écoute
7: et
0: pas.
7: Puis, la papillon, elle a
0: je sais pas,
7: un
0: Diego.
7: Abonnement chez vous.
0: Je sais pas. Diego, posez-moi une question, je sais pas.
7: Chez vous?
0: Hein? Oui, non, elle a le forfait, oui, elle a le forfait Freedom.
7: Allez vous faire foutre.
0: Elle a le forfait Freedom.
1: Ouh là là, le vilain mot.
0: Allez vous faire foutre. Papillon, on va te faire foutre. Oh là là. Je vais te, tu vas,
1: là.
0: Tu vas te faire foutre, je vais me faire foutre, on va se faire foutre.
1: Non, elle a éclaboussé à nous avec tout ce foutre.
0: Foutre. Oh, foutre alors. Oh là là, oh, foutre. Zut. Ah là, ouais, bah, il y a encore un. Allez, bah, déchaînez-vous, 99 14 00. Freedom, allô.
8: Wendy, bonsoir.
0: Bonsoir, t'es Saracen, ça. Arsen n'est pas la bougie à nous, lit.
8: Bonsoir, Papillon, hein.
1: Bonsoir, Arsen.
8: Bien, bien, quand on est là, quand on passe à la radio, hein.
0: Et non, mais Arsen, demande d'être déchaîné aujourd'hui, t'es pas possible, c'est la lune ou quoi, il fait ça de ça.
8: Même que pas moi, mais à moi, il n'y aime pas, ça sort un bonsoir, moi. Même si je n'ai pas vu à personne, non, hein.
0: Oui, ben, on lui connaît.
1: Tout le monde.
0: Saracen, il aime tout le monde, lit.
8: Ah oui, m'aime tout le monde. Mais moi tout seul, m'aime bien tout le monde. Hein.
0: Ouais. Arsène, quoi faire un petit peu aujourd'hui là? Qu'est-ce que ça fait ce week-end?
8: Ben, aujourd'hui, moi et toi, il y a plus mon jardin. Ouais. Et puis moi, et toi, il y a plus ma maison aussi, va?
0: Oui.
8: Ouais. Quand tout seul, on est à tes affaires pour faire dans une maison, hein?
0: Ah non, on travaille plus ou? On ne connaît plus.
8: Non, on ne travaille pas, mais.
0: Oui, c'est ça.
8: Mais c'est pour moi, hein? Comment moi tout seul, là? Et mais passez un petit bonjour à Jubé, à M. Bouillavier.
0: Oui.
8: Et puis à Don Diego aussi, hein.
0: Don Diego Laroni, Boudou Diego.
8: Et surtout à y passer un bonjour pour moi.
0: Mais il est là, il est au standard, Diego, il écoute à oui, hein.
8: Ah, mais passez un bonsoir. Dommage, il n'y a pas un micro un peu, hein.
0: Diego, il n'a pas dans le micro, il préfère quand il cause dans son micro.
8: Bonne nuit, Michel, bonne soirée, et puis Papillon, pareil.
0: Merci, bonne soirée à vous.
1: Merci, Arsène.
0: Allez,
8: bonne soirée, hein.
0: Bisous, bye bye.
8: Allez.
0: Et nous parle, Papillon nous parle de Boudou, là. Attends, Daou, écoute ça. Merde, comment il est? Attends, elle est là. Attends. Dégo, ça pour toi. Écoute ça, où?

0: à chaque fois Diego il vient travailler, il met cette chanson là. Boudou Diego. Oulala, Boudou Diego. Freedom, bonsoir.
1: Oh, un bel boudou bien doux.
0: Allô?
1: Allô?
0: Oui, bonsoir.
1: Bonsoir, c'est Minette.
0: Minette, Minette, envoyez-moi un message, c'est ça?
1: Oui, oui, oui.

0: Joyeux anniversaire!
1: Merci.
0: Maladie, ouais, vu maladie, appel, méchante pour. Quelle chanson vous veut, Minette?
1: Moi, l'a pas osé, mais bon.
0: Mais si, il faut toujours. Moi, comme il dit, on a fait, m'y fait, moi. M'y cause pas un tas, moi. Pas comme deux, trois, m'y cause pas un tas, moi.
1: Mets à moi un bout de Francky Vincent.
0: Oh, laquelle vous veut, tu veux mon zizi?
1: Non, ma vie fait Iglisse.
0: Iglisse, Alice, ça, Iglisse. Au pays des mères. Alors, Francky, elle nous a fait des connes. Attends, hop, non, ici. Ah non, mettre Vincent, parce qu'il voit pas le Francky. Alors, tuk, Francky Vincent, Alice, ça glisse. Tiens pour toi, Minette.
1: C'est Thomas.

0: Juste quel âge Ounena aujourd'hui?
1: 60 tourons.
0: 60 tourons. Il fait un truc là ou pas ce week-end?
1: Il a fait une fête.
0: Ah ouais, rapide.
1: Il a fait aujourd'hui, c'est férié.
0: Ah ben oui, il a fait un truc ce soir?
1: Oui, midi.
0: À midi?
1: Ouais. Juste ça.

0: ou il a choisi un bon musique, Minette. Ou il a choisi un bon. Ou il y a une chanson là.
1: Mais il adore Francky Vincent.
0: Ah oui, Francky Vincent.
2: Et hey, Wendy.
0: Oui.
2: Ou une blague.
0: Oui. Raconte à moi.
2: Rien qu'à elle tout seul, elle fait 3 minettes de 20 ans.
0: Et non, mais Francky Vincent, c'est quelque chose. Hein. Et là, on voit tout ça de mon IM pas moi, mais si, on a IM Francky Vincent. Okay. Là, pour premier pour danser, si tu veux, mon zizi. Oui. Quand il fait quand Francky Vincent, il dit tu veux mon zizi, bon, là, oui.
2: Sinon, est-ce que tu veux mon boudou?
0: Tu veux mon boudou? Après, Léna, attends, comment il appelle l'autre chanson là? C'est bon pour le.
1: Fruit de la passion.
0: Fruit de la passion aussi. Ben, fruit de la passion. J'aime quand tu touches. 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Oh, mon amour. Fruit de la passion. Ah oui, fruit de la passion.
2: Oh là là là là.
0: Après, il y en a une autre, mais je sais plus comment elle s'appelle. Ah, ma canne à sucre.
1: Oui.
0: Ah, ma canne à sucre aussi. Bien sûr, ben, il y a ma canne à sucre. Vous êtes, il y a la canne à sucre de France.

0: Francky Vincent Pou, Minette.
1: Hein?
0: Spécial playlist Francky Vincent Pou.
1: Ouais, hein, oui.
0: Ma canne à sucre. Ah, oh, papillon, on veut pas une chanson, papillon? Ah, où tu veux, ah, où veux, tu veux mon zizi?
1: Non, tu veux mon boudou?
0: Ah, papillon, il veut, tu veux mon zizi.

0: hein.
1: Bon, oh, on arrive à la fin de l'émission. Oh là là, quel dommage.
2: Ah bah il finit en rire, il est bien.
1: Bah oui, il finit avec du Francky Vincent, c'est bien.
0: C'est pour ça qu'on l'appelle en fin de...
1: Bon les filles, Mifazote, de gros bisous.
0: Bah bisous.
1: Ménette, encore joyeux anniversaire à toi.
0: Bah merci, ce sera bientôt fini. Hein.
1: Bah oui, mais c'est pas grave, profite encore. Allez, gros bisous les filles.
0: Merci, bisous, on nous retrouve.
1: Bisous, bye bye.
0: Allez, bye.
1: Allez, on va retrouver dans quelques instants Europe 1 pour continuer avec vous durant la nuit. Moi, je vous souhaite à tous de passer une excellente soirée. Vous me retrouverez demain dans le son du soleil de 10h jusqu'à 15h. Je serai avec vous pour vous accompagner, pour commencer ce week-end ensemble. Donc, très bonne soirée à tous, bonne nuit. Et je vais peut-être vous faire patienter en musique le temps que Europe 1 commence. On va rester sur du Francky Vincent. Voilà, je vais mettre Alice Saglis ou Fruit de la Passion. Bye bye Diego, bisous, bonne soirée. Allez, on va remettre du Francky Vincent en entendant Europe 1. Ah bah non, c'est tout de suite. Bonne soirée à tous, il est minuit à La Réunion.
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0: la une de votre journal, nécessaire apaisement ou soumission totale. La question se pose après le retour de l'ambassadeur de France en Algérie en ce 8 mai, jour des commémorations des massacres de Sétif par l'armée française, tout un symbole. Cérémonie auquel participait une ministre proche d'Emmanuel Macron. Et pendant ce temps-là, l'otage Christophe Glaisse croupit toujours en prison. Décryptage dès le début de ce journal. Un appel à l'insurrection populaire en cas de victoire du RN à la prochaine présidentielle. Déclaration sans équivoque signée Bali Bagayoko. Le maire de Saint-Denis choisit pour ce faire un média qui s'adresse aux Français musulmans, vous l'entendrez. Dans ce journal également, la crise au Parti Socialiste. Le chef des députés PS, Boris Vallaud, claque la porte de la direction. Un cessez-le-feu de 3 jours entre l'Ukraine et la Russie, annonce de Donald Trump, ce même président américain qui peine à conclure un accord avec l'Iran. Et puis un point sur les cas d'antivirus à travers le monde à l'heure où l'OMS tente de rassurer. Après 2 ans de crise diplomatique, Emmanuel Macron tente un nouveau rapprochement avec Alger. Et cette fois, le président de la République joue son va-tout. Oubliez le journaliste Christophe Glaisse, toujours emprisonné. Oubliez les OQTF inexpulsables. L'ambassadeur de France en Algérie fait son retour après 1 an d'absence. Et une ministre, Alice Ruffo, participe aux commémorations de la répression des manifestations indépendantistes de Sétif en 1945. Des courbettes qui n'ont qu'un seul but, obtenir la clémence du président Tebboune, Mayalène Trémollet.
1: Oui, la date anniversaire des massacres de Sétif n'a pas été choisie au hasard, alors que la France commémore des événements tragiques, mais refuse à ce stade de reconnaître un crime, terme réclamé par Alger. La venue d'Alice Ruffo témoigne néanmoins clairement d'une démarche de repentir affichée par l'Élysée. Une visite qui est même interprétée par l'ancien ambassadeur français en Algérie, Xavier Driancourt, comme un message personnel d'Emmanuel Macron.
2: Le président de la République fait un nouveau pas, un nouveau geste supplémentaire en direction d'Alger, hein. Le choix, encore une fois, de Madame Ruffo, qui est une très, très proche du président de la République, c'est vraiment comme si, en quelque sorte, le président de la République allait à Alger lui-même.
1: Une tentative de dégel, donc, qui s'accompagne d'un retour de l'ambassadeur de France à Alger, 1 an après son départ précipité sur le territoire français, dans un contexte de crise diplomatique. Stéphane Raumaté revient à son poste, mais rien ne garantit cependant un apaisement prochain des tensions entre les deux pays. À ce stade, le journaliste français Christophe Glaisse est toujours retenu dans les geôles algériennes après sa condamnation à 7 ans de prison.
0: Mayalène Trémollet du service politique d'Europe 1 et la ministre Alice Ruffo se trouvent ce soir à Alger où elle devrait rencontrer d'ici demain les autorités locales pour évoquer, je cite, les prochaines étapes de la consolidation des relations franco-algériennes. La France insoumise est-elle prête à jouer jusqu'au bout le jeu de la démocratie? Plus l'échéance de 2027 approche et plus il est permis d'en douter. En début d'année déjà, la chef des députés LFI, Mathilde Panot, promettait de ne jamais accepter que le Rassemblement national prenne le pouvoir par les urnes. Et aujourd'hui, Jacques Serret, le maire de Saint-Denis, Bali Bagayoko, va encore plus loin en appelant à une insurrection populaire en cas de victoire du RN.
3: Oui, dans une vidéo YouTube publiée par Ouma, un site web à destination des Français musulmans, Bali Bagayoko répond ceci lorsqu'il est interrogé sur l'éventualité d'une victoire de Marine Le Pen ou de Jordan Bardella en 2027.
4: Moi, j'ai l'intime conviction que la population est capable de se lever. Et cette forme d'insurrection populaire, elle sera possible que si déjà on redonne en fait du pouvoir à la base.
5: Les mots sont importants parce que vous appelez à l'insurrection populaire.
4: Bien sûr, l'insurrection populaire au sens, bien sûr, lever la population de manière importante, parce que c'est toutes les réformes importantes dans ce pays se sont faites par une insurrection populaire. C'est-à-dire la prise de la Bastille, tous ces sujets-là, c'est des choses qui sont liées en fait à l'histoire de France. Et c'est bien parce qu'à un moment donné, il y a une forme d'indignation populaire qui se traduit par une mobilisation de masse.
3: Bali Bagayoko assume, malgré les mises en garde de son intervieweur, ses propos pourraient en effet tomber sous le coup de la loi. À l'époque des Gilets jaunes, des messages similaires à cet appel à l'insurrection avaient fait l'objet de signalements à la justice de la part du ministère de l'Intérieur.
0: Jacques Serret, un discours insurrectionnel mais néanmoins unanime dans les rangs de la France insoumise. Tous les partis de gauche ne peuvent pas se targuer d'une telle unité. Le PS, par exemple, se déchire désormais au grand jour. Le chef des députés socialistes Boris Vallaud et ses alliés quittent la direction du parti en raison de nombreux désaccords avec le premier secrétaire Olivier Faure. Quelles sont les conséquences de ce départ fracassant, Alexis de la Fontaine ?
6: Eh bien, ce départ massif laisse Olivier Faure isolé, sans majorité au sein de son propre parti. Au cœur de la fracture, la question de la primaire à gauche. Olivier Faure la veut, Boris Vallot la refuse. Autre fracture, le président du groupe parlementaire demandait un vote des militants pour trancher la stratégie présidentielle avant l'été. Une requête à laquelle le premier secrétaire s'est opposé. Malgré tout, Olivier Faure reste premier secrétaire du Parti Socialiste, mais affaibli, minoritaire et contraint de réagir rapidement. Car en face, Jean-Luc Mélenchon accélère sa campagne présidentielle. Maintenant, deux solutions s'offrent à Olivier Faure. Maintenir son ambition personnelle et donc participer à une primaire avec les écologistes, les communistes et les anciens insoumis comme François Ruffin et Clémentine Autain, dans laquelle il serait candidat, quitte à fracturer le Parti Socialiste, ou bien abandonner ce projet et se ranger derrière la candidature de Raphaël Glucksmann ou celle de François Hollande.
0: Alexis Delafontaine. Deux jours après le meurtre de la jeune Chloé, 14 ans, tuée à l'arme blanche en pleine rue, affaire en Tardenois dans l'Aisne. Le suspect mis en examen ce soir pour assassinat mais aussi pour viol en raison des relations sexuelles entretenues entre cet adulte et la collégienne, précise le parquet. Le jeune homme de 23 ans qui reconnaît avoir porté le coup mortel nie toujours toute préméditation. Il est placé en détention provisoire. La France célébrait aujourd'hui les 81 ans de la victoire de 1945 sur l'Allemagne nazie. Pour la dernière fois de son quinquennat, Emmanuel Macron s'est rendu sur les Champs-Élysées pour la traditionnelle cérémonie de commémoration. Ambiance plus tendu à Oisier, près de Douai. Le maire, agressé en marge de la cérémonie, hospitalisé, son épaule déboîtée. L'adjoint à la mairie de cette petite commune du Nord, Frédéric Daugimont, fait part de son indignation.
7: Les élus qui étaient présents dans le couloir et qui ont vu la scène sont évidemment choqués parce qu'on s'attendait pas à quelqu'un qui arrive assez posé puisse dans la seconde qui suit se transformer avec une telle violence et c'est un geste d'agression comme ça envers le maire en fait. Donc il était vraiment venu pour en découdre. C'est vrai qu'encore une agression d'élus, ça nous interroge vraiment sur pas mal de choses où nous on est là pour aider tous nos concitoyens et à aucun moment on s'attend à recevoir un choc parce qu'on est là dans le dialogue. On est là pour aider les gens. Donc évidemment, nous allons porter plainte et on fera bien sûr confiance à la justice pour que la peine soit vraiment appropriée.
0: Frédéric Daugimont, l'adjoint au maire de Oisier dans le Nord, interrogé pour Europe 1 par Laura Legault. Et l'agresseur, rapidement interpellé, se trouve ce soir en garde à vue. La fin de la Seconde Guerre mondiale, également célébrée en Russie le 9 mai et non le 8. Le traditionnel défilé sur la Place Rouge, prévu demain, sous très haute tension en pleine guerre contre l'Ukraine. Mais ce soir, le président Volodymyr Zelensky ordonne à son armée de ne pas prendre pour cible ces célébrations. Kiev semble ainsi disposé à respecter le cessez-le-feu de 3 jours décrété par le Kremlin et confirmé aujourd'hui par Donald Trump. Les États-Unis qui attendent toujours la réponse de l'Iran à leur proposition d'accord pour mettre fin à la guerre au Moyen-Orient. Le chef de la diplomatie américaine espère une avancée dès aujourd'hui. Bonsoir Laura Legault. En attendant, la trêve tient toujours, mais elle est fragilisée depuis 24 heures par des affrontements sporadiques entre les deux belligérants.
1: Oui, deux pétroliers iraniens ont pris feu dans le golfe d'Oman après avoir essuyé des tirs américains. Les États-Unis affirment que les deux navires tentaient de violer le blocus pour rejoindre un port iranien. Washington maintient donc la pression sur le détroit d'Ormuz. Téhéran tente aussi de s'affirmer. Selon le journal spécialisé Lloyd's List, l'Iran a créé une nouvelle agence gouvernementale avec un objectif, asseoir son contrôle sur le détroit et percevoir des droits pour la navigation. Une décision jugée inacceptable par le chef de la diplomatie américaine Marco Rubio.
8: L'Iran prétend désormais que cette voie navigable internationale lui appartient et qu'il a le droit de la contrôler. Que va faire le monde face à cela? Le monde va-t-il accepter que l'Iran contrôle désormais une voie navigable internationale? C'est une situation inacceptable qu'il tente de normaliser.
1: Marco Rubio espérait une réponse de Téhéran quant à une proposition américaine d'accord d'ici la fin de la journée.
0: Laura Legault et cette reprise des combats autour du détroit d'Ormuz provoquent une remontée des cours du pétrole. Après un retour sous les $100 cette semaine, le baril de Brent évolue ce soir au-dessus de cette barre symbolique. Le MV Ondus poursuit sa route vers les îles Canaries. Ce navire de croisière au cœur d'une alerte sanitaire mondiale en raison de l'apparition d'un foyer d'antivirus est attendu au large de Tenerife dans la nuit de samedi à dimanche. La centaine de passagers sera ensuite évacuée entre dimanche midi et lundi. Seule fenêtre possible en raison de la météo. Mathieu Prior, les 5 Français présents à bord devraient être rapidement pris en charge.
9: Oui, dans les 24 à 48 heures après l'arrivée du bateau aux Canaries, ils devront être examinés sur place et rapatriés dans un avion spécifique avec un personnel protégé et sans touristes. Arrivés en France, ils seront testés à nouveau et sans attendre le résultat, ils seront transférés dans l'hôpital de région de leur domicile. Xavier Lescure est infectiologue à l'hôpital Bichat est responsable de la mission de coordination opérationnelle du risque épidémique et biologique.
10: Si les patients sont infectés par le virus, ils vont aller dans l'établissement de référence de leur région pour les rapprocher de leur domicile. Ils seront surveillés, pris en charge et monitorés pour savoir s'ils développent des formes graves, d'une part, et puis combien de temps ils restent contagieux. En tout cas, infectés, puis potentiellement contagieux.
9: Si le test est négatif, les Français pourront rentrer chez eux, mais resteront isolés avec des restrictions physiques. 6 semaines le temps de l'incubation du virus. 8 autres Français qui n'étaient pas sur le bateau et identifiés comme cas contact d'une personne infectée sont suivis par le ministère de la Santé. L'un d'entre eux a été testé négatif.
0: Mathieu Prior, et une nouvelle fois, l'Organisation Mondiale de la Santé tente de rassurer en niant toute similarité entre l'antivirus et le Covid. Le risque pour la population générale reste extrêmement faible, réaffirme le porte-parole de l'OMS. Le pape Léon XIV s'est rendu dans le sud de l'Italie aujourd'hui pour le premier anniversaire de son élection. Des centaines de fidèles étaient réunis pour le saluer sur une grande place de Naples. Un peu plus tôt, le souverain pontife s'est rendu dans un sanctuaire de Pompéi, la cité antique ensevelie lors d'une éruption du Vésuve. Il a notamment prié pour un engagement renouvelé en faveur de la paix. 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Le roi du Mans vient de réaliser le meilleur temps des essais, Christopher Filhoc.
11: Le circuit Bugatti, connu pour les célèbres 24 heures du Mans, continue de sourire aux Français devant les 70 000 spectateurs déjà présents. Johan Zarco a créé la surprise en réalisant le meilleur temps des essais sur une piste sèche, baignée de soleil. Le vétéran de 35 ans au micro de Canal+.
12: Finalement, c'était bien qu'aujourd'hui fasse beau, parce qu'on s'attendait à ce que la piste soit mouillée pour que je prenne un avantage. Mais je suis content d'avoir été fort aujourd'hui, même mieux que ce que je pouvais attendre, et ça fait du bien quand ça paye.
11: Johan Zarco, premier tricolore à s'imposer l'année dernière au Grand Prix de France depuis 1954, avait bravé la pluie et les difficultés qu'elle apportait. L'événement avait attiré plus de 300 000 spectateurs sur le week-end, un record pour un Grand Prix en France. Cette année, Johan Zarco et sa Honda ne sont que 14e au classement pilote, mais au Mans, rien n'est impossible et le Français compte bien profiter de chaque opportunité pour aller réitérer l'exploit.
0: Christopher Filhoc, le programme du week-end sur les antennes de Canal+, qualification du Grand Prix de France à suivre dès demain matin à 10h50, avant la course donc dimanche à 14h. Un point sur les marchés financiers.
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0: Clôture dans le rouge en cette fin de semaine sur les places boursières européennes, moins 1,09% à Paris, clôture à 8113 points, moins 1,32% à Francfort, moins 0,43% à Londres. Aux États-Unis, au contraire, tendance plutôt dans le vert à Wall Street en cette fin de séance.
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0: Et la météo désormais avec vous, Marlène Duret. Une journée ensoleillée demain, sauf dans le nord-ouest.
14: Et oui, l'ensemble de la Bretagne, des Pays de la Loire et de la Basse-Normandie resteront sous la menace d'une averse, voire d'un orage, l'après-midi jusqu'au soir. En tout cas, ce sera un ciel chargé toute la journée. Alors que sur le reste du pays, on profitera d'un temps assez bien ensoleillé, même si ce n'est pas le grand bleu, ça sera bien agréable. Notez simplement que le vent d'OTAN va ramener de la grisaille en début de matinée, depuis le Languedoc-Roussillon jusqu'aux portes de Toulouse. Ensuite, ça disparaît. Et puis dans l'après-midi, le temps redeviendra orageux dans les régions pyrénéennes et le sud Aquitaine. Nouvelle dégradation et notez pour la journée de dimanche, en tout cas un ciel assez chaotique, beaucoup d'instabilité et même un temps bien perturbé sur le tiers nord. Quant aux températures, la douceur résiste avant la baisse prévue pour la semaine prochaine. Demain, notez donc 18 à Cherbourg, 22 à Lille et Toulouse, 23 à Nantes, Strasbourg et Marseille. Il fera 24 degrés à Bourges et Limoges, 25 à Paris, Grenoble et Ajaccio.
0: Merci beaucoup Marlène Duret. 22h14, vous écoutez Europe 1 Weekend et on retrouve la grande interview Europe 1 CNews. Thomas Bonnet reçoit le ministre des Transports, Philippe Tabarot.
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16: Bonjour Philippe Tabarot.
17: Bonjour Thomas Bonnet.
16: Beaucoup de questions à aborder avec vous, à commencer par le prix des carburants. C'est un week-end où les Français vont peut-être partir en week-end justement avec ce jour férié et les prix à la pompe continuent de flamber. Quel message vous adressez ce matin aux Français qui ont de plus en plus de difficultés à faire le plein ?
17: que nous avons conscience de ces difficultés, que le Premier ministre et son gouvernement sont à la tâche sur ces sujets, que malheureusement nous vivons les répercussions d'un conflit que nous n'avons pas souhaité, où nous ne sommes pas belligérants, mais simplement en attitude de défense et de solidarité vis-à-vis de nos alliés sur la zone, et que nous mettons tout en œuvre dans la mesure du possible pour aider les Français qui travaillent, qui ont besoin d'utiliser leurs véhicules par des aides qui sont ciblées, qu'on essaie de rendre le plus effectif possible, et c'est pas simple, mais les choses avancent, je dirais, enfin maintenant, et seront opérationnelles dans quelques jours. Et puis nous avons un dialogue permanent avec les distributeurs, et puis une transparence que le Premier ministre a souhaité, de dire très régulièrement, tous les 10 jours, où en est la situation, et surtout éviter qu'une fausse idée se propage de dire qu'il pourrait avoir des profiteurs de guerre, et que les profiteurs de guerre, en l'occurrence, pourraient être l'État. Je rappelle que dans cette crise, l'État, par des surplus fiscaux, a pu faire rentrer 190 millions d'euros supplémentaires dans les caisses de notre pays, mais que 380 vont repartir dans les aides ciblées, et puis que quelques experts ont montré que la guerre ne profite pas à un pays, bien au contraire, un coût déjà de 6 milliards, une croissance qui est pour l'instant très atone, une inflation qui remonte, donc une situation qui est difficile, bien sûr pour tous les Français, mais également pour l'État.
16: Sur les aides, le Premier ministre a dit qu'il fallait changer d'échelle. Qu'est-ce que ça veut dire concrètement, Monsieur le ministre ? Est-ce que ça veut dire que demain, dans les jours qui viennent, il y aura de nouvelles aides plus fortes, plus grandes pour davantage de nos concitoyens ?
17: Et nous travaillons tous les jours sur l'accompagnement des Français. C'était le cas encore hier, ce sera le cas ce week-end. Et c'est le Premier ministre qui fera probablement, dans le courant de la semaine prochaine, un certain nombre d'annonces pour pas qu'il y ait de personnes, et notamment de travailleurs, qui soient oubliés de ce soutien ciblé qui est apporté. Moi, dans mon secteur, en l'occurrence, vous savez qu'il y a des aides qui sont prévues pour les transporteurs routiers, et le Premier ministre m'a fixé également comme objectif de pouvoir aider et accompagner les taxis, les conducteurs VTC dans cette période. Je les verrai de nouveau mercredi. Je mettrai un certain nombre de propositions sur la table. Nous aurons l'occasion d'échanger et de les rendre le plus effectif possible et le plus rapidement possible.
16: Qu'est-ce que vous répondez à ceux qui réclament une baisse des taxes ? On rappelle que sur un litre de carburant, c'est entre 55 et 60% de taxes. Est-ce que ça ne passerait pas par là pour réduire très concrètement le prix à la pompe pour nos concitoyens ?
17: Moi, je pense que c'est pas une bonne mesure parce qu'elle n'est pas effective, elle n'est pas efficiente. Je pense que, par exemple, ce que fait une compagnie pétrolière, pour ne pas la citer, la compagnie Total, est plus efficace. Faire des bénéfices à l'étranger et les répercuter en France à la pompe par cette politique de plafonnement dans les 3000 stations concernées. Ça, ce sont des aides effectives. Pour le reste, objectivement, quand je compare aux autres pays, et vous le faites aussi assez régulièrement à l'étranger, j'étais la semaine dernière à Chypre pour le conseil informel des ministres des transports européens, je m'aperçois que tous les pays qui ont mis en place justement ces baisses de fiscalité, qui leur a coûté pour tous 1 à 2 milliards, aujourd'hui, un mois plus tard ou deux mois plus tard, ils sont dans la même situation, avec la même difficulté pour leurs concitoyens, avec une grogne sociale qui existe, et pourtant dans les caisses de leur pays, ils ont 1 à 2 milliards en moins. Donc ce n'est pas la solution, et je pense que l'aide ciblée est vraiment ce que nous devons continuer à faire comme nous le faisons depuis le début.
16: Philippe Tabarot, vous avez parlé de la compagnie Total qui procède à un plafonnement des prix, et pourtant on assiste à un total bashing, c'est l'expression que vous avez employée vous-même cette semaine. Comment vous expliquez qu'il y ait autant de voix dans la classe politique qui visent directement le pétrolier Total en parlant de ces fameux super profits ?
17: Parce qu'il y a des raccourcis qui sont faits régulièrement, de se dire que comme les compagnies sont amenées à donner par mesure de transparence, c'est la loi qui le prévoit, leurs chiffres, on imagine que, bien sûr, ils font des profits extraordinaires, ce qui n'est pas faux sur certaines périodes, mais je l'ai bien dit tout à l'heure, ce sont très peu de profits finalement en France. Vous avez eu un reportage ce matin sur votre antenne concernant le raffinage aussi, qui était très intéressant et qui montrait que le raffinage était compliqué dans notre pays. Total est sur toute la chaîne, je dirais, et c'est clairement une chance d'avoir une entreprise comme ça pour notre pays, et j'en veux pour preuve la mesure de plafonnement dont je viens de parler et qui est particulièrement utile. Donc, bien sûr que Total doit payer un certain nombre de prélèvements obligatoires dans notre pays, à hauteur de 2 milliards. Hein, le Premier ministre l'a rappelé l'autre jour aux questions au gouvernement. Il faut arrêter avec ces fake news de dire que Total ne paye pas un euro de prélèvements obligatoires en France. Mais arrêtons de taper sur des compagnies, des grandes compagnies françaises qui font notre fierté à l'international et sont utiles dans des moments si difficiles, et notamment en question et pour les questions d'approvisionnement. Si nous n'avons pas de problème majeur d'approvisionnement aujourd'hui en France, c'est aussi grâce à cette compagnie.
16: Philippe Tabarot, ministre des Transports, est l'invité de la grande interview sur CNews et sur Europe 1. Les carburants, c'est aussi le kérosène, ce qui aide à faire voler les avions, ce qui permet de faire voler les avions. Il y a l'exemple de cette compagnie, Volotea, qui a déjà répercuté la hausse des prix des carburants sur le prix des billets qui avaient déjà été achetés. Certains peuvent craindre que ça fasse jurisprudence. Comment vous rassurez les Français ?
17: La question de Volotea, c'est pas tant qu'elle ait répercuté les 14 euros concernés sur les billets, c'est qu'elle le fasse après l'achat du billet, après que la transaction entre la compagnie et le client
16: a déjà acheté le billet, exactement. Et après ça augmente.
17: Et c'est une pratique qui a même été dénoncée par les autres compagnies qui étaient présentes, pas sur le fait que une partie de l'augmentation du kérosène et donc de l'augmentation du coût d'exploitation puisse faire que les choses évoluent au niveau de la tarification, mais là c'est que cette compagnie le fait après. Donc il y a des discussions avec cette compagnie sur un plan juridique, nous avançons un certain nombre d'arguments, notamment concernant le droit à la concurrence. Elle prétexte qu'elle mette lors du contrat de vente un alinéa qui permet, lors de conditions exceptionnelles, de pouvoir faire évoluer le prix après la vente. Conditions exceptionnelles, il faut définir exactement ça. Donc voilà, c'est une pratique qui est isolé aujourd'hui. Et puis le plus important, c'est de dire aux Français, aux Françaises aujourd'hui, que à quelques exceptions près, 1% pour la compagnie Volotea, 2% pour la compagnie Transavia, sur les compagnies notamment principalement françaises, et je pense aussi Air France, il n'y aura pas d'annulation massive cet été. Au contraire, les plans de vol seront respectés et les Français pourront partir où ils le souhaitent, et surtout, à l'inverse, des touristes du monde entier pourront venir en France, parce que on n'y pense peut-être pas suffisamment. Je rappelle que on est la première destination au monde et que environ cette activité touristique représente 8% de notre produit intérieur brut. Et si vous le permettez, un dernier point, ce sont des mois qui sont cruciaux pour ces compagnies, parce que les compagnies aériennes font 70% de leurs chiffres entre les mois de juillet et les mois d'août. Donc elles n'ont aucun intérêt à annuler les vols. Et il faut que cette période se passe particulièrement bien pour elles, sinon la rentrée pourrait être plus compliquée.
16: Philippe Tabarot, ministre des Transports, en direct sur CNews et sur Europe 1. L'actualité de la semaine a également été marquée par ces images dans le quartier des Champs-Élysées, sur la place de la Concorde, après la victoire et la qualification du Paris Saint-Germain pour la finale de la Ligue des Champions. On a vu des images de jeunes, de dizaines, voire de centaines de jeunes s'en prendre aux forces de l'ordre. Qu'est-ce qu'elles vous évoquent, ces images, monsieur le ministre ?
17: Elles choquent, elles révoltent à chaque fois. Je crois que mon collègue Laurent Nunez était avec vous hier matin. Il a dénoncé, bien sûr, au nom du gouvernement, ce qui a pu se passer. La qualification du Paris Saint-Germain est une bonne nouvelle pour ceux qui aiment le sport. Pour tout vous dire, j'ai un fils de 9 ans qui adore le sport, qui adore le football, qui était fou de joie de la qualification du Paris Saint-Germain, qui a regardé le match. Le lendemain matin, il voit ces images à la télé, il se met à pleurer. C'est ça, c'est gâcher une fête, c'est gâcher un espoir. Concrètement, par les interpellations qui ont eu lieu, parce que j'entends ici ou là qu'il avait été donné ordre aux policiers de ne pas intervenir.
16: Il y a eu 127 interpellations.
17: Il y a eu 127 interpellations et puis maintenant la chaîne pénale doit prendre sa part.
16: Mais est-ce qu'elle le fait, monsieur le ministre? Parce que quand on a vu les images l'année dernière, des images similaires après la victoire du Paris Saint-Germain en Ligue des Champions, sur la totalité des personnes qui avaient été interpellées puis placées en garde à vue, on s'est rendu compte que les peines prononcées étaient très faibles. Est-ce qu'il n'y a pas un problème à ce niveau-là?
17: Il faut de l'élucidation, c'est pour ça que la présence de caméras, quand on voit encore que dans certaines villes, on a la question, est-ce qu'il faut des caméras, pas des caméras, est-ce qu'il faut des caméras algorithmiques, notamment ce que certains n'ont pas souhaité dans les transports ou autres, bien sûr qu'on a besoin d'élucider, et puis après, quand les faits sont prouvés, que la sanction pénale tombe, et tombe très fortement, parce qu'elle doit être dissuasive pour éviter qu'à chaque match ou à chaque qualification du Paris Saint-Germain ou d'un autre club, on revive ça. Et puis aussi, il faut prévenir ce genre d'événement. Je pense au niveau des municipalités, dans les événements qu'on organise, il faut que la ville de Paris, en l'occurrence, puisse prendre la tâche de la préfecture de police, du ministère de l'Intérieur, pour l'organisation des événements qui sont prévus, notamment justement pour la finale, notamment de ces fan zones qui ne peuvent pas être laissées sans surveillance particulière, parce que malheureusement, si le Paris Saint-Germain venait à l'emporter, ou même à perdre la finale, on risque de revoir ces mêmes images.
16: Finale qui va se dérouler le 30 mais évidemment les regards sont tournés vers cette journée. Est-ce qu'il faut renforcer la sécurité, renforcer les contrôles en amont? Pourquoi pas dans les transports, par exemple, qui est de votre ressort?
17: Écoutez, oui, dans les transports, c'est un sujet, vous savez que je suis particulièrement, puisque je suis l'auteur d'une loi sur la sûreté dans les transports, que j'ai porté comme sénateur, que j'ai pu faire voter comme ministre, et avec des décrets d'application qui sortent enfin maintenant, et je m'en réjouis. Cette loi, maintenant, les forces de l'ordre, et notamment les agents de la SNCF et de la RATP, de la SUGE et du GPSR, qui sont en gros 4000 agents, qui sont là pour la protection des passagers, des usagers qui n'avaient peut-être pas suffisamment de pouvoir. Maintenant, on sait pouvoir pour intervenir. Je pense notamment depuis hier, et ça va être applicable dès demain, je vous l'annonce, l'utilisation des tasers, des pistolets à impulsion électrique, que ce soit dans certaines gares parisiennes, que ce soit à Marseille, que ce soit à Lyon, que ce soit à Rennes.
16: Les agents de sécurité dans les transports auront désormais dans leur arsenal.
17: Ont la possibilité d'opérer des fouilles également régulières, de saisir des objets, d'interdire l'entrée en gare de certains indésirables. Donc on leur donne les moyens à travers cette loi de pouvoir agir concrètement, bien sûr en plus des forces de l'ordre, parce que la sûreté dans les transports, c'est la base du développement du transport en commun. Je ne rappelle pas les chiffres que vous connaissez, un sentiment d'insécurité pour certaines femmes, et puis des faits délictueux concrets chaque année dans nos transports. Donc il y a maintenant la possibilité pour ces agents de rassurer nos concitoyens, et un petit mot également pour les agents eux-mêmes et dans l'ensemble du territoire national, pour ceux qui veillent à la protection ou au développement des transports en commun. Je pense au système de caméras piétons que la loi dite Tavaro maintenant autorise, de pouvoir immédiatement, en cas de difficulté, déclencher sa caméra piéton pour faire redescendre les choses et pour ramener de la quiétude dans le transport en commun.
16: Philippe Tabarot, il nous reste un peu moins de 5 minutes, je vais vous poser des questions courtes qui appellent si possible des réponses courtes sur un plan un peu plus politique. Vous faites partie de ceux qui plaident pour une candidature commune du centre et de la droite. On voit à l'inverse plutôt une multiplication des candidatures en ce moment. Est-ce que ça veut dire que vous allez sans doute vous risquer de ne pas être présent au second tour de l'élection présidentielle?
17: C'est un risque majeur. Je souhaite de tout cœur que la raison l'emporte, que chacun puisse exprimer ses spécificités, que chacun puisse apporter au débat ses idées, ça me paraît être une bonne chose. Ensuite, il faudra trouver le candidat qui soit en mesure de le porter.
16: Comment on le trouve, ce candidat ?
17: Alors, écoutez, si j'avais la réponse...
16: Non, mais par une primaire, par exemple, ça peut faire partie des solutions.
17: Écoutez,
16: c'est pas trop tard.
17: J'ai été plutôt favorable d'une primaire et d'une primaire ouverte. Il semble que les choses ne se mettent pas en place. Je n'ai pas d'autre mode de désignation qui soit totalement parfait. Pour moi, la primaire ouverte n'était pas forcément une bonne solution, mais c'était la moins mauvaise par rapport aux autres. Il faut que les choses soient claires. Il faut vraiment qu'on puisse se mettent en ordre de bataille. On a montré lors des différentes échéances, et j'ai été un farouche soutien, que ce soit de Valérie Pécresse pour les élections présidentielles, dans ma famille politique, et avant François Fillon, que ce soit par deux fois François-Xavier Bellamy, que notamment l'espace politique de ma famille politique ne lui permet pas aujourd'hui, semble-t-il, d'être au rendez-vous du deuxième tour.
16: Donc vous dites à Bruno Retailleau de ne pas s'enfermer dans une candidature uniquement au sein des LR, d'élargir.
17: Si Bruno ne devient pas le candidat incontestable du socle commun dans quelques mois, si c'est le cas, je serais ravi de le soutenir, et que ce soit un candidat de ma famille politique qui le soit. Si un candidat peut nous amener à la victoire et puisse reprendre les idées de ma famille politique et les idées en partie que porte Bruno Retailleau, je pense que c'est la priorité en tout cas.
16: Et le message est passé. Merci Philippe Tabarot, ministre des Transports, d'avoir accepté de répondre aux questions de la grande interview.
17: Merci
16: sur CNews et sur Europe.
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0: Voilà, c'était la grande interview Europe 1 CNews. Et désormais, comme tous les vendredis soirs, c'est l'heure de retrouver avec plaisir Valérie Darmon pour la libre antenne jusqu'à 1h. Bonsoir Valérie.
18: Bonsoir Maël, ravie de vous retrouver également. Et d'ailleurs, je vous retrouve à 23h, tout comme les auditeurs, pour le prochain Flash Info. À tout à l'heure.
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0: notre émission spéciale La Grande Famille Europe 1, nous parlerons famille avec mon invitée Marie-Estelle Dupont, qui est tous les après-midi sur l'antenne d'Europe 1, aux côtés de Romain Desarbres. Vous pouvez d'ores et déjà lui poser toutes vos questions par SMS ou par mail, et surtout nous appeler demain dès 22h30 jusqu'à 1h du matin. Nous co-animerons toutes deux votre émission de ce samedi soir. On ne se rencontre qu'en se heurtant et chacun portant dans ses mains ses entrailles déchirées accuse l'autre qui ramasse les siennes. Voici les mots de Gustave Flaubert, ça commence bien pour commencer votre émission. En tous les cas, je suis ravie d'être avec vous. La Libre Antenne de ce vendredi soir, c'est tout de suite sur la Radio Libre Europe 1.
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0: Bonsoir Corentin.
2: J'entendais, j'écoutais la fin de la virgule avec la musique, je me suis dit tiens, je vais attendre la fin de la virgule et ça va être bon.
0: Ah bah vous voyez, non, c'est le bonsoir qui compte.
2: Bonsoir, le bonsoir qui compte.
0: Bonsoir Paris, bonsoir Corentin.
2: Bonsoir Miss Météo. Je pourrais
0: oui, c'est vrai aussi, j'ai longtemps été sur l'antenne d'Europe,
2: oui, hein,
0: pendant
2: près de
0: 10 ans.
2: Votre voix m'est familier parce que vous étiez à la météo et puis du coup si je vous demande la météo pour le Grand Ouest demain, vous savez un petit peu?
0: Ah oui, je sais très bien, il y a même des alertes orange et les orages sont annoncés surtout en Normandie et en Bretagne.
2: Bravo, moi qui voulais vous piéger.
0: Il y a une alternance de nuages et d'éclaircies sur la région parisienne jusque sur le nord de la France et la région centre, vous voyez. Et je sais pas combien il fera, par contre je crois qu'une petite chute des températures de prévu même en région parisienne et évidemment sous les orages pour vous dans l'ouest.
2: Bah c'est ça, en général quand je discute avec des Bretons ou du côté de Nantes etc par là-bas, quand moi je suis sur le Maine-et-Loire et je sais que c'est pour nous après, et puis après je sais que ça va dans l'est, ça monte là-haut quoi,
0: voilà.
2: Ça va vers là-bas,
0: d'ouest en est. D'ouest, ça commence par la façade ouest, exactement. Quel temps vous avez eu aujourd'hui Corentin d'ailleurs?
2: Oh, c'était assez ensoleillé, il faisait beau, un petit 15, enfin j'ai pas la température précise hein, mais entre 17 et 16, enfin c'est pas froid quoi pour le climat, c'est sûr que c'est.
0: Vous faites quoi comme métier? Vous faites un métier d'extérieur ou vous travaillez plutôt un bureau?
2: Non, moi je fais un métier plutôt qui nourrit l'intérieur.
0: Plutôt quoi?
2: Qui nourrit notre intérieur.
0: Qui nourrit l'intérieur. Vous êtes psy? Développement personnel. Développement personnel. Non. Alors, attendez, je vais deviner. Vous êtes agriculteur. Non, vous m'auriez dit je travaille en extérieur. Parce que un métier qui est bien en proie avec les éléments, c'est bien celui-là.
2: Ça nourrit notre enveloppe corporelle.
0: Vous êtes kiné?
2: Non, je suis.
0: Énergéticien, magnétiseur.
2: Non, ça passe par la bouche.
0: Dentiste. Je sais pas. Dites-moi.
2: Cuisinier de formation, j'ai passé un CAP cuisine en 2005-2006. J'ai fait 4 ans de collectivité et puis du coup j'ai atterri dans le Maine-et-Loire, dans le Grand Ouest. Là,
0: donc vous cuisinez bien.
2: Bah, c'est une passion, j'adore ça. Et puis moi, j'aime bien la cuisine, mais j'aime bien aussi laisser ma cuisine ou faire des petits repas comme ça, et inviter des gens à cuisiner aussi. Puis moi, ce qui m'amuse, enfin, c'est pas que ça m'amuse, mais j'aime autant cuisiner que faire après le côté entretien, vaisselle. Tout ça, c'est autant de plaisir à faire la vaisselle, discuter avec les amis quand les envois sont là, et de partager. Il n'y a pas que le bon moment à table, aussi tout ce qui se passe.
0: Tout ce qu'il y a autour, voilà, la préparation, etc. Oui, c'est un... Puis vous aimez bien transmettre, hein, visiblement, Corentin. Là.
2: Transmettre, oui, etc. Oui.
0: Mais en tout cas, vous êtes un bon parti. Déjà, un homme qui cuisine, c'est un bon parti. Hein.
2: Oui, j'adore m'être habillé.
0: Ah ouais. Non, mais moi, je trouve ça très séduisant, un homme qui cuisine. Vraiment.
2: Bien sûr.
0: C'est de l'amour, hein, la cuisine. Hein.
2: Ben, c'est une transmission, et puis seul, c'est pas la même façon de voir les choses qu'à plusieurs ou en compagnie.
0: Ou à deux. Ou à deux, surtout.
2: Ou à deux, oui.
0: Hein, aussi, parce que. Alors, justement, est-ce que vous êtes en couple?
2: Eh ben, justement, non, et du coup, c'est un petit peu ça qui me pose question, parce que je me rends compte que la partie rencontre est très, très, très compliquée, elle l'est de plus en plus, et moi qui ai une particularité, ça se voit dès que je vais rencontrer quelqu'un, et j'ai le sentiment que, eh ben, c'est que le réel vient

0: confrontés à ce que les personnes peuvent interpréter, s'imaginer, et du coup peut-être que ça met un frein, et en fait c'est pas que ça qui prime. Moi je suis une personne très autonome, qui me débrouille de toute façon très bien.
1: Alors c'est quoi votre particularité?
0: Je suis malvoyant, ce qui fait que je suis amené à me déplacer avec une canne blanche pour être en sécurité en ville, etc. Mais moi c'est pas ça qui me freine.
1: Déjà vous cuisinez, hein, c'est que vous vous débrouillez très très bien.
0: Oui, puis j'ai personne pour. Je suis autonome dans mon quotidien. J'ai même une fille une semaine sur deux, etc.
1: Ouais. Mais vous avez quel âge?
0: J'ai 38.
1: D'accord. Et alors, je ne sais pas si vous avez entendu parler de ces lunettes Ray-Ban qui facilitent le quotidien des malvoyants, parce que en fait, moi, je l'ai appris sur l'antenne. Hein. Évidemment, on a eu plusieurs auditeurs qui en ont parlé, qui ont même échangé, qui se sont remerciés parce que c'est vraiment, il paraît que c'est extraordinaire, ces fameuses lunettes connectées.
0: Oui, après, il y a du. Je les ai essayées, mais j'en suis pas très convaincu. C'est assez bridé encore pour le moment en France, c'est pas comme aux États-Unis, et puis c'est très dépendant du téléphone, et puis des fois ça comprend rien, c'est embêtant quoi, faut poser la question, des fois ça capte pas, et des fois ils ont beau être connectés mais ça dit que le Bluetooth n'est pas recevé, et ça reçoit pas le Bluetooth.
1: Ah oui, d'accord, donc en fait c'est moins simple que ce que je pensais.
0: C'est un gadget qui est bien, ça marche une fois sur quatre, enfin en manche. Non, je suis peut-être méchant, ça marche, j'ai pas fait d'estimation, mais moi, dans mon quotidien, c'est plus un
1: gadget.
0: C'est plus un amusement, un gadget. Ça interprète, ça dit pas de façon très nette. Faut souvent parler à une paire de lunettes, je trouve ça. Alors qu'une application que je peux conseiller aux personnes si elles ont envie, ça s'appelle Be My Eyes. Et du coup, on peut réagir et discuter avec une personne qui est derrière son téléphone physiquement. Et c'est quand même plus au niveau interaction, c'est quand même mieux, quoi.
1: Oui, on est en présentiel, quoi. Enfin, en vertu. Peut-être que c'est par téléphone, mais en tous les cas, on a une vraie personne au bout du fil. Parce que
0: d'ailleurs.
1: Parler à ses lunettes, c'est comme si on parlait à chat, hein.
0: Oui, c'est ça, oui.
1: Donc, et on est quand même très très nombreux à parler à chat au moins une fois par jour.
0: Oui, effectivement. Moi, je le fais des fois quand j'ai des commandes à faire pour voir si c'est intéressant pour des produits. Pour calculer le taux de pourcentage de rentabilité quand je fais des commandes en ligne, etc. Ça permet de.
1: Et un gain de temps, et puis ça facilite l'apprentissage. Dès qu'on a une question, une curiosité, tac-tac, on lui pose la question. C'est un assistant personnel hors pair aussi, et pourtant, on paraît un peu demeuré. Y en a qui disent quand même bonjour, merci,
0: Oui, vous trouvez l'amour. Il y en a qui sont même amoureux de leur VI, et même qui se sont construits une IA amoureuse, etc. J'entends de parler de ça, mais ça me fait peur. Je trouve ça triste, robots, etc.
1: C'est un peu pathétique, même. Hein, ça en dit long sur la société d'aujourd'hui. Donc vous êtes seul depuis combien de temps, Corentin?
0: À peu près un an et demi. Pourtant, c'est pas les idées, les choses que je teste, etc. Je fais même des speed dating, mais j'en suis très déçu, parce que je trouve que, franchement, c'est pas honnête, quoi. J'ai fait 3 soirées. À chaque fois, on était 8-10 hommes pour 2-3 femmes, même pas, quoi.
1: Faut donner l'adresse aux auditrices qui nous écoutent. D'habitude, il y a que des femmes qui cherchent.
0: Moi, à chaque fois que je l'ai fait, 10 hommes, 2 femmes à chaque fois, c'est décevant.
1: Mais comment c'est possible, ça? Vous êtes dans une toute petite ville ou? Parce que d'habitude, les femmes sont beaucoup plus nombreuses à chercher.
0: Si je vous dis Angers, Maine-et-Loire, c'est quand même assez grand.
1: C'est grand. C'est carrément grand.
0: Mais je sais pas, la mayonnaise prend pas, quoi. Pourtant, je vois souvent sur Nantes, etc., que ça tourne beaucoup, etc., mais
1: ils sont mal organisés, là où ils organisent le speed dating.
0: Ils devraient arrêter les choses, quoi. Parce que même si c'est pas honnête, quoi. Enfin, c'est ce que je me dis, quoi. Quand ils voient que peut-être qu'il y a 8-10 hommes et qu'il y a 2-3 femmes, l'équilibre n'est pas respecté, et puis faire venir j'aurais testé pour essayer, moi j'aurais vu un peu comment ça fonctionne.
1: Ça coûte cher ces trucs-là?
0: Une quarantaine d'euros, 30-40, si un code promo ça peut tomber à 20, moi je dis 20, parce que...
1: Mais vous êtes belge aussi un peu, non?
0: Non, mais comme je suis lorrain, vosgien d'origine, du coup, des fois j'ai capi quand je vais à la gare, je me sens sous la table, ou le chocolat, j'aime bien, enfin... Des fois qu'il reste, tous les mois, je lui dis 20, parce que c'est que ça le fait.
1: C'est ça. 20.
0: Mais c'est vrai que des fois, c'est l'aventure. J'ai reçu ça hier matin. Je lui dis, tiens, un coup de promo, je vais tenter, je vais piquer, je vais l'enregistrer. Je sais pas où ça sera, on verra. C'est l'aventure, j'y suis allé. Et puis souvent, c'est en périphérie de ville. Faut prendre deux bus pour y aller, faut trois quarts d'heure, une heure pour y aller. Faut être motivé. Le gars, il m'a dit, t'es motivé pour venir, toi? Moi, je dis, je suis comme un petit peu un gars qui va planter ses petites graines dans son jardin, quoi. On va semer des choses et puis on verra ce que ça donne.
1: Hein. Bah, vous avez la bonne démarche, hein, parce que c'est en faisant que les choses se produisent de toute façon.
0: Oui, c'est sûr.
1: Mais
0: c'est
1: ça peut, on peut vite être déprimé quand même quand on sort d'un moment comme ça. Hein.
0: Ben, c'est sûr que c'est, on se sent un petit peu, je sais pas si on peut dire floué, manipulé peut-être, ou je sais pas. La dame elle m'a dit, vous recevrez un mot de réduction de 60%. Je lui ai dit dans ma tête, j'attends 5-6 jours et voir si j'ai un petit retour sur les deux matchs que j'ai fait. Mais autrement, je me désinscris et je me désabonne et puis voilà.
1: Oui. Par contre, vous qui aimez bien manger, j'en parle depuis quelques temps, mais parce qu'on m'en parle beaucoup au cabinet. Comment
0: vous m'invitez à manger.
1: Bon, écoutez, c'est la semaine de la grande famille au repas. Ça touche à sa fin dimanche. Si vous voulez venir d'ici là, vous êtes le bienvenu en régie. Ce dont je voulais vous parler, c'est de cette appli là, Time Left. Alors je les connais pas du tout, mais ce sont des patients et des patientes qui m'en parlent. Et on se retrouve autour d'un bon dîner. C'est pas très cher. C'est un peu partout en France. Et à Paris, c'est par tranche d'âge. Peut-être pas en province, je ne sais pas. Mais ça vaut peut-être le coup de regarder ce genre plutôt d'appli. Parce que là, on partage au moins un bon repas. Puis voilà, il se passe quelque chose en fait.
0: Oui, je l'ai ça aussi sur le secteur. Il y avait une petite dame qui proposait des soirées comme ça aussi, mais quand je discutais avec elle, elle me disait effectivement, par contre là, l'équité était respectée, c'était très bien. On passait une bonne soirée, je crois la fourchette c'était 29€ la soirée, on mangeait dans un petit resto, etc., etc. Mais elle me disait, les femmes, c'est pas pour faire un jugement, mais elle me disait, les dames, elles veulent beaucoup, et elle me disait, je dois leur dire, il faut qu'elle mette des oui pour qu'il y ait au moins un dialogue, une discussion d'ailleurs, parce qu'elle me disait, elle trouve, elles mettent que des non, elles sont très sous la retenue, elles n'osent pas, elles sont très réservées.
1: Est-ce qu'elles sont exigeantes plus que réservées?
0: Moi je peux pas dire qu'elles sont exigeantes, je peux pas me permettre de porter un jugement sur des personnes que je connais pas, mais c'est elle qui me disait en off comme ça qu'elle doit leur dire de mettre des oui pour qu'il y ait au moins un échange, se retrouver pour au moins un café, discuter quelque part. Après, ça engage pas grand-chose. Hein. Si la personne ne convient pas, on bloque le numéro et puis on reste comme ça dans un milieu comme ça connu. Et il n'y a pas de prise de risque. Hein. Mais peut-être que avec tout ce qui se passe, tout le monde a peur de tout. Et même en discutant avec une personne, une candidate que j'ai vu hier, elle me disait, finalement, je suis venu, mais j'osais pas venir. Et je me suis dit, tiens, je vais venir quand même. Et elle me disait qu'elle était contente d'être venue, mais elle avait failli pas venir parce qu'elle était un petit peu intimidée. C'est oser tenter le pas et sauter l'aventure, c'est quand même une prise de risque entre guillemets, mais qui est pas non plus.
1: Bon, oui, exactement. C'est pas non plus. Après, faut être prudent, c'est vrai. Mais je pense c'est parce qu'elles ont été échaudées peut-être par les applis de rencontre, hein, qui finalement ont fait beaucoup de mal à l'amour.
0: Oui, et puis effectivement, puis. Et puis beaucoup de choses malheureusement se passent sur les applis, mais les applis c'est pas glorieux non plus, quoi. C'est beaucoup du consommer, du jeter, c'est jetable, on est Kleenex, quoi. Alors que maintenant tout passe par là-dessus, c'est quand même dommage, mais il y a encore des rencontres qui sont dans la vie, hein. L'espoir fait vivre. Hein. Mais le fait d'être utile et que je me sens aussi actif, j'ai vu dans différentes associations, etc. Donc ça permet d'essayer de voir du monde, mais on voit souvent les mêmes personnes, donc du coup,
1: Le milieu restreint. Oui. Après, rien ne vous empêche de vous lancer aussi peut-être des dîners de relations, des dîners de rencontres, des choses comme ça. Pourquoi vous le faites pas, Corentin? Puisque vous aimez cuisiner.
0: J'avais pensé, effectivement, mais je me dis au niveau logistique, etc., c'est moi qui organise, il faut que je trouve un endroit. Sûr que les gens vont bien venir, parce que des fois les gens ils payent un truc mais ils viennent pas. Si c'est moi qui m'engage auprès d'un restaurateur ou une salle, etc., si je réserve des tables ou des prestations, des menus, et bien il faut gérer toute cette partie compta, gestion.
1: Chez vous il n'y a pas la place?
0: Si je pourrais, mais inviter des personnes que je connais pas. Après il y a bien des groupes sur des différentes régions. Après ça peut être Ouais, c'est vrai que je fréquente des groupes sur des réseaux, etc. Mais il y a beaucoup de personnes, mais ça reste un peu comme dans différentes associations, quoi. C'est souvent les mêmes qu'on voit, souvent les mêmes qui proposent.
1: Il faut que vous mettiez par exemple des conditions. Par exemple, vous venez avec une personne célibataire, homme ou femme.
0: C'est ça, oui, ça peut être une bonne idée.
1: Comme ça, vous élargissez le cercle. Parce que c'est vrai que la difficulté, c'est de sortir de ces cercles.
0: Sortir de ces cercles, oui, et puis d'aller chez des personnes qu'on ne connaît pas pour aller manger avec d'autres personnes qu'on ne connaît pas. En même temps, ça fait un petit peu un dîner presque parfait. On mange chacun un soir chez chacun, et puis...
1: Ça peut, hein. De toute façon, les applis, il y a une désaffection des applications de rencontres. Les gens ont envie de revenir à des choses plus fondamentales, qui sont le réel, en fait, hein, tout simplement.
0: Le réel, c'est une occasion de se retrouver, de partager. On vient parce qu'il y a, je sais pas, un match de foot ou un match de rugby, ou quelconque occasion, et puis on se met à table et puis on échange, ou une petite soirée concert avec un petit groupe qui vient jouer là, et puis on lance un petit événement et puis on voit qui veut venir.
1: Un truc qui marche bien aussi, parce que souvent les gens ont envie d'aller danser, ils savent pas où. Surtout la génération entre 40 et 60 par exemple, parce qu'on aimait bien les musiques des années 80, 90, tout ça, on pouvait danser, on connaît les chansons par cœur. C'est vrai que c'est pas évident, parce que les gens qui vont pas en boîte, ils savent pas où aller. Organiser des soirées, c'est pas mal aussi, ça coûte pas très cher, hein.
0: Effectivement, c'est des bonnes idées. Moi j'aime bien la musique, hein. Je suis DJ aussi, j'ai mis que chacun copain en radio, mais le rencontrer dans un club ou discothèque, peut-être que je trouve un endroit qui s'y prête aussi, parce que quand c'est très bruyant pour discuter, rencontrer, alors que je suis malvoyant, du coup, ça me rajoute de la complexité, pas forcément très simple, le milieu de la nuit. Mais les petites soirées comme ça, les soirées un petit peu dans les bars, etc., où on peut s'isoler un peu, où c'est un peu moins fort, pour un petit peu échanger, etc. C'est vrai que c'est super, quoi. Ça se fait de plus en plus, hein, des fois.
1: Ça se fait de plus en plus, oui, c'est ça. Donc, moi, je crois que ce serait pas mal de lancer ça. Hein.
0: Ouais, des fois, ça m'arrive de faire du théâtre d'impro aussi, ouais. On fait un petit texte, ou du slam poésie aussi. Des fois, j'écris des petits textes, et puis... dans mes petits bars, et puis je partage mon petit texte de 2-3 minutes du slam. C'est vrai que c'est des petits événements que j'aime bien faire comme ça, et ça permet de partager, puis de retrouver quelques-uns.
1: Vous êtes plein de créativité, Corentin. La créativité dans la cuisine, la créativité en poésie, la créativité avec ces petits events que vous créez. On va lancer l'appel sur l'antenne d'Europe 1, hein, s'il y a des femmes qui nous écoutent.
0: L'appel pour éviter que je me prenne un râteau.
1: Oui, mais c'est pas vraiment. Enfin, c'est pas des râteaux, vous savez.
0: Non, c'est à la limite, ça fait gaffe.
1: D'accord, pardon. J'ai même pas compris, moi. Je suis concentrée. Ce soir, c'est très, très, très fort ce soir. Il va falloir que je m'en remette dedans.
0: On va faire le replay pour demain.
1: C'est ça. Mais demain, on a une émission spéciale, donc il faudra que je sois vraiment au taquet. De toute façon, on sait tout de suite, non? Vous pensez pas qu'on sait tout de suite s'il y a quelque chose de possible?
0: Non, puis en fonction, quand on discute avec quelqu'un, je m'en suis rendu compte depuis le temps maintenant, beaucoup de choses se passent dans la voix, l'intonation, la façon de s'exprimer, d'écouter l'autre aussi, de faire aussi le miroir de l'un pour aussi bien se comprendre et s'écouter. C'est vrai que c'est très important, ça aussi.
1: C'est le plus important même.
0: C'est vrai qu'une bonne écoute, c'est pas simple. Hein. Et souvent, on veut beaucoup parler de soi, mais c'est pas la meilleure solution, je crois. Puis moi, je me déplace souvent. Hein. Quand il m'arrive d'aller à Angers ou Nantes, ou Le Mans, c'est pas très loin en voiture. On fait du covoiturage, ça roule facilement, quoi. Avec tout ce qui se passe maintenant, les applis, c'est vrai que ça rend les choses possibles, quoi.
1: Ouais. Alors, donc, si une dame, entre 30 et 40 ans, ça vous va?
0: Oui, c'est ça, oui.
1: Hein, voilà, puisque vous avez 38 ans. Donc entre 30 et 40 ans, nous écoute ce soir. Elle vit du côté d'Angers, du Mans, de Nantes, dans l'ouest de la France. Si elle a envie de rencontrer Corentin, qui est plein de qualités, je me permets de le dire, hein, c'est pas vous voyez, hein, je vous facilite la tâche. Donc il est donc qui est dans l'humilité, voilà, qui aime cuisiner, qui aime la musique, qui est résolument vivant. En tout cas, c'est ce que j'entends. Vous avez une fille de quel âge, Corentin?
0: 4 ans. On s'apprête une semaine sur deux avec sa mère.
1: Ah, 4 ans, elle est toute chou.
0: Oui, c'est ça.
1: Bah oui, quand même, non? Vous me dites c'est cela, oui. Genre, non? Elle est chou.
0: Oui, elle est chou.
1: Elle est chou, elle est pénible.
0: Oh, bah c'est normal, elle a le droit d'être pénible. Hein. Moi aussi, je l'étais, mais je m'en souviens pas par ça.
1: Mais qu'est-ce que vous appelez pénible à 4 ans, franchement?
0: Non, c'est pas pénible, mais après, elle a son caractère. Mais c'est normal, il faut qu'elle s'affirme, mais c'est tout à fait normal. Quoi.
1: Et vous êtes séparé avec sa maman il y a combien de temps?
0: En octobre 24.
1: Donc elle avait 2 ans, cette petite bout de chou.
0: Oui, c'est ça.
1: Oui, bah, t'es toute petite. Peut-être que c'est pour ça qu'elle a un caractère affirmé.
0: Non, mais la maman là, le caractère affirmé, donc je pense que ça vient de la maman. Quoi.
1: Ah, c'est toujours ce qu'on dit. Hein. C'est toujours la faute de l'autre parent. Hein. Voilà, c'est ça. Mais non, mais vous savez quoi, j'ai une mauvaise nouvelle pour vous. On est héritier de 50-50. C'est dommage. Oui, hein. Qu'est-ce qu'elle a hérité de vous, votre petite fille?
0: Des grandes oreilles.
1: Moindre mal. Quoi d'autre?
0: Des grands pieds pour nager, c'est pratique. Hein. Elle n'a pas besoin de palme au moins.
1: Et alors, du côté du caractère?
0: Elle adore l'humour, elle aime bien rigoler. On joue souvent des blagues. Des fois, je lui dis, je vais te punir. Hein. Tu vas voir, je vais te punir. Je vais te donner des bons mots à manger. Ah. Elle me dit, punis-moi. J'aime bien être puni.
1: Vous savez, ma fille, je fais une petite parenthèse. Ma fille, moi, je suis contre les fessées, etc. Donc, elle a jamais eu une fessée. Et comme ses copines avaient des fessées, quand elle était petite en primaire, elle me disait, maman, tu veux pas me donner une fessée juste pour voir? Je dis, bah, attends, juste pour voir quoi, chérie? Donc, attends de faire une bêtise, après on en parle. Et donc, un jour, elle a fait une bêtise et elle me dit, bah, vas-y, c'est le moment, là, donne-moi une fessée que je sache ce que c'est. Ah, et oui, donc, je lui donne une tape sur les fesses, elle me dit, ah ouais, c'est ça, mais pourquoi il parle de ça à l'école alors? Je dis, écoute, c'est une fausse fessée, mais c'est le même registre, hein, vous voyez, je vais te punir, je te donne des bonbons. Donc une semaine sur deux, vous êtes un papa solo avec une petite fille de 4 ans, ça se passe très très bien, on l'entend à votre voix, vous êtes célibataire depuis 1 an et demi, vous avez 38 ans, vous vivez près du Mans, Angers et donc Nantes, et vous cherchez l'âme sœur.
0: Oui, c'est ça, un CDI.
1: Oui, c'est mieux un CDI parce qu'on peut se projeter, on perd moins de temps, hein. Voilà, c'est ça.
0: Partager du temps, être présent l'un pour l'autre, surtout, c'est
1: s'accompagner, apprendre à se connaître, et puis construire au long cours. Donc, si une prétendante nous entend ce soir sur l'antenne d'Europe 1, qu'elle n'hésite pas à nous laisser ses coordonnées au 739-21, 75 centimes plus coût du SMS, ou à appeler tout simplement le 01-80-20-39-21. Et bien sûr, on vous donnera les contacts, Corentin. Évidemment. Donc, et pourquoi ça s'est arrêté avec votre dernière compagne?
0: Ça s'est arrêté parce que problème de confiance et je me suis senti trahi. Et quand j'en suis rendu compte, ben, j'ai mis court à la relation. Je ne pouvais pas continuer dans des faux semblants.
1: C'est les faux semblants, ça venait de quoi? De vous pensiez qu'elle ne vous aimait pas tant que... Ah, carrément.
0: Ah
1: oui, c'est pas un faux semblant là.
0: Oui. Bah c'est la fidélité ou la trahison, je sais pas si je peux mettre dedans, mais
1: oui, c'est de la trahison. Oui, si en plus elle vous a pas du tout informé que il y avait quelqu'un d'autre, c'est sûr c'est pas tout à fait la bonne personne pour construire.
0: Non, bah elle m'a fait un cadeau, elle m'a fait une petite, donc bon, après c'est les parcours de la vie, hein.
1: Ah oui, donc c'était votre ex-femme. Il n'y a eu personne depuis votre ex-femme?
0: Non. Pas de relation à long cours. Parce que c'est vrai que ça ne paraît pas, mais je peux paraître un petit peu timide, mais quand je suis à l'aise et quand je me sens bien, après je peux me laisser aller discuter, etc. Ça se passe plutôt bien. Quoi. J'avais réfléchi sur moi et puis j'ai fait un petit peu de travail aussi. Et je trouve que ça m'a fait du bien aussi de me rendre compte. Un peu.
1: Vous avez vu une psy?
0: Oui, j'en ai vu une par un temps. J'en ai vu une pour au niveau du du comportement, etc. pour que je puisse réussir à comprendre mes ressentis. Et c'est pas quelque chose que j'avais été amené à beaucoup à faire, et m'écouter, savoir ce que je ressens, etc. Comment le recevoir et m'en rendre compte pour le partager, et que la relation future, etc. Ben, le fait que je me connaisse un petit peu mieux, ça me permet d'être mieux et de mieux m'exprimer par rapport aux autres, et que les autres peuvent m'appréhender de façon autrement si je leur dis ceci, cela, etc.
1: D'une manière plus authentique surtout.
0: Et oui, c'est
1: parce
0: ça.
1: Que si vous arrivez à être authentique, l'autre va vous voir tel que vous êtes.
0: Hein. Et oui, si moi j'ai ma notice pour comprendre comment je marche, je dis tiens, je te passe la notice et voilà comment je marche.
1: Bah oui, c'est important. Bah oui, bien sûr que c'est comme ça que ça marche.
0: Oui, c'est
1: en
0: ça.
1: Fait, vous le dites avec beaucoup
0: on
1: d'humour.
0: On parle la même langue.
1: Mais c'est comme ça que ça marche, hein. Quand on se connaît, on peut parler de ses limitations, de ses peurs, ses insécurités. C'est-à-dire qu'on va dire à l'autre, là je vais te poser une question, alors c'est pas contre toi, mais c'est parce que ça répond à mon insécurité à moi, parce que j'ai vécu ça, et c'est comme ça qu'on apprend à se connaître.
0: Oui, quand j'entends ça, quand j'entends ça de toi, bah, ça me fait ça à moi, ou dire ce que... Oui, c'est vrai que c'est des choses que j'ai pas appris... Et j'ai dû apprendre comme ça sur le tas, quoi.
1: Il y a peu de gens qui l'ont appris, en vérité, hein.
0: Non, mais...
1: On l'apprend quand on fait un travail sur soi.
0: Oui, c'est effectivement...
1: Sinon, c'est compliqué de pouvoir mettre ça en place spontanément, naturellement. Il y a des gens qui sont un petit peu plus portés, en tout cas, sur cette introspection. Mais oui. Quand on l'est pas spontanément, oui. Il nous manque des clés.
0: Il n'y a même pas, oui, effectivement. Si on n'est pas curieux pour y aller s'y aventurer, c'est un petit peu une sorte d'intelligence émotionnelle. Quoi.
1: Voilà, l'intelligence émotionnelle, exactement. Et puis il faut du courage pour aller se regarder aussi. Hein. On a Marie au 739-21-75 plus coût du SMS qui nous dit « Corentin est très drôle, je lui souhaite de trouver l'amour et de vivre du bonheur. Je ne suis malheureusement pas dans les critères d'âge. » C'est joli.
0: Oui, c'est joli. Un beau message de Marie. Merci Marie, en tout cas.
1: Voilà, donc c'est déjà un premier pas. Maintenant, on va voir si d'autres femmes souhaitent répondre ce soir à votre appel, Corentin. En tout cas, moi, je vous trouve extrêmement construit, solide. Et je trouve que, je l'avais dit tout à l'heure avec beaucoup d'humour, vous êtes à mon parti parce que vous cuisinez bien, mais je crois que vous êtes quelqu'un de très bien. Et quand on croise des âmes belles, eh bien, c'est dommage de les laisser seules. Ouais, parce qu'elles sont encore plus belles lorsqu'on est deux.
0: Pour trouver l'âme sœur.
1: Voilà, faut trouver l'âme sœur, faut trouver la partenaire de vie. C'est évidemment ce que je vous souhaite du fond du cœur, Corentin. Et Nicolas ne manquera pas de vous donner les contacts si nous en avons au cours de l'émission. Et en plus, nous sommes ensemble jusqu'à 1h du matin en direct. Donc, on a du temps devant nous, vous voyez ?
0: C'est super. Ouais, bah c'est très, très sympa de votre part. Un grand merci à tout le monde.
1: Eh ben, écoute, avec plaisir. Je vous souhaite le meilleur. Le meilleur est à venir. À bientôt, Corentin. À bientôt.
0: Bonne soirée.
1: Au revoir. Chers amis, notez que, comme vous le savez, toute cette semaine, votre radio préférée réunit la grande famille Europe 1. Et c'est donc l'occasion de remercier aussi tous ceux que vous n'entendez jamais, mais sans qui Europe 1 ne serait pas Europe 1. Alors, par exemple, Sixtine Dupont, qui organise la venue d'invités politiques, Marie Renoir, présidente de la régie publicitaire, Antoine Reclus, du service documentation et patrimoine sonore, et Pauline Châtaignier, que j'embrasse très fort, coordinatrice de l'antenne. 23h au carillon d'Europe 1, on retrouve Maëlle Hassani pour le Flash Info. Bonsoir Maëlle.
2: Bonsoir Valérie, bonsoir à tous. Les cours du pétrole repartent à la hausse. Ce soir, après un retour sous les $100 cette semaine, le baril de Brent évolue à nouveau au-dessus de cette barre symbolique. Conséquence du regain de tension entre l'Iran et les États-Unis ces dernières 24 heures. Deux navires qui tentaient de forcer le blocus américain du détroit d'Ormuz, neutralisé aujourd'hui par l'US Navy. Téhéran parle de son côté d'affrontements sporadiques. Dans ce contexte, Washington espère recevoir une réponse à sa proposition d'accord dans les prochaines heures. Dans un autre conflit aux répercussions mondiales, un cessez-le-feu de 3 jours entre l'Ukraine et la Russie annoncé par Donald Trump ce soir. Moscou avait déjà annoncé une trêve unilatérale pour ce week-end à l'occasion des célébrations de la victoire soviétique sur l'Allemagne nazie. Le président ukrainien ordonne à son armée de ne pas attaquer le traditionnel défilé du 9 mai sur la place Rouge. La fin de la Seconde Guerre mondiale célébrée aujourd'hui dans toute la France. Un incident en marge des célébrations dans la ville de Oisiers, près de Douai. Le maire agressé par l'un de ses administrés, violemment frappé. L'élu hospitalisé s'en sort avec un hématome à l'œil et une luxation de l'épaule. L'auteur des faits, qui déplorait de ne pas avoir obtenu de logement social, se trouve en garde à vue. 2 jours après la mort de la jeune Chloé, tuée à l'arme blanche à Fère en Tardenois dans l'Aisne, le suspect va passer sa première nuit en prison. Cet homme de 23 ans, ex-petit ami de la victime, est mis en examen pour assassinat mais aussi pour viol en raison des relations sexuelles entretenues avec la collégienne de 14 ans. Il est placé en détention provisoire. On ne construit rien de durable en brutalisant ses partenaires. La réponse ce soir de la direction du PS après le départ fracassant de Boris Vallaud et de ses alliés de l'instance. Le chef des députés socialistes dénonce le manque d'ouverture au dialogue du premier secrétaire Olivier Faure, notamment sur le mode de désignation du candidat de la gauche non mélenchoniste à la prochaine présidentielle. La ministre déléguée aux armées se trouve ce soir à Alger. Alice Ruffaut devrait être reçue d'ici demain par les autorités locales pour tenter d'apaiser les relations entre les deux pays. Cette proche d'Emmanuel Macron assistait plus tôt dans la journée aux commémorations des massacres de Sétif, aux côtés de l'ambassadeur de France en Algérie qui fait son retour après un an d'absence. Les passagers français du MV Ondus seront pris en charge dans un délai de 24 à 48 heures après l'arrivée aux Canaries du navire de croisière touché par un foyer d'antavirus. Arrivée prévue dans la nuit de samedi à dimanche. En attendant, la traque des cas contacts se poursuit partout dans le monde. 8 Français sont concernés. L'un d'entre eux, placé hier à l'isolement, vient d'être testé négatif. Et puis un inquiétant passage à vide pour Novak Djokovic. Le tennisman serbe éliminé aujourd'hui au premier tour du Masters 1000 de Rome. Battu en 3-7 par le croate Prismic, 79e mondial. Une défaite à moins de 3 semaines de Roland-Garros. Tournoi à suivre sur Europe 1 Radio officielle. Vous écoutez Europe 1, il est 23h03 et on retrouve Valérie Darmon pour la Libre Antenne jusqu'à 1h.
1: Merci Maël Hassani. On se retrouve pour les informations à minuit.
2: Absolument.
1: À tout à l'heure. Travaillez bien.
2: À tout à l'heure.
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1: 01 80 20 39 21, c'est le numéro non surtaxé de notre standard. Vous pouvez le composer quand vous le souhaitez jusqu'à 1h du matin. Nous sommes en direct et Nicolas est là pour prendre vos appels. 739 21, 75 centimes plus coût du SMS. C'est notre numéro de téléphone pour que vous nous laissiez vos messages, évidemment, si vous souhaitez réagir à ce que vous entendez sur l'antenne. Et libreantenne@europe1.fr, c'est notre adresse mail si vous voulez nous écrire à Roland Pérez et à moi-même. N'oubliez pas que demain, chers amis, nous faisons une émission spéciale dans le cadre de la semaine La Grande Famille Europe 1. Et Marie-Estelle Dupont sera à mes côtés pour répondre à vos questions. Elle est donc psychologue clinicienne. Elle vient de publier L'Antimère, M-E-R-E, aux éditions Albin Michel. C'est un livre que je vous recommande si vous vous interrogez sur la toxicité des mères. Bonsoir Josette.
5: Bonsoir.
1: Merci d'être avec nous sur l'antenne d'Europe 1 ce soir.
5: C'est toujours un plaisir parce que je vous écoute beaucoup.
1: Eh ben écoutez, un grand merci à vous.
5: Toute l'antenne d'Europe 1 d'ailleurs.
1: Eh ben encore mieux. Donc un plus grand merci encore, Josette. Vous faites un petit peu partie de la famille Europe 1 aussi finalement.
5: Oui, oui, oui.
1: Vous avez quel âge, Josette?
5: J'aurai 94 ans au mois d'août.
1: Oh, 94 ans. Et vous êtes Lyon?
5: Oui.
1: Vous êtes Lyon.
5: Oui, mauvais caractère.
1: un petit peu dominant. Oui, un petit peu fédérateur quand même et rassembleur et surtout très très protectrice avec la famille justement. On en parlait à l'instant.
5: Oui, oui, absolument. Et très sensible pour la famille.
1: Et oui.
5: Et ma famille que je n'ai plus beaucoup, évidemment. Et ça me manque.
1: Eh oui, je comprends. Vous étiez issue d'une famille de combien de personnes, Josette?
5: Oui, moi j'étais fille unique.
1: Ah, fille unique. Et vous avez eu combien d'enfants?
5: Un fils que j'ai eu assez tard et malheureusement, mais la vie c'est comme ça. On on ne peut rien changer.
1: Vous l'avez eu assez tard, c'est-à-dire ?
5: Moi, j'avais 36 ans quand il est né.
1: 36 ans. Aujourd'hui, si vous savez, c'est devenu une norme hein, de faire des enfants. Oui, hein, 36, 37, 38, voire jusqu'à 42, 43.
5: Oui.
1: Hein.
5: Oui, mais je trouve que c'est trop tard. Moi, j'aurais aimé en avoir plusieurs. Je n'en ai eu qu'un, étant donné les circonstances. Mais c'est tard.
1: Il vous a donné des petits-enfants, votre fils ?
5: Malheureusement, non. Ils n'ont pas pu en avoir. Ah. J'ai pas eu cette chance. Mais étant donné ce qui se passe maintenant, je ne regrette plus.
1: Et ils, ils n'ont pas pensé à l'adoption, Josette ?
5: Ils n'ont pas voulu. Elle n'a pas voulu. Sa femme n'a pas voulu.
1: Bon, mais ils sont mariés depuis longtemps ?
5: Non, ils ont été mariés une douzaine d'années.
1: Et après, il a refait sa vie, votre fils ?
5: Non.
1: Non, depuis son divorce, il n'a pas refait sa vie ?
5: C'est-à-dire qu'il a eu une amie et puis elle s'est suicidée.
1: Ah oui. Il n'a pas été épargné, hein.
5: Mais c'était pas de sa faute à lui.
1: Ah ben non, j'imagine.
5: Non, non, du tout, mais depuis, il est seul.
1: Mais quelle épreuve.
5: Beaucoup de moi, parce que... Et maintenant, moi, j'ai besoin beaucoup d'aide.
1: Vous êtes toujours chez vous, Josette ?
5: Oui, oui, oui, oui.
1: Vous habitez dans quelle région ?
5: Dans les Yvelines.
1: Dans les Yvelines. Et vous êtes totalement autonome à 94 ans ?
5: Non, beaucoup moins. Beaucoup moins parce que je me suis cassé la hanche en 2022.
1: Oui.
5: Et ça m'a enlevé beaucoup d'autonomie.
1: Ah oui, c'était le col du fémur ?
5: Non, non, c'est la hanche.
1: Ah, carrément la hanche, d'accord.
5: Oui, alors j'ai un gros clou dans la hanche.
1: Oui.
5: Mais ça me gêne ça me gêne beaucoup quand même. J'étais très autonome jusque-là, mais après cet accident, j'ai fait une chute.
1: Eh oui, eh oui.
5: Ça a été comme ça, voilà.
1: Bon, vous êtes encore à la maison, vous avez votre fils qui est pas loin, qui s'occupe de vous. J'imagine qu'il y a les aides à domicile qui passent.
5: Oui, j'ai une aide ménagère, et puis j'ai la Croix-Rouge qui passe. Elles sont toutes charmantes, très gentilles, de toutes les couleurs. Parce que dans les aides de la Croix-Rouge, il y a beaucoup de personnes de couleur. Et comme moi, je me fichais perdument du racisme.
1: Oui.
5: Je les accueille et elles m'accueillent très gentiment.
1: Mais oui, mais oui, bien sûr. Quel regard. Oui, allez-y, Josette.
5: D'ailleurs, pour Noël et pour Pâques, je mets une boîte de chocolat sur le petit meuble où elles ont leur papier et elles picorent dedans.
1: Donc vous ne vous sentez pas seule, Josette ?
5: Aussi, quand même.
1: Quand même ?
5: Oui, oui. Oui.
1: Vous avez été mariée combien de temps ?
5: J'ai été mariée 52 ans.
1: 52 ans. Il est parti à combien de temps, votre époux ?
5: Oh, mon mari est parti en 2000. Ça fait 26 ans.
1: Ah oui, ça fait... Et après, j'imagine que vous n'avez pas refait votre vie.
5: Non. J'aurais pas supporté.
1: Comment vous l'avez rencontré ?
5: Oh là là, mon Dieu !
1: Dans un temps que les moins de 20 ans ne peuvent pas connaître. C'était en quelle année ? C'était en quelle année la rencontre, Josette ?
5: Oh ben non, c'est embêtant de vous raconter ma vie quand même.
1: Bah pourquoi pas ? Vous nous appeliez pourquoi exactement, Josette ?
5: Finalement, moi je vous appelais pour parler de la guerre et de libération.
1: Ah.
5: Voilà, c'est autre chose.
1: Bon, on va forcément y passer. Par la guerre et la libération. Alors, vous savez quoi ? Moi, je trouve que vous êtes une sage, 94 ans, presque un siècle. Donc, vous avez plein un regard sur la vie qui est plein d'expérience. On apprend tellement de nos anciens. C'est pourquoi je vous demandais comment vous aviez rencontré votre mari et j'allais vous demander quel est le secret de la longévité du couple.
5: Oh, ça, je ne sais pas, C'est assez difficile à définir parce que ça dépend de la bonne volonté de chacun, des efforts que chacun fait. C'est ça aussi. Parce que si chacun compte sur ses positions, ça ne donne rien.
1: Et en 50 ans de mariage, un peu plus de 50 ans de mariage, il y a eu beaucoup d'efforts de fait ?
5: Ben oui, forcément.
1: C'était des efforts qui tournaient autour de quoi, Josette?
5: Des efforts sur tout. Quand on décide d'acheter quelque chose, sur la maison, sur tout. Il faut savoir s'accorder et accepter que l'autre ne pense pas toujours de la même façon que vous-même.
1: Est-ce que c'est le quotidien le plus dur à traverser?
5: Non, ce sont les épreuves. Ce sont les épreuves les plus difficiles. Mais enfin, quand on s'entend, quand on est capable de se comprendre, ça passe. C'est pourquoi maintenant, je trouve que c'est chacun pour soi, Dieu pour tous. Moi, je ne le comprends plus.
1: Oui, cette époque, vous la comprenez plus, Josette, parce que nous-mêmes déjà, qui sommes beaucoup plus jeunes que vous, bien sûr, on la comprend déjà plus, en fait. Hein. Quand on est né dans les années 70, on est vraiment atterré de ce qui se passe.
5: Oui. Et je n'oublie pas les jeunes de maintenant, du tout. Absolument pas. Parce que je trouve que chacun est devenu totalement indifférent, totalement égoïste, et qu'il pense qu'à lui-même, ou à soi-même personnellement, quand on pense, et puis alors la situation de maintenant, alors c'est pitoyable, je ne souhaiterais pas être jeune maintenant.
1: C'est quoi la grande différence selon vous entre, parce que vous avez connu plein d'époques différentes de vous? Plusieurs époques pour la France, vous disiez la guerre et la libération, l'après-guerre, et encore aujourd'hui. Et c'est quoi les grandes différences selon vous dans toutes ces époques? Quelle était la plus belle partie?
5: Moi, je trouve que jusqu'à l'arrivée de Mitterrand, la France était unie et Mitterrand a tout cassé. Il a fait sortir, il a fait émerger une façon de vivre et de penser qui était, pour moi, qui n'était pas agréable. Et puis mai 68 a été une horreur. Mai 68, la libération de la femme, moi je veux bien, mais il faut quand même pas exagérer, on n'était pas esclaves de nos maris. Pas plus que nos mères. Bon, on avait une morale qui s'est complètement perdue. C'est ça aussi. Oui. Et la morale qu'il n'y a plus maintenant.
1: Oui.
5: Les gamines de 14 ans, avec ce qui se passe là, ce type qui a été arrêté, qui a tué une gamine, à cette époque-là, à mon époque, une gamine de 14 ans, elle pensait encore à s'amuser, elle pensait pas avoir... à coucher avec un garçon. Vous voyez?
1: Oui. Il n'y avait pas Internet déjà à l'époque, donc il y avait moins de pornographie, il y avait moins de sexualité débridée partout.
5: C'est ça. Donc, c'est une époque qui ne tenterait pas de vivre en étant jeune. Et puis alors, avec leur fameux téléphone portable où ils passent leur vie à regarder cet engin, à écouter, à discuter entre eux, je n'en vois pas les intérêts. D'ailleurs, je connais dans mes amis une personne qui a 20 ans de moins que moi, mais qui a eu des enfants. Eh bien, elle a une fille qui, quand elle a eu ses derniers enfants, ils ont été obligés de faire de l'orthophonie parce qu'ils ne savaient plus parler. La mère ne leur parlait pas. Elle était sur son téléphone.
1: Elle s'en occupait,
5: mais il n'y avait pas de dialogue avec ses enfants.
1: Oui, c'est ça. On n'a qu'à regarder les tables au restaurant, de toute façon.
5: Oui.
1: Les gens, ils sont sur leur portable, ils se parlent peu.
5: Oui. C'est ça. Mon mari, il est décédé malheureusement à tout début de cette chose-là. Je me souviens qu'une fois à Carrefour, On avait quelqu'un devant nous qui disait, allô, oui, alors, tu sais, il y a ces bonbons-là, mais est-ce que tu veux cela? Est-ce que tu veux cela? Mon mari, ça avait mis en colère, il me dit, regarde-moi ça, c'est stupide, le pauvre, s'il avait vu la suite.
1: Ah, ça c'est sûr, c'est les dérives, non. les dérives.
5: Oui, tout à fait, c'est ça. C'est
1: bah, à force de dériver, de toute façon, à un moment donné, on va se perdre, donc...
5: Ah oui, oui. Ah oui, bon, ça c'est comme ça. C'est la vie maintenant, mais je ne regrette pas ce que j'ai vécu. J'ai vécu la guerre, j'ai vécu l'occupation. On a été malheureux parce que...
1: Pardon. Vous voulez boire un verre d'eau, Josette?
5: Non.
1: On vous laisse boire... Non, parce que sinon on passe un disque, on vous laisse boire un verre d'eau et on se retrouve juste après le disque, hein. Il n'y a pas de problème.
5: Non, on a vécu la guerre, on a vécu les bombardements, l'occupation. On n'avait rien à manger. C'était terrible. Et puis après la guerre est passée.
1: Vous habitiez dans quelle région au moment de la guerre?
5: J'habitais le Valois. Valois, c'est à côté de Paris, hein.
1: Oui, c'est la banlieue ouest. Quel souvenir vous gardez de cette période de l'occupation?
5: Oh, ben des souvenirs des bombardements, des privations, et puis sur la fin de la guerre, quand il y avait quelquefois des attentats, où les Allemands raflaient les hommes et les fuyaient au Mont Valérien. Si mon père était en retard pour une raison X ou Y, on se faisait du souci avec ma mère parce que on craignait toujours qu'il soit arrêté.
1: Vous aviez quel âge à cette époque-là, Josette?
5: Je suis née en 32, c'était en 44. 43-44.
1: Et cette période de votre vie et la libération, qu'est-ce que ça a laissé comme trace en vous, dans la femme que vous êtes devenue ensuite?
5: Bah, de toute façon, c'était l'amour de la France. C'était le général de Gaulle, avec tout ce qu'il a apporté, tout ce qu'il a fait. Pour moi, ça a été un grand héros. Un très grand héros. Je lui voue un très grand respect. Et j'ai été de plus en plus déçue des dirigeants. Ah, pour moi, Mitterrand, ça a été la catastrophe. Hein.
1: On a une auditrice qui nous laisse un message au 739-21 qui nous dit « Alors moi, je suis choquée que la ministre des Armées ne soit pas allée aux cérémonies du 8 mai, la victoire contre le nazisme, le 9 mai, journée de l'Europe, le 10 mai, victoire de 81, c'était Mitterrand. »
5: Oui, oui, bah oui, bien sûr. Ah oui, moi, ça, le moment que Mitterrand est passé, c'est piqué une colère.
1: Pourtant, on se souvient de toute cette population en liesse, que la gauche passe enfin en France, dans les rues.
5: Avec tout ce qu'il a bien fait, il a mis la France à plat, il a gaspillé tout l'argent, et là où il est 35 heures, les 5 jours de congés payés, enfin. Vous savez, moi j'ai travaillé à une période où j'avais besoin d'argent. J'ai travaillé, j'ai fait 45 heures de standard par semaine. J'avais le cerveau tout rétréci quand je m'arrêtais. Et quand je reprenais le lundi, j'avais mon cerveau qui avait redoublé de volume. Eh bien, je me suis jamais plainte. Et maintenant, ils font 35 heures, ils sont fatigués. Oh, les pauvres petits, n'en fassent-ils. Bon, ben moi, je vais avoir 94 ans, je suis encore là.
1: Vous pensez que c'est le travail et c'est la rigueur et la discipline qui vous a maintenu jusqu'à 94 ans, Josette?
5: Ben, je suppose.
1: Ou c'est l'héritage génétique de vos parents?
5: Ah ben, il y a une part d'héritage génétique parce que mon grand-père est mort, il avait plus de 100 ans. Et j'ai un oncle qui vit encore, qui va avoir 103 ans. Il a fait de la résistance comme mon père. Et il a fait le coup de feu à la libération de Paris avec le groupe de la préfecture de police. Il s'est engagé avec l'armée Patonne. Il est allé jusqu'en Allemagne. Il va avoir 103 ans au mois prochain. C'est un vieux monsieur qui maintenant... Il est tout petit maintenant.
1: Tout ratatiné, vous voulez dire?
5: Oui.
1: Parce qu'en vieillissant, on se ratatine, on rapetisse.
5: Oui.
1: Évidemment, ben oui. Il a toute la fonte musculaire.
5: Quoi qu'on lui raconte, quoi qu'on lui dise, il est lucide, il comprend, il se rappelle. Il est presque végétatif, si vous voulez. Mais il se rappelle, si vous lui parlez de quelque chose, en effet, d'accord, vous voyez.
1: Il est encore à la maison?
5: Non, il est en EHPAD. Il est très bien dans un EHPAD près de Paris, en banlieue parisienne, et il s'occupe très bien des pensionnaires.
1: Vous voyez quand même encore un petit peu, Josette, ou c'est juste le téléphone?
5: De temps en temps, quand on peut aller avec mon fils aller le visiter, je suis contente d'aller le voir. C'est le dernier de la famille qui reste. Hein. Mes autres oncles et tantes sont tous décédés, mes parents, tout ça. Et puis maintenant, ce sont les cousins qui sont vieux, eux aussi. Alors, vous savez, la famille, elle s'est effritée. Hein.
1: C'est sûr. Ben, en même temps, il y a presque un siècle qui s'écoule. Hein. Pour lui, il y a plus d'un siècle hein, quand même. C'est incroyable hein, quand même quand on le dit comme ça.
5: Ben oui, mais c'est comme ça.
1: Et oui, c'est beau. C'est beau. Ah, oui. En tout cas, une famille de personnes engagées.
5: Ah oui. Ben, mon père s'était engagé. Il avait à peine 17 ans à la guerre de 14. Et il s'est engagé en 1917. Vous voyez? Mais il ne pouvait pas le faire avant. Il n'aurait pas pu. Et il est parti dans la marine. Et il était sur un. Il a eu deux bateaux. Et il en a eu un qui a été coulé dans le détroit du Bosphore et des Dardanelles. Et il a sauvé beaucoup de marins parce que papa était un très bon nageur. Et les marins qui étaient sur les bateaux, souvent, étaient des Bretons. Et ils ne voulaient pas apprendre à nager parce qu'ils disaient, si on coule, bah, c'est fini. Comment s'appelle-t-il? Non, c'est pas Alain Colas, c'est l'autre. Tabarly.
1: Ah oui.
5: Qui ne savait pas nager. Qui n'a jamais appris à nager, qui ne savait pas nager. Et mon père a sauvé plusieurs de ses. Plusieurs marins.
1: De ses coéquipiers?
5: Oui. Et il en a sauvé plusieurs. Et il les rattrapait en mer, quoi, dans le détroit. Et il les ramenait. Et l'officier qui était à bord, à un moment, a braqué le revolver sur mon père. Il lui a dit, si tu montes pas, je te bute. Mon père a dit, non, je ne peux pas, il y en a d'autres. Il a dit, tu montes à bord. Alors, bon, mon père est quand même monté à bord. Il n'avait pas l'envie de se faire tuer. Une fois qu'il est arrivé dans le bateau, il s'est écroulé. Il était fatigué, il était à bout de force. Et il ne se rendait pas compte.
1: Finalement, l'officier lui a sauvé la vie d'une certaine manière.
5: Oui, c'est
1: hein.
5: Ça. Oui.
1: Ce même papa qui est rentré dans la résistance.
5: Oui.
1: Vous vous souvenez de ces récits de résistants?
5: Non, parce qu'il ne racontait pas. Il racontait rien.
1: Même après, il racontait pas.
5: Non.
1: Il reparlait pas de cette période
5: de
1: l'occupation.
5: Non. Puis malheureusement, il est mort en 56, donc il est mort 10 ans après, quoi.
1: Et le jour de la libération, vous vous en souvenez, Josette?
5: Oui, bien sûr. On est allé voir le général de Gaulle à Notre-Dame et on s'est trouvé à un endroit dans Paris où il y a des anciens collaborateurs qui tiraient de la Tour Saint-Jacques. Il tirait sur la foule qui allait vers le général, vers Notre-Dame. Et on était avec ma mère, une dame qui était également dans la résistance, et mon père. Et on s'est retrouvés à je ne sais combien de personnes dans une chambre d'hôtel dont je serais incapable de me souvenir. Les chambres étaient pleines parce que les gens s'étaient engouffrés, ils nous ont ouvert la porte et les gens s'engouffraient pour essayer de se protéger des balles des anciens collabos, quoi.
1: Parce que même le jour de la libération, les anciens collabos tiraient sur la foule qui allait se réjouir de la libération.
5: Ah bah oui, moi je sais que dans l'église Saint-Adil qui était à côté de chez nous, à la porte Chauperet, il y avait des anciens collabos qui étaient montés dans le clocher et qui tiraient sur la foule. Ils ont failli détruire le clocher de l'église Saint-Adil.
1: Ils n'avaient pas renoncé encore.
5: Ah bah non, pas encore. Ils savaient bien qu'ils perdaient beaucoup. Ils étaient tout à fait conscients qu'ils allaient être jugés ou bannis, je ne sais pas.
1: Et ce Paris libéré ressemblait à quoi, Josette? Qu'est-ce que vous ressentiez lorsque vous vous êtes promenée la première fois dans Paris libéré?
5: Oh, ben je ne sais pas, mais c'était une liesse générale. C'était tout le monde avait le sourire. Tout le monde sortait, tout le monde. On allait voir les défilés, on allait voir les Américains, les Français qui défilaient. Quand mon oncle s'est engagé avec l'armée Patonne, je me rappelle qu'on n'avait pas encore grand-chose à manger. Il nous avait apporté du beurre de cacahuète. Oh, ce que c'était bon. C'était un délice. Bah oui, vous savez, on n'avait rien à manger. Je me souviens que pendant l'occupation, avoir été faire la queue, parce que nous avions dit qu'il va y avoir une distribution de pommes de terre, et j'avais été faire la queue avec une voisine, il faisait froid, on a fait le poireau pendant plus d'une heure, et quand on est arrivé à notre tour, il n'y avait plus de pommes de terre. Elles avaient été toutes vendues aux femmes enceintes, aux travailleurs de force, enfin. Et on est reparti, le filet à provisions vide. Alors on mangeait des rutabagas, c'était pas bon. Bah. C'était vraiment pas bon. Voilà.
1: Merci beaucoup, Josette. Vous savez, Corinne, au 739-21, qui écrit « Quel bonheur d'entendre Josette. J'aimerais l'écouter raconter son vécu pendant des heures. Gros, gros bisous à elle. » Qu'est-ce que vous pourriez nous dire à nous, les générations, on est loin des 94 ans?
5: Heureusement.
1: Et qu'est-ce que vous aimeriez nous dire? Qu'est-ce que vous aimeriez nous laisser comme parole? Avant qu'on raccroche, Josette, qu'est-ce que c'est le conseil que vous pourriez nous donner?
5: C'est surtout la solidarité entre vous, de ne pas être individualisme comme les gens le sont devenus. C'est l'individualisme forcené. C'est ma petite personne, je m'occupe de moi et c'est tout. Alors que nous, c'était très différent. On était attachés les uns aux autres, on avait l'esprit de famille, et voilà, c'était ça, c'était très différent. Maintenant, ça contamine même les gens de 65, 70 ans. Quand je vais à la kiné, vous avez des gens de 65, 70 ans, ça me met en colère. Et qui s'assied et qui attendent leur tour, et vite, le portable, et je suis le nez sur mon portable, et tout ce qui se passe autour de moi, je ne le sais pas. Je ne veux pas le voir. C'est ça que je trouve. C'est cet individualisme forcené.
1: Oui, donc aimons-nous les uns les autres.
5: Voilà.
1: C'est ça votre message, et partageons les uns avec les autres. Sandrine au 739-21 nous dit oui, merci Josette pour ce beau témoignage.
5: Oh ben non, c'est tout à fait naturel.
1: Donc moi,
5: je vous écoute beaucoup. Et quelquefois, j'ai envie de donner une fessée à Pascal Praud parce qu'il parle trop, il est comme moi. Et surtout, c'est un peu fouillis l'après-midi. Le matin, ça va mieux, mais l'après-midi, tout le monde parle ensemble et c'est quelquefois un peu gênant.
1: Bon, bah écoutez, vous savez...
5: Je suis quand même fidèle à Europe.
1: Eh ben oui, mais c'est tellement, tellement gentil à vous de nous le dire. Vous avez connu Europe numéro 1 en plus, vous.
5: Ah oui, oui, oui, bah oui, oui, oui. J'ai connu il y a longtemps. Il y a longtemps, comment il n'y avait pas la marque, je ne sais plus si c'est aujourd'hui ou hier. Comment s'appelle-t-il aussi les noms m'échappent. Oui, il y a 10 ans moins que moi aussi. Oh, il était marié à une Américaine. Oh.
1: Qui est passé sur Europe 1?
5: Oui.
1: Alors, dans quelle émission? On va retrouver.
5: Oh, mais il est souvent l'après-midi. Il est souvent, c'est...
1: Chez Pascal?
5: Comment?
1: Chez Pascal, il est?
5: Oui, oui, oui.
1: Ah, mais Georges Fenech, peut-être, non? Non, il est quand même plus jeune.
5: Non, c'est pas Georges Fenech. Moi, Georges Fenech, je le connais aussi. J'aime bien quand il parle, parce qu'il est posé, il est sensé. Non, c'est un journaliste.

0: Carrérou.
1: Oui, c'est lui.
0: Voilà. Nicolas a bien senti les choses, exactement. Gérard, bah oui, évidemment, c'est une mémoire vivante, Gérard.
1: Oui, tout à fait.
0: Une institution même, hein, dans le bon sens du terme.
1: Ben oui, parce que étant donné son âge.
0: Comme Catherine Ney d'ailleurs, hein, que j'embrasse tellement fort aussi, Catherine, que j'aime tellement.
1: Ah oui, moi aussi, elle est formidable. Je ne sais pas ce qu'elle a, mais je l'écoute toujours avec beaucoup, beaucoup de plaisir, beaucoup d'intérêt.
0: Eh oui, bah, grande intelligence.
1: Une génération qui avait la tête sur les épaules. Ça change beaucoup.
0: C'est cela. Merci beaucoup, Josette, d'avoir passé du temps avec nous ce vendredi soir sur l'antenne d'Europe 1. Un grand, grand merci. Et je vous embrasse très fort.
1: Et puis, je vous remercie. Et je souhaite très longue vie à vos émissions et à Europe. Parce que là, on entend encore des vérités. Que même à RTL, que j'écoute aussi beaucoup. Parce que je ne mets pas tous mes œufs dans le même panier. Eh bien, il y a des choses qui me choquent, mais il y a des choses qui m'intéressent. Et souvent, quand j'écoute RTL, c'est pour savoir un petit peu, sur leurs émissions, les auditeurs ont la parole, pour savoir ce que pensent les gens. Eh bien, je suis souvent déçue.
0: Oui, mais nous, vous savez, on est une radio libre. C'est ça qui fait notre intérêt aujourd'hui, encore plus que le reste, que les autres années. Même si on est une radio tellement riche en tout.
1: Oui, mais alors critiquer, hein.
0: Ah, critiquer, ben c'est pas grave. Il vaut mieux faire parler. Voilà, faut mieux avoir envie de pitié. On a un texto de Michel qui dit amitié à Josette. Engagée à 21 ans dans la France libre, mon père n'a absolument jamais parlé. C'est Lia qui m'a permis de connaître un peu de son terrible parcours.
1: Ça m'étonne pas parce que les gens ne disaient rien. D'ailleurs, il fallait rien dire. Il fallait rien dire parce que c'était dangereux. Mon père, une fois, m'avait emmené. Oh, je vais déborder. Mon père, une fois, m'emmenait à l'école parce qu'à l'époque, j'allais à l'école à Paris et il avait des documents sur la résistance dans sa poche. Et le parti, on s'est fermé devant lui. Bon. Il est resté et il a vu que les Allemands fouillaient les sacs des passagers. Et ces documents qu'il avait, il les a déchirés et il les a jetés dans la poubelle qu'il y avait à côté du portillon. S'il n'y avait pas eu ce portillon qui soit fermé, il serait fait arrêter et sûrement torturé. C'était pas l'époque bien joyeuse.
0: Hein. Et oui, ça tenait à rien du tout. Hein.
1: Oui, absolument. Un portillon pour mon père.
0: Oui.
1: Vous voyez ? Et je dis ça maintenant aux jeunes. Oh, les portillons, ben, ça lui a sauvé la vie.
0: D'où l'intérêt de l'intergénérationnel. De se parler les uns les autres, c'est ce que je disais tout à l'heure. Vous êtes des mémoires vivantes, hein, vous les anciens, et je trouve que cela mérite vraiment, vraiment des échanges avec les jeunes générations pour qu'ils se rendent compte d'où ils viennent, parce que pour savoir où on va, faut savoir d'où on vient.
1: Non, ils ne savent plus du tout. Ils écoutent leur téléphone pour savoir d'où ils sortent.
0: Merci beaucoup, Josette, d'avoir été avec nous ce soir. Je vous embrasse très fort. Prenez bien, bien soin de vous et de votre fils. Et inversement.
1: Merci.
0: Au revoir.
1: Merci beaucoup.
0: Au revoir.
1: Et bonne continuation à vous tous.
0: Merci.
1: Au revoir.

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0: 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Bonsoir Sylvie.
3: Bonsoir Valérie.
0: Merci d'être avec nous. Pour nous parler de quoi, dites-moi?
3: De ma petite fille.
0: Oui. Qui a quel âge?
3: D'abord, je... 15 ans.
0: 15.
3: Je voulais vous dire une chose, je vous ai eu il y a quelques mois.
0: Oui.
3: Pour un problème de vis-à-vis de ma maman et une vie passée qui a été dure pour moi. On m'avait dit d'aller voir un psy.
0: Oui.
3: Et j'ai voulu prendre rendez-vous à un psy, un CMP. Là, on m'a dit non, faites pas partie du secteur. On m'a renvoyé dans un autre CMP à plus de 20 km de chez moi. Et là, on m'a dit, vous avez quel âge? Vous avez plus de 60 ans. Oh ben non, non, nous on peut pas vous prendre en charge. Mais il faut aller à 50 km. Alors j'ai laissé tomber.
0: Ah, oui.
3: Oui. Alors je dis, ben écoutez, on vieillit, on n'a plus qu'à mourir. Voilà.
0: Vous avez quel âge exactement, Sylvie?
3: Je vais avoir 64 ans le mois prochain.
0: Oui, ben pourtant, c'est pas vieux quand même, hein. Ils abusent.
3: Ben, non.
0: Ouais,
3: ben,
0: mais bon,
3: oui,
0: bon,
3: mais voilà,
0: j'ai même plus de mots, parce que de toute façon, c'est tellement désolant.
3: Oui.
0: On a droit à 12 séances au CMP gratuites, mais il y a personne pour nous recevoir.
3: Ben non.
0: On est envoyé paître ici et là. Faut se battre pour avoir un rendez-vous chez le psychiatre. Ouais. Faut se battre pour avoir le rendez-vous chez le dermato. Enfin bon.
3: Ouais, c'est désastreux. C'est franchement. Enfin bref, moi je venais vous parler de ma petite fille.
0: Oui.
3: Ma petite fille, elle a 15 ans. Cette semaine, elle a de gros soucis. L'année dernière, elle a fait une très grosse dépression. On a retrouvé des lettres comme quoi elle voulait mourir. Enfin, ça a été très compliqué.
0: Elle était harcelée à l'école?
3: Non. Non.
0: Elle avait des difficultés scolaires?
3: Ben non. Pourtant, non.
0: Non.
3: On a pas, à ce moment-là, on n'a pas trop compris, donc elle a été suivie par un psychologue.
0: Oui.
3: Elle y est toujours, d'ailleurs.
0: Oui, ce qui est plutôt pas mal.
3: Voilà, c'est... sa maman n'a jamais lâché prise. Et elle a fait... disons que ses réactions ont empiré. Ça fait 4 mois qu'elle ne peut plus aller à l'école.
0: Ah, donc elle fait une phobie scolaire.
3: Elle fait une phobie scolaire, elle sort avec un casque sur les oreilles.
0: Pour s'isoler? Pour s'isoler?
3: Oui, pour s'isoler.
0: Parce qu'elle a peur, elle a peur de l'extérieur?
3: Elle a, ouais, et je pense que oui, elle a peur de l'extérieur. Et il a fallu attendre des mois pour avoir un rendez-vous avec un psychiatre. Parce qu'elle a été emmenée 2 fois dans un centre hospitalier pour enfants suite à des grosses crises d'angoisse. Et là, ils ont dit, écoutez, nous, on ne peut pas la suivre, mais par contre, il faut prendre un rendez-vous avec un psychiatre, qu'elle soit suivie, il faut voir ce qui se passe. Et elle a vu seulement le psychiatre, là, cette semaine. Et le coup près est tombé, quoi, j'en fais dire. Pour la psychiatre, en une seule séance, quoi. Pour elle, elle a décelé une TSA.
0: Un trouble du spectre autistique?
3: Oui.
0: Oui, alors ça dépend le degré. Oui.
3: On ne sait pas pour l'instant, on ne sait pas trop, puisqu'elle l'a vu cette semaine, elle va la revoir dans une semaine, et maintenant, et c'est enclenché. Mais bon, pour elle, d'après tous les symptômes, parce que bon, il y en a d'autres, hein, on ne peut plus lui faire la bise. On ne peut plus la serrer dans nos bras. Je crois que ça, c'est ce qui me fait le plus mal.
0: Mais avant, elle acceptait, Sylvie. Avant, elle acceptait votre petite fille.
3: Alors,
0: le contact.
3: Avant, oui, avant, quand elle était petite. C'est un cas assez spécial. Ma louloute, elle est venue au monde avec l'anorexie du bébé. C'est ce que tous les médecins du Sud ont. Bah oui, parce qu'elle ne se nourrissait pas du tout. Hein.
0: Et dans quel contexte elle a été conçue, votre petite fille?
3: Alors, justement, c'est pareil, c'est assez spécial. Ma fille est tombée enceinte, elle est sortie avec un jeune homme, elle est tombée enceinte et quand. Elle lui a dit qu'elle est enceinte, lui a refusé totalement l'enfant. Donc il lui a dit ou tu te fais avorter ou alors on ne se voit plus. Et ma fille a décidé de garder son bébé parce qu'elle a dit, moi, il est hors de question. Il n'a rien fait, mon bébé, je ne veux pas tuer mon bébé pour toi, quoi. Et tout le long de sa grossesse, ça a été très difficile. Ce qui lui téléphonait, excusez-moi l'expression, les mots sont un peu crus, hein. Mais il lui disait, je vais t'ouvrir la panse en deux pour te sortir le truc que t'as. Ça a été une grossesse très difficile pour elle.
0: Il l'a harcelé pendant la grossesse.
3: Oui, oui. Parce que pour lui, elle aurait dû avorter.
0: Oui, elle lui a rien demandé, votre fille. Elle a assumé de son côté.
3: Voilà, mais elle lui avait toujours dit, tu veux pas du bébé, mais moi je te demande rien. Je vais l'élever, mon bébé, j'ai pas besoin de toi. D'autant plus que ma fille à ce moment-là, bah, donc vivait chez moi. Hein, quand elle m'a annoncé qu'elle est enceinte, je lui ai dit, écoute, tu m'as bien être réfléchi et fais ce qui toi te semble le mieux pour toi et ton bébé. Moi, je peux pas te dire fais comme ça ou fais comme ça. Et au bout d'une semaine, elle m'a dit, écoute, maman, je veux pas, je veux le garder. Je lui ai dit, écoute, garde-le, on se débrouillera, c'est bon, je suis là. Ma louloute, elle est venue au monde dans un contexte où, en plus, j'ai vécu toute la grossesse avec. Quand ma fille a accouché, c'est moi qui étais avec.
0: Oui.
3: Je l'ai soutenue jusqu'au bout parce que je trouvais ça normal et puis voilà.
0: Elle est aussi arrivée, je vous dis ça pour qu'il n'y ait pas de culpabilité, Sylvie, et c'est une réalité, elle est aussi arrivée, cette petite fille, dans un contexte où il y a beaucoup d'amour. Parce que sa maman s'est battue envers et contre tout pour l'avoir et la garder, et sa grand-mère aussi, hein. Donc on est dans une lignée de femmes très fortes, hein, là il y a que des femmes, mais beaucoup d'amour. Elle est attendue, elle était attendue.
3: Ah oui, ça a été le plus beau cadeau qu'on a eu. Et puis bon, elle a une maman formidable parce que bon, ma fille a passé quand même beaucoup d'années, ma petite fille a 15 ans, mais depuis l'avenue au monde, il y a eu beaucoup de souffrance, il y a eu beaucoup d'hôpitaux, il y avait l'anorexie, c'est un bébé qui mangeait pas, donc qui grossissait pas, il y a eu beaucoup de difficultés après, et on s'est battu corps et âme pour elle. Et pour moi, ça a été ma petite fille, elle est arrivée dans un moment de ma vie où c'était très compliqué parce que on venait de me découvrir une tumeur à la moelle épinière. Donc, je commençais à paralyser. Et quand le couperet est tombé, qu'on m'a dit, voilà, il faut opérer en urgence, vous allez être paralysé. Ma petite fille avait 4 mois.
0: Ah oui, donc les inquiétudes de sa maman, parce qu'elle ne pouvait compter que sur vous en plus.
3: Ouais.
0: Donc votre fille, oui, votre fille, elle est solide, hein.
3: Elle est solide. Oui, elle est très solide et elle m'a soutenue avant que on découvre. Je marchais pratiquement plus, je me faisais dessus. Donc elle avait 20 ans, elle s'occupait de moi, elle me lavait, elle. Voilà, mais moi, quand ils m'ont opéré, j'ai dit, mais de toute façon, je vais m'en sortir, parce que ma bataille, c'était ma petite fille.
0: Et vous en êtes sortie, Sylvie?
3: Oui, j'ai mis 2 ans pour réapprendre à marcher et tout. Mais je le faisais pour elle, pour ma louloute. Jamais je la promènerai sur un fauteuil roulant. Je me suis battue au maximum pour elle. Parce que, voilà.
0: Moi, ce que j'entends, c'est qu'elle est issue d'une lignée de femmes battantes. Votre fille est plus que solide, hein, parce qu'elle a dû s'occuper de vous et s'occuper de sa fille en même temps.
3: Oui.
0: À l'âge de 20 ans, c'est très très jeune, hein, quand on voit sa maman. Et où il est le papa d'ailleurs de votre fille? Il existe, il est présent. Est-ce qu'il est présent?
3: Le papa dans la jeunesse de ma fille, il n'était pas présent du tout. C'est-à-dire que il était inexistant. Je l'ai élevée toute seule avec ses frères. Et ma fille est tombée enceinte, elle est venue me voir et puis elle m'a dit, écoute maman, je sais pas, elle me dit, mais j'aimerais essayer de recontacter papa. Et moi, comme je lui dis, tu sais, ma nénette, c'est ton père, donc c'est à toi. Si t'as envie, moi ça me gêne pas. Parce qu'elle ne le voyait plus à cause de la belle-mère. La belle-mère buvait, enfin, c'était pareil, difficile pour ma fille, enfant. Et elle l'a recontacté, ils se sont revus à la naissance de ma petite fille. Et maintenant, ils s'occupent énormément de ma fille et de ma petite fille.
0: Ah, maintenant, il est présent.
3: Oui,
0: il s'est racheté, il a réparé.
3: Oui, il a réparé, je pense qu'il a... Et il s'est excusé. Il a réparé le mal qui avait été fait. Et maintenant, ma fille est heureuse parce qu'elle a retrouvé son père, ce qui est très bien. Et ma petite fille, c'est le seul homme qui peut l'approcher, c'est son grand-père.
0: Alors, quand vous dites l'approcher, c'est-à-dire...
3: C'est-à-dire qu'elle a peur des hommes. Alors qu'avec son grand-père, elle arrive à jouer, à rire, à être... j'aime pas le mot, une gamine de 15 ans, normale, entre guillemets.
0: Donc si je comprends bien, Sylvie, avant, quand elle était enfant, elle se laissait approcher, on pouvait jouer avec elle, on pouvait lui faire un câlin, on pouvait lire une histoire dans le lit le soir, comme on fait avec les enfants. C'est à partir de quelle classe qu'elle a commencé à se renfermer sur elle-même, à mettre le casque, à avoir peur de sortir, à avoir peur de l'extérieur?
3: À partir de la quatrième.
0: Ouais. Moi, je me demande s'il ne faut pas investiguer un abus.
3: Apparemment, la psy dit que non. Alors, par contre, il y a une chose d'assez bizarre. C'est le compagnon que ma fille a eu à un moment de sa vie. Moi je le sentais pas, mais bon. C'est voilà. Et ma petite fille a lâché il n'y a pas longtemps. Après ma fille a refait sa vie. Elle avait un compagnon, ça faisait 6 ans. qu'ils se connaissaient, ça faisait 3 ans qu'ils vivaient ensemble. Mais ils comprenaient pas du tout ma petite fille. Et ça a généré des tensions dans le couple. Donc lui disait, oui, bah, t'as qu'à bien mettre à l'école, qu'elle veuille ou qu'elle veuille pas. Et c'est tout, tu mets un pied ou derrière. Et c'était pas possible, puisqu'elle arrivait pas, elle faisait des grosses crises d'angoisse. Elle s'est scarifiée aussi. Et quand il y a un moment, ma fille a dit, stop. Elle avait la charge de Lohan qui était très importante. Et elle a dit stop. Elle a décidé de partir.
0: Oui, elle a choisi sa fille, en fait.
3: Elle a choisi sa fille.
0: Il y a juste le titre. Mais vous voyez, la scarification, les idées suicidaires, le repli sur soi, alors qu'au départ, elle ne l'était pas, moi, j'investiguerais quand même de ce côté-là, en psychothérapie, peut-être.
3: Alors après, comment on sait pas plus ce qui s'est passé, parce qu'elle a juste dit que c'était à cause du compagnon que ma fille avait eu un moment dans sa vie, que c'était à cause de lui qu'elle avait peur des hommes, qu'elle n'avait pas confiance. Alors, on pense qu'il s'est passé quelque chose, mais pour l'instant, elle n'arrive pas à le sortir.
0: Oui, c'est pourquoi je parle de psychothérapie. Parce qu'avec l'alliance thérapeutique qu'elle aura avec sa psy, elle pourra peut-être à un moment donné ou à un autre, si elle s'en souvient, en parler. Et si elle s'en souvient pas, ils peuvent lever l'amnésie traumatique à un moment donné.
3: Ben non, parce que ça fait un an qu'elle voit la psychologue.
0: Parfois, il faut un petit peu plus de temps pour pouvoir... se souvenir, s'autoriser surtout à libérer la parole. Parce qu'elle protège aussi beaucoup sa maman, elles ont vécu beaucoup toutes les deux. Donc elle veut pas faire de peine à sa mère, elle veut pas la culpabiliser. Hein. La maman va se sentir coupable de toute manière, même si elle y est pas pour grand-chose. Vous voyez, donc il y a tout un enjeu intérieur là qui est lourd à porter. Moi, je sais pas. C'est peut-être ce que je sens davantage. Après, je j'ai pas fait d'anamnèse avec votre petite fille, avec Louane, mais j'irai investiguer de ce côté-là, parce qu'il y a eu une vraie fracture dans le temps entre avant et après. Elle n'était pas comme ça plus jeune.
3: Alors, plus jeune quand même, pour aller à l'école, tout ça, c'était des problèmes aussi. Hein. C'est-à-dire qu'elle était en CP. Quand on l'emmenait à l'école, bon, parce qu'on l'a toujours emmenée, hein. Elle rentrait dans la cour et elle allait se cacher derrière un arbre. Elle n'allait pas vers les autres. Et on a eu un moment même où on ne pouvait même pas la sortir de la voiture parce qu'elle se mettait à suffoquer, à pleurer.
0: Et elle faisait des crises d'angoisse.
3: Oui, voilà. Oui. Et qu'elle fait à l'heure actuelle de nouveau, mais en grosse crise. Parce que elle se gratte jusqu'à s'arracher la peau quand elle fait une crise.
0: Est-ce qu'elle n'a pas été harcelée à l'école?
3: Non, apparemment non, parce que là, elle dit que non, elle a une amie à l'école, elle n'en a qu'une. Parce qu'en plus, elle est très, comme elle est assez en retrait, elle dit que non, ma fille est à l'école et tout, elle, non. Et même la petite, elle dit non. Elle dit, c'est quand j'arrive devant la classe, là, la crise d'angoisse arrive. Et elle n'y arrive plus. Et elle a dit à la psychiatre, là, elle lui dit, puis en plus, quand je suis en classe, je peux pas me concentrer. Parce que j'entends, même s'il parle tout doucement, j'entends tous les bruits autour de moi.
0: Oui, elle est hyper stimulée. Trop de stimulation. Voilà. Oui.
3: Ouais.
0: En tous les cas,
3: mais
0: Sylvie...
3: Mais moi, ça me fait peur, parce que je me dis, et qu'est-ce qu'elle va devenir, Louloute?
0: Non, mais ils vont trouver des solutions, Sylvie. S'il y a un diagnostic de poser, et ça relève du trouble du spectre autistique, d'abord, il y a des degrés, et puis il y a des solutions. Même si ça passe par une solution médicamenteuse, même si ça passe par une psychothérapie longue, il y a des solutions. Le principal, c'est
3: d'aller à l'école.
0: Oh bah alors, vous savez, je vais vous dire, la phobie scolaire, c'est quand même extrêmement courant aujourd'hui, hein. Très très très courant. Et je sais que c'est un casse-tête pour les parents qui sont complètement désemparés, complètement démunis. Mais sont nombreux les enfants qui ont des phobies scolaires. Mais ça vient pas par hasard non plus, une phobie scolaire. Et moi, je crois qu'il y a beaucoup de sources à aller investiguer en ce qui concerne votre petite fille, d'un point de vue thérapeutique, hein.
3: Elle est suivie et tout. Ma fille, elle fait des pieds, des mains. Elle a même réussi à faire un dossier pour que... Parce que normalement, il y a une possibilité que le collège, suite à avoir vu des médecins scolaires, psychologues...
0: Sylvie, je suis obligée de vous interrompre un instant, c'est l'heure du flash, mais on se reparle dans quelques minutes.
3: Pardon.
0: Ah non, c'est pas de votre... Mais ben, c'est pas vous du tout, je suis garante de l'heure. À tout de suite, Sylvie, à tout de suite.
3: À tout de suite. Merci.
0: Carillon d'Europe 1, il est minuit. On retrouve Maëlle Hassani pour les informations. Bonsoir Maëlle.
4: Bonsoir Valérie, bonsoir à tous. Volodymyr Zelensky ordonne à son armée de ne pas attaquer le défilé militaire prévu ce samedi sur la place Rouge à Moscou. Défilé à l'occasion des célébrations de la victoire soviétique sur l'Allemagne nazie. Le président ukrainien semble disposé à respecter le cessez-le-feu de 3 jours annoncé ce vendredi par Donald Trump. Une trêve voulue initialement par le Kremlin et qui s'accompagne, selon le président américain, d'un échange de 1000 prisonniers dans chaque camp. Les États-Unis toujours dans l'attente d'une réponse de l'Iran à leur proposition d'accord pour mettre fin à la guerre au Moyen-Orient. Réponse espérée dans les prochaines heures, selon le chef de la diplomatie américaine. En attendant, les affrontements sporadiques se poursuivent autour du détroit d'Ormuz. 2 pétroliers iraniens neutralisés après avoir tenté de forcer le blocus de l'US Navy ce vendredi. Le chef de l'Organisation mondiale de la santé attendu ce samedi à Tenerife. C'est au large de cette île espagnole des Canaries que le MV Ondus doit arriver dimanche à l'aube pour permettre l'évacuation de ses passagers. Ce navire de croisière touché par un foyer d'antivirus est au cœur d'une alerte sanitaire mondiale. 8 cas contacts identifiés en France. L'un d'entre eux, placé à l'isolement, vient d'être testé négatif. Le PS s'enfonce dans la crise. Boris Vallaud annonce son départ de la direction du parti, tout comme l'ensemble de ses alliés, c'est-à-dire un tiers de l'instance. Le patron des députés socialistes dénonce le manque d'ouverture au dialogue du premier secrétaire Olivier Faure, notamment sur le mode de désignation d'un candidat pour 2027. On ne construit rien de durable en brutalisant ses partenaires, répond ce vendredi soir l'entourage du chef de parti. Le suspect du meurtre de Chloé à Ferrentard-de-Noix dans l'Aisne dort en prison cette nuit. Ce jeune homme de 23 ans qui se présente comme l'ex-petite amie de l'adolescente de 14 ans est mis en examen et incarcéré pour assassinat, mais aussi pour viol en raison des relations sexuelles entretenues entre cet adulte et la collégienne, précise le parquet. Une technique barbare appelée barbecue marseillais, le corps calciné d'une femme retrouvée dans une forêt d'Aloche dans les Bouches-du-Rhône. La victime est une femme de 26 ans, déjà connue des services de police, interpellée récemment près d'un point de deal dans la cité phocéenne. La piste du narcomicide est étudiée, aucune interpellation à ce stade. Une enquête est ouverte pour assassinat. La ministre déléguée aux armées se trouve désormais à Alger. Alice Ruffo devrait être reçue ce samedi par les autorités locales pour apaiser les tensions diplomatiques entre la France et l'Algérie après le retour de l'ambassadeur acté ce vendredi. Cette proche d'Emmanuel Macron assistait un peu plus tôt aux commémorations des massacres de Sétif le 8 mai 45. Et puis les footballeurs du Real Madrid, Aurélien Tchouaméni et Federico Valverde, écopent chacun d'une amende de 500 000 euros après leur vive altercation cette semaine. Le milieu de terrain uruguayen, victime d'un traumatisme crânien au cours de cet incident. Le club précise que les deux joueurs ont exprimé leurs regrets. Vous écoutez Europe 1, il est minuit 3 et on retrouve Valérie Darmon pour la Libre Antenne jusqu'à 1h.
0: Merci Maëlle Hassani. Donc minuit 3, vous êtes en week-end.
4: Absolument, tout
0: donc,
4: à fait.
0: Donc la question habituelle, vous savez, j'aime les rituels.
4: Vous avez raison, voilà. Les traditions, c'est important.
0: Voilà, c'est ça, c'est une tradition de savoir ce que vous faites de votre vie le week-end.
4: Eh bien, je quitte la région parisienne et je fais un tour en Vendée pour aller voir de la famille.
0: Bah, j'espère que vous n'aurez pas de pluie, hein. Parce que la façade ouest, elle est sous la pluie, là.
4: Je crois que c'est mal parti, malheureusement.
0: Ah oui, c'est pas le bon choix. Demain, il y a des éclaircies sur la région parisienne.
4: Eh bien, malheureusement,
0: mais bon, la famille n'attend pas.
4: Exactement.
0: En plus, ça tombe bien parce que vous soldez une semaine la famille d'Europe 1.
4: Oui, c'est vrai. Hein, voilà. C'est vrai. On continue dans la lignée.
0: Voilà, c'est ça. Donc, sans originalité. Voilà. Maintenant, vous allez voir la vôtre.
4: Exactement.
0: Mais vous faites bien, Maëlle. Vous êtes un bon fils.
4: Merci. Voilà. Ça me touche.
0: Ah ouais, surtout. Bon, en tout cas, je vous souhaite un très bon week-end. Profitez
4: merci,
0: bien.
4: Merci, Valérie.
0: À bientôt.
4: À bientôt.
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0: passez votre vendredi soir en notre compagnie. Un grand merci à vous de nous accorder du temps. N'hésitez pas à composer le 01 80 20 39 21, 01 80 20 39 21, numéro non surtaxé. Vous pouvez aussi nous contacter au 7 39 21, précédé du mot nuit, 75 centimes, plus coût du SMS, et nous écrire à libreantenne@europe1.fr. Ce soir, nous parlons beaucoup famille, parce que demain, vous le savez, je vous l'ai dit depuis le début de l'émission, nous faisons une émission spéciale Grande Famille d'Europe 1, et avec à mes côtés pour co-animer la Libre Antenne, Marie-Estelle Dupont, notre psychologue clinicienne et autrice de L'Anti-Mère aux éditions Albin Michel. C'est son dernier ouvrage. N'hésitez pas à nous appeler pour lui poser toutes les questions que vous souhaitez concernant votre famille à vous. Sylvie, je vous retrouve. On était en train d'évoquer donc le cas de votre petite fille Louane qui a 15 ans. Vous venez d'apprendre tout juste qu'elle est peut-être atteinte d'un trouble du spectre autistique. La psychiatre a posé ce diagnostic. Moi, je vous incite déjà à prendre un deuxième avis. Hein, c'est important. Vraiment, prendre un deuxième avis, même si on sait que c'est très long d'avoir des rendez-vous chez le psychiatre.
3: C'est long, oui.
0: Et vous étiez en train de me dire juste avant le flash info que votre fille avait couru les médecins scolaires aussi, puisqu'elle a commencé une phobie scolaire très tôt à l'école primaire, qui n'a cessé de s'endurcir, et en quatrième, il y a eu un tournant, puisqu'elle a commencé les scarifications, les idées suicidaires, l'isolement. Et donc, que disaient les médecins scolaires à votre fille?
3: Le dernier qu'elle a vu au collège, là, il lui a dit, mais vous savez, votre fille, elle est malade. Il y a de la dépression en dessous. Il dit, moi, je pense ça. Il dit, maintenant, c'est vrai que on comprend qu'elle arrive pas à faire des journées complètes en cours. Donc là, ils ont donné une adresse à ma fille pour demander un dossier pour qu'on accepte qu'elle soit qu'une heure par jour en cours et qu'elle soit avec un professeur, mais toute seule. Malheureusement, c'est le collège qui décide. Selon les professeurs qu'ils ont, selon les disponibilités, et le collège lui a dit que c'était pas possible.
0: Voilà. Ah oui, donc, pas beaucoup d'aide.
3: Elle est reconnue, non, il n'y a pas beaucoup d'aide, et d'autant plus que même

0: J'aurais dû rester avec eux. Bon, après, c'est fait, je peux pas non plus.
1: Bah, vous ne pouviez pas prévoir non plus. Je veux dire, tout ça, c'est du soin. Vous, vous allez vous occuper de votre mère, votre fils s'occupe de sa fille, vous êtes proches l'une de l'autre, tout ça, c'est du soin. Hein. Oui. Il y a de l'attention, il y a beaucoup d'attention dans ce que vous nous expliquez.
0: Et en plus, je m'occupe de mon oncle depuis le mois de novembre, qui a fait des chutes à répétition, qui vivait précairement, et que j'ai réussi à mettre en EHPAD. Mais c'est moi qui m'en occupe. Je m'occupe de ses papiers, je m'occupe de lui. J'y vais toutes les semaines. Voilà. Et c'est vrai que. Bah, ou alors peut-être que là maintenant le truc de Loane c'est peut-être le truc un peu trop et qui à force d'avoir une charge mentale avec finalement ben je m'occupe de tout le monde quoi.
1: Oui. Sylvie, on a une suggestion de Laurence que j'allais vous faire d'ailleurs. Demain soir nous sommes avec Marie-Estelle Dupont. Comme je le disais tout à l'heure.
0: Oui.
1: Peut-être qu'elle pourrait vous aider, comme le suggère Laurence ce soir, au 739-21. Et moi, je vous propose de nous rappeler aussi, on va rester en ligne parce qu'on a Sophie qui vient aussi de composer le 01-80-20-39-21 qui va interagir oui. avec nous. Mais peut-être, demain, nous rappeler quelques instants oui. pour avoir l'avis de Marie-Estelle, oui. qui est psychologue clinicienne, qui a travaillé en hôpitaux. C'est intéressant pour vous, peut-être, au sujet du TSA.
0: Oui. Hein, oui, déjà, parce que ça me fait peur.
1: Ben, j'entends, et je vous sens surtout désarmée parce que justement, vous êtes noyée dans toute cette aide que vous apportez autour de vous. Votre petite fille, c'est la prunelle de vos yeux, on l'entend bien.
0: Ah oui.
1: Donc, une réponse peut-être d'un autre praticien de santé, je veux dire, qui connaît bien les CHU, etc., serait la bienvenue. Et on va accueillir Sophie aussi. Bonsoir, Sophie.
2: Oui, bonsoir.
1: On vous écoute avec Sylvie.
2: Bonsoir. Alors du coup, j'appelais pour rassurer l'auditrice, pour lui dire que moi, j'avais vécu la même chose avec ma fille qui subissait du harcèlement scolaire et qui avait des soucis pour aller à l'école. Oui. Et du coup, je voulais apporter mon témoignage et m'expliquer comment j'ai procédé.
1: Alors, on vous écoute, Sophie. Oui, bien sûr.
2: Du coup, il faut pas qu'elle s'inquiète. Bon, je sais que c'est très très dur, hein, parce que c'est un combat de tous les jours. Il existe des associations pour phobie scolaire. Je sais pas si votre fille a cherché ça, mais il existe des associations.
0: Non.
2: Il existe par le biais de ces associations des écoles spécialisées qui reçoivent les enfants qui sont atteints de phobie scolaire, qui ont du mal à aller à l'école.
0: Oui, le seul souci, c'est que on pourra jamais séparer ma petite fille de sa mère parce que elle s'accroche à elle comme j'irais une moule sur un rocher.
2: Oui, je comprends, parce que moi j'ai la même chose, j'ai vécu la même chose. Mais du coup, avec par le biais des associations, suivant le département où vous habitez, on va vous orienter vers l'école qui
1: serait prête
2: à accueillir.
1: Qui est la plus proche. Mais votre fille, Sophie, est-ce que votre fille avait les mêmes symptômes que la petite fille de Sylvie?
2: Exactement.
1: Ah, exactement, les scarifications, une tendance dépressive, les idées noires, l'isolement, tout ça.
2: Oui, exactement. Se mettre le casque aussi sur les oreilles et tout ça.
0: Oui, voilà.
2: Mais je sais ce que c'est. Hein. Je me suis reconnue. Et du coup, par le biais dans cette école, moi j'ai mis ma fille dans une école comme ça. Alors par contre, il faut savoir que c'est une école hors contrat, donc ça coûte très très cher. C'est là le problème. Donc faut se cotiser à plusieurs pour voilà. Mais c'est pour le bien de l'enfant. Et du coup, dans cette école, alors c'est dans cette école, vous avez des enfants surdoués, vous avez des enfants atteints d'autistes, vous avez des enfants. Mais le niveau est correct, même plus que correct. Et là où j'ai mis ma fille, c'était du collège jusqu'au bac. Et quand elle avait peur d'aller à l'école, on a adopté un programme spécialisé, c'est-à-dire que dans un premier temps, on avait adopté un programme pour la faire aller à l'école que le matin. Quand elle se le sentait pas, ben on forçait pas et on disait

0: Le principal, même si elle n'arrive pas à aller à l'école, c'est de sortir de la maison et d'essayer de faire l'effort de se lever, de faire un bout de chemin et après que ce soit alors, progressif.
1: Ma fille le fait depuis des mois de ça.
0: Oui, mais c'est, oui, oui, mais
2: c'est lent, c'est un processus lent,
0: c'est très long. C'est oui. très long. Et après, si vous voulez, quand elle ne pouvait pas faire les devoirs, eh ben, elle faisait le travail à la maison. Mais, par exemple, si elle arrivait à en faire, à y aller une matinée, c'était déjà bien. Et puis, ce qu'il faisait aussi dans un premier temps, c'est ne pas donner du tout de contrôle pour pas la stresser et,
2: pas subir la pression des notes et du regard des autres.
0: Exactement, exactement. Donc, ça, par exemple, il disait, ben, le premier trimestre, on va fonctionner comme ça. Et après, ça a été progressif. Et puis, ben, tout le monde jouait le jeu, personne ne jugeait personne et c'est comme ça qu'elle s'en est sortie. Et par la suite, je lui ai proposé quelque chose qu'elle aimait bien, parce que je savais que l'école, c'était pas évident et qu'elle ferait pas de grandes études, justement, dues à sa phobie. Oui. Donc, j'ai demandé à la directrice de cette école spécialisée s'il était possible d'adapter dans la scolarité, puisqu'elle n'arrivait pas à faire des jours complets pour l'école, si c'était possible de mettre en place des stages. Pour trouver un métier qui lui plaisait.
1: Alors ça, ma petite fille a eu des stages en troisième.
0: Oui,
1: dans
0: mais...
1: le métier qu'elle aimait. Mais elle y a été la première journée. Et après, elle s'est complètement refermée. Impossible qu'elle y retourne.
2: C'était quoi le métier qu'elle voulait faire ou qu'elle veut faire?
1: Elle veut travailler avec les enfants. En crèche ou...
2: assistante maternelle, oui.
1: Voilà. Et elle avait le stage et tout, elle était acceptée. Et ça a été impossible de la mettre. Donc elle est bloquée complètement.
2: Oui, mais... Sophie, est-ce que vous, pour votre fille, il a été question à un moment donné, comme diagnostic, comme pour la petite fille de Sylvie, de TSA?
0: Qu'est-ce que vous appelez le
2: trouble du spectre autistique, parce que là, c'est ce qui a été posé pour Louane cette semaine.
0: Bah, écoutez, nous, on n'a pas franchement fait de gros... Enfin, moi, je suis pas rentrée dans ce genre de choses. Ce qu'on a fait, je vous dis, moi, c'était progressif et c'était des stages qui étaient, comme je disais, inclus dans l'école. C'est-à-dire que quand elle ne le sentait pas, eh bien, pour l'obliger à sortir, on compensait par des journées de stage. Mais c'était pas... C'était en...
1: Mais elle n'y arrive pas. Elle n'y arrive pas, ma petite fille. C'est-à-dire que la seule place où elle arrive à être à peu près sereine, c'est chez elle, dans son cocon. Et pour la sortir de sa bulle, je vais vous donner un exemple tout bête. Elle est venue en vacances, on a dit, bon, bah tiens, elle adore le bowling. Ah, dis, on va aller faire un bowling. Ça a été l'horreur.
0: Oui, mais elle a peur de la foule. Elle a eu peur de la foule.
1: Voilà, elle avait le casque sur la tête.
2: Elle a peur des autres.
0: Oui, mais moi j'ai vécu la même chose. Par exemple, on est allé à des lotos et ma fille, c'est pareil, elle avait peur d'affronter la foule, pardon. Et bien,
1: même la foule.
2: Sophie, quand elle l'exprimait, votre fille, parce que vous avez pu parler avec elle au fil du temps, ça s'est dénoué tout doucement. Elle a pu libérer la parole. Qu'est-ce qu'elle vous a dit, votre fille, à ce moment-là? Qu'est-ce qui se passait en elle?
0: Mais tout ce que vous avez décrit là, moi, elle me l'a dit au fur et à mesure, et c'est pour ça que j'ai adopté, comme je vous dis, cette école. Et puis, au début, comme elle était dans un collège normal, et qu'elle ne pouvait pas aller à l'école, avant que je trouve cette école par le biais de cette association, j'avais convenu avec la professeure principale que j'allais chercher les devoirs, donc j'y allais tous les jours et on lui envoyait les exercices qu'elle faisait par l'intermédiaire d'Internet. Comme ça, il était prouvé qu'elle suivait les cours, qu'elle faisait l'école quand même.
1: Excusez-moi, je vous interromps deux secondes. Ça, c'est bien. Quand vous avez une école qui suit le mouvement. Nous, ma fille a demandé.
2: Non, mais c'est une école. Sylvie, c'est une école particulière.
1: Non, mais là, elle était dans un cursus. Non, apparemment, c'est quand elle était dans un cursus normal.
0: Oui, c'est là qu'avant qu'on passe dans l'école.
2: Ah oui.
1: Que j'ai nous, commencé. Elle a fait la demande. Donc, et rien n'a suivi. La directrice n'a absolument pas bougé d'un doigt.
0: Je suis d'accord parce que moi, la directrice, c'était pareil, mais moi, je suis passée par la professeure principale et je suis pas passée par la directrice parce qu'elle prenait des nouvelles comme ça parce qu'elle était obligée, mais je suis passée par la professeure principale et c'est avec la professeure principale que j'avais convenu de ça.
1: Elle est passée, elle aussi, par la professeure principale. Je crois qu'elle a dû avoir en tout et surtout une semaine où on a envoyé les cours et les devoirs à ma petite fille. Et après, c'était fini. Et pourtant, il y avait un appui du médecin scolaire qui l'avait demandé et d'infirmière scolaire.
0: Oui, mais dans ce cas-là, faut pas hésiter, il faut y aller. Moi, j'y allais tous les jours. Hein.
1: Ma fille, elle y a été plusieurs fois par semaine et elle a même fini un jour par. Elle a failli péter un plomb, quoi. Parce que elle s'investit à 100% pour sa fille. Et de l'autre côté, le collège ne lâche rien.
0: Oui, mais je sais, c'est un combat de tous les jours, mais comment vous dire, moi, avant qu'elle rentre dans cette école spécialisée, où vraiment, ils ont été formidables, je lâchais rien non plus, mais moi, j'y allais tous les jours. Je ne repartais pas sans avoir...
2: Une réponse qui allait dans votre sens.
1: Ouais,
2: et Sophie, à quel moment votre fille a commencé à aller mieux?
0: Mais elle a quand même des fragilités, hein. On peut pas dire qu'elle aille mieux à 100%. Moi, c'est à partir du moment où elle a commencé à aller dans le milieu professionnel, où il y a eu moins d'heures de cours, et où elle se sentait bien dans son élément. Et cette école spécialisée l'a beaucoup aidée. Bon, moi, l'école, le collège dont elle faisait partie au départ, que j'ai laissé par la suite, ne voulait pas me croire. Il a fallu que je fournisse un certificat. Bon, c'est normal que je donne la preuve que j'avais trouvé cette école. Et ils ont dit, ah ben c'est bien. Enfin, ils avaient l'air étonnés. Mais par contre, moi, je suis pas passée par les médicaments. Je suis passée par une psychologue et une réflexologue qui l'a beaucoup aidée.
2: Une réflexologue?
0: Oui. Parce que tout le monde, si j'avais écouté tout le monde me disait mais là sous antidépresseur et ma fille serait devenue enfin une vraie loque, enfin je sais pas comment dire, mais la réflexologue elle arrivait à l'écouter comme le travail d'une psy et puis elle lui faisait elle arrivait à la faire dormir, à la faire poser, à la faire
2: redescendre en fait, oui, sortir de sa tête après, en fait, oui.
0: Voilà. Après,
1: alors
0: c'est
1: nous,
0: pas
1: la note, ça fait plus d'un an qu'elle voit une psychologue. Oui, avec nous, on sent qu'elle va un peu mieux avec nous. Mais c'est vraiment restreint, quoi. Je veux dire, même dans la famille, on ne peut pas l'emmener à un repas. Elle refuse totalement.
0: Oui, je sais. Mais c'est la réflexologue aussi. Il faudrait voir une réflexologue.
2: C'est aussi une question de rencontre, hein, Sophie, hein. Elles se sont rencontrées, la réflexologue et votre fille. C'est pourquoi il y a eu aussi des résultats. Après, bon, vous pouvez toujours essayer, hein, Sylvie, la réflexologie. Hein.
0: Ouais.
2: Ou l'acupuncture. De toute façon, il faut aller piocher dans les techniques qui permettent la relaxation. Hein.
0: Voilà, parce que si elle se sent en confiance dès le départ, ça va aller. Après, il n'y a pas beaucoup de personnes, c'est que la réflexologue. Donc si elle voit qu'une seule personne et qu'elle se sent en confiance, après il y en a plusieurs réflexologues, il faut qu'elle teste. Bah, enfin,
1: après, avec sa psychologue, là, ça fait un an qu'elle la voit, et avec elle, elle a réussi à parler quand même, et qu'elle en avait une avant, elle s'était complètement bloquée, elle voyait. Et avec elle, là, celle qu'elle voit maintenant, il y a un échange.
0: c'est pour ça.
2: C'est pour ça. Il faut patienter, ouais. Sylvie. Il faut patienter.
0: Oui, c'est vraiment. Pour ça que moi je dis qu'il faut qu'elle voit plusieurs réflexologues. S'il y en a pas une, faut qu'elle, mais qu'elle tombe pas sur le pendant le piège du médicament, parce que alors là, enfin moi je suis pas pour. Après, bon, mais je suis pas médecin non plus, mais par ma propre expérience, si j'avais écouté tout le monde, et ben voilà, c'est pour ça que je voulais apporter mon témoignage.
2: Oui, c'est très gentil. Merci beaucoup, Sophie. Merci beaucoup, beaucoup. Est-ce qu'on peut se permettre de donner votre contact à Sylvie hors antenne, Sophie? Peut-être que ça peut aider Sylvie. Pour le nom de l'association, pour tout ça, donnez-nous le nom de l'association. Hein.
0: Voilà, oui. Alors, je ne peux pas vous donner le nom de l'association parce qu'il existe plusieurs antennes en France.
2: Ah.
0: Et il faut qu'elle tape sur Internet association de phobie scolaire. Oui. Et là, oui, elle va tomber sur le siège et on va lui donner l'adresse du département d'où elle dépend.
1: D'où elle est.
0: Et à ce moment-là, elle se met en contact avec la responsable de département, parce que chaque personne a une antenne à gérer suivant le département. Et après, elle va être orientée.
2: D'accord. Donc faites peut-être cette démarche, Sylvie, déjà, effectivement, puisque ça a marché.
0: Oui.
2: Et surtout, patience. Patience, c'est très, très, très long.
0: Parce que après, vous voyez, moi, ma fille, elle est dans le cadre professionnel maintenant, mais elle a toujours son casque, et toujours, elle est toujours fragilisée. Hein, elle ne vient pas comme ça. Il y a du mieux, mais
1: Mais
2: au moins, elle poursuit sa vie.
0: C'est qu'elle
2: construit sa vie. Oui.
0: Le principal, c'est qu'elle arrive à sortir. Et moi, dans cette école, je vous dis, ils m'ont dit, le principal, même si elle n'arrive pas à aller à l'école, c'est de sortir, d'avoir essayé de se lever. Dans un premier temps, c'est ça. Après, elle va y aller progressivement à l'école. Mais même si un jour, elle ne peut pas y aller, ben, qu'elle n'y aille pas. Mais
1: après, ma fille, moi, quand parce qu'elle n'y va plus, elle n'y arrive plus à y aller, ça fait pratiquement, ça fait 3 mois et demi. Mais par contre, ma fille, elle l'a fait lever comme si elle allait à l'école.
0: C'est ça.
1: Elle lui fait réviser des cours, elle lui a acheté des cahiers spéciaux où elle peut faire des exercices et tout de sa classe. Hein. Mais elle le fait, la petite. Elle le fait.
0: Mais ce qu'il faudrait qu'elle fasse, tant pis, c'est qu'elle s'entête à continuer à lui retirer les devoirs et à lui faire faire les devoirs et à envoyer qu'il y ait des traces comme quoi votre fille, bon, elle fait des cahiers, c'est très bien, mais comme quoi
2: elle dialogue.
0: Voilà, elle suit le programme et moi, ce que je faisais, ben, je gardais toutes les photocopies des exercices qu'elle faisait. Parce que si j'avais... Et puis, bon, bien sûr, j'avais... mon médecin généraliste l'avait arrêté. Hein. Il l'avait arrêté pendant le temps que je trouve cette école-là. Il l'avait arrêté et pendant qu'elle était arrêtée, ben,
2: Vous justifiez qu'elle suivait le programme scolaire.
0: Oui. Exactement. Et puis le professeur du coup a donné elle me demandait, elle m'appelait régulièrement pour avoir des nouvelles. Mais au début, même s'ils étaient réticents, et puis maintenant depuis que c'est arrivé à ma fille, ça fait un petit moment déjà. Et maintenant, il y a des lois qui sont sorties pour protéger justement les enfants qui sont atteints de
2: phobie scolaire. Hein. Bah oui, c'est une grande souffrance pour eux. Hein. Oui.
0: Oui. Voilà. Et le chef d'établissement ne peut pas faire autrement que de coopérer. Donc,
2: faut pas lâcher, Sylvie.
1: Ne coopère pas du tout. Hein.
2: Oui, mais faut pas lâcher. Bah, sortez les articles de loi.
0: Oui, c'est ça. Et puis, comme je vous dis, moi, c'était. Bah, alors, bien sûr, hein, mais moi, c'était tous les jours. Et du coup, ça a marché. Hein. J'ai dit, moi, je ne pars pas tant que j'ai pas les devoirs. Et ça a marché.
2: En tout cas, comme vous le disiez tout à l'heure, Sophie, c'est un vrai, vrai combat. Donc, Sylvie, je vous propose, soit vous nous rappelez demain, même quelques instants, pour poser des questions à Marie-Estelle Dupont.
0: Oui.
2: Et sinon, donnez-nous de vos nouvelles et surtout des nouvelles de Louane. Et Sophie, un grand, grand merci d'avoir pris la peine de composer le numéro du standard. Sophie. C'est la promesse de la libre antenne, c'est la solidarité.
0: Ah ben,
2: vous l'illustrez très bien.
0: Ça me fait de la peine parce que tout ce qu'elle a vécu, on se sent impuissant, on se sent.
2: Démuni. Complètement démuni.
0: Donc je me suis reconnue et du coup, ben, qu'elle n'hésite pas sa fille à trouver association pour phobie scolaire. Oui. De là, même si c'est pas le bon département, ils vont l'orienter. Ils vont l'orienter vers le bon département et après ils vont la conseiller, l'orienter, lui dire s'il y a des écoles spécialisées.
2: Et puis en se rapprochant de l'association, surtout si elle est efficace, on ne se sent pas seul. Et ça, c'est déjà important.
0: Oui, moi, vous voyez, je voulais un exemple, je voulais déménager, je voulais aller sur Bordeaux pendant un moment donné. Bon, après j'ai renoncé parce que l'occasion, c'était plus d'actualité. Et ben, j'avais commencé à taper association de phobie scolaire à Bordeaux. On m'avait mis en relation avec la personne qui gérait ça, et elle m'avait dit, ben voilà, c'est telle école. Aussitôt, on vous oriente, on vous donne.
2: Merci beaucoup, mesdames, d'être intervenues ce soir sur l'antenne de Repas.
1: Merci
2: beaucoup à vous, Sophie. Et Sylvie, donnez-nous de vos nouvelles.
1: Oui.
2: Au revoir.
1: Je vous rappellerai demain. Au revoir.
2: Au revoir.

0: C'est tellement beau de s'apprendre. 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
0: 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Bonsoir Luizy.
2: Bonsoir Valérie, écoutez, je suis contente de vous avoir.
0: Moi de même. Pour nous parler de quoi?
2: Je voudrais surtout vous remercier vous et Roland, remercier l'émission parce que vraiment vous donnez de très bons conseils et je suis sûre que vous aidez beaucoup, beaucoup de gens.
0: Ah, merci beaucoup. On essaie, en tout cas.
2: J'aimais beaucoup aussi Olivier Delacroix.
0: Oui.
2: Ah, lui aussi, beaucoup d'empathie, Olivier. Voilà. Je voulais dire merci.
0: Merci, merci.
2: Alors, j'étais la première dame qui avait 94 ans,
0: je crois. Oui, Josette.
2: Voilà, qui a témoigné. Alors, moi, je suis un petit peu plus jeune. Bon, je suis née en 44. Mais alors, c'est ma famille. Oh là là, j'ai tellement entendu parler de la guerre et puis de l'après-guerre par ma famille que justement, comme aujourd'hui, bon, c'est le 8 mai. Donc, je voulais vous parler un petit peu de ce que j'ai entendu par mes parents, par mes oncles, mes tantes, et puis un peu l'après-guerre, quoi.
0: Alors, ils étaient dans quelle région ?
2: L'Auvergne.
0: En Auvergne.
2: Alors, j'en avais en Auvergne, mes parents étaient en Auvergne, mais ils venaient de Saint-Étienne, et puis la famille de maman était plutôt la Lozère. Mais enfin bon, là, au moment de la guerre, ils étaient en Auvergne.
0: Et ils étaient en zone libre, surtout dans un premier temps.
2: C'est-à-dire qu'on habitait, d'ailleurs je suis toujours dans la maison de mes parents maintenant, que j'ai repris, près d'une caserne. Il y avait une petite ville près d'une caserne, alors ils ont vécu pas mal de choses, parce qu'il y avait les maquis qui étaient beaucoup plus hauts un peu. Donc la première chose que déjà je voudrais vous parler, c'est le jour où mes parents souvent parlaient de cet événement-là. Bien sûr, ça bombardait un peu, ça tapait de tous les côtés, puis il y avait les Allemands qui avaient occupé la caserne qui était tout près de chez nous. Et donc il y avait des maquisards en haut et il y a eu un affrontement entre les Allemands et le maquis et il y a eu des morts. Et là, mes parents, d'un seul coup, voient arriver un homme qui vite rentre chez eux, prend la porte, rentre, puis vite, cachez-moi. Alors à cette époque-là, il y avait un lit dans la première en bas, donc ma maman vite elle le met sous le lit. Et il y avait un chien, mes parents avaient un chien. Et là, des Allemands viennent. Mon papa était dehors et il demande, il dit vous avez pas vu passer des. Mon papa dit oh, alors il les a dirigés plutôt du contraire. Il dit oui j'ai vu passer mais pas de ce côté-là, mais il les a dirigés à l'opposé bien sûr. Mais ils sont rentrés. Alors là, maman, elle s'est mise un petit peu vers le lit. Et voilà pas que le chien, il grattait parce qu'il sentait qu'il y avait...
0: Il y avait quelqu'un en dessous.
2: Oui. Alors là, vous pensez la frayeur de mes parents. Et donc, il regarde tout, puis il dit à maman, elle dit, ah non, elle dit demander à mon mari, lui, il était dehors. Ah ben oui, mais... Bon, puis il repart, l'Allemand. Bon, il est reparti, et alors là, mes parents... maman était plus forte, vous savez. Mon papa s'est assis sur une chaise, soi-disant, et il s'est presque évanoui, vous voyez, évanoui de peur.
0: Oui, parce que c'était vraiment à peu de choses près. Là aussi, c'est comme tout à l'heure pour le portillon de Josette, hein, avec la poubelle, avec les documents qu'il a pu jeter grâce au portillon qui était coincé dans la poubelle.
2: Voilà, c'est ça. Et là, mes parents, parce que vous pensez, mes parents, c'était le camp de concentration, hein, c'était le... Voilà. Alors ça, c'est un événement que j'ai entendu assez souvent. Maintenant, j'ai entendu aussi parce que mes parents avaient... Les gens étaient très... se connaissaient, vous savez. Là, c'était une petite ville, mais nous, nous étions ben, vers la caserne, c'est-à-dire à la sortie de la ville. Et là, on appelait ça après les faubourgs. Et tous les gens se connaissaient, se côtoyaient, s'aidaient. Donc, ils se connaissaient tous. Et là, il y avait une famille où qui avait une petite ferme, comme ces petites fermes de l'époque. Hein. Et le monsieur, là, c'était... On allait chercher le lait, là. Il nous fournissait le lait, comme c'était à ces époques-là. Ils avaient quelques vaches. Et puis, les gens qui étaient autour allaient chercher du lait. Alors, on connaissait. Et ce monsieur-là, peut-être pour ses besoins chez lui, dans sa ferme, il avait mis de l'essence dans une cave. Et ils n'avaient pas le droit. Personne n'avait le droit de... Et il a été dénoncé par quelqu'un. Hein. Et un matin, au moment où il se rasait, ils appelaient la Gestapo à l'époque. Il est venu le récupérer. Suivez-nous. Et ça a été le camp de Buchenwald.
0: Ah oui.
2: Je crois que je sais plus qui c'était, qui était très connu là, qui avait fait le camp de Buchenwald. Et quand il est revenu, c'est un monsieur très grand, très costaud. Et quand il est revenu, il a jamais pu retravailler. Il était un des rares qui s'est sorti de Buchenwald vivant. C'était, mes parents disaient, c'était une horreur. C'était un vrai cadavre ambulant. C'était tout le monde a pleuré. C'était le voir. Alors ça, c'est ce que j'ai entendu dire aussi. Et puis j'ai entendu dire beaucoup de choses autrement. Oui, le maquisard là. Et puis moi, j'ai eu trois oncles qui ont été prisonniers. Alors donc, il y en a un. Parce que quand ils ont été faits prisonniers, on leur demandait quelle profession ils avaient. Donc j'ai un oncle un petit peu malin. Bon, il connaissait le jardinage, bon, il connaissait un peu tout ça, un peu la terre, quoi. Et il a dit, moi, j'étais un cultivateur, puis je cultivais la terre. Alors lui, il a eu beaucoup de chance, parce qu'en Allemagne, ils l'ont mis chez des Allemands dans une ferme. Donc lui, il n'a pas été malheureux, il mangeait à sa faim, il était bien traité.
0: Il a eu la présence d'esprit de voilà, donner un métier qui pouvait être utilisé, oui.
2: Voilà, c'est ça. Et les Allemands, le peuple allemand, si vous voulez, ils étaient comme les... Ils subissaient, hein, c'était... Alors, il a été bien traité, tout, l'ont très bien considéré, donc il a été bien. Par contre, j'ai un autre oncle, lui, il avait été chef de gare, donc lui... Il est allé dans un camp. Alors là, ça a été complètement autre chose. Il faisait très froid en Allemagne, très très froid. Il y a eu des nuits, c'était -10, -14. Ils étaient dans des sortes de baraquements en tôle. Ils étaient couchés par terre sur des sortes de, même pas des matelas, et les uns contre les autres, ils se tenaient chaud. Et puis, on leur donnait une espèce de bouillon chaud le soir, et c'est tout. Alors, ils arrivaient à survivre, parce que, ils étaient surveillés la nuit par les Allemands, mais ils faisaient, d'après ce que j'ai compris, les Allemands passaient, faisaient des allers-retours. Et alors, les gens du village, là, se cachaient, et puis quand les Allemands, par exemple, étaient au bout du baraquement où ils étaient, ils venaient leur lancer du pain et du sucre.
0: Il y avait quand même de la solidarité.
2: Oui, parce que le peuple allemand, il subissait finalement, hein. Il subissait le Hitler, il subissait le... il y en avait bien sûr qui étaient pour lui, mais il y en avait d'autres. Alors, ce qui fait que ils ont quand même survécu comme ça. Oui, ils s'en sont sortis, mais ils étaient extrêmement maigres et...
0: Et faibles.
2: Très mal en point, très très faibles quand ils sont sortis. J'ai donc deux oncles qui ont été... Et ils mangeaient des rats, parce qu'il y avait des rats. Alors, ils arrivaient à attraper des rats, et évidemment, ils mangeaient des rats, moitié crus, moitié cuits. Et des fois, ils arrivaient même des fois à faire un peu de feu, mais ils n'avaient pas d'allumettes. Il y en avait qui avaient appris à faire du feu quand on frotte, vous savez,
0: des bâtons. Oui.
2: Voilà, alors, la guerre, vous voyez, ça a été ça. Bon, et puis, je ne sais plus qu'est-ce qu'il y avait aussi. J'avais beaucoup d'autres...
0: Mais la parole était très libérée dans votre famille, Louisie. Vous avez toujours entendu ces histoires racontées les uns les autres?
2: Et je vais vous en dire une autre qui me revient à l'esprit. Mes parents avaient un ami Il parlait là, il s'est mis, je sais pas, il était très instruit cet homme-là, je sais pas, je me rappelle plus exactement, j'étais petite, enfin, ce qu'il m'ont raconté, il s'appelait Monsieur Verrier d'ailleurs, mais bien sûr il est décédé, mais peut-être qu'il y a encore les enfants vivants, ou les petits-enfants. Il était très instruit, il parlait l'allemand. D'ailleurs, je sais même pas s'il avait, ils avaient pas dit qu'il avait quelqu'un qui était allemand dans sa famille. Ça l'a sauvé, il a été donc prisonnier aussi, et il s'est évadé. Alors là, je me souviendrai toujours, j'étais petite, moi. Je vais avoir 4 ans ou 5 ans. J'étais petite parce que j'ai perdu ma maman. Ma maman est décédée, j'avais 7 ans et demi. Et vous voyez, c'était avant, donc j'étais quand même petite. Je me souviens, autour de la table, plusieurs des voisins, tout le monde autour de la table, là, il y avait le café. Et puis ce monsieur s'est mis à raconter son évasion. Et je m'en souviendrai toujours. Parce que il a raconté cette évasion quand j'ai vu le film avec Bourvil, vous savez, l'évasion.
0: Oui, la grande évasion.
2: Voilà, l'évasion.
0: Le film avec Bourvil.
2: Il avait évadé avec une vache, là, qu'il a.
0: Oui, la vache et le prisonnier.
2: Voilà, la vache et le prisonnier. Eh bien là, dans le film, Bourvil, c'était une vache, il a fait semblant d'être avec un seau.
0: Oui, quoi, puis il a, fait comme il a ça. Traversé la France vraiment, avec sa vache.
2: Comme
0: oui.
2: Là, lui, c'est avec un mouton. Il a passé comme ça. Et le fait qu'il parlait l'allemand, il a fini son voyage sous un train, accroché sous un train, mais arrivé à la gare, je ne sais plus quelle gare pour... Il y avait quand même des Allemands qui étaient dans les gares en France, hein, qui surveillaient. Il fallait déjà qu'ils sortent sous le train et qu'il arrive. Il était arrivé en France, mais il fallait quand même qu'il sorte sous le train et puis échapper aux Allemands qui surveillaient. Il a réussi. Mais à un endroit, déjà, je me souviens qu'ils avaient dit, là, il a rencontré les Allemands. Mais il avait réussi à trouver un endroit où un Allemand était par terre, était mort, quoi. Bon, il a pris ses vêtements. Et comme il parlait l'allemand, il a réussi dans des gares à passer. Il parlait allemand. Et donc
0: avec l'uniforme allemand, en fait.
2: Voilà.
0: C'est ça, oui. Il s'est fait passer pour un Allemand.
2: Voilà, il le prenait pour un copain, quoi, un Allemand. Ce qui fait qu'il a passé. Et ensuite, arrivé en France, c'était... Bon, il avait fait le plus gros, mais il fallait quand même, de cette gare, sortir et échapper aux Allemands. Alors là, sous le train, il voyait, et à un moment donné, il a vu beaucoup, beaucoup de monde, là, qui montait dans le train. Il se faufilait à travers les gens qui étaient agglutinés un peu pour monter dans le train, et il s'en est sorti. Alors, vous voyez, je me souviens, on était tous là, c'était le silence, tout le monde écoutait, et je me suis toujours souvenue de ça, et j'étais petite, vous voyez, même petite en soi. Ouais.
0: Et en même temps, ça entretient vraiment le devoir de mémoire, hein, quand on entend ces histoires que vous nous racontez ce soir, oui.
2: Oui, de ne pas m'avoir assez parlé à ma fille, parce que c'est vrai que je n'en ai pas assez parlé. Parce qu'on devrait continuer. Alors maintenant, moi, mes petits-enfants, si on leur parlait de la guerre, ils ne savent rien du tout, hein, finalement. Et je me dis, c'est dommage.
0: Ils ont quel âge, Luzi?
2: Alors, mon petit-fils a 32 ans, et ma petite-fille a 15 ans, et ma fille a 61 ans. Mais c'est vrai que j'ai pas assez parlé. Vous savez, quand
0: il est pas trop tard, il est pas trop tard pour raconter. Puis vous pouvez leur faire écouter notre entretien de ce soir sur la Libre Antenne, aussi,
2: oui,
0: sur europe1.fr.
2: Mon gendre, par contre, par moment, on avait parlé, mais je sais plus de quoi c'était. Je crois que mon gendre, on lui en a parlé un petit peu, il sait mieux, lui. Il vivait dans la campagne. Je sais pas, je crois que lui, hein, mais ma fille, je regrette parce que je me dis, c'est vrai que je lui en ai pas tellement parlé. Parce que maintenant, finalement, ceux qui ont vécu cette guerre-là, ils sont presque tous décédés. Il y en a.
0: Mais oui, c'est pour ça qu'on parle du devoir de mémoire.
2: Et de la libération,
0: qu'est-ce que vous avez entendu dire?
2: Alors, moi, de la libération, ce que je me souviens qu'il racontait, c'est quand les Américains, je sais que mon papa disait, quand les Américains sont arrivés, on entendait les avions de très très loin. On a entendu un ronflement, et tout le monde disait, ça y est, ils débarquent, ils vont débarquer, les Américains arrivent, c'est la fin de la guerre. Et mon papa disait ça, et il disait, quand c'est passé, c'était comme une nuée d'oiseaux qui étaient agglutinés les uns contre les autres. Alors c'était un ronflement, Et moi, j'ai une voisine, là, qui elle a 87 ans. On en a parlé une fois. Elle m'a dit, tu sais, il y a eu des moments, elle est 87 ans, donc elle se souvient un peu plus. Moi, j'ai que 82, 87. Elle me disait, je sais pas pourquoi, je disais, mais on dirait que quand j'entends des avions, comme un ronflement, j'entends comme un... Elle me dit, c'est souvent que ça revenait. Et c'est peut-être, ça avait peut-être été gravé dans, un peu dans, sa, dans son inconscient. Ah, peut-être,
0: bien sûr, bien sûr. C'est certain même, oui.
2: Alors moi je ne me souviens pas, mais bon, j'ai entendu ça. Et puis alors après, évidemment, j'ai entendu parler aussi de juste à l'après-guerre. Puis alors cette fin de guerre, comme disait la dame
0: Josette,
2: précédemment... Hein. C'était la fête, quoi. Les gens dansaient partout. C'était...
0: Oui, la liesse générale.
2: Voilà, la liesse générale. Et j'ai surtout entendu parler de... Ah oui, un autre événement. Oui, mais ça, je dirais peut-être après. Oui, il parlait de... oui, de la liesse générale. Tout le monde chantait dans les maisons. Tout le monde chantait. C'était la fête. Seulement, ils avaient la nourriture. Ils avaient vraiment, comme disait la dame précédente, c'était l'horreur. Alors, mes parents... qui était en dehors de la ville, avait un peu de terrain. Et puis alors les hommes étaient à la guerre, hein, par ceux qui avaient été réformés. Mon papa, bon, avait été réformé, si vous voulez, parce qu'il avait beaucoup de d'ulcères à l'estomac. Mais il avait quand même été mobilisé du côté de Saint-Étienne pour faire des ravitaillements dans les casernes, pour bon voilà, mais il n'avait pas été dans la partie des combattants. Donc, il s'en était quand même bien sorti, parce qu'il y a beaucoup qui ont laissé leur vie, quoi. Et j'avais aussi une cousine. J'ai une cousine chez moi. C'était une cousine à mon papa, qui, je me souviens, avait passé... Ça, je m'en souviens, parce que j'avais... c'est quand ma maman est décédée. Elle est venue, c'était une cousine à mon papa. Donc, elle avait perdu le seul fils qu'elle avait à la guerre. Et elle avait toujours sa photo sur la cheminée, là, et elle pleurait. Il s'appelait Adrien. Je me souviens toujours, elle disait, mon Adrien, j'ai perdu mon... Tu vois, mon Adrien, comme il était beau. Et à la guerre, il a été tué à la guerre. Alors voilà, je me souviens de ça aussi. Je me souviens, vous voyez, de... Et puis, nous, on avait des voisins un peu plus loin que chez nous. On était donc à la sortie de la ville. Donc c'était les terrains, un petit peu la campagne après. Parce que là, moi, nous, on habitait une petite ville qui maintenant a triplé d'habitants. Hein. C'est pas très grand.
0: Oui.
2: Maintenant, il y a trois fois plus, il y en a. Donc à la sortie de cette ville, de la ville, là, c'était un peu la campagne. Donc tout comme on était un peu à la sortie, il y avait la grande caserne là et tout le terrain militaire. Il y avait les gens avaient un peu de terrain. Donc c'était une chance parce que
0: vous cultiviez quand même la terre, donc il y avait un peu à manger.
2: Ça, les femmes faisaient un peu de jardin. Elles avaient des lapins. Alors mes parents avaient des poules. Alors maman avait des poules et elle me racontait, les Allemands venaient et puis il fallait leur donner soit une poule et puis demander des œufs, mais il fallait rien dire, on donnait. Et maman avait eu peur parce qu'un jour, moi j'étais bébé, et là il y a un Allemand qui lui fait comprendre qu'en Allemagne, il pleurait parce qu'il avait perdu un bébé. Moi j'avais les yeux bleus, alors il disait que j'avais le... Parce que Hitler, il voulait faire la race aryenne,
0: oui, bah c'est les voilà. Bons yeux bleus, oui.
2: Alors moi, j'avais ce type-là, un peu aryen, la peau claire, les yeux bleus, et plutôt les cheveux pas blondes. Moi, j'étais pas blonde, mais maman me disait, d'ailleurs, après, je suis devenue presque les cheveux très foncés, mais un peu châtain, vous voyez, le style un peu. Alors il était devant, et maman avait pris peur, parce qu'elle avait peur qu'il m'enlève. Parce que pendant la guerre, il disait que les Allemands, ils avaient surtout pris des enfants polonais, vous voyez, parce qu'ils étaient blonds, ils voulaient faire une race aryenne. Ah, et maman avait peur parce qu'elle disait, pour moi, et elle m'avait mise chez un oncle et une tante qui étaient complètement en ville. Et quand l'Allemand venait, elle lui disait que j'étais à l'hôpital, que j'avais été malade, que j'étais partie dans la ville un peu plus... Une ville qui est assez importante.
0: Oui, hein. Oui, et puis surtout, si vous étiez fragilisée, ça les intéressait beaucoup moins.
2: Voilà, et puis j'étais absente, donc ça le faisait pleurer parce qu'il avait perdu un bébé comme ça. Et alors, elle avait pris peur, quoi, en fait. Hein. Mmh. Voilà, c'était comme ça. Et vous voyez, puis on avait des... Mes parents avaient des voisins qui habitaient complètement dans la ville, hein, complètement en pleine ville. Hein. Et à la sortie de la ville, ils avaient, près de chez nous, ils avaient un terrain là. Mais le papa était à la guerre. D'ailleurs, le papa était militaire de carrière, là. Lui, je me souviens. Je l'ai connu, bien connu après, puisque quand il est revenu de la guerre, j'étais très copine avec sa fille. Il y avait 5 enfants, là. Et là, à ce moment-là, on les connaissait bien. Et moi, quand j'ai grandi, bon, après 14-15 ans, là, cette famille, j'étais tout le temps, maman était décédée, donc j'avais 7 ans et demi. C'est devenu ma deuxième famille, ces gens-là. Moi, j'étais en pension dans une école religieuse, puis après, j'étais avec mon papa. Donc, j'étais tout le temps chez ces gens-là. C'était joyeux. Il y avait 5 enfants. Le papa militaire, il était revenu. Il était capitaine, lui. Et cette maman, elle était d'origine italienne, là. Et pendant la guerre, elle m'a expliqué que, en ville, donc elle avait une voisine, le monsieur là était parti à la guerre, évidemment. La maman était toute seule, elle a eu une petite fille pendant la guerre. Et elle est décédée en mettant au monde cette petite.
0: Oui.
2: Alors elle est décédée, cette dame-là, cette petite, ce bébé était là. Et la guerre, partout... Et elle a pris la petite. Elle a dit, je la prends. Alors qu'elle, elle avait déjà, à ce moment-là, elle en avait, c'est-à-dire qu'elle venait d'accoucher je calcule parce qu'il y avait 3, 4, elle venait d'accoucher de la 5e. C'était une fille, les autres c'était des garçons. Et elle venait d'accoucher de sa fille en ayant encore 4 garçons avant. Et c'est la petite qu'elle venait d'accoucher faisait, vu qu'elle avait, ça, c'était la famine, et elle me disait on mangeait rien, c'était une horreur, quoi. Ils avaient des tickets pour aller chercher un kilo de sucre, et puis elle disait il fallait faire une queue pour avoir un kilo de sucre. Alors ce qui fait que des fois on n'avait même pas ce kilo de sucre. Alors ce qui fait que elle a accouché d'une petite fille pourtant à terme, mais qui était toute petite. Alors elle dit pas de lait pour la nourrir, et elle dit heureusement qu'elle avait son lait, heureusement. Elle dit c'est ce qui a sauvé ma fille, sinon j'aurais pas pu la sauver, elle était très petite. Elle faisait 1,6 kg, 1,8 kg, je crois, elle était toute petite. Donc voilà la situation de cette maman. Et elle récupère cette petite fille dont la maman vient de décéder, le papa était à la guerre, vous vous rendez compte?
0: On en revient aussi à ce que disait Josette tout à l'heure, c'est-à-dire que c'est vraiment on n'a pas le choix en tant que de guerre, hein, ça c'est sûr. Ouais. C'est mieux de l'être même en temps de paix, hein. Mais la solidarité, comment l'humanité, voilà comment cette maman, bien, elle accueille ce petit bébé alors qu'il y a déjà pas à manger. Voilà, on écoute au maximum, on cède en fait, on cède vraiment.
2: Oui, oui. Et c'est pour ça que je me suis dit tout à l'heure, là, quand j'ai entendu cette dame, je me suis dit, nous, j'ai tellement entendu parler de la guerre, je l'ai pas vraiment vécu, je suis née après. Mais on m'en a tellement parlé, j'ai tellement d'anecdotes que j'ai entendues, ça va se perdre parce que, je vous dis, mes petits-enfants...
0: Vous savez, Louisy, d'abord, merci beaucoup de nous avoir partager toutes ces anecdotes, et ça en fait beaucoup des discussions autour de la table en train de raconter cette période de la vie, hein, quand même, en vous écoutant, et puis surtout vous avez une mémoire intacte, vous nous les racontez comme si on y était. Et d'ailleurs Christiane nous dit au 739-21, votre auditrice née en 1944 en ce moment est passionnante à écouter, je lui fais un gros bisou ainsi qu'à vous, merci Christiane. Donc vous voyez, on vous écoute avec entre guillemets appétit sur cette partie de notre histoire que nous n'avons pas vécue, mais qui est fort importante à faire revivre dès qu'on le peut, pour ne pas oublier ce que c'est qu'être envahi et qu'être en guerre.
2: Je remercierai ma famille, mes parents sont décédés bien sûr, j'ai perdu ma maman à 7 ans et demi, mais mon papa, j'ai eu un très très bon papa, il est venu jusqu'à 85 ans. Mais c'était du côté de maman, il y avait eu 10 enfants, et du côté de mon papa, 6. C'était deux familles complètement... Vous voyez, voyez maintenant, c'était deux familles, je vais vous dire, de niveau complètement différent. Du côté maman, des gens, je dirais pas pauvres, mais tout à fait, qui ont élevé une grande famille. Et du côté de papa, c'était complètement différent. Et ces deux familles s'entendaient à merveille. Quand il y avait une communion, un baptême, tout le monde était là. Et maintenant, les différences de classe ont fait une différence. Celui-là a une belle voiture. Vraiment. Mais à cette époque-là, les gens ne faisaient pas de différence. Je sais pas, c'était... Mais, alors après, il y a eu l'après-guerre. Là aussi, je voudrais... l'après-guerre, j'en ai entendu parler aussi, justement, de... Donc, il y a eu cette liesse, là, cette... Et puis ensuite, je vous parlais tout à l'heure de ses voisins, dont cette dame a pris tout de suite cette petite. Elle avait déjà un bébé qu'elle avait peine à nourrir.
0: Il nous reste 30 secondes, Louise. Il nous reste 30 secondes.
2: Et elle avait quatre garçons avant, vous rendez compte, une famille de... Déjà. Et après, plus tard, elle en a eu encore un autre. Et moi, je vous dis, après, j'étais tout le temps chez ces gens-là. Le papa militaire, il y avait de la discipline. Alors justement, c'est par rapport à maintenant, je dirais un petit peu les mêmes choses. C'est
0: que Josette. Louise, je suis obligée de vous laisser parce qu'on arrive à la fin de l'émission. Mais vraiment, je tiens à vous dire un grand merci de toutes ces anecdotes, de toutes ces histoires très importantes que vous avez partagées ce soir avec nous sur l'antenne d'Europe 1. Merci beaucoup, Louise. Merci beaucoup, beaucoup.
2: Merci beaucoup. Merci. À vous aussi.
0: Merci.
2: Je vous aime beaucoup. Et, Roland aussi, je voudrais vous écrire pour vous confier quelque chose que je ne peux pas dire vraiment à l'antenne parce que
0: l'adresse, je suis obligée. Après, je vais devoir vraiment raccrocher parce qu'on est sur les programmes de la nuit. C'est le 2 rue des Cévennes, 75 015 Paris. On met un petit peu de temps à répondre, mais on lit les courriers. Merci Louise, merci beaucoup. Il est 1h du matin sur l'antenne d'Europa. Merci à vous tous d'être avec nous. Je vous souhaite un bon samedi. Prenez soin de vous, des autres et du monde. Et tout de suite, retrouvez ma douce amie Marlène Duré.
3: Merci Valérie, vous avez toujours un petit mot sympa en ce qui me concerne. Je vous embrasse et je vous souhaite une très bonne nuit. Et bonne nuit bien sûr à tous les auditeurs d'Europa 1 qui nous écoutent, il est 1h. Débutons nos programmes de nuit par un nouvel épisode de notre série Au cœur du crime, issu des archives d'Europe 1 et produit par Europe 1, raconté par Serge Sauvion. Alors Serge Sauvion, c'était la doublure française du plus célèbre des lieutenants de police qui était incarné par Peter Falk dans les années 70. L'épisode a pour titre Cher Kid.
4: Savez-vous que plus d'un tiers des crimes et délits commis en France sont traités par la gendarmerie nationale? Je m'appelle Yann Kermadec. Je suis commandant de gendarmerie. Je dirige une section de recherche dont la mission essentielle est une mission de police judiciaire. L'histoire que je vais vous raconter est une histoire vraie. Tous les faits sont réels et se sont déroulés en France. Seuls, les noms des personnes et des lieux ont été changés.
5: Cher Kid, j'ai reçu ta lettre l'autre jour et j'étais bien content d'avoir de tes nouvelles. Aussi, je m'empresse de te répondre. Mon vieux, apporte toute ton attention à ce que je vais te dire car c'est très important pour toi comme pour moi. T'as besoin d'argent? Moi aussi. Je sais comment en trouver pour nous deux, mais que je te raconte. Je suis à Reno, dans le Nevada, depuis 3 semaines. J'y étais venu pour jouer et j'ai perdu tout ce que je pouvais perdre. J'ai vendu ma voiture et mis au clou jusqu'au moindre objet de valeur que je possédais et j'ai misé à fond. Certains soirs, j'ai gagné jusqu'à $1,000, mais j'ai pas lâché et j'ai continué à jouer. Et j'ai tout perdu. J'ai même plus de quoi me payer des cigarettes. Et sais-tu pourquoi j'ai perdu tout cet argent? Moi, je le sais. Du moins, je l'ai compris maintenant. En fait, comme je ne savais pas miser, je misais n'importe comment. Mais à présent, j'ai trouvé un système pour jouer au loto absolument infaillible. Comment je sais qu'on ne peut pas perdre avec mon système? parce que je passe mes jours et mes nuits à le perfectionner. Mais si je tiens ma martingale infaillible pour le loto, ce que je n'ai pas en revanche, c'est le capital, et je n'ai aucun moyen de me le procurer. Avec une misérable somme de $100 minimum, je pourrais ratisser un gros paquet pour toi et pour moi. Sans blague, tu as travaillé assez longtemps avec moi au magasin pour savoir que je suis fort en calcul. J'ai étudié à fond les résultats d'au moins 10 000 parties et je sais que mon système ne peut pas rater. Envoie-moi $100 minimum et je te garantis au moins $500 et plus dans les 5 jours. 6 juin, une feuille de paris et de résultats que j'ai étudié pour toi afin que tu constates par toi-même que nous ne pouvons pas manquer de gagner une fortune. Vois-tu, Kid, la raison pour laquelle tout le monde perd, c'est que les gens misent sur les cases de 12 500 et de $25 000. Ils veulent faire le gros coup tout de suite et les chances sont de 1 pour 90 000. Je l'ai calculé. Et aussi, ils changent de numéro à chaque partie et n'en jouent que quelques-unes. Mais il y a 200 parties par 24 heures. Selon ma méthode, je peux réussir chaque soir au moins 2 parties de $555 chacune, ce qui, comme tu peux en juger toi-même, représente plus d'un gros billet par soirée, sans compter un minimum de $500 en plus de petits rapports. Crois-moi, je ne peux pas perdre et toi non plus. Tout ce qu'il me faut, c'est $100 minimum pour démarrer. C'est une somme insignifiante pour édifier une fortune, j'en conviens. Mais pour le moment, je ne sais pas comment me la procurer et c'est pourquoi je t'offre cette chance de t'associer avec moi. Je partagerai tous les gains moitié-moitié et je nous ramasserai infailliblement un gros tas de galettes. Ne t'éternise pas à réfléchir, Kid. Agis tout de suite. Ne dis pas à Sally que je t'ai écrit. Bien à toi, Jack Maroney.
6: Cher Jacques, j'ai bien failli jamais recevoir ta lettre. Je l'ai trouvée tout à fait par hasard dans la boîte à ordures. Tout bêtement parce que c'est Sally, ta sœur, ma femme, qui ouvre mon courrier puisqu'elle reste à la maison pendant que moi je m'échine toute la journée à vendre des chaussures. Attention à ce que tu dis sur elle la prochaine fois. Je te joins le billet de $100 en espérant que ça n'est pas trop tard. Je suis content que tu veuilles de moi comme associé parce que tu sais, Jacques, combien je te trouve intelligent. Autrement, tu serais pas passé de comptable à gérant de magasin. Je sais que tu vas ratisser un gros paquet de billets verts. Envoie-moi ma part de gain au magasin, pas à la maison. Je ne veux pas que Sally mette la main dessus. Bien à toi, Kid.
5: Cher Kid, je suis bien content d'avoir reçu ta lettre. Nous sommes dans une telle dèche. Cathy a essayé de téléphoner à ses parents, qui n'ont même pas voulu accepter son appel. Elle a téléphoné alors à sa cousine, qu'elle n'avait pas vue depuis 9 ans. Elle a accepté de payer l'appel et nous a envoyé $25 par mandat télégraphique. Eh ben, je les ai reçus le mardi matin et à midi, ils étaient envolés. Nous avons acheté quelques provisions chez l'épicier et comme j'étais déjà en retard de 5 jours pour le loyer et qu'il se chiffre à $22 par semaine, nous avons payé $15 d'acompte dessus. Quand ta lettre est arrivée avec l'argent, nous devions un total de $27 sur le loyer et il nous fallait payer une semaine d'avance si nous voulions rester. Comme tu le vois, ça faisait $49 et il a fallu que j'aboule le fric. Par-dessus le marché, Cathy a perdu la tête en voyant tout cet argent qui arrivait à la fois et elle a acheté des cigarettes et une bouteille de gnôle. Tu imagines l'ampleur du trou que tout ça a fait dans tes $100. En fait, nous les avons reçus aujourd'hui et ils ont déjà fondu. Peux-tu m'en avancer 100 autres? Minimum. Cela, je te promets de les utiliser aussitôt dans le sens de nos intérêts communs. De toute manière, je n'ai pas le choix si je veux pouvoir récupérer tous les objets que j'ai laissés chez le prêteur sur gage. Ne me demande pas où j'ai pris tous ces trucs à engager parce que c'est une longue histoire. Mais voici ce que j'ai au clou. 2 machines à écrire neuves. Un Polaroid. Ma montre. La montre de Cathy. Un attirail de pêche. Une guitare et son ampli. 2 alliances. 3 transistors. Mes outils et ma caisse à outils. une série de casseroles absolument neuves, une cafetière électrique neuve, une valise de $75 et un Leica. Tous ces objets magnifiques et coûteux, au total $5,000, sont gagés pour $200 seulement. Et par-dessus le marché, j'ai vendu ma voiture. Maintenant, tu comprends pourquoi je tire tellement le diable par la queue et pourquoi je veux appliquer mon système infaillible pour nous rendre riches dès que possible. Je ne suis pas seulement pauvre, je suis en plein dans la mouise et au bout de mon rouleau. Si tu veux investir ces $100 minimum, alors nous aurons tous les deux de l'argent. Je pourrais retirer mes affaires du clou, avoir une voiture et quitter cette ville. Peut-être même avoir encore assez pour prendre un petit commerce. C'est-à-dire à quel point je suis sûr que ma méthode réussira. N'hésite pas, s'il te plaît. Réponds tout de suite à cette lettre pour t'assurer une part des bénéfices. Bon, je m'arrête parce que je veux faire partir ma lettre. Je dois encore sortir ce matin, il est maintenant 5 heures, pour chercher du travail. Il faut que je gagne au moins $20 pour les intérêts de ces machins que j'ai au clou. Sinon, je les perdrai la semaine prochaine et crois-moi, non seulement les emplois sont mal payés dans cette ville, mais encore, ils sont durs à trouver. J'espère que tu te décideras de te risquer avec moi. J'ai étudié la question sous tous ses angles et nous ne pouvons pas perdre. Alors battons le fer pendant qu'il est chaud, kid. J'ai écrit à mon frère Charlie, mais il a même pas eu la courtoisie de répondre à ma lettre. Il est probable

0: Kid paraît bien imprudent. L'avenir ne lui réserve-t-il pas quelques surprises? Vous le saurez dans quelques instants. Confiant dans l'intelligence de son beau-frère, Kid Finnegan lui a, par deux fois, prêté $100 pour qu'il joue au loto dans l'espoir qu'ils feront ainsi tous les deux fortune. À l'évidence, Jack a utilisé les premiers $100 pour éponger ses dettes, mais il semble que le second envoi de Kid, tous ses échanges se passent par lettre, lui ait permis de gagner déjà $20,000. Appâté par l'idée de gagner davantage, Kid a accepté que les $10,000 qui auraient dû lui revenir soient remis en jeu. À la suite de quoi, voici la nouvelle lettre que lui adresse Jack. « Cher Kid, je suis bien content que t'aies décidé de tenir jusqu'au bout. Hein? Qu'en dirais-tu, mon petit Kid, si je t'annonçais que nous sommes riches? Eh ben, ça y est. Après avoir appliqué ma méthode infaillible au club pendant une semaine entière, je nous ai ramassé $13,000 net. C'est un joli profit, hein, quoi qu'en dise Cathy. J'ai retiré nos affaires du clou et le type a failli se trouver mal. J'ai acheté quelques vêtements neufs pour Cathy et elle n'est plus si pressée de partir. Et hier, mon petit Kid, j'ai décroché la timbale. J'ai visé le gros paquet de $25,000 et qu'est-ce que tu crois? Je l'ai eu. Aussi me suis-je quelque peu rincé la dalle ensuite. Allons, Kid, vieux frère, pourquoi te dirais-je des blagues? Je me suis saoulé comme un porc. Au matin, bon gré mal gré, je découvre que nous sommes, toi et moi, propriétaire d'un bougre de terrain pétrolifère dans un coin perdu du Nevada dont j'ai jamais entendu parler. J'ai rencontré ce type dans un bar et il a drôlement bien mené la vente, puisqu'à 9h du matin, avant que j'aille me coucher, tout était signé. Encore que je n'ai rien su à ce moment-là, évidemment. C'est seulement maintenant à mon réveil que tout m'est revenu, mais je n'ai pas l'argent pour me payer un billet de car. Car, le croirais-tu, Kid, nous avions $38,000 la nuit dernière et aujourd'hui, il semble bien qu'il faille recourir de nouveau au prêteur sur gage. Seulement, si j'abandonne les trucs ici et que j'ai pas ensuite l'argent pour revenir les chercher, tout est perdu. Alors, Kid, tu comprends pourquoi je suis forcé de te demander de m'envoyer $100 minimum ? Afin que je puisse prendre le car avec Cathy et que nous allions faire un tour dans cet affreux désert jusqu'à cette espèce de puits sec que nous possédons, toi et moi. Mon frère Charlie ne m'a toujours pas écrit. Bien à toi, ton copain Jack Mahoney.
1: Cher Jack, tu sais ce que j'ai toujours pensé de toi et combien j'admire ton intelligence. Aussi, ne va pas penser un instant que je crois que tu t'es fait avoir. Si t'as jugé, étant ivre, que c'était une bonne affaire, c'est une bonne affaire encore quand t'es plus ivre. Mais bien sûr, j'aurais préféré que tu gardes $100 sur les 38,000 afin d'avoir maintenant un billet de car. Mais j'ai vendu mon attirail de pêche, ce qui était une bonne chose puisque l'hiver vient, alors je t'envoie le pognon. Bien à toi, Kid.
0: Cher Kid, comment savais-tu que c'était une bonne affaire? Ça me dépasse. En tout cas, c'en était une. Je veux dire que j'y croyais pas du tout quand on est arrivé là-bas avec Cathy qui me harcelait un brin de dingue et tout le monde qui se fichait de moi froidement parce que toi et moi avions lâché ce bel argent sonnant et trébuchant contre du sable aride. Mais maintenant, personne ne rit plus. Cathy et moi avons passé 3 jours là-bas à nous bagarrer, à pleurer, et pire encore, quand un vénard a trouvé du pétrole. Ça n'était même pas sur notre terrain, mais tu n'as jamais vu une chose pareille, Kid. Je ne l'aurais sûrement jamais cru si je l'avais pas vécu. Tout d'un coup, ce fut comme si une bombe atomique était tombée sur ce satané coin perdu. J'ai eu, pour le terrain que nous possédons, des heures

0: offre proprement fabuleuse. Alors j'ai vendu parce que je voulais me sortir d'ici. Mon petit kid, tu souhaiterais même pas à ton pire ennemi de vivre là-bas. Et moi, je suis ton associé. Alors, me voici revenu à Reno. Bien à toi, Jack Mahoney.
1: Cher Jack, tu m'as pas dit dans ta lettre combien t'as obtenu d'argent, mais j'espère bien que ma part fera au moins $300 parce que je dois arrêter les frais. J'espère que t'auras pas une mauvaise opinion de moi à cause de ça, mais je suis à bout de fric et je suis obligé de te demander ma part uniquement parce que l'anniversaire de Sally approche et qu'elle me réduira à coucher sur le tapis si je lui achète pas la série de casseroles qu'elle réclame à corps et à cri. Je t'ai envoyé l'argent que j'avais économisé pour son cadeau et je sais que tu me laisseras pas tomber maintenant que j'en ai besoin. Et si ma part est plus importante, peut-être que je pourrais me débrouiller pour aller fêter ça. Ne pense plus à ton frère Charlie, il est pas ton ami. Il répand en ville le bruit que t'es qu'un bon à rien et que Cathy t'a quitté parce que t'étais dans la dèche et que tu perdais tout au jeu. Rappelle-toi, n'envoie rien chez moi pour que Sally ne mette pas la main dessus, ni au magasin parce que le vieux monsieur Kirby est de très mauvaise humeur depuis que t'es parti et qu'il est obligé de tenir de nouveau le magasin lui-même. Envoie ça poste restante au bureau central. Bien à toi, ton ami Kid.
0: Cher Kid, nous avons eu $78,000 pour ce lambeau de sable, ce qui n'est pas une bagatelle. Et je t'enverrai bien tout l'or du monde, si ce n'est qu'en ce moment, je suis au sans-coup. J'ai eu de la chance pendant un temps, bien sûr, mais à présent, la chance m'abandonne si vite que la tête me tourne. D'abord, il y a eu cette garce de Cathy. C'est une fille formidable quand les choses vont mal, elle s'accroche à 100%. Mais mon petit kid, comment qu'elle a décroché en vitesse quand est venu le jour de veine? C'était comme si on ne s'était jamais connu. Après tout ce qu'on avait supporté ensemble quand nous n'avions même pas de quoi fumer, elle m'a quitté au moment où je devenais riche. Le croirais-tu, kid? Eh ben moi, non. Écoute-moi, kid, je compte sur toi pour brûler cette lettre que Cathy ne la voit pas. Elle pourrait s'imaginer qu'elle me manque, ce qui est totalement faux. Tiens-le toi pour dit. De toute façon, comme tu vois, je t'expédie la série de casseroles que nous avions au clou, parce que je m'en servirai sûrement plus jamais. Donne-la à Sally en même temps que le poste de radio et la cafetière. Seulement, lui dis pas que ça vient de moi. Je sais, Kid, que ta part de l'aubaine est de $39,000, mais je peux pas t'envoyer maintenant plus de $10,000 parce que j'ai acheté une mine d'étain en Bolivie et que j'ai besoin de tout le fric que je peux réunir pour y aller. Plus tard, je t'enverrai le reste des 29 gros billets avec les intérêts, bien que mon pauvre cœur souffre de ce que ma femme et mon ami me laissent choir tous les deux. Ne crois pas que je t'envoie pas ma nouvelle adresse parce que je suis ulcéré. Il faudra bien que je m'organise une nouvelle vie sans vous deux. C'est certain. Quand même, bien à toi, Jack.
1: Cher Jack, j'espère que cette lettre te trouvera encore à Reno, bien qu'il y ait 2 semaines que je suis sans nouvelles de toi. Sinon, je suis foutu. Imagine un peu ce qui est arrivé. Ça a commencé avec le transistor que j'ai donné à Sally. Elle l'avait oublié le jour du pique-nique de la paroisse. Quand la police a voulu le rendre à son propriétaire, quelqu'un a vérifié le numéro et a découvert qu'il avait été volé dans le magasin du vieux monsieur Kirby. C'était pas si terrible, mais quand les policiers sont venus me demander où je l'avais eu, j'ai pas pu leur dire où je l'avais acheté. Alors ils m'ont demandé, devant Sally, tu te rends compte, d'où je tenais tout l'argent qu'on me voyait dépenser si facilement en ville. Cette idiote de Sally, ta sœur, ma femme, s'est fâchée. Et devant eux, m'a lancé à la tête la série de casseroles et la cafetière en criant, « Et dis-leur donc aussi où t'as eu tout ça. » Alors j'ai été obligé de tout confesser et de leur dire comment Toi et moi avions fait fortune à Reno dans le Nevada en juin. Mais ils ont ri et déclaré que personne ne faisait jamais fortune en juin à Reno, Nevada, ni nulle part ailleurs. Et on m'a mis en prison. Il paraîtrait que le vieux monsieur Kirby gardait son argent liquide sous une lame de parquet dans le sous-sol de sa maison et que cet argent a disparu. Alors on m'a accusé de l'avoir volé en même temps que les autres objets. Ils ont confisqué les 9 000 $ qui me restaient et veulent les 100 000 $ qui manquent encore. Sauf que je les ai pas et de toute façon, est-ce que j'aurais volé les transistors et le reste si j'avais eu autant d'argent? Je leur ai dit et ils ont répondu « Parfait, alors où est Jack Maroney, le joueur ?»« Alors, où es-tu, Jack ?»« J'ai brûlé tes lettres à cause de Cathy, comme tu me l'avais demandé. Mais toi, t'as mes lettres et elles peuvent prouver que je suis innocent. »« À moins, Jack, que ce soit là le système infaillible pour devenir riche dont tu parlais dans tes lettres, qui est de me faire condamner à ta place pour te débarrasser de moi. » Je comprends que t'aies pu imaginer quelque chose comme ça, parce que tu sais combien je te trouve intelligent. Mais comment tu as pu mettre tout l'argent hors de portée de Cathy et des casinos, ça me dépasse. À moins que tu ne détestes Cathy autant qu'elle te déteste, et que t'aies voulu te débarrasser d'elle aussi. Elle est venue vivre ici avec sa mère, et quand les policiers l'ont questionnée à ton sujet et à propos des gains, elle leur a dit que tout ça, c'était un tas de mensonges, que t'avais jamais rien gagné à Reno, mais au contraire que t'avais tout perdu, y compris ses économies, que tu n'avais pas acheté de terrain pétrolifère et que t'étais dans une dèche noire quand elle t'a quitté pour mener une existence meilleure auprès de sa mère. Et aussi, je veux que tu saches, Jack, que c'est pas une femme pour toi. Et ton frère Charlie, c'est pas un frère pour toi. Il boit de la bière et raconte à tout le monde qu'il s'en doutait depuis toujours. Quant à ta sœur Sally, ma femme, c'est pas qu'elle me déteste, elle peut plus me sentir. Elle a déposé une demande en divorce et vient même pas me voir en prison. Signé Kid, le seul copain que t'aies jamais eu.
2: 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Allez, dans un instant, et si on en parlait, on va retrouver notre psychologue clinicienne Marie-Estelle Dupont, accompagnée de Romain Desarbres. On va parler de classe sociale et plus précisément du syndrome de transfuge de classe. Mais qu'est-ce que ça ? Allez, restez donc avec nous, on en parle juste après un classique de Jamiroquai.

0: White, c'était Jamiroquai sur Europe 1. On vous souhaite une très belle nuit avec nous. Il est temps de retrouver notre psychologue clinicienne Marie-Estelle Dupont et Romain Desarbres pour une nouvelle diffusion de « Et si on en parlait ?», votre rendez-vous de l'après-midi de 15h à 16h sur Europe 1.
1: Aujourd'hui, nous allons parler du syndrome de transfuge de classe qui peut être assimilé à une trahison par le groupe que l'on quitte, Marie-Estelle Dupont.
2: Oui, mais c'est la semaine de la grande famille Europe 1 et donc on souhaite un très joyeux anniversaire à Donna Vidal-Revel qui est notre directeur général parce que naître un jour d'armistice, je trouve que c'est quand même une grosse mission de pacificateur. Donc bon anniversaire Donna et bon anniversaire aussi à Rémi, notre réalisateur. Donc c'était l'anniversaire il y a quelques jours.
1: Voilà bon anniversaire.
2: Bon anniversaire à Europe 1. Oui, alors peut-être que vous avez quelques souvenirs du magnifique roman de Jack London, largement autobiographique d'ailleurs, dans lequel Martin Eden, qui est un jeune marin sans instruction, va s'efforcer pour conquérir le cœur de Ruth, une jeune femme issue de la grande bourgeoisie, d'acquérir tous les codes du milieu. Il travaille d'arrache-pied pour se rendre digne d'elle, il lit, il apprend la philosophie, il finit par réussir brillamment d'ailleurs, mais avec un petit goût amer de désillusion, le sentiment d'être déraciné sans que la greffe ne prenne vraiment. Il découvre l'hypocrisie, la superficialité, la médiocrité intellectuelle d'une certaine bourgeoisie, et quand le succès arrive, Martin s'aperçoit qu'il se sent étranger partout. Dépassant finalement ceux dont il rêvait de se faire accepter, Martin constate que, je cite, « leur pauvre cerveau est aussi fortement frappé par les idées conventionnelles que l'est le mouton par la marque du troupeau ». Cette question du changement de milieu social, que l'on soit transfuge ascendant ou descendant, a été explorée par de nombreux auteurs et philosophes avec plus ou moins d'idéologie ou de finesse. Et à l'occasion de la sortie du livre de Paul Melun, Ploup Story, il nous a semblé intéressant de nous pencher sur la complexité et l'ambivalence profonde qui se dévoile derrière tout changement de milieu social. Qu'est-ce qui se joue dans la psyché de celui qui, en quelques années, va s'extraire d'un milieu très modeste et entrer dans le sérail ? Entre désir profond d'en faire bénéficier les siens et sentiment d'être à la fois jalousé par ses anciens camarades et méprisé par ses nouvelles fréquentations, vous n'avez pas les codes subtils qui vont avec ce milieu auquel vous essayez d'appartenir. Certains de mes patients m'ont fait part de ce sentiment d'étrangeté. Et je suis ravie de recevoir pour vous Paul Melun, qui nous raconte ici les splendeurs et misères d'un influenceur. Bonjour Paul.
3: Bonjour Marie-Estelle, bonjour Romain, merci de me recevoir.
1: Bonjour Paul Melun, voilà, on est ensemble pendant une heure. Plouk Story, alors je vais les voir rapidement pour ceux qui connaissent pas la définition. Plouk, alors familier, qui a l'allure maladroite et gauche d'un paysan endimanché qui ignore les usages. Bon.
3: C'est pas sympa. Et c'est quelque chose de breton au début, parce que comme beaucoup de patelins en Bretagne commencent par plou, et ben du coup c'était les ploucs, c'était les habitants de ces petits villages bretons, quoi.
1: Ceux qui n'ont pas les codes.
3: Oui, mais c'est pas du tout une insulte au tout début.
1: Ça l'est devenu. C'est même méprisant d'être traité de plouc. Déjà, Marie-Estelle Dupont, commençons par le commencement. Hein. C'est quoi un transfuge de classe ? Comment vous définiriez le transfuge de classe ?
2: Le transfuge de classe, encore une fois, qu'il soit ascendant ou descendant, c'est celui qui va s'extraire de son milieu social. Et il y a une philosophe, Chantal Jacquet, qui a développé le concept de transclasse. Elle parle d'ailleurs un peu de sa propre histoire, où elle parle en fait des individus qui passent d'une classe sociale à une autre, donc qui brise l'idée d'une reproduction sociale, mais avec aussi toute cette complexité, cette ambivalence, ce sentiment parfois de pas être légitime ou de culpabilité, l'impression d'abandonner un milieu, ou que finalement votre milieu d'origine vous rejette un peu avec un mélange d'admiration, de jalousie, et donc elle revient sur ce parcours puisqu'elle-même avait des origines très modestes et que c'est l'école qui lui a permis d'accéder à des postes de professeur de philosophie et de fréquenter des intellectuels. Et c'est vrai que Martin Eden, c'est un des romans qui nous vient à l'esprit parce que c'est une fiction qui raconte très très bien ce côté ambivalent et ces désillusions en fait de celui qui se donne beaucoup de mal. Alors parfois c'est pour consoler nos parents, parfois c'est pour conquérir le cœur de sa bien-aimée, comme c'est le cas de Martin Eden, mais ça s'accompagne toujours finalement d'une désidéalisation. On se rend compte qu'on avait des paillettes dans les yeux en imaginant devenir connu ou un intellectuel ou riche, et puis que le milieu qu'on essaye d'intégrer ne vous fait pas de cadeaux, et que parfois il y a certains moments où vous savez plus trop à quoi vous appartenez, et en fait on voit bien cette double rupture, c'est-à-dire que Martin, il va s'éloigner de son milieu ouvrier d'origine, et en même temps, il perçoit très vite l'hypocrisie, la médiocrité intellectuelle du milieu dans lequel il pénètre, et ça a un coût évidemment psychologique et social très important. D'ailleurs, l'ironie de l'histoire, c'est que Ruth ne s'intéressera à lui qu'une fois qu'il aura réussi, et que finalement, lui comprend aussi qu'il avait beaucoup idéalisé cette jeune femme, mais parfois c'est l'idéalisation qui est un moteur aussi, et c'est sans doute parce qu'il l'aimait qu'il a accompli tout ce qu'il a accompli. Alors Paul Melun, donc vous publiez Plouc Story. Pour les auditeurs d'Europe 1 qui ne l'auraient pas encore lu et qui vont profiter de ce long week-end pour le lire, le narrateur Sébastien Le Sage, il n'est pas très sympathique dans les premières pages et c'est pour ça qu'il est drôle. Il coche un peu toutes les cases du cliché, c'est-à-dire qu'il a un grand mépris pour son père qu'il traîne à des parties de pêche plus ennuyeuses les unes que les autres. Il a une forme de narcissisme sur son physique, évidemment alimenté par sa mère qui l'appelle Marlon Brando. Il cède absolument à toutes les sirènes des réseaux sociaux. Passe des soirées à scroller avec un mélange de mépris pour ses origines sociales, et en même temps il voit bien qu'entre des followers éphémères et puis son bon copain Nicolas qui est toujours là en cas de coup dur, finalement faut peut-être pas prendre les vessies pour des lanternes. Et en fait vous décrivez très bien les habitudes d'une France que beaucoup de bobos regardent avec mépris, qui est habituée aux centres commerciaux, etc., à certaines routines, avec une nostalgie des années 80, un esthétique un peu kitsch, et puis toutes ces illusions aussi sur le monde des influenceurs, puisque c'est le contexte de votre roman, toutes ces illusions qu'il se fait sur les paillettes, sur le luxe et sur la validation numérique, la validation virtuelle. Et donc il y a une forme de dégringolade aussi dans le roman, et vous évoquez, alors c'est drôle, ça semble léger, mais en réalité vous abordez des thèmes très sérieux, et notamment cette question du déterminisme social et la difficulté à s'arracher à sa classe d'origine quelque part à travers le personnage de Sébastien.
3: C'est toute la difficulté, Marie-Estelle, et votre lecture est évidemment tout à fait juste. C'est précisément ça, c'est-à-dire un jeune homme que j'invente, Sébastien Le Sage, qui grandit dans un milieu populaire, dans un milieu de la France périphérique, de la France de la diagonale du vide, diraient les géographes ou les sociologues, de cette France qui, vous l'avez dit, Marie-Estelle, est souvent méprisée, moquée, raillée, caricaturée. C'est pour ça que j'ai choisi le titre Plouc. C'est la France des Plouc. C'est cette France-là dont on se moque et dont il est de bon ton dans un certain milieu social, notamment chez les bobos, effectivement, de les mépriser, de se dire finalement c'est la France avec un béret sur la tête, une baguette sous le bras, une bouteille de pinard et puis qui fume des gauloises, voilà. Et donc depuis les années 80, on a caricaturé cette France et certains se sont assurés qu'elle reste bien profondément dans sa province. Moi j'ai grandi dans cette France périphérique, donc je sais de quoi je parle, et qui se sont assurés qu'il n'y ait pas trop d'ascension sociale et qu'il n'y ait pas trop de transfuge de classe, parce que ça en dérangeait certains. Et moi, mon personnage, dans Plouc Story, lui, il rêve de quitter son milieu social d'origine, pas par les études, pas par les voies conventionnelles, mais par une voie très moderne, très post-moderne, qui est finalement l'influence. Il scrolle sur les réseaux sociaux, il est admiratif des vedettes, des stars, des influenceurs, il se trouve plutôt beau gosse, effectivement, sa mère lui renvoie le fait qu'il est beau gosse, et donc c'est un peu sa seule arme, quoi. Il y a certaines femmes ou certains hommes, quand ils sont jeunes, leur seule possibilité, quand ils ont 17-18 ans, pour réussir dans la vie, c'est leur physique. Et donc c'est vieux comme le monde. Lui, il va chercher la gloire, la richesse, l'argent, la célébrité, et tout ça, il va le chercher grâce à Instagram, grâce à TikTok, grâce aux réseaux sociaux, parce que c'est un jeune homme de son temps. Et effectivement, c'est l'image extrêmement typique du transfuge de classe. C'est une sorte de Rastignac, pour ceux qui ont la référence balzacienne 2.0, qui s'imagine totalement des lendemains meilleurs comme ça. Voilà. Et c'est pour ça que votre parallèle, Marie-Estelle, avec Martine Eden est extrêmement juste. Finalement, c'est ça, et c'est quelque chose qui est vieux comme le 19e, comme le 18e siècle. Je réinvente pas tout. J'essaye seulement de comprendre la société actuelle et de montrer que le concept de transfuge de classe, il a encore une actualité aujourd'hui, en 2026, et que les mécaniques de mépris social sont à bien des égards tout aussi violentes et tout aussi rudes aujourd'hui qu'elles ne l'étaient il y a un ou deux siècles.
2: Oui, alors d'ailleurs, dans les ressorts qui poussent à changer de milieu social, il y en a beaucoup, et c'est souvent des mouvements émotionnels assez ambivalents, parce que ça peut être de la douleur pour des parents qu'on a vu souffrir, Et puis ça peut être de la honte. Et ce qui est assez intéressant, c'est que votre personnage, il a ce mélange de profonde tendresse pour sa mère, et en même temps, il a beaucoup de tendresse quand il la décrit en train de danser sur des musiques de Véronique et Davina, appuyé avec sa cigarette sur la voiture, s'interrogeant sur la nécessité d'acheter un paquet de chips de plus pour l'apéritif parce que c'est difficile de boucler les fins de mois. Il a beaucoup de tendresse pour sa maman et en même temps un certain mépris pour son père. Il dit comment diable une femme aussi singulière avait-elle pu épouser ce rustre de Thierry? La question demeurait entière pour moi. Je ne comprenais pas la patience de ma mère face à un mari aussi indélicat. Complexe d'Oedipe quand il nous tient. À ce moment-là, j'aurais voulu disparaître sous la honte. C'était décidé. Je ferai tout pour que ma mère ne manque de rien. Un jour, elle serait fière de moi.
3: Oui, c'est ça. C'est exactement ça. Et vous avez raison de parler du sentiment de honte parce que je crois que mon personnage, comme beaucoup de jeunes gens qui grandissent dans cette France périphérique, il est pétri d'un profond sentiment de honte. Quand il est dans la cuisine avec sa mère, il y a des scènes où elle sort une boîte du congélateur avec des pommes dauphines ou des pommes rissolées surgelées pas chères. Elle fait ça dans cette petite cuisine sur la toile cirée avec le rideau de fil à l'entrée, la cuisine pas terrible. Et lui, il arrive, il se dit, mais cette esthétique-là, elle est terrible parce qu'en fait, le système d'esthétique dominant a appris à détester cela. Et il va lui falloir beaucoup de temps et beaucoup de maturité pour comprendre qu'il y a de la poésie dans sa jeunesse, qu'il y a de la poésie dans cette scène des pommes rissolées au congélateur, qu'il y a de la poésie dans la scène où il est au centre commercial avec sa mère et sa sœur, et qu'en fin de compte, l'esthétique de la France périphérique n'a rien à envier à l'esthétique tape à l'œil et clinquante des influenceurs. Mais quand on a 17 ans, on n'est pas forcément sérieux, on n'a pas forcément toutes les références, on n'a pas forcément toute l'esthétique de la poésie de l'existence. Et donc, il se rend pas compte et il culpabilise, il se dit, mais en fait, j'aurais rêvé avoir une autre vie, j'aurais rêvé vivre ailleurs. Et ça va être tout son cheminement dans Plouk Story, ça va être d'essayer de sortir de ce statut de Plouk pour essayer d'embrasser autre chose, quitte à, et là, vous l'avez dit tout à l'heure, Marie-Estelle, quitte à chuter, parce que je crois que dans le parcours du transfuge de classe, il y a ça aussi, il y a une peur panique de retourner dans le milieu social qui a été le vôtre quand vous étiez enfant ou adolescent, et que c'est une espèce d'épée de Damoclès qui ne guette pas les héritiers. Si vous héritez d'un château, d'un manoir, que vous avez des parents fortunés, et vous avez bien le droit, et que vous réussissez votre vie derrière, vous vous dites bah au pire, si je rate, je reprendrai la vie que j'avais qui n'était pas si mal. Quand vous venez de rien, comme c'est le cas de mon personnage, c'est extrêmement cruel. Il sait que si jamais son truc d'influenceur, ça ne fonctionne pas, il redescendra au parti de pêche avec son père dont il déteste les parties de pêche, et ça c'est quelque chose qui le guette et qui lui fait éminemment peur.
2: Oui, et d'ailleurs je crois que en réalité si c'est moins angoissant pour ceux qui viennent d'un bon milieu social, c'est parce que finalement c'est pour la même raison que ceux qui viennent d'un milieu très modeste, c'est-à-dire que on peut pas oublier d'où on vient. On peut se comporter de manière arrogante. Absolument. Ridicule, grotesque, en oubliant d'où on vient, en oubliant les souffrances de nos parents. Et là, du coup, on devient un personnage assez détestable et narcissique, mais en réalité, on est toujours habité par ça. Et donc, la force de ceux qui viennent d'un milieu social plus favorisé, c'est que même quand ils rencontrent des difficultés, voire même qu'ils se créent des difficultés, peut-être parce qu'ils n'ont pas assez la niaque pour entretenir ce qu'ils ont eu, au fond d'eux, il y a une espèce de confiance dans un statut. C'est-à-dire que, au fond d'eux, cette image... qu'ils viennent d'un milieu où il y avait un certain standing, un certain statut, eh bien, ça les habite. Ça continue de les habiter dans leur sentiment d'identité, je crois.
3: Exactement.
2: Ils continuent d'en être fiers, même s'ils ne l'entretiennent pas nécessairement, d'ailleurs. Il n'y a pas de doute sur cette identité sociale. Vous voyez ce que je veux dire ?
3: Mais je suis tout à fait d'accord
2: avec vous. La
3: personne
2: qui a les codes de la bourgeoisie, même si elle traverse des moments de difficultés financières, elle a une sorte d'assise narcissique sociale, en fait, qui est un atout considérable, notamment dans la vie professionnelle.
3: Absolument. Je crois que quand vous avez la chance d'être bien né, on vous enseigne dès votre plus jeune âge à avoir confiance en vous. On vous enseigne à ne pas vous excuser. Il y a une scène dans mon roman où le narrateur, Sébastien, est dans une grande surface, dans une grande enseigne, dont je tairai ici le nom, mais une grande enseigne de vêtements pas trop cher, et il achète une chemise, sauf que la chemise qu'il essaye est pas à sa taille. Et ni sa mère, ni sa sœur, ni lui n'osent demander à la vendeuse la taille qui serait adaptée pour lui, de peur de la déranger. Et en fait, je crois que cette anecdote, elle montre bien le sentiment de d'effacement, d'auto-effacement d'une certaine classe moyenne, d'une certaine classe populaire. Ça, on ne veut pas déranger, on ne veut pas s'imposer. Et ça, c'est quelque chose qui est, sans plaquer là-dessus des grands concepts sociologisants, bourdieusiens ou néo-bourdieusiens, je pense que c'est quelque chose qui existe et qui n'existe pas précisément quand vous avez un héritage d'identité sociale beaucoup plus favorisé, où là, on vous apprend pas forcément à vous excuser. Bien sûr, on vous apprend la politesse, y compris avec les gens qui vous servent, mais vous savez votre valeur, vous savez d'où vous venez, vous n'avez pas ce problème, ce procès en illégitimité. Le transhumanisme...

0: Mesdames, il est 3h44, alors une information route à vous donner. Un peu juste avant le pont de Trois-Bassins, on va dire au niveau du pont de Trois-Bassins, il y a eu un accident. La voiture se trouve sur le toit. Et alors, il y a beaucoup de débris, il y a même des déblais par terre, donc on ne sait pas trop. Il y a un camion aussi qui est arrêté. Donc, automobiliste, vous qui circulez au niveau du pont de Trois-Bassins en direction de Saint-Pierre, soyez prudents. Comme je vous ai dit, il y a eu un accident. La voiture se retrouve sur le toit, elle est carrément retournée, elle est sur le toit. Donc faites très très attention, comme je vous ai dit, il y a un camion aussi qui est arrêté au niveau de cet accident. On ne sait pas si la voiture peut quitter le camion, mais en tout cas il y a beaucoup de débris et de déblés par terre. Donc faites très très attention, vous qui circulez en direction de Saint-Leu vers Saint-Pierre, faites très très attention. Vous risquez d'être surpris par ces beaucoup de débris et des blés par terre, donc faites très très attention. Si vous avez plus d'informations, vous pouvez nous appeler au 02 62 le 41 51 51. Information pour les auditeurs de Freedom 2, il y a eu un accident au niveau du pont de Trois-Bassins en direction de Saint-Pierre. Il y a beaucoup de débris par terre et il y a beaucoup de blés dans cet accident. Il y a une voiture qui se trouve retournée sur le toit et il y a un camion aussi qui est arrêté. Donc faites très très attention, vous qui circulez dans le sens Saint-Leu en direction de Saint-Pierre, c'est au niveau du pont de Trois-Bassins. Faites très très attention. Si vous avez plus d'informations, 02 62 le 41 51 51. Et je remercie l'auditeur qui nous a appelé pour nous donner cette information. Tout de suite, nous allons retrouver la suite du programme d'Europe 1.
1: Quand vous rencontrez quelqu'un, quand vous êtes normalement constitué, vous vous dites, est-ce que cette personne m'intéresse? Est-ce que c'est quelqu'un de gentil? Est-ce que c'est quelqu'un d'humain? Est-ce que c'est quelqu'un dont j'ai envie de faire un ami ou une amie? Est-ce que c'est quelqu'un dont j'ai envie de tomber amoureux? Mais vous n'allez pas calculer tout ça en vous disant, si je couche avec cette fille, ça va me permettre de gagner telle et telle chose. Si je deviens ami avec telle personne, ça va me permettre de gagner telle ou telle chose. Et lui, mon personnage, il va devenir une sorte de calculateur épouvantable parce que sa seule arme pour réussir dans la vie, sa seule arme de transfuge de classe, c'est d'essayer de calculer ses relations sociales pour ce qu'elles peuvent lui apporter. Donc, il va essayer d'avoir des fréquentations qui vont lui permettre d'accroître son nombre d'abonnés sur les réseaux sociaux. Il va essayer de rencontrer des gens, etc. Alors, ça veut pas dire, et là, c'est peut-être aussi à vous, Marie-Estelle, de me répondre là-dessus, je ne sais pas si c'est typique ou si c'est classique du transfuge de classe. En tout cas, moi, je me suis nourri de quelques expériences. J'ai rencontré, bien sûr, des influenceurs pour écrire mon roman, et certains m'ont confié être dans ce calcul social permanent. Et ça m'a intéressé. C'est pour ça que j'ai voulu l'écrire. Après, c'est pas parce que ça touche quelques personnes, gardons un peu d'optimisme, que tous les gens qui veulent réussir dans l'influence sont des affreux cyniques. Ce serait assez triste, d'ailleurs, que tous les transfuges de classe soient des cyniques. En tout cas, moi, mon personnage, j'ai voulu qu'il soit une sorte de cynique.
2: Oui, mais je pense que ce pacte faustien qu'il fait en fait avec la célébrité, avec l'image, sont pas liés à son milieu social. C'est lié à, parce que, pardon, mais des purs narcisses, hein, on en croise dans tous les milieux sociaux, et des gens qui vendraient père et mère pour un peu plus de succès, où il y en a beaucoup, et ils n'ont pas toujours l'excuse de la précarité sociale antérieure. Donc je crois que c'est plutôt la construction psychique de votre personnage qui, dès les premières pages, apparaît comme quelqu'un d'assez narcissique, d'assez superficiel, qui a peut-être manqué d'éducation au discernement, de ce qui est important, de ce qui ne l'est pas, qui est manifestement pas inspiré par son père. Donc son père n'est pas un exemple de personnalité qu'il admire, donc ça l'aide pas non plus à admirer quelque chose et à respecter quelque chose. Mais ça, je pense que c'est plutôt du registre de la construction psychique. Il y a des personnes qui sont plus narcissiques, donc plus enclines à devenir très opportunistes et à, quand ils rencontrent quelqu'un, se dire où est-ce que je la place sur l'échiquier de ma vie, est-ce qu'elle va me faire de l'ombre, est-ce qu'elle va me mettre en valeur, est-ce qu'elle va m'apporter des relations, bah elle va rien m'apporter, donc je la sors de ma vie. Il y a des gens qui raisonnent comme ça dès qu'ils entrent dans la pièce. Ils se demandent qui doit se placer où pour les servir et qui doit être exclu de la pièce pour ne pas les desservir. Et puis il y a des gens qui n'ont pas cette approche du tout, qui d'ailleurs vont un peu se faire bouffer, puis ils vont apprendre qu'il faut se méfier et qu'on peut pas accorder sa confiance à tout le monde. Mais ça, je pense que c'est plutôt une question de construction, de construction psychique que de milieu social, pour le coup. Parce qu'on voit aussi des gens qui sont venus de milieux extrêmement modestes, qui sont arrivés par exemple par l'école ou par un mariage, à des milieux plus aisés, et qui justement n'oublient jamais d'où ils viennent et donc savent exactement la valeur de ce qu'ils ont acquis. Quand vous avez connu la pauvreté, que vous alliez en sabot à l'école et que par l'instruction ou par un mariage vous vous élevez, eh ben vous dites à vos enfants, à vos petits-enfants à Noël, les cadeaux, c'est quelque chose qu'il faut savoir apprécier, il faut savoir s'émerveiller, parce que parfois dans la famille, il y a eu des époques où il n'y avait pas d'argent. Mmh. Vous voyez, donc ça, je pense qu'il y a aussi la possibilité d'une mémoire et de se rappeler d'où on vient. Et je pense que d'ailleurs, ce sont ceux qui se brûlent le moins les ailes.
1: Oui, tout à fait. Et puis je pense qu'il y a un apprentissage aussi des valeurs, c'est-à-dire que quel que soit votre milieu social d'origine, quand vous êtes nourri de valeurs, ça peut être des valeurs familiales, ça peut être parfois des valeurs religieuses, ça peut être des valeurs de plusieurs ordres, ça vous aide à vous construire dans la vie et à vous donner une boussole, à vous donner des repères dans votre façon aussi d'apprécier les choses, de juger les valeurs. Et ça, c'est quelque chose qui, même chez le transfuge de classe, en tout cas même chez mon personnage, peut être une ressource pour lui. C'est-à-dire que je vais pas divulguer la fin du roman, mais il y a aussi peut-être quelques valeurs, malgré tout, que son père, même s'il le méprise au début du livre, ou sa mère lui ont enseignées, et qui seront comme une sorte de ressource devant les chimères de la célébrité. Et ça, c'est quelque chose qui est important, et je trouve qu'il faudrait remettre à l'ordre du jour le beau mot d'enracinement, d'avoir des racines, de savoir ce que sont ces racines, et de savoir puiser dans ces racines un certain nombre de valeurs qui vous protègent, de valeurs de générosité, de valeurs de bienséance, de valeur, de respect de l'autre, etc. Et ça, vous avez raison de dire que ça dépasse la question des milieux sociaux, mais en revanche, je mets quand même ça en regard avec une mode du déracinement. C'est-à-dire qu'aujourd'hui, on prône quand même le déracinement, on dit aux gens, faites table rase du passé, ce que vous avez vécu, les valeurs qu'on vous a transmises finalement, il faut peut-être parfois les déconstruire. Or, je crois, tout au contraire, qu'il faut savoir d'où l'on vient et que ça permet parfois de mieux savoir où l'on va.
2: Oui, bien sûr. Et c'est drôle que vous parliez à ce moment-là de l'importance de l'enracinement, parce que, alors ça, c'est sûr qu'on est dans une idéologie qui veut libérer l'homme de toutes les scories familiales, des traditions, etc., de l'attachement. Mais il y a aussi, justement, chez le transfuge de classe, et je donnerai un exemple après la pause d'un de mes patients, un profond sentiment de déracinement. Je donnerai l'exemple d'un patient qui me parlait de son père, qui lui disait, je ne serai jamais un bourgeois, tu vois, j'ai l'argent, mais j'ai pas les codes, je les comprends pas, eux ils me trouvent sûrement trop bruyant, trop vulgaire, trop brut de décoffrage, on a de l'argent pour la première fois dans la famille, alors on est un peu luisant, c'est pas patiné, c'est trop neuf, tu comprends, ça déborde, eux ils s'habillent en blanc pour jouer au tennis,
1: terrible.
2: Tout est feutré, on dirait qu'il y a des formules magiques que j'ai pas apprises, je me sens bête dans ces soirées, j'aimerais faire partie des leurs, mais je ne fais pas illusion.
1: Incroyable.
2: Et mon patient me disait qu'il avait été très marqué par ce que lui disait son père, justement, qui avait ce sentiment de déracinement.
3: Les transfuges de classe, on va continuer à en parler avec vous, Marie-Estelle Dupont, et avec Paul Melun, qui est l'invité de « Et si on en parlait ?» avec vous, Marie-Estelle, cet après-midi sur Europe 1, et qui vient de signer Plouk Story. Voilà, on en parle, restez bien avec nous, à tout de suite sur Europe 1.
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3: Et si on en parlait avec vous, Marie-Estelle Dupont, on parle aujourd'hui du syndrome de transfuge de classe. Et juste avant la petite pause, Marie-Estelle, vous nous racontiez l'histoire d'un de vos patients qui avait très bien réussi dans la vie, mais il ne se sentait pas accepté dans son nouveau milieu social. Comme on dit, il n'avait pas les codes. C'est-à-dire, très clairement, il avait de l'argent, Marie-Estelle Dupont, mais il ne savait pas bien comment se comporter. Il faisait des fautes de goût, comme on dit.
2: Alors en fait, c'était mon patient était très marqué par son père. Il avait toujours entendu son père, qui avait très bien réussi financièrement dans l'automobile, mais qui venait d'un milieu très modeste, qui lui confiait ça, qui lui disait, tu vois, j'ai tout fait pour en faire partie parce que j'ai vu ta grand-mère tellement usée par le travail, etc. Et je voulais cette réussite. Et puis très vite, en fait, j'ai compris que je ferais jamais partie des leurs. Donc j'avais l'argent, j'étais invitée dans les soirées, j'étais dans les cercles parce que les relations professionnelles faisaient que j'étais invitée dans les cocktails. Mais voilà, j'étais trop neuf, mon argent il était trop neuf en fait, c'était pas patiné, j'avais pas les codes, j'étais invitée à un week-end et puis je savais pas qu'il fallait être habillée en blanc pour jouer au tennis. J'avais l'impression que tout le monde me regardait comme si j'étais un éléphant dans un magasin de porcelaine, parce que j'avais l'impression qu'on m'avait pas donné le mode d'emploi. J'avais l'argent, mais j'avais pas les codes vestimentaires. commentaires, j'avais pas les, je voyais parfois des regards entre eux, et en fait j'avais pas compris qu'il y avait des choses très subtiles qui me trahissaient. Et son père l'avait extrêmement, c'était un homme extrêmement intelligent, et il avait très très bien analysé ces petits indices qui font que le milieu social dans lequel vous entrez, en fait vous juge de manière quasiment sous-corticale. C'est des réflexes, c'est une manière de tenir ses couverts, et en fait c'est très cruel, parce que le transfuge de classe, il a à la fois le sentiment que il a un peu abandonné les siens, ou que peut-être les siens, pour certains, lui en veulent, les cousins, les cousines qui jalousent, parce que lui, il est monté à Paris, il a réussi, il a gagné de l'argent, etc. Donc il faut un peu qu'il s'excuse d'avoir réussi. Donc et on voit bien cet écartèlement, j'ai réussi, mais je vous ai pas trahi, je suis encore comme vous, je reviens le week-end, etc. Et en même temps, bah la grève prend pas dans le nouveau milieu, c'est-à-dire que on s'y fait des relations, mais on n'a pas ce sentiment d'appartenance. Pourquoi ? Parce que en fait, l'être humain, c'est un être de langage et d'affect, et que le bain langagier des origines, il continue de nous imprégner profondément. Et c'est pour ça d'ailleurs que parfois il y a des tiraillements dans des couples où on vient de deux milieux sociaux très différents. C'est pas parce qu'on ne veut pas se comprendre, c'est parce que on n'est pas dans les mêmes bains inconscients, et l'inconscient, il n'est pas que personnel, l'inconscient il est aussi social et collectif en fait. Et donc mon patient l'avait, le père de mon patient l'avait très bien analysé, et d'ailleurs il me disait, en fait j'ai compris que ça influait énormément sur le rapport à l'argent, c'est-à-dire que la même réussite financière en fonction du milieu social d'où on vient, ça n'est pas du tout coloré de la même manière, et que l'argent n'a pas du tout la même signification. Je voudrais en reparler de ce rapport à l'argent. Qu'est-ce que vous pouvez en dire, Paul Melun ?
1: Mais il est fondamental. Vous savez, il y a cette expression populaire que tout le monde connaît, c'est « ça fait nouveau riche » ou « c'est quelqu'un de nouveau riche ». Et ça, c'est vieux comme le monde. Déjà, au XIXe siècle, après la Révolution française, il y avait beaucoup de familles bourgeoises qui se faisaient bâtir un château au XIXe siècle, sauf que le problème, c'est qu'ils passaient pour de nouveaux riches, parce qu'il existait des châteaux de familles nobles d'armes ou de religion ou de robes, et qui possédaient, vous savez, des châteaux médiévaux avec des douves, etc. Et donc, au XIXe siècle, on a créé un style qui s'appelle le style troubadour, où on a fait un peu style Viollet-le-Duc, on a fait des échauguettes, des petites tours, des ponts-levis, etc. Tout ça paraît un peu ridicule, mais c'était pour se donner une noblesse que nous n'avions pas. Et aujourd'hui, c'est la même chose. C'est-à-dire que les personnages, comme celui que je décris dans le livre, dans Plouc Story, qui sont des influenceurs, ils essaient de s'acheter des lettres de noblesse, qu'ils n'ont pas. Et donc, on les renvoie sans arrêt à ce statut de nouveau riche. Or, la richesse, c'est pas qu'une force matérielle, financière. Vous l'avez dit, Marie-Estelle, c'est aussi des codes. Et c'est très bien prouvé, là, pour le coup, il y a des travaux de sociologues éminents, et notamment Pierre Bourdieu, sur l'art de la table. Vous avez une façon de dresser le couvert, une façon de mettre la table, qui est nouveau riche, et une façon de le faire, ou qui est ancien prolétaire, disons, avec un vieux mot, et une façon qui est très élégante, très chic. Par exemple, et il explique ça très bien, dans les milieux plus populaires, on a tendance, c'est le cas de mon personnage, de Sébastien Lesage, avec ses parents, on met sur la table toutes sortes de bouteilles de soda, plein de paquets de chips, il y a beaucoup de nourriture sur la table, parce qu'on veut pas que les gens manquent. Ça part d'un sentiment qui est super généreux. On a envie d'accueillir les gens à sa table, donc on leur met beaucoup de choses. Or, quand vous vous faites inviter à dîner par des gens très chics, il y a deux, trois petites choses, ou dans un restaurant gastronomique, il y a peu de choses à manger sur la table. Il y a quelques petites bouchées apéritives, il y a une bouteille de bon Bordeaux, par exemple, ou de bon Bourgogne, et puis il y a une petite corbeille de pain discrète, ou alors un petit pain individuel. Pareil sur la lumière. Vous allez avoir une lumière écrasante qui descend d'un plafonnier blafard dans un milieu un peu plus populaire, dans des gens qui ont un peu de goût, un peu sophistiqué, vous allez avoir des lumières d'appoint, etc., etc. Et tout cet apprentissage-là, de codes qui sont ceux de la, plutôt attribués à la bourgeoisie ou à des gens qui ont un souci de l'esthétique plus aristocratique, disons, ça c'est quelque chose que mon personnage, lui, il ignore complètement. Donc, c'est là qu'en fait on le renvoie à son statut de plouc, c'est-à-dire que même si vous avez plein de sous, que vous avez réussi votre vie, comme votre patient Marie-Estelle, et que vous entendez inviter des gens chic et bien comme il faut à faire une partie de tennis, effectivement, si vous savez pas qu'il faut s'habiller en blanc et vous habiller avec un truc bariolé, les gens ne le sauront pas et vous passerez pour un plouc. Et tous ces signaux faibles, c'est extrêmement difficile, je pense, à vivre pour le transfuge de classe qu'on va renvoyer à son milieu, même si il a des accomplissements, parce que l'argent ne tombe pas du ciel. Si la personne a monté des concessions automobiles ou autres, c'est parce que à la force de son travail, avec l'intelligence qui était la sienne, il a pu réussir sa vie. Donc c'est absolument admirable. admirable. Et donc, le réflexe de mépris social du genre, c'est un plouc, c'est pas parce qu'il a des concessions de voiture ou qu'il est devenu un influenceur super riche, qu'il est aussi bien que moi, qui possède cet argent depuis 10 générations, ça, c'est un sentiment un peu idiot. Moi, je préfère, vous savez, la vision un peu américaine du self-made man.
2: Américaine, ouais.
1: Moi, j'aime, bah oui, moi, j'aime bien. Moi, si je vois quelqu'un
2: mais les
1: qui
2: fortunes,
1: a réussi sa vie, je suis fier.
2: Les fortunes en France sont beaucoup héritées et aux États-Unis, elles sont beaucoup moins héritées. Donc, ça explique la différence de regard aussi.
1: Absolument.
3: Est-ce que le secret, c'est pas d'assumer, un, ce que l'on est, là où on est arrivé, deux, d'où l'on vient, d'assumer, et ça, c'est peut-être ça l'élégance, non?
1: Mais oui, je pense que c'est, vous avez raison, c'est la clé. En fait, faut pas avoir honte de ses origines, faut pas avoir honte d'être qui l'on est, faut pas vouloir s'inventer un château qu'on n'a pas, faut pas vouloir s'inventer un look qu'on n'a pas, faut pas vouloir s'inventer des codes langagiers qu'on n'a pas, faut être ce que l'on est, sans être non plus dans la victimisation, la surenchère ou la revendication.
3: Et j'ajouterais, faut savoir d'où on vient. Permettre la fierté également de ce que l'on a fait, parce que là vous nous décrivez des réussites surtout.
1: Absolument. Et je crois que avoir honte de la réussite est quelque chose finalement d'assez contemporain et d'assez français. Et c'est dommage, parce que vous savez, il y a cette espèce de préjugé qui consiste à dire et à croire, ça c'est un peu le discours marxiste, c'est parce que vous avez piqué l'argent aux autres que vous avez réussi votre vie. Or, non, pas forcément. Il y a des gens qui réussissent très bien parce qu'ils ont un grand talent. Des artistes, des grands journalistes, des entrepreneurs, des grands médecins. Enfin, je veux dire, il y a plein de manière. Et puis il y a des gens aussi qui ont réussi leur vie parce qu'ils avaient un talent manuel extraordinaire, parce qu'ils savent assembler des choses, parce qu'ils savent faire des travaux d'ébénisterie, parce qu'ils savent faire... Enfin, il y a mille et une façons de réussir sa vie. La réussite de la vie, ça ne repose pas que sur l'argent ou sur le prestige social, ça repose aussi sur le fait d'avoir une famille qui nous aime et qu'on aime, ça repose sur le fait d'avoir des amitiés qui durent. Enfin, je veux dire, une vie heureuse et réussie, ça se résume pas à du matériel. Et je
2: C'était
1: crois
2: l'émission
1: que...
2: de lundi, ça.
1: Voilà, on est assez d'accord là-dessus. Et vous, Marie-Estelle, qui avez rencontré beaucoup de gens qui vous ont confié aussi leurs existences, je pense que leur degré de bonheur devait, à mon avis, pas être indexé sur leur compte en banque.
2: En tout cas, leur sentiment de réussite n'était pas indexé sur le succès extérieur.
1: Voilà.
2: Et on avait aussi bien des gens très connus qui, de l'extérieur, étaient très enviés, mais qui avaient la double peine d'être à la fois très jalousés et en même temps de se sentir très vides dans leur vie. Et à contrario, des gens qui avaient renoncé à certaines formes de succès pour se concentrer sur ce qui avait de la valeur pour eux et qui donc savouraient leur vie et s'émerveillaient de ce qu'ils avaient construit. Et donc, on se disait que la réussite était précisément, finalement, un équilibre, là où le succès correspond plutôt à des critères extérieurs. Mais je pense que la question de la honte en France, elle soulève une question qu'on avait déjà abordée ici, qui est la question de la jalousie. Moi, j'ai beaucoup d'exemples de patients et de patientes, et même d'amis, qui me disent, voilà, je pense notamment à une patiente qui est sortie d'un milieu très très modeste, qui est devenue une avocate brillante. Donc, en un été, sa vie bascule, elle se retrouve prise dans un grand cabinet à Paris, etc. Donc, elle arrive à Paris, elle commence une carrière, elle a gagné des concours parce qu'elle est une très bonne oratrice. Elle va faire un début de carrière magnifique d'avocate, et puis elle revient, et c'est la douche froide.